0: Assez. OK.
1: Deux secondes, OK?
0: Ah,
1: il rentre. Je suis obligé de vous laisser. Je te laisse avec France 8 mois, OK, Sébastien, puis j'en reviens. Ça pas
0: oui.
1: OK, juste une seconde, c'est bon. OK, j'en reviens dans...
0: Ah, ça y est, les écureuils sont déjà chassés?
1: Je l'ai mis dehors. Eh bien, vous avez pas idée comment qu'il est délinquant.
2: Ouais,
1: vous avez pas idée de la délinquance de ces animaux-là. Puis, il est né sur mon terrain. Fait qu'il a pas peur de moi. Puis, il trouve tous les trous pour venir dans la maison tout le temps. Il a comme une obsession de rentrer dans la maison.
3: Quel moment, Phil, toi qui lâche un « Hey! »
2: Ah
3: ouais. Qui se fait applaudir pour l'effrayer. Visiblement, c'est un échec.
2: Il a zéro eu peur. En fait, c'est l'inverse parce que tout le long, je ris, là, il saute partout dans le studio.
3: OK.
2: Comme il est passé comme il a sauté dans de la marchandise de t-shirts puis tout, puis après ça sur des meubles, puis s'est caché dans une lampe, puis tout le long que ça il joue en fait.
3: Mais, ouais, c'est ça, hein.
2: Ouais. Puis c'est mon père vérifié après quand j'ai raconté ça, puis il m'a dit que c'est un phénomène ça, que les écureuils disons-le, hein, noir. Parce qu'il y a les écureuils gris, puis
3: il y a
2: les écureuils noirs.
3: Ah oui.
2: Puis les écureuils noirs, il paraît qu'ils ont plus tendance à s'infiltrer chez le monde. Puis,
3: Ah ben!
2: Bon, c'est pas moi qui dis ça.
3: Non, ben, j'ai rien dit. C'est la science. C'est pas lui, c'est la science.
0: C'est les écureuils.
2: C'est ça. Puis ils pètent tout, en fait, parce qu'ils jouent. C'est pas c'est comme des genres de comportements juvéniles, en fait.
3: T'es-tu déjà allé au Bois de Coulonges de jour ici en face? Tu sais, il y a un gros parc ici.
2: Oui,
3: là.
2: Oui.
3: T'es déjà allé là?
2: Oui.
3: C'est troublant, les écureuils qu'il y a là.
0: Ils sont sauvages.
3: Ils sont fous. Moi, je te le dis, là, ça a l'air d'une joke, mais ça ne l'est pas. J'ai déjà pris une marche avec ma conjointe là. Puis on a lancé comme un boomerang un bout de bagel dans une direction dans le but de se sauver dans l'autre parce qu'ils nous avaient encerclés. Comme si on était à mauvaise place au mauvais moment dans le Bronx.
2: Gang de rue.
3: Oui,
2: sur le Mont-Royal, carrément. Moi, je suis habitué à Montréal parce que c'est là que je vis depuis toujours. Puis à Montréal, c'est pareil.
3: Ouais, tu pètes un bout de bagel, mais...
2: Ils sont tous gris, là, par exemple.
3: Ouais.
2: Puis ça peut être assez... mais je pensais pas que ça s'infiltrait chez le monde.
3: Moi non plus.
2: Puis comme vraiment... Bon, moi, en plus, j'aime les animaux, là. Fait que, tu sais, j'ai pas d'hostilité, il doit le sentir, puis il m'écoute pas pantoute, puis il a pas peur, tu sais.
3: Qu'est-ce que t'as fait pour le faire sortir? Parce que.
2: Bon, là, cette fois, dans le studio, j'ai été obligé de prendre un balai, comme pour le.
3: Puis il a tempéré, parce que quand t'as fait ça vite.
2: Mais assez slow, il a été comme. parce qu'il peut vraiment courir à la vitesse du son. Comme vraiment très rapidement, là. Comme c'est même surprenant la vitesse que ça se déplace. Puis là, la nouveauté, c'est qu'il a grugé les moustiquaires. Puis, fait que si je laissais une fenêtre ouverte, il gruge le moustiquaire pour s'infiltrer.
3: Il n'y a rien à son épreuve.
2: Non, en fait, complètement, il est complètement crinqué.
3: C'est techniquement toi qui habites chez eux maintenant.
2: Ben, en fait, c'est ce que mon père essaie de me faire comprendre. Faut surtout pas que je le laisse rentrer, tu sais, jamais. Pour pas qu'ils se mettent à penser qu'il est chez eux, là, parce que c'est déjà un peu ça.
3: Mais moi, c'est pour ça que je voulais le jouer aujourd'hui, parce que j'ai coupé pour abréger, mais le moment où t'es pas là est pas long. Fait que je me dis, es-tu à l'aise au point de le pogner dans ses mains, puis vas-y. Qui?
2: Non, mais le pire, c'est que tu sais, je vous le dis, là, il a été chez moi des dizaines de fois. Là.
3: OK, c'est à ce point.
2: Oui. Oui. Puis il vole. Tout le temps. Là.
3: C'est un appel à l'aide. T'as l'air un peu en détresse.
0: Oui, c'est ça.
2: Mon père m'a dit que je pouvais le mettre dans une cage puis aller le porter à 3-4 km. Là, puis,
3: ah, OK, pour le...
2: Pas, ouais, il reviendra pas. Là.
3: Va le porter parmi ses chums, il s'est en face.
2: Non, mais je sais, je suis pas game de ça. Je vais essayer de le garder éloigné, là, mais... Non, c'est ça. Écoute,
3: c'est toute une aventure, en fait.
2: Ah, ouais, mais c'était comme un singe. Tu sais, il sautait là comme d'un lieu à l'autre. C'est pour ça que je riais de même, tu sais, parce que c'était comme piou piou piou dans toute la pièce. C'était comme
3: c'est fou,
2: c'était fou. Hein,
3: fou, j'en reviens pas. La face aussi à ton collègue Sébastien qui lui, tu vous l'avez entendu dans l'accent, vous l'avez même déjà entendu dans le show, Sébastien qui est un Français. Puis je pense, je suis jamais allé en France, mais je pense qu'ils ont moins ça en France, les écureuils qui citent. Fait que c'est pour lui très folklorique, là. Quasiment que tu lui avouais que tu habitais dans un wigwam.
2: Ouais, puis j'ai souvent. Ouais, non, puis j'ai des. puis c'est pas les premières aventures avec des animaux, là. Moi, ça m'arrive souvent.
3: Okay.
2: Genre, moufette, raton, tout. tout ça. C'est, j'ai souvent des anecdotes d'animaux. Puis je pense que c'est ça qui faisait rire Sébastien.
3: All right. Ben écoute, ça a été une péripétie que je voulais faire entendre à nos auditeurs. Tout ça et bien plus encore, parce que ça, c'est...
2: Ah, c'était pas pire.
3: Ouais, comme dit Paul McCartney, c'est plein, c'est once in a lifetime. Là. Un écureuil qui arrête un
2: podcast de même.
3: Oui, sur moi, j'avais jamais... Puis, j'écoute des affaires fuckées aussi.
2: Mais
3: là.
2: Comme tu disais tantôt en intro, j'aurais pu, tu sais, à la limite, le laisser aller.
3: Ouais,
2: ben... Non, mais j'aurais vraiment pu pendant comme la demi-heure qui restait, je pense. Là, j'aurais pu, là. Puis ça aurait pas été si grave.
4: Quelqu'un
2: mais
4: écoute
2: j'ai
4: le
2: trop
4: podcast,
2: trouvé
4: oui, l'écureuil en arrière.
2: Ah, j'ai trop trouvé ça drôle. Puis j'étais pas capable de pas rire puis de le partager avec le monde.
3: Ah oui, ben c'est ça. C'est ce qui était drôle, justement, dans le moment. Fait que tout ça se passe lors des Cultures et Sociétés chaque samedi. Live, vous êtes à quoi? 2h30?
2: 2h.
3: 2h.
2: Ouais, à 14h.
3: 14h, mais tout est facilement accessible en rediffusion. Absolument. Moi, c'est ce que je fais tout le temps.
2: Ben oui.
3: OK, hey, aujourd'hui, on est évidemment en mode culture et société, mais à notre façon, avec une petite touche religion. Ouais. On est encore aussi dans la campagne électorale qui tire à sa fin. Maudit bonne affaire. Je sais pas qu'est-ce que t'en penses.
2: Ah oui, moi aussi, je suis tanné.
3: Ah, je suis saturé.
2: C'est long, hein? Ouais. Ah, moi, je suis saturé. Super long. Je sais que c'est long. Bon, en même temps... quand c'est trop rapide, on s'en fait passer des vite.
3: Oui, oui.
2: Hein, tu sais, les hystéries là, qu'on a eues il y a 3 semaines, 1 mois, justement, quand on s'en parlait ici. Il y a eu les tarifs. Là, après ça, c'est l'ingérence.
3: Il y a une symbolique.
2: L'ingérence, c'est drôle, ça. Hein? Avec des postes de police chinois à Brossard, là.
3: Ouais, comme
2: ils nous
3: c'est
2: parlent
3: ça.
2: D'ingérence.
3: Comme si ça n'existait pas vraiment.
2: Oui, c'est ça. Qatar qui finance des écoles là, islamiques. Ça, c'est de l'ingérence.
3: Hey, moi, une des affaires que j'aime penser, c'est que, tu sais, Christine Fréchette, elle s'est dit, on va faire une longue campagne pour donner le temps au monde de me connaître. Puis finalement, plus on la connaît, moins on la veut.
2: En fait, aujourd'hui, elle est quatrième.
3: C'est magique,
2: elle est en danger dans son propre comté. Charles Millard aussi, hein? En danger dans son comté, hein?
3: Ah ouais?
2: Ouais, 28-33.
3: Ça doit pas être pour rien que, ben là, il est plus à TV, mais tantôt encore à RDI, on a sorti le fils à John James Charest.
2: Ouais, qui est allé dire que Plamondon avait rencontré Zemmour. Il a dit ça hier.
3: Ah, il a dit ça, bon.
2: Antoine Dionne Charest, ouais.
3: Ah, c'est ça, mais...
2: toute la journée hier, le spin, c'était que Plamondon avait rencontré Éric Zemmour. Puis Plamondon, il répétait que, dans le fond, ces gens-là... avaient les mêmes sondages internes qu'eux. Fait qu'ils appuyaient sur tous les pitons possibles, imaginables, pour de salissage.
3: Moi, c'est le genre d'affaire, t'as rencontré tel, moi, c'est le genre d'affaire qui me fait zéro puis une barre.
2: Ben non.
3: Zéro.
2: En fait, t'es supposé de rencontrer tout le monde.
3: Hein? Ben, c'est ça.
2: En théorie.
3: Ben, c'est ce que je me dis. Ben, en tout cas.
2: C'est, en tout cas.
3: Ouais.
2: Ben oui.
3: Fait que aujourd'hui, sorti par le parce que c'est d'une pertinence d'en parler, le Parti québécois est très, très bien placé pour prendre le pouvoir lundi prochain.
2: Tout à fait.
3: De façon majoritaire, probablement.
2: Ben, selon les sondages internes, ils sont majoritaires déjà. Puis, en fait, c'est la chute de Fréchette qui nous montre que ça risque fortement d'être majoritaire.
3: Effectivement. Je sais qu'une semaine, il y a des affaires qui peuvent changer. Là,
2: c'est vrai. Ah oui. Non. Puis,
3: je sais bien pas qu'est-ce qu'il faudrait qu'il change au point de ramener Fréchette populaire chez les gens.
2: Ouais, exact. Exact. Puis que j'ai l'impression qu'Éric Duhaime fait une super belle campagne.
3: Vraiment.
2: Il devrait, en théorie, avoir peut-être même un groupe parlementaire. Moi, je le souhaite. Puis je suis assez content aussi que Plamondon puisse avoir une certaine majorité pour faire les réformes, notamment en immigration, là, que
3: ben, ça promet. J'espère. Parce que
2: honnêtement, moi, ça serait la seule raison pourquoi je voterais pour ça.
3: Pareil pour moi.
2: Fait que s'il respecte pas ça, c'est tu perds sur toute la ligne.
3: Il faut que je te partage de quoi. Puis en fait, que je vous partage de quoi. Quand je vais sur les réseaux sociaux puis que je tombe sur des gauchistes qui décrivent Paul Saint-Pierre Plamondon, j'ai tout le temps un moment de « Hey, je l'avais pas vu de même, Paul, puis il est donc bien cool. » Puis finalement, je lis sur Paul, puis c'est jamais ça. Tu comprends ce que je veux dire?
2: Non, c'est ça, c'est ils complètement décrivent, déformé.
3: Ils décrivent comme plus à droite et plus...
2: plus identitaire, puis plus à droite. Que,
3: oui, puis plus décisionniste, puis plus... alors qu'on n'est pas là pantoute. Là.
2: Exact.
3: C'est un social-démocrate comme il y en a bien d'autres. Là. Ou surtout au Danemark. Là,
2: oui, tout à fait. Mais cette semaine, il était à un podcast avec un maghrébin là, pour nous expliquer que l'identité canadienne-française de souche... que finalement, ça n'existait pas vraiment.
3: Ah.
2: C'était pas important.
3: Puis Paul Saint-Pierre Plamondon qui dit ça?
2: Ah oui.
3: Ah, ça va
2: ah oui, que c'était dépassé. Personne ne parle de ça au PQ. Quand en réalité, tout le monde sait que le nationalisme est passé notamment sur l'ethno-culturel. Sinon, ça ne veut rien dire.
3: Mm-hmm.
2: Fait que c'est comme même pas capable de dire ça. T'sais. Fait que c'est sûr qu'on va se rapprocher plus d'une espèce de gauche social-démocrate à la norvégienne, à la danoise. Veut protéger le modèle social-démocrate, justement, mis en danger par une immigration excessive.
3: C'est ça.
2: Fait que c'est, là, c'est la critique de l'immigration est par la gauche. Et pas par la droite.
3: Ouais, exact, exact.
2: T'sais, c'est pas là le peuple historique est en danger de mort là.
3: C'est pour ça que je suis vraiment tiraillé.
2: C'est notre État-providence qui est en danger. Moi, c'est pas le peuple historique, c'est pas pareil là.
3: Je sais pas toi, mais moi je suis vraiment tiraillé parce que mon réflexe logique serait voter conservateur, mais en matière d'immigration, ils ont peut-être là sur QS c'est comme sur sa mort là avec 70 000, mais ils ont une des pires. Une des pires propositions en immigration, c'est-à-dire de décentraliser ça puis de donner le choix...
2: Régionaliser.
3: Oui.
2: Puis de donner ça le choix aux régions et aux petits patrons puis aux maires de région. C'est épouvantable.
3: Oui, j'ai entendu sur nos ondes...
2: C'est effarant, en fait.
3: Le maire de Thetford, là, qui était comme, j'en veux un, moi aussi. Je le veux. Ah oui, j'en veux.
2: Ah oui. Ben, Bruno Marchand, là, complètement.
3: Oui, il veut 13 000.
2: Immigrationniste échevelé. Ouais, mais 13 000, ça, c'est... Je dirais que c'est abstrait, parce que quand après, ça va être 15, 20. Mm-hmm. On a déjà parlé, là. Il y a une forme d'addiction, là. Il y a comme une espèce de problème de toxicomanie à l'immigration, là. Puis on l'a vu encore plus avec les chiffres de Paul qui sont de mieux en mieux, là. L'hystérie journalistique, là. Mm-hmm. C'est immigration à toutes les secondes, là. C'est comme si t'allais leur enlever leur héroïne.
3: Ouais, ouais.
2: C'est comme si t'allais les sevrer, tu sais. Mm-hmm.
3: Comme c'était absolument impossible de parler de ça.
2: Exact. Exactement, tu sais. Puis là, justement, je suis tombé sur le programme du Parti québécois.
3: Ouais, aujourd'hui, ils dévoilaient leur plateforme sur la laïcité, entre
2: Exactement.
3: Autres.
2: Exactement.
3: C'est une thématique qu'on a déjà abordée ensemble. Là, mais
2: absolument. C'est la réforme de la laïcité par le PQ, dans le fond. Là. Mm-hmm. Puis dans la mesure où ils risquent fortement d'être majoritaires, je me suis dit, c'est peut-être bien de regarder ça ensemble. Puis ça cadre bien avec nos chroniques, plus sciences et religions.
3: Ouais.
2: J'avais d'autres idées, hein, je te l'ai dit, hein, que je reporte. Là,
3: oui, oui.
2: Notamment la marchandisation du religieux. Là, ça fait longtemps, je veux faire ça avec vous autres.
3: Oui, d'une optique de collectionneur, puis ça va être super intéressant.
2: En plus, oui, c'est ouais. ça, exactement.
3: Oui, effectivement. Mini parenthèse avant qu'on y aille, hier, à Tout le monde en parle. Je ne sais pas si tu écoutes Tout le monde en parle.
2: Je ne suis pas capable.
3: Ouais.
2: Pour ma santé mentale.
3: Je te comprends.
2: C'est même pas une blague, j'essaie même pas d'être drôle. Comme je ne suis pas capable d'écouter ça.
3: Okay.
2: Ça m'affecte profondément. Fait que. Je tombe sur des clips.
3: OK.
2: Puis je sais qu'à Nomos TV, en théorie, on est supposé quand même d'écouter même l'ennemi, là. Mais là, ça, c'est trop.
3: Je te comprends. Mais
2: c'est comme ça me vide mon énergie.
3: Je ne l'ai pas écouté, mais j'ai vu une clip où est-ce qu'il devait flipper un carton pour contre. OK.
2: Okay.
3: Et il posait des questions par rapport à différents enjeux de société. Puis pour le port du hijab en public, tu n'as pas Saint-Pierre Plamondon qui a refusé de répondre, a fait une petite baboune un peu, qui était selon moi la meilleure chose à faire. Puis tout le monde, même incluant Éric Duhaime, était pour.
2: Le port du hijab dans la rue.
3: Dans la rue.
2: Ouais, ouais,
3: j'en revenais pas.
2: Ouais. Là, c'est sûr que là, ça touche à des grosses questions d'ordre de liberté individuelle.
3: Ouais, je comprends.
2: Puis, ouais. Puis d'ailleurs, c'est notre sujet aujourd'hui. La réforme de la laïcité par le Parti québécois. La laïcité, premièrement, j'aime ça qu'on se rappelle qu'est-ce que c'est.
3: Oui, ça serait bon de rappeler le principe de base.
2: Puis pourquoi on est confus continuellement, c'est parce qu'on vit dans un pays, on vit dans un pays double, hein, on le sait, là, comme une espèce de double de réalité. Là. C'est-à-dire mm-hmm. qu'il y a le Québec, qui est notre nation première, qui est notre pays premier, qui est notre terre à nous. Puis t'as le Canada, qui est une autre anthropologie.
3: Oui.
2: Qui est anglo-saxon, qui vient d'une culture chrétienne protestante. Donc, on est dans deux anthropologies différentes dans le même lieu. D'ailleurs, juridiquement aussi, hein, faut quand même rappeler qu'au Québec, c'est le code napoléonien qui prime au civil.
3: Mm-hmm.
2: Au civil. Et on est dans la common law avec le droit pénal canadien, par exemple. Là.
3: Mm-hmm.
2: Donc, il y a une double, hein, il y a une double réalité qui se reflète avec la laïcité.
3: Et je pense que même des gens peuvent être mêlés par laïcité, laïque, athée.
2: Ah oui.
3: Je pense qu'il y a des gens qui font une mauvaise équation, qui se disent « Ah, ben la laïcité, ça doit être l'annihilation de toute religion. »
2: Non, mais c'est ça. Là, on va juste pour qu'on éclaircisse, c'est qu'il y a deux modèles, c'est deux principaux modèles. C'est que la laïcité, premièrement, c'est français. Ça vient de France, OK?
3: Ouais.
2: Puis c'est un principe constitutionnel issu de la loi de 1905. On ne rentrera pas là-dedans, là, parce que c'est un tunnel qui nous intéresse à la limite pas du tout. Là. Mais ce qu'on apprend avec le tunnel de la loi de 1905, ouais. c'est que la laïcité, à la base, c'est pour gérer les catholiques. C'est-à-dire que c'est le régime catholique français qui va se faire gérer par la loi de 1905. C'est-à-dire que c'est une loi qui est là pour s'occuper du catholicisme.
3: OK, contenir le catholicisme.
2: Contenir le catholicisme.
3: Créer une distance entre l'État français à l'époque et le catholique.
2: Okay. Exact. Par contre, la loi de 1905 garantit à chacun la liberté de croire ou de ne pas croire, quand tu parlais d'athéisme.
3: Mm-hmm.
2: OK? Fait que, oui,

0: l'accumulation de tout.
1: Okay? Ouais. Mm-hmm.
0: C'est souvent ça. Par exemple, quand la Suisse, elle est neutre à la Deuxième Guerre mondiale, elle ne prend pas pour les Alliés et pour les nazis.
2: Non, c'est ça.
0: OK?
2: Elle ne prend
0: pour personne. Oh. C'est l'absence de quelque chose, la neutralité.
2: Ben, même décortique, okay? Là, on est d'un genre, tu te mets sur le neutre, t'es pas par en avant ni par en arrière.
0: Mais Québec solidaire nous dit que l'absence, la neutralité, c'est pas l'absence. La neutralité, pour eux, c'est qu'il y ait tout. Tu comprends?
1: Ça fait pas de sens, ça.
0: Ben non. Ben non, c'est pas neutre dans ce cas-là.
2: Non, c'est un problème bien basique, okay, de compréhension du mot. Là.
0: Parce que là, c'est là où ça devient mêlant pour nous, puis avec raison. C'est que dans le modèle anglo-saxon de type multiculturaliste, ce qu'on va appeler le modèle de la tolérance religieuse, ça consiste à reconnaître publiquement la diversité. Okay? Ça reconnaît publiquement la diversité des appartenances religieuses et les accommode dans l'espace commun. Fait que là, c'est l'accumulation de tout.
2: Mmh. Ben, c'est ça. Donc, Québec solidaire, même s'ils se disent indépendantistes,
0: ont un rapport... Ils vont même laïque. Parce qu'ils disent que ce n'est pas les gens qui sont supposés être laïcs, c'est les murs de la bâtisse.
2: Ouais,
0: ça fait pas de sens.
2: Ils ont un rapport très anglo-saxon.
0: Très.
2: Oui, hein, c'est particulier.
0: Pareil. Oui. Mmh. Oui. D'autant que pour une gauche historique qui est supposée d'être complètement religiophobe.
2: Oui, c'est ça. C'est...
0: Mais depuis l'avènement de l'islam politique dans leur rang, là, ça se peut plus, ça. Fait que donc, accommoder, fait que c'est, je vais quand même leur lire, là, parce que la tolérance religieuse qui consiste à reconnaître publiquement la diversité des appartenances religieuses et les accommoder dans l'espace commun plutôt qu'à réguler au seul domaine privé. Fait que dans le fond, c'est l'État protège les expressions de foi afin de protéger toutes les religions des dérives de l'emprise publique. C'est une anthropologie opposée à la nôtre.
2: Mmh.
0: Complètement.
2: Oui.
0: Nous, on protège l'État des dérives religieuses individuelles. Dans le monde anglo-saxon, on protège les individus des dérives de l'État.
2: Mmh.
0: C'est complètement autre chose. Fait que là, la laïcité qui, évidemment, a été... c'est la loi 21, hein, qui interdit, grosso modo, les signes religieux ostentatoires pour les personnes en situation de pouvoir. Hein.
2: Tout ça, à la caisse, à la sac, puis les affaires de main.
0: Professeur, procureur de la couronne, policier. C'est principalement ça. La réforme de la laïcité par le Parti québécois maintenant, ça se déploie en 6.
2: Dans leur plateforme qu'ils ont dévoilée aujourd'hui, c'était quoi? C'était 6 points de mémoire?
0: C'est 6 points, il me semble. J'ai dit ici, ça, il me semble que c'est ça. Oui, c'est 6 points. Fait que là, le premier point, c'est cesser le financement des écoles religieuses. Moi, je pensais que c'était déjà ça. Là. Hein? C'est fou pareil. Hein? Parce que là, on va voir avec ce qui est proposé là, avec la réforme de la laïcité. Pour nous, là, c'est supposé d'être tout déjà fait, ça. Mais ça l'est pas.
2: Oui, puis surtout, je me demande aussi, parce que, tu sais, lui et moi, on est allés... on n'a pas fait un long feu, là, non, là mais non. On est allés les deux au Collège Champigny, ici, à Québec,
0: okay,
2: qui a une connotation religieuse, parce qu'il y a des...
3: C'est très religieux. On avait un cours, moi, je me rappelle, qui était religion. Le cours, c'était religion.
2: Mm-hmm.
3: Je demandais à mes amis dans les autres écoles secondaires, avez-vous le cours religion? Pas éthique et culture religieuse, là.
0: Oh, ouais.
3: Religion. Puis ce cours-là, c'était genre, on part de Adam et Ève, puis on se rend à Jesus Christ, puis même au retour. Là.
0: Mais
2: est-ce que tu penses que ça peut pas être une façon, parce que tu sais, il y a bien des écoles au Québec qui ont une connotation religieuse, mais catholique,
0: ouais,
2: et qui sont au privé. C'est une façon de définancer le privé sous le couvert de la laïcité?
0: Oui, puis là, malheureusement, là, il peut avoir des effets secondaires de la réforme du PQ, on va en parler.
2: Mm-hmm.
0: Mais honnêtement, grosso modo, c'est quand même assez positif. Fait que cesser le financement des écoles religieuses, c'est-à-dire des écoles qui bénéficient du crédit d'impôt à titre d'organisme religieux.
2: Mmh.
0: Fait que là, on parle de cesser le financement d'écoles religieuses qui bénéficient du crédit de l'impôt à titre d'organisme religieux. Ça veut dire qu'il y a des écoles religieuses qui bénéficient d'un crédit d'impôt à titre d'école religieuse qui reçoivent de l'argent,
2: ouais,
0: de l'État. OK? Mais là, je me suis questionné. Je me suis dit, il y en a combien, là, de ça?
2: Oui, c'est, hein? Ça.
0: C'est
3: probablement
0: ça, parce que...
3: beaucoup. Moi, toutes les écoles secondaires privées que j'ai en tête,
0: ouais,
3: ont une connotation religieuse. Tu sais, le séminaire Saint-François, c'est très religieux.
2: Ouais,
3: il y a des frères, puis tout.
2: Le Mont-Saint-Sacrement.
0: Mais est-ce qu'il bénéficie du crédit d'impôt à titre d'organisation religieuse?
3: C'est ce que je sais pas.
2: C'est ça, moi non plus.
0: C'est ça, l'affaire. Ouais.
2: La clé est là.
0: Fait que là, j'ai été vérifié. Le nombre d'écoles qui utilisent, l'école religieuse qui utilise le crédit d'impôt là, pour organismes religieux au Québec, c'est 11 écoles.
2: OK.
0: Dont 9 écoles juives.
2: Ah! Okay.

0: On a notre réponse.
1: Ah. Non, mais attendez. Il y a anguille sous roche.
0: OK.
1: C'est la pointe immergée de l'asperge.
0: OK.
1: Parce que, le, en fait, en 2024, selon l'IRIS, on a recensé 66 organismes de bienveillance. Ah!
0: Ah!
1: Ah! Tiens donc. 66 organismes de bienveillance liés à des écoles privées confessionnelles. Fait qu'il y a comme une entourloupe de se garder, en fait, de se déclarer une école religieuse, mais de continuer de s'appeler un organisme de bienveillance. Donc, de profiter, évidemment, des crédits d'impôt pour les organismes religieux.
0: Je comprends. Okay. Fait que comme entité scolaire, tu t'exposes pas s'il y a des coupes à laïcité. Puis au pire, s'il y en a, tu fermes ton organisme de bienveillance, tu es correct.
1: Oui, puis t'es pas régulé comme une école.
0: Je comprends.
1: Fait que là, en mai 2024, on recense 66 écoles, en fait, religieuses, sous le couvert d'organismes de bienveillance. Fait que c'est une entourloupe d'écoles religieuses qui sont enregistrées comme étant des organismes de bienveillance. Le PQ va régler ça avec une clause qui s'en vient dans les réformes là, qu'on va regarder ensemble. Ça, je veux pas l'oublier, par exemple, parce que aujourd'hui, c'est un autre sujet, là. Mais ben, c'est le même sujet, mais c'est que Fatima Aboubakar, je sais pas si vous l'avez entendu, qui est candidate au Parti québécois, qui dit que l'islam est incompatible avec les valeurs occidentales.
0: Ah ouais?
1: Elle dit ça aujourd'hui, là. Ça, c'est Le Devoir, là, avec un gros titre, là. Et je te dis que Le Devoir le sort.
0: Hein. En étant majoritaire, là, est-ce que tu penses que c'est possible? Parce que déjà, ils ont évoqué l'idée, en fait, pas évoqué l'idée, là, plus loin que ça, c'est dans le programme, un moratoire sur l'immigration. Penses-tu qu'ils vont le faire en étant majoritaire?
1: Ben, en tout cas, ils ont dit qu'ils le feraient.
0: Oui.
1: Sur l'immigration permanente. Moratoire, jusqu'à temps que les choses se calment, là. Ça, moi, ça serait pour ça que je voterais pour lui. Là.
2: Moi, c'est
1: la seule vraie raison là, importante pour laquelle moi, personnellement, je voterais PQ. C'est ça, c'est le moratoire sur l'immigration permanente. Puis, mais en théorie, il est supposé de le faire.
2: Mais une promesse de politicien, ça vaut ce que ça vaut. Là.
1: Ça vaut ce que ça vaut.
0: C'est ça, ma crainte. Parce que là, je suis cocu. Cocu. Si ça passe pas, puis mettons, j'ai voté PQ, cocu en écœurant.
1: Ouais, ouais.
0: Pour vrai.
1: Oui, c'est ça, exactement. Le deuxième point pour la réforme de laïcité par le Parti québécois, c'est interdire pour tout élève du primaire le port de tenue ou de signes religieux ostensibles dont le port conduit à se faire reconnaître immédiatement par son appartenance religieuse.
0: OK, dès le primaire.
1: Je trouve ça bizarre que juste le primaire.
0: OK, pas le secondaire.
1: Ben non, interdire pour tout élève du primaire.
0: Ah, je l'avais compris dès le primaire.
1: Ben, moi, c'est ma grande question. Pourquoi se limiter au primaire?
0: Oui, ben oui.
1: Tu sais, il y a des filles en niqab à l'école Perrault, c'est à rue Saint-Jean, saviez-vous ça? Des élèves en niqab à Perrault.
2: Mais comment tu sais que c'est ces élèves-là? Comment tu sais que c'est pas genre son frère qui s'est habillé? Puis
1: ah oui, mais là, évidemment que ça pose des questions de sécurité manifeste, là. Puis, mais ça, c'est inacceptable. Là.
0: Jean-François Lisée nous a déjà dit qu'ils ont peut-être des Kalachnikovs
1: en dessous. De ça.
0: On le sait jamais.
2: C'est vrai?
0: Ça rentre. Techniquement, ça rentre. Juste pour le bien de nos auditeurs, niqab, hijab,
1: Tu peux-tu le différencier? Le niqab, c'est le voile intégral noir. On en voit de plus en plus à Québec, d'ailleurs. Hein?
0: Oui.
1: Tout le monde en voit à Québec.
0: Mm-hmm.
1: Désolé.
0: Oh, oui, absolument.
1: Tout le monde en voit
0: à Québec. Si t'en vas pas, sors de chez vous.
1: C'est ça. Sort à Broussailles, soit avoir pas loin
0: dans ce secteur-là. Ah oui,
1: c'est presque sûr.
0: Ah oui, c'est vrai.
1: Le niqab, c'est un vêtement qui est le voile intégral noir qui laisse d'habitude juste les yeux. OK?
0: Que.
1: Ça, c'est vraiment le niqab.
0: Celui avec le moustiquaire. Pas le moustiquaire,
1: ouais,
0: là, mais
1: moustiquaire
0: le
1: bleu, là.
0: Ouais.
1: Ça, c'est une burqa.
0: Ah, OK.
1: Ça, c'est plus Afghan, Pakistan, c'est l'Asie centrale.
0: Okay.
1: Le niqab, c'est le vêtement noir au complet qui cache tout le visage des femmes. Puis ça vient du Golfe. Ça vient vraiment là, d'Arabie Saoudite, Qatar, Émirats Arabes Unis, Yémen. Ils portent le niqab partout. Là.
0: OK.
1: Donc, c'est un vêtement islamiste radical. Qui vraiment pourrit tous les pays musulmans et nous aussi de plus en plus.
0: Mm-hmm.
1: Oui, le niqab et le hijab, ben, c'est le foulard sur la tête qui couvre les cheveux.
0: Ouais.
1: Ça, c'est le hijab.
0: Okay.
1: Interdire le hijab dans la rue. Là,
0: dès le primaire.
1: Ben, c'est parce que là, c'est pour tout élève du primaire, mais ça va plus loin que le hijab. Hein. C'est port de tenue. Fait que là, on pourrait dire l'abaya, là. Tu sais, ça, c'est la grosse mode des islamistes en France, là. C'est une espèce de djellaba.
0: OK, ouais, un genre de châle, un peu.
1: Non, non, non, non, plus comme une genre de robe de chambre. Là.
0: Okay,
1: pas de robe de chambre, là, mais un vêtement souple. On appelle ça une djellaba en français.
0: Oui, oui.
1: En arabe, on appelle ça une galabeya. Mais...
0: Et ce sont des hommes qui portent ça?
1: Les deux.
0: Les deux, OK.
1: Les deux. Okay. C'est pour hommes et femmes. Évidemment, c'est des modèles pour les femmes, des modèles pour les hommes. Là.
0: Oui.
1: Puis, ça, donc, les abayas en France, on interdit le hijab. Tu n'as pas le droit d'aller à l'école en hijab. Toutes les filles sont en abaya, par ailleurs. C'est-à-dire des vêtements religieux, là, culturels, islamistes. Là. Et fait que donc... Dans la réforme du Parti québécois, le port de tenue et de signes religieux ostensibles, il y a le tenue aussi. Fait que ça pourrait toucher la baya. Fait que si les filles identitaires islamistes exacerbées décidaient de se pointer pas de hijab, mais en abaya, ben la loi le prévoit.
0: Okay.
1: Ça, c'est comme pas inintéressant.
0: Oui, oui, vraiment.
1: Faut quand même le dire qu'on est en pleine gestion de l'enfer. Hein. C'est-à-dire que, tu sais, on pourrait comme arrêter de faire venir ces gens-là au lieu de gérer ça, là, avec des abayas, des hijabs, des niqabs, des pouettes-pouettes, puis des affaires qui nous intéressent pas pantoute.
0: Ce serait le plus simple.
1: Ça serait beaucoup plus simple, ouais, en effet. Ouais. Parce que là, c'est comme si on faisait venir une population difficilement compatible, puis qu'on est obligé de former des nouvelles lois, puis de fonder des nouveaux concepts, puis des nouveaux principes pour s'adapter à ça. Moi, personnellement, je trouve ça super malsain.
0: C'est contre-productif, en fait.
1: Complètement contre-productif. Puis je le répète, hein, il y a des voiles intégrales à Perrault. À Québec. Là.
0: C'est fou, c'est...
1: Interdire, bon, troisièmement, la troisième réforme, interdire les partenariats entre écoles et lieux de culte.
0: Hey, mais pour les voiles intégrales, généralement, ça rentre dans la vie d'une jeune fille vers quel âge? Dans les pays où ça se passe, là, règle générale. C'est-tu en âge primaire? Parce que c'est jeune, primaire. Je pensais que ça apparaissait généralement, c'est à l'apparition des règles.
1: Non, non, non,
0: puis,
1: dans les pays arabes, en général, là, des voiles intégrales, là, c'est après l'adolescence, là.
0: Après l'adolescence. Oui, oui, OK, jeune femme, là, début de vie adulte.
1: Au genre. Okay. Probablement même mariée, là, tu sais.
0: OK.
1: C'est plus ça. C'est un vêtement salafiste, hein, c'est-à-dire islam radical, comme je le disais, là, du golfe persique, qui était, il y a à peine 25 ans, confiné au golfe. C'est-à-dire qu'il y a 25 ans, en dehors de l'Arabie Saoudite, puis... du Qatar, là, tu voyais pas ça.
0: Là. Okay.
1: Là, c'est partout dans les pays arabes. Il y en a beaucoup. Énormément. Ça s'est répandu vraiment beaucoup. Donc,
0: ça montre le niveau de radicalité si tu t'envoies à l'école pas loin de chez vous.
1: Ah, mais en. Puis en France, ils l'ont interdit dans la rue. Hein. Quand même, il faut le dire.
0: Oui, oui.
1: Oui, oui, c'est un ticket de 300 euros si tu te fais pogner avec ça. Là.
0: Penses-tu que le PQ pourrait aller là éventuellement?
1: Un char, là, tu sais, t'arrives, puis tu...
0: Ouais, photoradar. Mais...
1: Ben, oui, photoradar.
0: Moi, j'aurais aucun problème avec ça, mais est-ce que tu penses qu'un jour, le Québec pourrait se rendre là?
1: Oui. Ben, oui, avec la clause dérogatoire, on peut le faire. Hein.
0: Mm-hmm.
1: Il faut dire aussi que, je l'ai dit, hein, c'est, il y a deux anthropologies majeures qui s'entrechoquent. La tolérance à l'anglo-saxonne, la tolérance religieuse de type Canada, Angleterre, États-Unis, malheureusement, hein, même les Américains sont pris avec leur propre anthropologie,
0: oui.
1: De la tolérance à tout vent. Puis pour ces gens-là, limiter les libertés religieuses individuelles, ça se peut pas. Ouais. C'est comme si c'était sacré, ça.
0: Mmh.
1: Puis là, tu dis, parce que nous autres, on a des amis américains, par exemple, qui sont extrêmement à droite, hein. Mais que quand tu te mets à leur parler de ça, là, d'interdire des signes religieux, là, c'est comme ça se peut pas.
0: Ils n'en reviennent pas. Ouais.
1: Non, c'est comme ça se peut pas. Fait que là, il faut comprendre aussi que nous, justement, on a la moitié, je dirais, tu sais, de tout l'establishment médiatique, là, plutôt fédéraliste, plutôt canadien, gaga, là, pour eux autres, c'est infernal, ces trucs-là. Parce qu'ils sont dans un logiciel, dans une matrice, dans un logiciel... totalement anglo-saxon de la tolérance religieuse. Pour nous, ou plus laïque, ou plus laïcard, voire même, là, tu sais, c'est l'inverse, tu sais. Il faut que tu protèges ta société, que tu protèges tes institutions des dérives de ces fous-là,
0: mm-hmm.
1: qui, de toute façon, veulent nous imposer tout au complet, là, parce que, tu sais, si tu mets pas de limite, ça donne l'Angleterre. Puis je vous le dis, là, les amis Spacecastiens, allez voir ça, l'Angleterre, en ce moment. C'est pas drôle.
0: Vous voulez pas ça?
1: Non, vous voulez pas ça.
0: Croyez-moi, vous voulez pas ça.
1: Non, c'est vraiment pas drôle. Fait que donc, interdire les partenariats entre écoles et lieux de culte, là, je me suis dit, qu'est-ce que ça veut dire, ça?
0: Mm-hmm.
1: Tu sais, parce que grosso modo, on comprend, là, pas de partenariat entre une école puis des lieux de culte. Mais grosso modo, ce que ça veut dire, c'est qu'il y aurait plus d'accord formel pour des interventions, des projets communs, utilisation croisée de locaux, par exemple, plus de liens entre une école et une mosquée, une synagogue ou une église, par exemple, et les responsables des lieux de culte ont plus le droit d'avoir de lien avec des écoles. Fait que, tu sais, l'imam peut pas se pointer à l'école, puis rentrer, puis faire...
0: Dire, comme... pour le parascolaire, ça se passe à la mosquée.
1: C'est ça, ouais, c'est ouais. pas le droit.
0: Mm-hmm. Okay.
1: Fait que, donc, ça, c'est pas tout à fait inintéressant, considérant que tout ce qui est pastoral, catholique, scolaire n'existe pratiquement plus. Moi, ma plus grosse crainte, c'est que ça les touche. T'sais, par exemple, je sais pas, moi, les écoles privées catholiques qui auront plus rien. Là, ça va probablement être la fin des écus.
0: Moi, j'avoue, mon hypocrisie un peu par rapport à la laïcité, c'est que personnellement, à cause de nos racines catholiques, j'ai pas de problème qu'il y ait
1: des exceptions.
0: Ouais, j'ai pas de problème qu'il y ait des écoles catholiques mais avec une connotation catholique. Mais j'ai aucun problème avec
1: absolument.
0: Ça.
1: Puis en plus, ça fait partie de notre élite. Hein. C'est-à-dire que pour former de l'élite, on envoie des enfants dans des écoles catholiques privées.
2: Ouais, moi, j'ai quand même de la misère avec ça que le gouvernement finance des écoles privées. Si tu veux être une école privée, sois privé, fais tes affaires. Si tu veux être catholique, si tu veux être musulman, si tu veux être juif, no problème, mais t'es privé. T'auras pas une de scène de l'État. Moi, ça me gosse qu'on
1: mais
2: finance ça.
1: Mais ça, je comprends. Moi, je comprends ça.
2: Que notre argent, on paye. Puis là, maintenant, on envoie nos enfants dans des écoles publiques parce qu'on n'a pas les moyens de se payer une école privée.
1: Ouais.
2: Puis en même temps, on paye un rabais aux gens qui ont les moyens d'envoyer leurs enfants à l'école privée. Tu sais, ça fait aucun sens. Là.
1: Je suis assez d'accord, sauf que je me range plutôt, moi, du côté de Jean-Francis, de donner une exception à notre religion, à nous, à notre religion fondatrice. On est des Canadiens français catholiques. Et aussi, c'est des meilleures écoles. C'est souvent là qu'on va envoyer nos élites. C'est même dans les pays arabes, les écoles catholiques, on la cote. Hein.
0: Mais je comprends ton point. Ton point.
1: Mais ce que tu dis, Louis, c'est ça.
0: C'est pas dénué de sens.
1: Pas du tout. Non, c'est, d'ailleurs, c'est ce que c'est en Ontario. Hein.
0: Ah, ouais,
1: okay. Ah oui, l'Ontario, là, les écoles religieuses privées, là, c'est 100% autofinancé. Fait que t'as vu ton école, là, pas de problème, mais tu payes pas.
0: Organise-toi pour.
1: Puis là, c'est cher. Hein? Là, je peux vous dire que là, c'est pas des niaiseries de 5 000$ par année. Hein?
0: Moi, pour le peaufiner ma réflexion, c'est étant donné que ce système-là existe, je serais pour une clause grand-père catholique.
1: Moi
0: mais
1: aussi.
0: Ton idée a fait du sens.
1: Je suis d'accord sur d'accord. le principe, mais pour moi, il faut qu'il y ait une exception pour le catholicisme parce qu'on est une société catholique. Mais puis que ça nous touche, nous, que c'est nos racines, c'est... Puis que quand on se met à déboîter ce qu'on est, puis d'où on vient, puis là, pour moi, ça marche pas. Fait que moi, je ferais une exception catholique, mais pour le reste, en effet, je serais absolument intransigeant et désagréable.
0: Non, ben écoute, personne n'a rien dit parce qu'on est tout un peu d'accord.
1: J'ai eu l'air désagréable pour vrai.
0: Non.
1: Fait que,
0: On a eu Paul Saint-Pierre Plamondon en studio ici de vendredi. Fait que,
1: ah oui.
0: Ça va être tough, topper ça. Ça va être tough.
1: Vous n'auriez pas été pareil qu'avec Éric Duhaime?
0: Oui, oui. Non. En sortant, il a lâché ça à Max.
1: Puis il veut briser un pays du G7?
0: Oui.
1: Ah, bon.
0: Ben, ouais. Mais Max n'a pas été correct avec. Oui.
1: Oui, c'est ça. Exact. C'est spécial quand même. Hein. C'est son plus gros problème.
0: Sa grande sensibilité?
1: Non, mais c'est-à-dire que c'est une espèce de... Ouais, OK, on peut appeler ça une grande sensibilité, mais c'est comme un manque de sérieux pour moi, ça. Ça marche pas. Tu t'en vas donner des coups de pied dans des portes que ça va gueuler. Là.
0: Tu trouves
1: la
0: pas
1: loi 101 au cégep, là, ça va capoter pas mal plus qu'une entrevue à Radio X, je t'en passe un papier.
0: Ah oui, puis tu sais, des menaces sur sa famille, tu trouveras pas homme plus proche puis attaché à sa famille que moi.
1: J'comprends.
0: Mais il faut que tu fake au pire. Même si ça t'atteint de même, là, puis je le comprends, il y a des menaces... menacer ma famille, je vais vous changer à jamais, là, je vous le dis. Mais lui, à cause de son rôle et ce qu'il aspire à être, il faut qu'il se la joue. Faut qu'il se la joue Churchill, il n'y a pas le choix.
1: Exact.
0: Il se la joue Poker Face.
1: Quatrièmement, le Parti québécois en matière de laïcité propose mieux encadrer les organismes. Là, c'est là que ça devient intéressant. Encore une fois, évidemment, avec des bémols, mais là, c'est vraiment intéressant. C'est mieux encadrer les organismes religieux et communautaires, 2 points. OK? Là, ça s'adresse à l'islam.
0: OK, oui, okay? Ouais, c'est ça.
1: Fait que c'est modifier la loi sur la laïcité de l'État pour enregistrer les lieux de culte sous une vraie appellation de lieu de culte. Fait que là, on rembobine tantôt au numéro 1, qui était cesser de financer les écoles religieuses, c'est-à-dire les écoles qui bénéficient du crédit d'impôt à titre d'organisme religieux.
0: Tous les organismes de bienfaisance, là, depuis tantôt, il faut qu'il y ait des vraies appellations.
1: C'est ça, exactement. Fait que là, modifier la loi sur la laïcité pour enregistrer les lieux de culte sous une vraie appellation de lieu de culte. Fait que là, organe de bienfaisance, ça va être de plus en plus compliqué.
0: Ça va s'appeler mosquée.
1: Exact. La deuxième, là, c'est là que c'est le plus intéressant. C'est modification de la loi sur les impôts pour exiger la déclaration des dons étrangers faits aux organismes religieux.
0: Ah oh ben!
1: Okay? Parce que là, en ce moment, là, si on demande à l'État quel est le rapport de don, OK? Puis je parle là, c'est quoi la somme, OK? De dons en provenance de pays de type Qatar, Émirats arabes unis, Arabie saoudite, qui financent des mosquées au Québec. Pour combien de millions? On peut pas le savoir. Pas moyen.
0: Ils sont pas sommés de dévoiler leurs intrants dans leur budget, même si on finance.
1: En tout cas, à travers les organismes de bienveillance, je te garantis que tu as moyen de faire bien du fling-flang. Puis, notamment, on sait qu'il y a le MAC, hein, Muslim Association of Canada, ont reçu de l'argent à la tonne d'un organe dont j'ai oublié le nom, qui est facile à retenir pourtant, qui, lui, est financé par le Qatar. Et cet organe-là envoie directement de l'argent au Hamas en passant.
0: Okay.
1: Fait que c'est, on est dans une nébuleuse qui... Et les, aussi, en France, on s'en rend compte, là, les lieux de culte sont financés par des forces étrangères sans arrêt, islamistes, sans arrêt, que ce soit la Turquie qui construit les plus grosses mosquées d'Europe en passant. La Turquie, là, Erdogan, là, ça, là, c'est les frères musulmans sur les stéroïdes. Là.
0: C'est mal qu'ils soient dans l'OTAN, lui. Mais eux, là.
1: C'est ahurissant.
0: C'est
1: spécial, ahurissant. Ah oh, oui, je sais.
0: C'est... Parenthèse, là, quelque chose de même.
1: Je sais. C'est complètement capoté que ça soit le cas. Fait que donc, la modification sur la loi sur les impôts pour exiger la déclaration des dons fait par des organismes religieux. Là. Si vous voulez savoir c'est quoi l'ampleur de tout ça, il y a Gilles Kepel qui a écrit « Terreur dans l'Hexagone ou les banlieues de l'islam ». Il y a Bernard Rougier qui a écrit « Les territoires conquis de l'islam ». Il y a Florence Bergeau-Blaclair qui a écrit « Le frérisme et ses réseaux ». Il y a Alexandre Delval qui a écrit « Le projet ». Ça, c'est assez quelque chose. Il y a Christopher Caldwell aussi qui a écrit « Une révolution sous nos yeux ». C'est tous des universitaires de haut vol puis des chercheurs de haut vol qui nous expliquent le niveau de danger que peut représenter des dons étrangers par millions de dollars faits à des lieux de culte islamistes. Puis nous, c'est déjà le cas. Puis il n'y a pas moyen de monitorer ça. Avec la réforme de la laïcité du Parti québécois, on va avoir le moyen de pouvoir au moins monitorer un peu qu'est-ce qui rentre en matière de financement étranger islamiste. Là, d'interférence, là, qu'on parle de quoi qu'ils parlent de ça?
0: Tentative d'ingérence.
1: Ben oui, toi, avec des postes de police chinois à Brossard qui utilisent la force, là, sur des Chinois. Là.
0: OK, ah oui?
1: Ah oui? Ah oui, puis ils terrorisent, puis ils obligent à voter libéral.
0: Je savais dans le secteur de Toronto, mais à Brossard, tu m'apprends
1: ça. Oui, il y en avait un à Brossard, un poste de police.
2: Oh, il y en a un peu partout au Québec.
1: Il y en a un petit peu partout au Québec encore. Oui, je te le dis, c'est quelque chose. Là. Ils me font rire, eux autres. Donc, ça, je trouve que ça, c'est vraiment bien.
0: Mais s'il s'avère, exemple, là, à avoir du financement qu'on trouve inadéquat au Québec et contre-productif, ou peu importe, est-ce que les mesures du PQ... Là, j'imagine que non, à cause du droit de liberté d'association, on n'a pas le droit de fermer un lieu de culte. C'est moi qui est trop saucé, non? Dites-moi, allez, là, si
1: non,
0: je vais
1: non,
0: trop...
1: Non, non, non. Ben, ça va prendre des sérieuses raisons. Ça prendrait des très bonnes raisons.
0: Pour des craintes de sécurité nationale.
1: Des craintes de sécurité nationale. Puis avec, évidemment, avec les islamistes, c'est pas trop long qu'on est là-dedans. Là.
0: Ouais.
1: Fait que, tu sais, évidemment, ça m'étonnerait pas. Tu sais, est-ce qu'on a fermé des espèces de temples protestants là, avec des genres de pasteurs là, violeurs récemment?
0: Ou en tout cas, ben, écoute, y en a
1: si
0: un
1: on
0: par
1: fait sauter le pasteur, ça ferme l'église.
0: Oui, c'est ça.
1: Ça le
0: c'est
1: temple.
2: Ça. Et l'église de Mukendi est encore là.
1: Elle est là, mais es-tu visitée? Es-tu active?
2: D'après moi, il y a encore du monde qui
1: est là. Je passais devant l'autre fois.
0: Oui, il y a des gens qui y vont.
1: J'ai pensé à vous autres, d'ailleurs.
0: Il y a des gens qui y vont, et de ce que je comprends, ils regardent Paul Mukendi
2: par Zoom
0: au Congo.
1: Oh!
0: C'est la grosse soirée. Jeudi des miracles. Le jeudi des miracles, par Zoom.
1: Sac, hein?
0: Ah oui, ah, oui c'est
2: ça. Ça vire encore au coton. Et sur leur site internet, là, tout est encore là, puis il y a grosse face à Paul, direct en partant. Là.
1: Bon.
0: Ça de même, là, un loyer sur Pierre Bertrand, ça doit quand même pas être
2: il
0: donné.
2: Il est là!
1: Ah oui, quand
2: la première même. Affaire sur le site, je te dis, il cache même pas.
1: Ah oui. Bon, ça marche, hein? C'est sa petite. Tu sais, c'est sa boutique, hein? C'est sa boutique, lui, il fait quoi, là? Tu sais,
2: il vend des
1: 2000 piastres par mois, puis en plus, il est en Afrique. Juste les dons de cette gang-là, là, il est capable de vivre
0: largement. Ah, il est
1: gros dur. Ah, oui. Dur. Le cinquième point, c'est documenter l'entrisme et l'influence religieuse dans les écoles québécoises. Ça, c'est un peu comme le travail qui a été commencé, là, je dirais, tu sais, c'est à partir de Bedford, là.
0: Ouais.
1: Bon, ben, j'ai l'impression que c'est un peu la suite, mais il se donne, avec la clause dérogatoire, quand même, comment je dirais, tu sais, un espace institutionnel pour documenter l'entrisme et les influences religieuses. On sait très bien que c'est l'islam. Hein? Mmh. Encore une fois, hein? Hey, je te le dis que c'est dérangeant. Hein?
0: Ben, comme, je trouve que toutes leurs mesures, depuis tantôt, tu me les mentionnes, ouais. Puis je trouve que c'est tout le temps, on comprend que, tu sais, je te dis, ils sont petits, ils ont des bonnets, sont bleus. Tu sais, là, tu vas dire, ben, je trouve fastifié, mais je le nomme jamais.
1: Ouais.
0: Tu comprends?
1: Ouais, je sais.
0: Je trouve que ça fait ça. Depuis le début de la chronique, là, puis je sais que c'est pas toi, là, c'est le PQ qui a écrit ça, là, puis c'est leur plateforme dévoilée aujourd'hui, mais je trouve tout le long, j'ai l'impression, ben, islam.
1: Ben, c'est parce qu'il y a une seule religion qui fait, comme, tu sais, qui est hostile.
0: Et ah, pas de trouble avec des bouddhistes, là. Ça arrive pas.
1: Non. Non.
0: Ça arrive.
1: Même les chrétiens les plus fêlés, ça nous cause pas vraiment de problème en soi, là. Je veux dire, puis, tu sais, je parle là de. De protestants.
0: Mm-hmm. À la limite, bénissez-vous dans vos spas.
1: Dans
0: là,
1: vos spas. C'est,
0: ben oui.
1: Ils peuvent aller se faire bénir dans des spas tant qu'ils veulent.
0: Ben oui.
1: Non, mais c'est ça que je veux dire. T'sais, dans le fond, on le sait que. Puis même t'sais, des religions super exogènes, là, t'sais, l'hindouisme. Le truc, c'est que. Il y a aussi une question de nombre. Parce que, je vous le dis, en Ontario, ils se font chier avec l'hindouisme.
0: Ouais. Mm-hmm.
1: Pas à peu près. Mm. Ils se font imposer toutes les fêtes, puis Dieu sait qu'il y en a, là, avec les 30 000 dieux, là. Puis, fait qu'ils se font imposer toutes ces fêtes-là, ça devient archi envahissant. C'est-à-dire que, c'est encore là, c'est une question de nombre, c'est trop. Puis, en plus, il y en a qui sont beaucoup plus, je dirais, là, actifs dans la conquête que d'autres.
0: Mm-hmm.
1: Puis évidemment que toutes ces lois-là, on serait pas en train de faire ça pour des hindous là, de Pointe-Claire. Tu sais, je veux dire, ça se peut pas. Encore là, l'Ontario sont tellement noyés que là
0: mais peut-être qu'ils ont plus assez de poux justement dans le cœur pour vivre.
1: Ben, il faut garder une majorité ethnoculturelle pour être capable d'avoir un socle. Mm-hmm. Là, manifestement, c'est en danger. Le sixième point, c'est augmenter la vigilance en matière de protection de la protection des mineurs qui sont entraînés dans les sectes.
0: Oh!
1: Fait que là, c'est un point précis.
0: Oui, oui.
1: Ça veut dire que, moi, c'est, d'après moi, là, c'est des affaires un peu de type. Là,
0: lève ta hors, pis ces shit-là. Là.
1: Ça.
0: C'était rempli de jugement. Là.
1: Et ça a sorti en premier. Oui, en plus.
0: Oui, parce que ça m'a marqué, cette patente-là. Là.
1: Oui.
0: Ils se font débusquer, ils changent de province, on ne les revoit jamais. Mais...
1: Ils sont partis au Chili.
0: Oui, là, là. Oui, c'est ça. Ouais. Passer de genre en bordure des Rouvilles.
1: Ils s'étaient
0: sauvés
1: d'Israël.
0: Va. Ah, ouais.
1: Ah, oui. Ils sont en fuite d'Israël, en fait. C'est eux autres qui les persécutent le plus.
0: OK.
1: Ah, de loin.
0: OK.
1: Ah oui. Ben là, oui, là. C'est, tu sais, je veux dire, c'est une secte tribale qui frôle la psychose collective.
0: Oh, oui,
1: là,
0: complètement. Il y a une espèce de fierté d'être sous-éduqué.
1: Hyper maltraitance des enfants.
0: Des enfants, oui, non, ça vaut mieux.
1: Fait que ça, c'est intéressant, c'est augmenter la vigilance en matière de protection et de mesures pour protéger les mineurs qui sont endoctrinés dans les sectes. Parce que j'imagine qu'au plan de la loi, si par exemple, je sais pas moi, chez moi puis ma conjointe, on a un enfant, puis ma conjointe décide de rentrer dans une secte avec mon fils, par exemple.
0: Ouais.
1: Quels sont mes recours? Tu comprends?
0: Ouais.
1: Il doit pas en avoir beaucoup. Ça doit être assez compliqué. Puis t'as un peu pas le choix de vivre avec le fait que ta conjointe est partie dans une secte avec ton fils là. Évidemment, toi t'as des droits parentaux comme n'importe qui là.
0: Mm-hmm.
1: Puis t'as le droit de voir ton fils quand même. Puis ils peuvent pas te kidnapper ton enfant. Mais le fait que tu considères qu'il y a un problème avec la secte, puis que ça pourrait être malsain et toxique pour l'enfant, je sais pas les recours. T'sais, en tout cas, là, ils se donnent du jeu, en tout cas.
0: Ouais, pis
1: manifestement, là.
0: Est-ce qu'il faut se. Tu sais, par rapport à ce point-là, est-ce qu'il faut se ramener à la. Est-ce qu'il y a une liste des sectes ou des organisations considérées sectes ou sectaires?
1: Exact, faut voir, là. On a déjà parlé ensemble, hein.
0: J'avais
1: fait des capsules là-dessus, je me souviens plus des détails.
0: En fait, le fond de ma question, c'est, mettons, tu réalises, ma blonde, elle s'en va avec mes enfants, là. J'ai les témoins de Jéhovah. T'as-tu une pogne? Les témoins de Jéhovah, c'est-tu considéré comme un mouvement sectaire?
1: Clairement. C'est sûr que oui, mais c'est une secte chrétienne.
0: Mm-hmm.
1: Tu sais, parce que c'est pas des protestants. T'sais, à la limite, les Mormons aussi, c'est une secte. Mais, tu sais, mettons, je sais pas, moi, des évangélistes, là. tu sais, ou des presbytériens, là, tu sais, là, c'est pas une secte.
0: Non, non,
1: c'est du christianisme, là, tu sais. Fait que, bon, toutes les religions, à la limite, sont la secte d'une autre, là, c'est-à-dire une secte, ça veut dire séparation. Mm-hmm. Hein. Mais bon, c'est compliqué, ça. Qu'est-ce qu'une secte, là? Je me rappelle, quand on avait fait nos capsules, on pourrait y revenir, parce que c'est très intéressant.
0: Oui, effectivement.
1: Parce que qu'est-ce qui détermine ça, là, tu sais, ça devient compliqué jusqu'à un certain point.
0: Tout à fait.
1: Écoute, on se laisse-tu avec ça?
0: Absolument. Oui, ouais, okay. Ben, à moins que tu aies autre chose à rajouter.
1: J'avais pris des notes pour Fréchette.
0: Vas-y. Ouais, on va finir même... avec ça.
2: Ouais, en mode très rapide, parce que notre invité, il va...
0: Ah oui, c'est vrai, il est
1: en... Ah ben non, mais je ne vais pas piler sur personne. C'est juste que... Ah ben non, c'est un tunnel.
0: C'est un tunnel?
1: Ben, c'était l'idée de Fréchette qui... si c'est vrai ce que Fréchette a dit, c'est-à-dire que Washington l'a contacté pour négocier directement avec Québec les tarifs sur l'aluminium, OK?
0: Mm-hmm.
1: Bon, mais si c'est vrai, c'est la honte absolue qu'elle a dit « J'ai fermé la porte à Dieu. »
0: Elle se dit autonomiste.
1: Ben oui, tu sais, c'est... Mais en même temps, comme, tu sais, le Québec pratique depuis longtemps de la paradiplomatie économique avec des États, notamment l'État de New York, avec Boston, avec Washington, avec Chicago, avec des villes aussi.
0: Israël, le bureau à Israël, là, qu'on a tenté d'ouvrir avec Martine Biron, entre autres.
1: Oui, c'est vrai. Mm-hmm. D'ailleurs, que QS promet de fermer.
0: Ah oui, oui. C'est une grosse priorité.
1: Là. Oui, c'est ça. Donc, évidemment, les ententes, ça porte sur des compétences provinciales ou mixtes, hein, c'est-à-dire l'exportation de notre hydroélectricité. C'est des contrats d'Hydro-Québec directement avec l'État de New York ou la ville de New York ou la Nouvelle-Angleterre, mm-hmm. par exemple. Le marché du carbone avec la Californie, l'horreur, mais ça reste quand même une paradiplomatie économique entre deux internationales, en fait, directement avec le Québec.
0: Ah oui, de tourner le dos à ça, c'est absolument indigne de sa fonction, là.
1: Non, c'est quand même assez hallucinant. Mais c'était une raison en or, un rendez-vous manqué pour s'affirmer, réapatrier des pouvoirs. On aurait pu créer une crise de légitimité avec Ottawa comme jamais.
0: Ben oui.
1: Puis parce qu'on n'a pas le droit de négocier nos propres accords de libre-échange. Moi, ça m'humilie dans le plus profond de mon être, là, parce que il y a neuf alumineries au Canada, là, puis il y en a huit au Québec. OK?
0: Ah ouais.
1: Puis, fait que c'est québécois l'aluminium. Puis là, on est obligé de passer par Ottawa, qui ne connaissent rien dans l'aluminerie, évidemment, mm-hmm. pour négocier à notre place.
0: Non, ça fait pas de sens.
1: Hey, c'est humiliant, ça.
0: En tout cas,
1: mais c'est.
0: Faut qu'on te laisse, mon vieux.
1: Il faut qu'on te laisse
0: avant que tu t'envoles davantage. Bon. Un gros merci, mon vieux. On se retrouve dans deux semaines, nous autres?
1: Oui, puis venez me rejoindre sur Nomos TV.
0: Absolument.
1: On est tout le temps là pour vous autres.
0: Des fois, il y a des écureuils, des fois, il n'y en a pas.
1: Avec ou sans écureuils.
0: Yes. On fait une courte pause. Merci. Le Spacecast est avec vous jusqu'à 22h. Salut, Phil.
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0: Vous êtes à l'écoute du Spacecast sur les ondes de Choix Radio X. Je m'appelle Jean-Francis Blais. Louis Gauvin est là également.
1: Yes, sir.
0: Si vous avez manqué autant notre jeu, le bunker, ou bien le segment avec Phil, tout ça va être disponible au www.radiox.com un petit peu plus tard. Segment que j'avais très, très hâte de faire. Ça va être une entrevue très intéressante parce qu'on a tous déjà eu, dans une série télé ou un autre, un moment où des spécialistes, ben là, premièrement, les policiers arrivent, réalisent le massacre.
1: Exact, il y a du sang partout.
0: Et là, ils appellent une espèce de bande de scientifiques habillés un peu comme des minions qui, eux, se mettent à tout observer, mais généralement, aussi dans les séries télé, ils font des observations extrêmement rapides. Au bout de 5 minutes, ils sont repartis et ils ont des conclusions.
1: Exact, ça, c'était le colonel Moutarde avec la clé à molette dans le salon.
0: Et voilà. De même. Pas besoin de passer 5 heures d'analyse sur place. Pas besoin de décortiquer rien. Pas besoin de se mettre à genoux.
1: Non.
0: Juste un quick regard et tout est décelé. Ce que je viens de vous parler, au-delà d'être dans CSI, s'appelle la science forensique. Pour parler de science forensique, on s'enligne vraiment pour une entrevue de type découverte, comme on aime faire dans Spacecast, pour justement découvrir cet univers-là. On s'en va rejoindre quelqu'un qui, là je vais reprendre mon souffle parce qu'il a une longue fiche de présentation. Il est professeur titulaire, directeur du comité des programmes des cycles supérieurs en sciences forensiques et chimie, chercheur régulier, groupe de recherche en sciences forensiques. Il est chercheur également au Centre international de criminologie comparée, aussi chercheur au site de recherche en sciences thanatologique, expérimental et social. Il est également au département de biochimie, chimie, physique et sciences forensiques à l'Université du Québec à Trois-Rivières. Il s'appelle Frank Crispino qui est au bout du fil. Bonjour, Monsieur Crispino.
2: Bonjour, Monsieur Blégovin. Comment allez-vous?
0: Ça va très, très bien vous-même.
2: Oui, très bien.
0: Excellent. Merci d'être avec nous ce soir. C'est très apprécié. Et je commence avec cette question toute simple. Qu'est-ce qu'englobe la science forensique?
2: Ben, c'est une très bonne question, et donc je vais rester avec vous pendant combien d'heures, vous m'avez dit? Non, plus sérieusement, écoutez, science forensique, tout d'abord, je me suis battu pour que ce terme soit adapté quelque peu au Québec au lancement du programme à l'Université du Québec à Trois-Rivières, mais c'est pas un anglicisme d'abord. Okay. Puisque le mot forensique, c'est en fait fait directement référence au forum latin. Donc c'était la place publique sur laquelle les citoyens, je vous rappelle qu'à l'époque les citoyens n'avaient que des hommes, mais que sur lesquels les hommes provoquaient des débats et rendaient des décisions publiques. D'accord.
0: Okay.
2: Et la première fois où la racine du forum latin apparaît dans ce terme forensique, c'est dans le dictionnaire Diderot d'Alembert, ce qu'on appelle l'encyclopédie, plus exactement la troisième édition, 1751, qui parle, vous savez qu'à l'époque, les termes savants avaient aussi une traduction, en tout cas une version latine, et lorsque l'on parle justement de médecine légale et canonique, puisque le dieu était naturellement omniprésent dans les sciences, il a été pendant très longtemps, on parlait de medicina forensis et canonicus. Et canonica, pardon. D'accord. Donc le forensique, ça vient de là. C'est un latinisme, d'accord.
0: Okay.
2: Qu'après les anglo-saxons ont adopté, d'accord. Mais dont on avait toute raison, en tout cas en langue française, de maintenir. Maintenant, plus de façon plus moderne, si vous allez sur l'Office québécois de la langue française. L'année dernière a été adopté un autre terme pour éviter justement cet anglicisme qui n'en est pas un. D'accord, qui s'appelle traçologie. Et en fait, c'est un copier-coller de la définition de la traçologie qui a été adoptée une année plus tôt, exactement le 15 mai 2024, par l'antichambre de l'Académie française, qui s'appelle le Comité d'enrichissement de la langue française, et qui définit la traçologie comme l'étude des traces, et qui s'applique entre autres, bien naturellement, à l'enquête criminelle, mais aussi à l'archéologie, aux enquêtes en général, etc. D'ailleurs, je reviens encore une fois sur le latin. Savez-vous comment on dit trace en latin?
0: Non.
2: Vestigium. Et vestigium, quand vous mettez donc la trace, le reste, d'accord, d'une activité, d'une présence. Et lorsque vous mettez in vestigium, c'est à l'intérieur des traces. Et puis la verbalisation en latin, c'était on rajoutait un are à la fin pour l'infinitif, comme laudare, amare, etc. Bah in vestigium are, ça fait investigare. Ça vous fait penser à un terme?
0: Ben oui, à l'investigation.
2: Ben voilà, l'investigation, c'est regarder dans les traces. Donc la science forensique, c'est regarder dans les traces. Alors il y a plusieurs façons de regarder dans les traces. On peut les voir directement, les sentir, etc. Mais plus sérieusement, ben, on dispose bien naturellement, en tout cas au moins sur la scène d'investigation, qui est pas nécessairement une scène de crime d'ailleurs, mais on dispose bien naturellement de moyens plus développés que nos seuls sens, d'accord, qui sont des lumières spéciales, qui sont des capteurs, des détecteurs, ainsi de suite. Puis après, ben, tout le débat, c'est naturellement d'en donner du sens, de comprendre exactement ce qu'on a vu, et puis de remettre en contexte.
0: Est-ce que,
2: voilà ce que c'est que cette science forensique.
0: Est-ce que dans le cadre de l'enquête criminelle, c'est une technique qui est utilisée depuis longtemps ou il faut remonter, justement, vous nous parliez de la Grèce antique. Je comprends que la technologie est plutôt nouvelle, là, mais l'idée de regarder dans les traces, est-ce que ça date, ça, dans l'histoire humaine?
2: Alors, on a des traces, c'est qu'elle le dire, c'est moi l'expression, on a des traces historiques, naturellement, depuis très longtemps, hein, que ce soit sous l'Empire romain, justement, sur des traces déposées, des traces de mains sanglantes déposées sur un mur, et puis qui permet de remonter jusqu'à éventuellement son auteur. Alors, pas au sens où on le fait aujourd'hui, de façon d'ailleurs assez prétentieuse, qui est le mot qu'on appelle individualisation. Si vous voulez, je reviendrai sur quelle est la différence entre une individualisation et une identification. Mais donc pas aussi de façon aussi puissante, mais à travers justement l'histoire, on a ces différents éléments ces différentes petites anecdotes où on voit que les traces investigare, hein, regardant les traces, bah c'est atavique, hein, c'est depuis que l'Australopithèque, et voire même avant l'Australopithèque s'est transformé en Homo sapiens, que l'on chasse par définition, donc que l'on regarde dans les traces pour essayer d'en inférer, d'en conclure sur la présence d'un animal, alors soit pour aller le manger, soit pour éviter de se faire bouffer soi-même, d'ailleurs. D'accord. Donc, ça, c'est vrai. D'ailleurs, il y a toute une théorie derrière ça qui se cache, qu'on appelle le paradigme indiciaire de Carlo Ginzburg, qui est un sémioticien, pour expliquer cette notion phylogénétique qui nous habite. Donc oui, on a de nombreuses traces, mais la conceptualisation, justement, de regarder de façon plus systématique, plus scientifique, on pourrait dire, dans les traces, elle date véritablement d'un ouvrage qui s'appelle Das Handbuch für Untersuchungsrichter, le système der Kriminalistik, qui est en allemand, qui est le manuel du juge d'instruction, appelé la criminalistique, avec deux K, en bon allemand, en fait en autrichien dans le cas présent, qui a été écrit en 1893, mais pour toute partie, bien naturellement, on commence déjà à faire un peu le bilan de cette science qui arrive et qui pourrait aider l'enquêteur. Alors, on n'a pas encore, hein, en 1893, l'identification dactyloscopique, on commence à le voir apparaître, mais c'est pas trop dans le bouquin justement de Hans Gross, parce que le nom de l'auteur c'est Hans Gross, c'est un juge d'instruction autrichien. Mais on parle déjà du sang, on parle déjà du microscopiste, on parle déjà des traces de semelles, enfin des traces des traces de pas, on dirait au Québec, etc. D'accord, ce qui d'ailleurs n'est pas une trace de pas, mais c'est autre chose. Donc on voit que ça apparaît. Et puis cette formalisation va avoir lieu surtout, bien naturellement, alors de façon culturellement un peu différente entre l'Europe, voire même l'Europe de l'Est et l'Europe de l'Ouest, et encore plus bien naturellement avec l'Amérique du Nord, à partir du XXe siècle.
0: À partir de quand l'équipe est appelée dans un cas d'enquête criminelle? Tu sais, là, les policiers, tantôt, je faisais la caricature que nous sert les émissions télé de type Dexter ou même CSI, mais à partir de quel moment l'équipe est appelée, là, avec leur uniforme en blanc pour pas générer, j'imagine, de la contamination croisée, pour pas changer l'histoire que va révéler une scène de crime? À partir de quel moment vous êtes appelée?
2: Alors, genre, moi, je suis plus appelé, hein. Je l'ai été peut-être dans une vie antérieure, puisque avant de rejoindre l'université, c'était en partie mon métier en tant qu'officier de la gendarmerie nationale, donc pas aller sur les serments sur la scène de crime, mais gérer ce type d'équipe et puis les assister sur la problématique de l'interprétation, justement, c'est là qu'est le gros souci. Ensuite, ça va dépendre, j'allais dire, des organisations. Pour nous réduire, en tout cas, au Québec, sans nécessairement déborder sur le Canada, les différents corps policiers, à partir d'un certain niveau de service, qu'on appelle le niveau 2, doivent être dotés justement d'un bureau d'identification judiciaire, donc c'est-à-dire de techniciens de scène de crime, donc c'est comme ça que ça s'appelle, des spécialistes de scène de crime. Et après, ça dépend de la politique justement du service de décider s'ils viennent ou pas. D'accord. Alors ensuite, est-ce qu'ils viennent en tenue blanche ou pas? De nouveau, ça va dépendre des circonstances, de leur propre analyse de la situation, etc. Donc il n'y a pas de règles strictes pour dire on va systématiquement dessus, ainsi de suite, si vous voulez. Ça va dépendre, voilà.
0: C'est vraiment selon ce que requièrent les lieux en tant que tels, puis j'imagine l'observation des premiers répondants aussi.
2: Voilà, c'est ce qui d'ailleurs peut poser un problème, parce que si les premiers répondants ne sont pas formés, ou s'ils n'appellent que lorsqu'on voit des traces, c'est peut-être un peu trop tard, n'est-ce pas?
0: Oui, est-ce que c'est une problématique que vous rencontrez souvent?
2: Oui.
0: Ah, ouais, diriez-vous que c'est quoi? Parce que ça doit avoir un coût d'emmener une équipe comme ça, fait que c'est un manque de budget qui fait que systématiquement, on n'envoie pas des analystes?
2: Non, pas du tout. C'est d'abord une méconnaissance par les gestionnaires eux-mêmes, ce qui par les gestionnaires, c'est-à-dire que je vous dis, il y a une étude qui a été faite par une district attorney, donc une représentante de la République, donc la présidente de l'État du Texas, hein, qui est aussi une universitaire de la Sam Houston University, qui s'appelle Lorraine. Et la science forensique, la forensics ou forensic science, whatever it may be called, comme dirait Kirk, sont en crise aux États-Unis. Donc par définition, vous savez, lorsque les États-Unis éternuent, tout le monde s'enrhume. Donc sont en crise depuis 2009, depuis une affaire célèbre qui a très mal tourné, justement, où la science a été mise en cause. Et un rapport d'État américain qui s'appelle le NAS Report, pour National Academy of Sciences, a fortement critiqué cette junk science, cette science poubelle ou encore cette pseudo-science, d'accord? Okay. Laurine, je reviens sur elle, constate naturellement ce qu'affirme le NAS Report. Hein, je fais partie naturellement je peux vous en faire une exégèse complète depuis le temps, elle soulève un point qui est tout à fait intéressant, c'est qu'elle dit que ce que rate complètement le NAS Report, c'est que toutes les décisions en amont de l'utilisation justement de la science, elles sont prises par des acteurs qui sont absolument et volontairement non scientifiques. Donc, vous comprenez qu'éventuellement, en tout cas, on peut questionner la science a sûrement la science ou la technique ou ce que vous voulez peut éventuellement mener à des conclusions qui ne sont pas celles qui doivent être prises. Encore faut-il d'ailleurs que ces conclusions soient préparées par des scientifiques, ce qui n'est pas nécessairement le cas, parce que le scientifique rend un rapport, mais celui qui prend la décision, c'est pas un scientifique, c'est un décideur de fait, c'est-à-dire, généralement, c'est un juge lorsqu'on va jusqu'au tribunal, mais ça peut être un responsable de police pour allouer des ressources d'enquête parce qu'il croit, cette fois-ci, que ça vaut le coup, ça peut être un commandant militaire pour bombarder un village civil, parce qu'il croit qu'il y a des terroristes. Je veux dire, ça peut être n'importe quoi. Le preneur de décision, c'est pas le scientifique.
0: Mmh. Est-ce que vous, quand il y a une équipe qui fait une analyse, est-ce que vous fournissez une interprétation à la fin ou juste un compte rendu d'éléments scientifiques retrouvés? Donc, exemple, on a retrouvé de l'ADN à telle quantité. Est-ce que vous fournissez une explication scientifique de ce qui a pu se passer lors d'une scène de crime?
2: Alors là, c'est une question à plusieurs tiroirs, là. Donc, je risque en les ouvrant tous que la commode se casse la gueule. Non, bon, sérieusement, faut remettre un petit peu dans le contexte. En tout cas, on va parler de la Cour de justice, d'accord, puisque c'est là-bas que ça se termine théoriquement, ce qui d'ailleurs s'y termine une très faible minorité, hein, des traces qui potentielles et encore plus prélevées sur une scène d'investigation. Tout n'est pas présentement, tout n'est pas jugé par qui d'ailleurs pertinent, etc., etc., si vous voulez. Mais il va falloir faire tout de suite la différence, parce que là, on est par définition sur des contingences et des contraintes qui sont des contraintes légales. La différence entre un expert et puis un témoin. Encore un témoin et un témoin expert. D'accord? Mmh. Un témoin est limité, hein, et le gardien du temple, c'est naturellement le juge de siège. Témoin est limité au voir dire, c'est-à-dire à simplement rapporter les faits qu'il a observés et perçus. On lui donne interdiction complète de les interpréter. D'accord?
0: Okay.
2: Alors que justement, l'expert témoin, en tout cas en droit, que ce soit en droit du common law, américain, canadien, anglais, mais aussi en France, etc., lui est appelé, non pas parce qu'il a le droit, mais parce qu'il doit, c'est pour ça qu'il est expert, produire une opinion. Okay. C'est plus un témoignage. Et une opinion, c'est, investigare, hein, c'est, investiguer à partir des traces. Et on investigue quoi? On investigue une cause à l'origine des traces. Une cause qu'on n'a pas observée.
0: Okay.
2: On essaie de remonter dans le temps, avec la symétrie du temps, hein. Il n'y a que dans Back to the Future qu'on réussit à remonter dans le temps, mais sinon on ne sait pas faire. On est en train de reconstruire un événement singulier dans le temps, donc à essayer de comprendre quel est l'auteur. Et l'auteur, c'est pas nécessairement le suspect, hein. Justement, c'est essayer de voir de quelle façon le suspect pourrait matcher avec l'auteur, mais aussi les circonstances dans lesquelles ça a eu lieu, qui vont définir la qualification justement criminelle et éventuellement même la sanction qui pourrait être appliquée. D'accord. L'expert, il est appelé justement au tribunal, d'ailleurs sous une condition stricte, hein, il est appelé si le tribunal lui-même est dans l'incapacité justement de pouvoir se prononcer, de comprendre quels sont les éléments qui sont à sa disposition. Alors je vais prendre un exemple, hein, tout simple. Ça fait depuis bien longtemps que l'on a un moyen scientifique, technique, qui est utilisé. Il n'y a plus besoin d'experts pour aller au tribunal, ça s'appelle un éthylomètre.
0: Ah, ok, ben oui, ben oui.
2: D'accord. Je pense pas qu'il y ait beaucoup de juges et de jurés, quoi, pour tenter qu'il y ait un jugement par juré dans ce cas-là, ce qui est relativement rare. Mais je pense pas qu'il y en ait beaucoup qui connaissent exactement comment fonctionne un éthylomètre. Mais on lui fait confiance parce que bah, parce que c'est passé, on sait ce que ça veut dire.
0: Ça, la technologie a fait ses preuves.
2: Là, voilà, on va dire la technologie a fait ses preuves, sous certaines conditions, bien naturellement, que les utilisateurs de cette technologie, donc à présent les policiers, montrent que l'appareil a été entretenu, calibré, que ses routines ont bien été vérifiées, etc., etc., etc. D'accord. L'expert, donc en effet, est appelé non seulement pour assister le juge, le décideur de fait, sur la compréhension, lorsque besoin il y a, donc des techniques et des moyens qui ont été mis en œuvre, mais aussi, et avant tout, et c'est là qu'est l'opinion, pour aider justement le décideur de fait à raisonner correctement, à prendre, non pas l'aider à prendre une décision, ça c'est son problème, mais par rapport à ce que l'expert produit, de quelle façon un homme rationnel devrait l'intégrer dans sa réflexion, dans son raisonnement. Et ça, c'est peut-être un peu plus difficile. C'est pas nécessairement ce qu'on voit tous les jours.
0: La personne qui va générer l'opinion dont vous nous parlez, est-ce que c'est quelqu'un qui a bien du métier derrière la cravate ou c'est un autre métier à part?
2: Ah, ça, c'est une excellente question, hein, parce que, bon, d'abord, je peux vous inviter à acheter-le, ça va me permettre de toucher les royalties, je vais vous orienter sur un livre que j'ai co-écrit avec ma collègue d'Ottawa, Carole Sénéchal,
0: ben oui.
2: Et qui est le juge face à la traçologie.
0: Ok.
2: D'accord, donc c'est sorti l'année dernière aux éditions Yvon Blais, justement, on a sûrement l'un d'eux. par rapport à Jean-Francis, peut-être qu'il le connaît. Non, plus sérieusement. Comment dirais-je? Répétez votre question parce que je suis perdu là.
0: Ah, je vous demandais c'est la personne qui va générer l'opinion, est-ce que c'est quelqu'un avec beaucoup d'expérience?
2: Oui.
0: Est-ce un poste qu'on acquiert avec l'expérience ou bien c'est un autre métier à part?
2: Alors, c'est les deux, entre guillemets.
0: Okay.
2: C'est-à-dire que, vous savez, on dit que Confucius disait que l'expérience permet simplement d'éclairer le chemin parcouru. D'accord. C'est un peu plus difficile pour regarder de l'avant. D'accord. En l'état actuel, justement, bah, l'expérience et le respect des anciens, j'allais dire, est presque une carte de visite pour devenir expert, mais un expert sans formation, un expert sans sensibilisation à l'interprétation, etc., risque fortement d'aller au-delà des conclusions rationnelles qu'il pourrait prendre, soit par un effet tunnel, soit par une trop grande confiance dans sa technique, soit dans son la prétention de son infaillibilité, etc., etc., etc. D'accord. L'interprétation justement des preuves en général, hein, même si comment une trace se transforme en preuve, c'est encore autre chose. Hein, mais l'interprétation des preuves, d'ailleurs, c'est l'un des cours que je donne. C'est deux cours que je donne, interprétation des preuves 1 et interprétation des preuves 2. C'est un métier à part entière.
0: Okay.
2: Okay. Et d'où, d'ailleurs, le programme qu'on a développé à l'UQTR depuis 15 ans, donc en sciences forensiques, si à l'époque le mot traçologie avait existé, il s'appellerait comme ça aujourd'hui, mais en sciences forensiques, on a donc ce programme aux trois cycles, hein, premier cycle, deuxième et puis le doctorat, où le cœur de notre programme, et c'est assez unique d'ailleurs en Amérique du Nord, c'est l'interprétation, c'est pas les techniques. Alors naturellement, il faut que nos étudiants, que les gens qui sortent de chez nous maîtrisent les techniques. Mais maîtriser les techniques, c'est simple.
0: Ah oui, c'est si simple que ça. Quelle est la première chose? Quelqu'un qui arrive sur une scène de crime, c'est quoi la première chose qu'il doit faire en partant? La base de la base?
2: La base, c'est déjà de fixer des lieux. Quand je dis fixer des lieux, c'est pas simplement de prendre une photographie, etc. Ça aussi, ça, naturellement, ça y participe, ce qu'on appelle la reproduction, d'accord? Mais de comprendre un peu aussi l'environnement dans lequel il est. C'est un environnement qui est éminemment chaotique. C'est un grand bazar où des gens sont déjà intervenus, les patrouilleurs, les premiers intervenants, éventuellement les secours qui sont prioritaires, etc., etc. Et donc d'entrée de jeu, votre scène n'est pas à l'identique de la situation de l'acte final lui-même qui est investigué.
0: Mmh. Oui, ben c'est ça. Ça doit faire partie de votre réalité qu'elle a été altérée par les premiers répondants.
2: Ah oui, Locard, qui est l'un des plus grands criminalistes, criminaliste au sens français du terme, pas avocat pénaliste, hein, qui est une exception québécoise, et forensicien, dirons-nous. Allez, comme ça, vous allez comprendre de quoi on parle. D'accord? Locard disait que le temps qui passe, c'est la vérité qui s'enfuit.
0: Ah ben oui.
2: D'accord? Donc la première chose, ben, c'est déjà d'essayer à mettre de la stabilité. Et mettre de la stabilité, c'est éventuellement faire preuve d'autorité. Et là, on commence à avoir un premier problème. C'est faire preuve d'autorité pour éventuellement même expulser des lieux des gens qui n'ont rien à y faire, même si ce sont les supérieurs hiérarchiques ou ce sont des gens qui s'imaginent qu'ils ont le droit d'y être. Par définition, ils contaminent.
0: Oui.
2: D'accord. La contamination, elle est naturelle. C'est pire qu'une contamination. Il pollue. La pollution, c'est une contamination qu'on aurait pu éviter.
0: Hey, je vous pose la question parce que lors de l'attaque de la mosquée là, qu'il y a eu ici à Québec il y a de ça quelques années, je me suis fait raconter qu'un journaliste a passé par-dessus la banderole pour aller voir de ses propres yeux. Est-ce que c'est un acte criminel de passer par-dessus une banderole qui a été mise par une équipe d'analyse forensique?
2: Alors, tout l'été, j'ai aucune prétention à être un expert du droit canadien ou québécois, donc je ne pourrais pas vous le dire, mais en tout cas, ça vaut une bonne claque dans la tronche, oui.
0: Oui, oui, en effet, hein. Oui, c'est ce que je trouve aussi.
2: Voilà. Mais oui, je pense quoi qu'il arrive, je crois que c'est répréhensible et c'est puni par la loi. D'accord?
0: OK.
2: Voilà.
0: OK. Qu'est-ce qu'on fait pour éviter une contamination croisée ou de contaminer une scène en tant que telle? Parce que, tu sais, je me dis, quand on cherche, exemple, des traces de pas ou des empreintes de chaussures, nous-mêmes, comme spécialistes, on doit se déplacer. Je comprends qu'on met une espèce de protection sur nos propres chaussures, mais en marchant par notre poids, comment on fait pour ne pas effacer les traces qu'on pourrait chercher?
2: C'est une mission impossible. Alors, c'est une mission impossible, ça ne veut pas dire pour ça qu'il n'y a pas des solutions, il n'y a pas des protocoles.
0: Okay.
2: D'accord? Mais là, c'est des choses relativement simples, dans le sens où, à partir du moment où c'est protocolé, c'est qu'il suffit d'appliquer. D'accord?
0: Okay.
2: Et vous apprenez ce genre de choses en tout cas pour les corps policiers, québécois, je parle, à l'École nationale de police du Québec, où la formation du policier de base, si d'ailleurs il s'est pas déjà appris dans des techniques policières, puisque c'est le système québécois, bah on apprend théoriquement justement à identifier quelle est la voie la plus plausible. D'accord. Donc de progression des parties prenantes, de la victime, de l'auteur, etc., etc. Et puis à ce moment-là, vous prenez des c'est à vous d'adapter justement votre comportement sur les lieux. Ou alors éventuellement, je vous prends un exemple, les secours sont déjà intervenus. Vous avez vu par où ils sont passés, tout est foutu.
0: Okay,
2: d'accord.
0: Ouais.
2: Bah, désormais, ça devient le point de passage obligé de n'importe quel intervenant légitime et justifié.
0: Ok.
2: Parce que vous savez que vous pourrez, il y a très peu de chances que vous récupériez donc de l'information pertinente.
0: Parce qu'il a été justement trop emprunté, fait que ça serait de démêler tout ça qui devient à peu près impossible.
2: Voilà. D'où, je vous disais, la première chose, c'est de comprendre, c'est de fixer les lieux. C'est d'ailleurs de revenir, hein. Alors, je vous citais du latin, je vais recommencer, à l'examen de Quintilien. Qu'est-ce que c'est que l'examen du Quintilien? C'est qui, quoi, où, quand, comment, avec qui, avec quoi, pourquoi. C'est

0: 5 secondes, comme ça peut ressembler à sur une scène, par exemple, NRBC, donc nucléaire, radiologique, bactériologique et chimique, en plusieurs heures, pour l'évaluation simplement.
1: OK.
0: Ça va dépendre de la complexité, cette fois-ci, à laquelle vous êtes confronté ou que vous identifiez, de façon réaliste ou pas. Et puis, justement, d'éventuels protocoles, on s'imagine quelque peu que différents protocoles peuvent exister, ou en tout cas sont proposés, dans le domaine du NRBC, par exemple, hein. Imaginons un attentat terroriste, la découverte d'une planque, avec du matériel bactériologique, etc. Bah, vous y allez pas la fleur au fusil, en rentrant dedans, en disant « Salut, dégagez, c'est mon job, quoi. » D'accord?
1: Oui. Mais sur une scène de crime standard, règle générale, mettons pour comme ici à Québec, ça pourrait être une équipe qui fait ça comme métier, ils doivent s'attendre à passer à peu près combien de temps par
0: Ah, alors c'est pas l'évaluation, c'est l'exécution, la prise en compte de la scène, c'est bien ça?
1: Oui, exact.
0: Ah d'accord, ok. Prise en compte, bah, une scène de crime entre guillemets standard, sachant que je sais pas trop ce que veut dire standard, mais en tout cas je crois comprendre que derrière le mot crime, vous entendez crime de sang.
1: Oui,
0: Un crime,
1: exact.
0: ça peut être plein d'autres choses, hein, d'accord, ok.
1: Oui.
0: Bah, ça peut, pas plus, ça peut très variable en fonction de la complexité des lieux aussi, de la grandeur des lieux, des choses comme ça. Mais en tout cas, ça peut être en effet une bonne journée, voire plus.
1: Et c'est une équipe de combien d'individus qui vont être dépêchés, règle générale, là, tu sais, dans...
0: Ben, bon, généralement, lorsqu'il y a subrogation, donc par, vous savez que le système des polices, des corps policiers au Québec, c'est le niveau de service dont je vous ai parlé, et le niveau de service supérieur au Québec, c'est naturellement la Sûreté du Québec. Et donc c'est elle qui a le plus de compétences reconnues justement pour intervenir sur des scènes de plus grande amplitude. D'accord? Et donc les corps policiers qui sont de niveau de service inférieur, ça ne veut pas dire qu'ils sont subordonnés à la police de Sûreté du Québec, hein, c'est surtout pas ça, hein, d'accord? Mais dans ce cas-là, doivent demander donc l'assistance de la Sûreté du Québec, et ils peuvent participer en revanche, assister à la Sûreté du Québec sur la scène d'investigation elle-même. D'accord? Ceci dit, sur une scène, j'allais dire, un peu plus complexe qui justifie justement la Sûreté du Québec, alors que normalement elle aurait dû être prise par une police communale, par exemple. On a même déplacé carrément généralement un véhicule de commandement, hein, d'accord. Donc il va y avoir à la fois des enquêteurs, mais aussi les spécialistes de scène de crime. D'ailleurs, les spécialistes de scène de crime, une fois plus, hein, sont les prestataires de services pour les enquêteurs. Hein, c'est ce qu'on expliquait au début
1: Oui.
0: de notre entretien, hein, ce qui peut appeler d'ailleurs à discussion. Ça fait partie de mes recherches. Et puis on peut même appeler d'ailleurs des prestataires extérieurs. On peut penser par exemple, si on a besoin d'une reconstruction balistique, à faire appel aux experts du laboratoire des sciences judiciaires et médecine légale, qui ont aussi une capacité d'intervention sur la scène de crime, ou sur l'analyse, la reconstruction de la dynamique de la scène de crime à partir des projections de traces de sang, bah, on fera aussi appel au laboratoire des sciences judiciaires et médecine légale. D'accord? Donc, nombre d'intervenants, il peut varier, j'allais dire, entre un tout seul sur une scène simple ou si on n'a pas les ressources qui sont disponibles, d'accord? Et puis que le gestionnaire estime que néanmoins, son personnel est capable de faire tout seul, idéalement, au minimum généralement ça marche par paire, hein, un qui prélève et puis l'autre qui observe ce que fait le premier pour détecter éventuellement, parce que lorsqu'on a les mains dans le cambouis, on n'a pas le nez au-dessus du guidon, hein, d'accord? Donc c'est bien quand même d'avoir le collègue qui a un esprit un petit peu plus critique et qui à tout moment est en mesure d'arrêter le processus pour dire on est en train de faire une connerie, d'accord? Et puis après vous faites la répartition des lieux en conséquence.
1: Quelle est la durée de vie d'une preuve? Exemple, une empreinte digitale. Allons-y avec un exemple classique, là, mais si je laisse une empreinte digitale sur, je sais pas moi, sur un bureau, elle peut être récoltée par un expert et être valable et détectable pendant combien de temps?
0: Alors, tout d'abord, je vais vous corriger, permettez-moi, je suis désolé,
1: Oui, non, pas de
0: mais
1: problème.
0: si je laisse quelque chose, c'est pas volontairement. Le but, si je commets un crime, c'est pas qu'on me trouve, hein, généralement,
1: En effet.
0: d'accord? Donc, je vais pas déposer mon doigt pour qu'il soit imprimé, empreinte, d'accord? Si je le laisse, c'est parce que mon gant que j'ai mis éventuellement s'est déchiré, ou que j'ai pas fait attention, ou que j'ai pas pensé à l'effacer, etc. C'est la même chose pour les traces de semelles, c'est la même chose pour toutes les traces que l'on laisse. Et donc, c'est pas une empreinte digitale. C'est pas non plus ce que j'entends généralement une empreinte latente, ça veut rien dire. Si c'est latent, c'est qu'on voit pas. Or, si on la voit, si on appelle quelqu'un, c'est qu'on la voit. Donc, c'est pas ça non plus. D'accord? C'est une trace digitale.
1: OK.
0: D'accord? Pourquoi? Pourquoi j'insiste là-dessus? Je suis désolé.

0: Mais parce que justement, empreinte, ça vient une fois plus du latin, imprimare, tiens, on retombe encore sur un verbe, qui est reproduction, reproduire fidèlement.
1: OK. Ouais, mais CSI et Dexter m'ont mis tout un lexique en tête
0: mais oui,
1: qui fait pas de sens.
0: mais c'est pour ça que je ne les regarde pas. Bon,
1: Ouais.
0: non, et ce qu'on laisse, cette trace, c'est involontaire, c'est en dehors de tout processus de qualité, bien naturellement, c'est un spécimen, c'est pas un échantillon. Enfin, il y a plein de termes, de mauvais termes qui sont utilisés, d'accord. C'est pas une preuve. La preuve, elle appartient au décideur de fait. C'est pas de l'évidence. Un magnifique anglicisme d'ailleurs que utilisé, d'accord. On va cueillir les évidences, et puis mais non, c'est une trace qui va se transformer en preuve par tout un processus cognitif. Dans lequel justement les analyses scientifiques vont participer aussi, mais pas que, d'accord. Et donc cette trace, pour répondre à votre question, pour la trace digitale par exemple, on sait par exemple, je me rappelle puisque j'ai eu l'honneur dans une autre vie à diriger justement le département d'identification dactyloscopique, c'est que l'une des on sait qu'une trace de plus de 45 ans a été retrouvée dans un livre.
1: Ah, ouais, wow, ok.
0: D'accord.
1: J'aurais jamais
0: et
1: cru
0: on
1: que c'est
0: sait,
1: possible.
0: et on sait que, alors dans certaines conditions aussi, hein, naturellement, le livre était fermé, il était intérieur d'une caisse, d'une malle, machin, etc. On maîtrise pas nécessairement les conditions d'hygrométrie, de température et tout le bazar, hein, vous en doutez bien, d'accord. Mais on constate que la personne a pu être identifiée. En effet, c'était et ça, on a pu remonter jusqu'à ces 43 années. Donc, une trace peut à la fois durer longtemps, tout comme elle est peut-être aussi très éphémère.
1: Est-ce que les fibres textiles et les cheveux, ce sont de bonnes preuves?
0: Ah, de nouveau, c'est fort intéressant ce que vous dites. Parce que qu'est-ce que c'est que la preuve, d'ailleurs? Définissez-moi la preuve. Tiens, c'est moi qui vous pose une question.
1: Ouais,
0: Définissez-moi la preuve.
1: ben pour moi, la preuve, ce serait. Dexter Morgan dirait. Non, pour vrai, pour moi, une preuve serait la preuve d'une présence d'un. Dans le cas de ma question, là, exemple, on sait que tel chandail appartient à, exemple, mon collègue Louis. Et là, on a retrouvé une fibre de son manteau North Face. Ben, pour moi, on aurait peut-être une preuve. Mais j'ai l'impression que mon parcours comme expert en forensique vient de s'achever.
0: Bon, alors, c'est bien, c'est votre tautologie est sympathique quand même, la preuve prouve. Je vous donne une définition, puis on va réfléchir un peu là-dessus, parce que j'ai réfléchi depuis des décennies justement sur cette notion de preuve. C'est ma raison. C'est ce qui me permet d'avoir un salaire. Mais la preuve, en fait, elle est définie épistémologiquement. C'est-à-dire que au-delà du caractère, il faut que la preuve soit juste, exacte, éventuellement qu'elle soit pas chère, donc de ses attributs, qu'elle soit légale, obtenue légalement, d'accord, qu'elle soit autorisée, qu'elle soit admissible au tribunal. Donc ça, tout ça, ce sont des attributs, hein, ce sont des apparats qu'on lui met autour, hein, d'accord. Mais épistémologiquement, c'est-à-dire le cœur d'une preuve, c'est quoi? Là, je vais volontairement vous citer par cœur l'encyclopédia universaliste, parce qu'il n'y a plus de temps que j'utilise. C'est un artefact qui est obtenu par une méthode reconnue et qui permet à une proposition de faire l'objet d'une croyance.
1: D'accord. Okay.
0: C'est parti. Donc c'est un truc, un machin. Moi, c'est pour ça que je travaille, qui fait d'un seul coup ce qu'on me dit, j'y crois. Et donc parce que j'y crois, je vais agir en conséquence. Par exemple, je vais condamner, je vais innocenter, je vais mettre des ressources d'enquête, je vais etc. D'accord. J'ai la preuve que j'ai raison. D'accord. Bien. Et donc, c'est à différencier justement de la trace qui est ce vestige, ce résidu du présent ou d'une activité. D'accord.
1: Ouais.
0: Donc, pour revenir à votre question sur les fibres, sur les cheveux, ainsi de suite, vous doutez quelque peu que par l'ontologie des traces, l'ontologie des traces que l'on analyse, qu'est-ce que c'est que est-ce que l'individualité entre guillemets d'une empreinte digitale, c'est parce que j'utilise volontairement le mot empreinte digitale, c'est dans des conditions contrôlées où j'appose mon doigt, je vérifie qu'il est pas trop surancré, etc. D'accord. Est-ce que l'individualité donc qui est portée par une empreinte digitale, qui n'a rien de statistique, est-ce que ça a le même type d'individualité que celui d'un composant de fibre du pull de votre collègue, donc de Jean-Francis. D'accord. Et vous voyez que d'un seul coup, c'est un petit peu comme Cantor et puis les différents infinis, on sent que la notion d'individualité, la notion d'association, elle est peut-être plus forte sur l'empreinte, je parle de l'empreinte, je parle pas de la trace, hein, d'accord. Elle est peut-être beaucoup plus forte sur l'empreinte digitale que sur les fibres qui sont portées par le pull de Jean-Francis, où il est fort probable qu'il l'a, je ne veux pas savoir où il l'a acheté, hein, je ne fais pas d'enquête sur lui, mais qu'il l'a acheté sûrement dans un magasin où il y en avait plusieurs, donc d'autres personnes l'ont aussi acheté, puis au niveau mondial, d'autres l'ont acheté aussi, etc. Et donc finalement, la seule chose qu'on sait faire, ce serait éventuellement, de l'associer, de l'identifier comme étant une fibre, on va donc à présent un terme qui est interdit à mes étudiants, mais c'est pas grave, compatible avec le pull de Francis, de Jean-Francis, d'accord. Mm-hmm. Est-ce que c'est une preuve pour autant?
1: Ouais, non, je comprends.
0: Vous voyez, donc, mais ça veut pas dire que ça veut pas dire que c'est nul, bien au contraire. Moi, je suis moi qui m'intéresse donc à ces traces, qui suis donc traceologue de par la volonté de l'Académie française et de l'OQLF. C'est quand même porteur d'informations.
1: Oui, ouais, c'est ça.
0: Qu'est-ce que c'est que l'investigation? L'investigation, c'est réduire la population suspectable. Il y a quelques années, je m'étais heurté à un réviseur juridique québécois. Et qui m'expliquait doctement sur un article qui voulait pas qu'il soit publié. Finalement, ça l'a été, hein, dans la revue, dans une revue canadienne et québécoise. Vous pouvez la trouver sur Canly, qui est la base de données juridique au Canada. Que, donc, parce que j'ai abordé le problème justement de la probabilité et puis de l'incertitude, hein, qui est propre à la trace, hein, d'accord? Et ce brave juriste inconnu, puisque c'est une revue des pairs à l'aveugle, hein, d'accord? m'expliquait que, Monsieur Crispillo venait sûrement d'Europe où le système inquisitoire était si mauvais que il était obligé de faire des probabilités, mais qu'on avait la certitude, l'avantage du système québécois, c'est que on condamnait avec certitude.
1: Ok.
0: D'accord. Bon, ça me fait un petit peu sourire parce que là, on peut rentrer dans la notion de probabilité de l'AMDIS, machin, etc. La certitude, elle est ontologique, elle est propre justement à la trace. Votre trace digitale, pour reprendre cette expression, d'accord, c'est pas une empreinte digitale. Mmh. Si vous avez de la chance, et si, on va parler de l'expérience éventuellement, de la formation, etc. Si vous décidez en tant que coopérateur, c'est-à-dire spécialiste de scène de crime autorisé à vous prononcer sur l'identification dactyloscopique, que la trace que vous avez relevée est de qualité suffisante pour être confondue avec une empreinte.
1: Ouais.
0: Alors prenez vos responsabilités. Mais généralement, c'est pas ce qu'on voit à la télé, quoi. C'est pas.
1: Non, eux autres, voilà. Autres, ça sonne vert ou rouge. C'est la bonne, c'est pas la bonne.
0: Voilà, alors que moi, ce que je vois dans la vie de tous les jours, dans la vraie vie, entre guillemets, hein, c'est ce que voient mes étudiants lorsque le dernier cours de leur cursus de 3 ans, on les projette enfin sur des scènes de crime, des fausses, hein, naturellement, qu'on a simulées. Mm-hmm. Et d'un seul coup, ils sont pris de panique. Alors que nous, on dépose justement des traces qui sont pratiquement des empreintes. C'est-à-dire que on veut à tout prix qu'ils les trouvent, hein, parce que s'ils trouvent pas, l'exercice s'arrête là, alors qu'ils ont quand même un mot à faire avec nous encore, là, d'accord? pour eux, c'est catastrophique parce que, comment je fais, c'est de mauvaise qualité, qu'est-ce que je peux dire dessus? Ah, et là, c'est le début de la sagesse.
1: Mm-hmm.
0: D'accord?
1: Ouais, je comprends. Très intéressant, Monsieur Crispino. On sent votre passion, ça. Là. On voit que vous êtes un initié en la chose. Très, très, très intéressant comme conversation. Je terminerai en vous posant la question qui est... Est-ce que vous, étant donné que ça fait plusieurs années que vous êtes dans le domaine, est-ce que vous avez senti un effet CSI, tu sais, les shows télé, tout ça? Est-ce que ça vous a emmené du monde pour pratiquer ce métier-là?
0: Ah, naturellement, oui. Sans son problème. Oui, c'est cet effet CSI, il est d'ailleurs analysé, hein, dans la littérature scientifique. Bon, il n'est pas aussi important qu'on peut le croire. Hein, il faut raison garder. Mais quand on y réfléchit, hein, en 1934, Lockhart, que je vous ai déjà cité,
1: oui.
0: a commis un livre qui, de mémoire, là, il faudrait que je le retrouve, sinon en changeant ma base de données, ça s'appelait détective de fiction et détective de réalité ou quelque chose comme ça. En 1934, ça je suis sûr en revanche de l'année, d'accord. Et il montrait déjà en 1934 que l'importance du roman policier, de la fiction, de la narration, d'accord, dans ce domaine-là, qui rejoignait d'ailleurs une thèse qui avait été écrite en 1907 d'ailleurs, qui allait dans le même sens, sur l'importance justement dans la psyché, dans la perception justement du monde, y compris chez les professionnels, hein, de ces fictions. Et Locard d'ailleurs s'en plaignait pas d'être. Bon, il avait notamment une attitude critique pour dire qu'une fois de plus, ces fictions, lorsqu'elles essaient le plus de se rapprocher de la réalité, qu'elles s'en éloignent le plus, parce que c'est pas comme ça que ça se passe, d'accord. Mais donc c'est fort intéressant. Mais il trouvait aussi un avantage, c'est qu'elle pouvait aussi donner des idées aux scientifiques eux-mêmes pour pousser plus loin certains de leurs outils.
1: Ok. Ah, c'est pas bête.
0: Donc ça, c'était une chose. Bon, je m'aventurerai pas nécessairement sur ce domaine-là. Moi, ce qui m'intéresse surtout, ce sont les raisonnements, ce sont les inférences. C'est-à-dire qu'est-ce que ça veut dire ce que l'on trouve. Or déjà, lorsque j'ai quelque chose de macroscopique au kilo, j'ai du mal de temps en temps à comprendre exactement ce qui se passe. Alors imaginez quand on me demande de travailler au nanogramme ou au femtogramme, 10 puissance, j'ai dit nano, donc le 10 puissance moins 9 ou 10 puissance moins 12, c'est qu'est-ce que c'est que notre histoire de dire je comprends.
1: J'imagine. Eh bien, monsieur Crispino, un gros merci de votre temps ce soir. Ça a été très apprécié, puis ça nous a permis d'avoir un petit aperçu rapide sur cet univers-là qu'on croit connaître, mais que je réalise qu'on connaît pas pantoute, qu'on connaît pas du tout. Un gros merci.
0: C'était un plaisir. Passez une bonne soirée.
1: Vous aussi. Bye-bye. Bonne soirée. C'était Franck Crispino, qui est un spécialiste, comme vous l'avez compris, un vrai spécialiste en sciences forensiques. Puis ça, c'est intéressant. Moi, vous savez, j'aime l'étymologie des mots. Puis c'est intéressant de savoir que c'est pas un anglicisme. Parce que moi, j'étais convaincu. Tu sais, forensique, ça sonne forensic. Forensic, ça sonne alors que ce l'est pas du tout. Si vous avez manqué le début, si vous êtes joint à nous pendant celle-ci, puis je comprends qu'il y avait de la matière rien qu'en masse. Là. Mm-hmm. Le tout va être disponible au www.radiox.com. On revient.
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0: Il est 21h39, vous êtes à l'écoute du Spacecast. Il nous reste un bloc, Louis, OK?
1: Oui. Ah, oh, t'as du sang qui coule un peu par l'année. Hein? D'accord.
0: Man, que dire? Parce que je veux pas te trash talk. En fait, c'est le trash talk qui va revenir à moi. Je ne suis pas digne de faire des entrevues de même.
1: Julie Lavacek-Larondeau nous a fait croire qu'on était capable de faire des entrevues avec des scientifiques. Et de comprendre.
0: Ouais.
1: Aujourd'hui, on vient d'en avoir la preuve du contraire.
0: Ça me fait mal.
1: Je le sais pas. Je le sais pas.
0: Pour vrai, là?
1: Je le sais pas.
0: Pour de vrai, là? Ça, je pense que vous auriez aimé. Tu sais, tantôt, j'ai fait entendre un extrait de Phil qui se débat avec un écureuil. Puis moi, je voulais voir le visuel. Vous le savez pas, mais vous voulez voir le visuel d'un expert en forensique qui me demande c'est quoi une preuve. Je suis tombé en main. Non, non, monsieur, frappez-moi pas. Man, j'ai été, toi, t'as été aux premières loges de ça. Je suis devenu terrorisé.
1: Un chevreuil sur l'autoroute.
0: Hey, man. Puis surtout que, tu sais, c'est comme si je te disais, c'est quoi un t-shirt? Tu sais, moi, il y a une heure, je pensais que je savais c'était quoi un t-shirt. Mais là, je parle avec genre... Aldo?
1: Ouais,
0: ben, ça, non, Aldo, c'est des souliers, je pense.
1: Genre de Gucci, là. Ouais. Monsieur Gucci lui-même.
0: Monsieur Gucci qui m'explique que non, c'est une série de fibres mises ensemble qui font un couvercle sur le corps. Je pensais que c'était quoi un t-shirt, mais je sais pas c'est quoi un t-shirt.
1: J'ai mal à la tête un peu, mais le gars, il est juste... C'est nous le problème là-dedans. C'est nous qui sommes trop bas.
0: C'est un mix de nous qui ne sommes pas dignes. Ou juste digne de jouer à Bunker, puis à s'intéresser si les gars d'Occupation Double sont vraiment battus avec des crottés armés, ou bien lui qui est en mode « je donne un cours » aussi. Je pense que la vérité est entre les deux.
1: Ouais, quelque part, mais...
0: Ouais.
1: Ben c'est ça. Hey, on l'aura eu notre entrevue avec un scientifique forensique.
0: Ouais, mais moi je suis ouvert à un autre. Un autre.
1: Écoute, un jour peut-être nous verrons.
0: Qu'est-ce qu'il dit, Christian? Vos questions étaient assez correctes.
1: Mais non, mais nos questions étaient correctes, certains. On y a posé une grosse crise de base, là.
0: Moi, c'était la grosse base, là. Moi, quand je fais des entrevues découvertes, je pars toujours sur une base de. Genre, je me suis renseigné, mais je garde toujours la possibilité d'être surpris.
1: Avoir su, hein?
0: Ouais, ben là,
1: on
0: même.
1: Aurait été passé un cours complet.
0: Avoir su, je serais allé m'éduquer pendant 5 ans et j'aurais fait l'entrevue après, là. J'aurais peut-être eu moins l'air d'un cerveau encéphalé, là, à la question basique de qu'est-ce qu'une preuve.
1: Michel, il nous dit sur le texto, sentez-vous le syndrome de l'imposteur? Oui, ce soir, oui.
0: Hey, man!
1: Ça, t'as pas idée.
0: Ça régit ma vie, le syndrome de l'imposteur. Fait que, man, on fait-tu des affaires à notre portée? Genre,
1: Occupation double?
0: Occupation double? T'as-tu déjà pété sur de la peinture, toi? Bon, ce texto, là, vous êtes parti en mode de les préjugés sur les Français. Là.
1: Bon,
0: c'est nous qui ne sommes pas dignes.
1: On salue notre ami Sébastien de Crèvecoeur au passage.
0: Oui, le chum de Sébastien. OK, dans un autre ordre d'idée, je niaisais avec ça, mais comme c'est pas mal plus à notre portée.
1: C'est vraiment de ça qu'on va vous parler.
0: Ah oui, c'est vraiment de ça, là, entre autres. Là, mais j'ai vu ça sur la plume d'Hugo Dumas.
1: Oui,
0: c'est ça, Hugo Dumas, hier, juste avant d'écouter. Parce que j'aime ça écouter. Ben, j'aime ça. J'aime ça passer du temps avec ma blonde, puis ça donne qu'elle regarde Occupation double. Puis moi, j'étais en mode... Je juge, man, mais exécution sommaire. Mais en fait, je vais même te dire, j'exécute, je ramène à la vie, j'en réexécute. Ah ouais, Billy, t'es capable encore? Je règne. Ouais, un autre, puis un autre, puis un autre. Fait que c'est un peu ça, mes dimanches soirs. On apprenait sous la plume d'Hugo Dumas que... Ben, puis ça, tu sais, si ça s'avère vrai, là, y a un buffer de 3 semaines. Tu sais, ce qu'on a vu hier, c'était il y a 3 semaines que ça a été filmé. Fait que normalement, si c'est vrai, puis si ils ont le sens de la TV...
1: Ouais, j'espère qu'ils ont filmé, là.
0: Ben là, j'espère que les caméras, ils sont pas fermées. Ça roule tout le temps au mouvement,
1: c'est
0: ça.
1: C'est supposé de rouler 24-7 pour voir tout ce qui se passe dans la maison. Moi, je veux voir... Le moment où il y en a un qui ramasse le bandit puis qui sac une volée, parce que selon ce qu'on comprend...
0: Il y a eu altercation.
1: Ouais, entre les célibataires, les gars d'Occupation
0: Juste double. Les gars, pas les filles. Ouais. Moi, je veux voir la tronche des criminels, possiblement les pires criminels de l'histoire de la criminalité, qui rentrent dans un endroit où même il y a des caméras, même d'un boîte à mouchoirs.
1: Il doit avoir fait un Christi. Tu sais, dans tout le Panama, là, il y a deux maisons où il fallait pas que tu rentres.
0: Ouais.
1: C'est ceux-là.
0: C'est exactement. Ces deux-là, puis peut-être, mettons, une troisième, une banque pas loin du canal. T'sais.
1: Même une banque a moins de caméras que la maison d'occupation double.
0: Pas vrai, oui. C'est ça le pays.
1: Oui.
0: C'est ça le pays. Ils ont dû pogner un maudit deux minutes. Puis moi, je suis curieux de savoir aussi qui a intervenu dans les gars, parce que dans les gars que je vois, il y en a pas beaucoup que je crois capable de s'interposer.
1: Ah, mais il y en a qui courent des Iron Man. Puis tu sais, celui-là qui a l'air d'un mannequin, là.
0: J'ai pensé à toi, il y en a un qui fait des E-Rocks. I-Rocks. Puis j'ai fait sur le divan hier, ma blonde. Hein, ça va?
1: Déception. Mais celle-là qui a la face lisse, la douceur, c'est ça?
0: Ah, je sais pas,
1: mais. Il y a un prénom, là.
0: Hey, oui, sûrement. mais il y en a un, là, que je te le dis, là. Puis ma blonde a dit qu'il est quand même beau, que même ma plus vieille, là, elle commence à regarder ça un peu, puis elle dit, ah non, il est quand même beau, lui. Puis moi, je reste avec ma même phrase, c'est pas un visage qui se peut. Genre.
1: Ah ben, on parle du même gars, je pense.
0: Qui est mannequin, là.
1: Ouais, c'est ça, la face
0: de
1: Pretty Boy. Il y a une
0: backwife un peu de joueur de hockey.
1: Exactement,
0: là.
1: C'est drôle de lui
0: c'est
1: qu'on parle.
0: C'est pas une face qui se peut, ça.
1: Non, ben, c'est pas vrai, c'est trop maquillé. Lui, il y a une face.
0: Maquillé ou ben injection? Parce qu'au niveau,
1: ah,
0: là.
1: Peut-être.
0: Mettons, au-dessus, mettons, un pouce au-dessus du sourcil jusqu'à un pouce en dessous des pommettes, toute cette place-là, tu peux pas sur sa face.
1: Ah, mais ça bouge pas aussi, c'est fixe, fixe,
0: c'est
1: fixe.
0: C'est fixe, puis il y a le regard comme mi-félin, mi-alien.
1: Ouais, mais tu sais, il y a une certaine catégorie de femmes que le soir et le matin ne sont pas la même personne physiquement. Là.
0: Mm-hmm.
1: Ben, lui, il fait partie de ces gens-là, sauf que c'est un homme, là, c'est plus rare. Mais Jacob, les gens disent par texto. C'est de Jacob dont on parle. Jacob qui a vraiment une face... qui se peut pas. Qui se peut pas.
0: Ah oui.
1: Et qui, selon moi, ben ça doit être quand même lui qui a sacré la volée.
0: Ben, il y en a un, on va lui donner, là. Celui qui est comme plus black, là, il est rip, là. Lui, il est chépanesque.
1: Mais ça a l'air que lui n'a aucun riz. Tu sais, le riz, là, genre la capacité de cruiser, là.
0: Ah ouais?
1: Ça a l'air, moi, de ce que. Parce que moi, j'écoute pas toute Occupation Double, mais. J'écoute tous les gens qui réagissent à Occupation Double.
0: Ah, OK, OK.
1: Puis qui t'aiment.
0: Fait qu'ils tiennent au courant avec les reviews.
1: Exactement.
0: Genre.
1: Okay. Je sais tout ce qui s'est passé à cause du monde qui en parle. Pis ça a l'air que vraiment cette année, les gars ont pas à twist avec les filles, mais pas en tout.
0: J'ai remarqué ça aussi, oui. Puis écoute, ça, c'est une analyse à deux scènes, là. Mais je trouve que toutes les filles sont pareilles. Puis je vois
1: ben
0: même.
1: Ça, c'est.
0: Dans la vie, là. Il y a beaucoup.
1: De nos jours.
0: Oui, de nos jours, les filles ont toutes le même style. Mais surtout, puis je pense à nos jeunes hommes, là, qui sont, j'espère, pas à l'écoute, parce que ça n'a pas de maudit bon sens à cette heure-là, là, puis chaud, là, tu sais. Mais les jeunes qui sont au secondaire, slash même quasiment cégep, je trouve que toutes les filles sont sur le même moule, le même style vestimentaire, le même vibe qu'ils projettent. Ben souvent, là, je fais des grosses généralisations outrancières, là, mais c'est ça que je suis capable de faire, vous venez de l'entendre, là, c'est une entrevue, fait que je fais des grosses généralisations à partir d'Occupation Double, OK? Ça va être ça jusqu'à l'arrivée de Max.
1: C'est ce qu'on est capable de faire.
0: C'est ce qu'on est capable de faire, ça, pour jouer à Bunker. Mais j'écoutais l'émission hier avec ma blonde, j'ai dit, je trouve qu'un des problèmes de l'émission, c'est qu'une des plus belles femmes anime dans l'émission.
1: Ah ouais?
0: Je trouve qu'elle a... écoute, je sais pas si je peux dire ça, mais je trouve que l'animatrice, elle a un regard cochon, là.
1: Encore une fois, on change pas à la règle.
0: Ah ouais, on n'est pas d'accord par tout cela.
1: Pas capable.
0: Ah ouais.
1: Pas
0: ah moi,
1: capable.
0: Je te parle même pas. Juste physiquement, t'es pas capable.
1: Pas capable.
0: Ok. Parce que sa personnalité, je la connais pas. Puis
1: non,
0: je pense que elle chante avec Fouki Ciel.
1: Ça se peut, mais vraiment là, l'opposé de tout ce que je recherche physiquement.
0: Ah ouais. Ah non, moi des fois je t'ai dit là.
1: Je vois du Danny Hall là-dedans là.
0: Ah à ce point là.
1: Oui.
0: Parce qu'elle a un long front.
1: Ah, 12 pouces de front. En tout cas, je veux pas commencer à
0: trash mais... Danny. Oui, c'est ça, parce que c'est plus Danny qui en prend.
1: C'est vraiment pas mon genre de femme.
0: Et moi, là, je te le dis, hier, j'écoutais la TV et j'ai dit à ma blonde, hey, cette femme-là, là, elle me fait l'amour du regard par la TV. Puis on se connaît.
1: Ta blonde?
0: Oui, j'ai dit ça à ma blonde.
1: Votre relation est très solide.
0: Ah, man, ça fait 18 ans.
1: Ah,
0: c'est 18 ans. Puis...
1: Chapeau, sérieux, c'est fort.
0: Ah, oui, non,
1: c'est très fort.
0: Ah, puis moi, j'y demande, quelle tu trouves beau? Puis après, je l'ai démoli. Non, c'est pas vrai. Hey, mais un des questionnements aussi que j'ai par rapport... Parce que ça a l'air... Moi, j'ai manqué le début de la série, là. Mais ça a l'air que Billy, le gars du Saguenay,
1: ouais.
0: C'est un choix du public puis qui est arrivé en mode VIP.
1: Ouais.
0: Tu sais que vous y trouvez, cette fille?
1: Ben, c'était le moins pire de la gang, de ce que j'ai compris.
0: Ben là, ça c'est tombé. Ça peut pas être le moins pire de la gang. Je peux pas croire. Et même, ce gars-là, là... J'aimerais ça le voir dans une entrevue de forensique.
1: Mais c'est parce qu'il y avait une vidéo de 20 secondes là, pour choisir.
0: OK. Okay,
1: tu sais, t'avais la vidéo ça qui se présente. Hey yo, moi c'est Billy, j'ai le Saguenay, je fais de la construction, je suis bien hot, man, yeah, yes sir, mes filles, j'ai des photos de tête. Ils ont voté pour.
0: Ah, c'est une drôle d'émission qu'on va continuer à analyser, là, mais.
1: Ben moi, je prie pour qu'on ait les vidéos de la bataille.
0: Ah oui, moi je veux voir ça, là. C'est sûr, sûr que je veux pas. Ah oui, tout à fait, exact. OK, hey, dans les autres affaires à discuter ensemble, ah, on a parlé d'occupation. Ah ben regarde, parle-moi un peu de sniffer de la poudre en prison.
1: Ben oui.
0: Hein, pourquoi pas? Ça va peut-être nous permettre de comprendre aussi bien les appels que Max reçoit le soir.
1: Ben on le sait justement à cause des appels de Max qu'en prison c'est juste une partie de plaisir.
0: Oui.
1: Hein, en prison, t'es là pour chiller.
0: Gamer, et apprendre et lire.
1: On a appris aussi au fil des dernières années que, mettons, en prison, t'es un criminel qui vit quelque chose, ben tu vas avoir plus de droits que le gardien.
0: En
1: le
0: plus
1: gardien,
0: de soins.
1: Ouais,
0: plus,
1: ouais, ben le gardien oui va se faire dire, retourne chez vous, mange la marde. Le prisonnier, veux-tu aller jouer aux cartes avec une intervenante qui va simuler tomber en amour avec toi parce oui qu'elle a bien des problèmes d'estime d'elle?
0: Oui, oui, oui.
1: Et on le sait, c'est quoi? Mais c'est ça pareil! C'est ça!
0: Ah oh oui, c'est ça pareil!
1: C'est les plus mal avanchés qui se ramassent là.
0: C'est fou, hein, tu sais, tu fais l'histoire, là, on sort un peu du contexte de prison, mais dans les centres jeunesse, tu sais, où est-ce que les madames, on se les imagine très bien, là, qui étaient érotisées par les petits maghrébins qui étaient justement dans les centres jeunesse, puis qui finalement se sont ramassés à faire l'amour avec.
1: C'est terrible.
0: C'est fou, pareil! Puis,
1: c'est exactement ça qu'ils ont en prison, les prisonniers, là. Il y en ont plein, des madames de même, non, c'est sûr.
0: Okay? Ben,
1: des messieurs de même aussi pour les prisons de madame. Okay? On fait pas de généralisation ici. Tous les sexes sont égaux. Puis on a appris, vous devez l'avoir vu passer dans le journal aujourd'hui un peu partout. Tout le monde en a parlé. Service correctionnel Canada ont confirmé que bientôt, dans les prisons fédérales, ben, y aura des pailles en papier qui seront distribuées pour que tu puisses sniffer ou inhaler de la fumée en toute sécurité.
0: J'ai vu ça pendant la fin de semaine. C'est-tu malade mental?
1: Hein? Calvaire, t'es en prison!
0: Hey, non seulement ça, mais toi, promène-toi avec des sniffeux dans la rue. Puis, tu sais, en faisant le cave là, devant les policiers, en prenant pas de discrétion, ouais, rien, t'es dans merde, man.
1: Roule un bill d'en face des flics!
0: Ah oui? Oh,
1: Sniffle-la
0: oui là! C'est sûr, t'attires son. Tu recommences à rouler un bill, tu sais? C'est sûr, t'attires son regard. Là. Il va pas te lâcher du regard jusqu'à ce qu'il t'ait perdu de vue. Je te dis pas qu'il va te mettre les menottes, mais là, c'est rendu qu'en prison, ils te fournissent les sniffeurs.
1: Tu sais, on dit réduire les risques. Hein, on le sait qu'ils vont le faire quand même. Fait qu'aussi bien qu'ils le fassent comme faut. Non! Non!
0: C'est correct, t'es
1: arrête,
0: des
1: risques. Moi, je...
0: Mais oui.
1: S'il peut crever en sniffant, ça y apprendra le karma. Arrêtez d'essayer de les protéger. C'est quoi? C'est quoi la prochaine étape? On va lui donner un petit miroir pour qu'il arrête de sniffer sur le coin de la table. Bout de vierge.
0: Ah oui.
1: On va lui donner du désinfectant. On va lui donner des tests pour savoir si le drogue est correct. Ben, sais-tu quoi? Ils font!
0: Une pipette ils de font dosage.
1: Ils donnent des tests, man. Si tu veux savoir s'il y a du fentanyl dans ta drogue, ils donnent des tests pour que tu puisses savoir si ta drogue est bonne en prison.
0: Il y a des clodos dans la rue actuellement dans Saint-Roch qui sont comme, hey, j'ai pas le tiers de ça.
1: Ah, mais ça m'enrage à un point terrible. Là. T'es justement en prison à cause de la drogue. T'es pas censé de continuer à faire ça. Quand il y a un pognon en train de sniffer, là, il devrait pas y donner une paille pour qu'elle sniffe comme faut. Il devrait y rentrer dans le derrière puis l'envoyer au trou. T'as pas d'affaire à sniffer, ah ouais, t'es en prison.
0: Alors moi, t'as pas besoin de me vendre l'idée. Là.
1: Ça me rend complètement... Mais c'est dans le pays dans lequel on vit, hein. Là, on va te dire que...
0: Faut le dire, oui, c'est d'un centre carcéraux fédéraux, ouais, cette shit-là.
1: Exact. Ah, ouais.
0: Mais là, quelle surprise.
1: J'entends déjà les gens qui me disent, oui, mais, tu sais, tout ce que ça prend, mettons, un détenu qui doit aller à l'hôpital, là, ça te prend deux gardes le matin, deux gardes le midi, deux gardes le soir, puis là, ça te prend du monde en plus, puis on encombre le système de santé avec ces gens-là. Hey! C'est pas parce qu'il a pogné l'hépatite B en sniffant avec un Bill Croche, là. C'est parce qu'il a sniffé.
0: Ouais.
1: Et le problème, il part de là, là. Il faut que t'arrêtes le problème au sniffage.
0: Mais tu sais, il y a quelques années, on disait, hey, tabarouette, on peut pas croire, je m'en souviens très bien, c'était dans le show du matin, je peux pas croire qui accommode tous les prisonniers selon leur moindre petit, d'un point de vue alimentaire, puis même leur pratique, pour leur pratique religieuse. Puis ça, la liste était longue. Je me souviens, ça a marqué mon esprit. Il y avait le rastafarisme.
1: Oui, qui mange du poisson et des légumes.
0: Ouais, ça. Puis il faut pas que la bouffe ait été touchée par des ustensiles en métal. Tu sais, c'est super, tu sais, principe de contamination croisée, mais pas de contaminant, là. Mais juste éviter que les affaires se touchent. Ben, ça, là, on accommodait au Canada pour ça.
1: On le fait encore.
0: On le fait. Ben oui. Hey, on donne de la coke. D'après toi, on accommode-tu les rastafaris?
1: On accommode pour qu'il sniffe comme faux.
0: Ah, c'est hallucinant, cette histoire-là. C'est hallucinant.
1: Ça me rend complètement fou.
0: C'est très canadien.
1: C'est le début de quelque chose. Ça va aller de plus en plus loin. Ouais. Tu sais, ça commence de même. Puis là, ça, dans quelques mois, ça va être on va fournir les pipes à crack pour que c'est correct. Puis après ça, on va fournir les seringues pour pas qu'ils pognent le sida en se piquant. Puis après ça, on va fournir les condoms pour qu'ils puissent se fourrer entre eux autres.
0: Ouais.
1: Tu sais, ça va être correct, sérieux, là. Et ça me rend complètement fou.
0: Tu saignes du nez? Moi aussi, on sait plus trop. C'est peut-être à cause de la nouvelle ou peut-être pas, ça dépend. Sur ce, mesdames, messieurs, on vous laisse au bon soin de Max Lacaze qui s'installe au courant des prochaines minutes. Réservez votre circuit 418-670-9098. C'est un rendez-vous demain à compter de 19h. Maman Oulé, bye bye. 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Et surtout, à Mama Oulé à vous.
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10: La Ville de Québec accueillera la Coupe Grey en 2033, selon les informations exclusives obtenues par l'animateur de Radio X, Dominique Moret. La nouvelle équipe de la Ligue canadienne de football commencera à jouer en 2030 et l'entente au coût de $25 millions a été signée le 15 septembre dernier. Pour accueillir l'équipe, un stade de 25 000 places serait construit à l'emplacement actuel du Colisée, qui serait démoli en 2027. Le projet serait évalué à $350 millions. Et les trois paliers de gouvernement pourraient participer au financement. À une semaine des élections provinciales, la CAQ chute en quatrième place dans les intentions de vote des Québécois. Selon le sondage Léger, le journal TVA, l'équipe Fréchette ne récolte que 16 % d'appui, en baisse de 4 %. Le PQ est en tête à 30 %, le PLQ remonte à 26 %, le PCQ est à 18 % en hausse de 1 et Québec solidaire ferme la marche avec 9 %.
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22-03. La semaine est officiellement débutée à Radio X en soirée. On s'en va-tu vers un PQ majoritaire? Semblerait que oui. Un référendum aussi. Est-ce que j'ai mal à la tête? Vraiment beaucoup. Max Lacoste, c'est mon nom. Et je vous souhaite la bienvenue dans votre Last Call.

Vous aurez droit à un max légèrement enrhumé ce soir. J'espère que vous m'en tiendrez pas rigueur. Vous autres, comment ça va de votre bord? Pour me le communiquer, ça se fait au 88-670-9098. C'est le numéro de téléphone pour me fauner dans le studio. C'est également là que ça se passe par message texte. Le show est également diffusé sur YouTube. YouTube Live. Ma tête, mon gilet, des fois je suis en bédaine. C'est-tu vrai ça? Je sais pas, c'est à vous autres d'aller voir. Je suis un cachotier.

0: Puis, comment ça va, ma gang de vous autres? Êtes-vous à job présentement? Peut-être que vous allez à job. Si vous avez envie de me faire un coucou, ben vous avez entendu les numéros de téléphone un peu plus tôt. Votre week-end, à quoi il a ressemblé? Est-ce qu'il était mieux ou pire que celui de la fraîchette? Ingérence américaine dans la campagne. Non, tu parles d'une histoire. Hein? Ça fait longtemps que j'ai vu en politique québécoise une histoire aussi gênante que ça. Ça m'étonne d'ailleurs que ça ait pas fait plus grand bruit que ça. On en a parlé, mais momentanément, ça s'est vite éclipsé. Anyway, la campagne, on va la mettre de côté à soir. On va faire comme ce qu'on fait les médias en fin de semaine. On va éclipser tout ça. On aura l'occasion d'en parler peut-être un peu plus vers la fin de la semaine, comme l'élection bon an mal an arrive à grands pas. À soir, par contre, j'ai envie de vous parler d'un sujet qui, je pense, est important, qu'on n'a pas souvent abordé le soir, mais je suis tombé sur un article délirant dans le Journal de Québec à matin sur un nouveau fléau, d'après ce qu'on comprend, dans la ville de Québec. Et puis, si vous habitez pas à Québec, ça vous concerne également. Là, la question, elle est au sens large, peu importe la région dans laquelle vous êtes, mais on va la cibler dans notre patelin, dans notre village de Gaulois à soir. La question va comme suit, puis je vous explique le contexte par la suite. Avez-vous déjà été victime d'un vol? On va faire du millage là-dessus à soir. Avez-vous déjà été victime d'un vol? Vous êtes-vous déjà fait voler quelque chose de valeur dans votre maison, dans votre char, sur vous peut-être? Ah ouais, sur moi, ça se pourrait. Ben l'affaire, c'est que ça a l'air que oui. Fléau de pickpocket à Québec. C'est Jérémy Bernier et son visage de journaliste qui nous apprend ça ce matin dans le Journal de Québec. Et là, ça, c'est toute une histoire. Parce que là, il semblerait que il y aurait un nouveau stratagème qui aurait été mis sur pied dans les dernières semaines, plus d'une dizaine de dénonciations au SPVQ. Et le stratagème va comme suit. Dans notre tête, pickpocket, on a souvent l'image à l'européenne. Il y a un gars ou une femme qui fait le guet-apens un peu plus loin, quelqu'un qui distrait la victime, puis le pickpocket arrive bien souvent par en arrière ou ça peut même être le pickpocket qui le fait lui-même et il montre une carte. « Où est-ce que je peux trouver le café le plus près, madame? » Puis le bing-bang, pogne le bracelet, pogne la montre. On est à peu près sous le même principe à Québec, sauf que, imaginez-vous donc qu'on fait les choses différemment, là, parce qu'on est les champions dans la différence ici au Québec. Et les pickpockets se font en char. D'après ce que décrit le SPVQ et ce qu'on apprend dans le journal à matin, les pickpocketeux se promèneraient dans des stationnements de commerce à grande surface. Donc, vous les imaginez, le Walmart, Canadian Tire, toutes les grosses places où il y a énormément de chars. Et ils spotent les petits vieux, ils spotent les personnes âgées. Les pickpocketeux restent dans leur char et ils arrivent à hauteur des personnes âgées. Et là, ben, ils leur offrent un bijou à vendre. Ou utilise un autre prétexte, d'après ce qu'on comprend, c'est ce que rapporte aussi le porte-parole du corps de police de la Ville de Québec. Leur but, c'est juste de les distraire. Puis quand ils arrivent à leur hauteur, la personne âgée se penche vers le taux et le pickpocket vole des montres, vole des bijoux directement sur les bras ou le cou, allez savoir, des personnes âgées. Et tout ça à leur insu. C'est complètement délirant. J'avais jamais, mais au grand jamais, entendu une histoire de la sorte. Surtout pas à Québec. Je jumelle ça à un article qui est sorti l'année dernière où on apprenait qu'il y a un fléau, un grand fléau des vols et des infractions à domicile. Ça s'avère que dans la ville de Québec, ça ne fait qu'augmenter d'année en année. Pourquoi? C'est la grande question. Est-ce que ça pourrait être le contexte économique dans lequel on est? Peut-être. Mais j'ai une autre option à vous présenter. Si vous avez été victime d'un vol et vous avez appelé la police récemment, vous avez assurément compris qu'il n'était pas là pour faire une enquête sur le vol. Et c'est ce qu'on apprend dans un article du Journal de Québec datant de l'année passée. C'est une histoire que j'ai entendue abondamment autour de moi. T'appelles pour déclarer un vol, la police va te dire s'il n'y a pas de danger de vie ou de mort, par le fait même, on n'intervient pas. Ta TV ou ta PS5, si tu te l'es fait voler, mon petit Joe, ben arrange-toi avec tes troubles. On n'en a rien à foutre. Est-ce que ça pourrait être une des raisons qui fait en sorte que il y a de plus en plus de vols? si on les déclare à la police et qu'il n'y a absolument aucune action qui est prise par la suite, évidemment que ça banalise le geste. Tu peux voler comme tu veux ici à Québec. Tout le monde en a rien à foutre. T'appelles la police, ils vont te dire « Bon, prends une ticket. » Si jamais on tombe dessus par un malencontreux hasard en allant arrêter quelqu'un qui vend des vapes à saveur de fraises, parce que ça se fait, là. Ben, on te ramènera ta 32 pouces sur ta PS5, là, rendu là. Autrement, on perdra pas de temps ni d'effectifs là-dessus. Ce qui est compréhensible, là, parce qu'à un moment donné, on veut aussi que la police agisse dans les secteurs névralgiques de la ville, puis règle des dossiers qui sont plus importants que des vols. Mais des vols, ça reste toujours bien des vols. Il y en a pour qui ça impacte leur vie, ça impacte leur quotidien. Je vous raconte mon histoire avant d'aller en ligne au 88-670-9098. J'ai deux lignes de libre à l'heure actuelle, si ça vous tente de partager la vôtre. Avez-vous déjà été victime d'un vol? C'est la question sur laquelle j'ai envie qu'on bande ce soir, qu'on fasse du pouce. Vous pouvez aussi m'appeler si vous avez déjà volé. J'ai envie d'en apprendre davantage sur cette situation-là. Mais récemment, ça fait à peu près, je vous dirais peut-être un petit deux mois, dans les alentours de... J'habite en Basseville, vous allez me dire, ouais, c'est sûr que là, tu choisis ton poison, mon max, là. Mais je reviens d'une soirée en chum, bien tranquille. Je débarque du char, je rentre en dedans. Et pour une raison qui m'échappe, quoique ça m'arrivait assez souvent... À cette période-là, j'oublie mon portefeuille dans le char. Comme ça arrive à bien du monde, me lève le lendemain matin, cherche mon portefeuille partout dans la maison. Je fais « Ah, il est peut-être oublié dans le char. » M'en va dans le char, puis là. En rentrant dans le char, je vois que mon accoutoir a été défaite. Il y a plein de gréments qui sont à terre, qui étaient au préalable dans l'accoutoir, puis je te garantis que c'est pas moi qui est allé en période somnambule dans la nuit, là. Fait que je comprends que je me l'ai fait voler. Après, tu fais quoi? Après, là, ils ont tes pièces d'identité. Tu peux te faire usurper ton identité. T'as pas le choix d'appeler les flics pour avoir un numéro de dénonciation. Parce que si jamais tu te fais usurper ton identité, ben là, par la suite, en appelant l'ARC puis toutes ces patentes-là, ben t'as un numéro de dénonciation à police, donc c'est plus facile de naviguer là-dedans. D'après ce que j'ai lu sur Internet, ceci étant, peu de permis, peu de carte d'assurance maladie, puis moi, l'épée en plus... Je devrais peut-être pas le dire en onde, là, mais j'avais ma carte d'assurance sociale là-dedans. C'est, faut pas que je mette ça là-dedans, mais c'est ça, je suis pas dondable. Puis tout ça, ça part en un claquement de doigts. Faut que tout te refasse. Heureusement, je me suis pas fait vider mes comptes ni usurper mon identité. Mais ceci étant, c'est chiant sur un moyen temps. Avez-vous déjà vécu quelque chose de plus grave que ça? Victime d'un vol, peu importe la teneur. Je veux vous entendre, 88-670-9098. Vous sentez-vous aussi du même coup en sous-question, toujours en sécurité à Québec? La ville de Québec, pour vous, est-elle encore sécuritaire? Premier appel à la soirée, bonsoir à qui je parle. Bonsoir.
1: Oui.
0: Ben oui.
1: Bonjour, Max.
0: Salut, à qui je parle?
1: Mario.
0: Mario.
1: Un gars du groupe Carabas-Saint-Nicolas.
0: Ah ben c'est cool, je suis content de te parler, man. Qu'est-ce que tu fais de bon en soi?
1: Ah ben là, moi je suis responsable de la cour chez Colabon. J'ai entendu tu demandais voir si Nick s'était déjà fait voler. Moi, c'est arrivé en plein après-midi.
0: Ah ouais, raconte-moi non ça.
1: C'est un gars et une fille. La fille, elle faisait le guet, mais elle a pas vu la voiture arriver avec j'étais dedans. Puis mon voisin il me dira pas il y a un voleur en dedans.
0: Et ça, c'était chez vous, à ton domicile?
1: Oui.
0: Donc, mais toi, t'arrives chez vous, puis il y a quelqu'un dans ta maison. C'est le voisin qui vient t'avertir.
1: Ouais, il m'a averti. Il était assis dehors, puis il l'avait vu rentrer, puis il avait appelé la police tout, mais il était pas arrivé encore.
0: OK.
1: Et moi, je suis rentré pareil dans la maison, puis quand je suis rentré, lui, il est ressorti par l'autre porte.
0: T'es-tu sérieux?
1: Ben oui, puis il a tout oublié ses outils.
0: Puis il était rentré juste pour voler ton stock? T'as-tu une idée?
1: Ben, il voulait voler la TV, pas probable, parce que tout était débranché.
0: Puis quand il t'a entendu, il a pris les jambes à son cou, puis il a sacré son camp.
1: Oui, madame.
0: Mais toi, Mario, t'as pas peur d'un sourcil ben, là. T'es rentré pareil dans la maison.
1: Ouais, non, je suis pas un gars qui est farouche.
0: C'est-à-dire?
1: Ben, je suis un gars qui travaille de nuit tout le temps, puis j'ai affaire à voir des choses des fois que je dénonce la police, là, comme des fois des traîneux, comme on dit.
0: Des flâneurs.
1: Yes. Comme dans le, moi, je travaille dans le parc industriel à Saint-Nicolas, puis c'est arrivé il y a pas longtemps, là. Il y a quatre gars qui faisaient les fouines autour des chars, des employés, puis des bâtisses. Puis je les ai appelés, puis ils ont pogné les quatre en même temps.
0: T'es-tu sérieux? Avais-tu volé du stock?
1: Ils n'ont pas eu le temps.
0: Ils n'ont pas eu le temps. OK, fait que t'as fait ton devoir de bon samaritain.
1: Oui, madame. Puis ça, moi, je pour ça, pis, le monde, faut qu'il dénonce.
0: Ben...
1: Les polices de Lévis sont service, par exemple. À Lévis, il n'y a pas de trouble avec eux autres.
0: Ouais, le monde, faut qu'il dénonce. Honnêtement, là, puis je te pose pas la question parce que je suis pas d'accord avec ce que tu fais, loin de là, là, mais t'as-tu des fois l'impression qu'en dénonçant, t'as l'air d'une snitch? T'as l'air de quelqu'un qui se mêle pas de ses affaires?
1: Non.
0: Pourquoi?
1: Je fais mon devoir de citoyen.
0: OK, donc toi, tu protèges les autres, tout simplement.
1: Exactement. Parce que ça peut nous arriver à nous autres, parce que nous autres, c'est une grosse compagnie. Et là, il fouinait autour des véhicules des employés de chez Colabor en même temps.
0: Mm-hmm. Il était quelle heure dans la nuit quand c'est arrivé?
1: Il était après 2h du matin.
0: Non, il n'y avait pas rapport là, ben dans le parc industriel. Hein?
1: Non, puis c'est ça. Puis ils ont retrouvé deux autres qui étaient tous cachés au camping, pas loin de nous autres.
0: Fait que t'as bien fait.
1: Oui, les policiers sont venus me remercier. Ils ont dit c'est un réseau que t'as défait.
0: T'as défait un réseau, Mario?
1: Oui, il y a un réseau de 6 personnes, sans le vouloir.
0: Es-tu sérieux?
1: Oui, madame.
0: C'est quoi qui volait, ce monde-là, dans le réseau?
1: Il allait voler dans les entreprises, des ordinateurs, des affaires comme ça, là.
0: Hey, ça, c'est un gros fléau, ouais. Puis à cette heure, d'après ce que je comprends puis ce que je vois, il y a beaucoup d'entreprises qui, en raison du manque d'effectifs policiers dépêchés sur des histoires de vol, ils se munissent de caméras puis ils se font leur propre loi. Là. Quand ils se font voler, le footage, ça se ramasse sur des pages Facebook puis ils essayent de les retrouver de même. Des fois, ça fonctionne.
1: Oh oui, comme tu prends le pas steak frites et compagnie, mais à Lévis, là, la bière et frites.
0: Oui.
1: Le gars s'est fait justice comme ça, il a mis ça sur Facebook puis ils l'ont repogné, le gars.
0: Tu penses quoi de cette technique-là, toi?
1: Ça a du bon puis ça a du pas bon parce que le gars, lui, il était fantastique, il s'est représenté là.
0: Qu'est-ce que tu veux dire? Je connais pas l'histoire exactement.
1: Il est allé voler de la boisson, ouais. Vendre de la bière puis du vin.
0: Mm-hmm.
1: Puis il est retourné deux jours après pour aller en rechercher d'autres.
0: Ah, t'es-tu sérieux?
1: Oui, puis ils ont des caméras à l'entrée. Fait qu'ils l'ont vu, puis quand ils ont vu le gars arriver, ils ont dit c'est lui, ils ont appelé la police, puis ils l'ont pogné de suite.
0: My God, hein, c'est pas le pogo le plus aiguisé de la boîte à crayons, ça?
1: Non, il y avait mis une consigne.
0: Hey, mais la fois, là, juste pour revenir à ton histoire d'invasion à domicile en terminant, Mario, quand le gars, tu le sais, qui est en dedans... Toi, tu rentres quand même, mais t'as-tu le temps de le voir? T'as-tu le temps de vivre une interaction avec ou il se sauve immédiatement?
1: Mon voisin, il l'avait vu, lui.
0: Ouais, OK. Puis toi, tu l'as pas vu dans la maison?
1: Non, parce qu'il est ressorti aussi vite, puis il s'était mis un masque pour que je le voie.
0: Mais s'il avait été armé, qu'est-ce que t'aurais fait? T'aurais-tu rentré pareil?
1: Ben là, je savais pas. Ben, il y avait ses outils. Ses outils pour ouvrir la porte. Mm. Il a de fait tout mon quête de porte au complet.
0: C'est quand même une grosse job, ça.
1: Il avait revu dessus parce que toute la poignée de porte était toute défaite.
0: Ça s'est fait en plein jour, ça. C'est pas un génie ben ben, gars. C'est parce que ça mène du train, là.
1: Ouais, à 3h l'après-midi.
0: Aïe, aïe, aïe.
1: Il a commencé la poignée de porte, puis il a réussi à sortir le cache de là, puis il a ouvert la porte.
0: Fascinant, ça. Le fait que la police intervienne pas sur ce genre d'appel-là, Mario, comment tu trouves?

0: si tu calcules ça, regarde, ça m'a avoué, ça m'a repris une poignée de porte. Après ça, je me suis fait installer un Yale qui appelle, là, c'est plus sécuritaire, avec une tige de fer dans le cadre de porte pour pas qu'il défonce.
1: Fait que ça t'a coûté du cash.
0: Yale, t'es pas capable d'enlever ça, là.
1: OK. C'est quoi ça exactement?
0: Yale, ça, c'est une clé supplémentaire, puis ça, c'est ça se visse rien par en dedans. Tu peux pas dévisser par dehors. Okay. T'es pas capable de le poigner, c'est fait comme un cône.
1: Okay.
0: Puis quand même que t'essaies de le poigner, t'es pas capable de le poigner.
1: Est-ce que tu
0: vois, dans les appartements, ils ont tout ça.
1: Est-ce que tu te sens... Là, t'es à Lévis, là, toi, t'es l'autre bord des ponts, mais est-ce que tu te sens en sécurité, Québec-Lévis?
0: Oui.
1: Malgré que ça te soit arrivé?
0: Oui. Comme je me dis, s'il y a de quoi arriver, ça arrivera.
1: Pas stressé, mon Mario, hein? J'aime ça, toi, ton attitude. Vraiment pas stressé avec la vie.
0: Ben, comme on dit, j'ai peut-être la voix d'un jeune, mais je suis pas jeune, là. J'arrive pas loin si tu sens des ans.
1: Ah oui, l'expérience de vie.
0: J'ai vécu en arrière de ça, là.
1: Ah, c'est ça, exact.
0: Puis je suis un ancien gars de l'armée, puis j'ai eu tous mes cours de voyons, pas de premiers soins, mais pour la ceinture noire.
1: De karaté?
0: J'ai fait des arts martiaux, vous savez, mes chums me donnaient écho.
1: Ah, ça explique bien des affaires, ça. C'est pour ça que t'es rentré gros gens comme devant avec l'esprit de guerrier dans ta maison, évidemment, c'est ta maison.
0: J'ai fait 6 ans d'armée, fait qu'en faisant de l'armée, tu focuses plus sur qu'est-ce que tu cherches.
1: C'est une belle façon de voir ça. Hey, je te remercie, Mario.
0: Fait qu'on va te souhaiter une bonne soirée, Max.
1: Hey, merci, attention à toi.
0: Toi aussi.
1: Salut, ben. Mario nous appelait le justicier. Lui, il a une couple d'années de force en arrière de la cravate, mais si vous aviez été à sa place, auriez-vous rentré à l'intérieur de votre maison aussi? Puis ça nous amène à un autre débat. Donc, à soir, je vous pose la question. Avez-vous déjà été victime d'un vol? Puis ça va être un show à plusieurs questions. Je viens de le décider. Vous sentez-vous encore en sécurité à Québec et à Lévis au vu des nombreuses histoires de vol d'entrée par infraction qu'on entend depuis les dernières années? Et surtout, est-ce que... Parce que Mario, il a éveillé quelque chose en moi, puis c'est une question auquel je pense d'une fois de temps en temps. Là. Le fait d'être armé à la maison, c'est une chose. Mais le fait de pouvoir se défendre si jamais quelqu'un rentre chez nous, ça n'est une autre. Ça peut, selon le Code criminel du Québec, extrêmement rapidement se revirer contre nous autres, dans le sens où si quelqu'un rentre chez nous puis on l'attaque, on va être accusé. Il y a l'aspect légitime défense, mais ça fonctionne pas comme aux États-Unis ici. Est-ce que vous pensez que ça devrait être changé au sens de la loi? Si quelqu'un rentre chez vous, t'es couché dans ton lit, tu dors, à côté, il y a ta femme, elle s'appelle Manon. Elle s'est pas rosée de la semaine, fait que c'est tranquille entre vous deux. Elle a le droit, Manon, elle aime ça long. Tu l'appelles Manon long quand elle est pas là. Mince à la cuisse. Tu te retournes, la main autour de sa taille. Vous dormez comme deux gros bébés. Ça ronfle dans la chambre. Là, d'un coup, t'entends... T'as peur, j'ai des clés, ça. Quelqu'un qui a les clés de chez vous. Quelqu'un qui focaille avec un tournevis dans la serrure et qui rentre chez vous. À ce moment-là, vous avez deux choix. Là. Soit vous intervenez, soit vous essayez de sauver votre peau. Mais si vous intervenez, vous pouvez être dans la merde au Québec. Vous pouvez... être accusé, tout dépendamment de la violence que vous infligez. Il y a un enjeu, là, moi, je trouve, là, dans le fait de pas pouvoir se défendre à la hauteur de ce qu'on devrait avoir le droit sur notre propre domicile. Qu'est-ce que vous en pensez? Est-ce que ça devrait être quelque chose qui pourrait ou devrait être changé au sens de la loi? Parce que des histoires de même, là, d'infractions à domicile, il y en a une, puis un autre. Les histoires de pickpocket, ça m'étonne aussi, d'autant plus que j'ai l'impression que c'était dans les endroits très touristiques que ça se faisait, principalement debout, tu sais, d'homme à homme, là, mettons, disons ça comme ça. À Québec, c'est clair qu'on a une couple de spots touristiques où est-ce que ça m'aurait pas étonné d'en avoir vu dans les dernières années, mais en char, dans les stationnements, tu fais ça au vu, au regard de tous, il y a des caméras en plus. Ça me fascine, moi, là, que... la police puisse rien faire parce que bien souvent, c'est fait après le geste. Et d'après ce que rapporte le porte-parole de la police dans l'histoire que je vous ai racontée un peu plus tôt dans l'émission sur les kids qui se promènent, c'est peut-être des personnes un peu plus âgées aussi, qui se promènent dans des stationnements de commerce à grande surface pour aborder des petits vieux. Ils leur demandent s'ils veulent acheter un bijou ou une autre histoire louche. Les petits vieux se penchent au char. Puis après ça, ils partent avec leur montre puis toute la patente. Rien de plus au niveau de la police. Est-ce qu'on banalise ça? Est-ce que d'une

0: certaine façon, comme je le disais un peu plus tôt, on permet aux voleurs de juste continuer à voler? Je me pose la question, moi, puis je me demande où est-ce qu'on s'en va de même. À part dans le mur, je me le demande. Au prix que ça coûte, la police, man. Je comprends qu'on a des enjeux d'itinérance, je comprends qu'on a des enjeux de santé mentale, je comprends qu'il y a des urgences de vie ou de mort à l'occasion, mais ça sert à quoi? La Hohim police, ça sert pas à rechercher les biens qui se font voler. Puis je te parle pas d'une paire de souliers, là. On s'entend là-dessus. Ni même un iPhone jusqu'à une certaine limite. C'est plate, c'est tel que tel. Mais quand tu te fais voler un char, quand tu te fais voler une montre qui vaut plus que 5000, quand quelqu'un rentre chez vous, ça devrait être une des pires infractions au code criminel, là. Invasion de la vie privée, d'ailleurs, je pense à l'est. Police fait plus ou moins rien. Étrange. Qu'est-ce que vous en pensez? 418-670-9098. Il me reste une ligne de libre à l'heure actuelle. Si vous avez envie d'appeler, vous joindre à la converse, vous pouvez. Les questions à soir. Avez-vous déjà été victime de vol? Vous sentez-vous encore en sécurité à Québec? Puis est-ce qu'on devrait être armé? Est-ce qu'on devrait pouvoir se défendre à la hauteur de la situation quand on subit une invasion à domicile? Tout ça est dans le même jeu à soir. Quelles sont vos cartes? On s'en va en ligne. Bonsoir, à qui je parle?
1: Salut, c'est Sam.
0: Salut Sam, comment ça va à soir?
1: Ça va bien.
0: Formidable.
1: Tout ce que tu as dit, là, je suis d'accord avec.
0: Ben, c'est cool, ça.
1: Ben, c'est parce que, oui, on devrait être capable de se défendre. C'est normal. Si je me sens en sécurité, plus maintenant, je me suis fait défoncer deux fois.
0: Ah, ouais?
1: Oui, puis à un moment donné, je revenais juste des feux d'artifice en autobus, je sors de là. Puis quelqu'un arrive en bicycle et il me dit « Donne-moi tout ce que tu as! » Fait que là, j'ai dit « Fuck, non! » Mais tu sais, c'est...
0: Mais ça, t'appelles ça te faire défoncer?
1: Ben non.
0: OK, ça, c'est une autre histoire.
1: Chez moi, deux fois.
0: OK. Peux-tu me raconter ça? Voir? Parle-moi donc des deux fois. Commençons avec la première.
1: Ben, quelqu'un avait besoin de quelque chose, j'imagine.
0: Puis, même, c'est la meilleure prémisse, c'est une histoire de vol. Quelqu'un avait besoin de quelque chose.
1: Moi, c'est ça, mais ce qui arrive, c'est que ce qui est poche, c'est que c'était l'hiver, puis il a laissé la porte ouverte, la cave. Il aurait pu la fermer au moins, parce que là, tout a gelé. Imagine-toi là.
0: Ça s'est fait au moment où t'étais pas là, j'imagine?
1: J'étais pas là.
0: OK.
1: Ben, c'est sûr.
0: Puis il est parti avec quoi chez vous?
1: Il n'y a rien, parce qu'il ne trouvait pas ce qu'il voulait.
0: Puis qu'est-ce que tu penses qu'il voulait?
1: Je pense que c'était soit de l'alcool ou peut-être de l'argent.
0: Ouais. Mais toi, quand on revient, là, la porte est grande ouverte, d'après ce que je comprends, c'est l'hiver, il fait frais en dedans, une coupe de patente, on gelé. Est-ce que tu arrives à bien vivre chez vous par la suite? Parce qu'une infraction de la sorte, là, tu sais, on rentre dans ta vie privée. T'es-tu sur le nerf le soir après quand tu te couches, les jours qui suivent, tu les vis comme?
1: Parce qu'il a défoncé deux fois, mais ça m'a pris plusieurs mois avant de revenir chez nous en me disant, hey man, je vais être en sécurité ici.
0: Avant de l'oublier?
1: Ben, avant de se dire, bon, ça s'est calmé, hein, ça se repassera plus.
0: La deuxième fois, c'est arrivé à combien de temps?
1: C'est la même chose. Peut-être un mois et demi entre les deux. Fait que là, le truc, là, moi, je te le dis, là, le truc, c'est de sécuriser ta maison. Il y a des films 3M que tu peux mettre dans tes vitres, incassables. Tu peux mettre des choses alentour de tes portes. Puis des caméras partout, des signaux. Puis... Mais le best, là, tu l'as pas à personne.
0: Je vais faire mon possible.
1: C'est que si jamais, bon, il trigger le senseur, ben, il y a un petit spray de pepper, mais mélangé avec du bleu de méthylène, puis du liquid ass.
0: Okay.
1: Les trois en même temps.
0: Répète-moi ça deux secondes,
1: là. Non.
0: Non.
1: Non.
0: Ça, c'est une concoction que tu as créée de ton propre gré, de ton propre chef.
1: Encore, mais je pense que, tu sais, ça, premièrement, tu reviendras plus. C'est sûr et certain. Puis tu vas être bleu pendant trois semaines.
0: Mais l'affaire avec ça, là, Sam, c'est que si jamais cette concoction magique-là dont tu viens à peu près nous décrire les détails, tu t'en sers d'en face d'un malfrat, un bandit, un gros chef bandit qui rentre chez toi, ça se peut que tu te fasses accuser au criminel après.
1: C'est ça qui est dommage, hein?
0: C'est-tu pas absurde, ça, hein?
1: C'est stupide.
0: Donc, est-ce que tu serais porté à le faire pareil? Je pense que oui, hein, parce que dans l'instant, on pense pas vraiment à ce qui peut arriver par la suite. On essaye juste de sauver notre peau. C'est naturel. Ben non, c'est un réflexe naturel.
1: Une concoction comme ça, je pense que tu y es déjà passé. Hein?
0: Ben ouais, c'est clair. C'est clair. Puis moi, check, je vais être bien franc avec vous autres. Là. Moi, au pied de mon lit, chez nous, j'ai quelque chose. Là.
1: C'est ça.
0: J'ai quelque chose qui attend. Puis si jamais quelqu'un rentre, on est prêt, là. Juste
1: c'est
0: par dommage, souci de sécurité.
1: Ben... c'est ta vie, man. Ouais. C'est fuck. Anyway, je te remercie, Max. Bon show.
0: Hey, merci bonne à toi, mon vieux. Merci, à toi plus. Aussi, man. Salut, bye. C'était Sam qui nous racontait son histoire. S'est fait défoncer deux fois. Ça y a pris une couple de mois avant de ne plus avoir peur de rentrer chez eux. Complètement débile. Vous vous faites péter à la porte de votre maison, votre appart. Avez-vous la légitimité de vous défendre? Selon la loi, ça dépend. De votre point de vue, qu'est-ce que vous en pensez? Victime de vol, je veux aussi vous entendre. Le numéro de téléphone pour me joindre dans le studio, c'est le 88-670-9098. On en retourne en ligne. Bonsoir, à qui je parle?
2: C'est moi.
0: C'est toi.
2: Salut, ça va, c'est Jay.
0: Salut, Jay. Ça va bien, toi aussi? Ça roule?
2: Ouais, ça roule, papé.
0: All right, qu'est-ce que tu fais de bon en soi?
2: Ben, écoute, je suis devant un petit feu de bois sur ma terre à bois. C'est parfait, la vie, là.
0: Ah, that's it, c'est cool, ça, man. Belle température pour faire un petit feu à soir, hein? Ça réchauffe.
2: Il a mouillé un petit peu, là, mais écoute, la vie est bonne, pareil. Beaucoup de bois brûlé sur une terre à bois, hein, fait que il fait chaud.
0: J'imagine. Es-tu dans le coin de Québec ou les environs, toi, Dieu?
2: Port-Neuf.
0: OK. Donc, à laquelle des trois questions que j'ai posées un peu plus tôt, tu as envie de répondre en premier?
2: Ben, en fait, je voulais rebondir un peu sur l'espèce d'histoire de tu sais, les gens qui s'introduisent chez vous, là, puis qui méritent pas le là, qui doit s'attendre à avoir. Là, t'sais, d'une certaine façon, là, si tu te mets dans la tête d'un voleur, puis que t'sais, tu te dis je vais entrer chez quelqu'un pour X raisons, là, t'sais, je veux dire, à quelque part, là, c'est ta vie, c'est ta petite maisonnée. Moi, je pense qu'il faut que tu t'attendes à un châtiment un peu sévère, là, si tu décides, malgré tous les avertissements qui sont de « viens pas chez nous ». Moi, je pense que le code criminel est un petit peu trop laxiste sur ces enjeux-là, parce que, d'une certaine façon, si tu décides de violer la propriété de quelqu'un et d'entrer dans la maison, je parle pas de errer sur le terrain ou de... Tu sais, moi, quand j'étais jeune, je pouvais... piquer sur des terrains ou whatever, là, mais si tu décides de rentrer chez nous, il faut que tu t'attendes à manger un coup de batte de baseball. Là.
0: Ben, c'est ça. Faut définir qu'est-ce que rentrer chez nous, dans le sens où si tu rentres chez nous pendant la nuit, les portes sont barrées, ou même de jour, les portes sont barrées, puis tu t'amanges pour rentrer pareil, donc tu surpasses la porte barrée, là, pour moi... il y a une menace concrète, là, puis on devrait avoir le droit d'agir. Cependant, ce que le code criminel dit, c'est que la force, ça doit être utilisée strictement si c'est nécessaire.
2: Ouais. Puis
0: ça, c'est laxiste, c'est très laxiste. Et ouais, aussi, il faut qu'elle soit proportionnelle à la menace. Mais comment tu fais pour le déterminer? Mais c'est parce que l'affaire, c'est qu'il rentre chez vous. Là. Mettons, le voleur est chez vous. Puis là, tu sais pas trop c'est quoi ses intentions, mais il est chez vous. Il est pas censé être là, fait que tu le maîtrises. Puis en le maîtrisant, tu y sacs deux, trois rinces. Ben là, c'est toi qui peux être accusé si lui porte plainte par la suite. Wow. C'est maniaque de même, là. Parce que, selon le code criminel, ça pourrait être interprété comme des gestes qui n'étaient pas proportionnels à la menace. Comme lui, il t'a pas violenté avant. C'est dingue de même, là.
2: Ben, c'est ça qui est ambigu. Puis c'est ça qui ne fit pas, dans le fond, dans l'histoire. Parce que, tu sais, dans le fond, tu fermes toutes tes fenêtres, tu fermes toutes tes portes. Tu es en sécurité chez vous. Tu te mets même peut-être un petit système d'alarme, ADT, machin. Puis, tu sais, il va rentrer pareil, là. Puis le jour qu'il est en dedans, là, moi je trouve que je suis légitimé du Christian bat de baseball, là. Et ça a l'air que c'est pas ça. Mais on s'entend tous pour dire que le jour qu'il rentre chez vous, quand il est pas invité, ben c'est ça. Dans le fond, qu'est-ce que ça protège de pas accuser les criminels qui rentrent chez les gens, tu sais, je veux dire, qui se protège d'être aussi laxiste que ça, tu sais? Qu'est-ce que t'en penses, toi, Max? Qu'est-ce que ça donne de faire... Qui on protège? Quelqu'un de débile mental qui rentre parce qu'il ne sait pas trop? Ou...
0: Ben, quoi, je le sais pas. Moi, j'ai plus le feeling qu'on veut pas se retrouver dans une situation où on légitimise le fait de déconstruire des gueules de voleurs quand ils rentrent chez nous aux limites d'atteindre à leur vie de façon sérieuse. Puis d'après ça, de pas être accusé comme ça peut se faire dans certains États aux États-Unis. Cependant, tu sais, il y a vraiment un enjeu, là. Le domicile privé, c'est un sanctuaire. C'est un endroit où, si je ne t'invite pas, t'as pas de raison d'être. D'autant plus si tout est barré chez nous, puis tout repasse ça. C'est pour moi un des crimes les plus graves. Là. T'es rentré dans le seul endroit où j'ai de l'intimité puis j'ai une vie privée. Après, tu rentres là, c'est pas pour le fun, là, à moins que tu sois complètement défoncé. Puis là, je pense qu'on est capable de le mesurer aussi. Mais habituellement, quelqu'un qui fait une infraction de domicile, c'est sûr que t'as volé ou t'as fait du mal. T'sais, généralement et majoritairement, c'est ça. Donc ben, moi, je pense... pertinemment qu'on devrait avoir le droit de se défendre puis de pas nécessairement se faire accuser par la suite. Mais tu sais, je pense qu'il y a beaucoup de nuances là-dedans aussi.
2: Ouais, ben oui, mais c'est ça, mais c'est embêtant parce que quelque part, il y a des chasseurs, il y a des gens qui sont armés. Ouais. Tu sais, tu vas pas utiliser ton 12 pour quelqu'un. Mais c'est ça, ça devient embêtant. Là. Comme tu dis, toi, t'as quelque chose au bout de ton lit, là, mais à quelque part, là... Quand quelqu'un, un inconnu, rentre chez vous alors que tout est fermé puis qu'il a peut-être forcé la fenêtre, s'il a forcé la fenêtre pour rentrer chez vous, t'es-tu légitimé de...
0: Non, c'est ça. Puis au bout de la ligne, là, je pense qu'une des finalités de ça, c'est qu'il y a personne qui sait comment il va réagir. Hein. Ben non, en situation de stress de même, il peut se passer ben des affaires. Peut-être que tu vas geler, peut-être que tu vas virer complètement psychomaniaque, tu vas vouloir t'enfuir. Mais à tout le moins d'avoir une sécurité, peut-être... pas nécessairement une arme, là, mais quelque chose qui peut juste te permettre de survivre à un potentiel assaut, je pense que c'est correct. Et de pouvoir t'en servir et savoir que tu peux t'en servir pour te protéger, je pense que ça devrait être considéré comme correct aussi.
2: Ben moi aussi, mais tu sais, en même temps, toi, là, quand t'es chez vous, là, puis qu'il y a quelqu'un qui se présente alors qu'il n'est pas invité, là, puis que tout est fermé, là, tu sais, il y a une zone grise, là, puis cette zone grise-là est malsaine d'une certaine façon parce que tu sais pas comment tu vas, tu dois réagir. Il faudrait que tu appelles le 911 en attendant qu'il arrive, puis tu sais, il y a quelque chose de, les Américains sont un peu redneck de ce côté-là, là. C'est genre, trespasser will be shot and survivor will be shot again.
0: Ouais, je pense qu'on peut peut-être trouver un juste milieu entre les deux.
2: Mais, d'une certaine façon, je pense c'est ça, il y a une zone grise qui est pas saine là-dedans.
0: Puis te souviens-tu de Poilievre, là, avant que Carney, l'empereur, arrive au pouvoir en avril 2025? Poilievre était en campagne électorale, tout comme Cornell était, puis une de ses promesses, c'était justement de permettre aux gens qui se font envahir dans leur domicile de pouvoir se défendre à la hauteur de ce qu'il semble être raisonnable dans une situation X. Puis il disait, tu sais, moi, je veux plus qu'on traite les criminels comme des victimes et les victimes comme des criminels. À un certain moment donné, il faut faire preuve de gros bon sens, comme il disait, et juste de jugeote. Tu sais, je veux dire, que t'es chez vous, quelqu'un rentre, tu devrais avoir le droit de te défendre.
2: Ben, il me semble que c'est une évidence, là.
0: Sans te faire accuser après, là, c'est l'évidence. Ouais. Hey, mon vieux, je te remercie d'avoir appelé, mon Dieu.
2: Attends, juste une seconde, il y a une chose qu'il faut dire, là.
0: Vas-y, en terminant.
2: Ben, ouais, en terminant, de façon générale, sur l'histoire radiophonique de Québec, puis on est comme un microcosme... spécial, là, puis tu sais, le fait qu'on est genre plus conservateur qu'ailleurs dans le monde du Québec est un peu, tant qu'à moi, attribuable à une forme de... C'est toute le monde radiophonique et l'espèce de libre pensée. En tout cas, ce que je veux dire, c'est que toi et ta gang, il y avait quelque chose à voir, moi, je pense, sur... C'est un peu l'héritage d'André Arthur, ou en tout cas, je dis pas que je glorifie pas ça, là, mais il y a à Québec un microcosme intéressant, puis une pensée intéressante. Puis je t'en fais partie, Max. Fait que c'est pas un merci, mais good job.
0: Hey, t'es bien smart, mon Dieu. Prends soin de toi, man. Salut, Ben. Voilà, c'était Jay quelque part sur sa terre à bois en train de se faire griller les orteils au ras son feu. J'aime ça, moi, des feux d'automne de même. Les arbres commencent à être de toute beauté. Je vais aller faire mon petit tour dans le coin de Stoneham, Twixbury, bien vite. La petite ride, aller voir les arbres, arrêter à l'église à Stowe, voir la vallée de la Jacques-Cartier. C'est en cette de l'année, là. Il y a quelque chose de... Puis là, ça va être un peu étrange, là, mais c'est le segment poésie. Il y a quelque chose de poétique, l'automne. C'est la période dans l'année où tout meurt pour renaître quelques mois plus tard. Je sais pas, ça m'a toujours fasciné, moi. Quelle vie nous menons sur cette petite terre? Et sur cette petite terre, quand quelqu'un rentre chez nous au Québec, dans notre petit Québec, ben, il peut faire comme chez eux. Qu'est-ce que vous en pensez? 88-670-9098, il me reste une ligne de libre. Je retourne en ligne. Bonsoir, à qui je parle? Et c'est un circuit mort. On va aller voir la prochaine. Bonsoir, à qui je parle?
3: Allô?
0: Salut.
3: C'est Marcos de las Popos de las Cayos de los Cocos.
0: Ça salut, va bien, Max? Salut, Marcos de las Popos de las Cayos de las Cocos.
3: Voilà, il y a un petit problème là. C'est que moi, je viens de Porto Rico.
0: Oh.
3: Là-bas, la cocaïne, elle est très bonne, elle est vraiment pas chère. Mais je suis venu à Québec parce que les chicas sont fucking hot, you know?
0: Ah ouais?
3: Ouais, alors...
0: Plus belle que dans ton bout de pays?
3: Parce qu'il dit à tout le monde que je vais acheter la cocaïne et prendre dans les restaurants, dans l'hôtel, partout je veux faire la cocaïne et il ne le veut pas, il me met dehors. Alors moi, passer aux choses sérieuses.
0: C'est quoi les choses sérieuses?
3: Moi, voler les voitures.
0: Ah.
3: Moi, et moi, pas faire mal à personne.
0: Non.
3: Moi, juste prendre portefeuille, carte. Aller dépanner, acheter des cigares, c'est carte prépayée. Mais. Moi.
0: Ouais, puis après ça, tu fais quoi avec les chars?
3: Avec les chars, je fais rien, Calis. Je débarque du char, puis je. Rest in peace, my friend.
0: Ok, tu prends juste le char, puis après ça, tu t'en vas au DEP.
3: Non,
0: tu le voles pour aller au DEP.
3: Non, il ne prend pas le char. Il prend un taxi, il prend une motocyclette. Il prend ce que tu veux, mon ami. Mais moi, avoir PayPass.
0: Okay.
3: PayPass réglé. C'est un peu comme la PCU. J'ai acheté tout ce que je voulais grâce au PayPass de la carte. J'ai acheté un chien grâce à le PayPass de la carte. J'ai acheté un Xbox X Series grâce à le PayPass de la carte.
0: Ouais. T'as-tu acheté ta liberté avec ça?
3: Exactement.
0: Oui, hein?
3: et l'affaire, c'est que pendant les COVID, moi, fouillé dans le char, débarré, moi, pas brisé rien. Moi, juste débarré le char parce que personne à Québec, un peu sur le coco, laissé tout débarré. Et j'ai été... explique que c'est de l'amende 50$ si tu laisses ton char débarrer.
0: Ouais. Et nous l'avons perdu. De retour à Puerto Rico, a.k.a. Orsainville. Salutations aux boys qui sont en direct de la prison, en train de se varloper entre hommes, j'imagine. Hein? Rien de mieux à faire, entre quatre murs. Bonsoir, à qui je parle?
4: C'est moi?
0: C'est toi.
4: Salut, ça va?
0: Ça va bien, merci, toi aussi?
4: Oui.
0: Moi,
4: je suis de la région de Trois-Rivières, par contre.
0: C'est quoi ton nom?
4: Claudia.
0: Claudia, ben, il n'y a pas de stress. Écoute, tu es la bienvenue aussi. Merci de nous écouter de ton bout, de ton patelin de pays. Qu'est-ce que tu avais ajouté comme grain de sel ce soir à la recette de la soirée?
4: Il est très drôle, lui, qui vient d'appeler.
0: Ben, je pense que oui. Hein. Est-ce que tu aimes ça, les Puerto-Ricains?
4: Non, pas tant.
0: Ben, le mérite d'être clair.
4: Non. Non, moi, dans le fond, j'étais arrivé de travailler une journée, puis ça a pris un bon, genre, 3-4 minutes avant que je me rende compte que tous mes tiroirs étaient ouverts. Puis mon chien, il était vraiment bizarre. J'ai un golden retriever, j'ai pas un chien d'attaque. Puis là, quand je descends dans le sous-sol, je vois que mon chien a fait pipi à terre deux fois, je comprends pas pourquoi. Et bien là, c'est ça, je m'étais fait cambrioler. Ils sont partis juste avec un portable pis un Nintendo. Ils sont pas partis avec grand chose, mais depuis ce temps-là, mon chien, à toutes les fois qu'il voit un casque ou une cagoule, il capote.
0: Ben, je crée bien. Toi, t'habitais dessus dans un appart? T'sais. Ah, ouais, tu penses?
4: Ben, là, que mon chien fasse pipi par terre, là, il doit avoir peur.
0: Ah, les dégueulasses. T'habites-tu dans un appart ou dans une maison?
4: Non, une maison. Une maison, mais en campagne.
0: OK. Puis est-ce que tu as su comment ils se sont infiltrés à l'intérieur de chez vous?
4: Ah, ils ont défoncé la porte d'en avant, là. Et moi, je suis rentré par le garage, fait que j'avais pas vu que la porte d'en avant était cassée, mettons.
0: C'est quoi ta première réaction à ce moment-là?
4: Ben là, je flippe un peu, mettons.
0: Ouais.
4: Puis j'ai appris une couple de semaines avant que je dorme bien, là. Ça, tu sais pas s'ils vont revenir ou qu'est-ce qu'ils voulaient, là.
0: T'habites seul, toi?
4: Ben là, j'habitais avec mon chum, mais tu sais, mon chum, il travaille jusqu'à 2-3 heures du matin.
0: Puis comment il a pris ça, lui?
4: Ben lui, il a pas trippé non plus. Alors là, on s'est mis des caméras, puis on s'est tout... Mais c'est pas le fun, là.
0: Ben non, j'espère que c'est pas le fun. La police, tu l'as appelé, j'imagine?
4: Oui, j'ai appelé la police.
0: Qu'est-ce qu'ils ont fait? Qu'est-ce qu'ils t'ont dit?
4: Ben, tu sais, ils font un rapport, ils checkent les empreintes, ils font une couple de trucs, mais en même temps...
0: Ils ont checké les empreintes avec la peau de blanche toute, là, la
4: petite
0: bain?
4: Ben oui, là, ils ont fait la porte. Ils ont fait la porte où c'était cassé puis défoncé.
0: No shit, pour vrai? Comme dans CSI?
4: Ben oui, parce qu'il y avait, dans le quartier, il y en avait plein qui s'étaient fait faire, fait que...
0: C'est un fléau.
4: Ouais.
0: Fait que ça t'a pris une couple de semaines avant de pouvoir dormir l'esprit tranquille.
4: Ben, ça, c'est
0: fatiguant
4: pareil, là.
0: Si t'es avais pogné dans ton domicile pendant que t'étais là avec ton chum, peut-être, penses-tu que t'aurais eu le droit de te défendre de
4: leur sacré coupé dans le cul?
0: T'aurais quoi?
4: Moi, je m'aurais pris mon droit, oui.
0: Même sachant que t'aurais pu être accusé au criminel par la suite?
4: Oui.
0: Qu'est-ce que tu penses de tout ça? C'est illogique pour toi ou c'est absurde?
4: Que c'est illogique. T'es chez vous, t'es tout seul, il y a quelqu'un qui rentre chez vous. On s'entend-tu que c'est pas toi qui es criminel?
0: On s'entend là-dessus. Mais au Canada, si tu le maganes trop, tu vas être accusé au criminel.
4: Ouais, je sais que ça prend une proportion...
0: raisonnable et équitable.
4: Oui, mais c'est quoi la proportion? Tu sais pas, lui, qu'est-ce qu'il va te faire?
0: Ben, je pense que c'est un pour un. Un coup de poing, un coup de poing.
4: Ah ouais, mais il va-tu t'attacher après le coup de poing, lui?
0: Ben, c'est ça l'affaire. Si c'est le cas, après ça, toi, faut que tu l'attaches. Là, ça devient un peu plus complexe parce que t'es déjà attaché.
4: Moi, j'en ai pas de gun. Je sais pas, qu'est-ce qu'il y a, là?
0: Ben, c'est ça. Moi, je pense que quand il y a quelqu'un chez vous qui est pas censé être là en pleine nuit, la passe du petit paquet, ting-tang, rat, ah ouais, à terre.
4: Tu sais, moi, c'était en plein milieu de l'après-midi, là, que c'est arrivé. Fait qu'il peut arriver quand, là? Je sais pas, là.
0: Ben, tu sais, c'est fascinant, ça, des vols, des entrées par infraction en plein milieu de l'après-midi, mais en même temps, c'est logique parce que vous êtes pas là. Vous travaillez pendant le jour, mais ils font ça en plein jour, la gang de maniaques.
4: Ouais, mais moi, le plus maniaque que j'ai trouvé, c'est de frapper mon chien. Depuis ce temps-là, il capote. Je prends mon auto, là, puis il voit une moto, mettons, quelqu'un qui a un casque ou quelque chose, là, puis il est fou, là.
0: Ah, oh, c'est tellement triste,
4: ça.
0: Ben, merci pour ton histoire, Claudia. Toi, tu fais quoi dans la vie, ou à peu près? Les grandes lignes?
4: Je suis toiletteuse.
0: Ah, ouais?
4: J'ai un salon de toilettage, oui.
0: Tu fais des toilettes?
4: Toilettage de chien. Toilettage de la griffe à Trois-Rivières.
0: Ah, ben c'est cool. Plug-toi. T'as-tu beaucoup de clients?
4: Je manque pas d'ouvrage.
0: Ouais. Ça, comment t'en es venu à toiletter des chiens?
4: Moi, avant, je faisais de la pâtisserie, je faisais des gâteaux de mariage, puis la compagnie pour laquelle je travaillais, elle a fermé, fait que fallait que je me trouve de quoi d'autre, fait que je me suis lancée dans le toilettage.
0: Ça marche-tu pas mal?
4: Ben, je suis bouquée un mois d'avance, là, je manque pas d'ouvrage.
0: Puis ça, c'est à ta business à toi, là?
4: Oui.
0: T'as-tu ben des normes pis des règlements qui viennent avec la business de toilettage de chien?
4: Des règlements, qu'est-ce que tu veux dire?
0: Ben, c'est une question que je te pose, là, au niveau de la réglementation, là-dessus, c'est-tu bien compliqué, c'est partir une business de même?
4: Non, c'est pas trop compliqué. Tu réclames tes taxes puis tes affaires, là.
0: Bon, c'est pas compliqué pour tout ça, Claudia.
4: Non.
0: Bon, ben, comment qu'on se dit salut? Comment on pourrait clore ça, cette conversation-là, Claudia?
4: Ben, bonne soirée.
0: Ouais, on pourrait trouver mieux que ça, là.
4: Bonne soirée à la prochaine?
0: Ben, on peut faire mieux.
4: Je sais pas.
0: Bonne soirée à la prochaine, je t'aime.
4: Ah, bonne soirée, à la prochaine. Je t'aime,
0: Max. OK, salut, bye.
4: Bye.
0: On est allé au bout des possibilités. Aïe, aïe, aïe. Rentre dans la maison, bidding, badang, une shot sur le chien. Ça passe pas, ça. Come on, on sac pas des shots aux chiens. Ma gang d'abrutis, part avec la Nintendo, ça s'incrème une seringue au Golden Retriever. Il a rien demandé. Max, les tapis sont propres, putain, il a pissé à terre. Mais qu'est-ce que c'est ça? Tu parles d'une gang de voleurs de unicellulaires. Les autres, ils vont aller voter le 5. Ils vont faire un X sur le bureau. Ils vont remettre le bulletin. La fille va les regarder. Il n'y a pas de X sur le bulletin. Tu n'es pas sur le bureau. Allez, retournez. Ça a été une shot au chien. Voyons donc. On en tourne en ligne. Bonsoir, à qui je parle?
3: Hey, Maximus, on n'a pas terminé tantôt. Je sais que c'est seulement un appel par...
0: Exactement. Pas deux fois, mon ami. Fait que meilleure chance la prochaine fois. Bonsoir, à qui je parle? Bonsoir.
5: Yo.
0: Yo.
5: Oh, c'est moi.
0: Ben, c'est tout certain. Comment ça va?
5: Hein, ça va bien. Ça va bien.
0: C'est quoi ton nom?
5: Moi, c'est Doom. Le petit amoureux de la nature là, qui saute dans le bois et qui travaille pas trop trop. Oh. Il a mis être plus pauvre d'argent, mais riche de temps.
0: Ben, merci pour tes slogans.
5: Non, c'était pour me faire replacer, mais ça fait un petit bout que j'ai pas appelé.
0: Ça me fait plaisir de t'en parler à soi.
5: Ouais. On parlait d'autodéfense, puis vois-tu, j'ai pas fait de cours, puis vraiment pas du style bagarreur, mais j'ai comme un bâton de marche qui ferait un élément de défense qui serait considéré comme légal. Et puis, la force raisonnable, moi, je me souviens pas où j'ai appris ça, ou qui m'a dit ça où, mais le but, qu'il y a un agresseur qui s'en vient sur toi, il a besoin de ses mains pour agresser. Hein, il tient quelque chose, il veut te frapper, il a fait de quoi. Moi, je vise les mains. Si j'ai de quoi à frapper, à casser, je casse les mains. Puis après ça, j'agresse un coup de pied ou de genou sur l'articulation justement du genou. Et, là, tu le brises, il peut plus t'agripper, il peut plus te frapper, puis il peut pratiquement pas se déplacer si tu réussis à lui donner un bon kick sur le genou. Moi, je pense que c'est une force nécessaire, raisonnable. J'y ai pas balafré à la face. J'ai pas crissé un coup de batte dans, mais je vais frapper les mains, par exemple. Et en y cassant les mains, ça ralentit un agresseur.
0: Ben, je pense que oui, là.
5: Tenir son bâton quand il peut plus te frapper non plus, ni tenir ton côte.
0: Puis après ça, t'as dit que tu lui défaisais les genoux?
5: Ben, moi, c'est un réflexe, c'est un réflexe de défense que je pratique plus ça, c'est un réflexe, là. La façon que je le tiens, la façon que je le porte, si je l'ai pas dans mes mains.
0: T'as-tu déjà eu à faire cette technique-là à quelque part? T'as-tu déjà eu à te servir du scénario que tu m'as décrit?
5: Non.
0: Jamais.
5: Non, jamais.
0: Combien de fois tu l'as imaginé? Parce que ça a l'air très précis, là.
5: Ben, c'est précis parce que je sais pas, c'est deux coups qui semblent simples parce que tu donnes, si, mettons, t'avais un bâton de baseball puis tu voulais taper sa tête, fait que tu vas me faire un mouvement de haut vers en descendant.
0: Ouais.
5: Fait que si tu te descends, toi, en même temps que tu tapes en descendant dans les mains, puis quand t'es rendu à genoux, lui, il frappe dans le vide.
0: Si lui il monte puis il recule d'un pas là, partir de là, toi tu frappes dans le vide aussi. Là.
5: Ça peut arriver, mais.
0: Fait que là, lui il prend pas de recul, il se remonte, puis mettons qu'il sort de ses poches. Qu'est-ce qu'il pourrait sortir de ses poches? Un petit nunchaku.
5: Ben,
0: tu sacs une volée avec ça, là, t'es cuit. Là.
5: On le sait pas. Mais moi, personnellement, sans être un secouriste, sans avoir été d'autodéfense, et j'ai pas suivi de cours ni rien, c'est un réflexe que je me dis, si quelqu'un est pour m'agresser, c'est sûr que c'est comme un enchaînement de deux, trois bons coups de bas bien placés, puis après ça, le but, c'est ce que je veux dire, c'est que, tu sais, la force raisonnable, ce serait de neutraliser ton, ta personne. Fait que tu tapes ses mains, tu écorces les mains, tu fais un coup en cou dans le genou, puis tu t'appelles la police, puis tu dis il peut plus maintenir, il peut plus tenir son téléphone pour appeler ses chums. Fait que venez chercher.
0: OK, fait que toi, c'est ça, tu l'handicapes pour une courte période de temps, c'est-à-dire 1 à 2 mois, comme il va avoir les mains brisées. Décris-moi ton bâton briseur de main, à quoi il ressemble?
5: C'est comme si c'était un bâton, un monopode de photographe, dans le fond.
0: Oh! OK, c'est un ouais, ça brise des mains.
5: Que, ouais, il a, c'est fermé, il y a 50 cm de long. J'ai une longueur, moi, que je considère confortable pour ce que je fais comme autodéfense, qui est un petit peu plus long. Puis sinon, ben j'ai plusieurs extensions, puis je peux le monter jusqu'à 1,50 m de haut. Fait que c'est sûr que là, si je balafe ça autour de moi, pas grand monde qui va pouvoir s'approcher non plus, là. Mais...
0: C'est pas le plus proche que tu t'es rapproché.
5: Une longueur normale...
0: Ouais. C'est quoi le plus proche que tu t'es rapproché d'une altercation de la sorte? T'es-tu déjà battu, Doom?
5: Oui. J'ai eu à affronter. Je me suis fait, en tout cas, en détention, on n'en parle pas.
0: Ah, t'es allé en prison.
5: Je me suis, ouais, il y a une fois, je me suis fait tomber dessus pendant que je dormais. Ça, ça compte
0: dans
5: pas bien.
0: Dans le sommeil,
5: bien,
0: c'est cheap, ça, cheap.
5: Mais
0: shot,
5: sinon, non, en général, quand le monde se fâche contre moi, je suis pas chercher de bagarre ben. Puis j'ai vu bien du monde qui était à bout de moi, puis qui était, tu sais, le gars, il fonce sur moi pour venir m'en créer une, puis je fais juste rester stoïque. Je bouge pas.
0: Je bouge pas.
5: Il arrive la 9 fois sur 10. Max, je te jure, le gars, il arrête, c'est à 2 pouces de ta face, puis il est désarçonné. Je ne bouge pas, je ne cligne pas les yeux, je recule pas ma tête, je mets pas un mouvement de défense à rien, bouge pas, pente.
0: Double
5: S'il faut que j'en reçoive 1, 2 ou 3, ben, ça va faire mal pendant 15 minutes, ça va être enflé pendant 3 semaines, puis est-ce retour, ben, c'est...
0: OK, fait que toi, tu restes drette comme un piquette, comme une statue, double un statue, puis t'encaisses les coups de poing, ça y est, mais tu te défends pas.
5: En général, des ostinades d'histoire, de gosso ou de soirée, parce qu'en général, j'ai pas eu affaire à un voleur dans ma vie, là, plus d'affaire
0: ben, ça,
5: à un agresseur. Dans ma vie, là, tu sais, c'est juste des histoires de gars, je sais pas, tu sais.
0: Ouais. Mais t'as-tu un domicile, toi, dans le bois?
5: Non.
0: OK, fait qu'il y a pas vraiment quelqu'un qui peut rentrer par infraction dans ton domicile?
5: Non.
0: Quelqu'un qui rentre dans le bois, il est-tu dans ton domicile, donc par infraction?
5: Non.
0: Non, mais c'est une question quand même.
5: Non, mais si je marche avec mes neveux... Mais il y a quelqu'un qui vient, puis j'ai mon bâton de main dans les mains, puis si je suis pour d'avoir à vivre une agression, un vol, un pickpocket, on en a parlé un peu en début de soirée avec Carbo, regarde, je vais toujours bien défendre mes neveux. Si moi, je me laisserai pas casser la gueule, je vais me faire brasser mes neveux parce que je suis pas capable de me défendre. C'est ce que je dis. Moi, là, je pense que la force raisonnable, ce sera de neutraliser la personne, puis je vise pas à face, parce que là, je sais pas. T'as plus l'air d'un gars qui veut se défendre puis se battre qu'un gars qui veut se défendre.
0: Merci, mon dôme. Bonne fin de soirée.
5: Hey, bonne soirée.
0: Salut, man. Attention, machine. Ou aux arbres. Un des deux. 418-670-9098. Il me reste une ligne de libre. À l'heure actuelle, et là, on n'est pas en train... Comprenez-moi bien de faire l'apologie de la violence, c'est pas ça pantoute, mais on parle de légitime défense en cas d'infraction de domicile. On parlait de vol aussi, les pickpockets en début d'émission. On parle de sentiment de sécurité à Québec. Tout ça est englobé dans le même sujet. On a dévié sur les infractions à domicile et la légitime défense de force proportionnelle à la menace. C'est ce que dit le code criminel. Je vous réitère même les mots exacts. La force doit être utilisée mais strictement nécessaire et proportionnel à la menace. Bon, qu'est-ce que ça veut dire, ça? C'est large. Et c'est tellement large que ça veut dire qu'au final, si vous sacrez une volée à quelqu'un qui rentre chez vous, ça se peut que ce soit vous autres qui soyez accusés, comme on l'a vu beaucoup trop souvent au Québec et de facto au Canada. Allons de nouveau en ligne. Bonsoir, à qui je parle?
6: Bonsoir, hey, salut.
0: Salut, vous êtes à Radio X, comment ça va?
6: Ça va bien, c'est Étienne Albertin, on s'est parlé, là, je dirais un an, pour vrai.
0: Ah, ben c'est cool, bien content de te retrouver ce soir. Toi, t'es en Alberta présentement?
6: Oh, oui, c'est en Alberta, c'est ma chute, je travaille pas mon truc. Là.
0: Bon, ben c'est...
6: J'écoute ça, I feel way better about myself.
0: Comment t'as dit ça?
6: I feel way better about myself, like, Jesus Christ. Mais tu parlais de self-defense. Écoute, en Alberta, nous autres, notre premier ministre est pas le plus lenient que moi. Je sais pas comment. Mais on a le droit de s'attendre. Puis si on s'en va en cours, c'est toujours gagné.
0: Bon, ben c'est une bonne affaire, ça. Viva l'Alberta.
6: Ouais, mais moi, je suis parti du Québec, ça fait 20 ans. Puis parce que j'étais plus capable du gouvernement, puis de la manière que ça marche là-bas. Puis j'étais sûr, là, t'as même pas été même.
0: T'es heureux parce que tu payes moins d'impôts pis de taxes?
6: Entre autres. Mm-hmm. Mes enfants sont à l'école anglais-français.
0: Ah oui? Anglais-français en Alberta?
6: Oui, ben oui. Ben oui,
0: on a l'école anglaise, mais ils apprennent le français ou s'ils ont vraiment tous leurs cours en français?
6: Non, mon plus jeune est en français au complet.
0: Ah oui, c'est bien cool ça.
6: Ben, puis mon plus vieux, il a commencé en français au complet parce que les switchés pour immersion anglais-française.
0: Okay.
6: Parce que là, à un moment donné, on veut tout parler anglais, c'est tout.
0: Ben ouais.
6: Mais non, nous autres, moi, chez nous, là, j'ai un arme cachée à toutes les portes de la maison.
0: Quel genre d'arme?
6: Je ne peux pas te le dire.
0: Non?
6: Non, ben, c'est son prohibé.
0: Parce que... OK, ouais, c'est mieux que tu gardes ça pour toi.
6: Ouais, mais notre beau premier ministre Trudeau, il a décidé que c'était illégal.
0: Ouais,
6: mais,
0: ordonne-les pas, là, hein?
6: Non, mais
0: OK, donne-les, donne-les, fais ce que tu veux.
6: En Alberta, on aime les guns, là. C'est comme le Texas des États-Unis, un peu.
0: Mm-hmm, définitivement. Est-ce que toi, t'as déjà vécu une histoire de vol?
6: Au Québec, oui, pas ici.
0: Qu'est-ce qui est arrivé?
6: Mon oncle qui reste au Jérou, ça va le voler, mais dans le temps, au Québec, tu n'as pas rien à faire parce que tu n'as pas le fait pour suivre.
0: Exact, c'est bête de même. Mais... L'absurdité, ça, non, honnêtement, là.
6: Mais...
0: Puis après, on dit qu'on est libre.
6: c'est tellement différent dans l'Ouest, là. Ben, je suis tellement content d'avoir créé ça, mon gars du Québec, là, même pas idée.
0: Pour quelle autre raison t'es content?
6: Ah, parce que j'ai ma business, là. J'ai le droit de travailler sa construction. J'ai le droit de travailler sa construction partout, à part au Québec.
0: Ah oui, parce que c'était trop compliqué, ça, pour toi, ou pourquoi?
6: Ben, la CCQ, il faut attendre des bassins rouges. Mm. Puis ça fait qu'il pue. Moi, je suis un tueur. Je suis un tueur, mais right. Et là, je suis rendu avec trois running trucks, j'ai un pick-up truck. Ben, ça roule mes affaires, ça, là. Depuis que le pétrole a monté, surtout, là.
0: Vas-tu voter oui pour une question référendaire?
6: Hell yeah.
0: Hell yeah, hein?
6: Hell yeah, madame.
0: All right. Hey, je te remercie d'avoir appelé, mon vieux. Rappelle-moi ton nom.
6: Étienne.
0: Étienne, bien beau, man.
6: Man, c'est quoi? C'est la première fois que j'ai pas l'affaire à l'appeler. Parce qu'il faut que j'appelle mon nom tous les jours, c'est.
0: Ah oui? Ben, on te comprend et on te reconnaît. Hey, oui, bon séjour dans l'Ouest, encore une fois.
6: Essaye de faire dire Étienne en anglais, toi.
0: Étienne, téléphone maison, on se reparle.
6: Ben, man, je t'écoute souvent le soir quand je travaille tard, puis t'es un bon show, man.
0: Ah, ben, t'es bien smart, mon Étienne. Attention à toi, man.
6: Toi aussi.
0: Salut, bye. Étienne, en direct de l'Alberta. Il y en a combien qui ont mis les voiles pour la terre de pétrole qui ne regarderait jamais en arrière? Une, deux, trois, quatre, cinq, deux mains, deux pieds. Il y en a plus que ça. Il y en a une pelletée, il y en a une chieuse. Est-ce qui fait mieux vivre en Alberta? Ben, si on se fie juste à ce qu'on entend, la réponse est oui. Notre Québec est beau. Alberta, ça a l'air mieux. Faudrait faire un show là-dessus éventuellement. Spécial Alberta. Quand même pas mal de monde de là-bas qui nous écoute. Peut-être qu'on pourrait se faufiler au travers des appels d'ici pour parler à des gens de là-bas et entendre vos opinions sur la province albertaine d'ici aussi. Je sais pas si c'est encore bien à la mode, le désir de vouloir se pousser en Alberta pour des entrepreneurs, pour du monde qui travaille sa construction. Je pense que ça l'a été. Si ça l'a encore, ben tant mieux. En tout cas, je vais penser à ça, puis si ça vous tente, vous m'écrirez en conséquence. Pour m'écrire, d'ailleurs, la page Facebook du Last Call de Radio X ou Max Lacasse sur Facebook. Maxime de mon prénom. Très simple à trouver. Je suis le tout croche avec une barbe puis une casquette. J'ai l'air d'un gars, justement, au premier regard, qui va rentrer dans votre maison la nuit. Mais je fais pas ça, quand même. Un peu de respect, je travaille le soir. Bonsoir, à qui je parle?
7: Hey, salut, Mister. On va te dire à toi, c'est Hermène et Gilles.
0: Hermène et Gilles. Ben, comment ça va, Hermène?
7: Hey, man, ça va bien, honesti. Moi, hey, je vais y aller dans ton sujet, là, d'introduction par infraction, à savoir si on a peur de rester chez nous.
0: Ben oui, vas-y donc.
7: Ben, le pire, là, c'est le premier. Un de mes chums, il me l'a dit, lui, il transportait des cochons, là, puis le pire, là, c'est le premier. Moi, dans le fond, là, il y en a quatre qui sont rentrés dans la maison chez nous. Là, ils ont commencé à essayer d'attaquer mes chats. C'est des ratons laveurs qui ont rentré dans la maison. Fait que, ils ont rentré par la trappe de la porte. Moi, je reste dans le bois.
0: Ah, ouais.
7: Ouais, j'ai pogné une poêle en fonte, j'ai assommé le premier. J'ai pogné un rouleau à pâte, j'ai assommé le deuxième. J'avais mes bottes à cap dans les pieds. Tu sais, le troisième puis le quatrième, ils ont sorti en tabarnak, je vais te dire.
0: Hey, mais ça, là, ça m'a toujours fasciné, le monde qui avait des trappes de même dans leur porte. Ça doit arriver souvent, là, que t'as de la vermine qui rentre chez vous.
7: Ben non, j'ai juste tes ratons-là. Moi, la vermine, mes chats s'en occupent, mais regarde, je reste dans le bois, moi. Okay. Ça m'inquiète pas trop. Ouais. Mais quand je suis arrivé puis qu'il y avait quatre ratons, je me suis dit, oh, ben, mes tabacs.
0: Fait que... t'es enligné ben raide.
7: Je les ai tous enlignés, fait que je me suis rappelé la devise à mon chum, c'est le premier qui est le pire. Fait qu'à cette heure, dans le fond, s'il y en a un qui rentre, moi, peu importe la couleur qu'il va avoir, je vais me rappeler des ratons, puis ça n'a pas été si dur que ça.
0: Bédingue, badingue, bédingue, badingue, ils ont pogné la frousse.
7: À coup de poil en fond de sa tête. Je suis désolé, là, mais c'est ça que j'avais sur le bord.
0: Hermène et Gilles, j'ai une question avant de te laisser aller de cette fabuleuse anecdote. Ça se botte-tu bien, un raton?
7: Hey, c'est quand même assez pesant, c'est de souligner ça dans le clos l'autre bord.
0: Et là, tous ceux qui nous écoutent, qui militent pour la défense animale, viennent de capoter.
7: Ouais. Oh oui, non, ben regarde, faut dire que je protégeais mes chats, moi, au travers de ça.
0: Ah,
7: mes chats en train de se faire attaquer et étaient traumatisés.
0: Mais oui.
7: Entre la vie d'un chat et la vie d'un raton, ben, s'il y a quelqu'un qui veut se mettre entre les deux, venez-vous-en, il me reste encore une belle poêle.
0: Mais quand on pense à ça, philosophiquement, si on défend quelqu'un, il y a toujours quelqu'un d'autre qui se fait attaquer. Fait que, ben, c'est ça.
7: Non, il y a une hiérarchie, puis regarde, moi, mes chats, ben, je les ai choisis qui est en haut.
0: Mettons, t'es mal pris, toi, à un moment donné, là. T'es pogné dans le bras, dans le bois, tu perds l'électricité pendant une longue période, puis là, t'arrives à bout de bouffe, là. T'as plus rien à te mettre ça à dents. Les ratons laveurs, t'envisages-tu ça, manger ça? De bois, ils se mangent pas les poubelles, ben.
7: Ben, t'as un ancien auditeur qui appelait l'autre fois, qui disait qu'il mangeait de l'écureuil ou de quoi de même, mais on est pas mal aussi dans mon bout.
0: Ouais, mais ça a l'air, c'est bon.
7: Ouais, mais eux autres, les rabes, François Lambert, sont encore meilleurs.
0: Hey, attention, machine, mon gars, merci d'avoir appelé.
7: Yes,
0: sir,
7: welcome, salut.
0: Salut, ben. T'as punché, lui, j'aime ça. Coup de pied dans le raton. Alors, voyez, connard! Rentre pas chez nous. Avez-vous ça, vous autres? Je pensais à ça quand? Une couple de jours, là. Je me souviens plus pourquoi. J'avais vu une photo d'une porte, je pense, à ce moment-là, puis ça me trotte dans la tête. Pour vrai, là. Beaucoup d'affaires qui me trottent en tête. Moi, c'est maladif, peut-être, là, mais... Les gens qui habitent dans le bois, même en ville, qui ont des trappes dans leurs portes pour que leur chien ou leur chat rentrent et sortent comme bon leur semble, c'est sûr que vous avez des souris qui rentrent là, ou d'autres sortes de nimaux. À moins que je me trompe, j'aimerais valider. Y a-t-il des souris, des mulots, des rats qui rentrent là-dedans? Si oui, pourquoi vous gardez ça? 418-670-9098. Introduction par infraction ce soir. Devrions-nous avoir le droit de se défendre à la hauteur de la menace sans pourtant, pour autant, c'est-à-dire être accusé au criminel par la suite? Parce qu'au Canada, les criminels sont les victimes et les victimes sont les criminels quand on parle d'introduction à domicile bien souvent. Également, avez-vous été victime d'un vol dernièrement, quelle que soit la teneur du vol? Je veux vous entendre, vous êtes dans le Last Call. Mon nom est Max Lacasse, on fait une petite pause puis on en revient, ben, dans 2-3 minutes, tout au plus.
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0: 23-11. Vous êtes toujours à l'écoute du Last Call. Ce soir, on jase de vol. Si vous étiez pas là avant la pause publicitaire, je racontais que j'avais envie de vous entendre sur les infractions à domicile et la force qui peut ou doit être employée quand il y a quelqu'un, un bandit, un malfrat qui rentre chez vous en plein milieu du jour ou de la nuit, puis que vous ayez à vous défendre. Au Canada, vous pouvez vous faire accuser. Également, avez-vous déjà été victime d'un vol? Et en troisième question, on fait le tour du topic du sujet à soir. Vous sentez-vous encore en sécurité à Québec et Lévis? On retourne en ligne, c'est pas plus bête que ça. Le numéro de téléphone pour me rejoindre en ligne, c'est le 418, c'est 70-9098. Bonsoir, à qui je parle?
1: Bonsoir Max, c'est Modèle.
0: Bonsoir Modèle, comment ça va?
1: Très bien, toi?
0: Ben oui, ça va bien, merci.
1: Je vais saluer en passant Étienne de l'Alberta. C'est le fun d'avoir quelqu'un qui s'en va bien demain.
0: Ben, tes salutations sont transmises.
1: Puis, je vais te répondre à ton sujet. Oui, j'ai déjà été victime d'entrée par infraction en Beauce.
0: Qu'est-ce qui est arrivé?
1: En plein hiver, chez mon père, il est arrivé que il y a un jeune qui était gelé. Il a décidé qu'il défonçait les fenêtres avec un marteau. Puis, il est rentré, il est monté au deuxième chenou. Mes parents venaient juste d'arriver dans la cour. Il est monté au deuxième, il a fouillé dans le coffre à bijoux de mes parents. Puis après ça, là, quand mes parents sont rentrés dans la maison, il a pété la fenêtre du deuxième pour sauter sur mon pont. Là, mon frère est sorti dehors, il a réussi à le pogner. Je l'ai emmené chez le voisin, les fenêtres étaient pétées, fait qu'il ne pouvait pas rester dans la maison. Hein. Fait que là, il a fait venir les policiers, puis son complice attendait avec un char, puis là, lui aussi s'est fait pogner plus tard parce que l'autre a décidé de se saouler.
0: Fait que, ah, ben ouais, méchant micmac, ça.
1: Ah oui, c'est vraiment pas drôle. Puis des histoires de chars qu'on appelle entrer dans les chars, on a déjà eu ça aussi. Fait que, garde, sinon, je te dirais que côté défense aujourd'hui, comme dirait si bien campagne, le monde ne le dise pas, là, mais il y en a une gang qui ont des armes à feu, ça c'est sûr et certain. Fait que puis des fois, t'as des battes de baseball, des affaires de même, là. Ou ceux-là qui ont des madames qui ont des poils de Cayenne portatifs, là, dans leur petite sacoche. Fait que, non, mais il y a une affaire que tu parlais tout à l'heure, on parlait d'arrestation citoyenne. Tu t'en rappelles-tu? Je vais te ramener, c'est sur le point de ça aussi.
0: OK, OK.
1: T'as le droit d'arrêter quelqu'un? T'as le droit d'arrêter d'après la charte fédérale.
0: Ben oui, t'as le droit d'arrêter quelqu'un si t'es capable. Tu sais, je veux dire, puis rendu là.
1: Mais devine qui
0: nous a dit. T'as pas de menottes, là, sur toi? C'est un peu.
1: Devine qui nous a dit qu'on n'avait pas le droit?
0: Qui?
1: Geneviève Guilbeault!
0: OK.
1: Ça rappelle-tu, elle avait fait ça en conférence de presse, si je me trompe pas, dans le temps de la COVID-19. Parce qu'il y avait eu dans une autre place, il y avait eu une arrestation citoyenne. Parce qu'il y a quelqu'un qui nourrissait des chats, le gars, il l'a arrêté.
0: Ben oui, le sacrement. Ça, c'est un maillet, là. Faire une arrestation citoyenne parce que quelqu'un nourrit des chats, t'es un maillet.
1: Ouais, c'est ça. Ben, il y a eu ça.
0: Ben là.
1: Il y a eu ça, mais là, Geneviève Guilbeault était dire qu'au Québec, vous n'avez pas le droit de faire des arrestations citoyennes. C'est que ça fait partie de la charte fédérale.
0: Oui, c'est dans le code criminel canadien, effectivement.
1: Ben, c'est ça, tu sais, on est gouvernement. Quand ça fait leur affaire, ils appliquent la charte fédérale, mais quand ça fait pas leur affaire, ils l'appliquent pas.
0: Oui, c'est l'autonomisme parfait de la CAQ.
1: Exactement. Mais comme je te dis, avoir le droit d'avoir de possession à l'intérieur des maisons, je te dirais peut-être pas d'armes à feu, mais peut-être ça, qu'on appelle comme en France, ils ont le droit de posséder des armes non létales. Puis je t'explique, des armes non létales, ça veut dire que qu'on appelle ça des guns qui tirent des balles de caoutchouc.
0: Mm-hmm.
1: En France, t'as le droit. T'as le droit de posséder ça, il y en a beaucoup qui ont ça en France, parce que t'as le droit, mais t'as pas le droit aux armes létales.
0: C'est une bonne affaire, ça.
1: Mais ça...
0: Mais c'est parce que l'arme non létale, si elle est mal utilisée, tu peux quand même passer proche ou même tuer quelqu'un avec ça. Balle de caoutchouc, tu lances sur le bord de la tente, t'as garanti que le gars va tomber dans les pommes, là.
1: Oui, c'est sûr, mais il faut que tu ailles un cours. C'est sûr, ça, moi, je serais pour que le monde aille un cours de formation.
0: Ouais, c'est pas bête, ça, quand même.
1: Mais non, quand j'avais entendu parler de cette affaire-là, là, d'histoire de Geneviève Guilbeault, j'avais tombé sur le cul. J'étais pas croyable. J'ai dit, ben voyons donc, ça fait partie de la Charte fédérale. Non, je te dirais, Max, on s'en va comme société, puis surtout avec présentement plus en plus excusez-moi, d'étrangers, je vois le terme poli, d'étrangers, qu'on voit souvent des altercations via Montréal un peu partout. Je ne sais pas, mais il faudrait que... J'ai hâte de voir, je pense, mardi, c'est demain que le PCQ va avoir une conférence de presse sur la justice demain.
0: J'ai hâte de voir ça.
1: Ouais, aussi. Ça fait que... Puis, en passant, ceux-là, il y en a-tu qui ont été votés en fin de semaine par anticipation? T'as-tu entendu parler de ça? Que moi, j'ai pas entendu. J'ai vu juste certains partis en parler.
0: Non, il y a... D'autres. Selon les derniers chiffres qu'on a, là, s'avère que c'est un Québécois sur 8 qui est allé voter par anticipation. C'est quand même beaucoup.
1: Moi, j'ai été voté vendredi. Ça fait que c'est réglé.
0: Tu as été voté vendredi?
1: Oui. Okay. Ça a commencé vendredi par le bureau de scrutin, là, mm-hmm. le directeur du bureau des scrutins. Là. Mm-hmm. Ça fait que, donc, c'est fait. Ça s'est bien fait. Ça n'a même pas pris 30 secondes. Ça fait que...
0: Bon, ben, bravo, non. Tu t'es accompli de ton devoir de citoyen. Un gros merci, M. Sanlessès.
1: Hey, merci à toi aussi. T'as un excellent sujet ce soir.
0: Merci, t'es bien smart, au plaisir de se rejaser.
1: OK, bye-bye.
0: Salut, ben. M. Sanlessès qui nous racontait son histoire d'invasion à domicile avec le paternel, quand même. Hein? Chapeau bien bas, mention honorable, ça prend des ailes de capitaine à cet homme qui, voyant un hurlu-berlu dans son salon, brise la fenêtre, sautille de la fenêtre à la thermopompe, le père, une enjambée, fait pas ni une ni deux, paping, paping, papoum, paping. Pogne le garnement au collet, l'amène chez le voisin, appelle les flics. J'adore. Il y en a une couple, là, à cette heure, puis c'est pas que on a plus les hommes qu'on avait, là, mais quand même un peu, là. Dans le sens où, les voyez-vous, là, les gars qui sont à OD, tous ceux qui sont faits sur ce modèle-là, quelqu'un rentre à la maison. « Ah, je m'excuse. Prenez mon argent. Voulez-vous que je vous fasse une petite sucette? » Avons-nous encore des gens qui portent leurs couilles? Je parle des femmes aussi. Les femmes peuvent avoir des couilles, vraisemblablement. Mais les couilles, c'est l'attitude. Protéger son territoire. On en tourne en ligne. Bonsoir à qui je parle.
2: Salut.
0: Salut.
2: Ça va bien?
0: Ça va bien, merci. Toi aussi?
2: Yes.
0: C'est quoi ton nom?
2: Olivier.
0: Olivier, qu'est-ce que tu as ajouté comme breuvage au moulin à soir?
2: Ben, dans le fond, moi je suis chanceux, là, je crois que moi, là, mais il m'est pas vraiment arrivé grand-chose là, par infraction chez nous. Sauf que, tu sais, quand même, là, quand on y repense, tu sais, c'est quoi de pas drôle, là, pareil, là? Tu sais, t'as quelqu'un chez vous que tu sais pas c'est quoi ses intentions, qui rentre chez vous la nuit ou le jour, peu importe. Puis tu sais, tu vas avoir, t'as une famille, t'as un enfant qui dort dans une chambre à côté, puis

0: qui rentre chez vous la nuit ou le jour, peu importe. Puis tu sais, tu vas avoir, t'as une famille, t'as un enfant qui dort dans une chambre à côté. Puis, selon la loi, tant que plus longtemps que tu sens que t'es pas menacé, tu peux pas rien faire. Faut que t'appelles la police.
1: Absurde, hein?
0: J'ai l'impression que c'est hors humain. C'est pas un réflexe humain qu'on devrait avoir.
1: Mais ici, on prend énormément soin des criminels. Nouvelle qui est sortie hier dans le National Post qui disait que maintenant, on va autoriser on va donner des pailles en carton aux prisonniers pour qu'ils puissent sniffer de la poudre en prison. Donc, on autorise la prise de cocaïne et de toute autre poudre prise par les prisonniers en prison. Les côtés laxistes de la SCC, de la Société des prisons du Canada, c'est pas société carcérale, c'est-à-dire, c'est pas yaou ben, là. Donc, on est plus axé vers un système de réhabilitation que l'inverse, et ça vient avec tout ça aussi, ça vient avec, justement, l'absurdité de pas pouvoir se défendre chez eux, chez vous, quand t'es confronté à une menace réelle dans ton propre domicile. Tout ça est un tout.
0: Ouais, 100%, parce que t'sais, quelqu'un rentre avec un gun chez vous, tu fais quoi? Tu barricades dans ta chambre, puis ton enfant, il dort à côté. C'est hors de moi. Là. En tout cas, je peux pas croire que quelqu'un pourrait accepter ça. Puis, tu sais, on est bon ici au Québec pour créer des lois, mais tu sais, il y a vraiment... J'ai écouté le gars avant la pause, là, qui habitait en Alberta, là. Puis, tu sais, eux, leur système juridique, c'est basé sur le common law. Mm-hmm. Fait que, tu sais, c'est tout au niveau de la jurisprudence. Fait que je comprends qu'ils peuvent gagner. C'est tout le bon sens humain, tandis qu'ici, c'est rien que des fonctionnaires qui écrivent des lois puis qui n'ont aucun moral humain.
1: Mais on n'est pas... On a de la jurisprudence ici aussi, là.
0: Oui, on a la jurisprudence, mais ça passe en deuxième. Fait que, tu sais, après ça, c'est vraiment un problème, puis je comprends pas, comme tu disais, là, que les criminels soient mieux traités que nos itinérants. On en a parlé aussi en campagne électorale cette année beaucoup, là, des itinérants. Oui. Mais comment ça se fait que les prisonniers qui font des crimes, puis qu'ils font des affaires qui sont insensées, sont mieux traités que du monde même en plus, qui sont même pas capables de se faire une épicerie à la fin du mois?
1: Hey, puis tu penses-tu pas qu'il y en a une couple aussi qui font des crimes pour aller passer l'hiver en dedans? Ça, c'est une chose.
0: Ben oui.
1: Il y a des prisonniers qui m'appellent ici le soir, là, une escousse, une fois de temps en temps, puis ils m'ont décrit là, en début de saison. D'ailleurs, ça avait fait quand même grand bruit au moment où c'est arrivé. C'était quoi leurs conditions en dedans? Puis juste prenons Orsainville, là, parce que c'est le cas qui nous concerne dans l'histoire. Ils m'appellent, puis ils me racontent comment ils vivent en dedans. C'est du luxe, ou presque. Là, je te parle pas d'or, ni de fauteuils élégants et de lits douillets, mais je te parle de... Ils mangent à leur faim, ils peuvent écouter à la TV, ils jouent aux cartes entre chums, ils jasent, ils ont du fun, puis ils sont en prison. Il y a un problème, là.
0: Il n'y a pas une conscience de conséquence, là.
1: Exact. Ça banalise le crime après. Si tu t'en vas là, puis c'est un Club Med, tu vas refaire du crime après parce que ça te dérange pas de retourner au Club Med.
0: Ben, c'est ça. Puis après ça, on se pose la question pourquoi nos crimes sont en augmentation au Québec.
1: Mm-hmm.
0: Puis après ça, tu rentres chez quelqu'un, puis t'es même pas, c'est même pas toi qui es puni pour avoir volé 4-5 bijoux. Puis l'autre, il te met une claque d'en face parce que t'es pas chez vous. Ben voyons donc, moi, je comprends pas. C'est un sujet qui devrait être abordé puis qui l'est pas. Puis non, c'est inhumain pour moi.
1: Le Japon, là, a les prisons les plus strictes au monde, dans le sens où ils ont un laps de temps déterminé, ils ont 6 minutes pour manger. S'ils dorment de côté le soir dans leur cellule, ils se font réveiller parce qu'il faut que les agents de sécurité, quand ils passent dans leur cellule, ils puissent en tout temps voir leur visage. C'est strict, c'est maniaque. Mais guess what? Le taux de criminalité a baissé.
0: Ben, c'est ça.
1: Parce que les gens veulent pas y aller.
0: Ah oui. Regarde quelqu'un, là, qui, un jeune qui s'en va dans l'armée, là. Ils ont des, moi, je l'ai fait mes qualifications à l'armée, puis ça change une vie, puis ça te redressit pas mal, là. Ouais. Fait que, tu sais, si la prison, c'est censé être ça, puis pas mettre du lousse, ben là, ils sont gâtés durs, puis pour eux, il y a aucune conséquence à aller

0: en prison. À part pas aller aux États-Unis, mais ils s'en foutent, eux. Il y a aucune conséquence à aller en prison en ce moment. C'est il te flatte sur le bon sens du poil, puis après ça, il est interdit à la prochaine. On s'en reverra en hiver.
1: Alors, on se revoit à la prochaine chicane, mon Kevin.
0: Ben, c'est ça.
1: Fait que, non, hey, t'es bien smart, Ali. Merci d'avoir apporté ton grain de sel.
0: Ouais, puis si je peux juste te raconter une petite anecdote, ça tente, là. On parlait de vol, là.
1: Vas-y donc.
0: Moi, il m'est arrivé, là, 2 ans. J'étais aux études, au cégep, puis j'y allais en vélo. Fait que je suis sorti d'un de mes cours, puis j'attachais mon vélo, puis tout ça. Puis je me le suis fait voler. Jusqu'à temps que je me rende compte que le gardien de sécurité, dans son contrat, il a pas le droit de sortir. Donc, il a vu la personne voler mon vélo, mais dans son contrat, il voit, là, il est dans la fenêtre. Il a pas le droit de sortir puis d'intervenir.
1: c'est bien étrange, ça.
0: Fait que t'es payé à regarder quelqu'un qui vole les vélos des gens, c'est fou, rêve, hein? On est bien fait, ici, notre système au Québec.
1: Hey, quand t'as appris ça, tu te mettais un beau fusil pareil.
0: Ouais, ils peuvent être. Ouais, c'est ça. En tout cas, c'était le fun de te jaser, Max, puis continue comme ça, c'est tout le temps bon, puis toujours crampé à écouter le last call, puis tes autres interventions. Ah, vraiment
1: ben,
0: cool.
1: T'es bien smart, mon gars. Merci d'avoir pris le temps d'appeler à soir, puis yes, au plaisir de se reparler. Prends soin de toi. Voilà, c'était Oli. Capoté son histoire de garde de sécurité qui est dans l'incapacité de se rendre dehors quand il voit un vélo se faire voler. Non, mais on est du cave, des fois, collectivement. Des fois, là, je nous regarde, puis je me dis, bon, dis qu'on est brillant, mais tu creuses un peu, puis tu te rends compte qu'on est toute une gague de cave qui se pense brillant, finalement. Ouais, ça se peut, faut se le dire, là, la vérité en face. On est toutes des épais. On est toutes des épais. À différents niveaux. Puis on se pense brillant, des fois. Des fois, on a de l'air brillant. Mais au fond de nous, on est tous des épées. Comprenez-tu ce que je veux dire? Ça me désespère des bouts. Quelle société bizarre dans laquelle on vit. Je sais pas si c'est pire aujourd'hui que ça l'était dans le temps. J'ai l'impression que non, parce que c'est toujours pire avant. Ou c'était toujours mieux avant. À chaque mot, sa génération. Ou à chaque génération, ses mots. Allez savoir, mais de nos jours spécifiquement, là, il y a peut-être aussi à avoir avec le fait que on sait plus maintenant. Les téléphones avec les Kodak filment tout, propagent tout, diffusent tout. Y a-tu de ça là-dedans? Maintenant qu'on a plus le nez dans notre caca, on est plus à même de comprendre que hey, on est une gang de petits pas vite pareil là, ici. C'est correct, c'est peut-être correct. On apprend, on est en période d'apprentissage. 23-27, on fait une pause, on en revient dans 2 minutes.
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1: 23h30, ce qui signifie que l'émission est officiellement terminée. On se pogne demain, même heure, même poste, 22h. De quoi on va jaser? Ben, ça va dépendre de l'actualité demain. Si vous avez des propositions du sujet, faites-nous vibrer, écrivez-nous sur le Last Call Radio X Facebook. Maxime Lacasse également. Le courriel, tout ça, c'est disponible sur le site de Radio X. Vos suggestions sont les bienvenues. Faites attention à vous autres en ce qui est du reste de la soirée. Si vous êtes sur la job, lâchez pas. Lâchez pas, je pense à vous autres. La soirée achève ou la nuit sera bientôt arrivée pour de vrai. Et un jour, vous finirez et vous arriverez dans votre lit douillet. En attendant, ben j'ai rien d'affaire à vous dire. Faites attention aux machines. Merci d'avoir été là. Et puis merci pour les belles converses. Ça a été super cool la soirée. Ciao, ciao!
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26: Un show de malade. C'est ce qu'on a, bien entendu, avec votre gang de malades. On est en direct de Grande Allée à Québec. Bon café, bon déjeuner, bonne semaine, bonne dernière semaine de campagne. On est tannés. Je pense que même les chefs sont tannés. Si vous leur avez vu à face hier, tout le monde en parle. On est à bout.
27: Ouais, ça aurait pu faire une belle pub de NyQuil.
26: Et une pub de maquillage aussi, parce que
27: ils sont maquillés au rouleau,
26: ils ont toute la fatigué.
27: Sephora, ma chère.
26: Et on l'est tous. J'ai senti que Christine Fréchette était comme soulagée, regarde. C'est fini, là, mon rôle de fakeuse. J'ai perdu. Puis, je peux quasiment envoyer des CV. Je
27: me suis fait pogner.
26: Je me suis fait pogner aussi. Ouais. Puis, l'histoire de l'ingérence, là, que ça a pris, qui n'a pas de bon sens.
27: Quelle histoire.
26: Donc, avec deux sondages ce matin, on va vous raconter tout ça. On va prendre notre temps. Vous avez entendu Nick dans la première demi-heure. Mm-hmm. Et voici Dan.
0: Yes, sir.
26: Bon week-end.
0: Un très bon week-end. Relax.
26: Week-end tranquille. De sport. Mur, ah, ouais, à mur, hein. Mur à mur.
0: Je vais répéter ce que je t'ai dit ce matin quand je suis rentré. Si vous aimez pas le football puis que vous avez pas appris à aimer ça en fin de semaine, vous aimerez jamais ça.
26: Non, c'est ça, exactement. Avec un tailgate de la mort, où on a eu du fun, où c'était l'été, il y avait tout hein, dans ce tailgate-là. Il y avait du beau monde, il y avait du monde sur le party, il y avait du sourire. Maudit que j'aimais ça, le fameux tailgate Radio X. Du Rouge et Or. Il y avait des kids, parce que nous autres, on s'est promenés sur le terrain avec Louis, qui va venir ici tantôt, d'ailleurs, M. Radio X. J'ai vu des gars de l'Université Laval, des étudiants, beaucoup d'étudiants, qui faisaient ce qu'on appelle des shotguns, c'est-à-dire un trou dans la canette de bière. Ah oui, donc, dans la gueule, comme on faisait à 16 ans.
0: Les bons vieux tailgates, là.
26: Ben oui. En plein milieu du parking, let's go. Ah oui, tu sais, c'est comme ça que ça marche à Québec. Et je me suis même fait maquiller. Et je me suis fait démaquiller par la suite. J'ai embarqué dans le bandwagon. Tout le monde était de bonne humeur.
0: Ah, c'était le fun.
26: C'était la perfection avec la bouffe qui était parfaite. Vraiment, là, c'est... Puis une victoire aussi.
0: Ben oui.
26: Hein? Quand même, c'est quand même pas banal.
0: C'est le fait saillant de la journée de samedi. C'est la tenue du Rouge et Or sur le terrain.
27: Comment ils sont relevés aussi, là? Parce qu'ils l'avaient dans la face pas mal.
26: Ça commençait mal, là.
0: Ouais, oui, ils commençaient 12-0 rapide, boum, avec la grosse bombe en partant. Mais quand même, ça, la résilience du Rouge et Or,
26: oui.
0: On connaît Glenn, là, ça fait 26 ans qu'il prépare ses joueurs de même, mais quand même, là. Je veux dire, tout a bien été. Ouais. C'est une offensive qui a roulé tempête. C'est le plus grand total de points entre les deux équipes depuis 2002. C'est quelque chose pareil, là.
26: Wide open, old school football, wide open.
0: Il s'est marqué des points. Tiens, je t'en marque. Tiens, je vais aller t'en marquer, moi aussi.
26: Concours de claques, comme des concours de claques ailleurs.
0: Exactement. Pis...
26: Tu me donnes une claque, je t'en donne une.
0: Puis le pire, c'est que dans tout ça, le jeu du match, ça reste un jeu défensif du Rouge et Or qui, en fin de match, a été enlevé le ballon à Pépé. Pépé!
26: Étais-tu là, live?
0: Quand c'est arrivé à la fin, ça, non.
26: T'étais parti quand, toi, à la mi-temps?
0: Je suis parti au début du match.
26: Ah, t'es pas resté dans le match?
0: Je suis pas resté.
26: Ah, je pensais que t'étais pour rester avec ta blonde. Je pensais que c'était ça, ton plan de match.
0: Non, non, j'avais... On a eu d'autres imprévus.
26: T'avais un engagement familial, on va le dire comme ça.
0: Ouais.
26: C'est grand, hein? Les engagements familiaux, c'est un grand sac.
27: Ah, ça fait. Tu peux t'en servir. J'ai un engagement familial.
26: Il y avait du fun en ville. On peut faire ça tout de suite ou tantôt? Tu veux-tu faire ça tantôt, les sports?
0: Là? On va faire ça tantôt, oui, dans le deep.
26: On va faire ça tantôt. OK. Sondage. Donc, on est tanné. Première des choses, je pense qu'on tient à le redire. Je pense qu'on est pas mal tous dans la même galère, les amis. On est tanné. Cette semaine, il n'y a rien vraiment qui va faire changer le vote. À mon avis, il n'y a pas de débat. Quoique Mario Dumont a fait un débat économie, mais savez-vous quoi? Il n'y a plus personne qui écoute. Moi, je pense qu'on en est rendu là. La réalité, c'est qu'il n'y a plus personne qui écoute. Le sac est plein. On a compris. Et du côté de Jacques et Louise, ben, on a décidé d'abandonner Cricri et de se ranger du côté de PSPP. C'est une quand même immense... C'est une immense claque mais c'est une immense marge d'un côté francophone, Dan. Donc, qu'on le veuille ou non, ça sera un gouvernement péquiste et fort possiblement majoritaire. Je sais pas si tu as les chiffres, je sais que tu les as déclinés tantôt dans ta demi-heure. Il y a deux sondages. Il y en a un qui est plus intéressant que l'autre, plus fourni que l'autre, on va le dire, celui de la presse.
27: Oh oui, il y a du stock.
26: Donne-nous
27: dans
26: un peu de data matin, là.
27: Ben, ce qui est intéressant, c'est la dégringolade ou le déboulage d'escalier de Christine Fréchette. Perd 7 points en 2 semaines quand même.
26: Saute en bas de l'avion.
27: Ouais.
26: Elle pense qu'elle a un parachute dans le sac, mais c'est une brique.
27: Oh oui, absolument.
0: Un enclume, là. Un enclume,
26: comme des comiques.
0: Ouais, exactement. Comme
26: Acme. Le coyote.
0: Voilà.
27: Bloc de ciment à chaque brique. Mais ouais, dégringolade solide, ce qui amènerait la CAQ à 5 ou 6 sièges seulement.
2: ce qu'on apprend aussi...
26: Parce que le seul survivant étant M. le robot, Simon-Jolin Barrette, elle battue dans son comté.
2: Oui. Parce qu'on cite l'autre irrigateur, Route 127.
26: Oui.
2: C'est le QC 125 aussi, mais Route 127 ne donne pas Christine Fréchette gagnante dans Trois-Rivières.
27: Mais non, elle ne gagnera pas Trois-Rivières. Hein.
26: Non, c'est baromètre Trois-Rivières, comme nous l'expliquait Philippe J., à qui on va parler d'ailleurs mercredi. Lui, il disait, si Trois-Rivières est PQ, c'est un gouvernement PQ. Si elle gagne, c'est un gouvernement caquiste. Donc, c'est baromètre depuis 40 quelques années. Donc, gouvernement péquiste qui s'en vient, elle débarrasse.
27: Ouais, l'effondrement Fréchette va nous coûter un gouvernement majoritaire.
26: Possiblement.
2: Ben, probablement. Puis comme je le disais tantôt, il y a des gens que je connais dans les résidences pour personnes âgées qui ont switché leur vote pour chaque milliard.
26: Ouais. C'est ça que t'as entendu?
2: Ben, moi, c'est ce que j'ai entendu. Les gens qui ont voté par anticipation et dans les salles à manger, ça jasait. Ah, on a choisi Charles Milliard. Parce qu'on veut pas d'un référendum. On n'est pas péquiste.
27: Chucky.
2: Je pense que Charles Milliard, qui a pas nécessairement perdu dans les débats, là, je pense qu'il a prouvé aux 55 ans et plus qu'il était capable de faire la job.
26: Et c'est parfait. Ce et il est parfait pour les peureux. J'en veux pas de référendum, alors que peut-être qu'il n'y en aura pas partout de référendum, mais vous comprenez qu'il y en a qui sont vraiment anxieux par rapport à ça. Ben, eux se rangent vers ce qu'on appelait dans le temps le camp du non. Un camp qui n'existe pas, là. Tu sais, c'est comme dire il y a des monstres qui s'en viennent. Donne-moi des jumelles, moi je les vois pas, là. Le camp du non, le camp du... Ça existe pas, là, les amis. C'est le camp de la dette, pas mal. C'est le camp du déficit. Ouais. Ça existe, anti-péché, par exemple. Donc, on verra, là. Dans 4 ans, si ça existe, on en reparlera. Mais pour l'instant, dans la tête des aînés, qui sont, on le comprend, très anxieux, ils ont peur de perdre leur pension, etc. C'est une génération qui a plus peur qu'un kid de 25 ans, là. Ça va de soi. Mais eux autres se rangeraient selon ton étude non-scientifique du côté...
2: Ah, c'est du oui-dire.
26: Du pharma. Mais ça a du bon sens. C'est... La CAQ se déplume. Hein?
2: Absolument.
26: La CAQ, elle a essayé de se dépeindre comme étant le camp du non. Mais hier, elle s'est contredite. Vous allez entendre ça tantôt dans l'effeuillage que va vous présenter Dan. Elle se contredit. Hier, elle répétait ce que Dieu me disait. Oh non, l'autobus du non, je veux que ça soit dans le garage. Oui, mais en même temps, elle disait... On est bien dans le Canada. Tu sais, elle se contredit. On est bien dans le Canada. Donc, t'es pour le non. Ah non, moi, je veux pas d'autobus. T'sais, vous voyez que c'est mêlé comme... vraiment mêlé, là. Tu sais, je veux dire, la CAQ, c'est n'importe quoi, là. Jean Boulay qui avait levé sa main au début des élections.
27: C'est quoi?
26: Au début de la campagne, je voterais oui.
27: Ça va même être difficile de se représenter dans 4 ans.
26: Pour elle?
27: Ben, pas pour elle. Pour la CAQ.
26: Ah, la CAQ? Ben, la vraie question, effectivement, est-ce que la CAQ sera encore vivante.
27: Disons que...
26: Ça se peut qu'une compagnie soit dissoute au registre des compagnies. Hein?
27: Mais c'est ça. Disons qu'il y a 7 députés. Là.
2: Ah, alors, 7... C'est peut-être moins que ça.
26: 7 députés, il y en a 4 qui vont PQ, il y en a un qui
27: c'est
26: va...
27: Ça.
26: Peut-être tu comprends quoi, PSPP... le reste libéral.
27: PSPP va donner un mandat à Pascal Bérubé, il va dire, va cruiser les caquistes qui peuvent venir ici.
26: Oui, grand lunch, bouteille de vin, grande allée.
27: Charles Milliard va faire la même chose avec Chico, qui est venu au tailgate de Radio X, Chico, en fin de semaine.
26: Il m'a texté, on l'a cette semaine, Chico. Il dit, t'es où, Dom? Hey, je suis parti. On va y parler cette semaine, Chico.
27: Donc, il accompagnait Julie White, qui avait le meilleur bodyguard
26: J'adore Chico. Chico, donc, c'est un bon député. Keep it simple. C'est un bon député. Oui. Il travaille pour son monde.
27: Donc, tu envoies Chico convaincre les autres caquisses.
26: Oui.
27: On a des calottes, nous autres aussi.
26: Drainville retourne au PQ, non? Drainville retourne au 98.5, d'après moi.
2: Parce que oui.
26: Il va perdre. Il ne gagnera pas. Ce serait étonnant.
2: C'est serré.
26: C'est serré?
2: Oui.
26: Pivot, comme on dit, hein?
27: Ça se pourrait même qu'il aille faire des podcasts avec son gars, là. C'est 98.5, je ne suis pas si certain que ça.
26: À qui on va parler cette semaine?
2: Demain.
26: On parle à son gars demain? Oui. Lambert?
27: Je suis comme une effeuilleuse ce matin.
26: Oui. Ouais, t'es comme un morceau à la fois.
2: Mais, revenez, Région de Québec. Tu sais ce qu'on disait la semaine dernière, que le PQ peut-être en panique, Région de Québec, parce que on sent que le Parti conservateur est en avance. C'est le cas dans ce sondage-là.
26: C'est le cas, et dans Québec 125, dans les comtés, les perspectives de victoire, c'est quasiment mur à mur pour du M.
2: Oh oui, c'est un balayage.
26: C'est un balayage. Rive-Sud, oui. Rive-Nord, 2-3 pivots. dont Charlebourg, où je reste.
27: Oui, puis ben, il faut aussi qu'on inclue dans Rive-Nord, on n'a pas un bel choix, genre Le Sage puis Tachereau, où ça, tout porte à croire que ça va être encore Jaune Orange.
26: Oui.
27: Claude Villeneuve, tu sais. J'ai rencontré hier Anne Corriveau, je vais la nommer, là, parce que je suis le parvis de l'église.
26: Très bonne, Anne. Ah, bon, ouais. On s'ennuie.
27: Elle
26: mettait un peu de piquant au conseil.
27: Oui, oui, absolument. C'est très, très bonne. Je suis allé marcher ma blonde.
26: Allez faire marcher ta blonde avec sa nouvelle laisse rose aux couleurs de la CAQ.
27: C'est l'anniversaire de ma conjointe hier, donc je lui ai donné ma journée comme cadeau. J'ai pas regardé les jets, je les ai regardés en accéléré hier en revenant. Pour vrai, j'ai été...
26: Quand même, t'as pas été toxique du tout.
27: Zéro toxique.
26: Mâle.
27: Juste des green flags. Juste des green flags. Pas regarder le basic, pas regarder le football. Je me suis
26: Ça, c'est de l'amour, hein?
27: C'est ce que je lui ai dit, puis je pense qu'elle le comprend à quel point c'est une preuve d'amour.
26: Annick, ça va coûter cher tout à l'heure.
27: Ça, oui, oui. Mais tu sais, on se disait une chose, Claude Villeneuve, le monde qui n'a pas voté pour lui aux élections municipales, oui. C'est le même qui ne voteront pas pour lui à l'élection provinciale. Là. C'est la même circonscription, c'est le même coin.
26: Est-ce que c'est Anne Corriveau qui dit ça?
27: Ben oui, c'est Anne Corriveau qui dit ça.
26: Il est 6h12. Mais pas tard. Mais en même temps, il y a un effet. Ce qui est particulier dans les... Là où elle a peut-être tort, là, c'est qu'il y a un effet de vague. Quand la vague part, là, ça, Donald nous le dira quand il viendra tantôt. Moi, je pense qu'on va avoir une vague péquiste. Quand la vague part, c'est dur à arrêter. Avec des châteaux forts conservateurs. Là. Le vote conservateur, là, soyez-en clair, les amis.
27: Mm-hmm.
26: Ne perdez pas de sommeil là-dessus. Il est dur comme du roc.
27: Ah oh, oui.
26: Ça, il n'y a pas personne qui se dit « Ouais, là, je vote-tu du M ou PSPP? » Ça n'existe pas, ça, cette affaire-là.
27: Mais je pense que le vote QS est dur comme le roc dans Limoilou puis dans Saint-Roch.
26: Aussi. Ouais. Communistas, parfait. Mais quand une vague part, c'est comme t'ouvres les pelles au barrage.
27: Qu'en est-il de Jean Talon?
26: C'est le PQ qui va passer.
27: Donc le PQ va avoir au moins une députation dans la région de Québec.
26: Oui, puis il va être ministre.
27: Ça, c'est sûr qu'il va être ministre.
26: Oui, ça sera ministre de la région de Québec, ministre de SI, ministre de la Justice, ministre de...
4: Oui, Pascal Paradis, une solide avance.
26: Oui, oui. Puis... Et il est aimé dans son comté. Ouais. Soyons équilibrés dans l'analyse. Là. Vous avez beau pas l'aimer, vous avez beau... C'est quelqu'un qui est aimé, c'est quelqu'un qui s'est investi. Puis Vox Populi, Vox Dei, les gens votent pour lui. Il est là. C'était pas traditionnellement un comté péquiste, mais force est de constater que ce gars-là sera très important dans, oui, le futur gouvernement.
27: Même Gary,
26: Saint-Pierre Plamondon.
27: Tu vas avoir deux députés péquistes. Tu formes le gouvernement, puis t'en as juste deux dans la capitale nationale. Tu sais, le PQ, c'est important, la capitale nationale, c'est la capitale du pays. Là. Fait que t'as pas même le choix de mettre les deux ministres. Là.
26: Ministre de quoi?
27: Pour Gary.
26: Gary. Ben, ministre ça serait bon en baptême culture. Mais c'est quoi, il tiendrait son bout?
27: Ministre du Mont-Saint-Anne, ça n'existe pas.
26: Non, mais il tiendrait son bout de culture.
4: C'est l'empereur responsable de la capitale nationale.
27: Moi, j'ai une suggestion.
26: Non, c'est paradis.
27: Moi, j'ai une suggestion. Là.
26: Oui.
27: Tu sais, Gary a quand même été sur le beat, sur la couverture des affaires municipales.
26: Des affaires municipales.
4: Ouais.
27: Pendant 6 ans.
26: Avec son grand chum marchand. Ça peut être bon.
4: Ouais.
26: Ça serait drôle. Tu sais, c'est à suivre. Tu sais, c'est vraiment. C'est tout nouveau, ce qui s'en vient. Avec une forte députation conservatrice, rappelons-le.
27: Mais
26: ça va vraiment changer le décor.
27: Le fait saillant, là, c'est que moi, je pense qu'il y aura un seul caquis.
26: Ouais.
27: C'est Jolin
26: Barrette qui va se faire inviter.
27: Jolin Barrette.
26: Va se faire inviter à souper à tous les jours par le PQ.
27: Puis, c'est sûr. Avant même.
26: C'est un nationaliste.
27: Avant même le Conseil des ministres, selon moi.
26: Oh, il va switcher. Ils vont lui donner un ministère.
27: Si, c'est,
26: il
27: sort
26: peut pas rester tout seul. Il peut pas rester tout seul. À côté de la machine de l'ICAR.
27: Mais non, c'est
26: ça. Voyons donc.
27: Oui.
26: Pas de budget. Pas de questions.
4: Pas d'amis.
26: Ouais, ça va mal. Tout seul dans son char avec son cartable.
27: Tu sais, il se lève un peu pour regarder par-dessus la tête à Étienne Grandmont parce qu'il est grand quand même. Il se lève un peu puis il voit Doom Dumas puis Gary assis. Là.
26: Mort de rire.
27: Exactement. Là, ça marche pas. Faut que je me retrouve là-bas.
26: Il va voir la X-Line. C'est quasiment une ligne offensive des Steelers de Pittsburgh des années 70. Gang de beef avec Dumas, avec Renaud Labrecque et avec qui pourrait faire partie de la X-Line? Les anciens Radio X. Ben, Patrick Paquette.
27: Pat Paquette. Mm-hmm.
26: La X-Line.
27: Ouais.
26: Tu lui donnes des caisses de football en rentrant.
27: Joe Poulin.
26: Joe Poulin.
27: Ouais.
26: Les quatre, c'est la ligne, là.
27: Oui. Fait une grosse
26: une belle ligne, ça.
27: Oh, oui. Défensive 4-3.
26: Ton gros garçon, tu le mets où? Dom Dumas, tu le mets où?
27: Je le mets au centre.
26: Au centre, oh, oui. Oui. Lui, il fait le chemin à petit péché. Hein?
27: Ça va être... Suis-moi. Lui, il dit suis-moi. Ouais. Tant que tu vois mon numéro, ça va bien aller.
26: C'est bon. Il s'en vient ici tantôt, Dom Dumas, donc faites attention.
4: Mais j'en reviens, moi, je pense que... deux questions. Si la CAQ, mettons... entre 0 et 5 députés, sont-ils capables de se relever de ça? Comme non. Le PQ l'a fait. Là.
27: Non.
4: PQ s'est relevé beaucoup. Là.
27: En fait, je vais aller plus loin que ça. 11 députés fraîchettes pas là sont prêts à se relever.
26: C'est parce qu'ils n'ont pas de personnalité.
27: Ouais.
26: Ils n'ont pas de personnalité. Donc, vite de même, je sais que tu as beaucoup d'extraits. Il est 6h15. Tu as quand même beaucoup d'extraits, mais juste en finir avec les sondages.
27: Non.
26: Le sondage léger, lui, est en un journal de Québec. La CAQ glisse au quatrième rang et le PQ creuse son avance chez les francophones. Mais peux-tu me donner des informations, justement, dans le tableau que tu as devant toi? Là?
27: Oui.
26: Quel est le switch qui a opéré chez les 55 et plus?
4: Bien, majoritairement, ils se divisent en deux, c'est-à-dire il y en a qui vont voter PQ, beaucoup, oui. En majorité, puis l'autre part, c'est milliards qui en récolte.
26: OK,
4: c'est
26: là, vois c'est là. Tu vois ça?
4: Oui, oui.
26: Okay.
4: C'est là que ça que le vote caquiste. Le tableau est un peu petit.
26: Jean dans feuille, et Louise n'ont pas acheté la campagne de part.
4: C'est ça. Non,
26: au début.
4: Ou bien ils l'ont
26: vendu. Trump
4: débat,
26: s'en
4: puis,
26: vient, Trump s'en chanté. Vient, l'ennemi c'est Trump.
27: Ils l'ont acheté, mais ils l'ont revendu.
26: Ouais. C'est ça.
27: À perte.
26: Oui.
27: Puis là, ils sont en train de déchirer, comme dans le temps des six équipes, le PQ et les libéraux, les rouges, les bleus.
26: C'est ça. Fait que c'est ça l'histoire. Puis du côté du M, il a monté quand même depuis les débats. Il y a eu des bons débats. Puis il a monté dans les dans le sondage. Peux-tu nous faire entendre ta mission ce matin, c'est deux best-of.
4: Yes, sir.
26: Parce qu'on a eu quand même deux bonnes entrevues en ondes, on va le dire, puis on va quand même mettre en valeur le matériel qu'on génère ici à Radio X. Là. Commençons par l'entrevue PSPP. Ça s'est passé vendredi avec Jean-Claude. Une vidéo qui a été vue et revue et re-revue dans mon salon beaucoup. Et dans vos salons, énormément. La passe de PSPP qui regarde à travers la fenêtre. Hey, « Eh oh, venez m'aider. Textez-moi une réponse. Venez me chercher. » Hey, c'était-tu pas beau, ça, la vidéo?
4: Ah oui, on le voit, là, il regarde à travers la fenêtre. Bon, pour faire une image, dans le studio de Radio X, on a des fenêtres qui mènent dans le lounge.
26: Oui.
4: Où les attachés de presse étaient, et son équipe était probablement.
26: C'est des fenêtres
4: là.
26: Nouvellement masquées.
4: Oui.
26: Avec le logo de Radio X. Fait que là, lui, il cherche à se faire voir.
27: C'est ça.
26: Venez me porter une bonbonne d'oxygène. Alors que Jean-Claude, vous allez l'entendre, n'a pas été... Tu sais, ça s'est pas pincé comme vous avez pu peut-être entendre d'autres entrevues dans le passé où c'était beaucoup plus vindicatif. Le point de Jean-Claude, c'est, parle-moi pas du M. Toi, c'est toi qui vas être PM. Ta pensée, ta philosophie sur la liberté de choix des parents de rester à la maison... Éric Duhem offre 100$. Non! C'est là qu'il a pogné les nerfs.
4: Ben oui.
26: Et c'est là qu'il s'est plaint à Max. Tu vas nous faire tout entendre ça.
4: Absolument. Ça dure 2 minutes 8 secondes, mais c'est l'extrait qui met vraiment sur la table l'échange qui a probablement fâché PSPP. Là où JC, j'ajoute tout ça, JC, il parlait pas du 100$ promis par Éric Duhem pour les familles. Il disait juste, les familles qui décident de pas aller en CPE, peuvent-tu garder leur argent dans leur poche? C'est ça qu'il voulait dire.
26: Et... Ce qui est son cas personnel en passant, ce que vous savez tous, parce qu'il l'a abondamment partagé, là.
27: Voilà.
26: Sa blonde est à maison, puis c'est quand même un gros sacrifice. Et ils en retirent des avantages, je pense, parce qu'à un moment donné, c'est une belle équipe, là, un couple. Vous savez, quand on a des enfants, t'sais, dans la dynamique familiale, moi, je pense que c'est une bonne décision. Mais savez-vous quoi? C'est la liberté. C'est la liberté. Et eux font ce choix-là avec un coût économique. C'est sûr que quand tu as juste un conjoint qui travaille, c'est pas évident, mais tu as des déductions, je comprends. Mais c'est un choix qu'on appelle la liberté. Et c'est ça, justement, qui était son point d'interrogation suprême dans cette entrevue-là, qui a viré au vinaigre, on va le dire. Fais-nous entendre les meilleurs extraits. Best of, mon cher ami.
4: On commence avec ça, cette discussion-là sur les CPE qui a fait en sorte que Paul Saint-Pierre-Plamondon regardait à travers les vitres.
5: Aucune liberté là-dedans. C'est CPE ou arrange-toi. Là.
6: Non, non.
18: le modèle.
5: C'est vous, pas... faites, vous donnez de l'argent pour faire des enfants pour les mettre en CPE.
18: Non. Non. On crée des places en CPE parce qu'il en manque, c'est pas sorcier.
5: Oui, mais il y a des gens qui aimeraient ça rester à la maison et s'ils avaient leur part.
18: À la maison?
5: S'ils avaient leur part qu'ils ont payé en impôts.
18: C'est un chèque de combien qu'Éric Duhem propose?
5: Je parle de vous, puis je parle d'un concept. Non, je parle d'un principe et d'un concept qui a été proposé par l'ADQ à l'époque, qui existe dans l'opinion. Non, je vais juste finir ma question.
18: Oui.
5: Qui existe dans l'opinion publique.
18: Oui.
5: C'est le concept du choix et de la liberté. Je veux rester à la maison, je veux m'occuper de mes enfants, que je sois papa ou maman.
18: Oui.
5: Pourquoi est-ce qu'on ne me donne pas la liberté d'avoir l'argent que j'ai investi pour les CPE alors que je n'utiliserai pas ce réseau-là?
18: Alors, moi, je vous réponds. Vous faites référence à la proposition d'Éric
5: Duhem. Non, je fais référence à un concept qui existe.
18: D'Éric Duhem de renvoyer un chèque à des gens qui n'auront pas plus le service.
5: Je trouve que ce n'est pas assez, 100 $ M. PSPP.
18: Mais
5: mon point, ce n'est pas ça.
18: Là, c'est vous qui me laissez pas répondre.
5: Mais je parle d'un concept et vous ne me répondez pas sur la question du tout.
18: Vous me coupez puis vous me laissez pas répondre.
5: Bon.
18: Est-ce que je peux répondre?
5: Pas si vous me parlez d'Éric Duhem.
18: OK, mais je ne répondrai pas. Quelle est votre prochaine question?
5: Vous ne répondrez pas.
18: Mais vous ne voulez pas me laisser répondre. Cessez de me couper de grâce.
5: Mais là, je vais reposer la question simplement, là, mais pensez pas à Éric Duhem.
18: Je demande juste de la bonne foi. Là.
5: Moi aussi,
18: commencé une réponse.
5: On est à la même place, c'est
18: j'ai
5: bon.
18: J'ai commencé une réponse.
5: Oui, mais vous me parlez d'Éric Duhem. Je recommence. Selon le concept de liberté dont n'est pas propriétaire Éric Duhem.
18: Laissez-moi répondre, s'il vous plaît.
5: Allez-y.
18: Bon. Votre liberté consiste à laisser des gens sans le service puis leur envoyer un chèque.
5: À choisir la maison plutôt que le CPE.
18: Exactement, avec 100 piastres.
5: Non.
18: Vous pensez
5: qu'ils
18: vont aller où? Mais non, mais c'est parce que la capacité financière n'est pas magique, là. Vous voulez envoyer 5 000 $ par personne? Vous la prenez où, cet argent-là?
5: La part d'impôt qu'on paye pour le modèle de CPE, il existe, là. Ce chiffre-là existe à quelque part.
18: Oui.
5: Bon, pourquoi est-ce que vous ne laissez pas à ces gens-là l'argent pour qu'ils puissent s'occuper de leurs enfants à la maison?
18: Parce que le réseau CPE a fait ses preuves.
27: Voilà. C'est tout? C'est tout pour cet extrait-là.
6: Parfait. Le mot à retenir dans l'entrevue, les deux mots, quand PSPP dit « votre liberté », c'est là que tout est là. On a une collision entre deux définitions philosophiques de la liberté. Dans leur tête à eux autres, la liberté individuelle, ils comprennent pas ça. Ils comprennent pas ça. Dans leur tête, à eux autres, c'est l'État qui a la meilleure solution. Et vous devez adhérer au modèle. Si vous n'adhérez pas au modèle, vous êtes soit un délinquant, soit un farfelu, soit quelqu'un qui n'a rien compris,
18: et
6: soit quelqu'un qui est un droitard, c'est quelqu'un qui est une forme de... qui est un déviant.
27: Ouais, des rôles modèles, il faut payer pour aussi, là. C'est ça l'affaire. On paye tout pour les CPE, là. Même
6: exact.
27: Si nos enfants, ils n'ont même
6: exact.
27: Pas l'école, tu comprends?
6: Et faire le choix de garder un enfant à la maison un peu ou beaucoup, dans le cas de Jean-Christophe et de sa conjointe, c'est beaucoup. Mais prenons l'exemple de pendant un an, la première année, là. Il y a beaucoup de conjoints et de conjointes, en passant, il faut arrêter de féminiser ça, là. Ça se peut que l'homme reste à la maison, la femme travaille. OK, on est en 2026, mais ça, c'est un choix. Mais c'est un choix que ne peut comprendre PSPP. Là, où ce que j'ajouterais, moi, là-dedans, dans l'analyse, mon point à moi, c'est étant donné que le système est défaillant et de ce fait que le contrat social est brisé et ne respecte pas les attentes, c'est un contrat social, là. C'est comme un contrat, dans le fond. Comme la régie de l'assurance maladie. Qu'est-ce que tu cherches, Dan? T'as-tu,
27: Mes lunettes.
6: OK, OK, OK. T'es comme M. Magou.
27: Ouais,
6: ben
27: c'est ça.
6: Vas-y. À tantôt, Dan. C'est comme l'assurance maladie. On paye, on paye, on paye.
27: C'est ça.
6: Pas de médecin. Ça fait 2 ans que j'attends le téléphone, ça n'arrive pas. Je peux pas être soigné. Bon. À ce moment-là, il devrait y avoir une disposition dans la loi qui fait en sorte que vous êtes remboursé. Vous êtes compensé. Un opting out. À plein droit. Financier. Ça, ça devrait être, car c'est ça la justice et c'est ça la justesse également. Dans le modèle québécois, c'est ça qui manque. C'est ça qui manque et c'est ça qui est foncièrement déséquilibré, foncièrement injuste aussi. Il y en a qui payent des impôts toute leur vie et qui n'ont pas d'enfants. Oui, ça, je comprends. Mais ça, il n'y a pas ça, la solidarité. Là.
27: La providence.
6: Mais il y en a qui payent et qui payent et qui payent. Et qui sont sur la liste d'attente depuis 2-3 ans qui n'ont pas de service. Mais je m'excuse,
26: Ça, c'est une faillite à ce moment-là. Ça, c'est quasiment une fraude. C'est quasiment une fraude. Tu payes pour une assurance que t'as pas. Tu payes pour un service que t'as pas. Moi, je paye, j'ai pas de service. C'est quoi cette affaire-là? Je veux dire, dans le privé, si on appelle ça une fraude, on appelle ça une... on appelle ça une inconduite, on appelle ça... bon, appelez ça comme vous voulez, mais ça marche pas, là. C'est donc... c'est... mais lui, pour lui, c'est le modèle et rien d'autre. C'est ça que vous devez comprendre. C'est le modèle et rien d'autre.
4: Et un modèle avec, tout comme le système de santé, avec des gens qui attendent, parce que des places en garderie,
26: oui,
4: il y en manque. Oh, on va en créer 15 000. Comment tu vas créer ça? Comment, là?
26: On est quasiment rendu à embaucher n'importe qui pour garder des enfants. Là. Ça, oui, c'est vrai, là, en passant. Là. C'est vrai. Tu sais, les histoires des diplômes au début, moi, je disais, à la blague, un peu comme boutade, des gardiennes. Hey, pas des gardiennes, ça, on est des éducatrices. Ouais, mais on engage. Les critères ont baissé pour l'embauche. Pourquoi? Ben, c'est comme les profs. Il n'y a plus personne. Il n'y a plus personne sur le marché. Donc, c'est ça. C'est ça, la réalité.
27: Penses-tu qu'ils m'engageraient?
26: Toi? Ouais. Dépendant du nom de la garderie, là. La garderie des petits jets, peut-être.
4: Pour les activités à l'extérieur.
26: Les mini-jets. Les mini-jets. Ouais, ça fait. Tout le monde en vert. Tout le monde est bien en vert.
4: Oui. Bonne discussion concernant le cadre financier du PQ. OGC demande à PSPP. Oui, là, vous dites dans votre cadre financier qu'il y a un montant hypothétique parce que vous dites que vous allez être capable d'aller en chercher plus au fédéral, mais ça reste un montant sensiblement hypothétique. Et bonne question de GC concernant l'imputabilité. Ça va être, est-ce qu'il y a quelqu'un qui va être responsable si jamais cet argent-là n'est pas là, là?
26: C'est bon.
5: Est-ce qu'il y a de l'imputabilité là, là-dedans? Là, si on n'est pas capable, qu'est-ce qu'on fait?
18: Bien, évidemment, là, mais ça, c'est pour toute promesse.
5: On verra.
18: L'imputabilité.
5: On montre les impôts.
18: Non, j'ai pas dit ça.
5: Ben, en fait, je sais pas. Il n'y a pas mille solutions.
18: Ben, soyez de bonne foi. Là,
5: je le suis.
18: J'ai jamais dit qu'on montrait les impôts. Donc, pourquoi dites-vous ça?
5: Si on l'a pas,
18: c'est engagé, en fait, à pas faire ça.
5: Si on l'a pas, on fait quoi?
18: C'est comme n'importe quel des engagements qu'on a pris. Si on obtient un gouvernement majoritaire, c'est notre responsabilité entièrement de réaliser nos engagements. Et après 4 ans, moi, ce que je pense, c'est qu'on va redonner confiance à la population. On n'aura peut-être pas 100 %, mais on va avoir un score assez élevé pour que les gens se disent, d'accord ou pas d'accord, le PQ ne nous bullshit pas.
4: Donc, oui, on va essayer d'y arriver. On va essayer de réussir le plus de promesses possibles pour que les gens recommencent à avoir confiance dans le système. C'est un peu ça, là.
26: Comprenons-nous bien, les cadres financiers, c'est de la bullshit. C'est devenu quasi religieux, il y a un passage obligé. C'est pour ça que c'est un peu garoché. Là. Hein? Son cadre financier, il l'avait pas, il l'a. Ah, il le dévoile vendredi à 4 heures. C'est un peu n'importe quoi, là. Pourquoi c'est n'importe quoi? Parce qu'ils n'ont pas la réalité des livres comptables. Ils ont ce qui est publié. Mais regardez bien le PQ. Prédiction!
27: On savait pas, on savait pas, on savait pas.
26: Exactement! Prédiction! La minute où ils mettent la main sur le comique... On a ouvert les livres
4: ça
26: et on
4: plus.
26: Se rend compte du marasme.
4: C'est la faute de la CAQ.
26: Voilà.
4: Ben oui.
26: On savait, ça va être la faute à la CAQ, les amis, pendant 4 ans.
27: On savait que les planchers étaient finis en rentrant dans la maison, mais là, il y a des souris dans les murs.
26: Hey, on s'était essuyé ce couillard pendant des années.
4: Ben oui. Et il y avait laissé un surplus, en plus.
26: Oui.
4: Imagine.
26: Donc, les souris, Dan.
4: Ouais,
26: les souris dansent.
4: Ils ont mangé le...
27: Écoute, tu vas rentrer, il y a une petite queue qui va sortir par la prise de courant. Là.
26: Non, non, gars, ça sera pas beau. Donc, il n'y a plus personne qui se souvient de ça. Ça intéressait personne. Le cadre financier, voilà, il s'en est allé. Dans le bac.
4: Bon, région de Québec.
27: Hein? Ben oui, bon bac.
4: Dans le bac,
27: oui. À côté du livre bleu.
26: Ouais, hey, ça aussi, hein?
4: La dernière
26: mais ça,
4: page.
26: Donald est horrifié de ça, qu'il n'y ait pas eu de questions là-dessus. Mais avec, à juste titre... Il y a eu une free ride, pareil, dans la campagne.
4: Ah oui.
26: PSPP a eu une free ride dans la campagne.
27: Oui,
26: pas mal. Hier, il dansait, à tout le monde en parle.
27: Je pense que le fait qu'on ait eu une campagne à cinq parties et que l'ennemi public numéro un est devenu le parti sortant, mais qui, en fait, avait aucune chance pratiquement d'être élu, là. Moi, j'y crois pas qu'ils ont passé proche. Ben, ils se sont trompés de pioche.
26: C'est carrément ça. T'as 100 % raison. C'est carrément ça. C'est carrément ça. Et nous allons le regretter. Et nous allons le regretter, ça, je vais vous le dire.
4: On a jasé de la région de Québec, évidemment. Plusieurs comtés où c'est très, très, très serré. Puis malgré ça,
2: Moi, j'ai l'impression que le Parti québécois a délaissé complètement la région de Québec. L'histoire du troisième lien.
6: Ben, hey, ils ont dévoilé le plateforme exact. À Débarras.
2: Puis on le fera pas. Puis n'importe quel parti qui vous dit, puis on s'appuie sur la caisse de dépôt là-dedans, là, avec une étude qui a été demandée, disant n'importe quel parti qui vous promet un troisième lien, ça arrivera pas d'ici 4 ans.
6: Les autres, ils abandonnent ça. C'est très particulier. Là.
2: Oui.
6: La ville de Québec, future capitale d'un futur pays, peut-être. Qui a un traitement, disons, marginal, on va le dire pour être gentil.
27: C'était particulier, mais ne vous en déplaise vrai. Je veux dire, il n'y a rien dans 4 ans qui va se faire compter.
6: Oh non, non, mais il est franc, du côté oui. du troisième ligne, il est franc. Non, mais ce que je te dis, c'est la plateforme en général de Québec s'est dévoilée sur un
27: point. Ça, je suis entièrement d'accord avec toi.
6: C'est ça, négligent. C'est... Le on n'est pas Saint-Hyacinthe, là.
27: L'avant-dernier vendredi d'une campagne qui est beaucoup trop longue. Une campagne qui a facilement 10 jours de trop.
6: C'est trop long. C'est comme un match de hockey qui a 5 périodes.
27: C'est exactement ça.
6: Les gars sont brûlés.
27: Quand j'ai regardé le débat mercredi, on se parlait sur Messenger, puis à un moment donné, je t'ai dit, on dirait le Canadien quand il joue à Los Angeles à 22h le soir.
6: Ah oui, il y a une jambe lourde.
27: Ça avance plus, là. Ça avance plus.
6: Hier, on aurait dit qu'une coupe de chef qui était chaud d'ail.
27: S'ennuie des enfants. Ouais, oui.
2: Avec les drinks, ça a l'air, hein?
6: Il n'y a pas de drink pourtant devant les autres.
27: Ben oui, il y en avait.
6: Il y avait des drinks.
27: Ils se sont fait servir chacun un drink différent.
6: Il y avait l'air cocktail. Mais il y avait l'air relax, là. Puis SPP qui danse.
27: Ouais, c'est ça.
6: Fréchette avait l'air d'une fille qui menait un sondage alors qu'elle est en train de se faire démolir. Mais ce que je te dis, c'est qu'elle a l'air soulagée.
2: Ça se peut.
6: Regarde, j'ai essayé. Plusieurs rôles. J'ai essayé le rôle de la sorcière, la fée des dents, de Lynn la pas fine.
27: Moi, je trouvais que...
6: Ça n'a pas fait. Regarde, manger de la colle.
27: Moi, il me faisait penser à ma grand-mère le 26 décembre.
6: Brûler tête.
27: Ouais, brûler. J'ai fait...
6: Ah oui, brûler.
27: Fait 3 semaines que je fais des pâtés, de la dinde, des tartes, du gâteau, de la bûche, j'emballe des cadeaux, je brûlais.
6: Et il n'y a personne qui m'a dit merci.
27: Hein? Oui, à peine.
6: C'est ça.
2: Sauf qu'elle est soulagée ou bien qu'elle est vraiment déconnectée et que son équipe, tout comme l'ingérence, il l'informe pas. Non, il la garde ça. Dans un c'est espèce ça. D'univers.
6: Un autre extrait.
2: Ah, ouais, ben, on a parlé du troisième lien et du tramway. Jusqu'à quel prix on est prêt à aller?
6: Ça, j'étais content qu'il pose
7: la question. Dans les 4 prochaines années, la phase 1 n'implique pas un tunnel. Donc,
9: mais je vous ai entendu, j'ai écouté le débat là, cette semaine, mercredi.
7: Ouais.
9: Puis vous avez clairement dit, vous amène tout ça... la semaine prochaine.
7: Exact. J'ai fait référence à la caisse et à sa planification. On a payé pour ça.
9: Donc, c'est ça la nouvelle.
7: C'est ça.
9: Il n'y en aura pas.
7: Donc, il n'y aura pas de tunnel dans les 4 prochaines années. Puis, n'importe quelle partie qui vous fait croire qu'il va y avoir un troisième lien dans les 4 prochaines années, que ce soit via l'île d'Orléans, alors que toutes les maires sont contre puis les camionneurs disent que ça servira à rien.
9: La moitié de la population est pour, quand même.
7: Bien, les camionneurs disent que ça servira à rien puis que ça, les études montrent que ça n'enlèvera pas de...
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7: On ne coupera pas dans les services, mais qu'on va s'attaquer à ce que la CAQ a fait. Et c'est pas de ma faute, moi, si la CAQ a fait l'inverse de ce qu'elle avait promis dans les proportions.
9: Dans les cadres et les balises de ce qu'on appelle le modèle québécois, ça ne fait que grossir. C'est ce que moi, j'appelle le blob.
7: Oui, le fameux film. De tous les...
9: C'est-à-dire, au début, c'est cute, ça donne des services, c'est le fun. À un moment donné, ça siphonne tout ton argent, ça mange ta maison, ça t'empêche de vouloir avoir des enfants. Pourquoi pas un coup de barre dans le modèle?
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30: Ouais, 10h, ben pile, bienvenue à Couture dans le mid. Jusqu'à midi,
7: Il n'aura pas de facile, Frank.
1: Non.
7: Il n'y en aura pas de facile. Là, Trump vient juste d'en remettre. Là. Et ça fait quelques minutes qu'il vient d'envoyer sur True Social, puis c'est sur X partout. Là. Et lui, il rajoute des tarifs pour le 1er janvier 2027 sur toutes les voitures truck. Petites, moyennes et grandes... comment tu dis ça? Automotive parts, là, des pièces d'auto.
1: Oui, les pièces d'auto.
7: Et l'acier. Il parle de 50% de contre-tarifs. Alors voilà, on est parti avec... quand tu danses avec quelqu'un qui est 10 fois plus gros que toi, à un moment donné, peut-être que tu modères tes transports.
1: Quand t'as pas de stratégie aussi.
7: Ben, il y a ça aussi.
1: Parce que c'est quoi, on s'en parlait, toi puis moi.
7: Ouais.
1: C'est quoi la stratégie de réponse canadienne?
7: Coup sur coup?
1: On nous dit qu'on veut une entente, mais quand il y en a une qui se dessine... On a l'impression que chaque province tire un peu de son bord, puis ça avait... Tu sais, la semaine passée, là, quand on s'est parlé de ça, Trump a dit jeudi, il y a un deal, puis ça s'en vient.
7: L'alcool doit être remis.
1: Ouais, c'est ça. Puis moi, c'est quoi je t'ai dit, Pierre? Je t'ai dit, t'as-tu vu les faces de carême qu'on a à TV?
7: Ouais, ils voulaient
1: pas
7: l'entendre.
1: Ils ont toutes l'air en maudit. Ça veut dire quoi? Ça veut dire que il y avait probablement des infos que nous autres, on n'avait pas sur ce qu'il y avait là-dedans. Il y avait des concessions. Puis comme le disait Terry Newman dans le National Post il y a quelques jours, à très juste titre, les Canadiens n'ont pas été préparés mentalement et médiatiquement à la réalité de ces concessions-là. Fait que là, eux autres sont arrivés, ils ont dit « Comment qu'on fait pour vendre ça à notre monde? » Parce que ça fait un an qu'on lui dit
7: ben « oui.
1: Non, on cédera jamais sur la gestion de l'offre, on cédera jamais sur 96, on cédera jamais sur rien. » Ouais, mais dans une négo... Si on négocie, toi puis moi, Pierre, à un moment donné, il y en a un ou deux qui va devoir lâcher du lousse sur une exigence, puis la même chose, puis à la fin, le but, c'est qu'on signe, puis que les deux, on soit contents.
7: Mais ça, c'est Frank, c'est moi, je peux quand même parler de tout ça si j'ai l'accord devant moi. Là, on n'a pas l'accord devant nous autres. Là, on ne sait pas où ça allait achoper. Là, on ne sait pas qui a fait quoi pour faire dérailler la négo. Les Américains, Greer, ce matin, dit c'est les Canadiens. Là, les Canadiens disent c'est les Américains. Gaz correct, c'est de bonne guerre à part et d'autres. Mais l'entendre comme tel. Et là, ce qu'on apprend ce matin, c'est qu'il y a des programmes déjà prêts. Donc, on a comme travaillé ça quoi depuis une semaine, deux semaines. On dit que les programmes sont prêts. Donc, on était prêts à avoir un échec des négos. Là,
1: ben, Christine Fréchette, le lendemain de l'annonce, même pas 24 heures plus tard, a fait un point de presse. On a déjà les programmes.
7: Les détails.
1: Et ces programmes-là ont déjà des noms. On me dit que les sites web sont prêts à être mis en ligne. Ça veut dire que ça fait un bout qu'on sait qu'on ne signera pas. Là.
7: Non. Et Trump, avec ce qu'il annonce ce matin, là, c'est, il vise l'Ontario. Là, il vise l'Ontario et Doug Ford directement. Est-ce que Doug Ford est un problème à une entente ou il n'y est pas?
1: Ben,
7: lui, je ne sais pas si tu veux, en fin de semaine, il a écœuré Trump. Là. Il a écœuré tout le monde.
1: Ben oui, mais il y a une part de psychologie. On en parlera peut-être avec nos invités. Mais
7: exact.
1: Il y a une part de guerre psychologique là-dedans. Toi, si, mettons, tu t'apercevais que le plus émotif de la gang... C'est le PM de l'Ontario.
7: Ben,
1: c'est qui que tu gosseras en premier?
7: C'est lui que je gosse. Puis je le gosse, puis je le gosse, puis je le regosse. Puis là, Trump, lui, s'est fait gosser par l'autre. Trump, n'oubliez pas, il est embourbé dans toutes sortes d'affaires. Hein. Il a l'Iran d'un bord. Là, il y a Mélanie Harp, là, puis Mélania, là, en fin de semaine, ça a fait jaser beaucoup.
1: Ouais.
7: Là, t'as les midterms qui arrivent. T'as le Canada, là. Puis là, t'as les taux d'intérêt. T'as la dette américaine. Ah, il en a plein les bras, là. Là, lui, il en rajoute. Ça s'en fait
1: à
7: pas
1: quoi,
7: mal.
1: 10 semaines des midterms?
7: À peu près, là. Bon, là, si vous regardez un peu, dans quelques minutes, là, on va jaser avec quelqu'un qui est du côté des entrepreneurs, des entreprises, il va nous expliquer un peu les mécaniques de tous ces contre-tarifs-là. Et là, si vous regardez les nouveaux tarifs annoncés par les Américains, ça concerne à peu près 5% seulement des exportations canadiennes. C'est pas 100%, là. Il y a pas de panique, là. C'est 5% seulement. Et ça concerne notamment la machinerie, les équipements électriques, le plastique et produits de plastique, les meubles, literies, luminaires, machines industrielles, chaudières, tu as du papier là-dedans, bois et ouvrages en bois. Et c'est le Québec, notamment, la Colombie-Britannique et l'Ontario qui sont les plus affectés. Et on dit que pour le Québec, ça pourrait faire jouer le PIB. Si, mettons, ça reste là jusqu'à la fin de l'année, là, les tarifs là,
1: ouais,
7: que Trump a annoncés, ben, on pourrait voir le PIB québécois baisser de 0.3%, 0.4%. Déjà qu'on est à peu près à ça. Fait qu'on on tomberait peut-être pas en récession technique, mais on serait flat. Et pour le Canada, ben, le taux de chômage montrerait aussi. Au Québec, le taux de chômage va monter. Il va peut-être avoir des mises à pied dans des usines. Mais en même temps, là, toi, t'es un exportateur. Bon, on va en parler avec notre invité là, dans quelques minutes.
18: Toi, t'es un exportateur. Les tarifs, ça fait un an et demi, t'es là-dedans. Tu sais, je veux dire, là, t'exportes, mettons, 60 % de ton chiffre d'affaires aux États-Unis. Tu vas-tu t'ouvrir une usine aux États-Unis? Est-ce que tu commences à faire de l'impartition de... Tu travailles avec des sous-traitants aux États-Unis qui vont faire une partie de ton travail pour livrer aux États-Unis. Tu sais, à un moment donné, il faut que tu sois prêt, là. Il y a ça aussi.
1: Bien, l'incertitude, ça tue, puis c'est pas bon pour l'investissement. Ça, c'est clair. Il y a des gens, probablement, qui retiennent des projets puis des investissements parce qu'ils attendent de voir quelle base ça va prendre.
18: Mais moi, j'aurais passé à l'action, là. On dit 40 % des entreprises canadiennes qui exportent aux États-Unis pourraient transférer les lieux de production du Canada aux États-Unis. C'est peut-être ça qu'on veut forcer aussi, mais là, si t'as Elbozop là-dedans qui, lui, il veut jouer à game, ouais, là, on va envoyer des chèques, là, hein, là, c'est ce qu'on dit. Là. Les chèques sont partis ou sont sur le bord d'être faits. On va envoyer des chèques à des entreprises d'ici qui vont être affectées par ces nouveaux contre-tarifs. Encore là, faut que les exportateurs, tu sais, moi j'exporte. Faut que le gars qui m'achète aux États-Unis soit prêt à consentir une baisse de ses profits ou de sa marge bénéficiaire. Moi aussi, on va essayer de s'entendre, mais là, c'est des gros tarifs. Fait qu'on est, on est pas mal là-dedans. À qui profite le crime, Frank? Parce que là, pour la CAQ, Mme Fréchette, qui est en bas des sondages, elle, c'est inespéré. Là.
1: Oh, c'est un cadeau des dieux,
18: cette affaire-là. Merci, là.
1: Bien, on le sait, la gestion de crise, c'est toujours bon pour le gouvernement qui est en place. Toujours, toujours, toujours. Rappelle-toi la crise du verglas. Lucien Bouchard, ouais. Ses taux d'approbation montent jusqu'à 75 % Legault, en plein cœur de la pandémie, 80-82 % je pense qu'il est monté de taux d'approbation. Là, je sais plus. Je dis pas qu'on est dans les mêmes eaux parce qu'on sait pas quelle base ça va prendre. Ils peuvent aussi bien nous dire la semaine prochaine que finalement,
18: on
1: il y a comment.
18: On
1: le sait, il y a beaucoup de fla-fla puis beaucoup d'effets d'esbrouf là-dedans, surtout avec les Américains. Là. Donc, on sait pas quelle base ça peut prendre. Mais ce qui est sûr, c'est que pour elle, c'est bon. Gouvernance de crise, état d'urgence, anxiété dans la population et Pierre, l'échec. Les chèques sont dans mal. Là.
18: Les chèques sont. Le check is in the mail. Et là, elle va jouer là-dessus. Aujourd'hui, à 13h, au Chantier des Vies, Carney est avec Mme Fréchette. En passant, là, la campagne électorale qui s'en vient, là, je sais pas si tu as vu, il y a un journaliste qui a demandé à Fréchette si elle allait suspendre la campagne électorale. La campagne n'est pas débutée encore, elle n'a pas débuté. Et là, on va jouer là-dessus beaucoup. On va essayer de jouer les motifs. Elle a l'intérêt à jouer là-dedans. Hey, à 13h, Carney est avec Fréchette, c'est à des Vies. Il va annoncer des milliards d'investissements. Pensez pas que tout ça est stagé, là. La semaine dernière, c'était avec Terre-Neuve, une entente, là, supposément, waouh. L'impression, on disait, on peut-tu l'avoir, l'entente? Je sais pas trop si on va vous montrer les documents, là. C'est Hydro-Québec qui a négocié ça. Encore là, Davy, c'est aujourd'hui, là, c'est un show de boucan, ça aussi.
1: Ouais, puis oublions pas un point qui est important aussi dans toute cette histoire-là, la couverture médiatique. Je veux dire, les médias ont quand même passé plusieurs jours à parler des textes érotiques de Gary, là. Ça veut dire qu'on est dans le slow news day, pas à peu près.
18: Ouais.
1: Fait que là, tu rentres dans une séquence de crise. dans une séquence de crise, là.
18: Gary est content.
1: Ben oui, mais Gary est content, c'est ça. On a tassé ça. Il n'y a plus de granny, puis il n'y a plus d'huile, puis il n'y a plus. Mais le point, c'est ça. C'est que gouvernance de crise, les gens sont anxieux, on the edge, ils cliquent.
18: Ouais.
1: Hey, un matin, le Journal de Montréal, tous les articles, je pense, ça parlait de Trump. Là. Tout. Va lire les médias américains, ça parle pas de Carney dans tous les articles.
18: Ben là, tu vois, là, c'est parce que Trump, il vient de sortir sur le Canada avec le 50 % de trade war, là. Ça pourrait peut-être avoir un impact, mais les marchés boursiers, je regarde, le Dow Jones est dans le vert le matin. Le S&P 500 baisse un peu, mais on était dans des sommets. Puis là, on le disait, là, le mois d'août, fin du mois d'août, début septembre, avec les midterms, il y a toujours beaucoup de volatilité. Il n'y a pas un dossier sur le boiler, là. Nous autres, ici, c'est juste les tarifs puis Trump, là. Mais du côté...
1: Là-bas, c'est surtout l'Iran.
18: T'as l'Iran, là, on annonce des sanctions jamais vues économiques contre l'Iran. Là, après ça, t'as Bessent qui doit aussi acheter pour à peu près des milliards de dollars d'obligations gouvernementales. On achète du long terme, on réémet du court terme parce que la dette inquiète beaucoup le financement de la dette des Américains. Et là, on veut faire rouler un peu l'obligataire comme ça. T'as les midterms aussi pour Trump qui sont demeurés. Là, après ça, en fin de semaine, Trump est allé avec Melania. Ils ont sorti Melania. Ça faisait comme, je sais pas combien de temps qu'on l'avait pas vu. Là, il y a des rumeurs que Trump aurait une maîtresse qui s'appelle Melanie Harp. Puis là, ben là, elle était pas là en fin de semaine. Fait que on est là-dedans pas mal. Je vous dis, les Américains, ils ont d'autres choses, d'autres chats à fouetter aussi. Et économiquement aussi, l'économie américaine a ralenti au mois de juillet. Vous avez vu, on a eu une perte de 23 000 emplois. En fin de semaine, Trump a essayé de mousser un peu l'agenda économique. Il s'est pogné avec Lutnick en direct. Tout ça, là, ça amène beaucoup d'eau au moulin. Là, il se pogne avec le Canada. Fait que je suis pas sûr qu'on est peut-être le point de mire des Américains. Mais regarde, on va en parler, Frank. On va parler avec un chef
7: d'entreprise, en fait, quelqu'un qui représente les chefs d'entreprise au Québec, au Canada. Pierre Drapeau, comment ça va?
8: Très bien.
7: Comment tu vois la game? Parce que pour les exportateurs, là, je comprends, c'est juste 5% là, de nos biens qu'on exporte, les nouveaux tarifs, là. Mais pour eux, là, ça ajoute encore une couche d'incertitude.
8: Écoute, comment je vois ça? Je suis comme toi, je parle à des entrepreneurs aussi, puis il y a ce que les politiciens disent actuellement, et on sait à qui ça fait l'affaire, cette crise-là, et il y a ce que les entrepreneurs font et sont prêts à faire pour contourner cet obstacle-là. Plusieurs s'y préparent depuis plusieurs mois. Et ceux qui sont en surprise ce matin, ben c'est parce qu'ils dormaient au gaz, tout simplement. Là.
7: Ou c'est des médias qui dormaient au gaz, parce que là, ça fait un an et demi qu'il y a des histoires de tarifs. Là.
8: Voilà. Alors, faut pas demander à un entrepreneur ce matin s'il est en état de choc. Là. S'il est en état de choc, c'est parce qu'il...
7: C'est parce que lui, il ne suit pas à game, ça fait un bout.
8: Il ne suit pas à game depuis un bout. Si tu as 60, 70% de ton chiffre d'affaires aux États-Unis puis tu n'as pas suivi ce qui se passait, il y a un problème. Alors, il y en a plusieurs qui ont adopté des stratégies qui permettent de contrôler ça, comme on sait. Il y en a plusieurs qui ont commencé à s'installer, mettre des points de fabrication aux États-Unis dans des États où le niveau de taxation est beaucoup plus bas, notamment. Il y a un paquet de consultants au Québec actuellement qui assistent des entreprises pour faire ça.
7: Tu as même organisé des

0: Des États où le niveau de taxation est beaucoup plus bas, notamment. Il y a un paquet de consultants au Québec actuellement qui assistent des entreprises pour faire ça.
1: Tu as même organisé des tournées aux États-Unis là, avec des chefs d'entreprise.
0: On en a deux autres en préparation, en plus, dans le secteur de la construction. Puis une dans le secteur de la défense aussi en octobre. Donc, alors, les entrepreneurs savent s'organiser de ce côté-là. Maintenant, le discours politique ambiant est un discours alarmiste. Puis moi, c'est ce qui me choque le plus en fin de semaine, c'est que c'est comme si c'était la fin du monde. Là. Tu les as nommés les chiffres il y a quelques minutes là, sur l'impact sur le PIB, mais bon, le pourcentage que ça touche sur nos exportations.
1: Ben, c'est 5% seulement des exportations avec les nouveaux tarifs. Là, Trump en a rajouté un matin. Là.
0: Exact. Oui, bon, l'Ontario va se réveiller sûrement dans les prochaines heures avec cette annonce-là, mais on les a pas entendus beaucoup dans les derniers jours, mais bon, ça va venir, on sait, on connaît le bonhomme. Et l'autre affaire aussi qui me surprend là, de l'attitude gouvernementale, c'est que, bon, on sort le boyau, puis on se prépare à faire des chèques aux entreprises. Un entrepreneur qui se respecte, là, puis il se respecte tous, là, il attend pas le chèque du gouvernement pour alourdir son bilan avec une dette, là, parce qu'on sait que ça va être de l'argent prêté de toute façon. Il s'attend à ce qu'on l'aide, un, à trouver des clients, ou deux, à devenir une entreprise, une petite multinationale. Donc ça, ce gouvernement-là n'a pas mis en place une réelle stratégie industrielle qui vise à aider nos entreprises à aller chercher d'autres marchés. Donc, à conserver nos sièges sociaux ici et faire en sorte qu'on puisse appuyer nos entreprises dans leur développement à l'international, que ce soit aux États-Unis ou ailleurs. T'sais. Alors ça, moi, ce que j'entends présentement, c'est on va aider à éponger les pertes. Mais non, mais il n'y a aucun programme sur la planète qui peut éponger les pertes d'un groupe d'entreprises. Ça n'a pas de sens. Ça commence.
1: Ben, c'est comme si on disait, ben, garde là, que vous soyez déficitaire, on va vous donner de l'argent.
0: On va te donner une corde pour te pendre. C'est parce que c'est ça, finalement. C'est qu'on prête de l'argent dans une situation où tu as des pertes. Tu alourdis ton bilan encore plus. Alors, ça n'a aucun sens, cette stratégie-là. J'espère qu'il y a d'autres choses qui vont sortir de la bouche de ce gouvernement, que ce soit au Québec ou à Ottawa, là, parce que présentement...
1: Ben, on doit voir l'entente. Ce que tu entends, toi, c'est que ça a dérapé où? On nous dit le français, c'est tout ça, vraiment. C'est la loi 96. On l'avait dit que la loi 96, ça pouvait causer problème pour les Américains.
0: Moi, j'ai hâte d'entendre la version américaine en détail de tout ça. Là. Je sais que les conservateurs ont fait une demande aussi pour avoir le détail de ce qui était sur la table. Je ne sais pas si c'est sorti encore. Je l'ai pas vu les dernières heures.
1: Il n'y a rien qui va sortir, là.
0: Mais je me commettrai pas là-dessus parce que je trouve ça assez particulier d'entendre que ça a dérapé sur le français là, alors qu'il est question d'argent présentement puis d'entreprises manufacturières qui seraient en difficulté selon le discours de politique ambiant.
2: Vous avez parlé d'alarmisme. Comment vous trouvez ça que là, on est dans une espèce de gestion de crise, mais en plus, on s'en va dans des élections. Là. Donc, encore une fois, au lieu de parler de justement, comme vous dites, de politique industrielle ou de stratégie pour aider nos entreprises, on va être, encore une fois, cette élection-là entièrement tournée vers Trump. Il n'y a pas juste ça dans la vie. Les entreprises, ils ont d'autres affaires probablement qui nous disent on aurait besoin d'aide là-dessus ou il y en a trop de paperasse ou les impôts. T'sais, il y a d'autres sujets. On dirait que ça va être juste ça encore. Là.
0: Ben, tu as raison. Hein? Je veux dire, on vient de vivre une élection fédérale là, et le cheval de bataille de monsieur le premier ministre, c'était pas mal ça. Là. Je vais nous aider à combattre Trump, le vilain Trump. Puis Trump, il fait sa job. Là. Qu'est-ce que tu veux que je te dise? Il répond à une partie de son électorat, puis qui dit, bon, ça prend une meilleure entente avec le Canada, on est perdant avec le Canada, blablabla. Il fait ce qu'il a à faire. T'sais. Maintenant, nous, est-ce qu'on fait ce qu'on a à faire?
2: Voilà.
0: Je ne crois pas, malheureusement.
1: Mais est-ce que tu as accompagné là, des entrepreneurs pour les États-Unis? Il y a des contrats qui se signent pareil? Là,
0: ah oui, absolument.
1: Y a-t-il une volonté de peut-être diversifier les Américains? C'est quand même facile, là. C'est 6 heures, bon, on est à Boston là, d'ici. Là. Tu as un marché incroyable. Tu as 350 millions d'habitants au sud à quelques heures. Ouais. Alors que si on va en Europe, c'est des conteneurs.
0: Le chef d'entreprise, ce matin, il se dit pas « Ah, je vais perdre mon client ». Il se dit « Comment je vais faire pour le conserver? » Alors, est-ce que l'État peut m'être utile? Bon, manifestement, dans les derniers temps, là, on n'a pas vu de preuve vraiment de ça. Oui, il y a des délégations du Québec à New York, à Boston.
1: Ouais.
0: Bravo pour ce qu'elles font ou ce qu'elles pourraient faire. On l'attend toujours parce que c'est assez timide comme support. Là. Je sais qu'ils pourraient, ils voudraient faire plus, mais ils peuvent pas vraiment avec les moyens qu'ils ont. Ceci étant, une fois cet accompagnement-là fait par les délégations du Québec, sur le terrain, là, on a besoin d'une entreprise ici qui rencontre un client là-bas pour se développer. Alors ça, c'est compliqué, ça se fait pas du jour au lendemain, mais quand notre entreprise a un client du côté américain, comment on peut faire pour l'appuyer là-dedans? Alors, y a-t-il des mesures fiscales ici qui peuvent l'aider à être plus fort là-bas? Je crois que oui. Ça se fait dans plusieurs pays. Maintenant, ici,

0: tout ce qu'on nous propose, c'est s'il y a des pertes aux États-Unis, avec vos clients américains, on va compenser vos pertes. Mais non, mais c'est, ça n'a aucun sens. Le programme de 150 000 piastres,
1: ouais.
0: Voyons, c'est...
1: Mais la fiscalité québécoise, canadienne, on est en retard par rapport aux Américains. Là. Tu sais, je vous dirais, si on aurait pu bouger, ben c'est là.
0: Oui, je comprends, donc, Seigneur. Et c'est ce qui fait que quand on fait nos missions, même celles qu'on va faire en défense dans quelques semaines, les entreprises, ça niaise pas, là. Ça embarque dans le bus ou ça embarque dans l'avion, puis ils viennent voir c'est quoi la réalité sur le terrain au niveau fiscal. On sait que c'est différent d'un État à l'autre, là, mais il y a quand même des endroits où c'est très avantageux. Il y a une contrepartie à ça. Souvent, au niveau de la main-d'œuvre, par contre, ça peut être plus difficile dans certains États de trouver une main-d'œuvre spécialisée.
1: Okay.
0: Mais strictement sur le plan fiscal, oui, c'est clair qu'on a des croûtes à manger.
1: Donc, stratégie, peut-être ouvrir une usine aux États-Unis, peut-être faire de la sous-traitance avec des entreprises déjà l'autre bord qui vont pouvoir faire ton la partie qui est taxée. Là,
0: L'épouvantail qui nous est présenté, c'est les entreprises vont partir. Alors, plutôt que de dire ça, on devrait dire, ben, on va appuyer cette entreprise pour qu'elle aille chercher des marchés, tout simplement, mais on va s'assurer que le siège social demeure ici.
1: Oui, c'est ça.
0: Curieusement, il y a bien des multinationales qui investissent ici, mais on n'ose pas leur demander d'amener leur siège social ici. C'est très, très rare qu'on entende ce discours-là. Par contre, on les appuie, puis on les aide financièrement à venir s'installer sur différents projets. On l'a vu dans le secteur naval, on l'a vu dans d'autres secteurs aussi. Donc, alors, pourquoi on ferait pas la même chose avec nos fleurons à nous, en leur disant, vous allez rester ici, mais maintenant, si vous visez tel marché, on va vous aider de cette façon-là.
1: À progresser, mais vous gardez votre siège social ici.
0: Si un État dit, on va t'aider à trouver un client, il aime bien mieux ça que se faire dire, on va t'aider à compenser tes pertes, ouais. Là, sachant qu'ils seront jamais compensés.
1: Oui, mais là, ça peut devenir un bordel total.
0: Oui, voilà.
1: Ton pif à toi, ça va-tu être long, ça? On peut-tu accoter les Américains comme ça? À un moment donné, on va casser, là?
0: Ben, écoute, moi, je pense que, en fermant la porte comme ça a été fait, le discours vaut mieux pas d'entente là, qu'une mauvaise entente. Ouais. La seule chose que j'aurais fait, moi je me serais retiré, j'aurais dit, écoute, on se revoit demain au faut
1: relancer. On coupe pas les ponts là.
0: Je veux dire, on a l'air fou là, on attend que Trump fasse un tweet puis c'est juste ridicule.
1: Bon, on joue le temps avec les midterms aussi qui peut être un jeu dangereux là.
0: Puis honnêtement, j'espère que la stratégie de communication du fédéral va changer un peu parce que Dominique Leblanc pendant toute la semaine nous a dit oh, on est sur le bord puis là, boum, du jour au lendemain, dans la nuit, tu sais, on apprend qu'il n'y a pas d'entente. Ils étaient très loin, finalement. Ils étaient très loin d'une entente.
2: C'est quoi votre position par rapport au fameux contre-tarif? Parce que dans la première vague de toute cette histoire-là, on nous a dit on va mettre des contre-tarifs. On les a par la suite un peu en douce enlevés en nous disant qu'on se faisait plus mal qu'autre chose. Puis là, on nous revient avec ça encore. C'est-à-dire c'est comme si on réessaye encore un scénario du playbook qui n'a pas marché. Mais là, ça va marcher cette fois-là?
0: Ben non. Je veux dire, je te lance un verre d'eau, tu me lances un verre d'eau. Là, c'est complètement absurde. C'est une stratégie adolescente. Là, on est seulement que perdant. Ça a été prouvé par le passé. Puis, ben, je veux dire, on n'est pas le gros joueur dans la salle non plus. Là, alors,
1: c'est 2% de l'économie mondiale, Canada, puis Québec, c'est 0,25 à peu près. Là.
0: Ouais.
1: C'est, on va dire, elle bosse, puis je comprends, là, mais est-ce qu'on regarde? À suivre, Pierre Drapeau de la Fédération des chefs d'entreprise du Québec. Et là, ça va être la diplomatie. Il faut rétablir des ponts. Il faut essayer de ramener tout le monde à la table.
0: Ouais. Puis ça, c'est peut-être le défi qu'a Carney actuellement parce que ça va se mettre à crier sur des tons différents d'une province à l'autre. On sait que dans l'Ouest, ils sont peut-être moins en difficulté actuellement.
1: Ouais, ils ont du pétrole et du gaz, eux autres.
0: Hein? Ouais, c'est ça. Alors, puis les Américains en ont besoin. Ils ont besoin d'électricité aussi. Alors, est-ce qu'on va surtaxer la vente d'électricité pour les Américains? Je pense pas. C'est ce que Chrétien disait dans une entrevue récemment.
1: Oui.
0: Bon.
1: Mais très guerrier, M. Chrétien, mais je veux dire, à un moment donné, il faut être réaliste. Là.
0: Et puis dans le siège du chauffeur, c'est facile à dire ce qu'il dit. Là,
2: exact.
1: Voilà, ben merci beaucoup, Pierre Drapeau de la Fédération des chefs d'entreprise du Québec. On va suivre ça, puis on se tient au courant.
0: Merci.
1: Voilà. Mais là, Frank, moi, je regarde ça aller. Comment on va se sortir de ce bourbier-là? Il va falloir peut-être revenir à la table, à terre. Parce qu'on peut pas accoter les Américains, ces gros tarifs de même. Là. Il y a des campagnes électorales qui s'en viennent aussi. On va essayer de capitaliser là-dessus. Donc, on est pas mal là-dedans, voilà.
2: On est pas mal là-dedans, oui. Puis on dirait qu'on n'a pas de stratégie. Moi, c'est ça qui me frappe. Là. Puis si j'étais Américain, je regarderais nos médias, je regarderais la couverture, puis je me dirais, OK, ils sont en panique pour
1: sont
2: vrai.
1: Ils sont faibles, là, sur la...
2: Puis la panique, c'est un indicateur de faiblesse.
1: Là. La loi 96 aussi, hein. Moi, on me dit que la loi 96 aux États-Unis, là, les détaillants américains présents ici sont imposés des espèces de règles. Il y a des... Comment t'appelles ça? Il y a des règles, notamment...
2: Oui, l'étiquetage, puis tout ça.
1: Non, non mais il y a sur l'histoire des cellulaires, ils viennent fouiller des...
2: Ah, tu veux dire, ouais, avec l'OQLF.
1: Oui, ils viennent fouiller. Puis là, ça énerve les fonctionnaires, puis du côté américain, les gens d'entreprise. Là, ils disent, attends une minute, là, moi, j'ai des gens qui parlent avec des détaillants américains, qui parlent avec des détaillants américains de leur, du côté des États-Unis. Puis il faudrait qu'ils parlent en français. Faudrait pas que ça soit en anglais parce que il y a des quotas puis là il y a des espèces d'inspecteurs qui rentrent puis tout ça. Voilà, hey, on a un autre invité, on va aller chercher parce que là on passe quand même d'un chef d'entreprise ou quelqu'un qui s'occupe beaucoup de ce qui se fait avec les gens d'affaires. Et là on va parler avec un joueur de poker. Comment on peut rouler? Ça va être plus une petite boutade là, mais on a un joueur de poker à Québec. Qui gagne des tournois un peu partout. Quand vous regardez sa feuille de route, il gagne des tournois du côté de Las Vegas. Il s'en vient dans des tournois dans la région de Québec aussi, puis dans la région de Montréal. Et je voulais la première question que j'avais à lui poser. Fred Normand, gars de Québec, comment ça va?
3: Ça va bien, merci.
1: Ouais. Toi, si tu avais à gérer avec un gars qui est 10 fois plus gros que toi au poker, comment tu fais ça? La stratégie, y a-t-il un bluff? Comment tu vois ça? Non, je veux pas embarquer des détails avec les négos, là, mais toi, dans une stratégie, le bluff fait partie toujours de l'équation du jeu.
3: Oui, écoute, quand les... Tu sais, parce que c'est beaucoup abstrait, le poker, c'est beaucoup est dû aux cartes que tu reçois, ton nombre de jetons, la position, la situation dans le tournoi, fait que c'est dur à dire... quand quelqu'un est vraiment meilleur que toi, mais tu le vois, oui, là, c'est plus que dans les... Où c'est que...
1: Niveau stratégie, là.
3: Ouais, c'est ça. C'est au niveau stratégie que...
1: Tu vas essayer de le faire coucher avant toi, tu vas essayer de gosser, voir comment il...
3: Non, c'est plus poussé que ça. C'est par rapport aux les boards qui sont difficiles, là, les situations que... En tout cas, c'est beaucoup de théorie, mais bref, que c'est ça que... Quand je pourrais simplifier ça, c'est... Il y a certaines situations que... Si tu as étudié beaucoup, tu es beaucoup préparé, tu vas avoir un avantage parce que ces situations-là sont rares, mais il faut que tu sois bien préparé pareil. Fait que lui qui est plus préparé va mieux savoir quoi faire en général.
1: Est-ce qu'on n'a pas l'impression qu'on a avec le Canada?
2: Ben là, c'est ça.
1: Tu as gagné, tu arrives de Vegas, tu as gagné un bracelet d'argent à Vegas. Félicitations. Toi, tu es un gars de Québec. Le poker fait partie de toi depuis quel âge tu joues au poker?
3: 16-17 peut-être.
1: OK. Là, t'es rendu à quel âge?
3: 30.
1: OK. Donc, t'as vu des... Parce que, comme tu dis, c'est des stratégies. Donc, il y a des façons... Des fois, ça se répète, là. Hein? C'est limité aussi, le nombre de cartes qui sont possibles sur la table.
3: Ouais. Dans le fond, c'est comme n'importe quoi. Là. Plus que tu mets du temps dedans, plus que tu vas devenir meilleur, puis tu vas savoir quoi faire au long terme, là, parce que les situations, ils se ressemblent, mais sont tout le temps différentes. Mais il y en a beaucoup qui reviennent qui se ressemblent énormément. Ouais.
1: Est-ce que tu vis actuellement du poker? Est-ce que c'est assez lucratif pour toi que là, tu es capable de dire, ben là, finalement, j'en fais une carrière?
3: Je vis bien, là, ouais. Là, je fais ça avec d'autres affaires. Là. Je travaille sur une entreprise aussi, mais ouais, je m'en sors bien.
1: OK, c'est bon.
3: Pour garder ça simple.
2: Comment tu fais pour savoir ou es-tu capable de savoir quand quelqu'un bluffe ou c'est purement de l'intuition quand t'es...
3: C'est un mix des deux.
2: Un mix des deux.
3: Ouais, y a l'intuition puis la théorie, dépendamment de qu'est-ce qui s'est passé et tout. Puis le run-out qu'on appelle, dépendamment que... Ben, tu sais, il y a le flop, turn, river. Quand dépendamment les trois premières cartes sortent, après ça, la quatrième, la cinquième, dépendamment le run-out, c'est les cartes qui vont suivre après le flop, ben... Dépendamment avec l'action qui se passe et toutes ces choses-là, je vais être capable de me construire une idée de ce que on appelle ça le vilain, là, l'autre joueur, qu'est-ce qu'il peut avoir dans telle situation. Là.
2: Puis t'es-tu plus de sur rester dans ta game à toi ou tu vas avoir tendance à adapter ta manière de te comporter dans une game par rapport aux adversaires que tu affrontes?
3: Il faut tout le temps que tu t'adaptes.
2: Ouais, faut tout le temps que tu t'adaptes. Hein,
3: ouais. Tout le temps. Ouais, parce que sinon, ça va être bien dur.
1: Playground, tu t'en vas jouer au poker. Il y a un gros tournoi de poker qui débarque là au Playground. Ça, c'est un casino au Québec, hein, c'est ça?
3: Ouais.
1: Tu vas débarquer là, WSOP.
3: Ouais.
1: Ça, c'est une grosse franchise de poker aussi. C'est une grosse marque.
3: C'est la NHL du poker.
1: Bon, là, ouais. Tu t'en vas là. À quoi tu t'attends?
3: Écoute, moi, dans vie, j'essaie de pas me faire des attentes parce que dans ce jeu-là, t'es bien déçu quand tu te fais des attentes là, parce qu'il y a beaucoup de choses qui sont hors de ton contrôle. Tu sais, c'est pas comme je dis au tennis que un gars meilleur va te battre 99 fois sur 100, là, même plus que ça. Tu sais, il y a un petit facteur de chance puis de la variance qu'on appelle, fait que ça change. Ça fait que, ben, monsieur, madame, tout le monde peut gagner de temps en temps. Puis, fait que c'est ça. Fait que mes attentes, juste essayer de bien jouer puis bien me préparer. Puis après ça, je pense que ça va bien se passer, mais c'est faire des attentes, c'est un peu irréel parce qu'il y a tellement de choses qui peuvent gâcher ta journée, peuvent faire que ça aille bien. Fait que,
1: c'est qui les gros kings du poker actuellement là, dans le monde des voix? T'étais au table avec ces gars-là?
3: Ouais. Ça dépend de quel jeu on parle. Si on parle de Mixed Games, si on parle du Texas Hold'em, si on parle du PLO. Moi, j'aime bien... Je respecte beaucoup Steven Chidwick, Alex Ponakovs. J'essaie de réfléchir.
1: Prends ton temps, il n'y a pas de problème. Mais là, toi, t'es où là, dans ce niveau-là? Là, tu gagnes des tournois à Vegas. D'après moi, tu dois commencer à leur jouer dans la tête.
3: Écoute, je penserais pas en toute honnêteté parce que tu sais ces gars-là sont très très très très bons, ça fait longtemps qu'ils jouent et tout. Je sais pas qu'il y a tant de monde qui joue dans la tête. Moi j'ai une théorie qui est un peu que j'ai expliqué d'autres fois aussi, c'est que poker ça c'est un peu comme des arts martiaux. Différentes personnes ont certains styles. Tu sais mettons par exemple si moi et toi on fait des arts martiaux, ben peut-être que moi je suis un boxeur, toi t'es un lutteur, puis peut-être que je vais te sacrer une volée, mais versus une autre personne que toi tu bats, lui va peut-être me battre à cause de
1: son style. Selon la spécialité.
3: Dans ma tête, j'ai l'impression qu'il y a des joueurs qui me donnent un peu plus de fil à retordre dans certaines situations.
1: Ouais.
3: Mais qu'il y en a d'autres que je suis vraiment confortable, puis c'est l'inverse entre eux. Fait que ça dépend. Je pense qu'il y a vraiment des styles. C'est difficile à expliquer parce que, tu sais, je sais pas comment expliquer ça, mais comment le monde joue leur carte, ça fait que c'est vrai qu'il y a différentes formes de styles. Fait que. C'est juste vraiment de s'adapter tout le temps. Là. C'est vraiment ça la clé dans ce jeu-là, je pense.
1: Tu te vois où dans une couple d'années? 3 ans, 5 ans? J'imagine que tu as un plan quinquennal. Tu as fait ça avec ton comptable. Puis,
3: Écoute, ben, ça, moi, j'ai une entreprise ici. Je travaille beaucoup là-dedans. Je passe encore beaucoup de temps. Je sais pas, peut-être avoir des enfants éventuellement. Je vais tout le temps jouer. Mon but, c'est probablement de jouer de moins en moins, puisque ça prend beaucoup, beaucoup de temps, mais je vais tout le temps jouer. Là. Je sais pas, j'essaie, comme je te dis, de pas trop me faire d'attente, parce que c'est le seul poker, il faut que tu travailles sur ta game, parce que c'est ça. Il y a tout le temps du monde qui essaie de venir chercher ton spot, fait que si tu travailles pas là-dessus, ils vont aussi venir te remplacer.
1: Fred Normand, joueur de poker, merci beaucoup de ta visite à Radio X, puis écoute, on va suivre ton tournoi qui commence au Playground, pas long, hein, puis... Ouais. On va suivre ta carrière. Merci beaucoup. Frank.
2: Yes.
1: Après la pause, Étienne-Alexandre Beauregard débarque. On va jaser de Trump. Hein? D'après moi, la psychologie...
2: Ouais, d'après moi, on n'a pas bien le choix.
1: On va parler de tout ça. Puis comment le Québec... Parce que Étienne-Alexandre a été stratège pour la CAQ. Comment lui vaut la game? Parce que là, Mme CAQ a l'air à vouloir jouer pas mal là-dessus aussi.
2: Ouais.
1: Il va nous expliquer tout ça. On vient après la pause.
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0: On est là. On est là, midi, ben pile, midi. Midi, c'est l'heure où on mange. Sauf nous autres. On va manger à un moment donné. On a mangé avant, on va manger après. Pat absente aujourd'hui. Il faudra s'en passer. Non, pas le choix. Elle ne sera pas là. Max va prendre la place pour deux.
1: Ça va être tough sans Pat.
0: Ça va être tough sans Pat.
1: Je sais pas si je vais être capable de me rendre à faim pour vrai.
0: Non plus.
1: Je pensais à ça tantôt, puis je me suis dit, c'est-tu le temps de choker 15 minutes avant?
0: Il manque un repère.
1: Ouais, c'est ça, il nous manque quelque chose. Là. Notre rock, comme on l'appelle.
0: Ah, quand notre pas rock. Là. Notre solage.
1: Notre guide spirituel.
0: Vous en jouez pas.
1: Ouais, non, ça va être correct. Je pense qu'on a fait le tour.
0: Tu ne seras pas là. Ben toi, tu vas être là.
1: Moi, je suis là.
0: Donc, ben, bienvenue une autre semaine, une dernière semaine. Là, pour vrai, je fais partie de la chorale des politiciens. Là. Moi, je suis correct. Là. Moi, j'ai voté, by the way, hier.
1: T'as fait ça par anticipation?
0: Anticipation.
1: T'as reçu ta carte de voteur, d'électeur?
0: J'avais reçu ma carte.
1: Ouais, oui, OK. Pourquoi? Parce que moi, j'ai beaucoup de monde autour de moi, moi y compris, qui l'ont pas reçu encore.
0: Ah ouais.
1: Élection Québec, WhatsApp.
0: T'as pas reçu ta carte d'électeur?
1: Pas encore. J'aurais aimé me dépêcher, moi aussi, dans un bureau de vote hier. Je pense que je peux y aller
0: disponible, là. Ouais,
1: j'ai un peu débrouillard.
0: Pour être bien franc, là.
1: J'en ai pas nécessairement besoin, mais j'aurais aimé l'avoir. Fait que pour qui t'as voté?
0: Bon, tu sais, je pense que c'est...
1: Je pense que c'est assez clair.
0: Bon, pour les gens qui... Pour les gens qui me suivent, là, même PSPP, c'est pour qui j'ai voté.
1: Plus que les autres, je pense. Hein? Hey, ça a été un gros week-end.
0: Ah, gros week-end. Puis en plus, j'ai eu des affaires personnelles à maison, rien de grave. Mais disons que j'ai fini ma soirée de vendredi à l'hôpital.
1: T'es pas sérieux? Comment ça?
0: Pas pour moi, pour un joueur de football proche de mon entourage.
1: Il est-tu correct?
0: Il est correct. Il a la jambe immobilisée, mais il est correct.
1: Brisé?
0: C'est un genou qui a décidé de sortir de...
1: Oh!
0: C'est ça, je veux pas aller trop dans les détails, puis c'est pas d'ordre public, là,
1: fait qu'il comme information.
0: Mais juste pour dire que vendredi, la minuit, là, j'avais vraiment hâte que la journée finisse.
1: Ouais, ben je pensais à toi là, puis je voyais ça défiler sur les réseaux sociaux, puis je me disais, ouais, doit avoir autre que la journée finisse, t'as bien raison.
0: En même temps, tu sais, c'est Radio X. Fait que d'entrée de jeu, quand y a de quoi qui brasse à Radio X, ben c'est comme si tu ouvrais la fenêtre à toute la province qui a souvent jamais écouté Radio X de sa vie et qui vient se mettre le nez dans la patente et qui part avec son jugement en partant. T'sais, soudainement, il y a beaucoup de gens qui disaient « Je ne connaissais pas cette station. Est-ce que ça brasse toujours comme ça? » Puis beaucoup de questionnements. Ben oui, ben ça brasse des fois à Radio X. Puis encore là, j'ai réécouté des extraits. Là, j'ai pas l'impression que ça a brassé plus que... On n'était clairement pas sur la même longueur d'onde. T'sais, moi, j'avais envie de faire une entrevue. C'est parce que l'élection qui s'en vient, moi, je juge qu'elle est vraiment importante. C'est parce qu'au-delà de « Ouais, mais après la COVID, c'est important aussi, puis avant, si, puis chaque élection est importante, je comprends. » On donne le pouvoir de dépenser, de gérer l'argent de tout un peuple pendant 4 ans. Fait que c'est sûr que c'est important. C'est juste que celle-là a une sauce particulière. Comme le dit le PM du Canada, le monde a changé. Et le Québec a pas changé ben. Le Québec est encore convaincu qu'on va se vautrer dans le modèle étatique puis qu'on va réussir à s'en sortir comme ça. Et ce qui m'a dérangé de la campagne tout le long de PSPP, c'est son flasheur à droite, là. Tu sais, le flasheur, comme moi, je suis un gars de droite. Hey, on a un gars de Radio X, on est à droite.
1: Puis finalement, il tourne jamais. Là.
0: Ben, moi, le but de l'entrevue, c'était d'aller creuser ça. C'était d'aller, OK, donc, pas de privé en santé, le modèle CPE mur à mur, l'État québécois, encore une fois, comme coussin de sûreté ultime, tout le temps, partout, en nous faisant croire que ça allait être différent cette fois-là. Donc,
1: mais tu sais, on le savait déjà à base là, que Gary était un épouvantail de droite. C'est juste que lui, il disait le contraire. Puis pendant l'entrevue, ce qui m'a frappé, moi aussi, au-delà de son côté droit qui est tombé à terre, qui s'était mietté en morceaux dans le studio, c'est le personnage qui s'est construit pendant la campagne. très loin de celui qu'on a vu pendant l'entrevue. Là, tu sais, le gars accessible, sympathique, souriant, forcé.
0: Ouais, le sourire. Puis en fin de semaine, j'ai regardé ses points de presse. Il n'y a pas beaucoup de sourire en fin de semaine.
1: Il a l'air fatigué un peu, là.
0: Ben, il a l'air fatigué, mais écoute, si la campagne te fatigue, le 4 ans va être long, là.
1: Surtout s'ils sont majoritaires.
0: Parce que il y a eu aussi une certaine free ride pendant cette campagne-là. Pour toutes sortes de raisons. Premièrement, il y a beaucoup de grands médias qui ont vu la montée conservatrice puis ont pas aimé ça. Fait que c'était mieux PSPP que l'autre. Ça, c'est une analyse bien personnelle. Mais au-delà de ça, la cible a clairement été Christine Fréchette. Et je le comprends. Moi aussi, je pense que beaucoup de Québécois qui ont eu peur en début de campagne quand ils ont vu que Christine montait vraiment. T'sais, quand ils ont vu, OK, t'as peu, là, juste à dire Trump, il y a vraiment une espèce de vague. Donc, c'était normal de tomber sur Christine Fréchette. Là, je vous annonce qu'à matin, deux sondages qui sortent. C'est fini, Christine.
1: Fini,
0: Christine. Christine ne s'en remettra pas. Je suis même pas sûr que le parti va survivre.
1: C'est la grande question parce qu'on, dans les horizons qui se dessinent.
0: Et c'est parfait, là. Juste rajouter ça. Là.
1: Mais moi, la CAQ, je veux pas qu'elle
0: J'ai survive. Pas de problème avec la disparition de la fausse troisième voie qui est allée jouer dans la même game que les autres alors qu'ils devaient faire les choses différemment. J'ai pas de problème.
1: Ouais, mais la CAQ, moi, je veux pas qu'elle survive, mais équipe Christine Fréchette, ça me ferait chier que ça parte pour elle.
0: C'est parce que ça, c'est notre parti qui nous ressemble et qui est là pour les familles au Québec. Mais comment ça s'enligne, là?
1: Zéro siège, c'est une possibilité présentement.
0: Ah, c'est une possibilité.
1: Possibilité. Puis s'il y en a deux, on parle de potentiel transfuge vers le PQ, les libéraux aussi possible. Donc, ça pourrait mener à la disparition du parti également.
0: Bon, maintenant, moi, je vais vous le dire. J'en ai maintenant pas mal la confirmation et la conviction. Là. Le PQ va être probablement majoritaire. Ça, pour moi, c'est un très mauvais scénario. Je pense que le Québec aurait été dû pour un minoritaire. Ça aurait fait une bonne virgule, un bon moment où on peut s'asseoir et réellement être obligé de négocier. Moi, mon feeling, c'est que le PQ sera pas un parti d'ouverture aux autres. Là. Ce sera pas dans l'écoute puis dans la malléabilité de l'État puis du programme puis du modèle québécois. Il sera majoritaire et je vous le dis, ça va être 4 années de péquisterie assez intense.
1: Dans le seul et unique but de faire un pays, là.
0: Gouvernement. Ça, il l'a pas caché, là.
1: Non, mais ça veut aussi dire qu'il fera peut-être pas nécessairement ce qui est le mieux pour l'électeur en temps normal, dans le sens où aller prendre des concessions avec les syndicats, il veut absolument que tout le monde se rallie à son projet. Donc, il va donner des nananes, il va donner des biscuits, il va tendre des mains.
0: Ben,
1: potentiellement, où est-ce qu'il serait pas allé si on serait pas dans une période référendaire?
0: Puis là, il sent moins, là, la pression est moins forte parce que justement, on est en train d'y libérer de l'oxygène, d'espoir, de sondage, là. Donc, il comprend que Christine, ce sera plus un embûche. Il va pouvoir y aller. Et depuis qu'il a compris ça tranquillement, pas vite, je le sens, là, la glissade. Là. On retourne vers le vieux modèle. Tu viens de l'aborder. Là. On peut y aller un petit peu plus en profondeur. C'est parce que vendredi, il nous a dit « J'ai 20 minutes. Après ça, il faut que j'aie donné un discours. » Il allait rencontrer des syndicats, entre autres. La transparence syndicale, c'est fini. Là.
1: Terminé. Il va refaire la loi.
0: Il va défaire tout ça. Là. Donc, les syndicats sont contents. Tout le monde tape des mains, le modèle sera protégé, là, tout le monde. J'espère que... Puis c'est correct, moi, je vis avec vous autres. Je suis pas... On va pas aller bouder pendant 4 ans. On va faire notre job et ça fera de la bonne radio, je pense. Ça, quelque part, ça va nous donner... Il va y avoir du matériel. Là.
1: Je pense que oui.
0: On va avoir du contenu. J'ai pas d'enjeu avec ça, il y a pas de problème. Mais ça va être ce qu'on a connu.
1: Puis de mon ça point de vue, s'il y avait deux affaires que la CAQ a réussi à bien faire dans son mandat, là, c'est bizarre à dire, mais c'est la loi 21 et la loi 4 de Jean Boulet, qui pour moi étaient deux choses qui se devaient absolument d'être faites. La loi 4, dans ce que Jean Boulet a présenté, il a reculé sur beaucoup de trucs, mais c'était nécessaire. Là. C'était nécessaire et mystiquement, on n'a pas entendu aucun syndicat pendant la campagne.
0: Mm.
1: Pas pour rien.
0: Non, c'est vrai qu'on les a pas entendus. Oh oui, ils savaient.
1: Ben oui.
0: Ben oui, j'ose, PQ, syndicat, ça a toujours été ça. Et c'est qu'on a voulu croire que le PQ, c'était plus ça. C'est différent, ça a changé. On verra, j'ai hâte. Hey, prouvez-moi, comment ils disent dans la langue de Molière, prove me wrong. C'est... Puis mon commentaire, by the way, ouais, mais ça, je me suis fait beaucoup reprocher ça là, en fin de semaine, là, que j'étais conservateur. Guess what? Tu cachais ça à quelqu'un, moi, là? Aha! On t'a trouvé! Ben non, je dis c'est... Mes idées sont très à droite, économiquement, ça c'est clair, là.
1: Ouais, mais t'as déjà eu des rastas, fait qu'on le sait, ouais, on le sait plus.
0: Je te dirais même sur l'identitaire, le PQ est plus à droite que moi, je pense.
1: C'est pas mal leur seul côté à droite, d'ailleurs.
0: Oui. Quand ils nous ont... Ça, c'est quand on avait eu Alex Boissonneau, j'avais compris ça. J'avais fait, OK, vous voulez me parler juste de la droite identitaire, dans le fond. Vous autres, c'est la langue, la culture québécoise, le pays, c'est ce j'ai côté-là. Là.
1: Plus loin que toi, là, sur le côté d'identitaire nationaliste, le PQ est beaucoup plus à droite que le Parti conservateur.
0: Ben oui, et que moi-même, c'est là-dessus, je vais leur donner, ah oui, vous êtes à droite. Mais au-delà de ça, pour tout le reste, pour toute la gestion, le côté étatique, le côté économique, c'est pas vrai que ce parti-là est à droite, même pas un pouce. Là. Ça va être la continuité de ce qu'on a vécu. Et ce que ça va donner dans 4 ans, je sais pas. Et à la question, si on t'annonçait un matin que c'est le PCQ qui était majoritaire, tu serais debout de ta chaise à célébrer, savez-vous quoi? Non. Je pense sincèrement, puis là, croyez-moi ou pas, j'en ai même parlé à ma conjointe, j'ai même dit ça à ma conjointe en fin de semaine. Tu penses même qu'un PCQ majoritaire, ça n'aurait pas été une bonne nouvelle? Pas assez guiré, pas assez d'expérience, pas assez de candidats qui ont connu la machine. Je pense que ça, l'idéal pour notre société québécoise, ça aurait vraiment été un minoritaire.
1: Ouais,
0: peu importe qui est au top du minoritaire, là, mais un minoritaire qui te force à jaser avec les autres options et à ouvrir les horizons, sinon tu peux rien passer de tes projets. Minoritaire, tu négocies ou tu boudes. Et on a vu un boudeur. D'ailleurs, l'autre affaire, là, c'est... parce que j'ai vu que vendredi, il était parti, on était les premiers, mais après ça, il est allé faire une série d'entrevues. J'ai entendu des commentaires de couloirs d'autres stations.
1: J'ai entendu ça aussi.
0: Où on m'a dit que le gars n'était pas très enclin à saluer le monde, à être sympathique. Comme on dit en québécois, une bonne grosse face de bœuf, là, mais toute la journée. Là.
1: Je sais pas si c'était une mauvaise journée ou c'est juste le naturel qui revient au galop. Là. Moi, j'irais plus pour la deuxième option. Puis tout ça, pour moi, c'est de notoriété publique. Là. On parle du prochain premier ministre qui rentre dans une couple de stations de radio, salue personne, regarde le monde de haut. Lui qui nomme Parizeau aux 5 minutes, là, on est solidement loin du bonhomme. L'évêque aussi, il était pas comme ça. Là. C'était du monde accessible, chaleureux, qui tendait la main vers l'autre. Puis SPP, il a une espèce de manie à prendre le monde de haut un peu. Moi, c'est ce que je dénote. Là. Puis je suis pas tout seul à le faire, là, vraisemblablement.
0: C'est une impression, mais là, visiblement, on n'est pas seul à avoir noté ça.
1: Ouais.
0: Si j'étais seul à avoir noté ça, je le ferais ma petite réflexion interne. Mais là, c'est parce qu'à gauche, à droite, on m'a dit tous les derniers jours, c'était pas le fun de côtoyer Paul Saint-Pierre Plamondon. En tout cas, quand t'es pas dans son équipe.
1: Ouais, puis ce qui me fait le plus peur, là, c'est que si jamais le PQ est majoritaire, là, on va tomber en référendum pour vrai. Premièrement, ça va coûter cher, on va se concentrer là-dessus.
0: Oui, là, on va être en ligne. Là. Ce qui me déplaît pas, moi, je suis un peu de l'avis que s'il y a pas de mal à demander l'avis au peuple, là. Mais c'est-tu quoi, il est à 30%. J'espère qu'il y a des arguments, là.
1: Je suis complètement à l'opposé de toi. Moi, dans le contexte actuel, c'est mal de demander l'avis au peuple considérant ce qu'on a perdu aux 2 derniers référendums. On n'a pas amélioré notre situation là, en perdant 2 référendums. Et il s'avère que où est-ce
0: ouais,
1: que...
0: Ça, c'est les conséquences, Max. Est,
1: ben oui, c'est les conséquences. C'est
0: 70%. Si tu veux pas vivre les conséquences de consulter le peuple, t'es pas dans une démocratie.
1: Oui, mais on le consulte, le peuple, par le biais de son âge présentement. Et 70% des gens veulent pas un pays. Donc, si on consulte dans cette lignée-là...
0: Ouais.
1: On va perdre encore.
0: Ouais.
1: Donc, on va perdre des pouvoirs au Canada encore.
0: Mais moi premièrement, tu sais, je suis souverainiste. J'étais en face d'un souverainiste. On part.
1: T'as
0: on
1: pas paru, hein?
0: Mais mettons, on part de ce qui nous rejoint, là, c'est ça. Ben, moi, je veux dire, faire un pays, je suis all-in. Mais si moi, je me mets dans la ligne pour faire le pays et que d'entrée de jeu, t'as un bouncer qui passe dans la ligne puis qui dit non, pas toi. Le pays, je pensais qu'on faisait ça ensemble.
1: Non, ils veulent pas, man.
0: Ben, c'est ça. Et c'est ce que j'ai confirmé. Le PSPP, son pays sera péquiste. Il sera pas québécois.
1: Mais des fois, je me questionne. Ça peut peut-être être la bonne locomotive pour accomplir ce projet-là. Moi, je suis fédéraliste. Là. Je m'en cache pas. Je l'ai déjà dit. Je le redis. Mais si l'idée de faire un pays, c'est le seul parti qu'il propose, après un coup que le pays y fait, tout peut changer aussi. Là. Le PQ ne sera pas au pouvoir à moins qu'il... construisent une constitution où ça devient une dictature.
0: Ben, je sais pas.
2: Ça, on le sait pas non plus, mais allons pas là.
0: Celui qui fait le pays. Ça, non, mais t'as raison. Puis là, on est dans un océan d'hypothèses. Là. C'est pas.
1: Le PQ ne sera pas pour
0: on n'est pas dans les faits. Là. Non, je comprends, mais comment tu fais le pays? C'est celui qui va être là, qui va le dicter. Là.
1: Puis qui va écrire la constitution.
0: Exact.
1: Ça, il y a un problème.
0: Exact. Et si, à cette table-là, t'as tout un pan de population qu'on ignore, ou qu'on prend de haut, ou qu'on boude, puis qu'on fait sentir comme un tas d'excréments, ben, on n'est pas dans un bon minding pour faire un pays. Bâtir un pays, faut que tu prennes les opinions de tous. Et c'est là où je sens pas du tout d'ouverture. Pas du tout.
1: Ben, ils ont pris Gary.
0: Ils ont pris Gary en disant, ben, on est à droite, on a un gars de Radio X. Écoute, Gary, en tout respect, je le connais, je l'aime beaucoup, là, mais c'était pas le gars qui tirait des discours de droite économique dans le milieu du corridor, là.
1: Je l'ai pas entendu souvent faire ça, mettons.
0: C'est correct, il a droit à ses opinions, il a droit à ses affaires. Ce qu'on demande, des fois, c'est de l'ouverture. Ça, c'est dur. C'est très dur à voir et j'ai pas l'impression que dans le jeu de base de PSPP, l'ouverture est dans les premières valeurs citées.
1: Ben, ça dépend. Si tu veux pas de troisième lien puis tu veux un beau grand tramway, là, il va peut-être être plus ouvert. Là, mais en date d'aujourd'hui, projection des sièges, 63.
0: Oui, on est à un siège.
1: On est à un siège et possibilité de 77 si ça s'avère être le meilleur des scénarios possibles qui se concrétisent. C'est pas drôle, là.
0: Ben,
1: moi, je trouve pas ça drôle.
0: C'est la démocratie.
2: Ouais. C'est beau, la démocratie.
0: Ben oui. C'est sûr que moi, je regarde la campagne et je dis, ben ouais, l'affaire d'ingérence hier, en fin de semaine. Hey, la CAQ, là, sérieux. Vous avez vraiment gouverné pendant 8 ans hein, à nous sortir des complots de fonds de tiroir, de boboche. Vous avez vraiment fait ça, là? Hey, cette histoire-là, c'est en fait, ça met, je suis comme, my God, on dirait un parti amateur.
1: C'est inventé, ça, hein?
0: Ben non, mais c'est parce que c'est n'importe quoi.
1: Chapeau d'alu.
0: C'est pas inventé, il a ressorti une vieille patente d'il y a plusieurs mois, je pense, avant l'été, là, tu sais, d'un think tank un peu obscur, là, qui faisait des mémos pour dire aux gens « Votez pour le Parti québécois, ça va fucker le Canada. » Bon, ça, je veux dire, moi aussi, je peux écrire des affaires, puis n'importe qui a le moindrement d'abonnés ou d'influence. Tu sais,
1: un blog, là.
0: Un genre de blog, exactement. Mais là, on était rendu. Ben là, est-ce que, tu sais, dans l'espèce d'effet caquis, là, mais là, est-ce qu'il y a du financement obscur? Je sais pas. Je sais pas, il va falloir aller au fond des choses, tu sais, puis... En fait, c'était le dernier assaut de ce qui reste de l'armée caquis pour réveiller la peur des personnes âgées. Je sais pas comment le dire autrement. Et cet assaut-là s'est brisé sur la barricade, là, qui était pas si solide que ça, by the way. C'était pas une grande vague, là.
1: Non.
0: Parce que quand tu regardes un peu, et là, évidemment, Thomas Gerbet met son pif là-dedans, t'es mort, là.
1: C'est fini.
0: T'es mort. À moins que t'aies vraiment préparé ça puis que ça soit vrai, là. Mais tu sais, au-delà de ça, il nous a fait... Regarde, il y a un long texte qui a circulé en fin de semaine de Radcan. Moi, je vais vous le résumer, là, avec le tableau qui s'intitule « Chronologie des événements ».
1: Chronologue, moi, ça.
0: OK, 12 septembre. La CAQ commence à contacter des journalistes.
1: À l'insu de la première ministre,
0: d'ailleurs. Oui, l'équipe. Les fins stratèges de la CAQ. By the way, là, on le voit, là, vous avez gagné votre deuxième mandat. C'était uniquement à cause de la pandémie et des gens qui ont eu peur. Là.
1: Définitivement.
0: Vote. Donc, élu par les plus peureux de la société, on voit ce que ça donne. Et ensuite, l'équipe, Christine Fréchette, ressort la vieille gogosse du blog puis commence à picosser les journalistes. Ça, c'est le 12 septembre. Hey, vous avez pas vu ça passer? Hey, salut, ouais, je travaille avec Christine. As-tu vu ça? L'ingérence américaine en prenant les journalistes. Je comprends que des fois, les journalistes sont pas tous réveillés au même moment, à la même place, à la même année, là. Mais, tu sais, à un moment donné, tu sais, parce que ça fait 3 fois que le gars de la CAQ m'appelle, me dit, as-tu vu le scandale? Tu vous parlais pas de ça? Puis qu'on lui dit, ouais, mais C'est parce qu'il n'y a rien là-dedans, il n'y a pas de preuves. T'as-tu un document qui nous indique que les États-Unis auraient mis de l'argent dans le compte du PQ? As-tu... C'est parce que ça, c'est un blog, puis on l'a déjà couvert. Il y avait déjà eu des articles là-dessus.
2: Ah oui?
0: Non, mais regarde ça comme faux, là. On sait pas, là, ingérence. Et là, ça, c'est le 12 septembre. Le 19 septembre, plusieurs jours plus tard, l'équipe de Christine Fréchette informe la première ministre des textes du groupe Dark, en vous rappelant que c'est une vieille histoire. Christine l'avait peut-être pas vu passer, est occupée. Fait que là, le 22 septembre, la directrice générale de la CAQ, Brigitte Legault, informe le SCRS. 10 jours après.
3: J'ai trouvé un site web.
0: SCRS qui ont probablement dit, Madame Legault, avez-vous bu ce soir? C'est parce que cette histoire-là, on le sait. Là, on est le SCRS, c'est les services secrets. Puis c'est déjà sorti, ça a déjà fuité. Il y a même déjà eu des articles là-dessus, Mme Legault.
1: Non, ça avait été traité.
0: Ouais, mais je vous le dis, là, nous autres, on regardait ça, puis on est bien inquiets. 23 septembre, Brigitte Legault rencontre le SCRS, donc le lendemain. Et le 25 sort toute l'histoire. Et là, ça a pris toute la fin de semaine pour dépatouiller ça, parce que là, Christine, au début... il y a de l'ingérence. Finalement, se faire réaliser que, oups, ouais, non, l'histoire marche pas tout à fait, c'est mal structuré, puis ça part de nous autres. Donc, ouais, non, je pense qu'il n'y a pas eu tant que ça pour finalement réessayer all-in de dire, oui, il y a de l'ingérence, vous devriez surveiller. Donc, débandade totale.
1: Crédibilité, dans le moins, là. Elle rentre avec le couteau d'un dent, finalement, elle se ravise. Ça en dit long aussi sur ce qui se passe dans le parti. Tu sais, quand on parle de propagande...
0: C'est la panique totale. Là.
1: Mais ils ont tenté de créer de la propagande. Ça, c'est la base. Puis moi, je suis comme pas certain que Christine Fréchette était pas nécessairement au courant. J'ai plus l'impression qu'ils ont peut-être essayé de protéger la PM. Parce que je vois pas aucun scénario dans lequel elle était pas au courant de ce qui se passait. Et si jamais c'est le cas, qui a le pouvoir dans ce parti-là?
0: Ah oui.
1: C'est-tu les gens au com?
0: Ben visiblement, c'est l'équipe. Mais ça a toujours été le cas.
1: Ben oui.
0: T'sais, on le sait, pendant la pandémie, c'est Koskinen et sa gang qui gérait. Le ministre de la Sécurité intérieure, Yann Lafrenière, a appris l'existence de ces textes le 19 septembre. Fait que, tu sais, c'est ça. C'est la CAQ qui a réessayé une dernière fois de faire peur au monde. Ça n'a pas marché. Fait que ça va être ça. Et ben la CAQ, s'en allant tranquillement avec le courant du fleuve, ben ça a laissé une place existentielle au PQ qui va reprendre les rênes. La dernière fois que le PQ a été majoritaire, pensez à ça matin, c'est fait un bail, là, parce que le dernier gouvernement péquiste de Pauline, maman Pauline, c'était en 2012, mais c'était minoritaire.
1: Oui, ça avait fait 18 mois.
0: Donc, on remonte avant l'ère Charest.
1: Ça date.
0: Doug Morais, peut-être que t'as... T'es un vieux sage de la politique.
4: Salut.
0: Ça remonte-tu à Bernard?
4: À Bernard Landry, c'est vrai. Bernard Landry.
0: C'est ça le dernier gouvernement majoritaire péquiste?
4: C'est vrai.
0: Parce que là, on nous le vend comme le bon vieux gouvernement qui revient. Ça fait une bonne vingtaine d'années. Là. Ça fait 25 ans qu'ils n'ont pas été au pouvoir.
4: Bernard
0: là.
4: Et les conditions gagnantes.
0: Est-ce que... ta lecture de tout ça ce matin, les deux sondages, le PQ majoritaire, on vient de changer d'histoire complètement. Là.
4: Nous en allons... au Pakistan.
0: Ah oui.
4: Avec...
0: Ça va être full pic.
4: L'union sacrée. Moi, je pense que c'est ça l'histoire, tu sais, si on veut. Parce que là, on est dans un magma semi-complotiste. Les Américains veulent contrôler l'élection. Là, on va arrêter ça, là. Cette histoire-là.
0: Ça aurait bien été le pic, ça lève. Ben oui.
4: Moi, je tasse ça. Les gens sont prêts à aller voter. Ça a voté anti-péché hier. Vote aujourd'hui. Les gens se sont fait une tête. Aujourd'hui, demain ou après-demain, si Éric Duhaime jongle avec des patates et si Fréchette fait la split, il n'y a rien qui va changer.
0: Non?
4: Les gens se sont fait d'une tête. OK?
0: J'aimerais savoir ça quand même. Éric Duhaime qui jongle avec des patates pendant que Christine fait la split.
4: Ou l'inverse. C'est selon.
0: Cirque du soleil, style.
4: Je ne veux pas genrer quoi que ce soit. Donc, les gens se sont fait une tête. Les gens sont tannés, sont usés. Je pense qu'on a compris le message.
0: Les chefs aussi, hein?
4: Les chefs aussi, tout à fait. Donc, moi, je pense qu'il faut vraiment regarder quel genre de gouvernance on aura. Et ça va être très amusant de voir M. Peaucourt capoter avec des scrums à tous les jours.
0: Ah oui.
4: Hein? Vous aviez dit que vous n'avez pas rencontré Magali Picard, vous l'avez rencontré à quel endroit? Le gars va exploser. Le Pakistan va exploser. Ça, c'est sans parler d'un futur conseil des ministres. Je sais qu'il y a eu un quiproquo ici impliquant Pascal Paradis. On verra comment ça aboutit. Je sais qu'il est devenu soudainement très, très nerveux et très outrancé face à ce que Louis a fait ce matin. Là, on verra, mais c'est des gens qui sont pas happy. Je vous dis, soyez happy, soyez de bonne humeur.
0: Oui, man.
4: Vous en allez au gouvernement. Vous l'aimez, votre Québec.
0: Ouais, mais...
4: ça semble être contre-productif, ce qui se passe, on dirait. On dirait qu'ils sont pas contents de gagner. On dirait qu'ils sont frus. Je ne sais pas ce qui se passe vraiment au Pakistan, mais l'histoire est là, là. Ils vont arriver au gouvernement et ils devront faire un sacré ménage. Ils n'ont pas le choix de couper. Mais Magali regarde l'autre côté de la clôture, les bras croisés, puis regarde son petit polo, la baboune. Hey, il m'a dit une affaire, ça sera pas élégant, là.
0: Ben, et d'ailleurs, puis tu sais, vendredi, ça a été fait, il y aurait eu le deal, là. Ça va être.
4: Ben oui, il y a un
0: ça
4: deal.
0: Ça va être back in the days. Puis moi, un
4: il
0: des.
4: Il va bouler l'héritage boulé.
0: Ben oui. Non, non, ça c'est terminé. La transparence syndicale, là, ça doit ouvrir des belles grosses bouteilles, là, présentement, dans les bureaux syndicaux.
4: Ben oui!
0: Parce qu'on va revenir à on vous donne pas un salaire, on vous dit pas où est-ce qu'on investit, on fait de la politique avec votre argent.
4: Le
0: tout
4: silence
0: ça de retour.
4: Est complice en échange Jean-Claude. Hein, et là, ce n'est pas de la conspi, c'est de la politique pure. Give and take. OK, on s'assoit. Qu'est-ce que tu veux?
0: Qu'est-ce qu'on fait?
4: Ferme ta boîte, dérange-moi pas en campagne.
0: Exact.
4: Moi,
0: des beaux deals.
4: Pour plaire un peu à la gagne, à Duhem, je vais couper ceci et cela. Capotez pas.
0: Ben
4: c'est
0: oui.
4: Pour le show.
0: On va vous en donner un
4: après. Je vais aller à Radio X même. Jean-Christophe Ouellet, là, je vais y dire.
0: Moi,
4: je
0: pense que ça ne sera pas dans la prochaine année. Là,
4: mais c'est ça qui s'est passé. Donc, eux autres, ils se sont au-dessus.
0: Non, mais... Ouais.
4: Mais... Magali, moi j'entre dans le corps de Magali.
0: Oh,
4: dans son corps de jeune fille, comme chantait l'autre,
0: les trois accords.
4: Et elle a dit, OK, je vais fermer ma boîte, tu vas me donner un ménage Jean Boulay de War. Puis là, PSPP dit, OK, là, je te donnais ça, là. Toi, les autobus, oui. Tu vas me les laver, tu vas me les chaîner, tu vas me les fouler.
0: Ah oui.
4: Tu vas me les fouler
0: de gaz. Ah oui, oui, oui. Puis tu vas me les fouler de membres. Ah oui.
4: Des beaux voyages avec un Duhem en papier mâché.
0: Ah oui, ah oui, ben oui.
4: Le bon vieux temps.
0: Ben oui,
4: la guillotine. La guillotine.
0: On va guillotiner Duhem.
4: Oui.
0: Ah. Ou Charles. Mais l'autre affaire.
4: Charles Milliard,
0: parce
4: c'est que, le reste là.
0: Parce qu'on le voyait monter le PQ, puis on sentait, tu sais, puis on savait qu'à la moindre faute de la CAQ, ça allait s'effondrer, puis c'est ce qui est exactement ce qui est arrivé avec l'ingérence. Moi, un de mes objectifs, tu sais, Doom, t'en as fait des entrevues, puis je t'ai regardé aller longtemps, puis tu sais, t'as toujours un objectif à m'amener dans l'entrevue. Moi, un de mes objectifs, c'était de tester la solidité de l'affirmation suivante. On est rendu, on a viré à droite. Nous autres, le PQ, on vous propose des affaires, puis même des fois, en débat, on est avec Duhem, puis regarde, on s'entend, on se donne des petites bines, puis on se fait des petits clins d'œil. D'ailleurs, ça, après le deuxième débat, ça s'est pas mal terminé. Quand on a commencé à dire que PSPP faisait une bromance, il a pas aimé ça. Oui. Puis là, il a tenu à se distancer. Tu sais, un de mes objectifs d'entrevue, c'était d'aller valider ça. Mais moi, ce que j'en retiens, c'est pas compliqué, là. C'est qu'il y aura zéro privé en santé.
4: Mais non.
0: Il y aura zéro chèque vraiment pour les familles. Il y a une politique nataliste, mais il n'y a rien pour qu'est-ce qu'on fait avec tous ces enfants. L'école privée, tout le monde en parle hier, c'était pas clair, là. Il a mis son carton entre les deux pour ou contre la subvention à l'école privée. Là, M. Plamondon va arriver avec un test de pureté éducatif pour les écoles privées. Là. Si vous n'avez pas assez d'élèves en difficulté, si vous faites des choix trop sévères, vous allez perdre votre financement. Ça, il ne vous l'a pas dit souvent, mais il l'a dit en campagne.
4: Donc, finalement, c'est le programme de la CSQ.
0: Ben.
4: Il va prendre le programme de la FTQ, le programme de la CSN et le programme de la CSQ. Il va mélanger ça, il va faire un best-of. Voici ce que vous allez avoir dans les quatre prochaines années.
0: Moi, j'ai rien vu de révolutionnaire là-dedans, à part le pays, évidemment. C'est quand même assez révolutionnaire.
4: Mais tu l'as dit, j'ai écouté ton open tantôt. La droite, c'est quoi? Pas de voile, pas de gogone.
0: Ouais, c'est ça. Fait qu'on est à droite,
4: nous autres. Pas de voile, pas de gogone.
0: Ouais, c'est ça.
4: Ta droite.
0: Ils sont à droite.
4: C'est la droite, c'est zéro d'érable.
0: Mais exact. C'est la droite de base pour le Québécois. C'est la charte des valeurs. On retombe, ben oui. Là. Les pinots corons, watch out, on retombe dans le livre.
4: Il était à quatre pattes, c'est un petit tapis. T'en souviens de ça?
0: J'ai dit, on va pas prier, c'est certain.
4: Ouais, on était à quatre pattes, c'est un petit tapis, vous l'avez vu.
0: Ben, c'est, et là, ben, les Québécois, puis là, ça, c'est l'affaire qui m'a fessé des deux sondages. Quand le Québécois dit je veux du changement, c'est excessivement dangereux. Parce qu'il sait pas ce qu'il veut,
4: ben,
0: le Québécois.
4: C'est ça!
0: Je veux du changement! Je suis tanné de grand-papa Legault, puis l'autre, elle fait pas. Qui tu veux? Fous pas!
4: Hey, je veux du changement. Saint-Louis, tu me mets ça dehors, le Canadien. On veut Bob Gainé.
0: Ben oui.
4: Ouais, mais il a déjà été là. Ouais. Ouais, mais
0: c'est du changement!
4: On va chercher Terrien, Michel Terrien, qu'on a ramené deux fois.
0: Il fumait.
4: C'est un peu ça, là.
0: On veut du changement, c'est, mais le Québec, c'est pas ce qu'il veut.
4: La politique version sac à coach.
0: Hey, Dom, hein? on a voté Carney.
4: Oui.
0: On a dû... réussi à mettre le Bloc québécois à l'opposition officielle.
4: Oui.
0: On a voté Mulroney. On a voté, tu sais, on a voté Jack Layton.
4: Oui, le kick la cacane.
0: Tu sais, on sait, le Québécois, je suis pas sûr qu'il comprend, puis je suis pas sûr qu'il sait ce qu'il veut.
1: Ben, dans une ère où le Parti libéral du Canada est à 60% d'approbation au Québec, le PQ s'apprête à rentrer majoritaire.
4: Oui.
0: Là, Max, il y en a une gang qui vont voter PQ là, cette semaine. Le vote en passant anticipé, c'est aujourd'hui aussi. Vous pouvez aussi voter dans les bureaux d'Élection Québec et évidemment le 5 octobre. Là, les Québécois vont voter, puis dans 3 ans, t'en as la moitié qui ont voté PQ, qui vont dire « Ouais, là, le référendum, c'est un peu intense, là. »
4: Je le sais, je le sais.
0: C'est documenté. Ouais, mais tu voulais du changement, puis tu savais pas pourquoi, puis t'as voté pour ça, puis tu sais, c'est... Ça va
4: c'est
0: être ça,
4: du changement pour du changement. Dans le fond, ce que les Québécois disent, des Québécois, une majorité, en fait, on verra la proportion, mais il y en a beaucoup, c'est dans le 55+. C'est « Je vote pour toi, me dérange-moi pas. »
0: Ouais.
4: « Je vais te donner mon argent, dérange-moi plus, tasse-toi. »
0: Puis laisse-moi tous mes acquis, les touches à
4: rien. C'est ça. Va-t'en.
0: Puis touche pas au modèle, on a bâti le Québec.
4: Exactement.
0: Oh, ouais. Mais c'est ça. Mais je veux du changement.
4: Avec quelqu'un qui se fait passer pour un beau petit bonhomme.
0: Ah oui.
4: Mais qui, dans le fond, est un arbitre de la pire espèce. Peau courte, soupe au lait, hautain, incapable de dire, et c'est très révélateur de sa personnalité, incapable de dire à Guillaume Lepage.
3: Guillaume.
4: Quel est ton défaut? Incapable de le trouver. Hey, allô, hey, man!
0: Attends, il a spiné ça, là. Ah c'était...
4: Non, j'en ai eu mal en tête, j'ai vu une bouteille d'Advil.
0: Ben, disons que quand j'ai une idée et que les autres ne sont pas convaincus que j'ai une bonne idée, ben, je trouve ça difficile d'accepter que les autres comprennent pas que j'ai une bonne idée. Puis Guillaume est obligé de dire
3: c'est ce qu'on appelle communément une grosse tête de cochon.
4: Oui. Là, tout le monde rit.
0: Ben oui.
1: C'est le gars dans l'entrevue qui te répond je suis trop perfectionniste.
4: Oh oui, c'est ça.
0: Arrive-toi. Défaut. Puis Charles Milliard aussi était bonne, là.
4: Oui.
0: J'en ai tellement.
4: Ouais, ça, c'est vraiment de la merde, là.
1: À l'inverse.
4: Non, en entrevue, moi, je suis trop ponctuel, garde.
0: Ben ouais.
4: Si vous arrivez à 10h, j'arrive à 10h pile, tout le temps. Ouais. On en est mal.
0: Je suis trop efficace.
4: Ça, je travaille ça trop. Ça écœure le monde.
0: Ouais. Des fois, il faut que les gens viennent me sortir du bureau à 8h le soir.
4: En fait, j'ai perdu des amis à cause de ça. C'est pas mal.
0: Mais le Québec est... Moi, c'est ça qui me déçoit le plus. C'est que j'ai l'impression que le Québécois est perdu. Ils savent pas.
4: Mais t'as un problème d'attente. Pourquoi tu es déçu? Parce que tu avais des attentes, mon Ouellet.
0: Ben, j'ai pas d'attente. J'ai des attentes que le Québec aille bien. Tu vois que c'est ça qui est chiant.
4: Mais nous sommes au Pakistan, mon cher.
0: Puis j'ai l'impression que les gens pensent que, à force de répéter le modèle, à Mané, ça va marcher. Hein? Le Pakistan, à Mané, ça va faire du sens.
4: Je suis d'accord avec ce que disait notre ami en début de show. Tu sais, puis vous entendez pas, toi, t'es souverainiste, toi, t'es fédéraliste. En tout cas, t'es. Moi, j'aurais tendance à être souverainiste, mais je suis d'accord avec toi sur le timing. Max qui dit, dans le fond, ce que tu dis, je ne veux pas te mettre des mots dans la bouche, mais la démarche référendaire va être très contre-productive.
1: Définitivement.
4: T'es pas contre le consulter le peuple.
1: Non, je suis pas contre.
0: Oh, il est contre le référendum.
1: Oh, il est contre le dictateur.
0: Non, mais la démocratie, c'est sain. En fait, j'aimerais ramener despote.
4: Oui,
0: despote. Non, mais c'est sûr que la démocratie, elle s'exerce dans les référendums, elle s'exerce dans la voix du peuple, mais en ce moment, on va perdre plus qu'on va gagner vu les chiffres. Puis il n'y a rien qui nous démontre que l'adhésion à la souveraineté va pas augmenter comme c'est arrivé en 80, comme c'est arrivé en 95. 95, c'était assez haut, là, avant qu'on entendre la démarche référendaire, mais peut-être que ça va augmenter, mais au vu des chiffres aujourd'hui, on va perdre plus au niveau de notre place dans la fédération
1: que si jamais on gagne.
4: C'est ce qui va arriver dans le réel, dans le Pakistan, le Pakistan réel du PQ qui sera vraisemblablement majoritaire, c'est qu'il y a une partie de la gouvernance. Oh, ils vont s'occuper des écoles, puis tout ça, puis ça va virer tout seul. Là. Finalement, le gouvernement vire tout seul, pour vrai. Là. Mais ils vont s'occuper de souveraineté. Ça va être une gouvernance souverainiste où tu vas avoir une commission itinérante, un genre de Bélanger-Campeau, les études sur la monnaie, même si c'est dans le livre bleu. Il va avoir une mouvance étatique, c'est-à-dire qu'une partie du gouvernement qui va être concentrée à bâtir une majorité qui n'est pas. Autrement dit, on va être en train de semer en termes d'agriculture.
0: On veut récolter dans 4 ans.
4: C'est ça.
0: Ouais, mais ça, c'est de la job, là.
4: Ben, c'est ça que je trouve déplorable, parce que il y a vraiment un péril à la demeure. Il y a un incendie dans la maison, là. Je veux dire, l'État est au bout de ses ressources. Il va falloir choisir dans le panier de services. Et on a des choix à faire.
0: Et
4: on a un rendez-vous avec, oui, des choix douloureux. On a un rendez-vous avec le réel. Mais au Pakistan, la priorité sera
0: le pays.
4: De satisfaire les partenaires du modèle, les syndicats.
0: Ouais.
4: De calmer la sauce et d'éviter toute crise sociale pour placer le référendum dans 4 ans et de mettre en marche la construction d'un oui.
0: Ah,
4: un oui, ça se construit, là.
0: Ça sera pas.
4: Au Pakistan, là.
0: Ils vous ont dit qu'elle allait faire ça, qu'elle allait s'occuper de ça la dernière année. C'est bullshit, là. C'est le bullshit
4: a explosé. Mais il y a déjà dit dans d'autres entrevues que. Ils vont bâtir.
0: Ben oui, mais ils n'ont pas le choix, Dom. Sauf que mon point, c'est... Oui. Mon point, c'est que la souveraineté, c'est censé être une conclusion. C'est censé être, comment je dirais, une prise de conscience populaire. Ouais. Hey, on serait mieux tout seul. Tu vois, le mouvement indépendantiste albertain, logiquement, là, il est beaucoup plus cartésien. On paye comme des fous furieux depuis des années, des décennies. On envoie des chèques de péréquation, puis nous, il faut serrer la ceinture, puis il faut marcher les fesses douettes parce que les autres provinces dépensent comme des fous furieux dans des programmes sociaux qu'on n'a même jamais osé espérer. Fait qu'à un moment donné, c'est assez. Tu sais, le mot de convaincre quelqu'un, c'est plus facile. Là, nous, on est dans le rêve. Le modèle est en train de prendre l'eau, il est en train de faire faillite. T'as les huissiers qui cognent à la porte. Mais là, nous autres, on nous dit, hey, on va avoir une armée. Hey, on va protéger notre langue. Hey, on va. T'as peur que tes petits-enfants parlent pas français dans 500 ans? Ben là, on va faire un pays. Tu sais, on parle. Toujours au futile. Alors que la vraie affaire, pour moi, ce serait, écoute, on peut-tu prouver au monde qu'on est capable de gérer?
4: Exact. Et l'autre chose.
0: Mais on n'a pas cette volonté-là populaire, visiblement. On veut du changement, on vote pour un parti différent qui va appliquer exactement le même modèle.
4: Puis moi, ce qui m'inquiète, puis à un moment donné, on va se rendre compte que c'est peut-être de plus en plus inquiétant, c'est que le discours souverainiste n'est pas articulé vers un discours d'union nationale. C'est-à-dire un discours qui va réunir tout le monde.
0: Ouais. Mm-hmm.
4: Oui, l'immigration, les quotas, tout ça, on parle beaucoup en termes de chiffres. Il y a 35 000, 40 000, telle usine en a besoin. Mais il y a des humains, là.
0: Ouais.
4: Il y a un nouveau Québec qui se développe avec des nouveaux arrivants. On les voit à Québec, on les voit partout. Mais il n'y a rien qui leur parle là-dedans, là. À eux.
0: Non.
4: Avant, il y avait Gérald Godin. Oui, je replonge autant de Pauline Julien, mais quand même... Il développait un discours où il allait voir les Italiens, les Portugais, les Grecs. Oui, peut-être une immigration plus méditerranéenne, mais quand même, pour leur vendre.
0: C'est des communautés
4: Québec,
0: qui étaient là à l'époque. Là. Il n'y avait pas beaucoup de Soudanais à l'époque. Là.
4: Qui, dans le PQ, va vendre le pays aux Soudanais, aux Camerounais?
0: Aux conservateurs. Je sais que je débarque un peu de ta traque, mais... Moi, j'ai même pas senti qu'il voulait m'embarquer dans l'histoire.
4: Mais ben oui, ça m'a fait capoter. D'entrée de jeu, tu lui dis que t'es souverainiste, il s'en balance.
0: Non, il s'en balance parce que je ne suis pas le bon souverainiste.
4: Je n'ai pas un bon souverainiste.
1: Et c'était la même affaire en 95, le fameux vote ethnique, les associations juives italiennes.
4: Je vais revenir
1: dessus. Tout va les noms. Là.
4: C'est quand même important parce que t'as beaucoup de minorités à Montréal. Tu sais, je veux pas revenir avec l'histoire de la partition. Mais il faut quand même faire un examen de conscience et un examen historique de ce qui s'est passé. Là. Quand ça va se mettre à bouillir, tu vas avoir encore ce genre de discours-là. La partition Ville-Mont-Royal,
0: oui.
4: Westmount.
0: Il y en a qui se sont tenus tranquilles, mais ça va revenir. Là.
4: Les Autochtones.
0: Quand les autobus vont sortir du garage, Dom, ça va brasser en joie le vert.
4: Ben, tu vas avoir quand même une rencontre avec le réel qui risque d'être douloureux. Et ça, ben, PSPP, il a l'air à s'en foutre.
0: Ouais.
4: Mais vraiment,
0: le
4: on
0: projet
4: s'en
0: d'abord.
4: Va pas dans la bonne direction avec le projet avec un grand P.
1: J'ai hâte de voir comment il va manier la question de l'immigration, là, considérant qu'il veut descendre de moitié les immigrants temporaires en sol québécois. Ça va créer de la dissension dans les autres communautés immigrantes, c'est clair. Là.
4: C'est clair.
1: Il y a 500 000 immigrants temporaires au Québec. Il veut baisser ça à 250 000, faire un moratoire sur l'immigration. Il va vanter là, s'il s'en va dans cette direction-là. Puis si on pense à ce que tu disais tantôt, là, qu'il veut propulser le oui à l'avant-plan, ça veut dire qu'ils vont jouer la trappe pendant les trois prochaines années, puis ils vont mettre de l'avant des politiques et des annonces bonbons pour plaire au monde, pour être aimé. L'immigration, ça va avoir l'effet inverse.
0: Oui. Il a quand même réussi quelque chose d'extraordinaire, PSPP. Il a réussi à mettre moi et Bruno

0: d'ailleurs, ceux qui veulent plus d'immigrants, c'est une période houleuse au Québec. Je vous le dis, ça va, Dom a raison, ça va brasser en joie le vert.
1: Ouais. Ben, y a beaucoup d'acteurs dont on n'entend pas parler. Les syndicats, les communautés ethniques.
0: Les agences de cotation.
1: Et les autochtones. Oui, mais tu sais, sur le terrain où je parle, dans le discours communautaire. Là. Mais PSPP, en passant, là, il va avoir un concours de chouclaque, là. Soyons pas naïfs, les amis. Là. On pense qu'il est anti-marchand ou qu'il est contre-marchand à cause de l'histoire de l'immigration. Là. Ça va être tossé très vite.
0: Ah, bah oui, ils vont avoir deux, trois belles rencontres. Là.
1: Transport en commun, le tramway, ça nous le prend.
0: Oui, pas de troisième lien.
1: On s'entend tellement bien qu'il n'y a pas de troisième lien. C'est super extraordinaire. Ça va être des alliés, là. Mm. Des alliés contre Duhem et ses sbires.
0: Et ceux qui veulent changer le modèle.
1: Qui vont peupler la région de Québec.
0: Ah, OK. Écoute, ça, c'est une autre affaire. Là, il y a des gens qui nous disent, « Ah, vous êtes défaitistes, là, vous allez décourager le monde. » Non, au contraire. Il est plus que jamais primordial. Allez voter. Le message doit être clair. Ce qu'on vous dit, c'est les sondages qui nous le disent. Et les sondages qu'on prend, là, qu'on peut en prendre, on peut en laisser. Il y a des tendances qui se dégagent. Mais quand tu arrives à une semaine et que tu vois que la tendance, c'est que la CAQ va cracher, la CAQ, c'est le trouble-fête dans cette histoire-là présentement. Là. C'est la CAQ qui nous maintenait une certaine confiance d'avoir un minoritaire. La CAQ tombe, c'est terminé.
1: Elle
0: là.
1: Fait du parachute avec une roche.
0: Ah, puis ça descend, là. Elle a perdu 7 points là, depuis les débats. Là.
1: 2 semaines.
0: Ah, c'est un crash d'avion, ça va finir en BAM. Là. Ça va arrêter sec, mais ça va arrêter. Donc, tout ça ouvre la porte aux majoritaires. Tout ce qu'on dit, c'est que là, on se demande juste s'il va être minoritaire ou majoritaire. Il y a, en passant aux dernières élections, près de 40% des gens qui avaient voté par anticipation. Fait que, tu sais, si c'est ça...
1: Tant que ça...
0: La dernière, ouais. Hey, okay. Oui, c'est plus populaire que jamais. Moi, je suis arrivé en après-midi hier pour voter à mon bureau. Là. Il y avait quelques personnes, mais la madame à la table m'a dit à matin, là, toute l'avant-midi, ça a fait la file jusque dehors.
1: On est tanné. On est prêt.
0: Fait qu'il y a un gros vote qui est déjà rentré, mais allez voter. Ça, c'est sûr que si vous voulez avoir un message qu'il y a des gens qui ne pensent pas pareil, ben, il faut y aller. Là. Puis ça, c'est bon pour peu importe pour qui vous votez.
1: Peu importe,
0: ça,
1: exactement.
0: C'est bien évident, là. Ben, c'est ça. Puis, il sort des petits articles à gauche, à droite, d'hommes qui me démontrent encore, tout comme nous l'avait démontré Guylaine Tanguay. Hey, puis elle, là, je veux juste qu'on fasse attention à elle.
2: La meilleure.
0: Parce qu'elle est précieuse.
2: Oh oui, hein?
0: Parce que, oui.
2: Je sais pas à quel point, là.
0: Elle nous a dévoilé, avec sa transparence, le Québécois moyen.
1: Ben oui. On aime être balisé.
0: Exactement. On aime pas être responsable de ce qu'on fait.
1: Ben! PSPP te l'a dit. Votre liberté, vous autres. Là.
0: Ouais, votre liberté. Non, c'est pas...
1: Ça parle, là.
0: C'est la liberté. Là.
1: Non, votre liberté, vous autres, vous pensez que vous pouvez tout faire, là. Pas de même, ça marche.
0: Particulier. On a un bon gouvernement, nous autres, là.
1: Oui.
0: Ouais. Mais regarde, un matin, il sort... en fin de semaine, vendredi, en fait, vendredi soir, il sort un article, puis je l'ai gardé. Parce que c'était un peu anodin comme article.
1: Oui.
0: Mais ça nous en dit beaucoup encore sur comment est-ce que le Québécois adore le contrôle étatique. L'histoire des ouvertures de magasins. Moi Doom, là. Tu sais, des fois, il y a des débats qu'on a ici. Là,
1: c'est complètement fou.
0: Que je.
1: Si tu veux.
0: Je suis même pas apte à comprendre pourquoi on débat de ça.
1: Si t'es un magasin qui vend des brassières, t'as le goût d'ouvrir à 2h du matin, do it.
0: Mais c'est quoi le problème?
1: Tu vas perdre de l'argent. Mais c'est ton problème,
0: mais c'est quoi le problème?
1: C'est ça.
0: Mais que mon investissement, mon commerce, ma business. Moi, j'ai envie d'ouvrir... Regarde, on va dans le farfelu comme
1: ben
0: toi.
1: Oui.
0: Là.
1: Ben oui.
0: Moi, là, je suis un magasin nocturne, moi. J'ouvre à 9h le soir, puis je ferme à 9h le matin.
1: C'est ça. Okay, moi, je travaille ces chiffres.
0: Tout le monde peut dire sur le perron d'église, quel épais, quel mongol. Personne va magasiner, c'est à la nuit.
1: Si vous voulez venir voir... Si vous voulez venir dans mon magasin de jour, manger de la marque.
0: Oui, c'est fermé. Les portes sont barricadées.
1: Oui.
0: Oui, mais... C'est toi le pire.
1: C'est ça. Ah oui. Je le sais.
0: C'est que là, t'as le gouvernement. Wow. Non. Toi, tu rouvriras pas la nuit. Ouais, pourquoi? C'est moi. J'ai acheté à bâtisse. J'ai fait mes démarches.
1: C'est comme le contrôle en épicerie. Ah, il dépassait 5 heures. C'est 3 employés. Ouais, mais il y a 60 personnes qui attendent à la caisse. Pas grave.
0: Là,
1: trois employés maximum.
0: On nous balance un sondage en lignée commandé par des syndicats.
1: Oh.
0: OK, dans un article, comme c'était une nouvelle. Et le titre de la nouvelle... La majorité des clients boudent les nouvelles heures d'ouverture. Oh, je...

0: vous sent... Il y a une accusation.
1: Oui.
0: Là, tu te sens mal.
1: T'as pas compris.
0: Comment ça, tu magasines à 9h le soir, toi, maudit cave?
1: T'as pas compris.
0: Tu sais, c'est OK, ben là, j'ai ma réalité. Non, au Québec, on marche dans le rang puis on suit le troupeau, là.
1: On déménage toute la gang le 1er juillet.
0: Yes!
2: Sans exception.
0: Puis on se pose pas de questions.
1: Pas le 2, le 1er.
0: Non, puis c'est ça. Il manque de troc. Ah, c'est toi le 4. T'avais juste à te prendre d'avance.
1: Ça coûte 6 fois le prix.
0: Bon.
1: On s'en fout.
0: Donc, 7 Québécois sur 10 vont rarement, sinon jamais. Ça, c'est important, là. Parce que dans le rarement, il faut quand même mentionner que sur le rarement, là... C'est quand même 30 % du monde. Donc, 30 % rarement, plus 30 % qui y vont souvent.
1: 30 % 3 sur 10.
0: C'est pas mal à 60 % qui y vont soit beaucoup ou un peu, là. Mais là, on a spiné ça autrement.
1: Oui.
0: Ben, ils vont pas souvent, fait qu'on va y mettre avec les négatifs. Fait que là, ça va nous laisser 30 % d'imbéciles qui veulent décider quand est-ce qu'ils veulent aller au magasin. On va les raser, tu vas voir. Puis là, on va se promener dans les magasins, le journal fait ça, là. Puis on va aller jaser à du monde. Fait, écoute ça. Je vais te les nommer, là, les gens, là, OK? Pas pour les dénigrer, là, mais... Pierre Poulin, consultant à la retraite. On va pogner Pierre Poulin dans une quincaillerie. À la retraite.
1: Ancien d'Hydro-Québec.
0: Jean Rousseau, un retraité rencontré au Canac à Longueuil.
1: Ancien du ministère de la Culture.
0: Et Jeannine Caron, parajuriste retraitée.
1: Travaillait avec le Repentigny.
0: Fait que finalement, il y a juste des retraités. Ils ont juste questionné des retraités le soir.
1: Oui.
0: Puis les retraités disent... Oh non, c'est pas bon, ça. Je viens pas souvent, moi. Mais t'es de site, là. Je viens de te voir, je te pogne. T'es au Canac, là.
1: Le crowd de tout le monde en parle.
0: Ouais, mais je trouve que c'est pas une bonne idée. On vient juste quand on n'a pas le choix.
2: Ben, c'est bon de bon.
0: Mais là, sais-tu ce qu'il y a en arrière de ça? La vraie affaire.
1: C'est de revenir en arrière.
0: C'est qu'on a profité. Non, on a réalisé que ça profitait plus aux grandes bannières.
1: Oh, américaine.
0: Walmart.
2: Oh,
0: américaine. Ça fait chier.
2: Pas bon,
0: fait
2: ça.
0: Que nous autres, il faut se battre contre ça, Doom. Fait qu'on va fermer nos commerces à 8h le soir. On n'aime pas ça, nous autres, le monde qui magasine le soir. C'est complètement farfelu, ah, ça.
1: C'est du contrôle, le contrôle pour ultra sécurisé. Exact.
0: On aime ça. Hein, nos commerces sont près d'un Walmart ou d'un Home Depot se sentent obligés d'ouvrir pour des raisons de concurrence. J'ai pas le choix parce que là, Walmart va ouvrir. Quand c'était le temps de blaster Walmart parce que le gouvernement a décidé qu'eux autres pouvaient vendre des mitaines pendant la pandémie,
1: oui.
0: Mais qu'on pouvait pas vendre, on vous a défendu parce que ça avait pas de maudit bon sens. Oui. Mais là, ils veulent faire de la concurrence. Puis là, moi, il faut que je rouvre le soir. Mais ben, rouvre pas. Pas tes ventes. Puis guess what? Comment que t'empêcheras Walmart de vendre à partir de 7h? Walmart.ca.
1: Ah oui.
0: Tout est là, là.
1: Exact.
0: 24 sur 24, 7 jours sur 7.
1: Oui.
0: Fait que c'est ça, Doom. C'est une anecdote, cette histoire-là. Là.
1: Ouais, mais
0: c'est Québec.
1: Un exemple parmi tant d'autres. C'est le Québec.
0: Exactement. On aime ça.
2: Il y a aussi beaucoup de syndicats là-dedans qui considèrent que si tu travailles plus le soir, c'est presque comme de la torture. Là. C'est pas dans la convention, puis là, faut faire un changement. On peut pas aller là, là. Les employés ont des droits. Il y a beaucoup de ça là-dedans.
0: Toi, Dom, t'as voyagé beaucoup au sud, là. Y a-tu de quoi de plus satisfaisant? Minuit et quart.
1: C'est écœurant.
0: Puis là, tu te dis, ah non, on n'a plus de gin.
1: On va au Walmart. Tout le monde était bien comme la chienne à jambes.
0: Hey, on aurait aimé ça, se faire un popcorn, on n'a pas. Ah ouais, Walmart! Il est minuit, c'est ouvert, y a pas de problème.
1: Walmart à Orlando, minuit et demi, c'est un pyjama party, là.
0: Ben oui.
1: Tout oui. Des pyjamas de Mickey Mouse, des pyjamas de clown. Hein? Sont tous
0: en comme pyjama, la face pochée, à moitié endormie, mais avec un panier de 400$ d'épicerie.
1: Il y a personne qui juge.
0: Ben non. Ben non. Nous autres, on fait pas ça, nous autres, magasiner le soir.
1: C'est pas bon, mais la conciliation travail-famille.
0: Fait que c'est Québec. Puis, regarde, Mario Pelcha, qui se fait grêler parce qu'Éric Duhaime est allé à son domaine. Il dit, j'ai invité tout le monde, c'est le seul qui est venu.
1: Hey, ça, là. Quelle histoire qui traîne depuis 2 ans, hein?
0: Ben c'est encore là, l'histoire de Mario Pelcha, elle est parlante de nous autres.
1: Ah, mais les gars, vous êtes pas corrects. Il y a un vignoble qui fait des spectacles. Allô?
0: Ouais.
1: Ça n'a pas d'allure.
0: C'est tout. Tu viens de résumer l'histoire. C'est ça, l'histoire. Il y a un vignoble, il a transformé une grange avec un stage.
1: J'ai pas le droit.
0: Puis il fait des shows, puis il chante « Je ne t'aime plus ».
1: Faut que tu fasses une tête, une idée. Tu peux pas faire les deux. Tu fais-tu du vin ou tu fais des shows, Ben?
0: Ben lui, depuis des années, qu'il se fait entrecuter.
1: Ouais, mais on est mêlés, ça vient mêler.
0: Ben oui,
2: C'est des terres agricoles.
3: Là, wow, ouais, là, c'est des terres agricoles, là. Puis là, tu vas jouer de la musique, puis ouais. Là, les blédins autour vont l'entendre. Ouais.
2: T'as poussé des raisins à la place de jouer de la musique.
1: C'est complètement malade.
0: Ben, sais-tu quoi? Là, je réalise que le Québécois, il réfléchit pas vraiment sur l'état des choses du Québec. Il réfléchit sur... Il va à l'humeur. Là, il est tanné. La CAQ est tannée. Oui. Prochaine bébelle. On saute là-dessus. Puis on nous le vend en plus comme si c'était une révolution extraordinaire pour le Québec. Ça va être un gros 4 ans de radio, ce mon dôme.
1: Je pense que oui. ça s'en parlait de marchand puis de sa maudite bébelle. On est parti.
0: Et est-ce qu'on peut s'entendre avant que tu quittes qu'il n'y aura pas de troisième lien? Avant,
1: ouais, là, je pense qu'on a
0: avant un maudit bout.
1: Ouais, je pense qu'on a compris. Là. Soit que vous déménagez
0: ouais.
1: Ou que vous développez ce qu'on appelle la patience.
0: Ouais, c'est ça.
2: Puis on a encore l'air d'une gang de caves à l'international parce que la CAQ a fait des appels.
0: Ben oui!
2: Fait que là, on scrappe tout ça, puis on recommence.
1: On
2: a essayé
1: d'appeler les compagnies. Ouais, mais là,
0: une compagnie, ça fait 4 fois là, qu'elle,
2: ils sont tannés.
0: Qu'elle applique pour la job. À
1: encore!
0: On va aller faire des ponts en Chine.
1: Bienvenue au Pakistan.
0: Merci, Dom. On va s'habituer, hein? On va s'habituer.
1: Oui.
0: Ah, on revient dans quelques... Hey, mais il me reste une petite seconde. Je vais faire mon concours avec toi. Je vais t'utiliser même.
1: Okay? Ben oui.
0: Donc, cette semaine, on fait tirer une paire de billets par jour pour adultes pour aller visiter un endroit. Si vous êtes jamais allé dans une affaire de même, là, et on me dit que celle-là, d'ailleurs, faudrait que j'y aille.
1: Oui.
0: C'est magnifique et c'est magistral, là. Le manoir hanté du Moulin. C'est 40 minutes, tu te promènes dans un espèce de parcours où il y a des bébites, des tueurs en série, des monstres, etc., qui sortent de partout. Les enfants capotent, ça a l'air. Donc, vous allez avoir peur. Et pour avoir peur, quoi de mieux que Doom qui me fait un son? Faut que tu me fasses un son d'Halloween, OK? Puis okay. Les auditeurs vont juger c'est quoi. Facile, c'est un cow-boy.
2: Christine Fréchette.
1: Non, je vais en faire un autre. Ça, c'est François Legault.
0: Ouais!
1: Continuons avec l'écho.
0: Regardez ton premier. Donc, vous identifiez ce cas imité. Parce que tu viens de donner la réponse. Tout le monde va écrire François Legault. Donc, qu'est-ce qui a imité Doom au début? Refais-le, là. Excellent. Donc, qu'est-ce que c'est? 88-670-9098, vous dites c'est quoi? Et votre adresse courriel est peut-être vous allez gagner une paire de billets. Sinon, lemanoirhantédumoulin.com. Salut, tu m'as fait peur. Mais pas plus que ce qui s'en vient dans les 4 prochaines années. Midi 53, on fait une pause. Au retour, c'est Pete!
1: Peter!
0: Parce que j'essaie de lire cette affaire, mais tu changes les noms. Aujourd'hui, c'est Pete Coudure.
2: À tout de suite,
0: après la pause.
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3: h 10, Denis Coderre, salut.
4: Comment ça va?
3: Très bien. Toi, comment ça va?
4: Je savais pas que Régis se pratiquait pour faire Comédie A, mais il est pas drôle.
3: Hey, Denis, le sondage de ce matin de Radio-Canada place le PLQ troisième et PCQ va le passer. Est-ce que Denis Coderre aurait fait mieux que Charles Milliard?
4: Calmez-vous. Je ne sais pas, on ne saura jamais. Ils n'ont pas voulu de moi, fait que je ne veux pas d'eux autres.
3: Mais tu es voilé, Denis, tu en as fait plus qu'une là, des campagnes électorales.
4: J'en ai fait 12. Alors, pour ceux qui se demandent de la question, là, j'en ai gagné 7, j'en ai perdu 5. J'ai fait le fédéral, j'ai fait le municipal, j'ai fait le provincial, pas comme candidat, mais j'ai aidé. Alors, moi, je pense qu'il y a trois choses qu'on va prendre en considération, Dani. Premièrement, les sondages, présentement, j'ai l'impression qu'ils sont toujours là pour positionner ou définir les adversaires ou selon leur intérêt ou parce qu'il y a un débat qui s'en vient. Alors, moi, je ne crois pas à aucun sondage. Deuxièmement, mauvaise nouvelle, les amis, mais le vote est cristallisé depuis très longtemps. Alors, les débats là, qu'on en dit, peu importe, là, c'est sûr que si on travaille pour un poste de télévision et puis on doit dire des belles choses, des débats, parce que on doit justifier sa présence. Mais très certainement, pour moi, les débats, ça sert sweet fuck all.
3: Oui, je suis d'accord avec toi, puis je le pensais, mais je vois aujourd'hui, puis c'est Jordan qui a donné les chiffres tantôt, une baisse de 10 points de Christine Fréchette suite au débat.
4: Moi, je vais vous raconter une affaire, les amis. On vote pas pour l'opposition, on défait le gouvernement. Ça, c'est la première chose. Deuxièmement, le vote est cristallisé depuis qu'il y a eu une certaine élection partielle dans Chicoutimi au fédéral. L'enjeu, là, c'est pas ce qu'on aimerait. L'enjeu, c'est les tarifs et Trump. Les gens vont se demander avec qui je peux garder ma stabilité. On n'ira pas voter pour un parti qui va m'amener éventuellement un référendum quand tout va mieux aller puis qui vont essayer de nous emplir. Les gens, ce qu'ils veulent. Moi, là, personnellement, Danny, je pense que les Québécois sont extraordinairement intelligents de façon collective. Alors, ils vont dire la chose suivante. On veut conserver notre stabilité. Éric Duhem mérite une place à l'Assemblée nationale, mais il faut qu'il fasse attention, Éric, parce que là, il joue ses talons, là. Il faut qu'il aille plus loin parce que...
3: C'est intéressant ce que tu amènes, Denis. Pourquoi? Pourquoi il joue ses talons?
4: Écoute, quand une équipe de hockey gagne 3-2 en première période puis qu'il s'assiste sur son avance, il perd 4-3. Alors moi, j'ai l'impression que, je veux dire, Appalaches va être super loyal au Parti conservateur du Québec, mais pourquoi Québec voterait autrement? Parce que Québec, c'est une ville. Les villes puis le rural ou le semi-rural, c'est deux choses. Alors, probablement, ce qui pourrait arriver, moi, là, personnellement, puis écoute, c'est pas rationnel ce que je vous dis, là, j'ai l'impression que Maïté, il faut qu'elle travaille fort.
3: Ah oui, tu penses que c'est dans la pelleterie, c'est pas gagné?
4: Non, c'est pas fort. Moi je pense que ça va jouer.
3: Jordan, va nous sortir les chiffres là, dans la pelleterie. Ça ressemble à quoi, Jordan? Tu nous diras ça?
4: Mais moi, je vous dis que les gens ont déjà leur idée de fait, parce que les enjeux, c'est pas ce qu'on souhaite, c'est ce qu'ils subissent présentement. Quand le monde nous dit qu'on peut perdre 30 000 jobs à cause des tarifs, là, on se pose la question, qui est-ce qui va être capable de nous protéger? Fait que c'est sûr que dans Beauce, ils vont aller voir Jonathan. Dans certains comtés, même Éric, dans Bellechasse, il est parfait pour Bellechasse. Lévis, ça va être plus tough parce que c'est une ville, mais ils veulent le troisième lien.
5: Hey, puis dans la pelleterie, Denis, soit dit en passant, là, Maïté, en tout cas, pour l'instant, domine à 36%. Je regarde ça, les sondages, ça ne cesse d'augmenter. Ouais. Puis la CAQ est deuxième à 22%. Puis
4: tu sais,
3: d'avance, Denis.
5: Ah ouais, c'est beaucoup. Là.
3: 14%,
4: c'est pas grave. Il y a une différence. Non, les amis, j'ai vécu, moi, puis je gagnais de façon épouvantable, puis j'ai perdu au bout de la ligne parce que je ne sais pas la saveur du mois. Il faut penser deux choses. Les gens, puis c'est personnel, ça ne veut pas dire que c'est vrai, mais les gens peuvent dire n'importe quoi dans un sondage, mais c'est ceux qui vont voter que ça compte. Alors, je sais que tu étais inquiet pour les autobus de RPA tantôt, Danny.
3: Oui, c'est ça. Je trouve ça louche. En tabarouette qu'on tolère ça, Denis.
4: Non, non. Toi, tu les aimes quand ils votent pour ton bord, là, mais la réalité, c'est pas ça. Là. C'est que tous les partis politiques, quand ils entendent qu'on veut voter pour eux autres, ils vont leur fournir un transport. Puis les personnes âgées, que ce soit dans RPA ou peu importe, les boomers, là, lâchez-les, vous n'avez de besoin. Ils vont voter, eux autres. Alors, on a besoin de tout le monde. On peut pas commencer à dire francophone, non francophone, boomer, non boomer, les jeunes, tout ça. Ouais. Si vous voulez chialer, par exemple, allez voter.
3: Hey, mais Denis, moi, je veux te revenir sur les sondages. Léger l'an passé au fédéral, les résultats, ça a été similaire. Ça a quasiment été la même affaire. Puis, je n'étais pas nécessairement un grand fan, moi, des sondages légers, mais ça fait deux, trois sondages qui sont pas mal sur les mêmes chiffres, là.
4: Oui, mais moi, je pense qu'honnêtement, les enjeux sont différents. La venue de Carney, puis le... Moi, je remercie M. Trump parce qu'il a donné une raison d'être au Canada. Alors, ce nationalisme canadien-là, appelons ça comme ça, la diversité en Europe et tout ça, les gens-là, ils pensent à ça présentement, puis ils disent, écoutez, là, on veut garder nos acquis, puis peu importe le modèle. On veut pas se demander c'est quel modèle qui est le mieux. On veut conserver nos acquis. Ça, les gens comprennent ça, parce que Wilfrid Laurier disait, puis là, ben même Léger le dit aujourd'hui, les Québécois ou les Canadiens français, mais je dirais que le monde en général, surtout au Québec, ont pas des opinions, ils ont des émotions. Alors, ils vont voter avec leur trip. Ça sera pas rationnel, là. Ils vont se dire, tu sais, il y a deux choses qui mènent le monde, Danny, la peur de la perte puis la peur du gain.
5: Mais alors, qu'est-ce qui va nous protéger? Le bout sur Trump, Denis, Christine n'arrête pas d'essayer que ça. Là. Elle mettait de l'avant dans le début de son débat, puis on voit bien que ça n'a pas tant collé que ça, ou du moins, ça collait au début, puis ça colle plus là.
4: Attends. Moi, je vous dis deux choses, puis comme je te dis, là, moi, j'ai pas d'intérêt, je m'en sac. J'ai des cinq raisons pour ne pas voter pour aucun parti. Mais ce que je vous dis, c'est que là, vous allez entendre de plus en plus le vote stratégique. Et puis, si je m'appelle Christine Fréchette, elle va travailler encore plus sur les aînés et les femmes. Parce que là, à un moment donné, dans la dernière semaine, ils vont dire, solidarité féminine, c'est important. Même Ruby Gazal va essayer, là. Alors, pourquoi? Parce que les femmes vont voter, puis les personnes âgées vont voter.
3: OK, même si elle a dit, c'est hâte pareil ce qu'elle a dit, là, en ce sens que c'est mentir à la population. Elle a dit dans un débat que son gouvernement avait engagé 100 000 professeurs, alors que la vérité vérifiée par Radio-Canada, c'est 24 000. Ça se peut-tu mentir comme ça à
4: la population? Ce qui est le plus important, c'était pas ce qu'elle a dit pendant le débat, c'est que le Canadien jouait le lendemain. Alors, à un moment donné, là, c'est ça la game, là. Excusez-moi, là, mais c'est ça la réalité de la vie. Parce que, à part toi puis moi, puis Mel, puis Jordan, puis les autres, là, on suit la politique à tous les jours. C'est notre pain. Mais pour la plupart, là, ils s'en sacrent. Et puis, ils disent, quand ça va être ça, m'aller voter parce que c'est important. Mais m'aller voter pour mes intérêts. Alors, oui, c'est vrai que sur le plan, je dirais, local, la question du coût de la vie, c'est essentiel. Mais au bout de la ligne, les gens disent, ben écoute, je veux bien qu'on crée plus de jobs, mais si je suis en train de perdre la mienne parce que ce qui se passe dans le Sud, puis c'est pas une question de tirer sur Trump, là. C'est la réalité de la macro politique qu'on vit présentement. Alors, les chiffres, les gens embarquent pas là-dedans. C'est pour ça que je vous dis, bien souvent, malheureusement, ça va être qu'est-ce que t'as de l'air, t'es-tu connu, tout ça.
3: Ah, c'est dommage, dans les pareil, luttes, c'est dommage qu'on en soit rendu là, Denis. Les gens...
4: Ben oui, mais regarde, on a chialé combien de fois contre Marchand? Il a gagné. Il a gagné pareil.
3: Ben, les gens se sont levés puis ont été votés. Un peu ce que tu dis tantôt.
4: On chiale contre le tramway puis il y a 100 personnes dans l'Assemblée. Hein. C'est ça le problème, mon ami. Alors,
3: Comment tu l'expliques, les gens? Parce que tantôt, quand on en a parlé, les gens disent, on travaille. C'était un dimanche, là. Les gens travaillaient pas.
4: Non. Ça, c'est des excuses. Là. Quand tu veux voter, peu importe la journée, tu y vas. That's it. À un moment donné, là, si les gens sentent que... Écoute, on peut pas aimer le monde rien qu'une fois pour 4 ans, là. Le problème, est les gens sont cyniques et avec raison souvent. Alors, tu sais, moi, il y a bien des choses qu'on aurait pu faire. Là, ce que j'aime d'Éric, c'est qu'il monte son équipe. Mais encore une fois, un gars comme Plamondon aurait souhaité se pogner contre le groupe. Là, il est pris avec Christine Fréchette. Christine Fréchette a fait ce qu'elle devait faire. Et puis, en politique, c'est pas ce que tu souhaites, c'est ce que tu dois faire qui est important.
3: Mais je veux revenir à ma question première.
4: Oui.
3: Charles Milliard, pour moi, c'est un échec. Parce que si, Charles, tu sors, sors de Montréal, si tu sors de Montréal, écoute, au prochain sondage, là, le PLQ va être quatrième, va se faire passer par les conservateurs. Puis pourtant, les libéraux, c'est reconnu, ils ont une machine.
5: On l'a pas entendu de l'été.
4: Je sais que tous les organisateurs écoutent présentement. Je leur dis la chose suivante. C'est que comptez pas le nombre de votes, comptez le nombre de comtés pour gagner. Ça, c'est la première chose. La deuxième affaire, c'est sûr qu'on part avec un problème. Vous vous souvenez, moi, je vous avais parlé, c'est drôle, hein? Je vous ai parlé de la clause interrogatoire, je vous ai parlé du troisième lien, je vous ai parlé des municipalités. Qui c'est qui a été la plus applaudie au congrès de l'UMQ? C'est bizarre, hein?
3: Mais comment t'expliques quand même cette position-là du Parti libéral qui devait être, écoute... Le Parti libéral, ça devrait être la valeur refuge pour ceux qui ne veulent pas de souveraineté. Puis la souveraineté, les gens ne veulent pas à 70 %. Pourquoi ces gens-là ne sont pas au PLQ, Denis?
4: Moi, j'ai l'impression qu'il y a bien du monde. Puis c'est personnel, c'est pas rationnel. Les gens à Ottawa, ils ne veulent pas avoir qui savoir qui va être le chef du non. Ils ne veulent pas de référendum. C'est drôle, il y a des drôles d'adons. Hein, il y a des chèques de 10 milliards, il y a des gens à gauche puis à droite. Bon, ça, c'est une chose. Moi, je pense qu'à cause du vote stratégique, les gens vont voter avec leur trip pour pas qu'il y ait de référendum. Fait qu'ils vont aller plus du côté de la CAQ que du côté du Parti libéral.
3: Donc, ils sont prêts à passer par-dessus, ça clique. C'est quoi le récent?
4: Non, je sais que ça ne va pas ton affaire, Danny,
3: mais le système informatique.
5: Système de santé, là. En santé.
4: Oh oui, écoutez, oh oui, évidemment,
5: ça clique et tout.
4: Vous avez tous raison, mais l'enjeu, c'est la stabilité. L'enjeu, c'est de se dire, demain matin qu'il y ait un référendum.
3: Denis, tu parles de stabilité. Le PQ n'offre pas cette stabilité-là, puis c'est eux qui mènent des sondages, sondage après sondage. Je veux dire, eux, ce qu'ils font,
4: les amis, là, vous m'avez demandé ce que je pensais, je vous le dis.
3: Ben oui.
4: Moi, j'étais sur le terrain. C'est pas ce que je veux, c'est ce que je vois, je constate sur le terrain. Le monde me parle, les gens me parlent, tout le monde me parle, là. Je vous l'ai déjà dit, 95 % des Québécois me connaissent. C'est pas parce que je suis vantard, c'est parce que je sais pas ce qu'est le maudit 5 % Écoute, partout, tout le monde me parle de ça, puis écoute, j'ai des raisons, mais j'aurais donc dû, je suis pas là, moi. Le Parti libéral du Québec, c'est sûr que si j'avais été là, j'aurais fait un job. Puis j'aurais été dans la région, puis ça aurait pas été la même affaire. Malheureusement, Charles, c'est un succès d'estime, c'est pas un succès de vote. Et puis ils vont se dire, ben peut-être la prochaine fois. Puis moi, je vous le dis, là, les gens, quand ils vont regarder, ils vont se dire, on l'aime, mais pas cette fois-ci. Vous vous souvenez, à l'époque, quand Jean Charest a dit « Nous sommes prêts », c'était pour dire que Mario Dumont, lui, ne l'était pas. Fait qu'au bout de la ligne, c'est pas rationnel, puis c'est pas ce que ça doit être. C'est le moment, la perception, puis les enjeux réels, ce que les gens veulent. Ceci dit, Éric va gagner dans Bellechasse. Il y a bien de vos amis qui vont gagner, soit péquistes, soit conservateurs. Alors, le vrai pouvoir de Radio X, c'est après l'élection de vos anciens chroniqueurs.
3: Est-ce que la radio à Québec, Denis, parce que tu as voyagé, là, mais est-ce que la radio à Québec a plus d'influence qu'ailleurs en province ou même au Canada?
4: Aucune.
3: Tu penses que la radio à Québec a aucune influence?
4: Aucune. Extraordinaire. C'est-à-dire que vous donnez votre point de vue, puis c'est important, mais moi, je pense que les gens ont déjà leur idée de fait.
3: OK, bien, pourquoi le Parti conservateur est populaire autour de à Québec et autour de Québec?
4: Parce que c'est le rural versus l'urbain.
3: OK, mais à Montréal, tu as ça aussi, là, 4-5-0.
4: Ben, Montréal, oui, mais 4-5-0, on se demande pas si ça va être libéral, sauf dans certains coins de la Rive-Sud. On va se dire, ça va joindre le PQ puis la CAQ. Puis à Montréal, ça va être dans certains comtés, peut-être 2-3 avec... Québec solidaire, puis dans le West Island, puis dans l'Est de Montréal, ça va être libéral. Puis les seules places où la CAQ a des chances, c'est Chantal Rouleau, parce que c'est une ancienne mairesse au municipal de l'arrondissement de Rivière-des-Prairies, Pointe-aux-Trembles. Puis Karine Boivin-Roy, qui est la ministre présentement du logement, mais qui est avant tout conseillère municipale, puis était membre de mon comité exécutif.
3: Denis, je vais te faire entendre Gilles Lehoulier sur nos ondes vendredi concernant le troisième lien. Et Bernard Drinville, écoute ça. Je sais que vous avez du respect, M. Lehoulier.
6: Je ne suis pas dans le bon parti.
3: Mais est-ce qu'il aurait dû quitter la CAQ et joindre le Parti conservateur d'Éric Duhaime?
6: Ben, moi, c'est la suggestion que je lui avais faite.
3: Ah oui?
6: Oui, j'avais dit, Bernard, tu serais bien mieux de quitter et d'aller, t'as pas pensé à aller avec Eric, etc. Parce que j'ai dit, tu peux plus rester là, là. Ils sont tous soumis encore, on le voit bien, là, à la loi du silence, là. C'est pas le troisième lien qui ont rendu irréversible. C'est le tramway qui ont essayé de rendre irréversible.
5: Puis Bernard, il vous a répondu quoi quand vous lui avez dit qu'il était pas dans le bon parti?
6: Ben, il m'a dit, ben, je vais faire avec. Tu sais, il a pris sa décision de rester. Mais si tu prends une décision de rester avec un parti, ben, il faut qu'à un moment donné, on soit conscient que Mme Fréchette ne réalisera pas le troisième lien.
3: Qu'est-ce que tu en penses de dans, tout ça, toi, Denis?
4: Dans la vie, Danny, là, faut que tu sois capable de te regarder dans le miroir. Un gars comme Bernard Drainville avait fait ce projet de loi, tu te souviens, quand tu étais péquiste, que ouais. Quand tu démissionnais avant l'élection, on t'enlevait toutes tes émolutions, ton argent.
3: Ouais.
4: Alors, voulez-vous une guidonne comme politicien ou voulez quelqu'un qui va mourir avec? C'était déjà compliqué pour Bernard de s'en aller à la CAQ. Là, on aurait aimé qu'il aille au Parti conservateur. Troisième changement. Trois strikes, you're out.
3: Non, mais au moins, il aurait pu se retirer de la CAQ. C'était contre ses valeurs.
4: Ah, ça, c'est une autre affaire. Il aurait pu se retirer.
3: Tout simplement.
4: Oui. Mais moi, je suis contre.
3: Toi, à sa place, est-ce que tu te serais retiré, Denis?
4: Moi, oui. Mais moi, je suis pour le troisième lien. Je veux dire, écoutez, qu'on arrête de me niaiser en disant Montréal ne veut pas, on s'en sac, là. Soyez poignés dans le trafic, puis vous allez voir ce que ça en a. Si on a de l'argent pour un pont pour 10 000 personnes à l'île d'Orléans, avec raison, bien, on a le droit aussi à gagner la rive sud de pouvoir traverser puis se rendre à Québec, parce que à moins de flotter comme moi, poignée de traversée, quand ça fonctionne, t'as besoin de traverser.
3: Denis, ça va trop vite, 15 minutes. Moi, j'aimerais ça qu'on se reparle la semaine prochaine. Il y a beaucoup de sujets qu'on n'a pas effleurés.
4: Ah, il y en a plein, là. Il n'y a pas de problème. Mais je vous le dis, les amis, il y en a qui se plaisent maintenant à dire que le PQ va gagner. Regardez pas les sondages, regardez ce que le monde pense. Puis, tu sais, quand Max a sorti tantôt que les gens votaient pour Fréchette, mais ils votaient pas pour la CAQ, c'est parce qu'elle a réussi. Puis, c'est sûr que si t'es partisan ou si t'as déjà fait ton choix, tu peux être en maudit.
3: Ouais.
4: Mais la réalité, là, quand tu regardes ça, puis moi, je travaille pour aucun parti. Puis, chez vous, depuis le début... Non,
3: mais t'as appuyé dans Tabasco, t'avais appuyé le Parti conservateur, Denis.
4: C'était stratégique. Ben oui, c'était stratégique, c'est la chose à faire. Mais moi, j'ai dit que les libéraux provinciaux, s'ils s'alliaient avec le Parti québécois, le Parti conservateur, pas le Parti conservateur avec le Parti québécois. Puis l'erreur d'Éric, c'est d'avoir dit juste que s'il y avait un TGV, moi, je suis contre, fait que je vais voter avec le PQ. Alors, il donne tout de suite l'impression que le PQ va gagner puis que lui, il veut être la balance du pouvoir. Éric, arrête de dire balance du pouvoir, dit opposition, parce que après l'opposition, tu deviens le gouvernement.
3: Toujours un plaisir,
4: là, l'important, Denis. L'important, c'est que tu vas rentrer, mais par la suite, je pense qu'il faut faire attention. Ça se peut qu'on ait un gouvernement de la CAQ qui soit là encore minoritaire ou majoritaire, parce que les comtés, ça peut être tellement serré qu'à 2-3% de différence, les gens vont voter pour leur stabilité.
3: C'est long une semaine pendant une campagne. On se reparle dans une semaine. Si ça te tente, Denis, tu seras le bienvenu.
4: Un grand plaisir.
3: Merci.
4: Salut la gang. Bye, okay,
3: bye. Bye, bye.
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1: On fait une petite pause, puis on revient dans pas long.
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0: Vous êtes à l'écoute du Spacecast sur les ondes de Choix Radio X. Ouais, comme je l'ai mentionné rapido tantôt, là, lundi prochain, il n'y aura pas d'émission vraisemblablement. Ce sera soirée électorale sur les ondes de Radio X. Mm-hmm. JC va prendre la barre en compagnie de Frank et une panoplie de collaborateurs là, vont joindre à eux autres, dont toi qui sera en arrière scène.
1: Ouais, oh, ce sera pas moi qui va vous livrer l'opinion politique de la soirée.
0: Non, non. Tu pourrais débarquer puis leur faire un bunker à eux autres aussi.
1: Moi, je vais vous le dire. JC, faut que tu sauves l'humanité. Christine Fréchette, Charles Milliard, Ruba Gazal, PSPP ou du M, qui tu prends?
0: dans le but de repeupler la population, disons qu'il y a une couple d'options qui viennent de s'éliminer d'eux-mêmes.
1: Mais veux-tu vraiment repeupler la Terre avec Ruba Gazal?
0: Ça se peut qu'on repeuple pour pas très longtemps, hein? Voilà. Qu'on s'auto-détruise. Mais bref, à suivre. Mais il y a quand même des... Non, je peux pas aller là.
1: Non,
0: moi, je pense que je vais juste comme fermer ma gueule. Hein, moi, me protéger de moi-même, m'a fermer ma gueule. C'est un vieux truc qu'on m'a appris. Dans le double, ça se tenir. C'est ce lundi sur deux où est-ce qu'on accueille de la belle visite. Puis je suis super content parce que la fin de semaine, je prends tout le temps un moment où j'avance mes projets de dessin pour le tatou puis tout ça. Puis je pars mon culture et société de Nomos TV avec mon ami Philippe Plamondon qui est en studio avec nous autres. Salut Phil.
2: Salut les gars.
0: Ça va bien?
2: Très bien, merci.
0: Et moi, j'ai l'habitude de vous écouter, Phil, en mode podcast. C'est-à-dire, oui. Je sais que vous filmez, mais moi, je vous écoute toujours podcast parce que c'est comme ça que je fais mes podcasts préférés. Là. C'était toujours audio. Sauf là, en fin de semaine, j'ai eu besoin d'aller sur le mode vidéo parce qu'il est arrivé un moment... Tu sais, c'est une des raisons pourquoi j'aime le podcast que vous faites à Nomos. C'est le côté, oui, on se met un peu de plomb dans le cerveau. Là. Ouais. On adresse des sujets qui sont intéressants, qui sont pertinents, intelligents, mais on se prend pas trop au sérieux à travers de tout ça. T'sais. Puis on déconne, puis des fois, il arrive des affaires. Comme j'aime te dire, culture et société ne serait pas une culture et société s'il n'y avait pas de boomerie.
2: Ça fait partie genre, du charme.
0: Ben oui, genre GTA, Grand Toronto Area. Ouais. Celle-là m'a marqué à jamais.
2: C'est merveilleux.
0: Oui, mais on a battu en fin de semaine Grand Toronto Area.
2: Ah oui.
0: Avec... Écoute, en fait, il faut que je vous le fasse entendre. J'aurais bien beau vous l'expliquer. Je pense que vous n'allez pas constater, vous n'allez pas comprendre à quel point ce qui s'est passé est surnaturel. On écoute. Puis, partant en tête, là, qu'on est au moment où l'extrait va partir, là, on est à la fin d'un segment, disons, de faits divers avec de la criminalité. Puis tout ça, c'est du sérieux. Là. Vous allez voir que ça bascule très rapidement.
3: Il se mettait un masque de monstre pour la violer. OK? Hey! Vous n'avez pas idée de ce qu'il y a ici. Non, non! Non, non!
4: Ah, que se passe-t-il?
3: Oh, non! Ah, cibole! Je suis obligé de vous laisser. Deux secondes. Sébastien, attends un peu, OK, Sébastien? Je te mets ça ici. Il y a une famille d'écureuils dans le studio.
4: Ah! Ah, c'est... OK.
3: Deux secondes, OK?
4: Une famille d'écureuils.
3: Ah, il est rentré. Je suis obligé de vous laisser. Je te laisse avec France 8 mois, OK, Sébastien? Puis j'en reviens, ça n'a pas de bon sens. OK, juste une seconde, c'est bon. OK, j'en reviens dans...
4: Ah, c'est bien, les écureuils sont déjà chassés?
3: Je l'ai mis dehors. Eh bien, vous avez pas idée. Comment qu'il y a délinquant. Vous n'avez pas idée de la délinquance de ces animaux-là. Puis, il est né sur mon terrain. Fait qu'il a pas peur de moi. Puis, il trouve tous les trous pour venir dans la maison tout le temps. Il a comme une obsession de rentrer dans la maison.
0: Quel moment, Phil, de toi qui lâche un « Hey! »
2: Ah oui.
0: Qui se fait applaudir pour l'effrayer, visiblement, c'est un échec.
2: Il a zéro eu peur. En fait, c'est l'inverse, parce que tout le long, je ris, là.
0: Ouais.
2: Il saute partout dans le studio.
0: Okay.
2: Comme il est passé comme il a sauté dans de la marchandise de t-shirts puis tout, puis après ça sur des meubles, puis s'est caché dans une lampe, puis tout le long que ça il joue en fait.
0: Ouais, c'est ça.
2: Puis mon père était vérifié après quand j'ai raconté ça, puis il m'a dit que c'est un phénomène ça, que les écureuils disons-le, hein, noir. Parce que il y a les écureuils gris, puis
0: il y a
2: les écureuils noirs.
0: Ah oui.
2: Puis les écureuils noirs, il paraît que ils ont plus tendance à s'infiltrer chez le monde. Puis
0: ah ben.
2: Bon, c'est pas moi qui dis ça.
0: Non, ben, j'ai rien dit. C'est la science. C'est pas lui, c'est la science.
1: C'est Greg.
2: C'est ça. Puis, il pète tout, en fait, parce que il joue. C'est pas c'est comme des genres de comportements juvéniles, en fait.
0: T'es-tu déjà allé au Bois de Coulonges de jour ici en face? Tu sais, il y a un gros parc ici. Oui, là. Oui. T'es déjà allé là?
2: Oui.
0: C'est troublant, les écureuils qu'il y a là. Ils sont sauvages. Ils sont fous. Moi, je te le dis, là, ça a l'air d'une joke, mais ça ne l'est pas. J'ai déjà pris une marche avec ma conjointe là. Puis, on a lancé comme un boomerang un bout de bagel dans une direction dans le but de se sauver dans l'autre parce qu'ils nous avaient encerclés. Comme si on était à mauvaise place au mauvais moment dans le Bronx.
2: Gang de rue.
0: Oui, sur le Mont-Royal, carrément.
2: Moi, je suis habitué à Montréal parce que c'est là que je vis depuis toujours. Puis à Montréal, c'est pareil.
0: Ouais, tu pètes un bout de bagel, mais...
2: Ils sont tous gris, là, par exemple. Ouais. Puis ça peut être assez... mais je pensais pas que ça s'infiltrait chez le monde.
0: Moi non plus.
2: Puis comme vraiment... Bon, moi, en plus, j'aime les animaux, là. Fait que, tu sais, j'ai pas d'hostilité, il doit le sentir, puis il m'écoute pas pantoute, puis il a pas peur, tu sais.
0: Qu'est-ce que t'as fait pour le faire sortir? Parce que.
2: Bon, là, cette fois, dans le studio, j'ai été obligé de prendre un balai, comme pour le.
0: Puis il a tempéré, parce que quand t'as fait ça vite.
2: Mais assez slow, il a été comme. Parce qu'il peut vraiment courir à la vitesse du son. Comme vraiment très rapidement, là. Comme c'est même surprenant la vitesse que ça se déplace. Puis là, la nouveauté, c'est qu'il a grugé les moustiquaires. Puis, fait que c'est, si je laissais une fenêtre ouverte, il gruge le moustiquaire pour s'infiltrer.
0: Il n'y a rien à son épreuve.
2: Non, en fait, complètement, il est complètement crinqué.
0: C'est techniquement toi qui habites chez eux maintenant.
2: Ben, en fait, c'est ce que j'ai connu, c'est ce que mon père essaie de me faire comprendre. Il faut surtout pas que je le laisse rentrer, tu sais, jamais. Pour pas qu'ils se mettent à penser qu'il est chez eux, là, parce que c'est déjà un peu ça.
0: Mais moi, c'est pour ça que je voulais jouer aujourd'hui, parce que tu sais, j'ai coupé pour abréger, mais le moment où t'es pas là, il est pas long. Fait que je me dis, es-tu à l'aise au point de le pogner dans ses mains, puis vas-y, quitte.
2: Non, mais le pire, c'est que tu sais, je vous le dis, là, il a été chez moi des dizaines de fois. Là.
0: OK, c'est à ce point.
2: Oui, oui. Puis il vole. Tout le temps. Là.
0: C'est un appel à l'aide. T'as l'air un peu en détresse.
1: Oui, c'est ça.
2: Non, mon père m'a dit que je pouvais le mettre dans une cage puis aller le porter à 3-4 km. Là, puis,
0: ah, OK, pour le...
2: Pas, ouais, t'sais, il reviendra pas. Là.
0: Va le porter parmi ses chums ici, t'es en face.
2: Là. Non, mais je sais, je suis pas game de ça. Je vais essayer de le garder éloigné, là, mais... Non, c'est ça. Écoute,
0: c'est toute une aventure.
2: C'était comme un singe. Tu sais, il sautait là comme d'un lieu à l'autre. C'est pour ça que je riais de même, tu sais, parce que c'était comme piou piou piou dans toute la pièce. C'était comme
0: c'est fou,
2: c'était fou.
0: Fou, j'en reviens pas. La face aussi à ton collègue Sébastien qui lui, tu sais, vous l'avez entendu dans l'accent, vous l'avez même déjà entendu dans le show, Sébastien qui est un Français. Puis je pense, je suis jamais allé en France, mais je pense qu'ils ont moins ça en France, les écureuils qui citent là. Ouais. Fait que c'est pour lui très folklorique là. Quasiment que tu lui avouais que t'habitais dans un wigwam.
2: Ouais, puis j'ai souvent. Ouais, non, puis j'ai des. puis c'est pas les premières aventures avec des animaux là. Moi, m'arrive souvent. Okay. Moufette, raton. Tout ça. J'ai souvent des anecdotes d'animaux. Je pense que c'est ça qui faisait rire Sébastien.
0: All right. Ben écoute, ça a été une péripétie que je voulais faire entendre à nos auditeurs. Tout ça et bien plus encore, parce que ça, c'est.
2: Ah, c'était pas pire.
0: Ouais, comme dit Paul McCartney, c'est plein, c'est once in a lifetime, là. Un écureuil qui arrête
2: un podcast, même.
0: Oui, moi, j'avais jamais. J'écoute des affaires fuckées aussi.
2: Mais
0: là,
2: comme tu disais tantôt en intro, j'aurais pu, tu sais, à la limite, le laisser aller. J'aurais vraiment pu pendant comme la demi-heure qui restait, je pense, là, tu sais, j'aurais pu, là. Puis ça aurait pas été si grave.
1: Quelqu'un écoute le podcast, oui, l'écureuil en arrière.
2: Ah, j'ai trop trouvé ça drôle, puis j'étais pas capable de pas rire, puis de le partager avec le monde.
0: Ah oui, ben c'est ça, c'est ce qui était drôle, justement, dans le moment. Fait que tout ça se passe lors des Cultures et Sociétés, chaque samedi. live, vous êtes à quoi? 2h30?
2: 2h. Okay. Ouais,
0: 14h. 14h, mais tout est facilement accessible en rediffusion. Absolument. Moi, c'est ce que je fais tout le temps.
2: Ben oui.
0: OK, hey, aujourd'hui, on est évidemment en mode culture et société, mais à notre façon, avec une petite touche religion. Ouais. On est encore aussi dans la campagne électorale qui tire à sa fin. Maudit bonne affaire. Je sais pas qu'est-ce que t'en penses.
2: Ah oui, moi aussi, je suis tanné.
0: Ah, je suis saturé.
2: C'est long, hein? Ouais. Ouais, c'est saturé. Super long. Je sais que c'est long. Bon, en même temps, quand c'est trop rapide... On s'en fait passer des vite.
0: Oui, oui.
2: Hein, tu sais, les hystéries là, qu'on a eues il y a 3 semaines, 1 mois, justement, quand on s'en parlait ici, Il y a eu les tarifs, là, après ça, c'est l'ingérence.
0: Il y a une symbolique.
2: L'ingérence, hein, c'est drôle, ça. Hein? Avec des postes de police chinois à Brossard, là.
0: Ouais, comme
2: ils nous
0: parlent
2: d'ingérence.
0: Comme si ça n'existait pas vraiment.
2: Ouais, c'est ça. Puis que, oui, Qatar qui finance des écoles là, islamiques, ça, c'est de l'ingérence, tu sais.
0: Hey, moi, une des affaires que j'aime penser, c'est que, tu sais, Christine Fréchette, elle s'est dit, on va faire une longue campagne pour donner le temps au monde de me connaître. Puis finalement, plus on la connaît, moins on la veut.
2: En fait, aujourd'hui, elle est quatrième.
0: C'est magique,
2: elle est en danger dans son propre comté. Charles Millard aussi, hein? En danger dans son comté, hein?
0: Ah ouais?
2: Ouais, 28-33.
0: Ça doit pas être pour rien que, ben là, il est plus à TV, mais tantôt encore à RDI, ils ont sorti le fils à John James Charest.
2: Ouais, qui est allé dire que Plamondon avait rencontré Zemmour. Il a dit ça hier.
0: Ah, il a dit ça, bon.
2: Antoine Dionne Charest, ouais.
0: Ah, c'est
2: fait
0: ça,
2: que
0: mais...
2: toute la journée hier, le spin, c'était que Plamondon avait rencontré Éric Zemmour. Puis Plamondon, il répétait que, dans le fond, ces gens-là... avaient les mêmes sondages internes qu'eux. Fait qu'il appuyait sur tous les pitons possibles, imaginables, là, pour de salissage.
0: Moi, c'est le genre d'affaire, ah, oh, t'as rencontré tel, moi, c'est le genre d'affaire qui me fait zéro puis une barre.
2: Ben non.
0: Zéro.
2: En fait, t'es supposé de rencontrer tout le monde.
0: Hein? Ben, c'est ça.
2: En théorie.
0: Ben, c'est ce que je me dis. Mais en tout cas.
2: C'est, en tout cas.
0: Ouais.
2: Ben oui.
0: Fait que aujourd'hui, sorti par le parce que c'est d'une pertinence d'en parler, le Parti québécois est très, très bien placé pour prendre le pouvoir lundi prochain.
2: Tout à fait.
0: De façon majoritaire, même, probablement.
2: Ben, oh, oui, ben, selon les sondages internes, ils sont majoritaires déjà. Mm-hmm. Puis, en fait, c'est la chute de Fréchette qui nous montre que ça risque fortement d'être majoritaire.
0: Effectivement. Je sais qu'une semaine, il y a des affaires qui peuvent changer. Là,
2: c'est vrai. Ah oui. Non, non. Puis,
0: je ne sais bien pas qu'est-ce qu'il faudrait qu'il change au point de ramener Fréchette populaire chez les gens.
2: Exact. Exact. Puis que j'ai l'impression qu'Éric Duhaime fait une super belle campagne.
0: Vraiment.
2: Il devrait, en théorie, avoir peut-être même un groupe parlementaire. Moi, je le souhaite. Puis je suis assez content aussi que Plamondon puisse avoir une certaine majorité pour faire les réformes, notamment en immigration, là, que
0: ben, ça va. Promets. J'espère. Parce que moi,
2: ça serait la seule raison pourquoi je voterais pour ça.
0: Pareil pour moi.
2: Fait que s'il ne respecte pas ça, c'est tu perds sur toute la ligne.
0: Il faut que je te partage de quoi. Puis en fait, que je vous partage de quoi. Quand je vais sur les réseaux sociaux puis que je tombe sur des gauchistes qui décrivent Paul Saint-Pierre Plamondon,
2: oui.
0: J'ai tout le temps un moment de « Hey, je l'avais pas vu de même, Paul, puis il est donc bien cool. » Puis finalement, je lis sur Paul, puis c'est jamais ça. Tu comprends ce que je veux dire?
2: C'est ça, c'est complètement déformé.
0: Ils le décrivent comme plus à droite,
2: oui.
0: Et plus...
2: plus identitaire, puis plus à droite. Que,
0: oui, et plus décisionniste, puis plus... alors qu'on n'est pas là pantoute. Là.
2: Exact.
0: C'est un social-démocrate comme il y en a bien d'autres. Là. Ou
2: oui.
0: surtout au Danemark. Là,
2: oui, tout à fait. Mais cette semaine, il était à un podcast avec un maghrébin là, pour nous expliquer que l'identité canadienne-française de souche, que finalement, ça n'existait pas vraiment.
0: Ah.
2: Que c'était pas important.
0: Paul Saint-Pierre Plamondon qui dit ça?
2: Ah oui.
0: Ah, ça va
2: oui, que c'était dépassé, que c'est... personne ne parle de ça au PQ, que... quand en réalité, tout le monde sait que le nationalisme est passé notamment sur l'ethno-culturel, sinon ça veut rien dire.
0: Mm-hmm.
2: Fait que ah, oui. C'est comme même pas capable de dire ça. T'sais. Fait que c'est sûr qu'on va se rapprocher plus d'une espèce de gauche social-démocrate à la norvégienne, à la danoise, veut protéger le modèle social-démocrate, justement, mis en danger par une immigration excessive.
0: C'est ça.
2: Fait que c'est la critique de l'immigration est par la gauche, et pas par la droite.
0: Oui, exact. Exact.
2: T'sais, c'est pas là, le peuple historique qui est en danger de mort. Là.
0: C'est pour ça que je suis vraiment tiraillé.
2: C'est notre État-providence qui est en danger.
0: Moi,
2: c'est pas le peuple historique, c'est pas pareil.
0: Je sais pas toi, mais moi, je suis vraiment tiraillé parce que mon réflexe logique serait voter conservateur, mais en matière d'immigration, ils ont peut-être... Là, sur QS, c'est comme sauce à mort, là, avec 70 000, mais ils ont une des pires propositions en immigration, c'est-à-dire de décentraliser ça puis de donner le choix...
2: Régionaliser,
0: oui.
2: Puis de donner ça le choix aux régions et aux petits patrons puis aux maires de région. C'est épouvantable.
0: Oui, j'ai entendu sur nos ondes...
2: C'est effarant, en fait.
0: Le maire de Thetford, là, qui était comme, j'en veux un, moi aussi. Je le veux. Ah oui, j'en veux.
2: Ah oui. Ben, Bruno Marchand, là, complètement.
0: Oui, il en veut 13 000.
2: Immigrationniste échevelé. Ouais, mais 13 000, ça, c'est... Je dirais que c'est abstrait, parce que quand après, ça va être 15, 20.
0: Mm-hmm.
2: On a déjà parlé, là. Il y a une forme d'addiction, là. Il y a comme une espèce de problème de toxicomanie à l'immigration, là. Puis on l'a vu encore plus avec les chiffres de Paul qui sont de mieux en mieux, là. L'hystérie journalistique, là,
0: mm-hmm.
2: C'est immigration à toutes les secondes, là. C'est comme si t'allais leur enlever leur héroïne.
0: Ouais, ouais.
2: C'est comme si t'allais les sevrer, tu sais. Mm-hmm.
0: Comme si c'était absolument impossible de parler de ça.
2: Exact, exactement, tu sais. Puis là, justement, je suis tombé sur le programme de du Parti québécois.
0: Oui, aujourd'hui, ils dévoilaient leur plateforme sur la laïcité, entre autres.
2: Exactement.
0: C'est une thématique qu'on a déjà abordée ensemble. Là, mais
2: absolument. C'est la réforme de la laïcité par le PQ, dans le fond. Là. Mm-hmm. Puis dans la mesure où ils risquent fortement d'être majoritaires, je me suis dit, c'est peut-être bien de regarder ça ensemble. Puis ça cadre bien avec nos chroniques, plus sciences et religions.
0: Ouais.
2: J'avais d'autres idées, hein, je te l'ai dit, hein, que je reporte. Là,
0: oui.
2: Notamment la marchandisation du religieux. Là, ça fait longtemps que je veux faire ça avec vous autres.
0: Oui, d'une optique de collectionneur, puis ça va être super intéressant.
2: En plus, oui, c'est ouais. ça. Exactement.
0: Oui, effectivement. Mini-parenthèse avant qu'on y aille. Hier, tout le monde en parle. Je ne sais pas si tu écoutes tout le monde en parle.
2: Je ne suis pas capable.
0: Oui.
2: Pour ma santé mentale.
0: Je te comprends.
2: C'est même pas une blague. J'essaie même pas d'être drôle. Comme je ne suis pas capable d'écouter ça.
0: OK.
2: Ça m'affecte profondément. Fait que je tombe sur des clips.
0: OK.
2: Puis je sais qu'à Nomos TV, en théorie, on est supposé quand même d'écouter même l'ennemi. Là. Mais là, ça, c'est trop.
0: Je te comprends. Mais
2: c'est comme ça me vide mon énergie.
0: Je l'ai pas écouté, mais okay. J'ai vu une clip où est-ce qu'il devait flipper un carton pour contre,
2: okay?
0: Il posait des questions par rapport à différents enjeux de société, puis pour le port du hijab en public.
2: Ouais.
0: Moi, t'as Paul Saint-Pierre Plamondon qui a refusé de répondre, a fait une petite baboune un peu, qui était selon moi la meilleure chose à faire. Puis tout le monde, même incluant Éric Duhaime, était pour
2: le port du hijab dans la rue.
0: Dans la rue.
2: Ouais.
0: J'en revenais pas.
2: Ouais. Là, c'est sûr que là, ça touche à des grosses questions d'ordre de liberté individuelle.
0: Ouais, je comprends.
2: Puis d'ailleurs, c'est notre sujet aujourd'hui. La réforme de la laïcité par le Parti québécois. La laïcité, premièrement, j'aime ça qu'on se rappelle qu'est-ce que c'est.
0: Oui, ça serait bon de rappeler le principe de base.
2: Puis pourquoi on est confus continuellement, c'est parce qu'on vit dans un pays... On vit dans un pays double, hein, on le sait, là, comme une espèce de double de réalité. Là. C'est-à-dire qu'il y a le Québec, qui est notre nation première, qui est notre pays premier, qui est notre terre à nous. Puis tu as le Canada, qui est une autre anthropologie, qui est anglo-saxon, qui vient d'une culture chrétienne protestante. Donc, on est dans deux anthropologies différentes dans le même lieu. D'ailleurs, juridiquement aussi, hein? Faut quand même rappeler qu'au Québec, c'est le code napoléonien qui prime au civil.
0: Mm-hmm.
2: Au civil. Et on est dans la common law avec le droit pénal canadien, par exemple.
0: Mm-hmm.
2: Donc, il y a une double, hein, y a une double réalité qui se reflète avec la laïcité.
0: Et je pense que même des gens peuvent être mêlés par laïcité, laïque, athée.
2: Ah oui.
0: Je pense qu'il y a des gens qui font une mauvaise équation, qui se disent « Ah, ben la laïcité, ça doit être l'annihilation de toute religion. »
2: Non, mais c'est ça. Là, on va juste pour qu'on éclaircisse, c'est qu'il y a deux modèles, c'est deux principaux modèles. C'est que la laïcité, premièrement, c'est français. Ça vient de France, OK?
0: Ouais.
2: Puis c'est un principe constitutionnel issu de la loi de 1905. On ne rentrera pas là-dedans, là, parce que c'est un tunnel qui nous intéresse à la limite, pas du tout, là. Mais ce qu'on apprend avec le tunnel de la loi de 1905, c'est que la laïcité, à la base, c'est pour gérer les catholiques. C'est-à-dire que c'est le régime catholique français qui va se faire gérer par la loi de 1905. C'est-à-dire que c'est une loi qui est là pour s'occuper du catholicisme.
0: OK. Contenir le catholicisme.
2: Contenir le catholicisme.
0: Créer une distance entre l'État français à l'époque et le catholique.
2: Exact. Okay. Par contre, la loi de 1905 garantit à chacun la liberté de croire ou de ne pas croire, quand tu parlais d'athéisme.
0: Mm-hmm.
2: OK? Fait que, oui, la liberté de croire ou de ne pas croire et le libre exercice des cultes dans le respect de l'ordre public. Fait que là, la laïcité repose sur la séparation des institutions publiques et des organisations religieuses. Okay? L'État ne reconnaît, c'est là que toute la différence. L'État ne reconnaît ni ne salarie, ni ne subventionne aucun culte. Et les services publics doivent rester neutres. Là, pour ceux qui connaissent pas le mot neutre, là, puis je m'adresse même à Gabriel Nadeau-Dubois, là, que j'ai entendu l'autre jour, là. Neutre, c'est l'absence de quelque chose. OK?
0: Mm-hmm.
2: C'est pas l'accumulation de tout. OK?
0: Ouais. Mm-hmm.
2: C'est souvent ça. Par exemple, quand la Suisse, elle est neutre à la Deuxième Guerre mondiale, elle ne prend pas pour les Alliés et pour les nazis.
0: Non, c'est ça.
2: OK?
0: Elle ne prend
2: pour personne.
0: Ouais.
2: C'est l'absence de quelque chose, la neutralité.
0: Ben, même décortique, okay? Là, on est d'un genre, tu te mets sur le neutre, t'es pas par en avant ni par en arrière.
2: Mais Québec solidaire nous dit que l'absence, la neutralité, c'est pas l'absence. La neutralité, pour eux, c'est qu'il y ait tout. Tu comprends?
0: Ça n'a pas de sens, ça.
2: Ben non. Ben non, c'est pas neutre dans ce cas-là.
0: Non, c'est un problème bien basique de compréhension du mot. Là.
2: Parce que là, c'est là où ça devient mêlant pour nous, puis avec raison. C'est que dans le modèle anglo-saxon de type multiculturaliste, ce qu'on va appeler le modèle de la tolérance religieuse, ça consiste à reconnaître publiquement la diversité. Okay? Ça reconnaît publiquement la diversité des appartenances religieuses et les accommode dans l'espace commun. Fait que là, c'est l'accumulation de tout.
0: Ben, hein? C'est ça. Donc, Québec solidaire, même s'ils se disent indépendantistes,
2: ils vont même laïcs. Parce qu'ils disent c'est pas les gens qui sont supposés être laïcs, c'est les murs de la bâtisse.
0: Ouais,
2: ça fait pas de sens.
0: Ils ont un rapport très anglo-saxon.
2: Très.
0: Oui, hein, c'est particulier.
2: Ben. Oui. Hum? Oui. D'autant que pour une gauche historique qui est supposée d'être complètement religiophobe.
0: Oui, oui, c'est ça. C'est...
2: Mais depuis l'avènement de l'islam politique dans leur rang, là, ça se peut plus, ça. Je vais quand même leur lire, là, parce que la tolérance religieuse qui consiste à reconnaître publiquement la diversité des appartenances religieuses et les accommoder dans l'espace commun plutôt qu'à réguler au seul domaine privé. Fait que dans le fond, c'est l'État protège les expressions de foi afin de protéger toutes les religions des dérives de l'emprise publique. C'est une anthropologie opposée à la nôtre. Complètement.
0: Ouais, ouais, ouais.
2: Nous, on protège l'État des dérives religieuses individuelles. Dans le monde anglo-saxon, on protège les individus des dérives de l'État. Mm-hmm. C'est complètement autre chose. Fait que là, la laïcité, qui évidemment a été... c'est la loi 21, hein, qui interdit grosso modo les signes religieux ostentatoires pour les personnes en situation de pouvoir. Hein.
0: Tout ça, à caisse, à sac, puis des affaires de main.
2: Professeur, procureur de la couronne, policier. C'est principalement ça. La réforme de la laïcité par le Parti québécois maintenant, ça se déploie en 6.
0: Dans leur plateforme qu'ils ont dévoilée aujourd'hui, c'était quoi? C'était 6
2: points
0: de mémoire?
2: C'est 6 points, il me semble. J'ai dit ici, ça, il me semble que c'est ça. Oui, c'est 6 points. Fait que là, le premier point, c'est cesser le financement des écoles religieuses. Moi, je pensais que c'était déjà ça. Là. Hein? C'est fou pareil. Hein? Parce que là, on va voir avec ce qui est proposé là, avec la réforme de la laïcité. Pour nous, là, c'est supposé d'être tout déjà fait, ça. Mais ça ne l'est pas.
0: Oui, puis surtout, je me demande aussi, parce que, tu sais, lui et moi, on est allés... on n'a pas fait un long feu, on est allés les deux au Collège Champigny, ici à Québec, qui a une connotation religieuse, parce qu'il y a des...
5: C'est très religieux. Il y en avait un cours, moi, je me rappelle, qui était religion. Le cours, c'était religion. Mm-hmm. Je demandais à mes amis dans les autres écoles secondaires, avez-vous le cours religion, pas éthique et culture religieuse, là?
2: Oh, ouais.
5: Religion. Puis ce cours-là, c'était genre, on part de Adam et Ève, puis on se rend à Jesus Christ, puis même au retour. Là.
0: Mais est-ce que tu penses que ça peut pas être une façon, parce que tu sais, il y a bien des écoles au Québec qui ont une connotation religieuse, mais catholique, et qui sont au privé. C'est une façon de définancer le privé sous le couvert de la laïcité?
2: Oui, puis là, malheureusement, là, il peut avoir des effets secondaires de la réforme du PQ, on va en parler. Mm-hmm. Mais honnêtement, grosso modo, c'est quand même assez positif. Fait que cesser le financement des écoles religieuses, c'est-à-dire des écoles qui bénéficient du crédit d'impôt à titre d'organisme religieux. Mmh. Fait que là, on parle de cesser le financement d'écoles religieuses qui bénéficient du crédit de l'impôt à titre d'organisme religieux. Ça veut dire qu'il y a des écoles religieuses qui bénéficient d'un crédit d'impôt à titre d'écoles religieuses qui reçoivent de l'argent de l'État. Okay? Mais là, je me suis questionné. Je me suis dit, il y en a combien là, de ça?
0: Oui, c'est hein? ça.
5: C'est probablement ça, parce que... beaucoup. Moi, toutes les écoles secondaires privées que j'ai en tête ont une connotation religieuse. Tu sais, le séminaire Saint-François, c'est très religieux. Ouais, il y a des frères puis tout.
0: Le Mont-Saint-Sacrement.
2: Mais est-ce qu'il bénéficie du crédit d'impôt à titre d'organisation religieuse?
0: C'est ce que je sais pas. C'est ça, moi non plus.
2: C'est ça l'affaire. Ouais.
0: La clé est là.
2: Fait que là, j'ai été vérifié. Le nombre d'écoles qui utilisent l'école religieuse, qui utilise le crédit d'impôt là, pour organismes religieux au Québec, c'est 11 écoles.
0: OK.
2: Dont 9 écoles juives.
0: On a notre réponse.
2: Non, mais attendez. Il y a Anguille-sous-Roche.
0: OK.
2: C'est la pointe immergée de l'asperge. OK. Parce que, en fait, en 2024, selon l'IRIS, on a recensé 66 organismes de bienveillance. Tiens donc. 66 organismes de bienveillance liés à des écoles privées confessionnelles. Fait qu'il y a comme une entourloupe de se garder, en fait, de se déclarer une école religieuse, mais de continuer de s'appeler un organisme de bienveillance. Donc, de profiter, évidemment, des crédits d'impôt pour les organismes religieux.
0: Je comprends. Fait que comme entité scolaire, tu t'exposes pas s'il y a des coupes à laïcité. Puis au pire, s'il y en a, tu fermes ton organisme de bienveillance, tu es correct.
2: Oui, puis t'es pas régulé comme une école.
0: Je comprends.
2: Fait que là, en mai 2024, on recense 66 écoles, en fait, religieuses, sous le couvert d'organismes de bienveillance. Fait que c'est une entourloupe d'écoles religieuses qui sont enregistrées comme étant des organismes de bienveillance. Le PQ va régler ça avec une clause qui s'en vient dans les réformes, là, qu'on va regarder ensemble. Ça, je veux pas l'oublier, par exemple, parce que aujourd'hui, il y a, c'est un autre sujet, là. Mais c'est le même sujet, mais c'est que Fatima Aboubakar, je sais pas si vous l'avez entendu,

0: le moratoire sur l'immigration permanente. Puis, mais en théorie, il est supposé de le faire.
1: Mais une promesse de politicien, ça vaut ce que ça vaut.
0: Ça vaut ce que ça vaut.
2: C'est ça ma crainte. T'sais, parce que là, je suis cocu en. Je suis cocu. Si ça, ça passe pas, puis mettons, j'ai voté PQ, cocu en écœurant. Pour vrai.
0: C'est ça, exactement. Le deuxième point pour la réforme de laïcité par le Parti québécois, c'est interdire pour tout élève du primaire le port de tenue et de signes religieux ostensibles, dont le port conduit à se faire reconnaître immédiatement par son appartenance religieuse.
1: Okay. Dès le primaire.
0: Je trouve ça bizarre que juste le primaire.
1: OK, pas le secondaire.
0: Ben non, interdire pour tout élève du primaire.
1: Ah, je l'avais compris dès le primaire.
0: Ben, moi, c'est ma grande question. Pourquoi se limiter au primaire?
1: Oui, ben oui.
0: Tu sais, il y a des filles en niqab à l'école Perrault, c'est à la rue Saint-Jean, saviez-vous ça? Des élèves en niqab à Perrault.
1: Mais comment tu sais que c'est ces élèves-là? Comment tu sais que c'est pas genre son frère qui s'est habillé? Puis
0: ah oui, mais là... Évidemment que ça pose des questions de sécurité manifestes, là. Puis, mais ça, c'est inacceptable, là.
2: Jean-François Lisée nous a déjà dit qu'ils ont peut-être des kalachnikovs.
0: Des kalachnikovs en dessous de ça.
2: On le sait jamais.
1: C'est vrai?
2: Ça rentre. Techniquement, ça rentre. Et puis, juste pour le bien de nos auditeurs, niqab, hijab.
0: Oui.
2: Tu peux-tu le différencier?
0: Le niqab, c'est le voile intégral noir. On en voit de plus en plus à Québec, d'ailleurs. Hein?
1: Oui.
0: Tout le monde en voit à Québec.
1: Mm-hmm.
0: Désolé.
1: Oh, oui, absolument.
0: Tout le monde en voit.
1: Si t'en vas pas, sors de chez vous.
0: C'est ça. Sors à Broussailles, soit en voir pas loin dans ce
1: dans ce secteur-là,
0: t'es presque sûr.
1: Ah oui, c'est vrai.
0: Le niqab, c'est un vêtement qui est le voile intégral noir qui laisse d'habitude juste les yeux. Okay. Ça, c'est vraiment le niqab.
1: Celui avec le moustiquaire. Pas le moustiquaire,
0: ouais,
1: là, mais
0: moustiquaire
1: le screen,
0: bleu,
1: là.
0: Ouais. Ça, c'est une burqa.
1: Ah, OK. Mm.
0: Ça, c'est plus afghan, Pakistan, c'est l'Asie centrale.
1: Okay.
0: Le niqab, c'est le vêtement noir au complet qui cache tout le visage des femmes. Puis ça, ça vient du Golfe. Ça vient vraiment là, d'Arabie Saoudite, Qatar, Émirats Arabes Unis, Yémen. Ils portent le niqab partout. Là.
1: Okay.
0: Donc, c'est un vêtement islamiste radical. Qui vraiment pourrit tous les pays musulmans et nous aussi de plus en plus.
1: Mm-hmm.
0: Donc, oui, le niqab et le hijab, ben, c'est le foulard sur la tête qui couvre les cheveux.
1: Ouais.
0: Ça, c'est le hijab.
1: Okay.
0: Interdire le hijab dans la rue... Là,
1: dès le primaire.
0: C'est parce que là, c'est pour tout élève du primaire, mais ça va plus loin que le hijab. Hein. C'est port de tenue. Fait que là, on pourrait dire l'abaya, là. Tu sais, ça, c'est la grosse mode des islamistes en France, là. C'est une espèce de djellaba.
1: OK, ouais, un genre de châle, un
0: non,
1: peu.
0: Non, non, non. Plus comme une genre de robe de chambre, là.
1: OK.
0: Pas de robe de chambre, là, mais, tu sais, un vêtement souple. On appelle ça une djellaba en français.
1: Oui, oui.
0: En arabe, on appelle ça une galabaya. Mais.
1: Et ce sont des hommes qui portent ça?
0: Les deux. Okay. C'est pour hommes et femmes. Évidemment, c'est des modèles pour les femmes, des modèles pour les hommes. Là.
1: Oui.
0: Puis, donc, les abayas en France, on interdit le hijab. T'as pas le droit d'aller à l'école en hijab. Toutes les filles sont en abaya, par ailleurs. C'est-à-dire des vêtements religieux, là, culturels, islamistes. Là. Et fait que donc, dans la réforme du Parti québécois, le port de tenue et de signes religieux ostensibles, il y a le tenue aussi. Fait que ça pourrait toucher l'abaya. Fait que si les filles identitaires islamistes exacerbées décidaient de se pointer pas de hijab, mais en abaya, ben la loi le prévoit.
1: Okay.
0: Ça, c'est comme pas inintéressant.
1: Oui, oui, vraiment.
0: Faut quand même le dire qu'on est en pleine gestion de l'enfer. Hein. C'est-à-dire que, tu sais, on pourrait comme arrêter de faire venir ces gens-là au lieu de gérer ça là, avec des abayas, des hijabs, des niqabs, des pouettes-pouettes, puis des affaires qui nous intéressent pas pantoute.
1: Ce serait le plus simple.
0: Ça serait beaucoup plus simple, effet. Parce que là, c'est comme si on faisait venir une population difficilement compatible, puis qu'on est obligé de former des nouvelles lois, puis de fonder des nouveaux concepts, puis des nouveaux principes pour s'adapter à ça. Moi, personnellement, je trouve ça super malsain.
1: C'est contre-productif. Hein?
0: Complètement contre-productif. Puis je le répète, hein, il y a des voiles intégrales à Perrault. À Québec. Là.
1: C'est fou, ça.
0: Troisième réforme, interdire les partenariats entre écoles et lieux de culte.
1: Hey, mais pour les voiles intégrales, généralement, ça rentre dans la vie d'une jeune fille vers quel âge? Dans les pays où ça se passe, là, règle générale. C'est-tu en âge primaire? C'est jeune, primaire? Je pensais que ça apparaissait généralement, c'est à l'apparition des règles.
0: Dans les pays arabes, en général, là, des voiles intégrales, là, c'est après l'adolescence. Là.
1: Après l'adolescence. Femme, là, début de vie adulte.
0: Au genre. Okay. Probablement même mariée, là, tu sais.
1: Okay.
0: C'est plus ça.

0: c'est un vêtement salafiste, hein, c'est-à-dire islam radical, comme je le disais, là, du Golfe persique, qui était il y a à peine 25 ans confiné au Golfe. C'est-à-dire qu'il y a 25 ans, en dehors de l'Arabie Saoudite puis du Qatar, là, tu voyais pas ça.
1: Okay.
0: Là, c'est partout dans les pays arabes. Il y en a beaucoup. Énormément. Ça s'est répandu vraiment beaucoup. Donc,
1: ça montre le niveau de radicalité si tu t'envoies à l'école pas loin de chez vous.
0: Ah, mais en. Puis en France, ils l'ont interdit dans la rue. Hein. Quand même, il faut le dire.
1: Oui, oui.
0: Oui, c'est un ticket de 300 euros si tu te fais pogner avec ça.
1: Penses-tu que le PQ pourrait aller là éventuellement?
0: Un char, là, tu sais, t'arrives, puis tu... Oui,
1: ouais, photoradar.
0: Mais...
1: Bon,
0: oui, photoradar.
1: Moi, j'aurais aucun problème avec ça, mais est-ce que tu penses qu'un jour, le Québec pourrait se rendre là?
0: Oui. Ben, oui, avec la clause dérogatoire, on peut le faire. Hein.
1: Mm-hmm.
0: Il faut dire aussi que, je l'ai dit, hein, il y a deux anthropologies majeures qui s'entrechoquent. La tolérance à l'anglo-saxonne, la tolérance religieuse de type Canada, Angleterre, États-Unis, malheureusement, hein, même les Américains sont pris avec leur propre anthropologie,
1: oui.
0: De la tolérance à tout vent. Puis pour ces gens-là, limiter les libertés religieuses individuelles, ça se peut pas. Ouais. C'est comme si c'était sacré, ça.
1: Mm-hmm.
0: Puis là, tu dis, parce que nous autres, on a des amis américains, par exemple, qui sont extrêmement à droite, hein. Mais que quand tu te mets à leur parler de ça, là, d'interdire des signes religieux, là, c'est comme ça se peut pas.
1: Ils n'en reviennent pas. Ouais.
0: Non, c'est comme ça se peut pas. Fait que là, il faut comprendre aussi que nous, justement, on a la moitié, genre, tu sais, de tout l'establishment médiatique, là, plutôt fédéraliste, plutôt canadien, gaga, là.
1: Mm-hmm.
0: Pour eux autres, c'est infernal, ces trucs-là. Parce qu'ils sont dans un logiciel, dans une matrice, dans un logiciel totalement anglo-saxon, de la tolérance religieuse. Pour nous, ou plus laïque, ou plus laïcard, voire même, là, tu sais, c'est l'inverse, tu sais, il faut que tu protèges ta société, que tu protèges tes institutions des dérives de ces fous-là,
1: mm-hmm.
0: qui, de toute façon, veulent nous imposer tout au complet, là, parce que c'est, si tu mets pas de limite, ça donne l'Angleterre. Puis je vous le dis, là, les amis Spacecastiens, allez voir ça, l'Angleterre, en ce moment. C'est pas drôle.
1: Vous voulez pas ça?
0: Non, vous voulez pas ça.
1: Croyez-moi, vous voulez pas ça.
0: Non, c'est vraiment pas drôle. Fait que donc, interdire les partenariats entre écoles et lieux de culte, je me suis dit, qu'est-ce que ça veut dire, ça?
1: Mm-hmm. Tu sais,
0: parce que grosso modo, on comprend, là, pas de partenariat entre une école puis des lieux de culte. Mais grosso modo, ce que ça veut dire, c'est qu'il y aurait plus d'accord formel pour des interventions, des projets communs, utilisation croisée de locaux, par exemple.
1: Mm-hmm.
0: Plus de lien entre une école et une mosquée, une synagogue ou une église, par exemple. Et les responsables des lieux de culte ont plus le droit d'avoir de lien avec des écoles. Fait que, tu sais, l'imam peut pas se pointer à l'école, puis rentrer, puis faire...
1: Je dirais comme... pour le parascolaire, ça se passe à la mosquée.
0: C'est ça, ouais, c'est ouais. Pas le droit.
1: Mm-hmm. Okay.
0: Fait que, donc, ça, c'est pas tout à fait inintéressant, considérant que, tu sais, tout ce qui est pastoral, catholique, scolaire, n'existe pratiquement plus. Moi, ma plus grosse crainte, c'est que ça les touche. Tu sais, par exemple, je sais pas, moi, les écoles privées catholiques,
1: mm-hmm.
0: Qui auront plus rien, là. Là, ça va probablement être la fin des écus.
1: Moi, j'avoue, mon hypocrisie, un peu par rapport à la laïcité, c'est que personnellement, à cause de nos racines catholiques, j'ai pas de problème
0: qu'il y ait.
1: Il faut
0: faire des exceptions.
1: Ouais,
0: oui.
1: J'ai pas de problème qu'il y ait des écoles catholiques
0: mais
1: avec une connotation catholique. J'ai aucun problème avec
0: absolument.
1: Ça.
0: Absolument. Puis en plus, ça fait partie de notre élite, hein. C'est-à-dire que pour former de l'élite, on envoie des enfants dans des écoles catholiques privées.
2: Ouais, moi, j'ai quand même de la misère avec ça que le gouvernement finance des écoles privées. Si tu veux être une école privée, sois privé, fais tes affaires. Si tu veux être catholique, si tu veux être musulman, si tu veux être juif, no problème, mais t'es privé. T'auras pas une de scène de l'État. Moi, ça me gosse qu'on
0: mais
2: finance ça.
0: Mais ça, je comprends. Moi, je comprends ça.
2: Que notre argent, on paye. Puis là, maintenant, on envoie nos enfants dans des écoles publiques parce qu'on n'a pas les moyens de se payer une école privée.
0: Ouais.
2: Puis en même temps, on paye un rabais aux gens qui ont les moyens d'envoyer leurs enfants à l'école privée. Tu sais, ça fait aucun sens.
0: Je suis assez d'accord, sauf que je me range plutôt, moi, du côté de Jean-Francis, de donner une exception à notre religion, à nous, à notre religion fondatrice. On est des Canadiens français catholiques. Et aussi, c'est des meilleures écoles. C'est souvent là qu'on va envoyer nos élites. C'est même dans les pays arabes, les écoles catholiques ont la cote. Hein.
1: Mais je comprends ton point. Ton point.
0: Mais ce que tu dis, Louis, c'est ça.
1: C'est pas dénué de sens.
0: Pas
1: ça.
0: Du tout. Non, c'est, non. D'ailleurs, c'est ce que c'est en Ontario, hein?
1: Ah oui, OK.
0: Ah oui, l'Ontario, là, les écoles religieuses privées, là, c'est 100% autofinancé. Fait que t'as vu ton école, là, pas de problème, mais tu payes pas.
1: Organise-toi pas.
0: Puis là, c'est cher. Hein? Là, je peux vous dire que là, c'est pas des niaiseries de 5000 pièces par année. Hein?
1: Moi, pour le peaufiner ma réflexion, c'est étant donné que ce système-là existe, je serais pour une clause grand-père catholique. Mais aussi. Ton idée a fait du sens.
0: Je suis d'accord sur le principe, mais pour moi, il faut qu'il y ait une exception pour le catholicisme parce qu'on est une société catholique. Mais puis que ça nous touche, nous, que c'est nos racines. C'est... Puis que quand on se met à déboîter ce qu'on est, puis d'où on vient, puis là, pour moi, ça marche pas. Fait que moi, je ferais une exception catholique, mais pour le reste, en effet, je serais absolument intransigeant et désagréable.
1: Écoute, personne n'a rien dit parce qu'on est tout un peu d'accord.
0: J'ai eu l'air désagréable pour vrai.
1: On a eu Paul Saint-Pierre Plamondon en studio ici de vendredi. Ça va être tough, topper ça. Ça va être tough.
0: Vous auriez pas été pareil qu'avec Éric Duhaime?
1: Oui, oui. En sortant, il a lâché ça à Max.
0: Puis il veut briser un pays du G7?
1: Oui.
0: Ah, bon.
1: Mais Max n'a pas été correct avec. Oui.
0: Oui, c'est ça. Exact. C'est spécial quand même. C'est son plus gros problème.
1: Sa grande sensibilité?
0: Non, mais c'est-à-dire que c'est une espèce de... On peut appeler ça une grande sensibilité, mais c'est comme un manque de sérieux pour moi, ça. Ça marche pas. Tu t'en vas donner des coups de pied dans des portes que ça va gueuler. Là.
1: Tu trouves
0: la loi 101 au cégep, là, ça va capoter pas mal plus qu'une entrevue à Radio X, je t'en passe un papier.
1: Ah oui, puis tu sais, les menaces sur sa famille, tu trouveras pas homme plus proche puis attaché à sa famille que moi.
0: J'comprends.
1: Mais il faut que tu fake au pire. Même si ça t'atteint de même, là, puis je le comprends. Et des menaces... menacer ma famille, je vais vous changer à jamais, là, je vous le dis. Mais lui, à cause de son rôle et ce qu'il aspire à être, il faut qu'il se la joue, Churchill, il n'y a pas le choix.
0: Exact.
1: Il faut qu'il se la joue poker face.
0: Quatrièmement, le Parti québécois en matière de laïcité propose mieux encadrer les organismes. Là, c'est là que ça devient intéressant. Encore une fois, évidemment, avec des bémols, mais là, c'est vraiment intéressant. C'est mieux encadrer les organismes religieux et communautaires, deux points. OK? Là, ça s'adresse à l'islam.
1: OK, oui, okay? Ouais, c'est ça.
0: Fait que c'est modifier la loi sur la laïcité de l'État pour enregistrer les lieux de culte sous une vraie appellation de lieu de culte. Fait que là, on rembobine tantôt au numéro 1, qui était cesser de financer les écoles religieuses, c'est-à-dire les écoles qui bénéficient du crédit d'impôt à titre d'organisme religieux.
1: Tous les organismes de bienfaisance, là, depuis tantôt, il faut qu'il y ait des vraies appellations.
0: C'est ça, exactement. Fait que là, modifier la loi sur la laïcité pour enregistrer les lieux de culte sous une vraie appellation de lieu de culte. Fait que là, organe de bienfaisance, ça va être de plus en plus compliqué.
1: Ça va s'appeler mosquée.
0: Exact. La deuxième, là, c'est là que c'est le plus intéressant. C'est modification de la loi sur les impôts pour exiger la déclaration des dons étrangers faits aux organismes religieux.
1: Ah ben!
0: OK, parce que là, en ce moment, là, si on demande à l'État quel est le rapport de dons, OK, puis je parle là, c'est quoi la somme, OK, de dons en provenance de pays de type Qatar, Émirats arabes unis, Arabie saoudite, qui financent des mosquées au Québec? Pour combien de millions? On peut pas le savoir. Pas moyen.
1: Ils sont pas sommés de dévoiler leurs intrants dans leur budget, même si on finance.
0: En tout cas, à travers les organismes de bienveillance, je te garantis que tu as moyen de faire bien du fling-flang. Puis, notamment, on sait qu'il y a le MAC, hein, Muslim Association of Canada, ont reçu de l'argent à la tonne d'un organe dont j'ai oublié le nom, qui est facile à retenir pourtant, qui, lui, est financé par le Qatar. Et cet organe-là envoie directement de l'argent au Hamas, hein, en passant.
1: OK.
0: Fait que on est dans une nébuleuse qui... Et aussi, en France, on s'en rend compte, là, les lieux de culte sont financés par des forces étrangères sans arrêt, islamistes, sans arrêt, que ce soit la Turquie qui construit les plus grosses mosquées d'Europe, en passant. Hein. La Turquie, là, Erdogan, là, ça, là, c'est les frères musulmans sur les stéroïdes. Là.
1: C'est mal qu'ils soient dans l'OTAN, lui. Mais eux, là...
0: Ahurissant.
1: C'est
0: spécial, ahurissant. Ah oui, je sais.
1: Parenthèse, là,
0: je sais. C'est complètement capoté que ça soit le cas. Fait que donc, la modification sur la loi sur les impôts pour exiger la déclaration des dons faits par des organismes religieux, là, si vous voulez savoir c'est quoi l'ampleur de tout ça, là, il y a Gilles Kepel qui a écrit Terreur dans l'Hexagone ou les banlieues de l'islam. Il y a Bernard Rougier qui a écrit les territoires conquis de l'islam. Il y a Florence Bergeau-Blaclair qui a écrit « Le frérisme et ses réseaux ».
1: Oui.
0: Il y a Alexandre Delval qui a écrit « Le projet ». Ça, c'est assez quelque chose. Il y a Christopher Caldwell aussi qui écrit « Une révolution sous nos yeux ». C'est tous des universitaires de haut vol puis des chercheurs de haut vol qui nous expliquent le niveau de danger que peut représenter des dons étrangers par millions de dollars faits à des lieux de culte islamistes. Puis nous, c'est déjà le cas. Puis il n'y a pas moyen de monitorer ça. Avec la réforme de la laïcité du Parti québécois, on va avoir le moyen de pouvoir au moins monitorer un peu qu'est-ce qui rentre en matière de financement étranger islamiste. Là, d'interférence, là, qu'on parle de quoi qu'ils parlent de ça?
1: Tentative d'ingérence.
0: Oui, des postes de police chinois à Brossard qui utilisent la force, là, sur des Chinois. Là.
1: OK, ah oui?
0: Ah oui? Ah oui, puis ils terrorisent, puis ils obligent à voter libéral.
1: Je savais dans le secteur de Toronto, mais à Brossard, tu m'apprends
0: ça. Oui, il y en avait un à Brossard, un poste de police.
2: Oh, il y en a un peu partout au Québec.
0: Il y en a un petit peu partout au Québec encore. Oui, je te le dis, c'est quelque chose. Là. Ils me font rire, eux autres. Donc, ça, je trouve que ça, c'est vraiment bien.
1: Mais s'il s'avère, exemple, là, à avoir du financement qu'on trouve inadéquat au Québec et contre-productif, ou peu importe, est-ce que les mesures du PQ... Là, j'imagine que non, à cause du droit de liberté d'association, on n'a pas le droit de fermer un lieu de culte. C'est moi qui est trop saucé, non? Dites-moi, allez, là, si
0: non,
1: je vais
0: non,
1: trop...
0: Non. Ben, ça va prendre des sérieuses raisons. Ça prendrait des très bonnes raisons.
1: Pour des craintes de sécurité nationale.
0: Des craintes de sécurité nationale. Puis évidemment, avec les islamistes, c'est pas trop long qu'on est là-dedans. Là.
1: Ouais.
0: Fait que, tu sais, évidemment, ça m'étonnerait pas. Tu sais, est-ce qu'on a fermé des espèces de temples protestants là, avec des genres de pasteurs là, violeurs récemment?
1: Ou en tout cas, ben, écoute, y en a
0: si
1: un
0: on
1: par
0: fait sauter
1: fait
0: le pasteur, ça ferme l'église.
1: Oui, c'est ça.
0: Ça le temple.
2: L'église de Mukendi est encore là.
0: Elle est là, mais es-tu visitée? Es-tu active?
2: D'après moi, il y a
0: du monde qui est là. Je suis passé devant l'autre fois.
1: Oui, il y a des gens qui y vont.
0: J'ai pensé à vous autres, d'ailleurs.
1: Il y a des gens qui y vont, et de ce que je comprends, ils regardent Paul Mukendi
2: par Zoom
1: au Congo.
0: Oh!
1: C'est vraiment la grosse soirée. Jeudi des miracles. Le jeudi des miracles, par Zoom.
0: Sac,
1: hein? Ah oui, c'est.
2: Ça vire encore au coton. Sur leur site internet, là, tout est encore là, puis il y a grosse face à Paul, direct en partant. Là.
0: Bon.
1: Ça de même, là, un loyer sur Pierre Bertrand, ça doit quand même pas être donné.
2: Il est là!
0: Ah oui,
2: la première affaire sur le site, je te dis, il ne cache même pas.
0: Ah oui. Bon, ça marche, hein? C'est sa petite. Tu sais, c'est sa boutique, hein? C'est sa boutique, lui, il fait quoi, là? Tu sais, il
2: vend des
0: 2000$ par mois, puis en plus, il est en Afrique. Juste les dons de cette gang-là, là, il est capable de vivre largement.
1: Il est dur.
0: Le cinquième point, c'est documenter l'entrisme et l'influence religieuse dans les écoles québécoises. Ça, c'est un peu comme le travail qui a été commencé, là, je dirais, tu sais, c'est à partir de Bedford. Là.
1: Ouais.
0: Bon, ben, j'ai l'impression que c'est un peu la suite, mais il se donne, avec la clause dérogatoire, quand même, comment je dirais, tu sais, un espace institutionnel pour documenter l'entrisme et les influences religieuses. On sait très bien que c'est l'islam. Hein? Mmh. Encore une fois, hein? Hey, je te le dis que c'est dérangeant. Hein?
1: Ben, comme, je trouve que toutes leurs mesures, depuis tantôt, tu me les mentionnes, puis je trouve que c'est tout le temps, on comprend que... Tu sais, je te dis, ils sont petits, ils ont des bonnets, sont bleus. Tu sais, là, tu vas dire, mais je trouve fastifié, mais je le nomme jamais.
0: Ouais.
1: Tu comprends?
0: Ouais, je sais.
1: Je trouve que ça fait ça. Depuis le début de la chronique, là, puis je sais que c'est pas toi, là, c'est le PQ qui a écrit ça, là, puis c'est leur plateforme dévoilée aujourd'hui, mais je trouve tout le long, j'ai l'impression, ben, islam.
0: Ben, c'est parce qu'il y a une seule religion qui fait, comme, tu sais, qui est hostile.
1: Trouble avec des bouddhistes, là. Ça arrive pas.
0: Non.
1: Ça arrive pas.
0: Même les chrétiens les plus fêlés, ça nous cause pas vraiment de problème en soi, là. Je veux dire, puis, tu sais, je parle là de protestants.
1: Mm-hmm. À la limite, bénissez-vous dans vos spas.
0: Dans
1: là,
0: vos spas. C'est, ils peuvent aller se faire bénir dans des spas tant qu'ils veulent.
1: Ben oui.
0: Non, mais c'est ça que je veux dire. T'sais, dans le fond, on le sait que... Puis même t'sais, des religions super exogènes, là, t'sais, l'hindouisme... Le truc, c'est que il y a aussi une question de nombre. Parce que, je vous le dis, en Ontario, ils se font chier avec l'hindouisme.
1: Ouais. Mm-hmm.
0: Pas à peu près. Mm. Ils se font imposer toutes les fêtes, puis Dieu sait qu'ils en ont, là, avec les 30 000 dieux, là. Puis, fait qu'ils se font imposer toutes ces fêtes-là, ça devient archi envahissant. C'est-à-dire que, c'est encore là, c'est une question de nombre, c'est trop. Puis, en plus, il y en a qui sont beaucoup plus, je dirais, là, actifs dans la conquête que d'autres. Mm-hmm. Puis évidemment que toutes ces lois-là, on serait pas en train de faire ça pour des hindous là, de Pointe-Claire. Tu sais, je veux dire, ça se peut pas. Encore là, l'Ontario sont tellement noyés que que là
1: mais peut-être qu'ils ont plus assez de poux justement dans le cœur pour vivre.
0: Ben,
1: pour
0: il faut garder une majorité ethnoculturelle pour être capable d'avoir un socle. Mm-hmm. Là, manifestement, c'est en danger. Là, le sixième point, c'est augmenter la vigilance en matière de protection de la protection des mineurs qui sont entraînés dans les sectes. Oh, fait que là, c'est un point précis.
1: Oui, oui.
0: Ça veut dire que, moi, c'est, d'après moi, là, c'est des affaires un peu de type.
1: Lève ta or pis ces shit-là. Là.
0: Ça.
1: C'était rempli de jugement. Là.
0: Et ça a sorti en premier. Oui, en plus,
1: hein? Oui, parce que ça m'a marqué, cette patente-là. Là.
0: Oui.
1: Ils se font débusquer, ils changent de province, on ne les revoit jamais. Mais...
0: Ils sont partis au Chili.
1: Oui, là, là. Oui c'est ça. Ouais. Passer de genre en bordure des Rouvilles.
0: Ils s'étaient
1: sauvés
0: d'Israël.
1: Va. Ah, ouais.
0: Ah, oui. Ils sont en fuite d'Israël, en fait. C'est eux autres qui persécutent le plus.
1: OK.
0: Ah, de loin.
1: OK.
0: Ah oui. Mm. Ben là, oui, là. C'est, tu sais, je veux dire, c'est une secte tribale qui frôle la psychose collective.
1: Oh, oui, complètement. Il y a une espèce de fierté d'être sous-éduqué.
0: Hyper maltraitance des enfants.
1: Des enfants, oui, non, c'est
0: fait que ça, c'est intéressant. C'est augmenter la vigilance en matière de protection et de mesures pour protéger les mineurs qui sont endoctrinés dans les sectes. Parce que j'imagine qu'au plan de la loi, si par exemple, je sais pas moi, chez moi puis ma conjointe, on a un enfant, puis ma conjointe décide de rentrer dans une secte avec mon fils, par exemple.
1: Ouais.
0: Quels sont mes recours? Tu comprends?
1: Ouais, ouais, ouais.
0: Il doit pas en avoir beaucoup. Ça doit être assez compliqué. Puis t'as un peu pas le choix de vivre avec le fait que ta conjointe est partie dans une secte avec ton fils, là. Évidemment, toi, t'as des droits parentaux comme n'importe qui, là. Mm-hmm. Puis t'as le droit de voir ton fils quand même. Puis ils peuvent pas te kidnapper ton enfant. Mais le fait que tu considères qu'il y a un problème avec la secte, puis que ça pourrait être malsain et toxique pour l'enfant, je sais pas les recours. T'sais, en tout cas, là, ils se donnent du jeu, en tout cas.
1: Ouais, pis
0: manifestement, là.
1: Est-ce qu'il faut se... Tu sais, par rapport à ce point-là, est-ce qu'il faut se ramener à la... Est-ce qu'il y a une liste des sectes ou des organisations considérées sectes ou sectaires?
0: Exact, faut voir, là. On a déjà parlé ensemble, hein. J'avais fait des capsules là-dessus, je me souviens plus des détails.
1: En fait, le fond de ma question, c'est, mettons, tu réalises, ma blonde, elle s'en va avec mes enfants, là. J'ai les témoins de Jéhovah. T'as-tu une pogne? Les témoins de Jéhovah, c'est-tu considéré comme un mouvement sectaire?
0: Clairement. C'est sûr que oui, mais c'est une secte chrétienne.
1: Mmh.
0: Tu sais, parce que c'est pas des protestants. T'sais, à la limite, les Mormons aussi, c'est une secte. Mais t'sais, mettons, je sais pas, moi, des évangélistes, là. T'sais, ou des presbytériens, là. Là, c'est pas une secte.
1: Non, non,
0: c'est du christianisme, là. T'sais. Fait que, bon, toutes les religions, à la limite, sont la secte d'une autre, là. C'est-à-dire une secte, ça veut dire séparation.
1: Mm-hmm.
0: C'est compliqué, ça. Qu'est-ce qu'une secte, là? Je me rappelle, quand on avait fait nos capsules, on pourrait y revenir. Parce que c'est très intéressant.
1: Oui, effectivement.
0: Parce que qu'est-ce qui détermine ça, là, tu sais, ça devient compliqué jusqu'à un certain point.
1: Tout à fait.
0: Écoute, on se laisse-tu avec ça?
1: Absolument. Oui, ben, à moins que tu aies autre chose à rajouter.
0: J'avais pris des notes pour Fréchette.
1: Vas-y. Ouais, on va finir avec ça.
2: Ouais, en mode très rapide, parce que notre invité, il va...
1: Ah oui, c'est vrai, il est en...
0: Ah, ben non, mais je ne veux pas piler sur personne. C'est juste que... c'est un tunnel. Ben, c'était l'idée de Fréchette qui... si c'est vrai ce que Fréchette a dit, c'est-à-dire que Washington l'a contacté pour négocier directement avec Québec les tarifs sur l'aluminium, OK?
1: Mm-hmm.
0: Bon, mais si c'est vrai, c'est la honte absolue qu'elle a dit...
1: J'ai fermé
0: la porte à Dieu.
1: Elle se dit autonomiste.
0: Ben oui, tu sais, c'est... Mais en même temps, comme le Québec pratique depuis longtemps de la paradiplomatie économique avec des États, notamment l'État de New York, avec Boston, avec Washington, avec Chicago, avec des villes aussi.
1: Israël, le bureau à Israël là, qu'on a tenté d'ouvrir avec Martine Biron, entre autres.
0: Oui, c'est vrai.
1: Mm-hmm.
0: D'ailleurs, que QS promet de fermer.
1: Ah oui, oui. C'est une grosse priorité.
0: Là. Oui, c'est ça. Évidemment, les ententes, ça porte sur des compétences provinciales ou mixtes, hein, c'est-à-dire l'exportation de notre hydroélectricité. C'est des contrats d'Hydro-Québec directement avec l'État de New York ou la ville de New York ou la Nouvelle-Angleterre, mm-hmm. par exemple. Le marché du carbone avec la Californie, l'horreur, mais ça reste quand même une paradiplomatie économique entre deux internationales, en fait, directement avec le Québec.
1: Ah oui, de tourner le dos à ça, c'est absolument indigne de sa fonction, là.
0: Non, c'est quand même assez hallucinant. Mais c'était une raison en or, un rendez-vous manqué pour s'affirmer, réapatrier des pouvoirs. On aurait pu créer une crise de légitimité avec Ottawa comme jamais.
1: Ben oui.
0: Puis parce qu'on n'a pas le droit de négocier nos propres accords de libre-échange moi, ça m'humilie dans le plus profond de mon être, là, parce que neuf alumineries, il y a 9 alumineries au Canada, là, puis il y en a 8 au Québec, OK?
1: Ah ouais.
0: Puis, fait que c'est québécois, l'aluminium. Puis là, on est obligé de passer par Ottawa, qui ne connaissent rien dans l'aluminerie, évidemment, pour négocier à notre place.
1: Ah, ça fait pas de ça.
0: Hey, c'est humiliant, ça.
1: En tout cas, faut qu'on te laisse, mon vieux.
0: Faut qu'on te laisse avant
1: que tu t'envoles davantage. Bon. Un gros merci, mon vieux.
0: Merci.
1: On se retrouve dans 2 semaines, nous autres?
0: Oui, puis venez me rejoindre sur Nomos TV.
1: Absolument.
0: On est tout le temps là pour vous autres.
1: Des fois, il y a des écureuils, des fois, il n'y en a pas.
0: Avec ou sans écureuil.
1: Yes. On fait une courte pause. Le Spacecast est avec vous jusqu'à 22h. Salut, Phil.
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1: Oh, Dominique Dumas en studio.
0: Yes.
1: J'ai le goût de m'amuser, moi. C'est lundi. Let's go. Ah ouais, donc. Moi, je suis un gars nostalgique.
8: Let's go live now from the Tower of Doom.
1: Ça reste bon, hein?
8: Oui. Oui. This is Morin Live.
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8: From the Radio X World Headquarters, here's your legendary Legion of Doom.
1: Légionnaire des chutes de la Chaudière. Puis, elle est longue, hein, là?
0: Écoute, moi, j'ai commencé le 22 juin.
1: Oui. Donc, quand t'as quitté Radio X, pas longtemps après, tu commençais.
0: Ouais, c'était quoi, une semaine et demie après que je me suis lancé, okay. Quelque chose comme ça. Donc, depuis le 22 juin qu'on est lancé, puis depuis le 22 juin qu'on fait campagne.
1: En quoi ta perception de la politique a changé?
0: Ben, le pire, c'est que sérieusement, j'ai pas tant de surprises. C'est ce à quoi je m'attendais jusqu'à maintenant. La seule chose, c'est que, tu sais, je m'étais fait des scénarios dans ma tête de comment la campagne pourrait aller. Puis on dirait que c'est toujours les meilleurs scénarios jusqu'à maintenant qui ont été, là. Tu sais, je sais, il y a eu de la couverture médiatique des fois sur moi, mais ça, c'est pas mal toutes des choses auxquelles je m'attendais quand même, là.
1: Est-ce que ta blonde s'en attendait?
0: Oui, mais ça l'empêchait pas de saquer une couple de fois après ça. Puis pas après moi, juste après.
1: C'est-tu dur se lever le matin puis voir une chronique un peu tout croche ou des citations mal chiées, mal citées, mal découpées et te faire paraître comme étant quelqu'un qui est méchant, anti-avortement, alors que c'est pas du tout ça que t'as dit? Ça.
0: La différence, c'est que c'est moi qui ai visé directement,
1: c'est
0: mais
1: ça.
0: Sinon, je te dirais que c'est quand même ça qu'on vit depuis des années, là. C'est ça, c'est pas...
1: On en fait l'objet Radio X régulièrement.
0: Oui.
1: T'avais un bon camp d'entraînement.
0: Oui. Ben, c'est ça. C'est ça que j'avais dit à Gary. Gary, oui. Quand il s'est lancé, je l'ai appelé cette semaine-là. Il était en Gaspésie à ce moment-là. Puis j'ai dit, regarde, je voyais... Puis je pensais pas que ça allait prendre cette ampleur-là pour Gary. Mais je voyais... qu'il commençait à faire un tour de coffre de char sur les réseaux sociaux. Je disais, bah, on a passé par Radio X. On a un bagage qui fait en sorte qu'on est capable d'en prendre.
1: Dominique avec un C, c'est tonton, c'est niaiseux.
0: Ouais, je sais. Moi, je m'en fais pas tant que ça avec ça. Ma gang autour, tu sais, mes bénévoles, ma blonde, justement, tout ça, s'en font plus.
1: Niaisage.
0: Oui, c'est du niaisage. Mais eux autres voulaient, il y avait deux buts. Un, ils voulaient faire parler d'eux autres. C'est réussi.
10: Ça,
0: we got it.
10: Ils ont gagné.
0: C'est nul.
10: Oh oui, parce qu'on s'entend. C'est un prof de cégep de Granby qui se présente. Là. Il a fait zéro. Ah oui.
0: Oh oui.
10: C'est pas un gars de la région. Il a fait zéro campagne. Il est pas venu ici une fois. Je sais même pas comment. Le seul doute qu'on avait à un moment donné, c'est comment il a eu ses signatures. Parce que ça prend 100 signatures dans la circonscription.
0: Et comment l'a-t-il eu?
10: Ben, c'est ça, je me demande. Il a-tu fait croire qu'il était moi?
0: Ouais, non, ça, c'est de l'usurpation. Ben... c'est un cas de poursuite.
10: C'est juste la seule question qu'on se pose que je trouve qu'il y a de l'allure. Mais...
0: Qui t'a plus surpris, étonné dans cette campagne-là à l'interne? Est-ce que c'est un Duhem, par exemple, qui a plus de gaz que tu pensais? Oui. Est-ce que c'est bénévole? Je sais pas, là, je veux pas te mettre des mots dans la bouche, mais c'est qui, au plan personnel, qui t'a le plus surpris dans cette campagne?
10: Ben, Éric a une campagne honnêtement parfaite. Ça, c'est clair. Tu me parles de mes bénévoles. J'ai Zachary qui me suit généralement partout. Il voulait me suivre un matin. Je vais te voir, là, c'est de bonne heure. Je vais être correct. Il n'y a pas de problème. Je vais le voir plus tard.
11: Mais lui, il trippe, là.
10: Oh, lui, il trippe.
0: Je pense qu'il est venu au Tailgate.
11: Ben, à un moment donné, je l'ai pogné mano à mano pour lui poser deux, trois questions. Moi, j'étais dans le Human Interest, en fin de semaine, quand j'ai rencontré le gars. J'ai dit, pis, Doom Duma, comment ça se passe? Il trippe. Oh, ben,
0: il trippe, il est content.
11: Ah, il est vraiment content. Il me disait, il écoute, c'est l'enfer. J'ai l'impression d'être quelqu'un avec lui. Il trippe vraiment à être à tes côtés.
0: En même temps, t'es un professionnel des communications. T'sais, c'est ça, la politique, c'est la communication, et le lien.
10: Surtout en campagne.
0: T'es un naturel. T'es un naturel.
10: Oh, donc, oui.
0: Mais jamais j'aurais pu m'imaginer que t'aimerais autant la joute publique d'aller donner des mains dans un tailgate en public puis de rencontrer le monde. Parce que pour nous autres, à Radio X, comme tu l'as été également dans d'autres avec Jeff, t'étais une machine d'information, toi par rapport aux médias, toi par rapport à l'information. T'étais pas...
10: J'ai encore ces réflexes-là,
0: d'ailleurs. Mr. Personality, là.
10: Non. Non, mais...
0: ce que t'es devenu?
10: Ben, quand les...
0: Un peu plus, disons-le.
10: Ben, dans une foule, mettons, comme au tailgate, quand les gens viennent vers moi, puis c'était ça d'ailleurs dans le tailgate, même l'an dernier.
0: Ben oui.
10: Tu sais, quand le monde vient vers toi puis vient te jaser, moi, j'ai jamais eu de problème avec ça. Ça, j'ai de l'entre-gens. Aller vers les gens, surtout dans une foule, je sais pas, porte à porte, ça va bien, là. Mais dans une foule, il y a là encore que je trippe moins quand même à le faire. Mais de plus en plus, parce que ma face est sur une pancarte, parce qu'il y a eu la couverture médiatique, parce que j'arrive de Radio X, mes vidéos sur Facebook, sur les réseaux sociaux, ça tire quand même pas mal. Donc, hey, écoute, je te raconte ça vite. Là. La semaine passée, je m'en vais au Costco. Je m'en fais mon épicerie, là, puis j'avais une heure pour la
0: à
10: faire.
0: À Lévis, en plus.
10: Je fais ça vite, à Lévis,
0: chez nous. Forget about it. T'as des selfies, là.
10: Ouais, mais avec des kids de 12, 13, 14, 15 ans, là. Le troisième qui est venu me voir, j'étais là en file pour aller payer, puis je le regarde, je dis bonjour à sa mère qui était au loin.
0: À l'âge de ta plus vieille.
10: Là, j'étais vraiment comme, qu'est-ce qui se passe?
0: Ouais.
10: Je comprenais comme pas. Mais j'imagine, ben, en fin de semaine, je me suis fait parler de mon TikTok. Parce que j'ai un compte TikTok depuis cet été, puis mes vidéos tirent quand même pas si mal. T'sais, c'est plusieurs milliers de vues chacun, donc.
0: OK. Là, vous avez des bons chiffres. Éric a augmenté de 3 points, même dans les deux sondages. On voit qu'il y a un buzz, on voit qu'il a bien performé dans les sondages, mais la clé, c'est de faire sortir le vote.
10: Oui. C'est ce que j'arrête pas de répéter à tout le monde. Tout le monde me demande comment ça va. Tu penses que tu gagnes? Faut que le vote sorte.
0: Ça, c'est un faux vote, là. Ce que vous voyez, c'est une illusion.
10: Exact.
0: Comment faire sortir le vote?
10: Ben écoute, on a une machine quand même pour le faire. Moi, je continue le porte-à-porte. Je m'en vais en faire ce soir, demain soir, mercredi soir, probablement la fin de semaine prochaine aussi. Et c'est ce qu'on rappelle à chaque fois qu'on croise du monde, à chaque fois que je serre une main, justement, je dis, c'est l'importance d'aller voter. Parce que, puis, je sens quand même un buzz, les gens veulent y aller. En fin de semaine, ça m'écrivait, puis il y a des gens qui me disaient, « Hey, comment ça, il y a deux Dominique Dumas? » Il y a des gens qui le savaient pas encore. Mais, tu sais, c'est sorti voter en force en fin de semaine.
0: Comment vous vous organisez? Ben, y a-tu un système de vanette? Y a-tu des bénévoles?
10: Oui, puis un système de téléphone. On s'assure, on a des milliers de personnes de pointer qu'on s'assure qu'ils vont aller voter, qu'ils nous ont dit qu'ils allaient voter pour nous autres. Donc, il faut que ça sorte. On a présentement une occasion, on va se le dire, là. Le PQ est en train de revirer à gauche. Je sais pas si vous avez remarqué, là. T'sais, dans l'entrevue que j'ai ici, moi, c'est plus... T'sais, oui, OK, c'est pogné avec. Oui. Moi, ce que j'ai surtout remarqué... C'est le PQ qui défend... C'est une profession de foi de PSPP pour le modèle québécois.
0: Carrément.
10: Et
0: réécoutez-le. Plus vous l'écoutez, plus vous vous en rendez compte.
10: Les CPE, c'est la meilleure affaire. C'est la seule chose que ça prend. On est le meilleur modèle au monde. Puis rentrer dans ce moule-là. Parce que JC, il en parlait parce qu'il l'a vécu, là. avec sa conjointe, on a dit, il en a déjà parlé en onde. Mais tu sais, même d'après moi, les garderies privées, si vous l'avez vu hier, à tout le monde en parle, s'est fait poser des questions sur la santé privée puis l'éducation privée. Rappelez-vous qu'il y a 4 ans, il voulait plus d'école privée, là. Donc, à chaque fois, tu vois le malaise, puis ça y tente pas, puis on revient au vieux Parti québécois d'avant, du gros modèle québécois. Il a essayé de s'ajouer PCQ Light dans cette campagne-là.
12: Oui. Ben oui! Mais c'est à nous à allumer et à être perspicaces. Hey, j'ai été chercher quelqu'un de Radio X en fait un gars de droite. Que François Garriépi, c'est un gars de droite. Super bon Jack. Mais ça n'a rien à voir avec la droite. Hey, je l'ai, là, à ce moment-là. Fermez vos boîtes, gang. Hey, on est à Québec et tout. Mais c'est un parti qui néglige Québec. C'est un parti qui ne comprend pas Québec. Concernant le troisième lien, on voit vraiment que c'est du gros n'importe quoi. Il y a juste 7% qui appuient leur idée de troisième lien.
10: Il y a plus de monde qui veulent le téléphérique.
12: Non. Oui, c'est ça.
10: Que son tunnel.
11: Puis, tu vois, ça servirait contre lui parce qu'au début de la campagne, il grattait le dos à Éric pour éliminer la CAQ de la région. Oui. Là, c'est rendu que c'est Christine qui gratte le dos à Éric pour essayer de combattre le PQ. C'est vraiment une campagne qui a été... En fait, Éric Duhaime a été instrumentalisé, puis le résultat des courses, c'est qu'il va être un parti reconnu. À la fin.
10: En campagne, le temps est chargé, sérieusement, puis le seul break que je m'étais prévu, puis je m'étais gardé, puis c'est une classique depuis 25 ans, fait qu'il fallait, je pouvais pas passer à côté, c'était mon pôle d'hockey hier soir.
12: Oui.
10: Je suis pas allé à mon pôle d'hockey hier soir.
12: Oh.
10: Je l'ai fait à distance. Parce que hier soir, un dimanche, à 7 heures, ça m'aurait pris 1 heure à aller à Charlebourg à partir de chez nous.
12: Et c'est pas payé ton pôle, hein?
10: Oui, pas pire, moi. J'ai confiance.
12: T'as McDavid?
10: J'ai McDavid. J'avais le premier.
12: Ah, va chier.
10: J'avais le premier choix, mais ça, c'est jamais
12: passé. Comment ça, t'as le premier choix? Parce que t'étais pourri
10: l'année
12: passée.
10: Parce que j'étais pourri l'année.
12: Juste revenir au PQ, c'est quand même important. Puis, c'est l'éléphant dans la pièce. Je trouve qu'on ne l'aborde pas assez. Je ne sais pas ce que t'en penses, mais on n'a jamais parlé autant de coupures. À juste titre. Bon, évidemment, on connaît le programme du PCQ. Mais à un moment donné, il y a quand même PSPP qui en a parlé. Il y a d'autres partis qui en ont parlé, pour vrai.
10: Ah, tout le monde s'est suivi un peu là-dedans. Là.
12: Exactement. Trouves-tu ça bizarre que jamais on a parlé autant de coupures, mais jamais les centrales syndicales ne seront restées autant silencieuses?
10: Tu cherchais tout à l'heure.
12: Mais je m'en vais là.
10: Ben oui, Magali. Il y a un deal. On vous le disait depuis des mois.
12: Oui.
10: Magali Picard s'était échappée dans une entrevue au 98.5 où elle avait parlé de deal. Puis après ça, non, il n'y a pas de deal, Mais c'est sorti en fin de semaine.
12: Clairement un deal, ça sort en fin de
10: semaine dans la presse.
12: Tommy Chouinard, puis moi j'ai un autre résumé ici, mais gars, je vais le résumer. PSPP a dit clairement qu'un gouvernement péquiste revisiterait et referait le travail correctement dans les deux textes de Jean Boulay. Tu sais, en passant, si vous faites un film... Et il y a un autre réalisateur qui arrive puis il dit « Excuse, je vais refaire le film correctement. » Ça, en français, ça veut dire qu'il va sacrer votre film à poubelle. C'est ça que ça veut dire, là. Deux lois. La loi sur la transparence et la gouvernance et les cotisations syndicales, la loi 4, et la loi 14 sur la limitation du droit de grève pour tenir compte davantage des besoins de la population. Il a qualifié ce travail-là de bâclé et a répété cette intention lors d'une rencontre avec la FTQ. Remember, les syndicats considèrent ces deux lois comme un recul important. Mais ça, on n'en parle pas assez. Il y a un deal. C'est ça, les amis.
10: Ben, c'est encore une fois le vieux PQ qui est en train de ressortir, l'ami de la FTQ. Ça, ça a toujours été le cas.
12: Défenseur du modèle.
10: Oui, ben défenseur aussi des grosses corporations syndicales versus les travailleurs. Parce que, rappelez-vous, là, la loi de Jean Boulay, au départ, voulait donner plus de transparence, un droit de retrait aussi. Le pire, c'est que la CAQ a reculé sur certaines choses. C'est une loi beaucoup plus douce que ce qui était prévu au départ. Donc, eux-mêmes ont plié devant les syndicats.
12: Ils étaient tannés.
10: Et là, attendez-vous à un agenouillement total de la part du PQ devant ces syndicats-là, au lieu des travailleurs. Puis l'autre chose, je suis en passant.
12: Oui, vas-y.
10: Mais, je ne sais pas si vous avez remarqué, mais hier, tout le monde en parle, il y a eu une question importante vers la fin. PSPP et tous les autres, là, il y avait juste Éric qui allait en sens inverse. Ils veulent vous punir parce que vous avez un abonnement à Netflix, à Spotify. Oui. Ils veulent vous taxer plus.
12: Oui.
10: Ils sont tous ouverts.
12: Alors,
10: Éric
12: a dit clairement que
10: les
12: autres, ils vont nous taxer en retour. Ils ne perdront pas d'argent.
10: Ah, c'est pas tout le temps le même, c'est pas tout le temps le même. Non, c'est tout le temps ça. Là.
12: Oui.
10: Arrêtez, là. Donc,
12: Netflix absorberait entièrement la taxe? Pas, vous la
10: c'est ça. Ils absorberont pas la perte.
12: C'est une taxe
10: déguisée. C'est le même vieux PQ, ami des syndicats, pas à l'écoute des gens de Québec, qui veut taxer en plus. Donc,
12: puis, dans l'entrevue avec Jean-Claude, je sais pas si t'as entendu ce bout-là, moi, ça m'a agacé. Votre liberté. À un moment donné, il dit votre liberté. C'est là oui. que tu vois que, pour lui, c'est comme étranger. La liberté qu'on préconise, c'est-à-dire la liberté de choix, liberté individuelle. Votre liberté à vous autres, là. Il y a vraiment un clash oui. au Québec.
10: Non, mais eux s'imaginent réellement que le gouvernement sait mieux que vous oui. ce qui oui. est bon pour vous.
12: Oui.
10: Puis que vous avez été... Ça touche... C'était ça dans le temps de Bernard Landry. C'était ça. Je me souviens, c'était une phrase qu'on répétait souvent. Pour le moment, là, ça fait mal. Mais, vous n'avez pas compris encore, là, mais à un moment donné, vous allez comprendre. Même sur la souveraineté, c'est ce qu'ils pensent depuis longtemps. Là, t'sais, là, il y a 70 % qui ne veulent pas de son référendum. Puis il veut quand même le faire. Puis s'il a sa majorité, il va le faire.
12: S'il y a pas sa majoritaire.
10: Puis s'il n'y a pas sa majorité, ça se peut qu'il essaie de s'en tricoter une à la Carney, là.
12: Oui. Tu crains ça?
10: Ben, avec des caquistes, je sais pas.
12: S'il reste Drainville et Jolin Barrette, il s'en va au PQ.
11: Ben oui, il va essayer de s'en tricoter oui. une, c'est oui. sûr. Il essaie
10: lui, il veut sa majorité. Même s'il y a 29, 30 % du vote seulement, il va vouloir avoir une majorité puis régner pendant 4 ans.
12: Paul Carney Plamondon?
10: Oui.
12: Comme aurait dit le grand sage. Au plan personnel, à qui tu penses? Qui t'aimerais remercier? Parce qu'on est en fin de course, puis on verra les résultats. Il y a quand même beaucoup de gens qui font des sacrifices.
10: Oui.
12: Au-delà des politicos eux-mêmes, qui ont l'air vraiment fatigués. Parlons des chefs hier. Et toi, nécessairement, tu travailles beaucoup. Mais à qui tu penses? C'est qui s'est sacrifié le plus dans cette campagne-là, qui est ta première avis quand même?
10: Oui, ma blonde, mes filles. Sérieusement, ma blonde savait à quoi s'attendre. Ça a été ça, tu sais, le temps de réflexion. Je me lance en politique, je me lance pas en politique. C'était beaucoup familial. C'était beaucoup, tu sais, il a fallu qu'on ait des jasettes. Puis, tu sais, s'il arrive ça, qu'est-ce qu'on fait, etc. Donc, elle s'y attendait. Je pense pas qu'elle est surprise de la charge de travail que c'est en campagne. Mais en même temps, c'est ça. Oui, c'est beaucoup de sacrifices. Elle, c'est 24 heures, c'est beaucoup elle qui s'occupait de ses filles, de nos filles, excuse, depuis 2 semaines. C'est surtout, depuis 2 semaines, j'ai pas vu beaucoup mes filles. J'ai vois le matin, j'ai vois le soir, puis that's it, là. Les soirs sont rendus dans le lit, là.
11: Heureusement, elle te voit sur des pancartes électorales. Ils ont trouvé ça comment de voir papa apparaître sur un paquet de pancartes?
10: Ben, je sais pas si ça a été quoi. Ça a duré quelques jours là, seulement, mais quand les pancartes étaient installées, le monde dans l'autobus de ma plus jeune, quand il passait à l'arrêt puis il la ramassait, c'était « Dominique! Dominique! » C'est comme « OK! » Ça va bien. Mais oh, ça a été quand même remarqué.
12: Un message à lancer ce matin, là, tant qu'à ça, s'ils nous écoutent, 7h37.
10: Ça achève. C'est juste ça, ils le savent. Tu sais, ils sont quand même assez.
12: Ça achève, mais papa va être au Parlement pendant 4 ans.
10: Ouais, ben ça pourrait arriver en effet.
12: Selon les sondages.
10: Selon les sondages, c'est le cas. Mais encore une fois, il faut que les gens votent. C'est là que ça va décider si réellement je m'y trouve. Puis à
11: mais
10: ce moment-là.
11: Tu vas être là tout l'été.
10: Oui, mais il y a une courbe d'apprentissage, là. Tu sais, je veux dire, ça va être une nouvelle. Tu sais, comme n'importe qui rentre dans le nouvel job, en fait, là. Tu sais, la première année, tu le sais que tu vas t'installer une routine, une manière de fonctionner.
12: Pour clencher l'autre, là.
10: Non, non.
12: On n'est pas en radio, là.
10: Ah, ça, non, mais je veux dire, côté de la charge de travail, oh, des horaires et tout.
12: Oui, absolument.
10: Tu sais, il va avoir des habitudes à prendre. Mais c'est quoi? Il y a une chose, par exemple, que je vais dire.
12: Chou.
10: Mes horaires de travail sont quand même un peu plus sains aujourd'hui qu'avant.
12: Ben là, disons que la Légion aussi, c'est assez prenant.
10: Je dors mes nuits d'une shot maintenant.
12: Ouais, c'est ça, tu te couches pas à 2 heures.
10: Non, je me couche pas l'après-midi.
12: Finito?
10: Ouais, fini ça.
12: Et t'imagines-tu, fais-tu une projection? Moi, ça m'arrive de faire ce genre de truc-là quand c'est possible, quand c'est un scénario qui est possible. Là, on sait que c'est possible que tu te retrouves au Parlement. Est-ce que tu fais une visualisation de toi qui se lève, poser la question? Quelle serait ta première question? Et à qui?
10: Je suis pas encore rendu là, mais tu sais, la visualisation juste de rentrer au Parlement en tant que député, parce que je suis allé au Parlement quelques fois dans les derniers mois, là.
12: Représentant de tes commettants, chefs de la Chaudière, qui t'ont fait confiance.
10: C'est la dernière fois que je suis allé, c'est la soirée de 5 chefs, une élection.
12: Oui.
10: On était là à l'extérieur pour accueillir Éric.
12: C'est impressionnant, hein?
10: Oui, mais oui. Puis pourtant, je suis déjà allé à l'Assemblée nationale avant, mais là, je commence à me figurer, là, ça se peut que je rentre comme député, là. Puis c'est ça, puis tu sais, à un moment donné, la charge, là, je parle pas de charge de travail, la charge de dire, puis je le répète, je le disais encore hier en porte-à-porte, je pense que ma plus grosse job, le plus important pour moi des 2-4 prochaines années, peu importe, dépendamment du style de gouvernement qu'on va avoir, ça va être de pas décevoir. Au-delà de faire passer une idée plus qu'une autre, là, parce que c'était le plus gros obstacle dans le porte-à-porte puis dans la campagne en général, le cynisme des gens.
12: Les gens sont
10: déçus. Les gens disent, vous êtes tous pareils. C'est ce qu'ils croient. Et la CAQ a beaucoup nui là-dessus. Les huit dernières années, j'en parlais avec Donald tout à l'heure, tu sais, ils se sont montrés comme un nouveau parti. Tu sais, puis on n'est pas fédéraliste.
12: Sans promesse rompue.
10: On n'est pas fédéraliste, on n'est pas souverainiste, on est entre les deux, on est différent, on va amener du changement. Ils n'ont rien amené. Ils ont géré comme un vieux parti, comme la gang de péquistes et de libéraux qu'ils étaient. Parce que c'était ça, la CAQ, à la base. Là. C'était des vieux péquistes, des vieux libéraux qui sont ramassés faire un parti pour aller chercher le pouvoir. Ce qu'on s'est rendu compte à la fin, c'est qu'ils voulaient juste ça, le pouvoir. C'était pas, la CAQ, c'était pas un parti politique, c'était une firme de com. Puis on l'a vu, hey, ça, on l'a vu encore hier, d'ailleurs. L'histoire des États-Unis, là. L'ingérence, pis tout ça.
12: C'est de la conspi! C'est de la conspi.
10: Christine Fréchette est allée dire que les gens de communication de son parti étaient au courant avant elle.
12: Ouais, ça c'est vraiment deux de pique, là. C'est mal géré. Ben, non, mais de prétendre.
10: Qu'est-ce qui mène la CAQ depuis des années? Ouais. Les coms.
12: Mais prétendre quand même que Donald Trump veut mousser la candidature de PSPP pour foutre en l'air le Canada. Je veux dire, là, on est rendu loin, là.
10: C'était une CAQ découragée.
12: Vraiment, vraiment, vraiment. Elle a joué des rôles, puis dans aucun des rôles, elle n'a eu la job. Le rôle de la méchante, le rôle de la personne qui fait peur, le rôle de la madame gentille. Il y a eu 2-3-4 personnalités qu'on a vues au fil du temps.
10: Encore une fois, je suis encore obligé de dire, par exemple, que PSPP commence à jouer dans ce rôle-là aussi. Sa raison pourquoi il était à Québec vendredi dernier, là, c'était pour faire peur par rapport au cadre financier des conservateurs.
12: Et la raison pour laquelle il est venu à Radio X, c'est de planter du M.
10: C'était que ça. C'est pour ça qu'il se frustrait après JC, parce que...
12: Parce que JC refusait.
10: Il
12: parlait
10: du PQ.
12: Oui, exactement.
10: Il lui venait frapper sur le PCQ.
12: Exact.
10: En essayant de dire que, hey, il manque 20 milliards. La seule manière qu'il manquerait 20 milliards, c'est comme si les baisses d'impôts qu'on vous promet, là, cet argent-là va, pouf, disparaître.
12: Bonne fin de campagne.
10: Merci.
12: Et bon blitz. Puis on répète que si M. Bonin, Mme Biron veulent venir, vous connaissez les numéros de téléphone. On les a invités, ils viennent pas. Garde. C'est comme ça, la vie. Merci beaucoup. Légionnaire, gardez-vous. Et maintenant, vous pouvez disposer. Au revoir.
10: Légionnaire, allez voter.
12: Allez voter aussi, les légionnaires dans ce comté-là. Partout. Puis j'ai le goût de dire, quelle que soit votre opinion.
10: Oui.
12: La démocratie, c'est ça. Quelle que soit votre opinion, allez-y.
10: Laisse-moi deux secondes, d'ailleurs.
11: Peu importe votre âge, peu importe votre condition, allez voter.
10: Oui, peu importe votre âge, mais la semaine dernière, j'avais un débat au cégep de Lévis, puis j'ai ouvert avec ça, j'ai fini avec ça, j'ai dit, allez voter, puis pas obligé de voter pour moi. Regardez les programmes de parti, là. Il y en a un qui va vous parler plus que les autres. Allez voter. Juste ça.
12: Très bon. Merci beaucoup.
10: Yes.
12: Donald s'en vient. 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
16: Groupe État islamique présent dans la région de Québec. Vous avez vu hier un citoyen de la région de Québec qui est arrêté, là. On a déjoué, la GRC dit avoir déjoué un projet d'attentat terroriste.
10: C'est peur, hein,
16: ça. Hey, c'est capoté, là. Le gars, là, il restait sur le chemin Saint-Louis, c'est quoi, Sillery, ça, Québec?
10: Oui.
16: Il demeurait dans une maison de chambre, puis le gars sortait pas beaucoup, mais il sort. Ce qu'on nous dit, c'est que quand c'était le 11 septembre, il festoyait, lui. Lui, il se réjouissait là, qu'il y ait deux tours, qu'il y ait eu quasiment 3000 morts. Donc, il était arrêté. Loué Angou, qui était arrêté à Montréal, mais il restait à Québec.
17: Fait que lui, il devait être d'accord avec ça, là, la directive de Radcan, qu'il ne faut plus appeler ça des attentats terroristes.
16: Exactement. Donc, radicalisation. Ah ouais. Lui, c'est un Tunisien d'origine. Ses parents étaient ici avec lui au début quand il était jeune, mais ses parents ont quitté. Ils l'ont laissé, lui, derrière. Voilà, il s'est radicalisé. Et la GRC, une chance, la GRC est intervenue. Lui, il voulait faire un attentat avec des produits chimiques. C'est quoi qu'il voulait faire? Je sais pas. Il voulait-tu mettre des produits chimiques dans une usine d'épuration ou une usine de traitement des eaux. Je sais pas qu'est-ce qu'il voulait faire. puis il voulait s'acheter des armes. Ils l'ont pogné à temps. Voilà, notre invité, Étienne-Alexandre Beauregard. Étienne, comment ça va?
18: Ça va très bien, vous?
16: Oui, ça va bien. Écoute, la campagne file un train d'enfer. Tu as travaillé dans le bureau à François Legault comme conseiller politique. Qu'est-ce que tu vois? Il reste quoi? Il reste pas tout à fait 2 semaines. Comment analyses-tu le travail des différents partis et peut-être qu'est-ce que tu leur conseillerais à ce stade-ci, là?
18: Oui, mais je pense que chaque campagne, ça se passe un peu en 3 phases. Hein. Ça commence, là, il y a beaucoup d'annonces de politique. Qu'est-ce qu'on veut que les gens y retiennent sur la proposition qu'on fait? Après ça, le milieu de la campagne, c'est un peu les débats où on teste les différents chefs un par rapport à l'autre. Puis là, j'ai l'impression qu'on commence à entrer dans la période où c'est les appels au vote, parfois les appels au vote stratégique, où on va se concentrer là où on veut soit faire des gains, soit protéger nos acquis. Je pense que tout le monde est en train de faire ça en ce moment. Puis là, si on regarde un peu où on est rendu, j'ai l'impression que le Parti québécois, à qui on prédisait une minorité, commence à s'approcher de la majorité. M. Duhaime l'a dit, lui, il a fait, je pense, la meilleure campagne en matière d'augmentation de potentiel. Là. Il commence à penser à aller ailleurs que dans la région de Québec pour faire des gains. La CAQ, là, on sent que c'est un peu en train de nous filer entre les mains. Le Parti libéral, on n'est plus dans la course. Puis Québec solidaire, je pense qu'on va protéger nos acquis encore. Là.
16: Ouais, ben là, je regarde, le Parti québécois, ça cesse 62 sièges selon Québec 125, selon les sondages, les différents sondages qui sont sortis. PLQ 35, PCQ déjà 14 comptés possibles. QS 9 et CAQ 7. Madame Fréchette s'écrase pas à peu près, là.
18: Ouais. Je sais pas si vous avez vu aussi le sondage que Philippe Fournier de Québec 125 a publié, je pense, hier. Son article de blog, là, ça s'appelle « Le vernis de Fréchette craque au pire moment ». Puis là, ça montre que, en fait, dans l'effet post-débat, la cote de popularité personnelle de Mme Fréchette s'est rendue la pire, même en dessous d'Éric Duhaime, en matière des chefs, là. Donc, c'est comme très, très, très difficile pour eux en ce moment. Puis on dirait que justement ce petit boost-là qu'il y avait eu en début de campagne avec toute l'histoire des tarifs de Trump et tout, ça a l'air d'être vraiment derrière nous. Puis là, ça va être vraiment difficile pour la suite, pour la CAQ.
16: Elle peut faire quoi? Qu'est-ce que tu... Parce qu'on dit même dans Trois-Rivières, elle se présente dans Trois-Rivières, là, elle est en arrière du PQ. Elle pourrait se faire battre dans son propre comté.
18: Ben, d'une certaine manière, des fois, c'est mieux comme ça, hein. Je veux dire, si okay. Vous êtes... Non, mais c'est vrai. Je veux dire, si t'es un chef de parti qui vient d'être premier ministre, puis que t'as pas trop le goût de faire de l'opposition, ben, t'es peut-être mieux juste de dire, regarde, au lieu de partir puis de déclencher une partielle, tu sais, comme on l'a vu par le passé pour Philippe Couillard, pour Dominique Anglade, etc., des fois, si tu dis, regarde, ça va être tout ou pas tout, c'est pas si mal. Mais bon, qu'est-ce qu'ils peuvent faire maintenant? C'est difficile. T'sais, il faut toujours que tu penses à quel coup d'éclat tu peux faire pour aller rechercher des points à quelqu'un. Écoute, moi, je pense que leur pitch qu'ils vont faire, là, clairement, ils sont toujours sur le référendum, etc. Ils ont peut-être l'espoir d'aller chercher les électeurs du Parti libéral, les quelques-uns qui votent pas déjà pour eux, parce que ça va très mal pour les libéraux aussi, pour essayer de s'opposer au PQ un petit peu. Mais rendu là, on dirait que le jello commence pas mal à pogner, puis que le gouvernement, il est plus à portée de main pour la CAQ. Là.
17: Mais on dirait que l'histoire du référendum, ça colle pas parce que je vais prendre une drôle de métaphore, vous allez comprendre. Ça me fait un peu penser à l'histoire des chars électriques. Là. C'est-à-dire que pendant un bout, toutes les élites puis les politiciens disaient aux gens, vous allez voir, un moment donné, tout va être électrique. Puis quand tu parlais avec n'importe quel concessionnaire ou n'importe quelle personne du milieu,
16: c'était pas ça,
17: ils disaient, ben voyons donc, ils vont revenir sur Terre un moment donné, il n'y en aura jamais de ça. Ben on dirait que la population est un peu dans ce mindset-là, au sens où ils sont... C'est comme s'ils se disent, pas grave, si on élit le PQ, de toute façon, ils n'en feront pas de référendum.
18: Ouais, peut-être qu'il y a une part de ça. Puis l'autre aspect, ceux qui pensent qu'on peut polariser sur le référendum, contre le référendum, en fait, comme on pouvait le faire à l'époque où il y avait juste 2 partis, alors que t'as 5 partis, puis que t'en as 3 qui ne proposent pas de faire de référendum, ben c'est difficile. T'sais. C'est pour ça qu'on voyait dans les débats, c'était un petit peu burlesque, là, quand il y avait M. Milliard, Mme Fréchette, qui était en train un peu de surenchérir l'un sur l'autre, en disant non, moi je suis encore plus contre le référendum que toi. T'sais, pour les gens que ça intéresse pas, est-ce que c'est vraiment un motivateur de vote de dire je vais aller chercher le plus fédéraliste de la gang, alors que c'était peut-être juste un rejet de dire bon, cette histoire-là, ça me tente pas tant, mais je pense pas que ça marche autant à 5 partis. Non, quand t'as 5 partis, il faut que t'ailles chercher un vote positif, il faut que t'ailles chercher des gens qui disent lui, je me reconnais dans ce qu'il défend, lui, il y a des idées qui me donnent le goût de sortir de chez moi un lundi soir pour aller cocher un bulletin dans une urne. Et clairement, c'est plus payant dans ce climat-là d'être pour une cause comme la souveraineté, par exemple, que d'être contre. Et même M. Duhaime, il profite de ça. Là. C'est-à-dire que, clairement, si tu votes pour le PCQ, tu as une raison de voter. Tu votes pas contre les autres. Tu votes parce que tu veux une réforme du modèle québécois, parce que tu veux plus d'argent dans tes poches et tout. Puis je pense que le climat actuel de multipartisme favorise justement les partis qui ont une raison claire. Puis, Québec solidaire aussi pour en bénéficier dans un contexte autre.
16: Est-ce qu'un Hail Mary, là, au football, là, c'est comme il reste plus de temps au tableau, puis là, tu tires une espèce de bombe dans la zone là, à 50 verges pour
17: le
16: essayer.
17: Le tout pour le tout.
16: Le tout pour le tout. Est-ce que la CAQ pourrait jouer ça dans les derniers jours de la campagne puis promettre peut-être un chèque, quelque chose de même? Ça peut-tu être une alternative, une façon, une option possible?
18: Ben, c'est sûr que si on est à leur place puis qu'on veut pas laisser tomber, ce qui évidemment on fait dans ce genre d'exercice-là, ça prend quelque chose qui va capter l'attention, là. Quelque chose du même niveau que tu vas teaser d'avance, comme M. Plamondon quand il a dit qu'il ferait pas de référendum tant que Donald Trump serait là.
16: Ouais.
18: C'est quelque chose que tu vas vraiment être capable de voler la journée à tout le monde avec ça, puis braquer l'attention de tous ceux qui suivent. Qu'est-ce que tu peux faire quand tu es dans la position de la CAQ? C'est une bonne question. Bon, tu dis un chèque, je sais pas si ça va encore fonctionner à ce stade, mais je sais pas si c'est quelque chose... il parlait la possibilité là de gouverner avec le Parti libéral. Moi, je pense pas que c'est dans notre culture de faire des gouvernements de coalition, mais si on arrivait avec quelque chose vraiment là qui sort de la fenêtre, ben peut-être ouais. que les gens y regarderaient puis ils diraient oh ok c'est autre chose. Mais
16: les moi, gens sont cyniques hein aussi parce que si t'annonces 1 000 $, les gens vont dire ben ça va créer de l'inflation. Tu sais il y a le spin du spin là, qui peut faire mal aussi hein.
18: Ouais. Puis je pense que notre campagne actuelle nous a quand même montré quelque chose qui, à mon sens, est très positif. C'est que t'es pas obligé, quand tu fais campagne au Québec maintenant, de juste promettre de donner de l'argent au monde pour tout et pour rien. Tu peux aussi promettre de couper des affaires parce que les gens ont vu qu'on a comme étiré l'élastique ouais. au-delà d'un certain point. Puis ça, on voyait pas ça avant. Là. Moi, je me souviens, comme tu disais, j'étais dans le War Room en 2022 de la CAQ, puis on faisait juste promettre de donner des choses. Et tous les partis ne faisaient que ça, soit dit en passant, à l'exception peut-être du PCQ. Mais maintenant, clairement, la fenêtre est rendue ailleurs.
17: Ben c'est ça, c'est que le PCQ a gagné un peu le débat d'idées de ce côté-là parce que tout le monde veut... Tu sais, on est passé de ce parti-là n'a aucune idée, il fait juste parler de sujets périphériques comme la pandémie, les drag queens, tout ça, à « Ah, ben leur programme est tellement intéressant qu'on est deux mains dedans. »
18: Ben oui, absolument, absolument. Puis d'ailleurs, je pense que ça fait partie des raisons pour lesquelles ce parti-là a eu une aussi bonne campagne, parce que c'est très difficile de les mettre dans un coin puis de les caricaturer quand
16: les canets,
18: la moitié
16: hein, les canets, sont mais Duhem a été très bon pour se sortir de la canne hein, à chaque fois là, quand on essayait de le coincer.
18: Ben oui. D'abord, M. Duhem, c'est quand même quelqu'un d'éloquent, quelqu'un qui suit la politique puis qui est là-dedans depuis 30 ans, fait qu'il y en a vu d'autres. Mais surtout, quand tous les partis sont en train de te voler ton programme, c'est pas mal difficile après de dire ouais. que t'es un radical, que t'es un extrémiste puis que tu proposes des idées qui sont folles, sachant qu'ils en ont toutes pris au moins une ou deux.
17: Ouais. Mais... Là, on arrive à la fin de la campagne, Étienne-Alexandre, tranquillement. Ben, en tout cas, dans le dernier droit, penses-tu qu'il y a des militants ou des gens à la CAQ qui finalement se disent « Ouais, j'aurais peut-être dû choisir Drainville. » Parce que moi, je regarde ça puis je me dis « Ben, Drainville était capable d'aller de manière articulée sur les thèmes à Duhem. Il est bon en débat. Il a une certaine prestance. Il est capable aussi d'articuler la question du référendum de manière beaucoup plus convaincante. » Que le fait Fréchit actuellement, parce que bon, il y a beaucoup plus d'expérience de parlementaire que elle en a. Mais tu sais, on a préféré y aller avec elle parce qu'elle était comme la préférée des médias à ce moment-là. Mais là, on se rend compte que mener une campagne, c'est une autre histoire.
18: Ouais, ben ça, moi, je pense c'est une certitude que si M. Drainville était chef de la CAQ, la campagne, elle aurait été très, très, très différente. Est-ce que M. Duhem serait aussi haut dans les sondages aujourd'hui si la CAQ avait adopté un discours similaire? On le sait pas. Peut-être que l'usure du gouvernement puis l'aliénation de beaucoup d'électeurs par rapport à ce parti-là aurait fait qu'il n'aurait pas gagné le gouvernement quand même. Mais c'est certain que peut-être des gens qui sont attirés par ce discours-là, plus de centre-droit, auraient dit « Bon, la CAQ a peut-être la crédibilité du gouvernement que le PCQ n'a pas. Peut-être que je vais leur donner une autre chance. » Ce qui, clairement, n'est pas ce qui se passe en ce moment, dans la mesure où, Mme Fréchette, on dirait que ses cibles, ce sont les électeurs libéraux ou au moins qui pensaient peut-être aller vers M. Milliard. Puis jusqu'à un certain point, elle a réussi parce qu'elle a complètement vidé ce parti-là.
16: Ouais.
18: Mais on serait complètement ailleurs. Là, ça,
17: c'est ça. Parce qu'elle accuse, je sais pas si tu as remarqué ça, mais moi je l'ai remarqué, dans les trois débats, elle a accusé à plusieurs reprises le PQ et le PCQ, autrement dit d'être trop à droite. Là. Disait-vous, vous voulez faire de l'austérité, tout ça. Puis moi, je me dis, ouais, mais c'est parce que M. Drainville, qui est avec vous en ce moment, là, il a promis de faire ça et peut-être même plus encore. Il promettait de remettre en question la permanence des fonctionnaires. Il est allé très loin ouais. dans des propositions.
16: C'est ce que Legault disait beaucoup. Là. Legault était plus à droite que Mme Fréchette. Là.
18: Ah ben absolument, c'est ça. Tu parles de Drinville, Frank. Ouais, toutes ces choses-là, François Legault les a déjà promis. Puis bon, vous savez, moi, la question de la natalité, c'est quelque chose qui me tient à cœur, sur lequel je fais beaucoup d'études. Puis de voir Mme Fréchette rentrer dans M. Duhem, M. Plamondon, sur ces questions-là, alors que François Legault a fait campagne là-dessus en 2018, ouais. a été accusé exactement des mêmes choses par les bien-pensants. J'avoue que je grinçais des dents, puis je me disais, ouais, il doit y avoir une couple en arrière qui ont été justement élus ou qui ont été embauchés sur M. Legault, qui regardait ça, puis qui se grattait la tête, là, qui disait, ah ouais, on est

0: Bon, c'est un peu, encore une fois, le pitch de M. Legault et plus encore celui de M. Drainville. Fait que c'est ça, ça a fait une campagne un peu bizarre. Puis même, on peut regarder les candidats, là. Geneviève Peterson, qui est une femme de gauche, là, n'aurait jamais été candidate avec M. Drainville, on devine. Donc, il y a vraiment beaucoup de directions qui ont été prises qui n'étaient pas ce que le parti a fait avant. Après, ça pose quand même la question de dire ça va être quoi le futur de ce parti-là au lendemain de l'élection. D'abord, combien de députés est-ce qu'il va avoir? Combien de gens est-ce qu'ils vont rester? Sachant qu'il y a d'autres options politiques qui vont, du côté nationaliste, le PQ va beaucoup dans ce coin-là. Du côté plus centre-droit, le PCQ va être encore là. Qu'est-ce qui va rester de ce parti-là? Pour vrai, c'est une question à laquelle je pense pas qu'on a des réponses.
1: Oui, puis si, mettons, le PQ minoritaire, puis il reste 7-8 caquistes, ils vont peut-être traverser la Chambre, là, comme les libéraux ont fait avec les conservateurs.
0: Oui, mais c'est ça. Là, on
1: c'est
0: est encore
1: non, mais c'est
0: trop tôt pour spéculer.
1: Exact.
0: Mais c'est sûr que toutes ces choses-là pourraient arriver. Parce que moi, je pense que 5 partis, dont 3 qui parlent au même nationaliste francophone, etc., c'est pas quelque chose qui peut durer pour toujours. Là. À un moment donné, il va falloir que ça se resserre. Puis, d'une certaine manière, le schéma qu'on a eu depuis 20 ans, grosso modo, un parti bleu plus souverainiste, un parti rouge plus fédéraliste, puis un parti entre deux qui est comme centre-droit nationaliste, peut-être que c'est ça qui va revenir aussi.
1: Non, ça va être intéressant.
2: Mais là, s'ils sont 7, là, comme le s'est prédit, ou bien peut-être même moins, parce que ça arrête pas de baisser, moi, je sais pas ce qui va advenir de... Mais puis, madame, tu sais, juste peut-être revenir là-dessus, juste avant de te laisser, mais le madame Fréchette a dit, même si je suis élu puis on perd le pouvoir, je m'engage à rester.
1: Mais
2: c'est pas vrai, ça, là.
1: Ah, mais c'est une souverainiste.
2: Elle va démissionner le soir de l'élection, c'est clair.
1: Comme chef, mais elle va peut-être rester députée, mais elle, c'en est une qui était souverainiste à la base, là. Donc, elle va peut-être se faire tenter pour traverser
2: Je penserais pas.
1: À suivre. Non, c'est intéressant. Étienne Alexandre Beauregard, chercheur chez Cardus notamment. Merci beaucoup. Et puis, on se reparle.
0: Hey, merci à vous deux. À bientôt.
1: Salut.
2: Merci beaucoup.
1: Mais c'est vrai, Frank. T'sais, pense à ça. Là, le PQ, mettons, t'as 57-58. T'as le QS qui en a quelques-uns. Mais si la CAQ sont 7-8-9-10, il va essayer des il va aller chercher. Les autres, ils vont être orphelins. Elle sera peut-être même plus là, elle.
2: Ben moi, je pense qu'un scénario probable aussi, c'est que plusieurs vont démissionner. Il va y avoir des partiels et le PQ va y remporter.
1: Il y a
2: ça va passer. Parce que là, on dit 62. Ben à 62, il t'en manque juste deux pour être majoritaire.
1: Ouais.
2: Comme Carney, t'en débauches un. Puis une année, il y a une partielle quelque part suite à une démission, t'as la gang. Puis tu l'as, ta majorité. Tu sais, c'est pas... Moi, je vois pas ça comme un très gros enjeu en ce moment, là, l'histoire de minoritaire, majoritaire. Je pense que même s'ils sont minoritaires, ils vont s'en fabriquer une.
1: Je fais confiance à PSPP pour ça. Mais le PCQ va être très intéressant aussi parce que lui, il est en montée. Lui, il va falloir qu'il prouve aux Québécois qu'il est fiable, qu'il est le chien de garde de l'opposition.
2: Exact.
1: Donc lui, il va falloir qu'il morde puis qu'il fasse brasser à Canis parce que si on retourne en élection dans un an et demi, mettons, là, on jase, là, si mettons, il n'y a pas possibilité d'entendre. Mais là, eux, ils veulent monter. Ils pourraient marquer des points puis dire, ben là, c'est 14, 15 députés, mais là, peut-être 20, 25, 30 députés après ça. Là.
2: Ben lui, il va falloir qu'il force le PQ à respecter ses engagements, entre guillemets, de droite qu'ils ont pris. Ça
1: exact.
2: Veut dire, Santé Québec, tu l'abolis-tu pour vrai ou tu niaises? Là?
1: Ben ça, puis la taxe sur la TVQ.
2: Sur les biens usagers.
1: Entre autres, puis d'autres affaires. Là. Fait que non, ça va être... c'est là, on rentre dans une espèce de resserrement. Là. Ça va être vraiment intéressant. Voilà. Après la pause, ben là, on dégaze, on passe en week-end.
2: C'est en fin de semaine.
1: Oh, ouais, là, on passe en musique, puis après ça, on va jaser de football. Mais avant ça, on a des nouveautés, ça va être
2: yes.
1: Spotify, on revient.
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6: 13h55. Ça a été une longue campagne, grosse campagne. On l'a senti, Paul Saint-Pierre, Plamondon, fatigué. Il a même admis là, dans des entrevues ailleurs. Il nous l'avait dit en coulisses, mais étant donné qu'on a parlé en public. C'est une longue campagne pour tout le monde. Il y a quand même 2-3 bonnes nouvelles là-dedans. Bon, la première, on va avoir un référendum dans 4 ans. malgré ce que tout le monde peut en penser. Puis là, ben il y a encore des gens d'allégeance péquiste qui acceptent de me parler. Jean-François Lisée est là. Monsieur Lisée, bonjour.
7: Hey, bébé. Et pourtant, j'ai écouté ton entrevue avec le chef péquiste la semaine dernière.
6: Oui.
7: Oui, j'ai trouvé tenace, mais j'ai trouvé ça correct.
6: Ah, bon, tabarouette. Ben, moi, si tu veux,

0: ouvrir cette porte-là. Sais-tu, moi, au Québec, on n'a pas cette habitude-là, hein, d'entrevue. Où ça, parce qu'il y a un commentaire qui est passé sur les réseaux sociaux parmi tout l'océan de commentaires où quelqu'un a dit « Colin, les amis, mais ça, vous êtes fragiles en France. C'est un petit mardi, une entrevue de même. »
1: Exact, exact. Ben, il y en a des entrevues comme ça. Mais en tout cas, la grosse difficulté, c'est que Plamondon refusait d'admettre le principe que tu lui présentais, qui était peu importe le nombre de places en garderie disponibles, si moi je veux garder mon enfant, pourquoi est-ce que l'État ne me donne pas l'équivalent de ce qu'il donne par enfant aux garderies?
0: Okay? Ouais, ouais.
1: J'ai bien compris.
0: Ouais.
1: Alors, moi, quand tu l'as expliqué, la huitième fois que tu l'as dit, là, j'ai catché.
0: Okay. Mais, mais ben, parce que alors, je faisais juste dire qu'Éric Duhaime faisait pas ça puis il donnait 100$.
1: C'est vrai, c'est vrai. Et donc, moi, à sa place, j'aurais répondu, écoutez, M. Ouellet, je comprends très bien ce que vous voulez dire, mais aucun parti ne fait cette offre en ce moment.
0: C'est vrai.
1: Puis là, tu aurais dit, mais pourquoi pas vous? Ben, écoutez, en tout cas, cette année, c'est non. On en discutera. Puis là, on serait passé à autre chose.
0: Oui, absolument, absolument.
1: Ouais.
0: Mais est-ce qu'il y a quelque chose là-dedans? Ben, tu serais un excellent conseiller politique. Je ne sais pas si tu as déjà pensé à...
1: Ben, écoute, je suis un peu vieux pour ça maintenant.
0: Ah oui? Mais est-ce qu'on peut l'adresser, la question? Est-ce que la baboune de PSPP va tenir 4 ans? Parce que moi, j'ai senti vraiment ici, parce que il était dans le corridor avant, très peu d'interactions, très peu de sourires, très peu de... Et je l'ai entendu dans d'autres stations, d'autres animateurs le mentionner. Il me semble que le gars... Il n'entend pas à rire, alors que le gars mène des sondages. Ça devrait pas être sourire à profusion.
1: Écoute, moi, j'ai beaucoup d'énergie. Je sais pas si tu es au courant, mais ça m'arrive d'arriver au bout de l'énergie. Et je me souviens, une fois en particulier, j'étais chef du PQ, on était à la fin d'une session parlementaire, puis une fois la session terminée, ils avaient décidé de me mettre une visite en Gaspésie, puis aux Îles-de-la-Madeleine.
0: Wow!
1: Et là... Les gens me disaient, bon, quand tu es en interaction, OK, tu souris, etc., mais dès que tu reviens dans la voiture, tu es un zombie.
0: Ouais.
1: Alors, ce qui n'est pas mon cas d'habitude, tu sais. Alors, je comprends que quand tu es au bout de ton énergie, tu fais pas autant de sourire, puis surtout quand tu t'en vas à une entrevue avec J.C. Ouellet, OK? Tu gardes toute ton énergie pour l'entrevue.
0: Mais ça va être un long 4 ans, parce que, à moins que je me trompe, mais être premier ministre, c'est pas une job où tu vas te reposer souvent, là.
1: C'est vrai, c'est vrai. Il faut que tu prennes... Si tu prends pas de plaisir à la job, c'est non seulement exigeant, mais ça peut être épuisant. En tout cas, moi, je trouve que j'avais du plaisir à faire les arbitrages, à diriger les caucus, à prendre des décisions, à avoir des entrevues un peu corsées. Ça me donne de l'énergie. Alors, si tu ne trouves pas d'énergie là-dedans, ça va être long.
0: Et je suis d'accord. Même moi, je veux dire, j'ai pas fait de voyage, puis je suis pas en campagne. Et même moi, je suis un peu saturé de la campagne. Je suis un peu fatigué mentalement d'avoir toujours comme les mêmes sujets à tous les jours, puis couvrir la même gang à toutes les fois, puis de se répéter les points de presse, les sondages. Il y a comme c'est un peu aliénant. Et ça, ben c'est gracieuseté de Mme Fréchette qui, je sais pas par quel calcul ou par quel conseil, elle a cru qu'une longue campagne allait l'avantager. Ça lui a donné juste l'occasion de refaire ce qu'ils font si bien à la CAQ, c'est-à-dire créer des crises eux-mêmes, qu'ils règlent eux-mêmes. Et là, la dernière, c'est là, visiblement, Jean-François, on a atteint le fond du sac à crise de la CAQ avec l'histoire de l'ingérence, qui est une vieille histoire remâchée qu'on a essayé de remousser à la sauce CAQ. Il y a quelque chose de profondément pathétique dans ce qui s'est passé en fin de semaine, là.
1: Profondément pathétique, tu as tout à fait raison. Écoute, Christine Fréchette, avant d'être en politique, puis avant de diriger la Chambre de commerce de l'Est de Montréal, elle était une spécialiste des questions américaines. C'est là qu'elle a été connue, puis quand elle était au centre de recherche, le Cerium de l'Université de Montréal avec moi, elle était spécialiste américaine. Alors, si on lui présente un texte d'un blog américain, d'un groupe de réflexion, qui a été publié en février, puis que quelqu'un essaye de lui dire, regarde, ça c'est dangereux, c'est une ingérence, elle te rit au visage. Ouais. Okay? Normalement, là, Christine Fréchette, spécialiste des affaires, elle te rit au visage, elle dit, regarde, je viens de le lire, là, Puis ce gars-là, dont on n'a aucune idée s'il est proche de l'administration ou non, parce qu'il est anonyme, il dit « Monsieur Trump, la première chose à faire, c'est d'arrêter d'attaquer le Canada, parce que plus vous attaquez, plus ils sont unis.
0: Ouais. »
1: Okay?
0: Ouais.
1: Est-ce qu'il a suivi son conseil?
0: Non.
1: Pense pas. Fait que là, si vous faisiez ça, ben là, vous devriez, en sous-main, aider les Autochtones, les ouvriers albertains puis les Québécois. Bon. Fait que là,
0: ce qui est pas fou. Elle,
1: que, ben, si ce serait une stratégie qui pourrait marcher si Trump arrêtait. Si Trump connaissait le deuxième degré, mais il était malade le jour où ça a été enseigné ouais. à l'école secondaire.
0: Il n'était pas là.
1: Fait que là, lorsque Mme Fréchette a vu ça, et qu'elle a décidé vendredi de faire un point de presse, puis ensuite un texte sur les réseaux pour dire qu'elle avait des informations sérieuses, préoccupantes, puis qu'il fallait qu'elle en parle à McCarney, elle a pris la décision de faire de l'intoxication.
0: La politique, ouais.
1: C'est ça. Et puis, as-tu remarqué que McCarney a toujours pas retourné l'appel?
0: Ben non, voyons donc. Non, mais même Jean-François, avant McCarney, tu penses que tu vas passer ça, mettons, je donne un nom au hasard, à Thomas Gerbet, vraiment, là?
1: Oui, oui. Moi, je fais une distinction, OK? Alors, là, la campagne de la CAQ va pas très bien. Là, on est il y a 2 semaines, puis là, cet article-là existe. Évidemment, moi, j'ai fait un billet de blog, un article dans le Devoir en mars, que j'ai entièrement consacré à résumer ce texte-là anonyme américain, OK?
0: Ouais.
1: Disons qu'ils lisent pas le Devoir, OK?
0: Ouais.
1: Et il y a quelqu'un qui leur a donné ça il y a 2 semaines. Bon, ils voient bien que c'est un tuyau crevé, là, mais
0: ouais.
1: Si peut-être qu'on pourrait trouver du monde à la radio ou dans une chronique qui disait, savez-vous, il y a du monde à Washington qui voudrait aider le PQ, bon, ça pourrait pas nuire.
0: Il okay? y en a eu un peu au début. Il y a des gens qui ont commencé avec la spin, mais rapidement, on s'est ressaisi.
1: Bon, mais il y a une différence entre ça et la première ministre du Québec qui essaye de nous faire croire qu'il y a un danger pour notre démocratie à cause de ça. C'est là, pour moi, c'est là où je trouve qu'elle a déçu profondément.
0: Mais moi, ça me réconforte parce que tu sais qu'on a déjà eu cette discussion-là, à quel point on peut prendre les gens pour des imbéciles et leur faire gober ouais. n'importe quoi. Ben là, on vient de découvrir la limite.
1: Mais tu sais, il y a quand même du monde qui y croit. Il y a quand même du monde, tu sais, il y a au moins le tiers des électeurs. Qui ne lisent aucun journal, n'écoutent pas de la radio d'information, vont pas sur les réseaux sociaux pour s'informer, ils y vont pour les recettes ou pour les soins de la peau, etc. Et qui vont prendre leurs décisions seulement sur des conversations interpersonnelles. Soit que si l'idée que les Américains veulent aider le PQ dans l'élection entre dans ces conversations-là, ça se peut qu'ils y croient, puis ça se peut que ça modifie leur décision.
0: Est-ce que, de mémoire, tu as déjà vu, puis je sais que tu vas peut-être me dire que je vais un peu vite, mais je pense que ça prendrait quand même tout un scandale là, dans les 5 prochains jours pour vraiment revirer la vapeur. Mais là, les 2 agrégateurs de sondage, et Québec 125 plus 2 et Route 127, les deux nous donnent 0 caquiste. On part caquiste. D'un parti qui avait presque 100 députés à la dernière élection. C'est... Est-ce que ça parle plus sur les Québécois et leur désir de changement soudain ou ça parle plus sur l'échec profond de toute une équipe politique?
1: Ben d'abord, où il y a un précédent, c'est le Parti conservateur du Canada, après Brian Mulroney, qui était vraiment détesté. Brian Mulroney était allé faire un spectacle. Oui, ça devait être un spectacle. Un discours à Sherbrooke, et les gens... avait des pancartes qui disaient 12%, c'est scandaleux. Puis il dit, ah, écoutez, je sais que mon approbation est basse, mais le vrai sondage, ça va être à l'élection.
0: Oui.
1: Puis là, ils ont dit, non, 12%, c'est le taux de chômage. On parle pas de toi, là. Tout est pas à ton sujet, là. Alors, Mulroney, ensuite, qui avait une grosse majorité, est passé à 2 députés. Dont Jean Charest à Sherbrooke, puis une dame à Terre-Neuve. Donc, ça peut arriver de s'écraser complètement. Je ne sais pas si ça va être zéro. La raison pour laquelle il baisse tant que ça, c'est que la volonté de changement de gouvernement a augmenté à chaque semaine de la campagne.
0: Ouais.
1: Hein? Alors, Fréchette avait dit, si je fais une longue campagne, les gens vont finir par me connaître mieux puis vouloir me garder. Non, plus ils la connaissent, plus ils veulent s'en débarrasser. Alors, ça fait un écart dans le vote francophone de 18 %. Ben là, un écart de 18 % dans le vote francophone, si t'es dans un comté francophone, puis si t'es pas conservateur dans la région de Québec, ça va être bien difficile pour eux de se faufiler.
0: Si elle avait fait une campagne de 30 jours, on aurait voté la semaine passée. Je pense qu'elle aurait peut-être pu sauver sa peau un petit peu.
1: Exact.
0: C'est Exactement. Fou, hein? Ça, c'est toutes des affaires qui seront dans le post-mortem de la CAQ, tout dépendant s'il reste des caquistes.
1: Parce que là, on est en train de faire un pré-mortem, tu te rends compte?
0: Oui, mais là, les sondages sont assez parlants aujourd'hui. Mais on verra. Hein? C'est vrai qu'en une semaine en politique, on m'a toujours dit que ça pouvait être long.
1: C'est vrai.
0: Merci, Jean-François.
1: Merci.
0: Je vais te souhaiter une excellente semaine. On va se parler le jour du vote. Lundi prochain.
1: Absolument.
0: Salut.
1: À lundi.
0: Salut, bye.
1: Bye.
0: Jean-François Lisée, que vous pouvez lire sur son site à lui, laboitealisée.com. Il y a ses blogs, il y a ses livres à vendre. D'ailleurs, je vous conseille encore L'évêque Trudeau, d'excellents livres sur la vie de nos politiciens. On va faire une pause. 14h07. On est rendu où? Oh! On va parler de sport après ces quelques messages.
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0: c'est mieux, tu es avec nous le lundi, tu es notre premier invité. Et le vendredi, tu es notre dernier invité. Je sais que vendredi, là, tu avais une grosse semaine, mais tu es de bonne humeur aujourd'hui, c'est ce qu'ils ont.
1: Ben, quand tu m'as donné le montant du chèque, j'ai dit
0: oui.
1: Je serai là, The Age. Tu peux compter pour moi, sur moi jusqu'à Noël dans 3 ans, s'il faut.
0: Mais Jordan m'avait dit, je vais y parler, là. Tu sais, en début de saison, moi, il parlait parce qu'il dit, vendredi, pas sûr que sa blonde va aimer ça, mais en tout cas, t'es là. Comme ouais. C'est là, t'es fiable.
1: Elle aime pas ça, mais elle a ma carte de crédit. Fait que...
0: Ah, OK.
2: Elle va aller chez Home Sense en paix après.
0: Toi, t'es une question de signe de pièce, hein, l'envie, c'est ça? Ouais.
1: L'envie, le cash et la liberté.
0: Ouais,
1: et l'indépendance, d'après ce qu'on dit.
0: Non.
1: Une dame qui est indépendante,
0: oui.
1: C'est Véronique Blanchette Dallaire. Comme ça, ça vous
0: une
1: dit...
0: Une Québécoise.
1: Probablement rien. C'est effectivement une Québécoise, mais c'est aussi la médium roteuse des Laurentides.
0: Ah, c'est elle! La populaire dans le Morey Live?
1: Je sais pas si elle est populaire dans Morey Live.
0: Elle a été... c'est-tu elle? C'est-tu la même?
2: En tout cas, il doit pas avoir 12 roteuses qui voient l'avenir. Là.
1: Celle de v'là une couple d'années avec JC, elle s'appelait Pauline. L'affaire, c'est que il semblerait qu'il y aurait beaucoup de médiums qui ont pour seul canal le rot. C'est quelque chose qui est hyper fréquent. Je vais revenir à la fin de la chronique. Elle, la médium roteuse des Laurentides, c'est la deuxième Pauline que Morey avait reçue. C'est la version 2026. Et elle s'est faite connaître ses réseaux sociaux dans les dernières années parce que elle voyait dans l'avenir, elle faisait des soins énergétiques, entre guillemets, en rotant.
0: Ben oui.
1: Là, elle est revenue sur ses réseaux sociaux en réalisant des podcasts qui sont pas vraiment des podcasts, c'est plus des entrevues qu'elle a payées pour que ça ait l'air de des podcasts. Puis elle diffuse des clips sur les réseaux sociaux.
0: En rotant.
1: Exact. Et je vous ai fait rotant plus ou moins parce que là, elle veut se faire appeler par son vrai nom, Véronique Blanchette Dallaire. Et elle se considère maintenant comme une experte de l'invisible. Communément appelé experte de rien. Fait que je vais vous faire une espèce de compte-rendu de qu'est-ce qu'elle devient aujourd'hui, la médium roteuse des Laurentides. Elle offre des cours d'énergie. Sur les réseaux sociaux, c'est hyper accessible. Si vous avez envie de participer, voici en quoi ça consiste.
3: Dans mes formations, ça s'appelle Vision exponentielle, j'ai 3 niveaux. Le niveau 1, c'est tout préenregistré, c'est pour que tu apprennes à faire un soin énergétique complet pour toi ou pour les autres. Le niveau 2, c'est comme si tu développes tes capacités, genre, pour faire un peu comme Doctor Strange, là. Aller se promener sur d'autres planètes, puis pouvoir te diviser pour faire un soin à 100 personnes en même temps. Le niveau 3, que j'appelle le VIP, c'est une coche de plus. C'est comme si l'univers nous amène dans des endroits où on peut aider le monde, on peut aider les peuples. D'autres planètes, d'autres galaxies, d'autres univers. C'est pas moi qui décide. Le cours commence, je chante, OK, tout le monde, on s'en va. J'aime assez ça, là, quand je fais des missions comme ça, le monde capote bien raide, là. On est en 2026, ce cours-là, je le donne depuis un bout, mais depuis un an, là, on est appelé à aider comme ça beaucoup, beaucoup, beaucoup de galaxies, beaucoup d'autres peuples.
0: Il y a du monde en détresse.
2: Non, mais mettons, dans le système solaire TRAPPIST-1, ils vont-tu lâcher un rot, mettons?
1: Exactement.
2: Elle capte le rot, re-rote,
1: ouais.
2: Pour qu'il catche le rot l'autre bord.
1: T'sais, t'as pas besoin d'être capable de roter, elle va te l'apprendre. Elle offre diverses formations, puis c'est important de parler de ce genre d'affaires-là. Le niveau 1, il coûte 120 pièces, all right?
0: Ouais.
1: Le niveau 1 te permet d'apprendre à faire un soin énergétique. Donc, on est assis un en face de l'autre, je mets ma main sur ta main et je guéris tes maux les plus profonds dans ton être.
0: Pour 120 pièces.
1: Pour 120 pièces. 210 pièces, c'est le niveau 2. Ça te permet d'aller te promener sur d'autres planètes.
0: En du temps qu'à aller chercher là.
1: Ben, il y a des minerais,
0: oui.
1: Il y a des affaires.
2: Peut-être de l'eau en dessous. Là,
0: ben oui.
1: Ouais, c'est quand même pas rien. Et pour 1000 piastres de plus, qui est le niveau 3. Tout ça, c'est vrai, là, d'ailleurs.
2: Ça, c'est VIP, me semble.
1: C'est le niveau
0: VIP. Ça, c'est le grand chelem, là. C'est le grand chelem, ça.
1: Ça te permet d'aller aider d'autres peuples. Donc, le niveau 2, tu peux aller voir les planètes, mais tu peux pas les aider. Et le niveau 3 te permet d'aider les autres peuples dans d'autres galaxies et dans d'autres univers. Et en ce moment, là, ça a l'air que Véronique, avec ses comparses qui ont payé 1000 piastres, vont aider beaucoup de gens. Pourquoi ça coûte aussi cher que ça? C'est parce que non seulement...
0: Tu payes pour aider les gens, c'est ça?
1: C'est ce qu'on appelle avoir l'empathie développée.
0: Altruissement.
1: Puis pourquoi ça coûte 1000 piastres? Parce que tu peux aider les autres dans les voyages astrales, mais tu peux aussi créer des planètes.
0: Hein?
3: Des cours pour apprendre à travailler dans l'énergie et surtout comprendre l'énergie. Il y a vraiment... aucun cours qui se fait comme moi je le donne d'énergie à énergie. Dans mon 3e niveau que j'appelle le VIP, on fait des affaires un peu flyées. Puis à un moment donné, on est allé dans une expédition de mon énergie. J'ai créé comme une gigaplanète. Puis ce qui était complètement débile à la fin, c'est que il fallait comme allumer la planète pour qu'elle aille en vie. Puis c'est mon énergie qui est sortie de mes chakras des mains. Puis elle a donné vie à la planète. C'était réel. L'énergie, là, vous avez pas idée. Tout le monde qui a à découvrir.
2: Ce cours-là, est-ce le moche ou...
1: c'est pas inscrit comme détail, non. J'imagine que oui.
0: Ça, c'est un cas, l'auditeur l'a dit, c'est un cas Christian Page, pareil, faut.
2: Mais là, je veux chercher, y a-tu des rottes là-dedans, là?
1: Ben, d'après ce que je comprends, elle essaie de se distancer de l'aspect rote de la chose. Okay. Mais tu sais,
0: elle se retire.
2: C'est sûr qu'elle en longe une coupe pareille.
4: Mais la voyante Monique, elle rote parfois aussi. Mais tu sais, plus.
0: Ils l'ont pas compris.
2: Ah, j'ai compris.
1: Elle mange-tu souvent du poulet béni?
4: Non, mais elle mange souvent pendant qu'on fait notre consultation.
1: Ben là, ça doit être pour ça.
4: Puis elle rote pas, là. Mais elle a un petit.
0: Mais la roteuse là, que je parlais, moi, je pense qu'elle est dans Beauce.
1: Oui, ça
0: parce qu'il y a
1: peut,
0: des auditeurs de Radio X qui m'ont déjà dit, vas-y la voir, elle vaut vraiment le coup.
4: C'est le chakra de la gorge.
1: Ouais. Le chakra de la gorge.
2: Ouais, mais oui, là, c'est facile à se gaver, on va prendre un coke avec du poulet frit. Tu m'as lâché une coupe de rote. Non, moi, je pensais qu'elle rotait pendant la séance d'une heure sans manger rien, sans boire rien.
0: Oui, moi aussi.
1: La médium roteuse de Laurentide, elle, c'est ça qu'elle fait. Là. Quand elle fait un soin, elle se met à roter parce que les chakras viennent se réaligner en elle puis les esprits lui parlent. À chaque fois qu'un esprit lui parle, là, elle se met à roter. Mais là, c'est une experte de l'invisible, donc une experte de rien, là, finalement. Puis elle nous apprend à créer des planètes. Puis là, tu sais, moi, tu me dis, ben, donne-moi 1000, m'a donné les pouvoirs pour créer une planète. Je te demande, c'est qui ton pocheur.
0: Oui, c'est sûr.
1: C'est inévitable. Mais l'affaire, c'est qu'elle offre pas seulement des formations. Dans ses podcasts, qui sont des entrevues payées, qu'elle a payées elle-même pour être ses réseaux sociaux, elle nous raconte un peu ce qu'elle vit partout dans le monde. Elle a fait un voyage à Cuba, puis ce qu'elle a vécu, boys.
0: Ah, si tu fais voler sa montre à Cuba, elle.
1: Non, mais elle s'est fait voler sa fierté.
0: Ah, OK.
5: Une des expériences les plus folles que j'ai vécues, puis je m'en attendais pas pantoute, puis j'aurais pu avoir peur, mais mon Dieu que j'aurais manqué quelque chose. J'étais allée à Cuba, il y a pas longtemps, avec une amie. Il y avait un ouragan qui a passé près de Cuba. Il y a des ouragans qui ont pas d'âme, puis il y a des ouragans qui ont une âme, une conscience. Hein? Je me suis connectée à l'ouragan, puis j'ai senti qu'elle allait se détourner pour comme nous protéger. Le soir, on était couchés dans le sable, on regardait le ciel. Oh mon Dieu, on est comme dans l'œil énergétique de l'ouragan. C'est comme si le temps avait arrêté, puis je voyais tout l'univers, toute la création, tout l'univers. Il y avait plus de temps, puis on était juste là à vivre le moment dans l'œil de l'ouragan à Cuba.
2: Aïe, aïe, man.
0: Pas un jeu de mots, mais tu sais.
2: Ah, je peux pas croire qu'il y a le monde.
0: Il y a des gros battes. Hein, c'est des.
1: Non. T'en as vu,
0: des... À fumer.
1: Ah, OK.
0: Ah oui, des gros battes à fumer.
1: OK, OK.
0: Et quand tu vas là, tu vis une expérience. Bien sûr.
1: Ah, non, mais ça, man, des ouragans avec des consciences. J'avais pas entendu ça souvent.
4: Les gens ont besoin de s'accrocher à quelque chose.
0: Ah, c'est la grosse détresse.
1: C'est qu'elle a dit, je me suis connecté à l'ouragan puis il est passé. Mais le soir, elle était dans l'œil de l'ouragan. Hey, fille, si t'es dans l'œil de l'ouragan, c'est parce qu'il est passé. Là.
0: Ben oui.
2: Mais c'est comme les tarifs de Trump négociés avec l'ouragan. C'est comme, on passe pas ici. Ouais. C'est passé l'autre bord.
0: Ou l'avion atterri dans l'œil de l'ouragan, ça fait qu'elle n'avait pas vécu la première partie. Peut-être.
1: Ah, peut-être.
0: T'es arrivé en hélicoptère par-dessus, je sais pas. Là, c'est peut-être. Quelque chose.
1: T'as une partie de la réponse, man. Elle vit pas seulement des affaires étranges, seulement à Cuba. Elle en vit aussi au Québec.
0: Ouais.
5: Dans le jour, tu sais, je sens pas que je me fais attaquer dans l'énergie parce que je suis peut-être très concentrée. C'est quand j'arrive le soir que je me dépose dans le lit, je fais tadam, il y a du monde. Récemment, ce qui est arrivé, je me suis couchée, puis là j'ai senti plein de monde autour. C'était comme de l'acharnement. Là. Il y a comme un être de lumière qui est arrivé puis qui a mis une espèce de miroir blanc tout autour de ma maison. Je ressentais les méchants. L'autre bord de la lumière, mais là je sentais qu'ils pouvaient plus rentrer. Je descends de ma chambre à coucher, j'ai regardé la porte patio et j'ai vu de mes yeux physiques comme des zombies là, tu sais, des morts vivants. Il y en avait plein l'autre bord de ma porte patio. Je remonte en haut. Je me suis couchée, tu sais, quand t'es enfant, tu mets le drap par-dessus ta tête, puis tu penses que tout va disparaître, là. Mais tout ne disparaît pas.
2: J'aimerais bien savoir son T4, elle. Ça fait combien par année, ce fille-là, elle a des niaiseries de main?
1: À vie de
0: toi, tu vas m'aider, puis tu vas comprendre assez vite. Elle dit dans ses explications, parce que tu sais que ça se passe au Québec, moi, j'ai trouvé la ville.
1: Oui.
0: Parce que dans l'explication, elle parle d'acharnement.
1: Oui.
0: Ça se passe où?
2: Acharné?
0: Acharné.
1: Les zombies sont là?
0: Ben oui.
1: On sait plus qu'ils étaient dans Saint-Roch, moi.
0: C'est ça. C'est Charny?
4: Ben, c'est ça.
0: C'est des zombies à Charny?
1: Ça doit être là qu'elle habite.
2: Traîne dans l'usine Sanimax.
1: Ouais.
0: Hey, c'est subliminal ce qu'elle vient de dire, les gars, là. Vous n'avez pas compris ça que c'était Charny?
1: OK, elle essaie de nous rendre au niveau 4.
0: Elle est tirée sur un charnement.
1: C'est là qu'ils sont, là.
0: C'est ça.
1: J'ai toujours compris que. J'ai toujours su qu'il y avait de quoi de louche avec le 8-3. Ça arrive sud.
0: Oui. Charny, il se passe des affaires là.
1: Ils font des rituels bizarres.
0: Des vidanges, c'est ça, l'odeur des vidanges. C'est
1: elle est déménagée de Charny à probablement en Beauce. L'expérience qu'elle nous raconte ensuite va mettre un point d'emphase sur ce qu'on entend de plus en plus dans notre société. On n'est pas les seuls humains ici.
0: Beauce-Sud ou Beauce-Nord? C'est important là, ce que tu vas dire là.
1: Beau-Sud.
0: Beau-Sud, OK.
5: La journée où je suis tombée face à face avec un reptilien. Quand j'ai déménagé où est-ce que j'habite, j'ai croisé une dame. Elle a dit « Ah, Véronique, je t'invite à un atelier de soir. C'est super le fun. Le monde est super cool. Je m'en vais à cet atelier-là. » Elle dit « Richard, c'est le plus gentil, le plus jovial. Il parle à tout le monde. » Elle me présente Richard. Donc, Richard, il arrive. On se serre la main. Une fraction de seconde après, là, il se vire de bord puis il me fait dos. Fait que là, mon ami est à côté de moi. Elle fait « What the fuck? » Il est resté de même toute la salle de la soirée. Dos à moi en avant. Vu qu'on me poursuivait. Ce monsieur-là, c'est un reptilien. Puis lui, clairement, a vu qui moi j'étais, et clairement il voulait pas que je voie qui lui il était. Alors c'est pour ça qu'il s'est viré de bord. Pendant la nuit, en fait, il m'avait mis des implants dans le dos. Il a fallu qu'on m'amène dans un hôpital, je ne sais pas où, qu'on m'ouvre le dos puis qu'on me sorte. Tout ça, c'était ma rencontre avec un reptilien.
2: Pareil, elle a survécu.
0: Ça. La Beauce.
2: C'est bon.
0: Tout ça dans la Beauce, ouais. Hein, c'est ça.
1: Ah, mais la Fred Pellerin de la médiumnité, on va arrêter de se compter des mensonges cet soir. Il n'y a pas de reptilien qui a mis des implants dans le dos. À un moment donné, il faut tout revenir dans la réalité. Là. Si vous payez 1 000$ pour ça, posez-vous des questions sur votre santé mentale, peut-être. Allez consulter à place.
0: Fais-moi le profil de quelqu'un qui paye 1 000$ pour ça.
1: C'est celle qui va voter pour la CAQ.
2: Non, mais je peux pas croire.
0: Dans la Beauce.
2: Fait 146 000 par année, ça. Des conneries de même.
1: Elle gagne sa vie avec ça. C'est ça qui est fascinant. Elle paye 1 000$ pour créer des planètes imaginaires.
0: Jordan et tout le monde, les auditeurs, sur Pumax, c'est 1 000$, ça a juste besoin de 3-4 par semaine. Ça dure une heure. Elle travaille 4 heures par semaine, puis elle gagne 4 000$ par semaine. Puis d'après moi, c'est pas tant déclaré que ça. Là.
2: C'est une coiffeuse, peut-être.
1: Fait que moi, je l'annonce ici en primeur. Là, j'offre une formation, je crée des océans.
0: Des océans?
1: Oui.
0: OK. Sans plastique, toi.
1: En plastique, imaginaire.
0: Ah oui, OK.
1: C'est des océans de la grosseur que vous voulez, l'eau, la couleur que vous voulez. Il peut avoir les poissons que vous voulez dedans.
0: Puis ça prend des Great White dedans. C'est à la mode de se lancer des Great White, là. C'est ça, hein?
1: Pas pour le PQ.
0: Non. C'est sûr. Non, on dit aussi, des fois, on peut être un peu flyé. Là. Tu vois, tu portes ton gilet société, là, c'est tout qu'un moment de société. Là,
1: tout est concept. Et en terminant, la médium roteuse des Laurentides, ça n'existe plus, mais j'ai une primeur pour vous autres. Semblerait qu'il y ait quelque part, c'est un appel au public que je fais en terminant, là, il faut absolument le retrouver, le médium roteur des Laurentides.
5: Vous savez, hein, on m'a nommée la médium roteuse des Laurentides. J'aimerais aujourd'hui qu'on m'appelle Véronique Blanchette Dallaire, mais ça reste que j'effacerai rien de tout ça parce que c'est ce qui je suis puis ça m'a amenée jusqu'ici. J'aime donner quand personne s'en attend. J'étais allée dans un événement, j'ai vu beaucoup de personnes puis je leur ai fait un soin puis ça leur a fait beaucoup de bien puis pour moi, le sourire qui est dans le visage est comme ma satisfaction personnelle. Je croise quelqu'un, je commence à lui faire un soin, je fais un rapport, j'ai dit je m'excuse, puis là, il dit non, t'as pas à t'excuser, moi aussi je fais ça, je fais ah ok. Lui aussi a commencé à faire des rapports puis j'ai trouvé le médium roteux des Laurentides.
2: Ouais, mais ça cute, t'as fait des rapports.
1: Oui, c'est ça,
0: c'est pas, même. C'est pas le rapport d'impôt, là.
1: Non, c'est un rapport de l'au-delà. Fait qu'on veut le trouver.
0: On veut le trouver.
1: Le médium roteur des Laurentides, si vous le connaissez, il faut absolument que vous vous manifestiez, là. En tout cas, je sais pas pour vous autres, là, mais je pense qu'il faudrait aller au fond des choses, au fond du rot.
4: C'est pas, mais pour vrai, il y en a hein, qui offrent des soins énergétiques puis ça fonctionne, là. Monique, puis il y a ma médium avec qui on fait les... Ben, en fait, moi, je fais pas de contact d'effort, mais que j'anime là, les soirées. J'en ai juste deux médiums qui, je pense, être saines d'esprit et qui sont pas dans...
2: La pèteuse.
4: Je suis persuadée qu'il y en a qui vivent, qui ont juste des petits problèmes aussi psychologiques et qui fait que il y en a qui sont persuadés qu'ils ont un don, mais que finalement, c'est autre chose.
1: D'après ce que t'entends, la médium roteuse, ben en fait, Véronique Blanchette Dallaire...
0: Il y en a-tu une que c'est une roteuse?
1: De ton vécu, là.
0: Il y en a-tu une que c'est le double standard, c'est-à-dire pèteuse et roteuse?
1: Oui, absolument. Okay. Son ancien rock, elles autres aussi.
4: Okay. Moi, là, je pense que cette femme-là a peut-être un don qui a peut-être une capacité qui se rapproche un peu de l'hypnose.
1: De voler les gens et leur argent?
4: Ça,
1: c'est une belle capacité.
4: C'est elle
0: a ouvert toute une porte. Là,
2: mais tu sais, moi, depuis des années, je suis Caroline, va me partir un CELI avec de la bourse, du snatch, j'ouvre mes affaires. Caroline, c'est bien plus payant ça. Ça s'en va, 130. Fais juste roter, tu te bois un coke.
0: 4 clients, un par jour, lundi au jeudi. Des week-ends de 3 jours.
4: Pour les gens qui. C'est ça.
1: Peut-être que ça les aide, peut-être que ça a un effet placebo, mais un soin énergétique, on s'entend que c'est n'importe quoi.
4: Non, mais un soin énergétique. thérapeutique. Hey, non, mais...
1: Il s'assied à côté de toi, il fait « Voilà, t'es guéri. »
4: Non, non, t'as jamais vu ça.
1: 250 piastres.
4: Hey, non, mais je vous jure, là, c'est chaud, ça devient chaud. T'es... J'ai posé tes mains au-dessus. Pour vrai, on pourrait tous se donner des soins énergétiques, produit... tu comprends?
1: Non,
4: on
1: produit... a une énergie, ce qu'on
4: on a toute une énergie.
0: Non, mais tu sais, le produit, le sac magique, là, tu mets ça dans le micro-ondes, ça coûte un sac magique, c'est combien?
4: C'est pas même affaire, pas en tout, là.
0: Non, mais tu dis que c'est chaud, chaud. Tu prends un sac magique, tu mets ça sur
4: ton
0: ventre.
4: Non, mais ce que je veux dire, c'est qu'il y a une façon comme le Reiki, là, OK? Il y a une façon de faire, là, je sais pas c'est quoi, OK? Mais... Mon énergie, je pourrais te la transmettre, tu comprends? C'est...
2: Oui, c'est toujours moyen d'écouter énergie aussi.
4: Pourrais... Hein? Je pourrais déposer mes mains à quelque part sur ton corps, puis là, ça ferait bien, bien de la chaleur, tu comprends?
0: Bon, ben, on fera ça, live! Mais...
4: On laissera... Moi, j'ai déjà eu un homme là, qui est venu... lui, il a eu un orgasme énergétique en live. Hein,
1: il est venu à la radio?
4: Oui, mais c'est un orgasme énergétique, tu comprends? C'est la kundalini.
1: OK. Il a fait ça live?
4: À la radio. C'était quelque chose.
1: Bon.
0: On amènera une table de massage à un moment donné dans le studio, puis Max, t'auras de l'énergie de Mélanie sur ton ventre, comme elle a dit.
4: Non, mais moi, je suis pas...
0: Mais ça sera pas un
4: sens. Cette attitude-là, mais je sais que ça se fait.
0: Hey, merci, on s'en va à la pause.
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0: là. On va voir s'il y a des bonnes énergies dans le chemin. Hein? Faut croire que. Hein? Qu'est-ce que ça dit?
1: Charny. Va voir Charny. Il y a-tu de la congestion à Charny aujourd'hui?
0: Oui, à l'angle du boulevard du centre hospitalier.
1: Oui.
0: Il se passe de quoi là? Il se passe de quoi à Charny? Sinon, l'accès au pont Henri IV direction sud, un peu après Versonnard, c'est bien installé, du Plessis sud. Dans le coin de chemin Sainte-Foy, Laurier dans les deux directions à partir de Robert Bourassa, sur Champlain en dessous des ponts, jusqu'Henri IV sud, là, ça commence à être bien installé aussi. Sur Robert Bourassa direction nord, un peu avant Versonnard, jusqu'à la hauteur de Le Bourgneuf Galerie de la Capitale. Capitale direction ouest, dans le coin de Lormière, jusqu'à Laurentienne. De l'autre côté, vous êtes à Henri Bourassa jusqu'à Pierre-Bertrand. Et sur la rive sud de la 20 ouest, là, ben, de la congestion, il n'y en a rien qu'à sur la transcanadienne, après Lévis-Centreville, passé Président Kennedy jusqu'à l'avenue Taniata. Vous voyez quelque chose sur les routes texto-téléphone, ça fonctionne avec le même numéro à Radio X, 418-670-9098. 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
1: 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Il y a même des députés qui ont dit on met notre siège en jeu.
3: Danny,
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3: Danny.
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1: Mais t'es sous le parti de la CAQ. On n'y croit plus à la CAQ. C'est terminé, la CAQ.
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1: 88-670-9098 pour nous dire ce que vous voyez sur les routes à l'heure actuelle dans la grande région de Québec. C'est du compliqué. Ben oui, c'est du compliqué. À la tête des ponts, c'est à pare-choc, peu importe d'où vous arrivez. C'est lourd sur Charest également, direction Est, direction Centre-Ville. Je voudrais que dans ce coin-là, pas mal tout, là. On parle de Charest au Centre-Ville, je vous dirais Laurentienne, Dufresne-Montmorency, pas mal tout ce qui traîne tout près de la colline parlementaire, c'est compliqué, c'est pare-choc à pare-choc. Capitale dans les deux directions également, Henri IV et Laurentienne, direction sud. Continuez de nous écrire en tout temps au 88-670-9098 pour nous dire ce que vous voyez sur les routes, Dominique.
8: À 7h48, on va jaser avec Donald, ensuite avec M. Radio X, qui a une histoire d'un... Ça va t'intéresser, Donald. Député péquiste et futur ministre, possiblement, qui, en fin de semaine, a embauché une grosse firme d'avocats dans sa région pour tenter de museler l'un de ses ex-concitoyens qui demeure maintenant en France pour faire fermer sa page Facebook. Donc, tentative de musellement et de censure, point d'interrogation, avec une grosse firme d'avocats. Donc, on va déterrer tout ça avec Louis. Manquez pas ça, c'était tôt. Et par la suite, après Louis... Grosse enveloppe brune. Là, on est rendu à 8h15, à peu près 8h15, 8h20. La Ligue canadienne de football à Québec. Wow. J'ai beaucoup de détails que vous ne savez pas. Et quand vous allez apprendre ça, vous allez tomber en bas de votre chaise de manière positive. Bien entendu, voici Donald.
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8: Comment ça va?
11: Très bien, vous autres.
8: Yes, sir. PSPP et les syndicats, tu vas faire un peu de pouce là-dessus. C'est Tommy Chouinard qui racontait ça en fin de semaine dans la presse, que il y aurait un deal carrément entre le PQ et les syndicats pour nettoyer l'héritage Boulay.
11: Oui, mais tout à fait. Écoute, puis ici, on suit au sondage là, ce matin, dans une semaine, là, grosso modo, monsieur... Paul Saint-Pierre-Plamondon, qui sera premier ministre du Québec. Là. Moi, il y a deux choses qu'il a faites la semaine passée qui m'ont inquiété. Celle-là, premièrement, là, il rencontre Magali Picard de la FTQ, puis après ça, il dit, écoutez, on va revoir les lois Jean Boulay. Là. Alors, moi, je trouve qu'il a rendu les armes rapidement devant les syndicats. Ça m'inquiète beaucoup, parce que dire, il faut figurer que s'il est élu majoritaire, dans 3 ans, grosso modo, on sera en référendum. Alors, pour aller en référendum, là, faut être des amis, tu sais. Alors, faut pas que tu te fasses trop d'ennemis. Moi, j'ai déjà vécu cette expérience-là avec le PQ à l'époque, là. Quand tu sais que tu t'en vas en référendum, là, tu commences à calculer tes appuis, puis tu prends pas des décisions impopulaires. Alors, ça veut dire que ça te menotte, tu sais, ça te menotte beaucoup.
8: Scratch my back, I'll scratch yours. Je vais nettoyer l'héritage boulé. Quand ça sera le temps de remplir des autobus dans 4 ans, tu vas-tu être là?
11: Ouais, ben c'est ça. Alors, écoute, c'est comme ça un peu que ça se joue, là. Puis, tu sais, les syndicats ont toujours été un peu l'infanterie, là, du Parti québécois. Alors, moi, ça m'inquiète, tu sais. J'aurais préféré qu'ils prennent pas de deal, parce que visiblement, il y a un deal, là. Mais est-ce qu'à ce moment-là, on peut croire qu'il va vraiment couper dans la fonction publique, qu'il va dégraisser l'État comme il le fait, comme il l'a promis en campagne électorale? Moi, là, j'ai des doutes à cause de ce genre d'entente-là, là, tu sais. Alors, il y a cet aspect-là, moi, qui m'a un peu beaucoup fatigué, puis il faut se projeter en avant, là, tu sais. Il n'a pas reculé sur le référendum, puis théoriquement, comme vous dites, on est en référendum. Puis je vous rappelle une chose,
8: le secteur... Aucune question sur le livre bleu, tu le dis si bien.
11: Ouais, puis durant tout, il a évacué ça avant la campagne, puis tu sais, alors, tu sais, le référendum, c'est quelque chose de possible, tu sais, puis il est assez entêté, je pense, pour le faire, là. Alors, tu sais, je pense qu'il faut que les gens aient ça à l'esprit. La deuxième chose, puis une autre chose que je voudrais rappeler là-dessus, en 2028, les syndicats du secteur public reviennent en négociation. Tu sais, l'entente que le secteur public, là, a fini en 2028. Alors là, tu vas arriver dans une conjoncture où tu as tout un secteur public qui revient négocier, puis tu aurais théoriquement un référendum. Alors, c'est quoi le pouvoir de négociation d'un gouvernement Plamondon dans ce temps-là?
8: Dans une situation de compression... Où tu as eu, il y a un liver qui m'a envoyé d'ailleurs, c'est un communiqué qui vient d'être publié, c'est hier aujourd'hui, sur CNW, là, concernant l'état des finances publiques. Tu sais, il va y avoir une conjoncture quand même périlleuse des finances publiques. Tu as le ra-ra-ra syndical dans les rues, on veut 4 % par année, etc. Là, l'inflation, la chanson, évidemment, c'est pour les élèves, hein, c'est sûr. Les autres vont être vraiment coincés, là. Ça sera pas des lendemains chantants. C'est qui disait ça? C'est Nick Payne. Le PQ n'aura pas de lendemain chantant.
11: Non, parce
8: que... Des lendemains glorieux, là.
11: Non, parce que peu importe qui va prendre le pouvoir la semaine prochaine, là, on va rentrer en période d'austérité.
8: Oui.
11: Parce que, tu sais, il prévoit toutes des augmentations, là, de dépenses publiques de 1,9, 2 %, grosso modo. Ça, là, dans le temps des libéraux, c'était de l'austérité. Ils veulent pas le dire, tu sais, le mot est comme... tabou, là, mais je pense qu'il y a des politiciens qui devraient dire, oui, il va y avoir des périodes d'austérité, on n'a pas le choix. Mais ils ne le disent pas. Mais la réalité, celle-là, et dès la semaine prochaine, là, il y a des gens qui vont commencer à dire, oui, ben là, même dans le cas de M. Paul Saint-Pierre Plamondon, il parle de couper 500 millions cette année, là. Sans compter, on en parlait la semaine dernière, le 5 à 6 milliards que la vérificatrice avait déjà identifié en disant, regarde,
8: oui.
11: Ça, il faut identifier 5 ou 6 milliards qui manquent actuellement dans le budget. Alors, tu sais, c'est pas des jardins de roses, là, ça va être tough, là. Peu importe le parti politique qui va être là.
8: À qui a-t-on eu affaire dans l'entrevue avec Jean-Christophe Ouellet?
11: Ouais, je l'ai écouté. Ben moi, je pense qu'on a retrouvé, puis quand tu vois la vidéo, c'est encore plus parlant, là. Le Paul Saint-Pierre Plamondon, impatient, soupe au lait, qui n'aime pas être contredit. Quand il est confronté directement, il n'aime pas ça. Puis, tu sais, il était pas loin de la porte, là. T'sais, tu voyais qu'il s'en prenait pas grand-chose pour qu'il claque la porte, là. Il n'aime pas ça être confronté. Et quand il est encensé, ça va bien. Puis je pense que Jean-Claude a mené une bonne entrevue, là.
8: Polo, la baboune, n'a pas aimé ça, se faire dire arrête de parler du M. Mais l'entrevue portait sur le PQ et sur sa perception à lui de la liberté parce qu'il sera premier ministre.
11: Ouais,
8: mais lui, il stiquait sa cassette.
11: Ouais, ben
8: mais
11: ouais.
8: Il offre 100 $ Éric Duhaime. C'est pas ça le point. C'est le principe même de garder les enfants à la maison.
11: Mais non, il était venu ici sur le tard tout simplement pour planter Éric Duhaime. C'est ça son mandat, tu l'as bien vu dans l'entrevue. Là. Dès qu'il avait une chance, il répondait toujours avec Duhaime.
8: Il était venu avec Bazooka.
11: Alors tu sais, c'est le but de l'opération. Ben, il est venu assez tardivement. Comme tu dis, il n'est pas venu de la campagne électorale. Il arrive à la dernière minute parce qu'il sent bien que dans la région.
8: Là.
11: Parce que ça chauffe, là. Tu sais, ça chauffe dans la région.
8: Est-ce que le PQ néglige la région?
11: Ben tout à fait. Puis là, c'est mon deuxième point. Écoute, tu sais, depuis le début de la campagne, le PQ disait je vais vous faire une proposition pour la région de Québec. Là. Puis la semaine passée, ben, il s'est fait coincer dans les débats. Il a dit, ben là, je vais le faire là, après les débats, je vais aller à Québec, puis je vais expliquer. Alors, il est venu à Québec la semaine passée. La grosse annonce, c'est qu'il laisse tomber le troisième lien. Alors, tu sais, il dit, moi, j'en parlerai pas pendant 4 ans. Ça veut dire que lui, s'il est premier ministre la semaine prochaine, là, le troisième lien, là, il est enterré pour extrêmement longtemps.
8: Au moins, il est franc là-dessus. Là.
11: Oui, ouais, sur le fond,
8: il est franc. Si il est midi et quart, il est midi et quart, donne-moi l'heure juste.
11: Oui, mais il aurait dû le dire au début de la campagne. pas à la dernière minute.
8: Ben, il a dit qu'il y avait un troisième lien autobussier.
11: Ouais.
8: C'est pas très édifiant.
11: Puis, tu sais, la question aussi que ça pose, c'est le gouvernement de la CAQ a demandé à des consortiums de se prononcer. Il y a quand même une vingtaine de compagnies qui préparent des projets. Est-ce que ça veut dire qu'il va prendre ces projets-là puis les flusher, les jeter par-dessus?
8: Ça ressemble à ça, oui.
11: Oui, mais ça veut dire que pour les gens de la région de Québec, là, le troisième lien, là, tu viens de reculer de 4 ans, peut-être de 10 ans. Là. Il n'y aura pas de scénario. Il n'y aura pas de scénario pour faire baisser la circulation.
8: La circulation, il y en a pas.
11: C'est ça. Alors, tu sais, il y a...
8: Fidouda.
11: Puis en même temps, ben là, il appuie, tu sais. Puis on avait un sondage l'année passée où disant que 55% des gens sont pour le troisième lien. En même temps, il appuie à mort sur le tramway dont les gens ne veulent pas. Tu sais, fait que il choisit le troisième lien... Il flasher le troisième lien, mais il appuie le tramway.
8: Mais la dynamique sera particulière, par contre. Oui, peut-être majoritaire, avec une forte députation régionale anti-tramway. Les gens de Québec ont voté contre le tramway, mais le gouvernement du Québec sera pro-tramway. Ça va frotter tantôt, là. Métal sur métal.
11: Ouais, bien ça, il va y avoir une nouvelle donne à ce moment-là.
8: Mais si c'est un gouvernement majoritaire, ils font ce qu'ils veulent.
11: Oui, c'est ça. S'il est minoritaire, là, évidemment, s'il y a des conservateurs, là, il y a un certain bargaining power. Ça peut changer les choses.
8: Et s'il en reste deux, trois caquistes, ils seront carnifiés aussi. Là. Ça serait la méthode Carney, les lunchs. Bernie vient luncher, Barrette. C'est qui d'autre là, qui est pivot? Là? C'est pas mal eux autres. Hein?
1: En fait, celui... Ça se pourrait fort bien qu'il n'ait un seul.
8: Oui.
1: Moi, selon les chiffres que je vois, c'est ça que je vois. J'en vois un, oui. C'est moi, Jolin Barrette.
8: Jolin Barrette va tellement luncher que PSPP qu'il va prendre 10 livres dans le premier mois. Là, finalement, il va dire c'est assez.
11: Bon, on sait au plein.
8: Je vais garder mes paires de culottes.
11: Ils sont assez proches, tu sais, c'est des nationalistes. Tu sais,
8: absolument.
11: Bon, alors, tu sais, ils sont assez... alors c'est une possibilité. Alors, écoute.
8: Il va y flasher les clés de la limousine. Ça te tente-tu de pas chauffer?
11: Alors, ça va être intéressant à suivre.
8: De la CAQ.
11: Mais ça va dépendre du nombre de conservateurs.
1: Ça te tente-tu de pas chauffer?
8: C'est ça. quoi d'autre? Les sondages. Christine Fréchette qui est tombée en bas de l'avion, mais elle n'a pas de parachute. Oh. Elle a une roche dans le pack-sac. Ça tombe vite, écoute, beaucoup. Là. Elle a perdu 10 points! 7 points dans les deux dernières semaines.
11: Puis est-ce que c'est avant l'opération ratée, l'ingérence étrangère de la semaine passée? Là? Si elle a passé la
8: le
11: fin
8: de semaine. Le scénario conspire de l'automne.
11: C'est moi, je pense que je l'ai dit tantôt, moi je pense que c'est l'opération politique la plus ratée que j'ai vue de ma carrière.
8: Raconte.
11: Ben écoute, moi quand j'ai vu ça vendredi, la nouvelle est sortie, puis quand j'ai vu que Mme Fréchette a fait une conférence de presse, ben elle dit, écoutez là, c'est des allégations sérieuses, on va demander des enquêtes, puis je vais en parler avec Mac Carney. Je me suis dit, tu sais, normalement, un premier ministre commence par dire, prendre ses distances, dire, regarde, on va commencer par les vérifier, c'est quoi l'affaire, là? C'est-tu sérieux, là? Tu sais, là, c'est un blog, j'ai bien compris, un document de réflexion. Alors, elle a donné du gaz à cette affaire-là. C'est devenu une bombe. Alors, c'est elle qui l'a alimentée. Elle est obligée, dans la même journée, de reculer et de dire, écoutez, là, c'est peut-être pas si sérieux que ça. Tu sais, une semaine du vote, là, ça paraît mal. T'sais. Au bedon, t'es incompétent et tu contrôles pas ta gang, là, qui ont coulé ça aux médias. Au bedon, c'est une opération de manipulation politique. Là. Alors, tu sais, c'est deux choix qui sont pas très bons pour elle. Là. Tu parais mal dans les deux circonstances. Alors moi, j'en reviens pas de cette affaire-là. Puis c'est elle qui l'a alimenté. Ben, t'es obligé de passer 3 jours à reculer. Puis là, je voyais un matin, là, Yann Lafrenière qui est pogné là-dedans parce que lui aussi, il aurait mis de la
8: presse. Ça aurait pu janvier.
11: C'est ça. Puis il aurait coulé, il aurait essayé de convaincre des journalistes. Alors tout ça, ça sent assez mauvais. Et c'est complètement raté. J'en reviens pas qu'on ait raté ça. Puis aussi de faire croire que... d'essayer de faire croire à une alliance entre l'administration Trump et le PQ.
8: Non, c'est complètement débile. C'est de la conspire.
11: Ben, c'est parce qu'on essaie de ramener à tout prix la menace américaine. Elle a joué.
8: Oui, mais là, c'est de l'abus. Là. On en abuse.
1: C'est un scénario de film de série B. Puis qu'est-ce qu'on fait avec les films de série B? On y regarde pas.
8: C'est ça.
11: Non, mais ça marche
8: c'est
11: au début.
8: C'est Sharknado et version voilà. Québec.
11: T'sais, mais ça a marché au début de la campagne.
8: C'est tout.
11: La menace a marché au début avec les tarifs.
8: Oui.
11: Mais là, ça marche plus. Là,
8: oui,
11: mais c'est
8: oui.
11: Comme s'il avait voulu la ramener par la porte en arrière.
8: Mais hier, tout le monde en parle. T'as-tu l'extrait, Dan, que t'as fait jouer, tout le monde en parle? quand il a carrément cité Éric Duhaime sur les autobus. Hein, je vais te faire entendre ça, Donald.
1: En fait, elle répondait avant lui, fait qu'elle s'est dit, je vais y voler sa meilleure cote.
12: Ah, oui. Cochez oui, cochez non.
0: Faites attention parce qu'il est derrière. Hein? Oui, c'est
13: juste derrière. Ben moi, en fait, vous le savez, là, notre formation politique, là, on veut donner une voix forte au Québec à l'intérieur du Canada.
12: Oui, mais c'était pas ça ma question.
13: On veut garder les autobus dans le garage. Alors, nous autres, on reste dans le garage. On veut pas de référendum. 70 % des Québécois n'en veulent pas.
8: Elle se colle sur du M.
11: Ben oui. Elle est obligée de copier sa déclaration.
8: Je pense, j'ai senti hier, je ne sais pas si vous l'écoutez, tout le monde en parle, mais j'ai senti non seulement du respect envers du M, mais moi, je pense que dans leur fort intérieur, ils se disent, ce colique de Duhaime-là, il est juste les liners. Il est-tu bon? Il patine vite. C'est Lane Hudson, il patine vite. Papa. On n'est pas capable de le pogner. Il est trop vite pour la ligue.
11: Puis moi, hier,
8: mais j'ai senti, avec cet extrait-là, j'ai senti un respect, mais oui, même une certaine forme d'admiration pour Duhaime, qui a avoué, gars, je suis persévérant. J'ai perdu dans Arthabasca, j'ai perdu dans Chauveau, je me représente. Jamais 203, je me représente dans Bellechasse, là où il risque fort bien d'être élu.
11: Ouais, mais hier, moi, je pense qu'on pouvait mesurer c'est la différence de traitement dans ce qui concerne Éric Duhaime entre aujourd'hui et il y a 4 ans.
8: T'as tellement raison.
11: Tu sais, il y a 4 ans, là, ça aurait été là, un dîner de con.
8: Oui.
11: Alors, oui. Oui. Alors, tu sais, parce qu'on
8: là, il est dans la gang.
11: Alors, tu sais, là, il fait partie de la gang, il est crédible, puis on peut le traiter sur le même pied que les autres. Moi, en tout cas, c'est la
8: c'est vraiment marquant. C'est un élément marquant,
11: c'est
8: je pense.
11: La différence de traitement depuis 4 ans, là. Donc, ça, c'est tout au mérite d'Éric qui a réussi à lui-même à changer son approche.
8: Comment il a fait?
11: Ben, d'abord, quoi, il a dit recette? Lui-même, il a maturé, il dit lui-même, là, tu sais.
8: Moins impulsif,
11: puis tu sais, puis il a mieux préparé, puis il y a peut-être des meilleurs candidats, il y a un programme, puis tu sais, le parti, moi, je suis allé à des réunions du Parti conservateur, ils ont travaillé plus fort, ils ont préparé des propositions. Alors, il a professionnalisé son parti, puis lui aussi, je pense qu'il s'est enlevé un peu l'étiquette d'extrémiste radical, là, d'extrême droite, là, tu sais. Je pense que là, comme hier, c'est une entrevue, c'est du côté humain, il y a des chefs, là, je trouve ça, c'est rafraîchissant, là, tu sais. Alors, il est moins démonisé qu'il l'était. Mais moi, ce qui m'a frappé, c'est la différence de traitement qu'on aurait eu il y a 4 ans pour aujourd'hui. Là.
8: C'est la dernière fois qu'on se parle avant le vote, parce que lundi, on ne peut pas parler de politique, because les gens votent, et tu seras en soirée avec Jean-Christophe. Donc, on va se parler le lendemain pour analyser le résultat. C'est quoi, en terminant? Il nous reste-tu 2-3 minutes, Dan? 2 minutes? 1 minute?
14: Oui.
8: T'as-tu des surprises? Qui t'a surpris, qui t'a déçu, tu sais, dans cette campagne-là? Qui t'a étonné, surpris? Et qui t'a déçu?
11: Ben, qui m'a déçu, je pense que là, il faut bien dire, c'est Christine Fréchette. Je pense qu'elle avait commencé très fort. Là,
8: mais t'avais-tu beaucoup d'attentes, à propos?
11: Ben, moi, je me suis dit, au début, tu sais, durant l'été, il y a un swing, puis elle montait, puis il est peut-être possible, tu sais, on a évoqué peut-être même que la CAQ pourrait peut-être garder le pouvoir, tu sais, si ça continuait, là. Oui. Mais ça n'a pas continué, là. Ça s'est cassé, là. Mais, tu sais, ça, c'est une grosse déception, parce que, tu sais, il faut se rappeler qu'au printemps, il était rayé de la carte, là. Puis quand t'es arrivé,
8: il y a eu un boom.
11: T'sais, il était à 8-9 députés maximum. Là. Puis là, ça a monté jusqu'à 30-40 peut-être. Oui. Donc, il y avait un élan qui s'est cassé. Peut-être qu'on l'a plus aussi découvert. C'est comment qui elle est vraiment. Là. Alors, tu sais, moi, je pense qu'une des grosses déceptions, c'est ça. Dans les cas des bonnes surprises, moi, je viens de le dire, je pense que Duhaime a mené une campagne assez impeccable.
8: Quasiment sans faute.
11: Hein. Assez impeccable. Puis moi, tu sais, je trouve qu'il était très audacieux. Moi, ça m'avait frappé au début de la campagne. T'sais, il a commencé la campagne en disant, je vais donner une baisse d'impôts historique. Tu t'embarques, là. Puis l'autre affaire, je vais couper 49 milliards.
8: La chainsaw, dès le début, avec Adrien Pouliot.
11: Tu sais, dès le début...
8: Il a établi le ton.
11: Et là, il a obligé les autres chefs à venir sur son terrain, tu sais. Alors, puis moi, je trouvais ça audacieux, même un peu... téméraire, tu sais. Alors, il l'a fait dès le début, mais tu vois que ça a marché. Mais c'était assez audacieux, là. Bon, alors, moi, je pense que grosso modo, c'est ça.
1: Puis... Ben, moi, ce que j'ai aussi remarqué, si je peux me permettre, c'est qu'au plan de la campagne nationale aussi, chaque parti avait un autre ennemi plus important que Duhaime. Donc, ça lui a comme permis, en plus, de passer... Tu sais, le PQ s'attaquait beaucoup à la CAQ. Charles Millard s'attaquait beaucoup à la CAQ.
8: C'est un gangbang anti-CAQ.
1: Exactement. La
8: volonté de changement incroyable.
1: La CAQ s'attaquait beaucoup au référendum pour PQ. Ouais. Ça fait qu'Éric Duhaime était comme dans une position
8: au point. Il y avait plus d'oxygène,
1: c'est ça.
8: Plus de marge de manœuvre.
1: On ne tirait pas de son côté.
8: Patiner.
1: Voilà.
11: Ah ben le fait qu'il était 5 chefs avec du potentiel, ça change la game. Tu sais, se mettre une game à 2 ou à peu près, là. Tu sais, t'as deux principaux protagonistes, mais là, t'en avais cinq, en fait, là, qui peuvent aller chercher plus que 10% du vote, tu sais. Fait que ça change un peu aussi la perspective, là, tu sais. Puis, dans cette campagne-là, effectivement, là, est-ce que les gens attaquaient Fréchette ou attaquaient Paul-Saint-Pierre-Vermondon? Il y a du monde qui était partagé, là.
8: Il l'a facile, PSPP.
11: Ah, ouais, je pense que oui, il l'a facile.
8: Très, trop facile.
11: Oui.
8: Trop facile. Et en aparté, en terminant, j'ai été surpris par Huba Gazal. Pense pas, pantoute comme moi, je voterai jamais pour elle. Ils ont des idées de fou. Mais la personne, j'ai aimé la personne, je sais pas, la personnalité, la communication de cette personne-là, est moins rustre que Manon Massé, moins chiant, moins pédant que GND. Pour eux autres, pour QS, c'est un plus de l'avoir.
11: Ah oui, dit. Tout pour à fait sympathique, souriante. Tu as envie d'aller jaser avec elle.
8: Oui, exact.
11: Puis tu la trouves raisonnable malgré les promesses qu'ils te font.
8: Exactement.
11: Tu es sympathique. Oui. Moi, je pense que tu sais, elle aurait été bien meilleure que ça, le Zanetti, par exemple, là, parce que lui, il aurait été très intellectualisé. Là.
8: Oui.
11: Puis elle connecte avec le monde. Elle parle des problèmes du monde sur le terrain. T'sais. Elle est capable de donner des références. T'sais. Alors ça, c'est important. Puis je pense qu'elle a un bel avenir. Là, oui,
8: absolument. Merci beaucoup, Donald. On se laisse là-dessus.
11: Dernière chose.
8: Très rapidement, oui, parce qu'on est bousculé.
11: Je vous parle de l'étude sur le REM ce matin, rapidement. Là.
8: Ben oui. On peut savoir la même étude sur... Le tramway, s'il vous plaît? L'achalandage?
11: C'est un promoteur immobilier de Montréal qui veut faire une étude indépendante sur le succès du REM à Montréal. Parce qu'on y avait dit, là, investissez, là, les gens vont venir, puis on va construire des tours, etc. Et là, il va faire une étude indépendante par une compagnie ontarienne. Parce qu'il dit qu'il n'y a personne au Québec qui pouvait faire ça sans conflit d'intérêt. Et ça démontre que la fréquentation est de 34 % en deçà de ce qui était prévu.
8: Oui.
11: Il y a 39 000 déplacements par jour de moins que ce qui était prévu.
8: Ce qui sera le cas du tramway, et même pire encore.
11: Alors là, et puis là, dans le même texte, on dit que le Québec doit rembourser 100 millions par année à la Caisse de dépôt.
8: Oui,
11: en redevance, parce que les redevances sont pas là. Alors, tu sais, à Québec, on nous a vendu le tramway en disant que ça va être extraordinaire pour les promoteurs immobiliers, qu'on va amener des tours, etc. On se rend compte qu'à Montréal, c'est pas ce qui arrive.
8: Merci beaucoup, Donald. Monsieur Radio X s'en vient.
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19: Frank, on déborde en musique dans les prochaines minutes. L'IA est devenue très populaire hein, sur les plateformes de diffusion.
20: Oui, ben écoute, ce matin, je lisais un article sur un site de nouvelles musicales. Tu savais, il y en a plusieurs, là, Loudwire, Ultimate Classic Rock, Blabbermouth. Et c'est Gene Simmons qui a donné la légende de Kiss, qui a donné une entrevue dans laquelle il dit, tu sais, vous serez pas capable d'arrêter ça. Il dit, je le paraphrase, là, mais en gros, il dit... L'AI actuellement, là, c'est comme si tu essayais de convaincre les gens en 1980 de pas utiliser de keyboard. Tu dis en musique, il y a des modes, il y a Mané qui arrive, puis tout le monde embarque dedans,
19: ouais.
20: ça déferle, puis il dit on sait pas ce que ça va donner, peut-être que dans 5 ans, on va s'être tanné, puis on va être rendu ailleurs, mais il dit ceux qui pensent qu'ils vont arrêter ça, là, il dit moi j'ai traversé des plusieurs décennies.
19: Ben, Napster, souviens-toi de Napster aussi.
20: Ben oui,
19: là.
20: Les Napster. Rappelle-toi de la croisade de Metallica là-dessus.
19: Metallica se pensait tellement
20: big. Il était
19: big.
20: Au bout de leur chaîne. On va faire à fermer le peer-to-peer. Parce que c'était ça, les plateformes de téléchargement peer-to-peer. Ça veut dire quoi? Ça veut dire toi, tu as sur ton ordi une tonne de Metallica. Moi, je vais à télécharger. Fait que j'ai une copie. Puis là, on s'échange ça. Puis à l'époque, c'était les CD, là, tu sais. Donc, tu faisais perdre des ventes à des gens qui, à des artistes qui voulaient vendre
19: exact.
20: De la copie physique. Puis lui, il dit, tu sais, j'ai traversé toutes les modes. Là. Il dit, je les ai toutes vues. La mode, mané, là, tout le monde voulait être un peu disco. C'est rentré dans le rock, c'est rentré dans le jazz, c'est rentré dans tout. Puis il dit, ceux à l'époque qui disaient, ouais, on devrait peut-être pas faire comme tout le monde. Il dit, personne les écoutait. On a tout embarqué. Le drum électronique, le drum électronique est arrivé. Tout le monde a embarqué là-dedans. Rush.
19: Phil Collins,
20: tout le monde. À un moment donné, les effets comme l'écho, le reverb, tout ça est arrivé. Tous les artistes voulaient en mettre. Fait que là, l'AI, c'est comme une autre affaire qui traverse le monde de la musique. Puis il dit, vous pourrez pas arrêter ça. Il dit, faut que laisser ça aller. Puis on verra après, mais il dit il va avoir comme probablement une lassitude de ça.
19: Puis il va avoir des crosseurs, comme on voit dans la littérature.
20: Puis là, hier, écoute, c'est notre collègue Julie ici qui est dans les bureaux qui m'a envoyé ça. C'est un groupe, mais c'est pas un groupe. C'est un artiste qui s'appelle Crimson Veil. Donc, c'est sur Spotify. Ils ont 250-300 000 auditeurs mensuels. Ça a l'air d'un band.

0: Ça, c'est de l'AI, là.
1: Ça, c'est 100% AI. Le Ben, si vous cherchez Crimson Veil sur Google ou n'importe quel moteur...
0: Ça sonne comme un vrai.
1: Ben, sur... ça faut que tu le saches que c'est de l'AI. Ben, il y en a qui... Là, un coup, je vous l'ai dit. Il y en a qui vont dire, ah, ça paraît. Mais mettons, je vous l'avais pas dit.
0: Ah, petit leçon, ça paraissait, mais j'avais
1: ouais, là,
0: des
1: doutes.
0: À
1: cette heure qu'on le sait, tout le monde avait des doutes sur Tillestar Aurélion. Mais normalement, regarde, écoute ça. Là.

0: Ça, il y a des auditeurs qui nous disent sur Suno.
1: Oui, autres, moi je la connais, cette plateforme.
0: Ils se font des tonnes, ils se font des tonnes à Clio, là, puis ils ont du fun. Là.
1: Non, c'est ça. Donc, ouais, ça date pas d'hier, là.
0: Ah non, c'est
1: donc,
0: ça.
1: Donc, et là, bon, ben, il y a des. Donc, fait que c'est ça. C'est l'AI arrive, bouleverse le monde de la musique. Puis maintenant, ben, c'est de plus en plus difficile de débunker tout ça. Fait que combien de temps ça va durer? Je le sais pas. Mais est-ce que c'est là pour rester? Personne ne peut le dire non plus. Tu sais, en 1980, il était sûr qu'il marquait l'histoire de la musique, là, avec l'arrivée des Moog, les synthétiseurs, ouais. Tout ça. Aujourd'hui, on écoute ça avec le recul, on se dit. Ouais.
0: C'était pas tout le temps bon. Spotify a dit qu'il allait écrire, oui. Que ça allait être produit avec l'AI. Fait qu'au moins, tu vas le savoir. Tu sais, un peu comme les éditeurs de,
1: ben,
0: de livres.
1: Voilà, la transparence.
0: Dis-moi-le, puis gars, Tylenol, là, c'est un crosseur. Ben, c'est correct.
1: Ben
0: là,
1: oui, Tylenol, il s'est fait pogner, puis c'est tout, là. Depuis qu'on a fait le segment sur D'où aller pas, il y a des auteurs.
0: Oui, hey, ça fait jaser.
1: Il y a des auditeurs, c'est-à-dire qui m'envoient des choses, qui disent, hey, t'as-tu déjà remarqué que telle toune ressemble? J'en ai sorti, c'est Sarah qui nous a envoyé ça, j'ai devant moi. Tu connais le groupe One Direction?
0: Oui.
1: One Direction a sorti à un moment donné une toune qui s'appelle What Makes You Beautiful. Je vous en fais entendre un bout, puis je vais vous faire entendre une autre chanson après. Donc.
0: Ça, c'est des boys bands créés de toutes pièces par des promoteurs, hein, des producteurs, puis.
1: You're insecure. Un gros hit, ça vous rappelle pas ça?
0: Pat Benatar.
1: Pat Benatar, je te remets le début de l'autre. Là. Tu peux pas me dire qu'il y a pas un bout d'inspiration là-dedans. Là, pis c'est même la signature sonore un peu est très ressemblante.
0: Tu sais comment ça marche, hein, quand t'es un boys band, puis tu montes un boys band, t'es un producteur. Tu fais affaire avec des compositeurs qui te sortent des catalogues de tunes.
1: Ben oui.
0: Ces gars-là, t'es rémunéré soit à la chanson ou avec les droits d'auteur qui vont avoir lieu, là, selon ce qu'ils ont fait dans Toon. Ça se monnaie, là. Puis tout ça, t'arrives, puis là, tu dis, bon, on monte un tel band, telle chose, on va chercher telle cible, c'est une niche, on voilà. Y va de même. On peut pas réinventer, là, dans la musique, pas mal, tout a été fait. Là, c'en est un exemple. C'est inspiré d'eux.
1: Exact. Te souviens-tu du Super Band Asia? Dans
0: oui.
1: Les années.
0: Ouais, c'était populaire à Québec, eux autres.
1: Oui, populaire à Québec et ça a été un superbe. Donc, Asia, c'est probablement le seul exemple de super band. C'était quoi un super band ou un super group? Appelez ça comme vous voulez. C'était, on prend, mettons, tel gars de tel band, tel bassiste de tel autre, tel drummer de tel autre. On les met ensemble, on fait un super groupe. Il y a eu plusieurs flops avec ça, mais il y a eu quand même Asia qui était, donc, avec Jeff Down, Steve Howe, Carl Palmer et John Whitten. Donc, c'était des membres de King Crimson, Emerson, Lake and Palmer, The Buggles et Yes. Et là, ils sont un peu disparus au fil du temps, mais ils reviennent avec de la nouvelle musique. Donc, ceux qui sont fans de prog, et je sais qu'il y en a beaucoup dans nos auditeurs, et il y en a beaucoup à Québec, disons une nouvelle chanson qui s'appelle Arcadia.

0: Fait qu'ils font de la musique ensemble. On s'en va dans quelque chose d'un petit peu plus récent qui vient de sortir aussi. Il y a quand même de plusieurs nouveautés. Tom Morello. Donc, très, très connu, là, Tom Morello. C'est un spécial, personnellement, mais il fait encore... il sort des tunes, là, 3-4 fois par année.
1: C'est un rageux, lui.
0: Ouais, il est quand même assez intense. Et là, il sort une tune qui s'appelle Unconquered et que j'ai trouvé ça bon, honnêtement. J'ai écouté ça un matin en me réveillant parce que beaucoup des nouveautés sortent le vendredi matin sur les plateformes. Donc, ça va comme suit.

0: C'est vraiment de la musique d'une autre époque. Ah oui, t'écoutes ça, puis tu te dis, c'est là, on est en... Il aurait pu sortir ça en 1972. Là.
1: Ouais, là, c'est planant, là. T'sais.
0: C'est très planant, c'est très... Ben, c'est très Asia, là. C'est ce qu'ils faisaient comme genre de musique.
1: Les gars s'ennuient?
0: À l'époque, ben, hein? Je pense que les gars s'ennuient, puis ils sont encore capables de jouer.

0: Pesant, pesant.
1: Très pesant et qui mélange, comme un peu à son habitude, des éléments de hip-hop là-dedans et de musique populaire aussi là. Des fois il y a des samples aussi dans moi j'aime bien ce qu'il fait. Faut aimer ce style là évidemment. On a peut-être encore une minute pour une dernière, un band aussi. Moi je les avais vus en première partie dans le temps de Iron Maiden, il y a peut-être 15 ans de ça, c'est Bullet for My Valentine, qui est un band qui a roulé sa bosse beaucoup. Comment tu qualifierais ce band là? J'ai de la misère à mettre un, il y en a qui disent c'est plus ou moins du métal, mais tu sais c'est, je sais pas comment les qualifier. Des fois, ils sont dans des playlists de métal. Des fois,
2: metalcore.
1: Ouais, un genre de metalcore. Donc, ils reviennent avec une tune qui s'appelle Social Apocalypse. Et ça va comme suit.

0: c'est un son assez violent quand même, hein, avec ça c'est compressé à mort là. Moi, pour les avoir vus en show, ça sonne pas de même en show, je te le confirme là. Tu peux pas recréer
1: niveau
0: ça.
1: Niveau vocal,
0: en fait,
1: ça dit quoi?
0: Donc, c'est du Bullet for My Valentine.
1: Il y a du bass drum double, là. Hein,
0: oui, oh, il y a la m'aurait dit le Harley, là. C'est un peu ça, là. Quand ça déborde, comme bon. On dit. Fait que les gens, vous pouvez aller dans notre playlist, le yes. Mid-Rock. Il y a toutes sortes de choses. Évidemment, on peut pas tout faire jouer, mais si vous allez là-dedans, vous en avez pour un petit bout d'amusement, quand même. Il y a au-dessus de 3-4 heures de nouveautés. Donc, allez vous promener là-dedans. Puis surtout, gênez-vous pas. Les gens qui veulent nous envoyer, là, on aime ça, là, les trucs de plagiat, puis c'est-tu inspiré, puis tout ça. Dua Lipa, il y en a plusieurs. On me dit aussi que Taylor Swift aurait beaucoup de tunes.
1: Proche de?
0: Ben elle, c'est surtout au niveau des paroles.
1: Ouais.
0: Donc, beaucoup de gens mettent ça sur Internet. Là, elle a des tunes, tu dis, OK, c'est deux, trois couplet-là, on dirait que c'est exactement les mêmes paroles que telle autre tune. Ben ça, tu sais, des fois, si tu fais affaire avec des writers, ben, ça se peut que ce soit
1: ben
0: beaucoup...
1: Oui,
0: ça se peut qu'ils s'inspirent beaucoup des autres.
1: Tu sais comment ça marche, là? Le gars, il débarque avec un catalogue, là, puis là, t'achètes des tunes. Lui, il se fait jouer ses tunes, puis l'IA, à cette heure, peuvent quasiment y aller sa finition avec la voix du chanteur, pareil, là, sur le démo. Là, t'arrives en studio, t'as quasiment plus rien à faire pour les ceux qui achètent des tunes. Bon, on le voit pas tout le temps, là, ça. Voilà, et merci, Frank.
0: Yes.
1: Après la pause, ben, c'est la zone NFL. Hier, les Packers se sont fait piler dessus, puis on va avoir des match-ups. On revient après la pause.
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0: 16h01, il vient s'installer avec nous comme à tous les lundis. Mesdames, messieurs, on fait un peu de place pour M. Pierre Couture. Ah, Pierre, es-tu prêt pour le Pékistan?
1: Ben, ça va être des années... pour la radio de Québec, ça va être encore des grosses années. Là.
2: Le petit adjet là-bas bleu.
1: Moi, je pense que on va devenir l'opposition officielle.
0: Ben là, il risque d'avoir une coupe quand même de conservateurs. On va
1: oui,
0: voir. Là,
1: mais
0: on
1: c'est, va je veux dire, il va falloir quand même des médias qui surveillent le gouvernement en place. Là.
0: Ah, ben ça... Il y en a-tu déjà eu tant
1: que ça? Non, mais regarde, la CAQ faisait ça. Ils ont donné beaucoup d'argent aux médias.
2: Oui.
1: Puis là, ben tout ce monde-là, on repart en cause de voir qu'il y a un autre gouvernement qui veut garder l'ancienne gang puis les anciens programmes. Puis
2: encore plus étatiste.
1: Oui.
2: Donc
1: non, ça va être intéressant, je trouve.
2: J'ai bien hâte de voir comment ça va virer aussi. Mais là, tu vois, selon les dernières projections, le PCQ, 14 sièges.
1: Ouais.
2: Ce qui ferait d'eux autres un parti officiellement reconnu à l'Assemblée nationale.
1: Parfait.
2: Donc, ça vient avec le financement, avec l'équipe de recherche.
0: Mais ça, tu vois, ça varie. Hein? Moi, tu vois, Québec 125, c'est 15 sièges.
2: Oh,
0: j'ai vu 16 même sur un autre.
1: Ça, il vient de le mettre à jour parce que c'était 14 à matin.
0: Ouais, bon, 14, là, c'est 15. Et là, oui, 3 minutes. OK, mise à jour, Québec 125.
3: T'es tight.
0: Attention.
1: La CAQ,
0: 0.
2: Hein? Oh!
1: 0!
0: Québec solidaire, 8.
2: QS a plus de sièges.
0: Conservateurs, 15. Libéraux, oh, ça a monté, 37. Et PQ, 67.
1: Donc, majoritaire.
0: Majoritaire. Pour l'instant. Donc, allez voter. C'est ça l'objectif. Aujourd'hui, c'est encore par anticipation. Si vous connaissez l'adresse, sinon, c'est facilement trouvable sur le web. Ou sinon, lundi, le 5. Et l'autre affaire qu'on ne dit jamais, là. À partir du, je pense que c'était le 19 septembre ou le 21, quelque chose du genre, là, vous pouvez voter à tous les jours. Vous allez dans un bureau d'élection Québec avec votre carte puis des pièces d'identité.
1: Ils vous prennent.
0: Et là. Ils vont vous prendre. Ouais. À tous les jours, tu peux aller voter. Il y a plus, en fait, il n'y a plus d'excuses. Là. Il n'y a plus de, ouais, ben là, je pouvais pas puis je peux pas l'anticiper, fait que j'y vais pas. Fait que allez-y voter.
1: Et tout ça, le prochain gouvernement, lui, c'est 7 milliards qu'il devra couper par année. Au cours des 3 prochaines années, puis un autre milliard identifié.
0: Oui, on n'a pas besoin, on va aller en chercher plus à Ottawa.
1: Et dans 3 ans, le PQ s'en va en référendum avec des compressions majeures dans le réseau et des nouvelles négociations pour les travailleurs de l'État, parce que les conventions collectives vont arriver juste avant le référendum.
2: En 2028.
1: Hein?
0: J'ai bien hâte de voir comment il va... On verra si la magie de la CAQ s'est transférée au PQ.
2: Mais c'est un bon point parce qu'on va tomber en période d'austérité, là, concrètement.
0: Ben non, arrête. Ottawa va nous en noter plus.
1: Ben non, voyons, Ottawa et Pinsel.
0: Hey, il me l'a tout expliqué vendredi, vous l'écoutiez pas.
2: Non, c'est vrai, mais c'est vrai.
0: Ottawa va donner quasiment 5 milliards de plus parce que c'est le PQ, puis c'est comme ça. Quand le PQ demande des choses, la magie opère, non, ça, ben ça écoute, marche. Hey, il l'a dit, Pierre.
1: Mais
0: René Lévesque a réussi.
2: Oui.
0: Fait que lui aussi va réussir.
1: Oui, mais René Lévesque est infiltré par un espion, wow. Claude Morin.
2: T'es de mauvaise foi.
1: Bon, OK, on va arrêter ça. Consigne action.
0: Oh, le modèle.
1: Ben, c'est parce
0: j'adore
1: que...
0: le modèle. Moi, je m'habitue, là. Faut que je rentre dans le rang, là.
1: Là, les personnes âgées qui tripaient, là, sur aller porter tes bouteilles,
0: ah ouais.
1: Là, ils déchantent, là.
0: Oh.
1: Là, on dit que chez Consigne action, gros problème. Parce que là, il y avait un service express. Tu arrives là avec un sac rempli de tes cochonneries là,
0: ouais.
1: de recyclage. Et là, tu as un code. Là, tu
0: ouais.
1: déposes ça. Là,
0: tu as un collant puis te donner ouais. un papier.
1: Et là, tu vois, il y a des plaintes, des personnes qui ont été portées ça là. Et ça fait 3 mois. Ça fait 4 mois qu'ils attendent pour avoir le dépôt. Ça se fait pas. Et là, on dit que chez Consigne Action, quand tu n'as pas le Consigne Action Plus, c'est qu'on prend les sacs des Consignes Action ordinaires puis on amène ça chez Consignes Action Plus. Et là, les sacs se déchirent.
0: Ça se fait même pas sur place.
1: Non, c'est ça l'affaire. God. Et donc là, on dit qu'il y a des attentes, des délais complètement débiles.
0: Ouais, mais vous aimez ça, le modèle, non?
1: File d'attente, équipement brisé, répétition, distributrice d'argent. Régulièrement à sec. Il n'y a pas assez d'argent dans les distributrices d'argent.
2: Hey, c'est tellement soviétique. C'est comme dans le temps de l'URSS où il n'y a plus de riz d'ingranger. On n'en a pas, ça va rentrer dans 3 mois.
0: Prends ton coupon.
2: Ouais,
0: attends chez vous.
1: Les gens de Consigne Action disent ouais, mais c'est dur de gérer de l'argent là.
0: Hey.
2: Donc c'est parce qu'ils n'en ont pas d'argent qu'ils payent
0: Pierre,
2: pas.
1: Non, mais c'est mal fait là.
0: Pierre, c'est dur de gérer de l'argent. OK, je suis d'accord avec vous autres, c'est dur de gérer de l'argent. What about on met toutes nos canettes au recyclage comme ils font dans la majorité des endroits développés là.
1: Ou tu laisses ça au secteur privé. Tu dis on ajoute des points. Max, tu veux te partir en affaires?
2: J'aimerais ça.
1: Hey, toi un centre de consigne action.
0: Pierre, ils vont te dire que c'est privé, ça, consigne action. Bon, il y a le monopole d'État.
2: Il est subventionné au coton.
0: Mais c'est privé. Vous voulez vous assister? Moi, j'ai eu un bon prof vendredi pour m'obstiner avec des virgules.
1: C'est
0: bon,
1: pas privé.
0: Là,
1: voyons, c'est l'État qui est là-dedans
0: privé,
1: à deux-mêmes.
0: Hey, la compagnie en tant que telle est privée. C'est juste que juste elle qui a des contrats.
2: Ben, ils ont même volé les secrets d'entreprise de recyclage de verre puis de canettes. Là, cet été, il y a un bon reportage qui a été fait là-dessus. Qu'Enseigne Action est allé dans ces entreprises-là. Ils ont pris leurs secrets puis ils vont faire leur propre usine de recyclage par la suite. C'est vraiment dégueulasse.
1: Là, ils ont reconnu qu'il avait peut-être été trop loin.
0: Tu sais, l'objectif de tout ça, là, je suis allé voir pourquoi ça avait commencé, ça, la consigne. Là, parce que j'ai entendu un gars d'ailleurs qui travaille là-dedans, évidemment, là, défendre son propre modèle.
1: C'est pas Benoît Charrette, l'ancien ministre de l'Environnement.
0: Non, là, c'était comme Missing, je me souviens plus, tu m'avais sorti la
2: consigne, ça s'appelle.
0: Go consigne. Là, lui, il nous dit, dans le fond, la consigne, ça existe parce que les Québécois sont poches puis ils recyclent pas. Premièrement, la consigne a été inventée à l'époque des bouteilles de phare et d'alcool et de bière en vitre parce qu'il n'était pas capable d'en produire assez pour fournir.
1: Ça revenait.
0: C'était, en fait, c'était une première mesure d'économie circulaire, là. C'était dans les années début 1900, là, avant même, fin 1800, là. Donc, je vous annonce qu'il n'y avait pas de bac bleu là, en 1892. Là. C'était une histoire d'on veut avoir nos bouteilles pour pouvoir revendre le produit. Ramène-moi une bouteille, je te donne ton 5 cents.
1: Les laitiers faisaient ça.
0: Absolument, ils ramassaient les cannes. Bon.
1: Les laiteries, ouais.
0: Là, le but, là, c'est de recycler. Je pense qu'on a pogné une swing, là, recyclage. Moi, en tout cas, mon bac de recyclage est toujours plus plein que mon bac à poubelle. Là. À chaque fois qu'on amène les poubelles,
1: on le fait.
2: On jette tout dans la poubelle.
0: Bon. C'est à cause de toi là, qu'on continue à se faire traiter comme des enfants.
1: Toi, t'es un gars de ton époque, toi.
2: Ouais, moi, la planète, je veux qu'elle brûle.
0: À quel point j'ai eu l'air cave, moi, un moment donné, en Floride, en disant, mais là, les canettes... Puis le gars me regardait les canettes.
1: Mettre ça dans les vidanges.
0: Non, mais c'est recyclage.
1: Oui, mais je sais qu'il y a des places à Vegas, notamment, là, ils mettent ça dans les vidanges.
0: Direct.
1: Et il y a un système de tri à l'intérieur des vidanges.
0: Ils se sont développés.
1: Oui. Oui, j'ai vu ça dans un casino, là.
2: C'est bien fait.
1: Ils jettent tout dans les vidanges parce que c'était trop compliqué de gérer de le recyclage d'un bar. Fait que tu garoches tout dans les vidanges.
0: Puis eux autres font le tri.
1: Après ça, là, j'ai vu le reportage, là. C'était du monde dans le casino, à une place. Là, ils trient les poubelles.
2: Puis ça coûte pas plus cher parce qu'ici, Marchand, il met une taxe là-dessus, là. Juste à Québec, là. Papier, carton. On va vous taxer davantage parce que vous êtes pas capable de recycler comme
0: exact.
2: Du monde.
0: Non, ils gèrent, là.
1: Donc, consigne action, le bordel est pogné. Et là, quand ils ferment, c'est parce qu'il y a un centre de consigne action qui ouvre dans ton territoire, ils ferment les centres de consigne qu'on avait chez les détaillants. Puis là, tout est... Puis là, il faut faire 3 km, 4 km en char avec tes sacs remplis de cochonneries que tu traînes dans ton garde-robe depuis, quoi, là, un mois et demi, 2 mois.
0: Continue à aller faire la file.
1: Hey, c'est capoté.
0: On va aller faire la file.
1: On s'est acheté des problèmes. Et je pense consigne action, c'est l'exemple parfait.
0: Ça, c'est Pierre. C'est pire, là. Ils nous kidnappent notre argent.
1: Les péquistes vont faire quoi avec ça?
0: Si tu veux ton cash, viens faire la file.
1: Le PQ,
0: c'est ils font rien, Pierre. C'est top modèle, ça, là. Ça, c'est parfait, là.
1: Ça va être
0: ça rentre en ligne droite avec le bon modèle québécois. On va tout vous gérer, nous autres.
1: Voilà. Donc, comment Benoît Charrette, là, Missing in Action Man.
2: Les lunettes de bois, on le cherche.
1: Oui, le pont de Québec, le pont de l'île d'Orléans, il cherche aussi.
2: Oui, je pense que oui.
1: Il va avoir des réponses. Il n'est pas là.
2: Non, il n'est pas là.
1: Il se cache.
2: Ben, jusqu'à la fin de la campagne.
0: Exact. Voilà. Le 6, il va être là.
1: Bon, Bureau de la concurrence qui lance une enquête sur les processus de fixation de prix au Canada.

0: Ben oui, on est là. Oui, bravo. Salut. Merci. Danny Hull. Ouais. Mélanie Trudel. Ouais. Jordan Boivin. Ouais. Pour le retour. C'est déjà terminé ce retour et nous voici dans le Carbo Show. C'est ce trait d'union qu'on fera ensemble, tous ensemble, oui, auditeurs, auditrices, vers le Spacecast. Oui, parce que Jean-Francis Blais, l'homme aux mille tatouages, s'en vient, il est en feu, dans son studio, il est en train de faire ses affaires. Bon, ça va, M. Gauvin?
1: Pas pire.
0: En toi? Forme de grippe.
1: Ouais, en forme ouais. De gars qui commence à retrouver la forme.
0: La grippe d'homme.
1: Ouais, j'ai passé un beau week-end
0: à l'article de la mort. Ouais, c'est ça, l'article de la mort. Je te comprends tellement.
1: Si vous m'entendez tousser en background, c'est bien normal.
0: Ben là, ça commence la saison des tousseux. Là.
1: Mm-hmm.
0: Salut tantôt à Magdalena. Magdalena, qui est ma cliente, une de mes clientes préférées à l'atelier, qui est arrivée avec son masque aujourd'hui.
1: Oh, OK, ouais. La protection.
0: Puis là, ben moi, ça m'a fait penser, je dis, tiens, je vais passer à lingette dans le studio parce que... Puis ça m'a donné l'idée du sujet. Ça va être un sujet hot, là, à soir avec vous autres, les auditeurs, les auditrices, là. Mais qu'est-ce que vous avez vu de plus dégueulasse dans la vie? Comme là, moi, je viens de laver l'écran.
1: Mm-hmm.
0: OK, ici, en studio. Tu te rappelles que Mark Hamilton avait trouvé de la vaginite, là, sur la...
1: C'est la console. C'est la poignée de porte?
0: C'est la console.
1: C'est la console.
0: Puis là, ben, je viens de laver l'écran comme il faut. Puis il y avait comme un... Je sais pas si c'est une gaufre qui avait été toussée, là. Je sais pas, moi. Mais en tout cas, j'ai nettoyé l'écran comme il faut. Puis regarde, deux fois après, regarde, c'est encore noir sur le Kleenex. J'ai fait le clavier parce qu'il y a à peu près 4000 postillons dedans aussi. Je suis pas germophobe, par exemple. Pas comme Robbie dans le temps, il était, là.
1: Ouais, ça, c'était un peu intense.
0: Il y avait son push-push d'alcool à friction.
1: À chaque début de show, le studio, il passe au complet.
0: Ouais. Mais c'est pas mauvais, parce que puis oui, le fait la fin de semaine aussi, puis je suis toujours bien content.
1: Moi, ce que je trouvais bien drôle, c'est quand il mettait du push-push dans la mousse.
0: Ouais, mais là, c'est parce que si tu pognes le micro.
1: Ben, c'est.
0: C'est ça.
1: C'est ça.
0: Mais Mel Trudel, l'autre jour, a dit, hey, on a des caméras, tu sais, nanani, nanana, j'arrête pas de baler. Oui, oui, oui, oui, oui. Là, j'ai dit, wow, calme-toi, Mel, mon ami. Mais elle avait raison, parce que ces caméras, on voyait les restants de toast.
1: Non, c'était dégueulasse sur
0: c'est
1: un
0: moyen. C'est quoi l'affaire la pire que t'as vue, toi, de dégueulasse? Dans... Moi, je pourrais t'en nommer là, toute la soirée, là.
1: Ah, ben, j'en ai vu des affaires pas pires dégueulasses, mais tu sais, là, c'est le temps de la chasse.
0: Ouais.
1: Puis, à chasse, quand tu tues un orignal, vient le moment où faut que tu le dépeces.
0: Ouais.
1: Puis, c'est tel que tel, tu sais, tu vas voir un cœur, des poumons, puis tout, mais...
0: Comme une truite quand t'as vide, là.
1: Non, mais en version plus grosse, pas mal. Là,
0: ben là, c'est sûr que là, des tripes de d'orignal.
1: Oui, puis la panse d'un orignal.
0: Ben, c'est ça,
1: là,
0: les tripes, là.
1: Non, mais ouais, mais...
0: La poche.
1: La grosse poche qui contient le tout.
0: Oui.
1: Quand t'accroches ça, quand t'as le malheur de donner un coup de couteau dedans.
0: Ça sent le fumier.
1: Ça, c'est dégueulasse sur un moyen temps.
0: Ah,
1: ça
0: oui,
1: sent
0: hein?
1: Pas le fumier, non, non, non, non, non, non, non, non. Okay. Ça sent l'intérieur de bile, d'orignal. Tu peux pas le savoir ce que ça sent tant que tu l'as pas parsé.
0: Okay.
1: C'est dégueulasse.
0: Fait que là, toi, tu vas vraiment dans l'extrême. Là.
1: Ben, c'est dégueulasse.
0: C'est pas l'extrême, c'est l'extrême. Ouais, là.
1: Tu m'as demandé c'était quoi l'affaire la plus dégueulasse. On est dedans, là.
0: Okay.
1: Pas pire.
0: OK. Moi, il y a plein d'affaires que je trouve dégueulasses. Là. Ça, c'est sûr et certain. Je vais toujours me rappeler de mon bonhomme qui chiait entre la bolle et le mur au restaurant.
1: Oui,
0: de truck.
1: Ben oui, c'est un moi. Classique, ça.
0: Ben oui, tu sais, l'innocent. Puis ça, il l'avait pas fait rien qu'une fois. Là. Ça a pris plusieurs fois avant que je ramasse ça. Là.
1: Avec du pogne.
0: Ben, avant que je le pogne certain, à grand coup de pied dans la porte. Tu sais, le petit loquet de porte de toilette rond là, que tu tournes pour...
1: Avec pas très petits... solide.
0: Non, c'est... Non, la cloison, ça me n'est quasiment débolleté quand j'ai bargé à coup de pied dedans. Il dit, salut! C'est bol! T'as arrêté de voir la face. Il y avait une main sur la séparation. Ça va, Louis? Il y avait une main sur la séparation, une main sur l'autre. Il était comme en équilibre entre la bolle et la boîte à Kotex. Là, il se vidait.
1: Ah, ça devait être pas pire dégueulasse.
0: Ah, c'est. Il y a des affaires épouvantables. Mais à un moment donné, moi, je travaillais. Ben, on en faisait beaucoup dans ce temps-là. Tu te souviens peut-être pas, Louis, mais on avait un laitier qui venait à la maison. Puis on avait aussi un boulanger qui venait à la maison. Puis le gars de la liqueur qui venait à la maison. Puis moi, je réparais le P30, le camion du laitier.
1: Mm-hmm.
0: Puis le camion du laitier, là, pour que ça aille bien, quel langage, il mettait un faux plancher en venir, mais le filage des lumières d'en arrière passait entre le plancher du troc puis son plancher de venir.
1: Mm.
0: Sauf qu'en plein été, du lait...
1: Oh, ça sent bon, hein?
0: Ah, oui.
1: Quand ça coule en tant que plancher.
0: Quand j'ai levé le panneau, je pensais qu'il y avait un mort. Je te le dis, il fallait que j'aille jouer là. Je te le jure, là, rien de plus dégueulasse.
1: Quelque chose qui devait être dégueulasse, mais que j'ai jamais pu sentir. Okay? Moi, dans le temps, il y avait un Provigo à Saint-Raymond. À cette heure, c'est plus un Provigo, c'est un Maxi, puis je pense que je peux le raconter parce que ça a comme tout a été rechangé.
0: Ouais, ouais, c'est plus là, c'est plus d'actualité. Non,
1: exact. Puis il y avait un gars que je nommerai pas qui avait. En fait, en arrière, dans le backstore, on pouvait monter comme sur des boîtes, puis sur des étagères. Puis à un moment donné, si tu connaissais à peu près le parcours à prendre, tu pouvais te ramasser dans le plafond.
0: OK.
1: Puis, c'était comme des gros bims de fer. Puis là, lui, il marchait comme entre les bims de fer. C'était assez casse-cou, là. Et il avait été porter une pinte de lait, là.
0: OK.
1: Il avait droppé la pinte de lait comme quand même assez loin dans le plafond. Puis, tu pouvais la voir d'un certain angle. Puis là, à toutes les fois qu'il y avait un nouveau... Il venait montrer où était la pinte de lait au nouveau, puis il expliquait que lui, il avait comme mis ça là depuis 3, 4, 5 ans. Et quand je suis parti du Provigo, après comme 3 ans de loyaux service, elle était encore là. Elle était encore là, la pinte de lait. Elle a passé des années là. Probablement, quand ils ont refait le ménage, quand ils ont changé de Provigo à Maxi, ils l'ont trouvé, puis ils l'ont changé. Ou, employé du Maxi, regardez dans le fond, à gauche, en haut. Il y a une pinte de lait là.
0: Mais c'était quoi son trip, lui?
1: Ben de voir combien de temps la pinte de lait allait rester là. Okay. Là. Il y avait aussi un trip de lancer des copes de beurre. Tu sais, un petit cop de beurre, là,
0: ouais.
1: Quand tu garochais ça sur un mur, ça éclatait, puis le beurre restait là. Mais tu sais, ce gars-là, c'était pas très clean. Ouais. Je l'ai déjà vu, on travaille, puis c'est pas moi, là.
0: Il vote pour qui, lui?
1: Probablement pas, il vote pas. Non, mais pour vrai, c'était pas fameux, là. Ce gars-là, à un moment donné, là, on était au poulet.
0: Ouais.
1: Tu sais, on servait le petit poulet. Puis quand il y avait du monde qui venait, qui... faisait pas son affaire. Tu sais, là, je veux pas rentrer dans les détails, là, mais un certain type de personne qui venait, qui lui appréciait pas personnellement.
0: Ouais.
1: Puis ça a pas de bon sens, là, faire ça. C'est dégueulasse. Puis c'est pas moi. Je vous le rappelle, c'est pas moi. C'est vraiment pas des jokes. Ce n'est pas moi. Ce gars-là, quand ce monde-là venait, il se revirait de bord, regardait le poulet, il montrait, tu sais, pour ce monde-là, voilà comment tu fais le poulet. Puis ils appelaient d'une certaine façon. Puis là, il mettait le poulet, puis là.
0: Ah, ça, j'ai déjà vu ça.
1: Hein. Crachait dedans, puis il allait lui donner le poulet, puis il trouvait ça drôle.
0: Ça, j'ai déjà vu ça, puis je veux pas le nommer, là, mais je connais quelqu'un qui faisait des petits pâtés à viande, OK? Qui la faisait dans une cuisine centrale, puis qui pissait dans la pâte. Je te jure, je l'ai vu faire.
1: Ah, c'est dégueulasse. Le monde est crotté, sérieux, là. Ça n'a pas de classe.
0: Là, t'as vu, il y a un buffet là, chinois, là, quelque part au Québec, qui a fermé à cause du MAPAC, là. Le MAPAC,
1: on est bien surpris.
0: Ça n'avait pas de bon sens, là, les affaires dégueulasses qu'on peut voir. Là.
1: Comme toutes
0: mais
1: les
0: buffets. Mais là, je pense que ça, le crachage dans le pissé, ça, c'est dégueulasse. Là.
1: Crachage dans le poulet, mais ça ne serait pas arrivé à toi. Là. Il y avait vraiment
0: une clientèle en particulier. On a toujours comme l'espèce de légende urbaine. On disait, on ne retourne pas à rien dans une cuisine parce que le cuisinier va te cracher ça là-dessus. Là.
1: Et c'est peut-être pas faux.
0: C'est peut-être pas faux. Mais tu sais, ça prend un bizarre de cerveau. Là. Des affaires dégueulasses. T'sais, moi, j'ai changé la couche de ma fille. Là, je l'ai faite, là. Mais tu veux.
1: Ah non, mais c'est moi, raison capable, numéro 684 pourquoi je veux pas d'enfant.
0: Je sais pas pourquoi, c'est plus fort que moi. Hey, ramasser la crotte du chien. Mettons que le chien a mangé des feuilles, là, puis il est allé.
1: Ça, c'est correct. Ça, on le vit tout.
0: Non, mais c'est dégueulasse.
1: Ah, ben oui.
0: Hein?
1: Du pipi de chat.
0: Ah, ça, c'est pas pire.
1: Ah, mais sur un divan, genre. Ah, c'est pas pire. Le divan.
0: Il y aurait des affaires que je pourrais te raconter, mais je peux pas le faire en radio, mais je te le raconterai en dehors des ondes. Là. Des affaires que j'ai déjà ramassées qui étaient assez dégueulasses, merci. J'avais ramassé à l'encan public un troc du ministère des Transports qui ramassait des carcasses d'animaux sur le bord de l'autoroute. Mmh. Il t'avait une sauce dans le fond de la boîte, mon homme. Collé, là, ça avait rien à faire, là. Ça n'a rien à faire. 12 degrés aujourd'hui qui est fait au maximum. J'ai cherché ma chaleur toute la maudite journée. J'ai mis le chauffage dans mon bureau. Je capotais ma vie. 10 degrés ce soir, ça ne sera pas guère mieux. Demain, ciel partiellement nuageux, 30% de probabilité d'averse. Un peu de soleil, un peu de pluie, un peu de tout, avec encore des maudits vents de 40 km/h. C'est ça qu'on a eu toute la maudite journée. Fait qu'on était comme traversés. C'est sûr que dans le bureau, tu ne l'as pas senti dans ton truck non plus, parce que tu mets un peu de chaufferette. J'ai même mis le banc chauffant tantôt dans mon char. Mais ça sera 17 au maximum. 7 degrés, ça va se dégager dans la soirée de demain à mercredi. Avez-vous été voté? As-tu été voté?
1: Non, je voulais y aller aujourd'hui, mais là, finalement, ça a pas donné. Moi, y aller
0: lundi prochain. Au travers de toute la gang de boomers qui vont aller faire un tour.
1: Pas moi, là, le jour, j'ai le temps en masse.
0: Ah oui, c'est vrai, t'as le temps.
1: Pas stressé.
0: Mercredi, belle journée. Ça sera la belle journée de la semaine. 21 degrés pour jeudi avec de la pluie encore. Au moins, température monte. Mais elle rebaissera de sitôt parce que pour le week-end et pour un peu plus long terme, on parle des maximums entre 12 et 15 degrés. Donc, ça sera pas vraiment là. Puis des nuits fraîches à 5-6 degrés. C'est ça. C'est l'automne. C'est le mois d'octobre à partir de mercredi, jeudi. Mois d'octobre, l'Halloween dans un mois. Puis après ça, la marde va pogner dans le fan.
1: Mm-hmm.
0: Un peu ça. Donc, ça, c'est un sujet. C'est une idée de sujet. Je sais pas pour les autres s'ils ont été votés. Moi, j'ai été. J'ai été exercer mon droit de citoyen. J'ai mon devoir de citoyen. J'ai
1: Québec
0: même
1: solidaire.
0: Aussi j'ai Québec solidaire. Oui, j'ai voté Québec solidaire, mais j'ai dit ça dans le fil à mon chum Bruno. Il dit comment ça va, Carbo de Corvette? J'ai vendu! J'ai voté solidaire!
1: T'as acheté un basic!
0: Le monde me regarde quasiment comme j'étais un extraterrestre. Mais ce qui est le pire, c'est qu'ils vont récolter peut-être un 7-8% des votes, les solidaires. Puis c'est pas parce qu'hier, j'écoutais Tout le monde en parle, puis dans Tout le monde en parle, ils ont comme questionné un peu plus les chefs, mais de façon un peu moins fâchée. Hey, en passant, Paul Saint-Paul, Plamont-Paul, ça a l'air qu'il est parti de l'autre station, puis en Saint-Crème aussi, hein?
1: Ouais, ben...
0: C'est ça?
1: C'est possible.
0: Ouais. Il n'y a pas juste ici là, qu'elle fait au cul, là. La radio de Québec, il l'aime pas ben, je te dirais.
1: Pas sûr qu'il aime grand monde qui le challenge.
0: Ouais. Mais en tout cas, hier, dans Tout le monde en parle... Ils l'ont pas vraiment challengé, ils l'ont plutôt fait rire, mais j'ai remarqué des traits tirés de chef, là, assez capotés, là.
1: Elle est brûlée.
0: Madame Fléchette, là, elle t'avait des valises en dessous. Elle est prête à partir en vacances, elle.
1: Ça s'en vient, inquiète-toi pas.
0: Ah, puis d'après
1: des
0: moi,
1: des longues
0: oui.
1: vacances.
0: Hein, je te l'avais dit, la CAQ allait débarquer. Hein?
1: Des longues vacances.
0: Ouais. J'ai juste hâte à lundi soir prochain dans l'émission spéciale avec Ouellette, puis le dédomiseur, puis toute la belle gang ici à Radio X. Moi, je vais retirer des pancartes parce que je suis bénévole pour le Parti conservateur. Je m'en cacherai pas. Fait que je vais retirer des pancartes dans cette soirée-là puis je vais écouter Radio X toute la soirée. Mais la madame Fléchette, d'après moi, elle va s'en aller. Là.
1: Et bonnes vacances.
0: Ça serait même le fun qu'elle rentre pas à Trois-Rivières. Il faudrait que les auditeurs, les auditrices de Trois-Rivières la flochent.
1: C'est possible.
0: Mais c'est con, hein? Pareil. Elle fait le don d'elle-même tout de même, là. Mais c'est de la mentrée au pouce carré, c'est l'enfer. Puis le monde a vraiment peur des conservateurs parce que je regarde les réseaux sociaux, je sais pas si c'est un algorithme qui m'amène là, mais on a sorti un conservateur qui a pogné 59 tickets en 10 ans.
1: J'ai vu ça aussi.
0: Sais-tu comment j'en ai pogné des tickets en 10 ans?
1: Plus que 59?
0: Ben oui.
1: Ah, barnouche.
0: Je me fais pogner 3-4 fois par année à 135-140 sur l'autoroute. Tu me fais tout le temps pogner.
1: Ben, 4 fois par année, les photos à 10 ans, ça fait juste 40, là.
0: Rien qu'en photoradar, je dois avoir contribué beaucoup, là. Je me fais souvent pogner. Penses-tu que je vais me gêner de ça? Hey, enregistre-les le tape au cas où je me présente à l'âge de 95 000 ans au Parti conservateur, comme tu as fait avec Gary Epi. Ouais. Mais regarde, moi, je suis pas gêné. Puis là, j'ai écrit sur la page Facebook de cette gang de verts de gauchistes-là, j'ai écrit « Que c'est l'Évangile selon Jean? » Écoute, chapitre 8, verset 7, que celui qui n'a jamais péché lui lance la
1: première pierre.
0: Ah non, mais les conservateurs, c'est des dangereux. Ben oui, mais ils se dépêchent. Ils se dépêchent d'avoir le pouvoir. Qu'est-ce que je te dis? T'sais, à part de ça, là, pourquoi tu vas chercher combien qu'il y a eu de tickets pendant... La mairesse de Montréal, elle a des tickets.
1: Son chum aussi.
0: Son
1: beaucoup.
0: Chum pas mal aussi. C'est quoi, ça empêche-tu une mauvaise personne parce qu'il pogne des tickets? Tu sais, tu peux en pogner des tickets, là. 70 dans 50. Es-tu en train de commettre un acte criminel? 70 dans 50?
1: Non.
0: La réponse est non. Quand ils ont mis un photoradar à marde que je me suis fait pogner dans Rue Chenou, là, moi, je me suis fait pogner deux fois dans Rue Chenou. 46 puis 49 d'une zone de 40. Ça te donne une idée?
1: Oh.
0: Ben oui, mais j'ai pogné 131 piastres.
1: Ça sauce.
0: 118 puis 131 piastres. J'ai pogné deux dans les derniers temps, là. Mais j'ai un de mes chums a pogné 11. Tu comprends? Il a reçu 11 lettres enregistrées dans la même semaine.
1: Regarde, si vous avez de l'argent à donner de même, vous trouvez que vous ne payez pas assez d'impôts. C'est pas mon problème.
0: C'est parce que lui, il cliquait pas que quand ça faisait des flashs, que c'était un photoradar.
1: C'est bon.
0: Tu te fais pogner dans la rue chez vous. Mais qu'est-ce que je te dise? Bon, les rumeurs d'ingérence, bien là, c'est sûr que là, Mme Fléchette, elle voulait absolument aller parler à Elbows Up. Puis Elbows Up, il a dit non, on a un département là, de sécurité intérieure, là, puis d'ingérence, là. J'ai pas d'affaire à te parler, j'ai pas d'affaire à toi, je veux rien savoir de toi.
1: Oh!
0: Pauvre c'est Madame Frichette, elle s'est faite revirer de bord.
1: Ah oui.
0: Pauvre elle. Ça n'a pas de bon sens. Mais mon Dieu, qu'est-ce qu'on va faire? La première ministre non élue, faut quand même pas la revirer de bord. Oui, c'est pas gentil, ça. Ah, c'est une bonne raison de vouloir se séparer. Oui, Paul Saint-Paul, Palmont-Paul.
1: On veut
0: ou Rouba-Gazal. Hier,
1: veut
0: elle n'a pas répondu à la question. Allez-vous faire une alliance si vous voulez vous séparer? Puis là, j'ai capoté ma vie. Parce que quand ils ont marqué pour ou contre la séparation, Duhem n'a pas écrit pour puis n'a pas écrit contre. Elle savait.
1: Il n'a jamais été capable de dire non.
0: Il n'a pas été capable de
1: se fait poser la question, il dit « On va tout faire pour pas qu'il y en ait ».
0: Puis là, après ça, vous allez me dire, ouais, lâche-les du M, il est bon, il est fin, c'est mieux que du beurre tranché, puis du beurre de pinot, pas de morceaux dedans. Hier, il n'a pas été capable de se prononcer. Es-tu pour une séparation ou t'es pas pour une séparation? Pas été capable de montrer son carton.
1: C'est parce qu'ils savent tous qu'il va falloir qu'ils choisissent un camp le moment venu, puis ils vont tous prendre le camp.
0: J'ai peur aux alliances. En même affaire que le NPD au fédéral avec les libéraux. C'est ça qui m'énerve.
1: Mm.
0: Ça sert à rien. C'est ça, en tout cas. On s'enligne là, probablement pour un parti PQ majoritaire, avec une forte opposition, oui, j'en conviens, avec un milliard qui veut vraiment pas se séparer du Canada, vraiment pas, on l'a vu hier. Donc, ce sera à voir. On en a ce sujet, les lignes sont pleines, on a envie de jaser aux auditeurs, aux auditrices, je sais pas, Louis, qu'est-ce que t'en penses?
1: Ben oui.
0: Hein? Allô, Radio X?
2: Salut!
0: Hey, mon Hugo, comment ça va?
2: Ça va, vous autres?
0: Ben oui, qu'est-ce que tu faisais aujourd'hui, là?
2: Qu'est-ce que j'ai fait aujourd'hui?
0: Ouais.
2: J'ai fait le mon possible.
0: T'es bon, toi.
2: Puis là, je pense que je sais pour qui je vais voter.
0: Ah ouais, tu vas voter pour la madame que tu connais?
2: Non, parce qu'elle est de la CAQ.
0: OK, t'as décidé de changer d'idée.
2: Oui, j'ai décidé de changer d'idée.
0: Ben, tu sais que t'es pas obligé de nous le dire. Tu peux le dire si tu veux, mais t'es pas obligé de nous le dire à 100%.
2: Mais je pense que je vais voter pour libéral.
0: Libéral?
2: Oui.
0: OK, parce que tu veux pas te séparer dans le Canada.
2: T'as-tu compris?
0: Ah oui. Comment est-ce qu'il s'appelle ton candidat libéral dans Rivière-du-Loup?
2: Tu vas rire de moi, mais je sais même pas.
0: Ah ben tabardouche, bravo! Ben va aller voir ça. Ben, comment est-ce qu'il s'appelle? Rivière-du-Loup, Témiscouata, les Basques.
2: Oui, c'est ça, oui.
0: Oui, Témiscouata, les Basques. C'est qui, hein, qui se présente là?
2: Ouais.
0: On essaie d'avoir le nom. T'es-tu capable d'avoir ça, Louis? Ah, t'es un peu gésé. Ah bon. Au PQ, c'est Ariane Boyer.
2: Oui.
0: Toi, ta madame que tu connais, elle s'appelle Amélie Dionne.
2: Oui, elle est pour la CAQ.
0: Es-tu fine, elle?
2: Elle est correcte, oui.
0: Elle est correcte, elle est fine. Le Parti conservateur, c'est Louise Moreau.
2: Oui.
0: Puis le Québec solidaire, c'est Pierre-Éric Isabelle.
2: Puis libéral.
0: Karine Malenfant.
1: Dans le fond.
0: Ouais.
2: OK, je voterai pour elle.
1: Elle ouais. A besoin de ton vote.
2: Si je suis à... oui, là,
1: ah, oui. Ah,
0: si
1: oui.
0: Je suis à Québec 125, présentement, je regarde. Là. Bon. Si tu votes PQ, le PQ a 40% des chances de rentrer, la CAQ 24%, le Parti conservateur 16%,
2: ben, ouais.
0: Puis ton libéral, c'est aussi bien mieux d'aller jeter ton bulletin de vote, c'est 9%. Ils sont dans le plancher. Ils vont se faire planter. Mais tu veux donner ton vote au vidange, tu peux le faire aussi.
1: Aide-la, elle a besoin d'aide.
2: Hey, Louis Gauvin, de toi, là.
0: Hey, mon beau du coquin, là.
2: Ouais, mais là, je dis ça de même libéral, mais c'est parce que moi, je n'entends pas de voter pour le PQ, là.
0: Non, mais tu sais pas. Dis-le, Hugo. Je le sais.
2: C'est quoi
0: pas.
2: Ça?
0: Ben, que tu sais pas pour qui voter.
2: Ben, je t'avais dit tantôt un peu, là. Mais il reste une semaine pour me décider.
0: Moi, je vais pas t'influencer. Moi, c'est sûr et certain que je vais pas t'influencer. Je vais te dire exactement. Va voir ce qu'il dit. Va sur leur page Facebook.
2: Ouais, c'est vrai. Je pense que ça va m'aider,
0: ça. Ben oui, ça va t'aider, ça. Là. Puis tu vas y aller avec ton cœur parce que je sais que tu es un gars de cœur, mon beau Hugo.
2: Parce qu'il y a beaucoup de monde là, à Radio X là, qui disent « Si on va pour le CAQ, on est une gang de fous. »
0: Oui, ben là, c'est parce que des fois, des fois les gens, quand ils sont émotifs, ils prennent des gros mots.
2: Ah, ouais. Bon.
0: Moi je pense, OK, je vais t'aider un peu. Moi, je pense qu'il faut faire un changement.
2: Ah,
0: hein?
2: Fait oui.
0: Si on va de CAQ, on ne changera pas.
2: Hein? Non, je pense pas. Bon.
0: Un changement, ça veut dire quoi? Ça veut dire changer complètement notre fusil d'épaule. Fait que qui a jamais été là?
2: Ouais, c'est vrai.
0: Bon, Regarde ça, puis pense-y, puis va voir ça, les candidats, là, Ariane Boyer, va voir Ariane. Moi, je trouve que Louise Moreau, là, ça ne dit absolument rien, ce nom-là. C'est probablement une plante verte, mais en tout cas, elle se présente conservateur dans Rivière-du-Loup-Témiscouata, les Basques.
2: Oui.
0: Oui, exact.
2: Ah, je vais checker ça, là, comme là, parce que les débats, là, c'est... parce que... Au début, là, je vous cacherai pas que j'avais envie de voter pour la CAQ.
0: Parce que tu connais madame?
2: C'est ça, oui.
0: Ouais. Mais là, c'est ça. Va voir, là, tu sais. Puis, tu sais, les sondages, faut pas se fier là-dessus, là, parce que les autres, ils mettent les libéraux à 9 %.
2: Ah!
0: Tu sais, mais. Puis le PQ à 40 dans ton secteur, mais tu sais, je sais que ton secteur a souvent été péquiste, là.
2: Mais là, ça fait. Je pense que ça fait deux mandats qu'elle est là, je suis pas sûr, là.
0: Ouais, la CAQ?
2: Oui.
0: Oh oui, la CAQ était là depuis un bout. Mais c'est ça. Ah, c'est difficile, hein? Là, c'est difficile, hein, les élections, hein, Hugo?
2: C'est difficile, mais au moins, je vais y aller pareil.
0: Ben oui, faut que tu exerces ton droit de vote quand même.
2: Hey, oh oui.
0: Salut, mon homme.
2: Salut à vous deux, là.
0: Salut. Bye, à la prochaine. Hier, moi, je suis allé voir mes jeunes. Je suis allé voir Félix, Étienne, puis Gabriel, ma fille.
3: Oui, oui.
0: Bon, ils étaient tous les trois attablés parce qu'ils regardaient encore les raisins d'occupation double.
3: Mm-hmm.
0: Puis là, j'ai dit au kid, j'ai dit là, Félix, là, Étienne, Gabriel, faut aller voter. Je dis pas pour qui voter, va voter. Il veut que vous faites partie d'une nouvelle statistique de jeunes qui vont aller voter. Fait que là, ils sont allés voter un peu avant Occupation double, parce qu'il fallait pas manquer Occupation double, ben pareil. Puis Félix m'a dit, écoute, Carl, bon, d'abord, je suis allé voter, je te le confirme officiellement, j'y étais, je me suis déplacé, j'ai exercé mon droit de vote, puis j'ai été surpris de voir le monde de mon âge. Là, hier, dimanche, vers 5 heures de l'après-midi. Bon, ben tant mieux. Parce qu'il faut faire bouger les jeunes. Faut absolument que les jeunes y aillent, toi, ta génération, tous les gars avec des coupes de cheveux bizarres puis des pinches. Tu sais, pas parce que t'es pinche là, que t'es plus viril. Là. T'sais, ma grand-mère dans un pinche.
3: C'est que t'as contre mon pinche. Dit-il avec sa petite barbichette, hein?
0: T'as répondu à la même affaire que Félix me dit hier.
3: Ah oh oui, toi que ton ratnoun, je voulais pas le dire de même. Ah
0: mais... oh oui, mais c'est ça. C'est ça.
3: T'es que même
0: la aïe, aïe. On retourne au téléphone, parce que oui, c'est le fun de jaser avec les auditeurs, les auditeurs. Allô, Radio X.
4: Oui, salut.
0: Comment ça va?
4: Très bien.
0: Hey, c'est Gaétan.
4: Ben oui.
0: Tabarnouche, bravo. Fait longtemps qu'on t'avait pas entendu, mon Gaétan.
4: Tata! Non.
0: Tata!
4: Non, tu parlais tantôt des affaires dégueulasses. Je peux t'en sortir. Bon souper, tout le monde.
0: Ouais, ben d'après moi, il y en a de quoi de dégueulasse dans ta main, là? Tu viens de faire ça, là?
4: Non, ça c'est pas... mais je te compte ça. Bon, je travaillais...
0: T'es racontable à la radio, là, parce qu'il y en a qui s'en vont.
4: Ben oui, mais là... tu sais, un bon samedi matin d'été, tu t'en vas travailler à l'hôpital, tu travailles à l'entretien ménager,
0: ouais.
4: Et tu travailles aux soins prolongés,
0: ouais.
4: Les soins de longue durée.
0: Ah non, je te vois venir, mais ça c'est pas drôle, c'est de la misère.
4: Là, t'arrives, et tout d'un coup, pendant la nuit, il y a un monsieur qui a peinturé une partie de sa chambre en brun.
0: Ah ouais, c'est ça. Ah non.
4: Là, c'est moi là, qui ai pris pour arriver, puis... C'est la seule fois que j'étais malade dans toute ma vie sur une job. Le déjeuner, il revolait après le mur. Puis, ça, c'était une affaire. Puis l'autre histoire, quand je travaillais aux soins palliatifs...
0: Ah là, et... lâche la santé un peu.
4: Non,
0: on sait que c'est pas drôle, là.
4: C'est la maudite colostomie de Christ.
0: Ben ouais, mais là.
4: Il y en a qui lavent ça dans le lavabo. Toi, tu rentres, fais une manège, ça sent le
0: pou-pou. Ah ben c'est normal, là. C'est des besoins, là. C'est des besoins.
4: Ouais, mais là, c'est pas.
0: Il n'y a pas personne qui choisit ça, là, d'avoir ça, là.
4: Ben, je sais pas, là. Ouais.
0: Pour moi, de quoi de plus drôle, là? Mettons, moi, j'étais avec Conrad. M'en t'en rencontré une. Moi, mon chum Conrad, on prenait quelques bières, puis dans ce temps-là, dans le char, on pouvait en prendre. C'est ça que je te dis. Fait qu'on s'en va au cinépark. Là, on mange de la poutine, du popcorn, on prend 3-4 bières. Puis là, mon chum Conrad, il est malade. Puis là, dans le fond de mon Renault 5.
4: On va dire comme plume, bon. Il était malade.
0: Ben oui, mon chum Conrad est malade dans le fond du Renault 5. Puis mon chum Guy, lui, dit qu'il manquait de sauce dans sa poutine. Fait qu'il était là recherché dans ce que vomit mon chum Conrad. Puis il mangeait sa poutine avec ça, puis il était content. Ça, c'est dégueulasse.
4: Mais tu fais encore un autre une dernière pour,
0: non,
4: te,
0: non, mais pas
4: pour
0: dans
4: te montrer qu'à l'entretien, là, le monde...
0: Non, mais faut pas, je veux pas la santé, je veux pas aller là. Je veux pas aller là, c'est sûr que la santé, c'est dégueulasse, là.
4: Ah, imagine-toi, là, quand t'arrives le matin, là,
0: ouais.
4: Le, à part de, du brun, là, mais quand tu nettoies les calorifères des tuyaux, là, qui ont craché là-dedans pendant la nuit, tu pognes ça, là, t'as fait, ça étire quasiment sur un pied de long, là.
0: Moi, bon, non, c'est ça. Hey, merci. Hey, non, mais là c'est beau. Là.
1: C'est beau.
4: Non,
0: ça fait... Hey, salut. Non, va pas dans la santé. Là. La santé, c'est de la misère. Là.
1: Ah, on le sait que c'est de la misère.
0: Tu sais, moi, j'ai le bonhomme Talbot. Lui, le bonhomme Talbot, il vient au garage. Ben là, tu sais, il y en a une qui pend en dessous du nez. Puis là, il respire en rentre. Ouais. Puis là, là. Puis là, un moment donné, ce qu'il fait, puis moi je sac après eux autres, là, tu sais, mais vraiment, là. Puis lui, je l'ai déjà fait, là. Ça y a pris du temps avant d'en revenir au garage, mais il est revenu, là. Il a rentre, et il se l'envoie dans la gorge, puis il a swing à terre. Mais c'est parce que nous autres, là, nous autres au garage, là, tu piles dedans que le char, on se met les mains dans les tailleurs. Hey, mon maudit gros cochon de colline.
1: C'est dégueulasse.
0: J'y donne la boîte de Kleenex. Va ramasser ton excrément, là,
1: dégueulasse,
0: que tu
1: fais.
0: Ben oui, mais ils font ça! C'est dégueulasse! Ils font ça! Des cracheux! Dégueulasse! Ça, tu veux me faire vomir, même avec la hausse, je l'arrose, puis ça reste en filament. C'est épouvantable. Mais ça, c'est fait à tout près, là. C'est pas parce que c'est la maladie, là. C'est dégueulasse.
1: Non, non. Il n'y a pas de maladie qui te force à cracher à terre.
0: C'est comme quand tu t'assis dans un char de client, là, puis tu viens pour baisser la fenêtre, puis là, tu dis, ouh, griffe, non, je baisserai pas la fenêtre, parce que là, ces toasts vont rentrer dans le caoutchouc de porte. Parce qu'il y a de choumé dans la fenêtre.
1: Oh, dégueulasse. Ou bien, toi, tu dois tomber sur des ongles.
0: Ah, ça aussi, là.
1: L'autre fois, moi, j'ai capoté. Quand on est allé en Alberta la dernière fois,
0: ah,
1: là,
0: ça,
1: on
0: ça.
1: Avait loué un char, mais avec Turo. Parce que, tu sais, sur Enterprise, pis
0: ouais.
1: Tout, c'était 3 000$ pour la semaine. Turo, 600$. OK, pas de trouble.
0: Parfait.
1: Mais 600$ venait que quand tu regardes les tapis à terre, tu vois comme plein de petits ongles la personne avant toi qui a loué un char.
0: Ouais, là, parce qu'il n'y a pas passé aspirateur dedans. C'est dégueulasse. Puis au lieu d'avoir un 2026, tu devais avoir un Mustang 2014.
1: Non, j'avais un Dodge Caravan 2022, c'était bien correct.
0: OK.
1: Faisais la job.
0: Avec
1: quelques ongles, en bonus.
0: Mais t'es où, hein?
1: Rouvre la fenêtre puis crache-le dehors, tes ongles.
0: Au pire, m'aller dehors, ton ongle. Mettons que tu t'accroches, tu montes, t'envoies pisser, t'as
1: non, non, mais c'est le monde qui se ronge les ongles, qui crache à terre dans le fond du char.
0: C'est dégueulasse. Pourquoi tu fais ça?
1: Je sais pas. Rouvre la fenêtre puis crache-le dehors. Le monde est dégueulasse.
0: Annick aussi, elle n'a pas pire. Mais c'est ça, là. C'est un drôle de sujet, là. Finalement, c'est très glissant. Là. Il est temps, je l'aime au bout, mais là, ça, là, je n'étais plus capable. Là. On va aller au téléphone. Allô, Radio X?
5: Oui, salut, Carbo.
0: Comment ça va?
5: Ça va bien, toi?
0: Ben oui, numéro un, certain. Quand t'appelles, c'est toujours le fun.
5: Ben, c'est super, puis je suis bien content de vous parler. Écoute, pour répondre à vos deux questions, je vais y aller pour... une positive au début, puis la deuxième, mais je l'éterniserai pas non plus.
0: OK, parfait.
5: Parfait. Donc, la première, je vais voter pour Éric Duhaime. C'est pas parce que je vous écoute tout le temps, c'est pas ça. J'ai pris le temps d'étudier mon affaire. Puis, moi, je trouve qu'il propose des coupures où il faut. Fait que, moi, bon, je suis vendu. Il m'a vendu sa salade, puis il a pris le temps de le faire.
0: Ouais. Mais tu sais, couper, le PQ veut couper aussi, là, veut dégraisser l'État, là.
5: Ouais, je sais bien.
0: Ils l'ont déjà fait, en plus. Ils sont capables, là.
5: Oui, je le sais. Je sais qu'ils sont capables de le faire. Et puis, pour la deuxième, je vais te dire, franchement, assisez-vous bien comme il faut, puis j'espère qu'il n'y a pas de monde qui m'entend en train de manger.
0: Ah, ben c'est le son, s'il y en a qui mangent.
5: Oui! Écoute, j'ai été au Nord, moi, dans l'Article canadien. Ça faisait plusieurs années que je travaillais là. Puis on a une motion quand on sort des bâtiments. Je t'enverrai la photo si tu veux la voir.
0: Oh non, portes. Non.
5: Non, non, ben pas de ce qui s'est passé, mais des portes. Parce qu'il y a des ours polaires dehors. Parce qu'à
0: ah, oui,
5: cette heure, la banquise est fondue. Puis le monsieur, ça fait 31 ans qu'il travaille là. Un de mes bons amis.
0: OK.
5: Et puis, quand il est sorti, il a ouvert la porte, il n'a pas fait sa motion. Tu sais, exemple, une motion, là, comme gauche-droite-gauche, tu sais, quand tu veux changer de voie
0: oui.
5: sur l'autoroute. Bon, oui. c'est la même chose pour sortir d'une porte là-bas.
0: OK.
5: Bon, ben, il y avait un père ours puis une mère ours polaire à chaque bord de la porte, ils l'ont pogné puis ils l'ont séparé en deux.
0: Ah, oh, si, boy.
5: Dans ma face.
0: Ah, oh, c'est épouvantable.
5: Ça, mon gars, la première des choses, mon emploi, c'est terminé de rep. Là, écoute, je n'ai pas besoin de te dire que j'ai eu un choc post-traumatique ben, après
0: tu
5: ça.
0: Peux, tu peux pas passer au travers de ça. C'est toujours
5: non, ben là, écoute, j'étais à genoux dessus, puis là, ben là, la mère revenait. Donc là, j'ai tiré à la mère. Puis là, ben, l'autre qui sortait du garage a réussi à tirer le père. Parce que sans ça, moi, j'étais mort aussi.
0: Ah, ça n'a pas de bon sens, là.
5: Oui.
0: Ben, tu sais, des animaux sauvages, on est dans leur habitat aussi. Faut pas qu'on.
5: Oui.
0: Faut pas oublier, là. Fait que, tu sais, c'est pas nous autres le problème. C'est pas lui le problème, c'est nous autres.
5: Ben oui, c'est absolument ça.
0: Ah, c'est épouvantable. C'est un film d'horreur. Hey, merci d'avoir appelé.
5: Ben, salut, puis une bonne journée à toi.
0: Bravo pour avoir merci. Été voté.
5: Ah, ben oui.
0: Salut.
5: Super, bye.
1: Bye.
0: On a-tu le temps d'un petit dernier avant la pause?
1: On peut. Pourquoi pas?
0: Oui. Allô, Radio X?
6: Bonsoir.
0: Bonsoir.
6: Je vais vous conter une histoire avec mon gros niaiseux à la maison. Mon gros chien, mon gros labrador.
0: Il
6: est beaucoup, il est beaucoup anxieux quand on s'en va.
0: OK.
6: C'est un chien de pandémie. Fait que, tu sais, il était pas mal tout à la maison. Il était pas mal tout à la maison, comme on dit. Puis, à un moment donné, c'est parce que d'autres, il faut cacher la poubelle. Parce que quand on s'en va, lui, il verse la poubelle sur le côté, puis
0: il choisit les morceaux, hein.
6: Et là, il y a une chose qu'on l'a oublié de le faire.
0: OK.
6: Et on avait jeté du bœuf haché qui avait comme gelé dans le congélateur, là.
0: Ouais.
6: Et qui était plus bon, donc on l'a jeté. Puis du poulet cru.
0: Oh!
6: Quand on est arrivé à la maison, là, il a mangé à peu près... Je pense qu'il y avait quatre poitrines, il en a mangé deux. Plus, il a mangé à peu près la moitié ou trois quarts du bœuf haché.
0: Ah, il est pas fiable, ce chien-là?
6: Hey, non, c'était un dégât. Dégât, premièrement, à ramasser, j'étais à...
0: Je comprends,
6: mais c'est le après, mais il filait pas pantoute, on se rattend, là.
0: Ben, c'est sûr.
6: Mais c'est le après quand il s'est vidé, comme on dit, là.
0: T'as pas eu le temps d'aller vider le chien dehors, il s'est vidé dans le salon?
6: Oh. Eh, si, bon, là, c'était une belle grosse flaque, là, à grandeur. C'est comme, c'est un labrador, tu sais. Ça fiche pas des petites crottes, comme on dit, là, t'sais.
0: Ah, ouais, hein?
6: Ah, non, il n'avait, là. Ça sentait fort, là. Mais c'est il tombe pas pareil.
0: Ah, non.
6: Mais...
0: Ah, le prochain coup, tu vas enfermer ta poubelle, ben, tu vas vider.
6: Ouais, mais là, on a acheté une plus pesante.
0: Ah, ouais, c'est ça, hein?
6: Il est pas capable de la verser.
0: On les aime.
6: Sérieux, on était. C'était dégueulasse, ça.
0: On les aime, ces petites bêtes-là. Ah, merci d'avoir appelé.
6: C'est dégueulasse.
0: Salut.
6: Bye.
0: Je m'en souviens, Danny Barbeau, il y avait un iRobot. On s'était acheté ça, moi puis lui, chacun un aspirateur.
1: Ah non.
0: Son chien avait le flux, puis il avait partout.
1: Tendu.
0: Dans le iRobot. Même, il m'avait. C'est moi qui ai lavé l'iRobot, parce que lui, il n'était pas capable. C'était impossible.
1: Dégueulasse.
0: Je
1: ne
0: sais pas comment j'ai fait pour nettoyer ça. Il n'avait dans la brosse, il n'avait dans les moteurs, il n'avait partout. C'était l'enfer. Hey, on fait une mini-pause, c'est le Carbo Show. Drôle de sujet à soir.
1: Oui.
0: Mais quand même, j'aime autant ça que de la politique.
1: C'est semblable. La politique aussi, des fois, c'est dégueulasse.
0: Ça pue, hein?
1: Ah oui.
0: Ça pue, la politique. Ça en revient pas tantôt, parce que, tu sais, je suis bénévole, je m'en cache pas, je suis bénévole pour le Parti conservateur. Puis on se fait des feux, des pancartes, là, de puissance 1000, là, dans le coin de Destimoville. Puis
1: tout le temps à côté, la pancarte de Québec solidaire, clean cut.
0: Impeccable.
1: C'est bizarre!
0: Impeccable.
1: J'ai remarqué ça souvent.
0: Ouais.
1: T'as deux pancartes, il y en a une, elle est orange puis elle est belle, l'autre est pleine graffiti. Ouais. Bon.
0: Au coin de l'hôpital Enfant-Jésus, OK, là, t'en as une de la CAQ, elle est démolie. Il y en a une de Nancy Joannette, Parti conservateur du Québec, démolie. Puis à côté, t'as une belle face de sol flambant
1: neuf. Il est beau, hein?
0: Grand monde, il n'y a aucun graffiti non plus. J'ai checké, il n'y en a pas. Mais ici... Mais là, ils ont pogné un solidaire là, en avant d'un bureau à Montréal.
1: Mm-hmm.
0: Ils ont fait des graffitis, puis ils se sont fait pogner. Ils se sont fait pogner, là, les solidaires avec faire ça. J'aimerais ça en pogner un, moi, en train de briser une pancarte.
1: Qu'est-ce que tu ferais?
0: Ben, je filmerais, puis je mettrais ça sur les réseaux sociaux.
1: Voilà.
0: En passant, fin de semaine, demi-victoire pour Carbo.
1: Oh!
0: Flexibus remorqué par la police de Québec, tire fini.
1: Mouah!
0: Ça, là, mon homme, là, je suis délicieusement venu dans mes shorts.
1: On aime ça.
0: Oh oui, vraiment.
1: Ah, ça fait du bien.
0: Ah, je dis. Ben, il était temps que la police de Québec travaille donné. Là-dessus. Mais tu sais, c'est pas évident là, non plus, là. Mais il faut le faire. Il faut absolument que Intelcom, j'aime pas ça de me dropper, mais là, je suis obligé de te le dire. Encore hier, j'en ai vu un, là, il était à la broche, là, la broche apparente. Les livreurs de colis, puis Flexibus opéré par tu sais qui. Moi, t'as dire honnêtement, sa remorque hier, j'ai une photo de ça, c'est jouissif. C'est jouissant. On fait une pause.
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0: Au travers de ça, j'ai des auditeurs, des auditrices qui disent « Hey, tabarouette, arrête-moi ton sujet. Moi, là, je m'en vais siffler, je vais chercher ma bouffe, c'est pas le fun. Ouais. » Je vais être obligé de te réécouter en différé. Puis en même temps, ben, j'ai des auditeurs puis des auditrices qui se matchent tranquillement. Puis j'ai quelqu'un ici, il m'a demandé de pas le nommer, puis je vais respecter ça, mais il a rencontré une belle beauceronne merveilleuse.
1: Ah.
0: Puis il est en amour. Il fait 2 heures de route pour aller la voir, puis il dit que...
1: C'est l'amour, hein?
0: C'est l'amour, on a de l'expérience, puis on a du fun, puis c'est... Ça, c'est écœurant, là. Tu sais, c'est le fun. Moi, je trouve que c'est des bonnes nouvelles. Toujours dire des mauvaises nouvelles, mais quand quelqu'un se met en couple, puis c'est... ça marche.
1: Ouais, c'est cool.
0: Vraiment.
1: Jusqu'à temps que ça soit plus.
0: Es-tu encore en amour, toi?
1: Oui.
0: Ouais?
1: Absolument.
0: Puis?
1: C'est cool.
0: Parce que moi, je me souviens, jaser avec toi, il y a quelque temps, là. Tu sais, ça doit faire un an et demi, certain, que t'es avec ta blonde.
1: Ouais.
0: Ton discours, il était totalement... je veux rien savoir, là. Moi, j'étais sûr que t'allais finir comme curé, là.
1: Ouais, non, j'ai trop fait de péché dans le temps.
0: Ouais.
1: C'est comme impossible. Ils m'ont barré à la porte de l'église.
0: Toutes les choses, les ailes. Là, tu t'es mis à faire partout les papillons.
1: C'est l'amour, ça, Carbo.
0: Ah oui?
1: Ça change un homme.
0: Ça change. Puis vous avez une différence d'âge, vous autres aussi?
1: Pas pire.
0: Puis ça va bien?
1: Très bien.
0: Bon, parfait, ça. En tout cas, moi, j'aime ça, ces bonnes nouvelles-là. C'est le fun.
1: Oui, ben toujours. Oui.
0: Salutations à Annick Thibault qui nous écoute. Je ne veux pas tout raconter ce que tu dis, Annick, parce que ça ne se raconte pas à la radio. Mais tu as raison, c'est dégueu, pas pire, pas à peu près aussi. 418-670-9098, 1-877-440-2464. On va aller sur le téléphone. Allô, Radio X?
2: Oui, salut.
0: Comment ça va?
2: Ça va bien, toi?
0: Ben oui. C'est Georges?
1: Je pense que oui.
0: Tu l'as coupé?
1: Ça me tente pas.
0: Pourquoi je le couperais? Tu l'as raccroché?
1: Ben, ça me tente pas.
0: OK.
1: Ça vient avec la semaine passée. George, ça me tente pas.
0: Je m'excuse, Georges, ça a raccroché.
1: Oh, on me tente pas pantoute. Ça a coupé. Ça a coupé d'un coup sec.
0: Ah, j'étais un peu déçu que tu l'aies flushé.
1: Ah, ben là, écoute.
0: Parce que Georges, c'est tout ou rien. Si. OK, on va se dire de quoi.
1: Toute la merde de la semaine passée, là, moi, je pense qu'il mérite un
0: peu. Il m'a envoyé à peu près, M. PQ m'a envoyé au moins, je te dirais, Georges m'a envoyé au moins 5 courriels. Il était vraiment pas content. Il était pas content parce que j'ai sorti des anciens du Parti québécois qui ont fait de la crotte. Puis là, il m'a dit, il y en a d'autres de d'autres partis qui ont fait de la crotte. Et je l'aime, Georges. Ben, il n'y a pas d'auditeur que j'aime pas à part... Le couffin, le chauffeur de truck.
1: Jean-Mich.
0: Lui, je suis pas capable. Lui, c'est impossible. Je l'ai entendu appeler l'autre jour, là, dans une ligne ouverte, je pense à Daniel. J'ai des auditeurs qui te remercient là, pour ton geste.
1: Ouais, ça s'est fait tout seul.
0: Ouais, ça s'est...
1: Parce que, genre, je sais pas contre toi. Je sais pas, c'est le bouton.
0: Tu m'as enlevé complètement.
1: Non, on va en avoir un autre. Il y en a d'autres.
0: Déstabilisé.
1: Il y en a plein d'autres.
0: Il y en a plein. Je sais, les lignes sont pleines. Allô, Radio X?
2: Oui.
1: Ah,
0: oui, ça va, Georges?
2: Hey, t'es donc bien fru, Louis.
1: Ah non, mais là, c'est du niaisage à un moment donné, là.
2: Ouais, mais écoute, là, la liberté d'expression.
1: Ah, tabarnouche. La liberté d'expression s'arrête à mon piton.
0: Allô, Radio X?
3: Ouais, salut, c'est Christophe.
0: Hey, Christophe, comment tu vas?
3: Ça va bien, vous autres?
0: Ben oui, numéro un.
3: Hey, écoute, Carbo, je pensais à toi en fin de semaine.
0: Ah ouais?
3: Oui, t'es-tu allé finalement au salon de l'érotisme?
0: Ben oui, je suis allé deux jours. Je suis allé vendredi soir, je suis intervenu dans l'univers de Mel. J'ai fait un demi-tour parce que là, j'ai rencontré tellement de chums que je m'attendais pas de voir là que j'ai pas eu le temps. Puis samedi, je suis retourné parce que Mélanie faisait sa conférence sur les langages de l'amour. Fait que là, je voulais aller m'asseoir ma grosse demi-heure pour aller voir Mélanie faire sa job. C'est autre qu'on voit à la radio. C'est ça, hein, les collègues, c'est l'unité, c'est l'esprit d'équipe. Puis là, j'ai fait vraiment le tour. Fait que j'ai vu toutes sortes d'affaires. Je te dis, là, j'en ai vu de toutes les couleurs. Plus que je suis capable d'en prendre.
3: Ben, tu sais, moi, je me disais, si je me trompe pas, il y a une des annonces, justement, du salon qui ça parlait qu'il allait avoir des performances.
0: Ah oh oui, il y a eu des performances.
3: C'est toi, ça, les performances?
0: Non, oublie ça. Il y avait un endroit où ce que tu peux te faire mouler le phallus. Tu sais, dans le fond, là, tu
1: vois. Ah, ouais.
0: Ouais. Fait que là, tu fais un bibelot ou un... Ouais,
1: ça, tu te donnes à ta blonde, ben, content.
0: Tu le donnes, puis elle peut le mettre sur la tablette.
1: Ouais.
0: Ou tu peux mouler la vulve aussi, là. Fait que là, tu
3: peux... Ah oui, tu sais, on essaye d'essayer... plutôt, on essaye d'arrêter.
0: Ouais. Mais là, c'est ça. Fait que ça, j'ai trouvé ça particulier. Il y a un marché pour tout. Puis d'ailleurs, la dame qui est en charge de ça, qui est une business que j'oublie le nom, mais que Mélanie pourrait me le dire, elle fait de l'argent avec ça. Là. Tu peux même te faire des boucles d'oreilles avec une partie de des parties féminines moulées dans le plâtre. Ouais. Tu sais, les autres affaires, il y a des affaires que j'ai vues, honnêtement, il y a un monsieur d'un certain âge, lui, il vendait des fouettes.

0: Elle a l'air contente.
1: C'est que t'en achètes deux, le troisième est gratis?
0: Je sais pas trop.
2: L'as-tu essayé?
0: Non, j'ai pas essayé.
1: Ben, t'as un spécial sur le tout dans la tête?
0: Non, j'ai pas essayé ça. Moi, j'ai fini au bar, finalement, en attendant que Mélanie vienne faire. Je me suis accoté sur le bar, j'ai pris une liqueur, je me mets à jaser avec la barmaid qui travaille dans le service traiteur, puis là, ben, avec ma blonde, évidemment, là, on a eu une belle conversation pour s'apercevoir que la fille sauve des coupes, est comme un bureau de sexologue dans sa vraie vie de tous les jours, à part du service traiteur en sideline. Puis là, ben, je l'ai mis en contact avec Mel Trudel, puis Mel, dans son univers, va pouvoir la recevoir ici à Radio X. T'as vu, j'ai travaillé plus que d'autres choses, je suis allé voir ça. Mais... Il y a des affaires, tu sais, se faire attacher. Tu sais, il y a des affaires que je comprendrai jamais, là.
1: Dans le fond, t'es allé au bar en disant, Colin, c'est pas vrai que je vais rester à jeun en éteint.
0: Non, puis j'ai été avec ma blonde parce qu'on s'attendait à rien, tu sais. Je suis allé voir les libertins. Libertins. QG des libertins.
2: Oh, tabarnouche.
0: Il n'y avait pas grand-chose.
2: T'as pas libertarisé.
0: Il y a une fille qui lisait un roman érotique là-dedans.
2: Pas personne qui se frenchait.
0: Non, puis tu sais, c'est chaud. Puis j'ai appris avec Mélanie. Mais tu sais, ça n'en prend des événements comme ça. Ça n'en prend des événements comme ça parce qu'il y a du monde qui ne connaissent pas ça. Encore une fois, je jasais avec une fille qui était là, puis elle est sexologue, puis elle me dit, Carbo, elle dit, je t'écoute à la radio, c'est super le fun, mais elle dit, dis-toi que 50% de tes auditeurs sont pas capables de parler de sexe en couple. Capoté, là. Ils sont capotés, là. Entre chum et blonde, ils sont pas capables. Il y en a qui mettent une couverte sur la lumière, puis il faut que ça soit dans le noir. Ils sont pas capables de se regarder, puis ils vont à tonton, elles viennent comme je te pousse, là. Et c'est grave, ben, là.
2: C'est pas le fun.
1: C'est quand même pas pire, hein. Dis-toi, à 2h, on achète un fouet. À 2h20, on s'en va voter.
0: C'est à peu près ça.
1: Hey, salut, les gars.
0: C'est fin, salut. Bye.
2: Ah, puis finalement, le gouvernement nous fouette plus que notre blonde.
0: Ah oui, hein. Ben, moi, je pense que le gouvernement nous fiste.
2: Ah, aussi.
0: Oh oui.
2: Ah, j'essayais d'y aller mollo, mais on peut y aller all-in, si
0: tu veux. Oh oui, à grand coup de je t'aime.
2: Pas de problème.
0: Oh oui, à grand coup de je t'aime. Oh oui, je vais te le dire. Hier, je regardais la fin de Tout le monde en parle encore, là. Puis Fréchette, là, c'est comme... Elle se présente là, comme si c'était... Comme si c'était pas grave.
2: Mais c'est une pee-wee dans la ligne nationale.
0: Puis tout le monde parle de milliards. Puis c'est... Milliard, pas le chef du Parti libéral.
2: Milliard de dollars.
0: Milliard de dollars, puis même du M, tu sais, 11 500 par famille que je vais faire sauver, Il fera rien. Là.
2: Non, rien.
0: Il fera rien. C'est n'importe quoi. Là, Fréchette est en bas des sondages. Elle a tombé à peu près à 5 %, là. Elle est en bas des solidaires. OK? Check bien ça. Tu m'avais fait une promesse.
2: Le chèque.
0: Le chèque s'en vient. D'après moi, elle va sortir ça, là, mercredi, elle va sortir ça. Là.
2: Tout le monde en parle, les passés, là, il n'y a comme plus nulle part où elle peut se leur faire mettre dans la face.
0: Elle va donner un chèque. Elle va donner un chèque. Je pense de plus en plus que tu as raison. Je voulais pas te croire. Je pouvais pas croire qu'elle allait aller si bas.
2: Elle va sauver sa peau, sauver les meubles avec des chèques.
0: Ouais.
2: Elle ne sera pas élue, par exemple. Mais elle va essayer.
0: C'est malade. C'est n'importe quoi. Hein? C'est de valeur pour Georges. La ligne a vraiment coupé. Là.
2: Ah, c'est de valeur.
0: Oui, c'est de valeur pour Georges. Puis là, il reste une ligne.
2: Ça, on peut apprendre. Si c'est Georges, ça va être de valeur.
0: Ben, c'est pas moi qui paye ces pitons, Georges.
2: Non, c'est pas moi.
0: Allô, Radio X?
2: C'est pas Georges.
3: Salut!
0: Salut, ça va?
3: Ça va, toi?
0: Oui, numéro un, je t'écoute.
3: Hey, je me demandais de même, là, changement de tempo. Connais-tu Michel Gurwish?
0: Non.
2: Hein?
3: OK, check ça sur Google.
0: Michel?
3: Gurwish.
0: Comment t'écris ça, Gurwish?
3: Gurwish, avec un G. Michel Gurwish. Elle a sorti une tonne, c'est boring. Écoute, c'est très bon.
0: Michel
3: Gurwish. La toune Boring. Boring.
2: C'est-tu...
0: Boring.
2: C'est en allemand, ça.
0: C'est plate, ça.
3: Hein? C'est pas plate pantoute.
0: Je sais pas. Là,
3: non, pas en allemand. C'est canadien.
0: Ben, regarde, on finit le show avec ça. Merci d'avoir appelé.
2: Salut.
0: Salut. C'est parti. Bye.

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0: Bon. Pas mal fini pour ce Carbo Show-là. Carbo qui est déjà parti en direction de son Saint-Émile adoré. Un gros merci d'avoir été là. Et pour ceux qui disent là, la liberté d'expression, ici c'est la radio, hein. La liberté d'expression, c'est bon dans ta vie. Tu peux dire ce que tu veux chez vous, tu peux dire ce que tu veux au monde dans la rue, peu importe. Mais à la radio, on a quand même la job de faire un bon show. Puis si on trouve que t'es plate, on a le droit de couper la ligne. C'est moi le boss du piton ici. C'est moi qui l'ai. Quand je dis bye bye, c'est terminé. Passez une excellente soirée. Le Spacecast s'en vient dans les prochains instants. À Radio X.
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0: 5h31, bienvenue dans Good Morning Québec, en direct du 1134 Grande Allée. Comment ça va ce matin? C'est mardi, 29e journée du mois de septembre. En début d'automne, j'espère que vous passez un bon début de semaine et un bon matin. Je m'appelle Nick Cloutier, on s'installe ensemble pour les prochaines minutes, jusqu'à mort à live, dès 6h ce matin, jusqu'à 10h comme à l'habitude. Vous voulez commenter, réagir, tu veux participer à l'émission, 88-670-9098, tu le fais via la messagerie. Et salutations aux gens qui sont sur la bande FM et aux gens qui nous écoutent via l'application à travers la province et parfois même à l'extérieur du pays. Il y a des gens qui font, entre autres, de la route, beaucoup, qui nous écoutent via l'application Radio X, qui est facilement téléchargeable. Tu vas sur l'App Store ou sur Google Play et tu télécharges l'application. N'oublie pas de faire la mise à jour. Tu sais, il y a des gens qui nous écrivent « Ouais, ça marche pas, ça coupe. » Faites la mise à jour parce que des fois, on doit... La technique, évidemment, améliore l'application. Ça change tous les jours au niveau des logiciels comme celui d'Apple ou de Google. Donc, on fait une mise à jour, fait que faites-le. Vous allez voir, ça fonctionne très, très, très, très, très bien. Ceci étant dit, journée d'automne avec du soleil, 17 degrés, les nuits restent fraîches, 7 degrés aujourd'hui. Peut-être un peu plus frisquet vers la fin de la semaine, où on prévoit peut-être de la pluie pour vendredi, avec des minimums de, mettons, dans la nuit de vendredi à samedi, là, si ça se maintient, on va être près du point de congélation à 3 degrés. Ben oui, on arrive au mois d'octobre, fait partie de la game, les amis. Trois sondages hier. On a tout inséré ça dans la machine de QC125, qui est un agrégateur, vous le savez. Et ça donne un bon résumé des sondages qui sont sortis hier de Synopsis, de Palace Data et de Léger. Et ça donne des chiffres vraiment intéressants. Puis on a un petit peu de temps ce matin, je veux faire le tour, parce que là, ce qu'on se rend compte, c'est que le Parti conservateur du Québec commence à s'étendre. La fameuse tache d'huile qui s'étend un peu plus vers la Mauricie, même un peu plus loin, là, sur la rive nord, entre autres. La CAQ, qui, elle, est en train de disparaître complètement de la carte. En gros, là, si on regarde les gros chiffres, selon les trois sondages d'hier, là, qui ont été mis à jour sur QC125. D'ailleurs, on va parler avec Philippe Giffournier demain pour un bilan total, là. Il reste une semaine, les amis, fait que c'est important, je pense, de prendre quelques minutes pour regarder ça ensemble et de regarder les comtés à l'extérieur de la région de Québec qui sont pivots, qui pourraient tourner en faveur pour le Parti conservateur du Québec. Et ça peut changer la donne pour ce qui est de la majorité péquiste. J'aimerais beaucoup mieux un gouvernement minoritaire que majoritaire. J'aimerais un gouvernement minoritaire qui est capable de s'entendre et de respecter ses engagements, peut-être un peu plus de droite économique, et en s'alliant peut-être avec un parti conservateur qui aurait la balance du pouvoir et qu'on serait capable de gouverner pendant 2, 3, même 4 ans peut-être, là. Oui, il y aura du magouillage et du maraudage pour essayer d'aller chercher la majorité, mais j'aimerais beaucoup mieux un gouvernement minoritaire. Probablement pas le seul. Donc, en gros, en ce moment, la majorité au Parlement, c'est 64 sièges. Le PQ en récolterait 67. Libéral à 37. Depuis deux semaines, je dis, avec la bonne campagne qu'Éric Duhaime est en train de mener, ma projection, c'est 15 sièges pour le Parti conservateur. On est pas mal à ça dans les projections, 15 et peut-être même plus. Québec solitaire serait à 7 ou 8 sièges et la CAQ, 0. Rayé de la carte, même que, tu sais, j'ai regardé les comtés des chefs. Paul-Saint-Pierre Plamondon, pas en danger, va être élu. Éric Duhaime, pas en danger, va être élu. Ruba Gazal, même chose, va être élu. C'est largement en avance. Charles Milliard dans Harford, on dit, c'est peut-être prenable pour le PQ, mais Charles Milliard, toujours en avance. C'est pas une avance qui est marquée, mais toujours premier dans les résultats. Mais à Trois-Rivières, Christine Fréchette est bonne deuxième, là. Ça se pourrait très bien qu'elle ne soit pas élue et que la coalition Avenir Québec soit rayée de la carte complètement. Puis hier, je suis allé exercer mon droit de vote par anticipation. Je vais y revenir d'ailleurs, le taux de participation, pardon, au vote par anticipation est quand même assez élevé. Je vais y revenir. dans quelques minutes, mais je suis allé exercer mon droit de vote hier dans mon comté, je suis de la Chaudière. Je ne dirai pas pour qui j'ai voté, mais dans mon comté, il y a entre autres Serge Bonin qui se présente, il y a Martine Biron, puis il y a un certain Dominique Dumas. Je dis ça de même. Puis je vais en parler avec ma blonde de cette dégringolade-là de la CAQ, puis elle me disait, elle posait la question, est-ce que as-tu déjà vu ça, qu'un gouvernement avec une si forte députation en 2022, une très forte majorité, passe de cette majorité-là à zéro? Mais peut-être que c'est déjà arrivé, mais honnêtement, là, dans ma mémoire, je me souviens pas d'avoir vu ça. J'ai vu de grosses défaites, mais de passer d'une si forte majorité à zéro total. Peut-être que les auditeurs, vous vous rappelez de ce genre d'expérience-là d'élection, mais moi, pour vrai, je me souviens pas de ça. Et là où c'est intéressant pour le Parti conservateur, c'est les comtés pivots, entre autres. On va plus à l'ouest, dans Nicolet Bécancour, le PCQ et le PQ sont à égalité, coude à coude. Également, dans Drummond-Boisfranc, c'est la même affaire. Le Parti québécois, Parti conservateur, nez à nez à 31%. Après ça, là, ça c'est intéressant, mais j'en parlais à Dominique Morin hier. Ça chauffe dans Arthabasca, l'érable, où le candidat sortant péquiste Alex Boissonneau pourrait se faire tasser. C'est extrêmement serré. Alors, tu sais, la dernière semaine pour le PCQ va être cruciale pour ce genre de comté-là. Alex Boissonneau est à 37% et Tarek Ennoud est à 36%. Coude à coude. Dans Champlain, même affaire. On est à égalité. Le péquiste qui est à 29% et la candidate Adriana Salontay, j'espère que je le dis comme il faut, est à 28%. Pour vrai, Côte-du-Sud, le PCQ est en avance. Dans Louis Hébert, ça pourrait également tourner en faveur du conservateur Marco Archambault. Dans Mégantic, c'est très, très, très serré. Et un comté qui s'appelle Marie-Lacoste-Guérin-Lajoie. Je ne sais pas c'est où. Le PCQ est pratiquement à égalité avec le Parti québécois. On présente Laura Tremblay, conservatrice, et Nathalie Bisaillon du PQ. Fait que c'est tous des comtés qui pourraient tourner, là. Ce qui amènerait, en plus de la région de Québec, la Beauce, entre 15 et 20, peut-être. Ce sera à suivre. Donc, je le disais, taux de participation au vote par anticipation hier, on dit que dans la grande région de Québec, c'est 9 des 10 circonscriptions, le résultat préliminaire du taux de participation sont le plus élevé dans la province. En fait, c'est dans Québec, Capitale-Nationale, Chaudière-Appalaches. Ça, c'est des chiffres qui datent d'hier après-midi quand même, qui étaient un peu plus calculés sur dimanche. Donc, on n'a peut-être pas les chiffres d'hier, mais quand je suis allé hier soir, il y avait du monde, c'était achalandé, mais c'est pas la folie, là. J'ai pas fait une file d'attente. J'ai attendu peut-être, grosso modo, 10 minutes maximum, là. Fait que il y avait du monde quand même. C'est la circonscription de Louis-Hébert. À l'ouest de la ville de Québec, dans le coin de Saint-Augustin, qui récolte le taux de participation le plus élevé à 23,62%, Vanier-les-Rivières à 21%, et on dit que dans la région de Québec, la circonscription de Charlevoix-Côte-de-Beaupré a le taux de participation le plus bas à 12%, mais ça demeure que c'est un taux de participation global on disait à peu près 14% en date d'hier après-midi, là. Pour la grande région, pour le Québec au complet, pour les 127 circonscriptions. Le vote par anticipation est terminé. Ça ira au 5 octobre, mais il est toujours possible là, de voter par anticipation dans un bureau de directeur de scrutin demain, entre 9h30 et 20h, et le 1er octobre également de 9h30 à 14h. On dit que les informations sont sur la carte que vous avez reçue. Petites cartes qui ont changé d'ailleurs. Avant, tout le monde en recevait une personnellement. Maintenant, c'est une feuille avec notre adresse, les noms qui sont enregistrés à cette adresse-là. Qu'on s'est pointé avec ça. Ça a été facile. Permis de conduire. Et c'est réglé. Hier, les chefs ont annoncé quoi? Paul Saint-Pierre Plamondon est en Estrie hier. On vise peut-être à aller chercher le comté de Charles Milliard. On dit qu'on a des chances de gagner ce comté-là. On met des efforts, on veut faire sortir la machine au porte-à-porte pour justement aller rafler le comté d'Orford, entre autres, qui est de Charles Milliard. Même si on dit qu'il y a une règle non écrite, là, la tradition qui veut que on fasse pas campagne dans les circonscriptions où un chef se présente. Paul Saint-Pierre Plamondon, donc, dit non, non, c'est une game, c'est fair game. On fait campagne et c'est prenable pour nous parce que on veut la majorité. Donc, on va se concentrer. Je pense qu'on a compris que dans la région de Québec, ce sera pas l'endroit où on va pouvoir faire changer le vote qui est très, très, très conservateur. Fait qu'on va se concentrer peut-être dans le coin de Montréal, Rive-Sud, Rive-Nord également dans la couronne. Et là, ben, on se présente en Estrie. Il a promis hier l'embauche de 800 nouveaux policiers en 4 ans et l'ajout d'une interdiction dans toute la province d'injurier les policiers dans le cadre du plan pour renforcer le sentiment de sécurité du Québec. Ben, je suis en accord avec ça. Je pense que ça prend un mot d'ordre clair qu'au Québec, on n'injure pas les policiers en service. Ça me semble que ça va de soi. Je comprends pas qu'on tolère ça. Ruba Gazal, elle a parlé de son engagement en santé mentale pour les CLSC, entre autres. Éric Duhaime a rappelé également l'intention de mettre fin au syndrome du ruban et d'augmenter les sommes consacrées au maintien des infrastructures qui existent déjà. Charles Milliard a fait la promotion, lui, de son engagement qui vise à créer un fonds visant à réinjecter 10 % de l'impôt minier au Québec dans les collectivités minières. Christine Fréchette, elle, a rien fait. Aucune promesse hier. Aujourd'hui, elle sera de passage à Val-d'Or et à Lebel-sur-Quivillon. Paul Saint-Pierre Plamondon va être dans la couronne nord à Sainte-Thérèse. Milliard sera du côté de Montréal, va parler de logement. Ruba Gazal est à Montréal. Et Éric Duhaime, lui, va se pointer à Saint-Joseph-de-Beauce. Il y aura une conférence de presse là-bas. Et en soirée, va également souper dans le coin de Lac-Mégantic, qui est un autre comté prenable. Champlain, Côte-du-Sud, Louis-Hébert, Mégantic, c'est tous des comtés qui pourraient être pivots. D'ailleurs, article intéressant, en fait, c'est une entrevue éditoriale qui a été réalisée par Tommy Chouinard de La Presse avec Paul Saint-Pierre Plamondon concernant le fameux plan de santé, là. Parce que PSPP a promis ou a mentionné qu'il voulait abolir Santé Québec. Donc, ce sera quoi? Qu'est-ce qu'on va faire? C'est quoi le plan pour la santé? Les Québécois veulent être soignés. La première ligne, c'est difficile. Même s'il y a eu, je sais pas combien de réformes depuis que moi, je suis au monde, là. Il y en a eu des réformes. Il y en a eu des péquistes, il y en a eu des libérales. Il y en a eu des réformes caquistes. La réforme Dubé après ça. Avant ça, la réforme Barrette. Il y en a eu plein. Puis on est toujours au même foutu résultat. Donc, Paul Saint-Pierre Plamondon dit qu'il conserverait certaines fonctions de Santé Québec qui ont, entre guillemets, une valeur. Il donne notamment l'exemple que Santé Québec s'est penché, entre autres, sur le mode de financement de chaque région de manière à ce qu'on soit plus dans le financement technique, historique, qu'on soit dans des formules de financement sur des besoins réels. On dit que c'est quoi les besoins d'une région? Et c'est, je pense, la bonne solution. On doit se rapprocher de la réalité des gens sur le terrain et non de centraliser tout ça. Donc, on veut créer une agence plutôt que Santé Québec. Ce serait une agence qui devrait rendre des comptes à l'Assemblée nationale. Ce serait beaucoup moins lourd. Et on veut décentraliser pour donner peut-être plus de moyens aux régions par les CLSC, peut-être, je sais pas. Mais je suis obligé de te dire que dans une des idées libérales était bonne. Il reste à savoir comment l'implanter, c'est-à-dire la télémédecine. On devrait rendre ça public, mais ça, je pense que ça passe par un partenariat du privé dans le système de santé. On l'utilise, nous, on a la possibilité d'utiliser la télémédecine grâce à des assurances collectives, mais c'est le privé qui l'opère. Et quand on l'utilise, ça fonctionne vraiment super bien. La première ligne, souvent, c'est ça le problème. Donc, on garderait du côté du Parti québécois certaines fonctionnalités, dit-on, que Santé Québec a mis en place, mais par le biais d'une agence moins lourde, moins de structure, moins de Top Gun pour décentraliser et donner un peu plus aux régions. Autre affaire, des interdictions qui ont entré en vigueur du côté là, la mésentente tarifaire entre le Canada et les États-Unis. Maintenant, Donald Trump, depuis minuit cette nuit, a imposé des restrictions, des interdictions concernant, entre autres, l'importation de certains produits canadiens. Ça concerne beaucoup les boissons alcoolisées, produits laitiers, dérivés et des motocyclettes. Là où ça semble faire le plus mal, c'est au niveau des boissons alcoolisées, là. Certaines bières de microbrasserie, certaines distilleries qui ne pourront plus vendre aux États-Unis. Donc, on espère qu'on puisse retourner à la table des négociations. D'ailleurs, là-dessus, Donald Trump a encore poké, on va dire ça de même, poké le Canada hier en disant que le Canada va revenir à la table des négociations dans les semaines à venir en rampant et en présentant des excuses, en disant on a besoin de vous, on veut revenir, s'il vous plaît. Selon lui, Donald Trump, il dit « nous allons tout gagner ». Il a également présenté des décrets hier concernant, entre autres, le retrait des produits canadiens de la liste d'approvisionnement et le décret qui dit que qui interdit les importations annoncées hier. Et il a également signé un autre décret qui vise à renommer le lac Ontario le lac Amérique. Fait que ça a l'air qu'on va retourner en rampant d'ici 3-4 semaines. Mais hâte de voir, j'ai l'impression que Mark Carney essaie de jouer le temps avec les midterms. Ou bien Dan le conspi et Dan le vrai, on dit vrai. Les deux se parlent et on a... Les deux se parlent et je pense qu'on établit... Mais là, c'est la... Écoute, c'est mon opinion. Tu penseras bien ce que tu veux. On établit une espèce de calendrier pour dire oui, ce serait un bon moment à telle date de recommencer à se parler. Courte pause, 5h48. On va parler un peu de sport au retour. Le Canadien qui entame sa saison ce soir face aux Maple Leafs de Toronto. Bouge pas.
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0: Beaucoup de gens sur la messagerie qui nous disent « Oui, oui, on vous écoute de l'extérieur via l'application. » Salutations aux gens qui sont à Chicago ce matin, en route vers Toronto également. Très heureux de pouvoir vous lire. Eh bien, il y en a plusieurs qui se réjouissent via la messagerie de la dégringolade historique de la CAQ, les amis. Hier, Monday Night Football, les Eagles de Philadelphie qui étaient du côté de Chicago. Les Eagles qui ont mangé une papille rince. 27-7 pour les Bears hier. Et ben voilà, c'est plus en troisième quart que les Bears semblent avoir ouvert la machine avec 10 points. 27-7 hier pour ce qui est de du Monday Night Football. Aujourd'hui, début de la saison pour quelques équipes dans la Ligue nationale de hockey. Les Panthers face aux Hurricanes, les Rangers sont à Boston, les Blackhawks à Vegas, les Canucks face aux Oilers à Edmonton et le Canadien de Montréal qui va affronter les Maple Leafs. C'est présenté à 19h. Les formations qui étaient à l'entraînement, je vous donne ça comme ça, là, ce serait première ligne, Caulfield, Suzuki, Kreider, Slavkovski, Newhook, Demidov, Anderson, Evans et Bolduc, et ensuite Dak, Dano, Texier, Florian Jacquet également, qui serait de la formation. Après ça, au niveau des paires défensives, Madison Dobson, Hudson Carrier, Strouble Jacquet, Dobesch devant les buts, accompagné de Motombo. Fait que j'ai bien hâte de voir, c'est sûr. Sûr que je serai devant l'écran pour regarder au moins première période, peut-être la deuxième, mais c'est sûr qu'il faut se coucher tôt, hein. Et on se lève à 3h du matin. Pas trop, trop le choix. Donc, sinon, il y a les highlights après ça. Sur YouTube, entre autres. Je regarde ça le matin. Écoute, on s'en va vers Montréal Live. Je dois m'arrêter ici. Bougez pas. De 6h jusqu'à 10h, Dominique Moret, Dan Gravel et moi, je change de place. On revient tout de suite après ceci.
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4: Éric qui pose la question. C'est quoi cette toune? Vas-tu me faire appeler aussi? Peut-être que Danny Hull va me texter, peut-être. Là. Danny m'a texté. Bon show, tout simplement.
5: Bon.
4: Danny qui souhaite bon show. Bonne marche, DH. Ferdinando Marcos qui pourrait être élu député dans Louis Hébert.
6: Oui.
4: On y revient. C'est pour le PCQ. Toute une prise pour Éric quand même.
6: Tu pars de là quand même.
4: Ça me fait penser à Ferdinando Marcos. Ça me fait penser à ça. Marcos Archambault, c'est un bon gars, c'est un bon Jack.
6: Est-ce qu'il a une villa sur la mer?
4: Ben, c'est ça qu'on veut savoir. La question de l'urne. 6h01, la question de l'urne. Bienvenue à Radio X dans Morey Live. On a un Dôme Morey.
6: Je vais l'avoir dans la tête la journée. Non?
4: Ben, c'est ça qu'on veut. C'est ça l'objectif. On appelle ça du terrorisme musical. On va leur faire un jouer tantôt, juste pour être sûr. Ah ben là, si tu veux, si t'insistes.
7: Ferdinando Marcos, il a sur la mer.
6: Ouais.
4: Ça, faut que ça soit au musée du patrimoine. Tu sais, le nouveau musée qu'ils sont en train de construire, là, comment tu l'appelles, le musée de l'histoire du Québec. Ils sont en train de construire un musée.
6: Oui, le musée.
4: Il en manque. Il en manque de musée. On n'a pas.
6: Non, il n'a pas.
4: C'est juste les autres qui en ont. On n'a pas.
6: Ferdinando Marcos, c'est très québécois. Daniel Lavoie aussi.
4: Ben oui.
5: Oh oui.
4: La pire toune de l'histoire du Québec.
6: Ah, mais Daniel, il est...
4: Ouais, ben le pape du rap, c'est du rabat aussi. Là.
6: Le pape du rap, puis moi, je sais qu'on sera pas d'accord là-dessus, là, mais moi, la toune, il s'aime, là.
4: Il s'aime comme avant.
6: Ça, c'est un accident.
4: Avant les moments et les vents troublants. Et si tout doit tomber, si tout doit tomber.
6: Oui, c'est ça.
4: Ils s'aiment comme des enfants. ça serait du bon Nick Cloutier.
5: Ah oui, oui.
6: Ben,
5: une reprise. En reprise.
4: T'es pas obligé, Dan, là, d'aller là.
5: Plus rock.
6: Ah non, je vais pas.
4: Quand Dan a la main sur la souris, tout peut sauter.
6: Ah non, je vais pas là. C'est sûr que ce matin, j'irai pas là.
4: OK.
6: J'aime vraiment pas cette chanson-là. C'est comme, je sais que vous n'avez fait, vous n'avez parlé parce qu'un jour au rempart, mais ça, c'est comme Dancing Queen d'Abba.
4: Mais ça, c'est quelqu'un qui a décidé que c'était Queen, Dancing Queen.
6: Ouais,
4: j'ai rien à voir là-dedans.
6: Je sais que t'as rien à voir là-dedans.
4: Mais je suis pas sûr qu'il aime ça.
6: Cette chanson-là, là, c'est. Je pense que si je m'en vais. Parce que ça joue beaucoup dans les mariages, ce genre de patente-là.
4: Oui,
6: je pense que si ça joue dans le prochain mariage dans lequel je vais. Je recommence à fumer.
5: Juste pour aller dehors.
6: Juste pour pouvoir aller dehors.
5: Ça, puis l'autre, là, I Will Survive. Putain, ça.
6: I Will Survive, je la trouve un peu moins pire. Dancing Queen, c'est... Bon.
8: Dancing Queen.
6: C'est
4: sûr.
6: C'est une des pires chansons de l'histoire.
5: Zone 17.
4: Bon. En conclusion, Abba, extermination.
6: Abonnez-vous.
4: 6h03, on est de bonne humeur. Pourquoi? Parce que c'est mardi, puis mardi. Ben, il n'y en aura pas d'autres mardi 29 septembre 2026. Et c'est pour ça qu'on le fête ce matin, tout simplement. Bienvenue à Radio X. Vous avez entendu Dan, vous avez entendu Nick. On a un gros show, beaucoup d'invités spéciaux ce matin. Alain Crête sera avec nous, 7h20. Alain qui semble pas avoir de Facebook parce que tous ceux qui étaient à la présentation d'Amazon hier, ils ont tous mis leurs photos sur Facebook. Là, je dis Alain, il est où? Ils ont tous été marqués, là. Comment t'appelles ça? Ils ont tous été tagués. Puis Alain n'est pas tagué. Son nom est là, mais je veux dire, il n'est pas surligné. Donc, on va y jaser ce matin. Quand même une grosse annonce avec, entre autres, le retour de Guigui à l'antenne.
5: Ouais.
4: Guillaume Latendresse. Après un séjour
5: quasiment deux
4: bien
5: ans,
4: arrosé à la poche bleue.
5: Oui. 2 ans de pause, presque.
4: Oui. Donc, je pense que ça va être bon. Mais la question la pertinente, c'est le National Post qui la pose en une ce matin. C'est quoi votre plan hockey? Puis là, écrivez-moi pas. Moi, j'écoute ça, c'est un canal russe. On le sait que le piratage existe, là. OK? Donc, ça donne rien de c'est pas ça, la discussion. La discussion, c'est t'es prêt à payer combien pour voir du hockey? Parce que c'est la fin, cette année, du hockey gratis. D'ailleurs, CBC va remplacer ça. Tu le vois que même la National Post trouve ça ridicule. Là. Par du cricket, le grand tournoi de cricket. C'est là que tu vois qu'on est dans le multiculturalisme à plein.
6: Ah, cricket ouais. Indien,
4: le cricket, là? Oui, ben, par définition, ça c'est comme dans un hamburger américain. Oui, non, le cricket mais... indien. Oui. C'est le cricket, cricket écouté cricket. Par les Pakistanais
5: de
4: Brampton.
6: Je pense qu'il y aurait plus de succès avec le croquet.
4: Croquet, cricket, croquet, mini-pot. Ben, d'après moi, plus de... Signer un contrat avec... ben, tu sais, je vais te donner un exemple. Ce qui pogne aux États-Unis, le secondaire football. Là. C'est sûr que ça ne joue pas en semaine, le secondaire football. C'est surtout Friday Night Lights, vous le savez. C'est une culture nord-américaine. Mais tu sais, au pire, tu joues du football le scolaire. Mais non, c'est ceux qui vont jouer. Mais... Là, n'est pas la discussion. Là. La discussion, c'est vous êtes prêt à payer combien? Quelqu'un qui dit 0$. Allez-vous abandonner le hockey? Beaucoup de commentaires sur l'article de National Post de ce matin. Dan qui est en train de calculer sa facture de câble.
6: Non, non. Je suis en train de rentrer les codes pour me brancher sur Facebook.
5: Ah, ça, c'est.
4: Le code étant.
5: Tous les jours.
4: Dan Conspi 101.
5: Oui. Ou Dan le vrai maintenant. Vous oubliez.
6: Dan the real. Pour expliquer aux auditeurs, chaque fois qu'un animateur vient s'installer ici à la console où je suis assis, on doit se connecter pour travailler.
4: Et pour éviter l'ingérence.
6: Et maintenant, on efface l'historique à peu près aux 6 heures de façon automatique. Donc, je pourrais me brancher là sur mon Facebook. Et dans 6 heures, je reviendrai. Il faudrait encore que je prenne un code sur mon cellulaire.
4: C'est un peu radical. Mais c'est le combat contre l'ingérance, hein?
6: C'est ça. Ouais. Voilà.
4: Depuis que Cricri est premier ministre, là,
5: voilà.
4: C'est prêt à payer.
6: Et ouais. Voilà.
4: Il faut éviter toute forme d'ingérence du gouvernement.
6: Moi, pour répondre à ta question, je te dirais, je suis abonné à toutes.
4: Bon. Toi, t'es à toutes, hein?
6: Ouais, moi, je suis à toutes. Je suis à toutes. Ça bouge-tu?
4: Si c'est vivant, c'est on
6: ça.
4: L'aime.
6: Hey, ça bouge, attachez-moi. Non, mais pour
4: et quand ça bouge pas, on en prend un autre.
6: Pour vrai, en fait, ce à quoi je vais me désabonner en premier, en plus, c'est le câble régulier, là, le câble normal.
4: Donc, et ma parole!
6: Si, parce que j'ai fait le calcul, si je m'abonnais à TVA Sport pour voir les parties du Rouge et Or, et que je m'abonnais également à RDS parce que si tu veux les parties du Canadien, la majeure partie sont là, ça me coûterait aussi cher que le câble. C'est de m'abonner à ces deux postes-là individuels.
4: Ma parole!
6: Ma parole.
4: Ma parole.
6: Ma parole, Dominique. Donc, je suis abonné à tout. Combien je suis prêt à payer de plus? C'est sûr, pas une scène, mais il rentre rien. Là. Mais j'ai pas toutes les parties de la NHL. Ça, j'ai DAZN pour la NFL. J'ai Flow Sport. J'ai Amazon Prime. J'ai Netflix. J'ai Disney. J'ai Apple. J'ai Crave.
4: Et pour les dards, t'as DAZN aussi.
6: J'ai DAZN pour les dards, oui.
5: Nick. Billard aussi.
4: Nick.
5: Non, NHL Network puis NFL Network. C'est les deux sports que je regarde le plus. Fait que
4: NHL Network, il n'y a rien là-dessus, à part des restants.
5: Ben moi, j'ai tous les matchs.
6: Ah, c'est pas Network que t'as. Network, c'est un poste de TV. C'est Centerize.
4: C'est ça.
6: NHL Centerize.
4: C'est ça.
5: T'as
4: NHL Centerize.
5: Ouais.
4: Ça existe encore?
5: Et là, ben moi, en tout cas, je suis abonné, je regarde les matchs.
4: Ça existe tous. Encore? Ah ouais, ben t'as vu, je vais aller voir ça. Parce que j'ai constaté ce matin que j'avais un restant d'abonnement de Sportsnet. C'est Sportsnet qui a licence pour diffuser tous les matchs hors marché.
6: Mais tu me l'as.
5: Mais Crave aussi, Netflix, on paye tout pour ça. Là.
4: Oh oui. NHL, ben oui, ça existe-tu encore, ça, Centerize? Ben, je vais regarder ça. Sur Rogers, ça m'intéresse. J'aime regarder. C'est sûr que là, au début, on a un grand appétit. Mm-hmm. À un moment donné, ça, c'est comme quand tu vas au buffet. La première assiette, quand tu reviens du buffet, saucisse, pointe de pizza, spag, sushi. Patate pilée, une tranche de roast beef.
6: Ben oui, j'apprends ça.
4: Un stimé. Et là, t'arrives, puis t'avais bien faim. Mais la deuxième assiette...
5: est de trop.
4: Tu vas être modéré. Tu vas revenir, mais ça va être un petit carré de lasagne.
6: C'est ça, c'est... Puis tu vas te prendre la salade verte même. Pour te faire semblant que ça va
4: t'aider. Pour faire plaisir à ta blonde pour que tu
5: reviennes. Ouais, tu passes au bord de la salade, mais...
4: Ouais, c'est ça.
5: Vite.
6: Ça va mieux se digérer. Là, ça va...
4: C'est ça. Fait que tu sais, c'est sûr qu'au début, on est bien excité. Comme, tu sais, voyez-vous, là, je suis excité juste à entendre Nick parler du National Centerize, mesdames et messieurs. Mais ça se peut que je fête de même en février, je sois tanné. Il y a un liver hier, d'ailleurs, qui a Christy de Bonpoint. Visiblement, vous écoutez l'émission. Quand t'essayais de me vendre des séries de baseball, Dan, je t'écoutais à peine. Parce que, tu sais, on est pogné dans l'élection, veut, veut pas. Les Braves, je les regarderai pas, là. Puis les Yankees, pas vraiment, parce que c'est à soir, puis je vais dormir, là. Mais il y a quelqu'un qui dit, arrêtez ça, Morel aime mieux le baseball de la Ligue des Pamplemousses. Ben, il a tout à fait raison. Il a tout à fait raison. Mm-hmm. C'est une thérapie. Mais je suis tanné du baseball. Puis d'autant plus que les Yankees, ça a été coup-ci, coup-ça. Puis Judge, es-tu blessé? Il revient, il va, il vient, il va, il vient. Mais tout ça pour vous dire qu'on est des impulsifs et des lovers.
6: Ben, tu vois, moi, le baseball, pendant la saison, c'est tout le contraire, là. Moi, je trouve que le baseball en hiver, là, c'est correct, là.
4: La thérapie. C'est une thérapie. Quand t'es là, live, Dan, ça remplace.
6: Ah oui, j'imagine, mais moi, je suis pas là live. Je suis ici, je te remplace pendant que toi, t'es là live. Mais, tu sais, moi, je regarde le golf à TV au mois de février, mars, oh, parce que
4: ben,
6: ça, je trouve que c'est très thérapeutique. Mais ce matin, je te le dis, là, tu sais, on parle pas de baseball régulièrement, puis on n'est pas là-dedans, là, mais ce matin, quand je me suis levé, d'homme, j'y ai pensé, avec une certaine excitation. Il y a les séries au baseball qui commencent aujourd'hui. Okay. Moi, j'aime le baseball de série. J'aime ça. J'aime. C'est en série que le baseball fait que c'est jamais
4: raison.
6: Plate. C'est jamais plate. Les spectateurs sur le bout de leur chaise, c'est. T'attends. Faut que tu sois patient parce que là, les coachs, ils prennent du temps pour réfléchir. Ils vont voir le coach, le lanceur, tu tapes ses fesses.
4: Les joueurs sur le banc ont des tucs.
6: Les joueurs sur le banc ont des tucs.
4: Exact.
6: Puis Doom, ouais. T'as un Yankees Red Sox.
4: Je sais. Je sais pas ce qui se passe avec moi.
6: C'est le filet mignon du sport professionnel.
4: Je le sais. Ouais. Je le sais. Je le sais. Hier, j'ai fait mon pool de hockey. Je suis dans le pool à l'os. Sur ESPN, j'ai fait mon fantasy. Je piquais à la queue. On était 9 dans le pool. Puis quand tu piques à la queue, ben, t'as deux choix back-to-back. C'est
6: ouais.
4: Ça.
6: Le corner.
4: Up and down, down up. C'est ça, j'avais le corner. J'ai pris une couple de joueurs intéressants. On verra bien ce que ça donne. Je vous défile ça. Comme je l'ai payé, comme tu dis si bien, Dan, le vrai. J'ai Draisaitl qui joue aujourd'hui, dans ceux qui jouent aujourd'hui. Draisaitl, Reinhardt, Slavkovski, Kreider, Stankoven, Lindholm des Bruins, Ekholm des Oilers, Marchenko. Moi, j'ai été chercher Marchenko et Nice.
6: Ouais.
4: Ils ont été échangés hier, l'un et l'autre.
6: Ouais. Puis c'est les deux joueurs qui étaient beaucoup dans les conversations pour le Canadien également, comme ouais. Quoi, ils étaient mûrs à partir.
4: Puis un de mes deux goalers, c'est Swayman. J'ai Swayman et Blackwood comme goalers à suivre, comme on dit. Êtes-vous dans des pools, vous
6: non.
4: On fait-tu un pool cette année à Radio X?
6: J'étais dans un pool, mais là, parce que le pool, tu sais, c'était pas négociable. Il fallait toujours que ce soit le premier jeudi qu'il y avait de la Ligue nationale à 9h30 le soir chez Boston Pizza. C'était le même, ça marchait. Oh, avec,
4: ouais. D'or à cette heure-là.
6: Moi, hein, j'ai dit, là, ça va être correct.
4: Pierre-Luc Salès nous écrit le basket. C'est pas une phrase.
6: Non, mais...
4: mais je sais, je le taquine. Je le taquine.
5: Non, c'est pas une phrase.
4: Ça commence tranquillement. Hier, séance de photos. Vous voulez que j'en parle? J'en parle. Séance de photos, LeBron James. Très bon. LeBron James a dit textuellement la vérité. Ils ont une équipe historique à Philly, mais il faut juste que ça se transforme en performance sur le terrain. Le starting five de la mort, de la mort. Et dans l'Est, vraiment, je ne sais pas qui va survivre dans l'Est. D'ailleurs, il y aura un beau duel de l'Est en fin de semaine ici au Centre Vidéotron. Je vais y aller, là, mais j'aimerais ça voir Greek Freak et Kawhi. Au moins 5 minutes, ce serait le fun.
6: Ouais.
4: On va essayer de jaser avec quelqu'un de basket
6: ça, ouais,
4: vendredi.
6: Ça dit, là.
4: Physiquement, je pense pas qu'il soit ici parce qu'il y a la séance photo du Heat.
6: Mais je pense que oui, les Raptors, c'est selon ce que j'ai cru comprendre sur le site.
4: Les Raptors sont à l'Université Laval en train de s'entraîner?
6: Actuellement, ouais. Là, ça m'étonnerait ouais. Beaucoup.
4: Oui, mais là, au moment où on se parle à 6h14, non. Mais,
6: je pense qu'à partir d'aujourd'hui, les Raptors sont arrivés à Québec.
4: Hein? OK. Ben, c'est bon.
6: Donc, ils vont faire des horaires ici, ils vont faire des entraînements.
4: Ils vont aller à Boucher Généreuse.
6: Aujourd'hui, ils sont à huis clos. Pour aujourd'hui, demain, ils sont à huis clos au Peps.
4: Wow! Est-ce qu'il y a une pratique publique?
6: Il y a un match intra-équipe ouvert au public jeudi et affrontement contre le Heat dans un match pré-saison samedi au Centre Vidéotron.
4: Ben, merci, Dan!
6: Ça fait plaisir.
4: Y allez-vous?
6: Non.
5: Non!
4: OK.
6: Je t'ai expliqué pourquoi, là. J'ai...
4: T'as un enjeu.
6: Ouais.
4: OK. Moi, je vais aller faire un tour. Je vais aller faire un tour dans un match qui compte pas.
6: Je suis vraiment tiraillé. Hein?
4: T'es tiraillé entre quoi et quoi?
6: Ben, parce que c'est la fête d'un de mes meilleurs chums.
4: Mais oui.
6: Puis j'ai jamais vu le basket, puis il arrive à Québec, puis j'ai l'opportunité d'y aller. Tu sais, je suis comme dans un... je vais aller à la fête de mon chum.
4: Bon, oui. C'est un match qui compte pas, là.
6: Je sais que
4: c'est quoi, Dan, je vais te dire le score.
6: Ah, mais c'est pas le score qui m'intéresse tant. Je n'ai jamais vu un match de NBA. Jamais vu ça.
4: Ah, oh, c'est le fun. Non, ça swing. C'est non-stop. C'est non-stop.
6: Je vais aller à Boston.
4: Tu vas aller à Boston. Puis,
6: je vais prendre pour Boston.
4: Un peu plus haut dans une zone économique qui n'existe pas, mais on aime penser que c'est une zone économique, mais c'est moins cher, mais c'est très cher à Boston. Là, tu vas être en contact avec des descendants d'Irlandais.
6: Ben oui.
4: Après deux bières et qu'un personne, parce que tu vas manger une taloche.
6: Ben, je vais aller prendre
4: des roues en camisole.
6: Je vais faire des concours de calache.
4: Et colique. Aller au Celtics, quelque chose, là. Je sais pas s'il y a des livers. Toi, t'es-tu un triple de basket, Danny?
5: Ben, pas tant, mais j'aimerais vraiment ça aussi, voir un match de la NBA. J'ai des amis qui trippent basket.
4: Oui.
5: Puis, ma part, l'ambiance. Ils sont allés à Boston, ils ont trippé.
4: Oui. Oh, oui.
5: J'aimerais ça voir un match.
4: C'est mieux que le hockey. Puis, le hockey, c'est notre sport, on aime ça. Mais moi, j'aime mieux ça que le hockey. Live, j'aime mieux le basket que le hockey. Live, c'est le meilleur show de sport. Pourquoi? C'est non-stop, ça n'arrête pas. Il y a des arrêts de jeu, il y a des time-out, il y a toujours de quoi sur le terrain. La mascotte fait des culbutes, l'équipe de cheer, maintenant ça s'est wokisé un peu. Il reste très peu de vraies équipes de cheer comme les Magic Dancers existaient avant. Moi, mon club, c'est le Magic d'Orlando. Magic Dancers, on comprend que c'est les madames de Cowboy de Dallas, là, dans le style. Maintenant, Orlando, c'est commandité par Disney. Donc, c'est très family. Donc, ça se peut que vous ayez des aînés de 75 ans qui dansent.
6: Okay.
4: Puis après ça, ben, c'est des jeunes de 4 ans. Après ça, c'est des obèses. Tu sais, tu comprends? C'est très inclusive. Mais ça donne un Christy Show. Ça donne un Christy Show pour vrai. Donc, c'est sûr qu'on aura, mesdames, messieurs, au Centre Vidéotron ce samedi, en espérant qu'il y ait un peu de vedette. J'aimerais ça voir Kawhi sur le terrain. Mais Kawhi, c'est pas mon préféré pour vrai. C'est pas un... Comment je pourrais dire ça? C'est pas un gros travaillant. C'est encore un top joueur pour vrai. Il y a une moyenne au-dessus de 25 points par match. Mais des fois, ça, il tente pas de jouer, puis il joue pas, puis il demande un congé à son coach. Puis ça crée de la zizanie dans l'équipe.
6: C'est fatigant.
4: Non, mais c'est comme si... Prenez n'importe quel animateur de radio ici. Là. DH, Jean-Claude, moi. Mettons, ça ne tente pas de travailler le mardi. Il est pas malade, là. Je suis pas sûr que ce serait bon pour l'équipe. Humblement, ouais. Je suis pas très sûr que ce serait bon pour l'équipe. C'est un peu ce que lui fait. Mais en même temps, il vaut son pesant d'or. Donc, à suivre, c'est vraiment une activité intéressante. Puis on me glisse à l'oreille que Québécois, sans le Vidéotron, pas nécessairement un moyen de dire non. Mettons qu'il y a l'équipe d'Oklahoma City de Super Frisbee, Ultimate Frisbee. Ils veulent faire un tournoi. Eux autres vont dire oui.
5: Ah, tu dis oui.
4: Donc,
5: ça
4: on n'a pas les moyens de dire non.
5: Non.
4: Il y a moins de chaud qu'avant. C'est plus tough.
6: Ouais.
4: On m'a raconté la dynamique avec Montréal. Ticketmaster, Evenco, ouais. Gestev,
5: ouais.
4: Evenco passe la grade beaucoup. Mais à chaque fois qu'il y a des shows à Québec, c'est sûr qu'on est content. D'ailleurs, Hans Zimmer, j'ai acheté une paire pour mes kids. Hans Zimmer, c'est quand même toute une belle prise. Là. Mais il va pas à Montréal, donc ça va se remplir très vite. C'est pas loin d'être plein, ça, Hans Zimmer. Grand compositeur de musique de film que tu devrais connaître, Dan.
6: Ben oui, je le connais.
4: Évidemment, Dune, Batman, Superman... et compagnie, donc, qui va être ici. Tu devrais y aller, moi. Tu serais-tu sa musique de film?
6: Oui.
4: C'est vraiment lui
6: je
4: sur le stage.
6: Sur... Oh, oui,
4: sur la scène.
6: J'envisage, effectivement, là, depuis que je sais qu'il vient, j'envisage vraiment de faire mon tour.
4: Là, t'envisages quoi, là?
6: Là, je...
4: Tu fais des dessins?
6: Ben, faut que j'écrive le line-up quelque part, parce que je l'ai...
4: On commence ça dans marre?
6: Non, pas tout, mais c'est parce que
4: ça
6: faut...
4: me fait peur.
6: Je veux savoir à quelle heure je peux... jusqu'à quelle heure je peux prendre le fun...
4: Ferdinando Marcos!
6: C'est ça. Et voilà.
4: OK! Qu'est-ce qui se passe dans l'actualité? L'Open ce matin. On va regarder évidemment le sport. Ah oui, je vais vous amener là-dessus. Parce qu'on a déconné un peu sur Ferdinando Marcos. C'est un good guy. Là. On s'amuse. Là. C'est mort à live. Allô, ding-dong. Marcos Archambault, donc on lui souhaite bonne chance. Mais je vais vous amener dans Champlain. Parce qu'on a beaucoup parlé Champlain. De Bécancourt. Champlain! On a beaucoup parlé de Bécancourt. On a parlé de Nicolet. C'est là qui était Éric Duhaime la semaine passée.
5: Comté qui est prenable.
4: Comté qui est prenable. Oui, mais Champlain, c'est prenable beaucoup.
5: Oui.
4: Je me suis rendu compte de ça ce matin. Demain, on aura Philippe J. Fournier.
0: Très bien. Philippe J. Fournier.
6: Zéro hier, quand même.
4: Demain. Hein?
5: Zéro.
4: Zéro quoi?
5: La CAQ.
4: Oh oui, j'ai
5: déjà vu ça.
4: Je reviens. Non, je reviens. Je finis avec Champlain. Champlain, c'était CAQ Land avec notre bon ami, la ministre Lebel. Les grosses lunettes épaisses.
6: Oui, je me souviens.
4: Sonia, qui n'est plus là. Si Sonia était là, peut-être qu'elle serait encore là, mais elle n'est plus là. Donc, la CAQ, troisième. Moi, je ne suis pas une volée, mais il ne gagne pas. C'est donc, good guys finish last. Elle a l'air d'être bien fine, la CAQiste, mais elle va finir.
6: Mais ils vont finir dernier.
4: C'est confirmé.
6: C'est une longue semaine qui s'installe.
4: Oui. Oh, absolument. Mais je reviens dans laisse-moi juste finir Champlain, après ça, on va s'amuser. Mais on s'amuse là déjà encore. Imagine tantôt quand on va s'amuser encore plus. Le PQ présente René Branchaud. René Branchaud, c'est un top avocat à Montréal. Là. Top avocat. Là. Mais il y a deux semaines, je ne sais pas si je l'ai raconté en ondes, mais je regarde la photo, je suis en train de prendre un café, puis je me dis, colique. Moi, je suis parent que des Branchaud. Ma grand-mère, c'est une Branchaud.
6: Même Branchaud, vous
4: savez. Il ressemble à Branchaud. Germaine Branchaud, ma grand-mère. Deux gouttes d'eau. Je fais une recherche sur Grok. Grok va sur Ancestry. René Branchaud est-il parent avec Germaine Branchaud de la lignée des Branchaud de Sainte-Flore de grand-mère?
6: Oh!
4: C'est malade, l'intelligence artificielle. Germaine Branchaud, son père, sa mère, mariée telle date. Elle, mariée avec Robert Lavergne, mon grand-père. Moi, je suis un Lavergne Branchaud. Puis, mariée à Sainte-Flore, telle date. Elle a des frères, des sœurs. Et son frère, Fernand, il a eu comme fils René. Puis là, lui, il se souvenait, il y a un an, que... Ben, ça a de la mémoire, c'est l'intelligence artificielle.
6: Oui, artificielle, ça se souvient de tout. Ça
4: se souvient de tout. Ce qui signifie donc qu'il est le cousin de ta mère, Carmen. What the heck? Je t'ai même pas demandé ça. Puis il me dit ça. Puis comme de fait, j'ai jasé avec René, puis c'est le cousin de ma mère, qui est Carmen Lavergne Branchaud. Donc, tout ça pour vous dire que j'ai absolument rien à voir dans ce dossier-là. Je vote pas dans Champlain, mais je tenais juste à vous le dire, mais c'est le cousin de ma mère. Mais lui, il s'en allait pour quasiment une free ride. C'est un genre de ministre de la Justice en 2020.

0: Adriana.
1: Tabarnouche, oui.
2: OK, on est dans le...
0: On est dans la
2: Allegria, Adriana.
1: Okay. Personne qui l'a vu venir. Personne. Mais c'est arrivé.
0: Elle vient de Roumanie. Et à un moment donné, elle est née en Roumanie. C'était un petit bébé. Adriana. Elle, elle ne savait pas, en petit péché, qu'elle aboutirait au Québec. Pleinement intégrée. Je savais pas ça un matin quand je me suis levé. Quand j'ai pris mon café, je l'ai appris. Porte-parole en immigration. Ancienne conseillère municipale de Saint-Ubal. Excusez-moi, là.
2: Ah ouais.
0: Une Roumaine qui est conseillère municipale à Saint-Ubal. Ça, les boys, on confirme que l'intégration est complétée.
2: Ah oui, tout à
0: fait. C'est c'est complété, scellé, enveloppé comme un cadeau avec une boucle. C'est complété. Et elle, elle est candidate du PCQ dans
2: Champlain.
0: Ce comté-là, exactement. Puis j'ai retracé justement quand Éric l'a présenté en juillet, alors que personne n'a regardé les nouvelles. Il l'a présenté dans l'hebdo de Saint-Maurice. Adriana Zalontai. S-Z-A-L-O-N-T-A-I. Puis ça se peut qu'elle gagne. Parce qu'elle est à égalité avec le PQ.
2: Coute
0: ce que je veux vous dire, c'est la tache d'huile, sur la rive sud, Nicolet. Arthabasca, même, tu disais dans ta demi-heure, mon
2: c'est
0: cher.
2: Très René, serré.
0: C'est très serré. Et Champlain. Champlain, là, c'est à côté du comté de qui?
2: Christine.
1: De Marcel.
0: Cri-cri!
2: Et de Marcel et Bouchard.
1: Et Marcel aussi.
0: Et Marcel. Et tante Marcel et Cri-cri.
2: Et Cri-cri.
0: Cri-cri va passer au cash.
1: Cri-cri, elle ne sera pas là.
2: La troisième.
0: Cri-cri ne sera pas là.
1: C'est parce que faut comprendre que les gens qui votaient pour la CAQ dans les sondages au début de la campagne électorale, c'est Jacques et Louise. Jacques et Louise.
0: C'est le facteur.
1: C'est des gens qui aiment gagner leur élection.
0: Jack et Louise.
1: Ils aiment voter pour le parti qui va gagner. Donc là, ils savent, là. Ils ont écouté les nouvelles hier, là. Ils l'ont écouté LCN, puis ils l'ont écouté RDI, là.
0: Oui.
1: Puis ils l'ont dit, là, c'est fini. Peut-être zéro. Fait que là, ils se disent, ben là, on peut. Ben, maman.
0: Qu'est-ce qui s'est passé?
1: Maman.
0: Non, attends, avant maman.
2: Les débats.
0: Louise est au téléphone. Téléphone filaire.
1: Ben oui. Avec le long fil.
0: Téléphone filaire.
1: Avec le long fil.
0: Oui. Le téléphone est dans la cuisine, elle est dans le salon.
1: Elle peut faire le tour de l'îlot avec le fil juste à la côté de même.
0: Elle finit son tricot, le cornet sur l'épaule. Qu'est-ce qu'elle a dit à sa sœur Solange?
1: Elle dit. As-tu vu Christine Fréchette? Ça passera pas.
0: C'est ça qu'elle dit.
1: Fait que là, Jacques, il dit...
0: C'est ça qu'elle dit.
1: Maman?
0: Oui.
1: Moi, j'en veux pas de référendum.
0: Oui.
1: Puis là, Louise a dit, ben papa, moi non plus, j'en veux pas de référendum.
0: Il en voulait avant, par exemple. Ils ont voté PQ.
1: Mais là, il en veut plus, là. Non, trompe.
0: Trompe. Ben, c'est trompe, exact.
2: Ouais, mais PQ en fera pas tant que trompe.
1: Non, t'as
2: On
1: peu.
2: Est correct?
1: T'as peu. Le PQ est fort. Là, on parle de circonscription dans laquelle le PQ est fort.
2: Ouais.
1: Ben, on va voter pour le pharmacien.
2: C'est
1: le pharmacien est en train de monter aussi, là, tranquillement, mais sûrement. Puis ça.
0: Mais ça, les gens que Louis, ils se disent pas tous ça, par exemple.
1: Ça, ouais, mais je te parle de.
0: Oui.
1: Ça fait. Alors que le vote du PCQ est cristallisé, ben, ça permet au PCQ de faire tâche d'huile, comme il raconte.
0: Moi, on allait dire tâche d'encre.
1: Oui, j'allais dire ça.
0: Comme l'auteur.
1: Ça aurait pu faire aussi.
0: C'est comme l'auteur haïtien qui triche? Là?
1: Non, lui, il n'y a pas d'encre du tout. C'est comme c'est un crayon.
0: Il n'y a plus d'encre dans le crayon.
1: C'est un crayon à blanc. Donc, moi, ma circonscription baromètre, c'est devenu Louis Hébert. Parce que Louis Hébert, c'est une circonscription qui n'est pas très péquiste. Là. Le dernier péquiste à avoir été élu dans Louis Hébert, ça date de Lucien Bouchard.
0: Lulu!
1: Tu sais, libéral à fond, Louis Hébert. C'était sa maman, Louis Hébert, souvenez-vous. Souvenez-vous à quel point le Québec est viré sens dessus-dessous parce que Geneviève Guilbeault avait gagné Louis Hébert dans une élection partielle. Si Louis Hébert passe aux mains de Marcos...
0: Ferdinando Marcos!
1: Si ça passe...
0: Il est élu conservateur!
1: Si ça passe aux mains de Marcos, Louis Hébert, là, ben, toutes les circonscriptions desquelles tu viens de parler, Champlain...
2: Conservateur?
1: Ça va marcher. Selon moi, le baromètre, c'est Louis Hébert. Si Louis Hébert passe conservateur, vous pouvez calculer du 22, 23, 24 députés conservateurs.
0: Le barrage saute. Ben, ça, on retient ça. Là,
1: oui.
0: C'est enregistré.
1: Ben oui, c'est enregistré.
0: Ça s'en va au CRTC.
1: Ça s'en va direct au CRTC.
0: Direct dans la boîte.
1: Mais c'est...

0: Dis, si Louis Hébert passe, c'est sûr que là, le maire va devenir...
1: On voit le fleuve.
0: Ben oui.
1: Va devenir nerveux, Louis Hébert, à un moment donné, on voit le fleuve, il paraît.
0: Ben, qui approche, c'est Louis Hébert.
1: Donc, tu peux, techniquement, avoir une villa sur la mer.
0: Techniquement... Techniquement, c'est possible.
2: Cabane à pêche, là, mais t'es quoi?
0: Une villa de pirate.
1: Une villa sur la mer! Il y a notre ami Ronald. Je lis les paroles. Il y a notre ami Ronald. T'sais, on pourrait remplacer ça par « Il y a notre ami Donald ». Parce que c'est Ronald Reagan. Je vous le dis, c'est un hit incroyable, cette chanson-là. Et peut-être que Ferdinando Marcos va faire son entrée à l'Assemblée nationale. Ça serait-tu extraordinaire?
0: Ça serait extraordinaire. On chante la tournée au complet.
2: Oui, oui. Un spécial.
1: Tu me cherches, là. Si tu me cherches, tu me trouves.
0: On chante la tournée au complet s'il passe, là.
2: C'est sûr.
0: On fait parole, là. Mais c'est.
1: J'aimerais ça. Dan, t'es très bien habillé, d'ailleurs, ce matin, je tiens à le dire. Le gaminet a fait le hoodie. Oh. Comment on dit ça en français? Donc, il faut protéger la langue française étant pérou.
0: Un kangourou.
1: Un kangourou. Moi, on dit que t'es éduqué, toi. Je t'ai toujours dit que t'allais l'entier loin.
2: Un québécois, vie. C'est coton ouaté, pas
1: ouais,
2: mal.
1: Coton ouaté. Ouais, coton ouaté. T'as mis ton coton ouaté.
0: J'allais le ramasser chez nos amis de Logo Sport.
1: Extraordinaire.
0: Puis, tu sais, regarde, comme le logo est massif, là. Et...
1: Ouais, il... c'est ça que je voulais dire. Il est cousu.
0: Ouais.
1: Il est pas collé.
0: Non, j'ai pas acheté une.
1: Non, t'as pas acheté un réplica.
0: Non, effectivement.
1: C'est un authentique.
0: Je me suis dit, je m'assume cette année.
1: Suzy, il l'a sur le dos un matin quand il mange chez Country.
0: Absolument. Lui, il l'utilise comme pyjama. Moi, je l'utilise pour venir travailler. Ouais, c'est ça. La différence. Sauf que oui, j'ai décidé que cette année, je m'assumais. Je suis dans un bandwagon. Bien assis dans le bandwagon, quand même, ma deuxième saison fait. Complète. J'ai réussi à me trouver une... Tu sais, je suis pas assis sur la base de transmission.
1: Non. Là, tu me parles de kangourou de hockey. Tu vas aller au Costco cette semaine?
2: Non.
1: Dans les deux dernières semaines. D'ailleurs, les sapins de Noël.
2: Ben oui.
1: On le sait. J'ai vu... qu'est-ce qu'il y a, Dan? Qu'est-ce que tu fais? Quoi? C'est quoi ça?
0: Ben, il y a une lampe de poche sur ma lumière. Je suis sur mon crayon, fait que je l'utilise.
1: Okay.
0: On peut-tu fermer les lumières pour ce show-là? Là?
1: Ah, ferme les lumières.
0: J'ai une lampe de poche.
1: Ça va être drôle, les caméras. Non, je suis allé au Costco dans les deux dernières semaines. Je pense que je suis allé 4-5 fois au Costco. C'est complètement fou. Je sais pas ce qui se passe avec moi. Des fleurs. J'achète des fleurs. Et je suis allé chercher des toutes sortes de trucs. Peu importe. Puis, il y a deux grosses piles de hoodies des Nordiques.
2: Ah ouais?
1: C'est l'Asile. Ils sont guédounes rares, là, le Costco, pour vrai. Là. Région de Québec, Costco. Il y a quelqu'un qui est prêt à décision. Il y a du Kool-Aid en ville encore. Le hockey recommence.
0: Mm-hmm.
1: Je vais te prendre... Puis, il y en a deux, trois styles de hoodies des Nordiques. Je vais te prendre deux, trois sizes différents de hoodies des Nordiques. C'est complètement débile. C'est fou, le Costco, comment c'est géré. Hein?
0: Oui.
1: Puis c'est géré selon les comportements des gens.
0: Mais...
1: T'arrives dans un Costco, t'as besoin de tout. Tu sais, rentrée scolaire. À gauche, Costco, je dis Charlebois en bas, là, le Bourgneuf, c'est le mien. Il faut arriver à 4 h du matin pour avoir du parking. Là. Tu rentres là, rentrée scolaire. Thermos, boîte à lunch. Ils savent, les cochons, hein?
2: Ben, voyons.
1: Et qu'ils savent.
0: Je sais pas si tu as vu, il y a une gamme de coton ouaté crewneck. Il n'y a pas de capuchon, donc c'est pas des kangourous. Qui s'est retrouvé chez Costco aussi, du Canadien de Montréal, où c'est marqué, je pense que c'est Montréal ou Canadien, dans le dos d'une manche à l'autre. Tu sais, je le sais. Oh, là,
1: oui,
0: pis...
1: oui.
0: C'est difficile à trouver aujourd'hui parce que les adolescentes ont toutes sauté là-dessus comme la misère sur le pauvre monde.
1: Il y a comme des modes TikTok.
0: Il y a super mode, mais surtout sur ce gilet-là. Là, tu sais, grand-maman, maintenant, voulait y acheter pour faire un cadeau à sa petite fille.
1: Oui.
0: Puis elle arrive avec un autre gilet parce qu'elle ne restait plus. Elle ne veut pas. Là,
1: elle
0: c'est pas le gilet du Canadien qu'elle veut, c'est vraiment ce gilet-là.
1: Louise est off. Hein? Elle a acheté le mauvais hoodie.
0: Et c'est des gilets qui ont été faits ici pour les gens d'ici. Là. Donc, c'est, Costco a vraiment été là-dessus. Puis il y a une mannequin québécoise qui est engagée.
1: Hein?
0: Pour prendre les photos pour vendre le crew deck. Puis elle, quand elle est arrivée, puis elle a su que les crew neck étaient sortis chez Costco, elle s'est dépêchée d'y aller pour aller voir la photo qu'ils ont utilisée d'elle. Puis elle est arrivée, elle a fait une vidéo parce qu'elle est bien déçue. Elle est bien déçue de la vidéo qu'on a faite. Ah.
1: C'est quoi? Tu voulais nous faire entendre la fille?
0: Je voulais vous faire entendre la fille, mais le Spotify d'hier est encore enlevé. Alors, l'écoute.
3: Il semblerait que je me sois mérité une dentition, une nouvelle dentition.
1: Voyons.
3: Je ne sais pas comment je devrais réagir. Je suis perturbée. Fait que ça, c'est mon sourire. Ça, c'est le sourire qui m'ont fait.
4: Ouais, désolée.
3: Quand ça t'a pris des années à accepter ton sourire, puis là, tu fais une publicité, puis ta bouche, c'est plus ta bouche, c'est insultant. Puis ce qui devait être un moment de grande fierté s'est transformé en un moment de « Coudon, est-ce que je suis laide ou naturelle? »
0: Donc, tu comprendras qu'elle n'est pas laide au naturel, elle a été engagée comme mannequin. Donc, à base, ça
1: on
0: fait.
1: Comprend que c'est mais pas ses dents. Tout.
0: Mais ouais. ils ont changé sa bouche au complet, puis c'est pas ses dents beaucoup, là.
1: OK. C'est pas Christine Fréchette qui parle.
0: Non, c'est pas Christine Fréchette.
1: À propos de ses pancartes électorales.
0: C'est pas Christine Fréchette qui parle à propos de ses pancartes électorales.
1: Je veux juste m'assurer que j'entends la bonne personne.
0: Ouais, c'est okay. Ça.
1: Merci.
0: Mais elle a fait un Christito. Ben oui, ça arrive. Ça arrive. Mais non, ça n'a rien à voir avec Christine Fréchette.
1: Qu'est-ce qu'il disait le grand sage? Osez montrer vos dents.
0: J'ai tout.
1: Hey, j'ai le goût de vider un peu ma boîte dans l'open parce qu'au final, les élections me glissent à l'oreille que ça va être fini la semaine prochaine. Donc, je vais y aller en rafale. Commencer avec François Maranda. Je l'aime, ce gars-là. Et c'est un Christy de bon imitateur, pour vrai. Et juste avant le débat de Patrice Roy, ben, il avait imité Patrice Roy. C'est juste malade.
4: Bonsoir, ici Patrice Roy. Donc, au débat des chefs ce soir, vous aurez l'occasion de me voir appuyer frénétiquement sur mon crayon comme ça et pointer mes lunettes vers les candidats sans jamais me les mettre sur le nez. Madame Fréchette, est-ce que vous confirmez les rumeurs qui disent qu'il y aura un reboot de l'émission Robin Stella? Vous, Piano, panier, Plamondon. Monsieur Primo, s'il vous plaît, pouvez-vous vous tasser? Vous n'avez pas rapport dans le débat des chefs. Madame Gazal, vous avez l'intention de créer des Costco étatiques. Tant qu'à ça, nationalisez donc leur stationnement. Monsieur Primo, pas de selfie avec Monsieur Duhem. Vous êtes consciente, Madame Gazal, que tout le monde veut baisser le baril du pétrole, pas le baril de ketchup? Monsieur Milliard, qu'est-ce que ça fait de savoir que vous êtes à un i en moins dans votre nom d'être parent avec Muriel? Hein? Muriel Millard, capoté. Monsieur Duhem, qu'est-ce que vous répondez à ceux qui disent que vous ressemblez à Milhouse d'un Simpson, mais en plus grand? Nos adresses.
1: Oh, il est bon. C'est un bon imitateur. Ben oui. C'est un bon imitateur. Restons-en à PSPP. PSPP s'est accroché avec deux animateurs de radio la semaine passée avec deux comportements identiques chez notre concurrent et évidemment notre grande chambre Jean-Claude. Vous savez ce qui s'est passé, ça a dégénéré. Mais on tient juste à vous dire, photo à l'appui, que quand il s'est présenté dans le parking de l'Université Laval pour se faire poser avec des petites étudiantes en pharmacie, la face y a changé à du péché.
2: Bonne humeur, hein?
1: C'est pas comme s'il se faisait poser avec Ouellette puis Morel.
0: Non, c'est...
2: Hein? Pas le même sourire.
1: Hey!
0: On dirait un mononcle réel avec les triplettes de Old Milwaukee.
1: Colique, vous avez vu?
2: Ben oui, on
1: le sait. Oui. C'est parfait. Ça va être correct, les étudiantes en pharmacie, on dit que ça va être correct.
2: Ça va
1: bien aller. La pharmacie, ben oui. Ça va se porter très, très bien. Puis il se fait prendre en selfie également avec une autre étudiante cette fois-là. De la peut-être diversité, on n'en sait trop rien. Une chose est sûre, c'est qu'il est très inclusif.
2: Oui,
1: c'est ça qu'on tenait à vous dire. Polo la baboune, no more. No more.
0: Non,
2: pas, pas au tailgate.
0: Il n'était pas en mode baboune samedi.
2: Non.
1: Le plan vieux, j'ai-tu joué ça avec Clo-Clo? Je pense que oui. Martine Ouellette, le tramway. C'est un peu longuet. Martine qui est pour un tramway sur roue, on le sait. L'avenue 30.
0: Tramway chinois.
1: Tramway chinois. Qu'est-ce que je pourrais vous faire jouer? Ouais, je vais faire jouer ça, tiens.
0: Ferdinando Marcos.
1: Ferdinando Marcos! Il a fait une sortie hier sur les musulmans. Notre bon ami Polo Lababoune. Concernant deux choses. Dont une chose qui risque de rebondir en cours, because, mais là, on le voit dans Gazette un matin, le PQ voudrait empêcher les mineurs de porter des symboles religieux à l'école. On comprendra qu'on ne parle pas ici d'un enfant de 6 ans qui porte le chapelet. Ça n'existe pas, ça. Amenez pas ça dans la discussion. Ouais, mais là, c'est toutes les religions. Non, on vise le voile. C'est pas compliqué, là. Mais évidemment, on est allé de manière plus spécifique dans la Gazette un matin. Le PQ, et je suis complètement d'accord avec le PQ à cet effet-là, on voudrait empêcher les étudiants de l'élémentaire. Moi, je ne sais pas pourquoi on n'inclut pas le secondaire. C'est des mineurs. Un enfant de 6 ans, un enfant de 12 ans, c'est des mineurs. Donc, je ne sais pas pourquoi on se limite aux primaires. Là. Je ne sais pas si le contentieux ou les avis légaux sont allés dans ce sens-là du côté du PQ. Mais on veut empêcher le port du hijab, de la kippa et d'autres symboles ostentatoires, comme le kirpan, peut-être. Et ça fait partie de cette mouvance-là, anti-voile, anti-islamiste, à laquelle j'adhère en passant. Et Bock-Côté a fait une sortie là-dessus la semaine passée en France. On écoute.
5: Ce qu'ils veulent, c'est rassembler l'ensemble des composantes de l'islam pour les orienter, les guider vers le califat, c'est-à-dire l'accomplissement de la prophétie califale. Et donc, ils sont axés sur les stratégies, sur le fait d'amener tout le monde vers ce but-là. Et ils ne se posent pas de questions théologiques. Ce sont des théocrates et pas des théologiens.
6: Alors, vous nous dites, et ça c'est important, c'est un projet donc, d'islamisation du monde au sens large, c'est-à-dire une forme d'islam mondialisé, mais avec une cible particulière. Et c'est votre quatrième chapitre, l'euro-islam des frères, les structures. Donc vous nous dites que, si je comprends bien encore une fois, une des cibles privilégiées, peut-être même la cible privilégiée pour l'instant du frérisme, c'est l'Europe, qui est peut-être vue comme le ventre mou du monde. À tout le moins, la cible maintenant, c'est l'Europe qu'il s'agit de soit de conquérir, soit d'islamiser. Vous me direz quel terme est le bon. Mais pourquoi l'Europe et depuis quand l'Europe?
5: Alors, juste avant, je vais compléter ma définition du frérisme. C'est la vision, l'identité et le plan. VIP, c'est un jeu de mots sur
1: ça,
5: cette confrérie.
1: Je vais l'arrêter là parce qu'il est long, là. Mais il y a un plan, là. Tu sais, c'est pas de la conspi, il faut lire là-dessus. On ne parle pas des musulmans at large, on parle des frères musulmans, c'est-à-dire une mouvance salafiste, une mouvance de domination, une mouvance organisée pour s'insérer dans la société civile. Et ça, là-dessus, je vais y donner, là, parce qu'on s'amuse avec Polo la baboune, puis effectivement, il y a un caractère qui peut être très déplaisant, là. Mais je vais y donner là-dessus, là. C'est qu'il comprend très bien ce qui se passe. C'est peut-être le chef politique avec Duhem. Éric, il comprend aussi, là. Mais Éric, il est davantage économique. Éric veut démanteler l'État tel qu'on le connaît et veut alléger les structures. Au plan identitaire, la force, c'est le PQ. C'est pour ça qu'ils vont bien ensemble, selon plusieurs commentateurs, là. C'est que t'as comme deux faces de la droite, si vous voulez. Et le fait de combattre l'entrisme, mais ça, c'est central, je pense, c'est core au programme du PQ. Et le seul qui s'est levé vraiment, on va y donner, là, concernant tout le scandale de l'école, comment qu'elle s'appelait, l'école Bedford, oui. C'est PSPP qui l'a fait. On va y donner, là. L'entrisme religieux, c'est une expression qu'on n'avait jamais entendue au Québec et qui pourtant existe vraiment en France, tel que dénoncé beaucoup et souvent et passionnément par Bock-Côté. Ça, on va y donner. D'ailleurs, il y a une grosse manif au lendemain de l'élection, le surlendemain de l'élection, le 7 octobre à Montréal, par un groupe qui s'appelle Montreal Protest, Respect Existence or Expect Resistance, anti-juif, pro-terroriste, pro-Hamas, dans laquelle souvent, je peux pas télégraphier ce qui va arriver, là, on ne l'a pas vu, mais dans le passé, quelques dirigeants syndicaux sont allés. Ça, là-dessus, PSPP va devoir être prudent, parce qu'en coulisses, il fait des câlins à Magali et à sa gang. Mais la CSN est souvent présente dans ces rassemblements-là. Il se passe quelque chose actuellement au Québec. Donc, il y a les chiffres, l'immigration, mais il y a plus que ça. Il y a l'entrisme religieux. Et c'est pour ça qu'il y a eu deux sorties hier. La première, PSPP le voile. Et l'autre, je pense, je ne l'ai pas fait de post là-dessus. Oui, j'ai fait un post là-dessus. C'est rapporté dans Le Devoir. Fatima Aboubakar, qui est la candidate du PQ dans Laval-des-Rapides, qui a dit que l'islam est incompatible avec les valeurs occidentales et que ce n'est pas possible qu'un musulman soit dans la même partie qu'un transgenre.
7: Bon.
1: Toute vérité n'est pas bonne à dire, point d'interrogation. Il faut savoir avoir les bonnes discussions. Et je pense qu'elle a le mérite d'amener ça sur la table. A-t-elle raison, a-t-elle tort, parlons-en. Mais ça fait une grosse tartine dans Le Devoir. L'islam est incompatible avec les valeurs occidentales, selon une candidate péquiste. Le PQ là-dessus ose la discussion. Maintenant, ayons la discussion. Au moins, eux provoquent et l'amènent sur la table. Ça, je pense qu'il faut saluer ça. Pour le reste, je vous dirais que c'est pas mal tout. Ah oui! Ça, c'est amusant. Duhem est partout. On vous l'a dit, Champlain. On vous l'a dit, Bécancour.
2: Oui.
1: Il n'est pas allé dans Champlain. Il était allé dans Arthabasca, mais il n'est pas allé dans Champlain encore. Il est partout. Je ne sais pas qui gère son horaire. Je ne sais pas comment il prend l'énergie. Mais il était même dans un vestiaire de hockey en fin de semaine.
2: Ouais.
1: Au BOC de Bellechasse, en fait, le club, l'ancien club de Marteau. Des belles couleurs, ce club de hockey-là. Il est dans le vestiaire, puis il fait le line-up partant. Sacré Duhem.
7: Moi, ça fait 5 ans que je suis chef d'un parti. Puis pendant 5 ans, là, on a ramé dans Gravel. Pendant 5 ans, ça a été tough. On n'a pas eu de député à la dernière élection. On a fait un bon score, mais ça n'a pas donné des résultats. Mais on a persévéré, on a travaillé en équipe. Puis aujourd'hui, on est aux portes de gagner quelque chose d'important le 5 octobre. Puis je pense que c'est une source d'inspiration. Puis je vais vous regarder jouer à soir. Puis je vais penser à vous autres. Il faut que Bellechasse gagne. Il faut que vous gagniez. Puis que nous autres, on gagne. Je pense qu'on a un point en commun. Fait que les gars, à soir, jouez pour Bellechasse. Yeah. Puis on va toute la gagner ensemble. Puis ça va être une source d'inspiration pour nous autres, le 6. Là, je vais vous donner l'alignement, c'est ça?
1: Yes.
7: Oui. Carbonneau, Rousseau, Dumais, Giguère, Morin, Boissonneau. Yeah.
1: C'est malade. Il est partout, Duhem. Duhem est en feu.
0: C'est l'enfer.
1: Et ça rapporte. J'aime beaucoup le portrait fait, d'ailleurs, ce matin. Ça, je ne l'ai pas sous la main, là, mais il y a un quotidien qui le fait, le portrait. Je pense que c'est la presse. De chaque personne qui gère les campagnes. Et ceux qui gèrent la campagne d'Éric, je ne les connaissais pas avant ce matin. Mais c'est des kingpins, là. C'est pas la même équipe, sans rien enlever à quiconque. Là. C'est vraiment pas la même équipe qu'il y a 4 ans. Là. Je sais pas qui fait ce... J'ai tellement lu d'affaires, mais il y a tellement... Ça déborde. Je sais pas qui fait les portraits. Je pense que c'est la presse. En tout cas, je trouve ça excellent. C'est là que j'ai compris que c'est pas Éric qui mène sa campagne. T'sais, oui, c'est lui le boss. T'sais, je veux dire, si Éric a pas le goût d'aller dans un restaurant chinois à Vaudreuil, il va le dire, il ira pas, là. Mais il est très bien conseillé.
0: Ouais.
1: Avec, entre autres, l'ancien adéquiste Sébastien Lépine, qui est devenu caquiste. Mais c'est là, je reviens un peu sur ma montée de lait de la semaine passée, là. C'est là que j'ai de la misère avec la politique, que je suis trop rancunier, que je serais pas bon. Mais Éric n'est pas de même. C'est pour ça que je vous dis que j'ai un enjeu avec moi-même, là. Lui, il était dans la CAQ durant la pandémie. Pour moi, la CAQ, durant la pandémie, ils ont voulu empêcher mes enfants de manger.
0: Ouais. Mais Étienne Alexandre aussi était là, puis on y parle, tu sais, il y a des...
1: Alexandre qui?
0: Étienne
1: je
0: Alexandre.
1: Je le sais. Tu sais, mais je le sais. Il faut que je travaille là-dessus. Le pardon qui appelle?
0: C'est Kreider. Kreider, il est rentré Kreider. Dans Carey ouais, Price, il joue pour les Rangers, raison. Master, il joue pour le
1: je
0: Canadien.
1: Je le sais. Je suis en thérapie. Thérapie live. C'est un bon exemple. Je sais. Je tosse ça, là. C'est juste un commentaire, là. Puis c'est un gars, tu sais, puis même je me dis, c'est un adéquiste à la base. C'est-tu bon, ça, Dan?
0: C'est à la base.
1: Comme toi.
0: C'est à la base, oui.
1: C'est un adéquiste comme
0: Sauf
1: toi.
0: Sauf que moi, j'ai pas...
1: Comme moi, je l'ai été.
0: J'ai jamais allégé mes positions pour aller du côté de François Legault.
1: Mais il y en a qui ont vraiment cru Legault. Puis ça, je les comprends là-dessus, par exemple. Tu sais, moi, j'ai été cacu, toi aussi, Mosey. Peut-être. Tu sais, c'est ça, là. Legault, là, son livre, c'était quand même une prise de position de droite en 2018, je te parle là-dedans, je ne sais pas 2022. Là. Ça remonte, c'est quasiment, ça fait quasiment 10 ans. Hein,
0: ça date. Même, tu sais, moi, je me souviens d'un François Legault qui était, tu sais, après avoir mangé la DQ, en 2014, il était en World Tour. Là. Déjà, il essayait de se faire reluire un peu par la droite.
1: Je sais. Puis avaler la DQ comme une mec-roquette. Gérard Deltel, on s'en souvient.
0: Mm-hmm.
1: Puis finalement, il n'y en avait ben rien à foutre des valeurs de la DQ. Mais tu sais, c'est... Éric, c'est la DQ 2.0. C'est un peu comme ça que je le perçois. Puis, une personne que j'ai appris à connaître ce matin, un beau portrait, c'est la chef de campagne, Audrey Bernier. Vous irez lire ça, en tout cas, c'est super intéressant. C'est des gens qu'on ne connaît pas, mais c'est des gens qui mènent la campagne de main de maître, on va le dire. C'est une campagne parfaite. Et c'est Audrey Bernier qui mène cette campagne-là, que personne ne connaît, là, sans l'insulter. Là, elle n'est pas publique, mais c'est vraiment, je pense que ça revient beaucoup, le succès d'une campagne, aux gens de l'ombre. Alors voilà, ça fait le tour, je te dirais, mon cher Dan, ce matin, à ce début de saison de la Ligue nationale de hockey. Il y aura même des matchs en après-midi. Donc, c'est pas extraordinaire. Hein? C'est pas extraordinaire. Voici le Deep Down. Let's dance, everybody.
0: Oui.
1: Et on danse tous, mesdames, messieurs. À ce mardi extraordinaire à Radio X en direct de Grande Allée.
0: Oui, j'ai remarqué ça aussi, les Hurricanes contre les Panthers. Ça joue à 17h cet après-midi. Je me suis dit, ça doit être une raison pour faire commencer les Hurricanes avant les autres. Tu sais, mardi, il n'y a pas de férié, mais oui, à 17h cet après-midi.
1: Je suis content, je me colle de pizza, puis je me fais une maison dans le salon avec les coussins.
2: Ben oui. Ben oui.
1: Comme quand j'avais 4 ans.
0: 17h, les Hurricanes contre les Panthers. Le Canadien, ce soir, c'est contre Toronto. À Toronto, que début de la saison, on a
1: Florian
0: les...
1: Florian Jacquet, il y a un combat.
0: Ben, j'écoutais ce matin à la radio, puis on disait qu'il jouerait possiblement pas ce soir. Il serait pas en uniforme.
1: Oh, t'as raison. Je voulais juste te faire parler.
0: Ben ouais, je sais.
1: Je voulais juste savoir si t'étais informé.
0: Les attaquants qui sont à Toronto pour les joueurs qui sont à Toronto pour le match de ce soir, c'est Anderson, Bolduc, Caulfield, Dak, Dano, Demidov, Evans, Kapanen. Oliver Kapanen, qui semble-t-il blessé, ne sera pas de l'alignement ce soir. C'est Alex Newhook qui va prendre sa place sur le deuxième trio. Kreider, Newhook, Slaff, Suzuki, Texier et Jacky. Les deux Jacky seront là.
1: Ah, ils seront là, finalement.
0: Ben, ils vont être là, mais...
2: Non, mais
0: c'est peut-être sur la galerie de presse pour autant pour...
1: Ils font le voyage.
0: Exact. Autant que Floriak, Adam Ekstrom, ce soir, ça devrait être les joueurs sur le banc. Jakob Dobesch, le futur gagnant du trophée Vézina, qui sera devant le filet. On a hâte de voir.
1: J'aime ta prédiction.
0: Dobesch...
1: J'aime ta prédiction. J'aime ça.
0: Cette année, well, why not cette année?
1: J'aime ta prédiction.
0: Ah, moi aussi, je pense que ça va être lui le gardien numéro 1 du Canadien, ultimement. Il y a eu une transaction, on en a parlé hier, on en a parlé un peu plus tôt ce matin. Je veux revenir rapidement sur le Monday Night Football. C'était hier soir. Les Eagles de Philadelphie.
1: Le club à Jean-Claude en a mangé une bonne.
0: Ouais, non seulement on a mangé une bonne, mais en plus, tu sais, c'était contre les Bears de Chicago sans Caleb Williams hier. Ouais. Les Eagles de Philadelphie qui ont eu toute la misère du monde à battre les Titans du Tennessee. Je les trouve un peu louches, les Eagles de Philadelphie, au début de saison. Mmh. Je les trouve un peu louches. C'est toujours de même, de toute façon. Il y a eu une transaction hier dans la NFL. J.J. McCarthy qui s'en va, qui passe les Vikings du Minnesota aux Giants de New York. On se le disait hier matin, ça prend quelqu'un pour les Giants. Ils semblent vouloir lâcher leur dévolu sur J.J. McCarthy, qui n'a jamais vraiment eu sa chance là, de jouer avec les Vikings du Minnesota. Et puis, as-tu une histoire de Matthew Mahick? C'est un joueur des Sun Devils de l'Arizona, dans la NCAA au hockey.
1: Je connais pas l'histoire.
0: Il y a eu un entraînement extérieur. OK? Un entraînement extérieur avec un Navy SEAL qu'il faisait.
1: Ah ouais, j'ai lu là-dessus. Mais le coach, c'est un malade.
0: Ouais, ils l'ont laissé à terre dans le coma pendant que les autres s'entraînaient à côté.
1: Ah non, c'est...
0: À cuire au soleil.
1: C'est complètement débile.
0: Mais il s'est pas encore réveillé.
1: Ah, je sais. Il va avoir des poursuites, hein?
0: Ça fait 8 jours qu'il est dans le coma à cause d'une crise de chaleur intense.
1: Juste rapporter au monde que il fait plus chaud qu'à Saint-Élie-de-Caxton.
0: Oui,
1: l'été.
0: En Arizona.
1: Phoenix. Les Sun Devils. C'est l'aréna où jouaient la dernière année les Coyotes. Coyotes de Phoenix jouaient dans l'aréna des Sun Devils.
0: Les Phillies contre les Braves, les White Sox contre les Astros, les Red Sox contre les Yankees et les Cubs contre les Padres. Début des séries. Aujourd'hui, dans le baseball majeur, c'est beau. J'ai assez parlé de sport, mis à part que Guillaume Latendresse va travailler à Amazon Prime, mais ça, on aura l'occasion d'en reparler un peu plus
1: Alain
0: tard.
1: Alain Crête à 7h20 avec nous autres, les Livers, watch out.
0: Je veux maintenant...
1: Je vais faire annoncer un but de sidekick. Si. Je sais que c'est une demande spéciale que tu vas me faire.
0: De sidekick?
1: Oui.
0: Oui.
1: Le petit Dan, il demande ça. Il m'a écrit.
0: Ouais. Le petit Dan aurait peut-être aimé Michel Goulet aussi.
2: Oui, non, Dan.
1: Owen Nolan?
2: Ben oui.
1: Le petit Nick?
2: Oui, c'était Owen Nolan.
0: C'est 2 ans que Guillaume Latendresse a pris off avant de revenir. Il semble être en forme, donc let's go. Let's go, Guy.
1: Pourquoi
0: Guy
1: il était parti si longtemps?
0: Parce qu'il se reprend en main.
1: OK.
0: Les problèmes de boisson, c'est ça, la santé.
1: Oui. Il a l'air en forme, en maudit.
0: Tu sais, comment je dirais bien ça? Quand tu peux te le permettre, là. Prendre un break, là, c'est sûr que quand t'es dans une roue, t'es plus capable de l'arrêter. Si tu peux te le permettre, fais-le. C'est ce qu'il a fait. Il y avait un concours de manger de poutine en fin de semaine à Toronto. C'est Joey Chestnut qui l'a gagné.
2: Donc, tout, lui.
0: Incroyable.
2: Hot dog, incroyable. Poutine.
1: Mais c'est un cochon.
0: Il a mangé mais il a quand même
1: c'est,
0: mangé.
1: Raconte, c'est quoi cette histoire-là? Comment tu calcules le nombre de poutines? C'est des mini, c'est en des poids. Régulières? En poids?
0: Ouais, en poids. Il y avait 10 minutes. Oh. Il a mangé 21 livres et quart de poutine en 10 minutes. Le gars qui a fini deuxième, Mac Stanford, a mangé 18 livres de poutine, lui, en 10 minutes.
1: Qui a quand même pas piqué des verres. Là.
0: Et Darian Thomas a mangé 15 livres de poutine en 10 minutes. Quand même
1: comment
0: pas piqué des verres.
1: Y a-tu un bon équilibre fromage?
0: Ça avait l'air de la bonne poutine.
1: Ouais. La sauce brune.
0: Sauce brune de l'Ontario, là, ça devait être de la sauce en poudre.
1: Très salée.
0: Ouais.
1: Mais, très salée.
0: Après ça, ils se revirent de bord, puis ils s'en vont.
1: Oui, ben ils s'en vont. D'après moi, je pense qu'ils s'en vont aux toilettes au Eaton Center.
2: D'après moi, oui.
1: On entend ça dans le mail.
2: Oui, c'est une livre.
0: Quand tu y parles
1: ça
0: après...
1: Ça graille dans le mail, on l'entend.
0: Ah oui, quand tu y parles après, il y a voix rauque.
1: Ah non, regarde, c'est pas beau. Là.
0: Qu'est-ce que t'as fait en fin de semaine? C'est ça que j'ai fait.
1: T'es en train de magasiner des chandelles au Bath & Body Works.
0: Et voilà.
1: T'entends quelqu'un grêler à l'autre bout du mail, là. D'après moi, c'est Joey!
0: J'ai deux petites codes politiques à te faire entendre. On commence avec Louise Boisvert qui parle de François Gariépy. J'ai trouvé la clip assez drôle.
8: Ce qui faisait parler de la capitale nationale au national, là, ben, c'était les déclarations d'il y a 15 ans d'un candidat embarrassant.
9: Moi, je peux vous dire que ce matin, quand on a su que François Gariépy allait être à la présentation de la plateforme, déjà, là, les journalistes entre eux, ça parlait de ça. C'est la première fois qu'on va le voir, la première fois qu'on. Donc, c'est pas mort dans
10: on
9: l'esprit.
10: On l'a pas précisément,
9: là.
10: Je pense, vu dans les images du point de presse.
9: Ah,
10: par
9: il
10: contre,
9: était à droite complètement, ben, là, je vous le dis. Là.
10: Il n'avait peut-être pas reconnu,
9: il y avait un veston.
11: C'est un concept de le placer.
0: Vous ne l'avez peut-être pas reconnu, il y avait un veston.
1: Ah, ça, c'est bon.
8: Ben oui.
1: Ah, c'est sûr que ça jure.
2: Mais JC a demandé à Paul Saint-Pierre-Plamondon vendredi, hein? Coudon, est-ce que vous le cachez, Gary? Oh, non, non.
1: Ah, lui, pas. Il dit qu'il sort.
2: Ouais, mais.
1: Il sort pour des petits quickies, là. Il a parlé à Claude Scott. Mais ça, c'est pas ça, une entrevue.
0: Non, c'est non, ça. Non. Mais Gary, Gary veut se faire élire.
1: Ils l'ont contrôlé.
0: Il veut se faire élire. Pis...
1: Mais ils veulent que le PQ soit élu plus tôt.
0: Oui, je sais.
1: Lui, il est instrumentalisé là-dedans.
0: Oh,
1: lui, il se fait dire, va voir les bonnes femmes, va voir les madames, va à Malbé.
0: Mais il écoute. Mais il veut quand même, tu sais, selon...
1: Il écoute.
0: Quand j'y ai parlé, mettons, je vais le dire demain, je vais le prendre du mois. À Québec, il passe. C'est à Charlevoix. Fait que, tu sais, il n'y a pas de temps à perdre à venir faire le tour du Tailgate du Rouge et Or avec Paul Saint-Pierre-Plamondon ici. Faut qu'il donne des mains à Clermont, puis à Malbé, puis à Saint-Siméon.
1: Ouais, puis il veut pas, dans des entrevues. Parce que s'il n'y a rien à gagner, c'est une auditoire acquis. Là.
0: C'est
1: ça. Mais tu sais, il veut. Si tu le bookes dans 15 entrevues, ça se peut que tu te fasses ramasser par des animateurs.
0: Ouais, voilà.
1: Ben là, naître à Toureux, appelez-le comme vous voulez. Là, ça vient faire défocusser la campagne.
0: On vous rappelle qu'au micro de Monique Néron, dans le retour à la maison à Radio-Canada, la semaine 1 de la campagne électorale, donc ça date, on est au mois d'août, là, on s'en va dans le mois d'octobre cette semaine, Alain Reyes avait prédit que François Gariépy ne se rendait pas au 10 septembre.
1: Mais Seigneur, c'est bien bon, ça. Ça, t'as ça en audio, là.
0: Je le cherchais, mais je l'ai sorti, puis je le trouvais plus à matin, ils vont le ressortir, là. Mais je me souviens, je l'avais sorti pour un
1: burger. Mais c'est bon, ça, là.
0: Oui. Il avait fait
1: à quand le retour du burger? La semaine prochaine?
0: Ben ça, oui, la semaine prochaine sera le fun. Là. Je sais que les
1: un horaire régulier la semaine prochaine.
0: Les débats, ben quoi que la semaine prochaine, un fabuleux conseil municipal. Oh. Donc, ce sera le burger format conseil
1: format
0: municipal
1: ville.
0: La semaine prochaine. Ouais.
1: Okay.
0: Chantal Hébert a fait une comparaison avec Christine Fréchette et je la trouve savoureuse, cette comparaison. Ça va rappeler des vieux souvenirs aux gens qui ont... 48-49 ans en montant.
12: Je pense qu'une partie de l'histoire, c'est ce qui est arrivé à la CAQ, qui avait une chance mince de tenir son bout en début de campagne et on n'est plus là du tout. Là. Ça rappelle des chiffres qu'on a vus, par exemple, en 93 au fédéral avec Kim Campbell. Oh
0: ouais. Tais-toi! Ouais. Kim Campbell.
1: Ouais, ça. Ben oui, ça ressemble à ça.
0: C'est la comparaison que Christine Fréchette ne voulait pas avoir.
1: C'est une excellente comparaison.
0: Ne l'appelez plus Christine, elle pourrait vous gifler. Appelez-la maintenant Kim.
1: Kim. Kim Fréchette. Kim Fréchette, hein, ça fait nom de patineuse de vitesse.
0: Ouais, Kim Fréchette, c'est...
1: Kim Fréchette contre les Coréennes est écœurant.
0: Félicitations, beau podium pour la patineuse Kim Fréchette.
1: Dans les tournants, là.
0: De Sainte-Ursule, en Mauricie.
1: Oui, elle a fait tomber les Coréennes. On revoit ici, sur la reprise.
0: Beaucoup, beaucoup d'efforts. Et on voit son père ici, Guy, très, très content.
1: Oui.
0: Guy Fréchette.
1: Oui.
0: Il fait partie du lot, lui aussi.
1: Oui.
0: Donc, félicitations, Kim Fréchette, pour ton beau lisse d'or. Je te fais entendre maintenant. Ville de Gatineau. Comment ça va à Gatineau?
1: Ben, on faudrait demander à la mairesse, ça se fume tout le temps.
0: Ouais, ben là, la mairesse n'est pas impliquée. J'ai un citoyen cependant impliqué, deux citoyens de Gatineau. Je commence avec une fille qui... ben, il y a une nouvelle taxe stationnement pour les commerçants à Gatineau.
1: Ouais, ça, c'est le fun. Ça vient aider le commerce, moi, je pense.
0: Ouais. Ben oui. Ben oui, écoute ça.
13: On a 21 127 $ et 55 sous à payer pour la nouvelle taxe de stationnement à Gatineau. Donc là, il faut trouver des solutions, des idées pour pouvoir payer ça. Je pense que je l'ai. Savais-tu qu'une vidéo, comme celle que tu es en train de regarder, nous rapporte environ 10 sous par tranche de 1000 vues sur Facebook? Tu sais où est-ce que je m'en vais avec ça, hein? Donc, si j'ai 21 127 et 55 de facture, je suis payé 10 sous par 1000 vues. Il nous faut donc 211 275 550 vues sur
0: Facebook. Elle fait avec humour. Mais quand même, c'est un commerce qui invite le monde à venir jouer à des jeux de société. Là. Ils vendent pas les jeux.
1: Ils prêtent.
0: Ils prêtent.
1: Ah oui. Donc, on comprend qu'il y a une mince marge de profit. Là.
0: Une très mince marge de profit. Ils se retrouvent avec une taxe de 21 130 pièces à payer pour les parkings.
1: C'est dégueulasse.
2: Complètement débile.
1: C'est complètement débile.
0: Et, ouais. Et en même temps, il y a un gros discours de tramway à Gatineau. Je vous fais entendre un citoyen qui est allé poser une question au maire de Gatineau, à la mairesse de Gatineau, parce que eux autres aussi là-bas, ils vont se poser beaucoup de questions sur le financement.
14: Je ne tenterai pas de vous convaincre de rien. Là. Donc, dans la mesure où vous avez posé une question honnête, je vais vous donner une réponse honnête. Est-ce que la Ville a les moyens de payer un tramway? Ben, 10 % d'un tramway de 8 milliards, donc 800 millions. Ben, la réponse, je crois qu'elle est non. Je veux dire, pas plus tard qu'il y a quelques mois, on fermait la patinoire du lac Beauchamp pour sauver 24 000 $. Puis on s'est fait dire qu'on était dans une situation de rigueur budgétaire.
0: Et... Voici une ville qui coupe des patinoires pour 24 000 $ et qui s'embarque dans un tramway à 8 milliards. Le montant du tramway, ça coûte 8 milliards pour un tramway à Gatineau. Pensez-vous sincèrement que ça va coûter
1: 7 milliards?
0: Pour un tramway à Québec aussi. C'est deux sujets qui sont dans deux villes complètement différentes, mais qui sont quand même connectés de par la réalisation. Les travaux sont pas plus commencés à Gatineau qu'à Québec. Là. C'est à Québec, ils vous disent que les travaux sont commencés. Ben, en fait, Québec, ils ouvrent une première fois pour changer la tuyauterie. Ils vont refermer avant d'ouvrir une deuxième fois pour poser les rails. Donc,
1: Et est-ce qu'on aura la vérité sur l'achalandage ce matin sorti de la caisse de dépôt concernant le REM? Vous vous souvenez, Donald en a parlé la semaine passée. La caisse qui veut faire le tramway. Aurons-t-on la vérité sur le tramway? C'est un peu ce que tu dis. Est-ce qu'on aura le vrai score un jour? Moi, je pense qu'on aurait dû insister là pour avoir le vrai score, mais on s'est dit à la gang qu'on attendait en juin. OK. Fait que là, en juin, la caisse va faire une sortie en juin. Là. En juin, votre enfant qui n'est pas né va... être au CPE. C'est quand même loin, non? En tout cas, peu importe. La une de la presse de ce matin. L'achalandage bondit! Selon la caisse, le REM, hier, c'était de la merde. Chute libre, 35 %. On en a parlé.
0: Oui.
1: Firme indépendante. Eux répliquent. La caisse... Au lendemain de la publication d'un rapport soutenant que le REM ne remplit pas ses promesses en matière de nombre de passagers, CDPQ Infra, ceux qui veulent nous rentrer dans la gorge, un tramway, estime au contraire, chiffre à l'appui, que les attentes sont largement dépassées. Entendez-vous, les amis, là? Il y a quelqu'un qui nous dit que le Windex, c'est mortel. Le lendemain, il y a une étude qui nous dit que le Windex à la vanille. Est extraordinaire pour la santé, est une excellente source de vitamine C.
2: Ouais, mais ceux-là qui
1: les amis, qu'il... parlez-vous là.
2: Celui-là à vanille est bon, c'est parce qu'ils ont des produits dedans là.
1: C'est
2: ça aussi.
1: C'est un peu une joke là. C'est un peu une joke là. Le Québec a l'air d'une joke là, pour vrai là. C'est la caisse de dépôt. Ils ont des représentants à Wall Street qui sur le parquet font du trading. Les autres se font mettre la face dans le caca, le lendemain, ils disent le contraire. Le chocolat cancéreux, le lendemain, le chocolat est extraordinaire, mangez-en 12 palettes par jour. Des caravanes, des aéros, tout. Deux coffee crisp pour déjeuner, et idéalement, une citresse, une cherry blossom, let's go, parce que ça se vend plus. Fait que si t'avais
0: ouais, en arrière la cravate. Un peu, mais tu sais quoi?
1: C'est sec un peu.
0: C'est pour les collectionneurs.
1: Une bouchée. Avec le foil. C'est complètement ridicule, cette affaire-là. La Caisse de dépôt et de placement du Québec, c'est une joke. C'est vraiment une joke. Et ça fait pas fiable. Mais que voulez-vous? On est dans le modèle et on n'a pas le choix. Ils prennent ça sur nos payes.
15: C'est tout.
1: Aux deux semaines. Puis ils nous disent qu'ils vont nous faire un chèque à partir de quoi? 60 ans? Il y en a qui prennent leur retraite à 60, 65. Moi, je vais essayer de me rendre à la limite avec pour avoir le chèque. Là.
0: Avec l'intelligence artificielle, là,
1: oui.
0: Les gens qui ont 52, 53 aujourd'hui, là,
1: oui.
0: Qui s'en vont vers le 60 pour pouvoir oui. prendre leur retraite, travailler pour le gouvernement, là, qui s'emmerdent, on l'a vu hier dans le reportage de Radio-Canada. Ouais. Ils vont prendre leur retraite à 60 ans, mais eux autres, ils vont pas... Tu sais, je veux dire, ça va être de moins en moins rare d'avoir du monde se rendre jusqu'à 100, 105, 106, 107 ans. Avec l'intelligence artificielle qui s'implique dans la médecine, tout ça, pour vrai, on va voir
1: dans
0: du monde...
1: Tenue de livre.
0: On va voir du monde plus longtemps à la retraite, plus... En fait, plus absolument. Longtemps au service de l'État, tu sais, être... Ouais. Que...
1: Au crochet de...
0: Oui, parce que t'es au crochet de l'État quand t'es ben. Étudiant... En fait, les seuls moments où tu ne l'es pas au crochet de l'État, c'est les moments où tu fais partie de ta vie professionnelle. Mais si tu travailles pour le gouvernement, parce que tu as été à l'ALENA puis à toutes les patentes, là, que tu travailles, mettons, de 25 à 55 ans, mm. tu as toujours bien travaillé juste 30 ans dans ta vie.
1: Ouais.
0: Tu vis jusqu'à 105.
1: Donc, tu as travaillé le tiers de ta
0: vie.
1: Il
0: y a de quoi qui ne marche pas, là. Il y a vraiment ben quelque non, chose qui ne marche pas.
2: Ça manquer de l'argent quelque part. Là.
1: Ça balance pas, là. On parle jamais de ça, d'ailleurs. Ça, Éric en avait fait un livre à un moment donné, « L'inéquité générationnelle », mais le fonds de pension chromé au gouvernement. Puis oui, oui, je le sais, Michel Morin, le journaliste, va le dire. Ouais, c'est pas indexé, tout ça. Mais prestations déterminées, il n'y a plus personne qui a ça aujourd'hui. Ça n'existe plus aujourd'hui. Quand je dis aujourd'hui, c'est un jeune de 19 ans qui commence sa job... Il n'a plus ça.
0: Il y a encore du monde qui travaille à l'heure actuelle oui. qui ont ça parce que c'est des clauses grand-père.
1: Exactement. Ils l'avaient à l'embauche.
0: Mais ils n'ont plus ça. Ils ne donnent plus aux nouveaux.
1: Ben non. Là. Pourquoi?
0: Puis en plus de ça, les nouveaux se tapent les soirs, se tapent les fins de semaine parce que les plus c'est vieux, ça. Eux autres, la business n'était pas ouverte le soir et les fins de semaine quand ils étaient plus jeunes.
1: Il faut remettre en question ça. Hey, j'écoutais, là, je divague un peu, mais quand même, c'est connecté sur ce qu'on va faire tantôt. On reçoit Lambert Drainville tantôt.
0: Salut Lambert.
1: Et j'avais pas regardé ses patentes. Alors hier, on a regardé ça, ma blonde puis moi. C'est écœur, hein? C'est vraiment bon ce qu'il a fait, pour vrai, là. Puis ça fait quand même, il n'avait fait un peu lors de la dernière campagne, parce que lui, il a été au gouvernement, il s'en cache pas, là, il était pour la CAQ attaché de presse de Carman, ça a mal viré. Il aurait fait un burn-out et tout. Ce que moi aussi j'ai fait en passant, quand je suis allé en politique, je l'ai raconté la semaine passée, là. Une politique, c'est sale. Là. C'est pas fait pour tout le monde. Mais Lambert, ce qu'il fait, moi, je trouve ça excellent. C'est drôle, en plus. En tout cas, l'entrevue avec son père, etc. Puis, où je m'en allais avec ça? Parce que Lambert en parle de ça. Oui!
0: La retraite.
1: La retraite, exactement. Il parle de ça. On va le recevoir tantôt, de toute façon. Là. Mais la retraite, les chiffres, ça balance plus. Puis... Éric aurait dû en parler davantage. Et savez-vous quoi? C'est ça que je voulais dire. C'est que Bernard Drainville accorde une entrevue à son fils. Il est dans la course contre Cricri. Bernard était plus de droite que du M. Était plus de droite que du M. Pourquoi? Parce que dans l'entrevue, il dit à son fils, « J'enlèverai la permanence aux fonctionnaires. » Ça, jamais Éric a dit ça. Là.
15: Jamais.
1: Puis c'est sûr que si moi j'y demande, Éric va dire oui. Mais en même temps, il est intelligent. Là. Il ne mettra pas une mine sur le sol puis il ne pèlera pas dessus. Là.
0: Mais c'est pour ça que...
1: Parce qu'on vote lundi.
0: Tu parlais d'Audrey tantôt.
1: Mais lui, Drainville, ce que je veux dire, c'est que dans sa course contre Cricri, qui a perdu, il y a des idées qui étaient plus de droite que,
0: ouais, mais
1: que,
0: ça,
1: que du M. C'est ça que je voulais dire.
0: Mais je suis certain que du M les partage également, ces idées-là.
1: Ah, absolument.
0: Mais tu sais, tu parlais...
1: Hey, c'est un conservateur, Drainville.
0: Ben oui.
1: Je ne sais pas pourquoi il est resté dans la CAQ.
0: Mais tu parlais d'Audrey tout à l'heure, puis à quel point cette campagne-là a été bien gérée.
1: Oui.
0: Éric, il fallait qu'il fasse attention pour se faire... Tu sais, lui, il devait se faire enlever l'étiquette d'extrême droite. Donc, puis il va pas au pouvoir.
1: Aussi ridicule que cela puisse paraître.
0: Exactement.
1: Mais t'as raison, aux yeux du mainstream média.
0: Exactement. Donc, tu sais, s'il avait été aussi radical que ça avec les fonctionnaires et avec l'immigration, il l'aurait gardé, cette étiquette-là.
1: Je sais, Dan.
0: Fait que là,
1: je sais, Dan.
0: Il va
1: je
0: pas
1: sais.
0: Prendre le pouvoir. Ce qu'on est en train d'assister, c'est une entrée du Parti conservateur au Parlement.
1: Exactement.
0: Dans 4 ans...
1: Non, son discours est parfait, là.
0: Dans 4 ans, il va avoir une plateforme pour gouverner.
1: Exact.
0: Tu comprends, on voit la différence. Donc,
1: tout à fait.
0: Je pense qu'il le partage également, ce genre de patente-là. Hey, je veux te parler un peu de la Ville de Québec. Ben j'ai deux sujets avec la Ville de Québec. Commence avec le premier. J'ai pas d'extrait de faire entendre pour le premier. Tailgate du Rouge et Or, samedi. Carabin de Montréal affronte le Rouge et Or de l'université. On fait un tailgate à Radio X. Oui. Puis je parle de Radio X, je pourrais parler de n'importe quelle autre institution qui se présente depuis maintenant 20 ans pour aller faire des tailgates du côté du Rouge et Or de l'université.
1: C'est l'un des plus gros tailgates. Sinon, le plus gros, on avait le coin de la rue en plus.
0: On parle de nous autres, il y a d'autres stations de radio impliquées dans ce que je vais vous raconter là, à l'heure actuelle.
1: Ah ouais, je sais où tu t'en vas.
0: Oui, les fournisseurs qui fournissent le manger, Doom, le fun, t'sais, tous ceux qui viennent livrer pour que les gens aient du plaisir pendant ce tailgate-là, se sont toujours stationnés à la même place depuis 20 ans. Tout le temps.
1: C'est-à-dire sur la rue, collé sur le tailgate.
0: Collé, tu sais, de la rue vraiment.
1: Pour débarquer des racks de bouffe. Là.
0: Exactement, ils sont là, eux autres, ils arrivent avec des barbecues, des gros poils.
1: Ils font pas 2 kilomètres.
0: Des fours à convertir. Oui. Ils sont full équipe, là. Il y a du stock, des génératrices, parce que souvent, tu as besoin d'électricité.
1: Exactement.
0: Tu sais, c'est faut que tu t'installes à une place qui est collée sur... sur l'université, si on veut, là, c'est... vous voyez à peu près le genre, là, sont stationnés là.
1: Oui.
0: Ça fait 20 ans que ce parc-là. Ben, la Ville de Québec a envoyé des rent-a-cop pour lui donner des tickets pendant la game du Rouge et Or, en fin de semaine.
1: T'es-tu sérieux?
0: Pas pendant la game. Parce que quand la game commence, tout ce monde-là est parti, là. C'est à peu près une heure avant le début de la game, là, les gens commencent à débrancher, faire refroidir les cols, mettre de la glace dans les barbecues pour qu'il soit plus froid. Tu sais, tu commences à ranger tes patates, là, tes affaires. Ben, ils se sont fait donner des tickets.
1: Hein?
0: Je niaise pas, là. La Ville de Québec a envoyé des rent-a-cop lui donner des tickets. Tous nos fournisseurs de bouffe.
1: Pour une première fois.
0: C'était la première fois que ça arrivait.
1: Est-ce que... il y a d'autres stations de radio qui ont été visées.
0: Oui, il y a d'autres stations de radio qui ont été visées.
1: Et c'est dégueulasse. Ça, il y a un antiplaisir qui a porté plainte.
0: Beaucoup, ben oui.
1: Ou il y a un antiplaisir qui viraillait autour pour donner des étiquettes parce que c'est copilote maintenant qui est en fonction.
0: Ouais. Mm-hmm.
1: Et qui a vu ça et qui est allé « by the book » sans jugement puis qui a donné des étiquettes.
0: Exactement.
1: Des étiquettes salées, j'imagine?
0: Des étiquettes très salées, là. Des étiquettes très salées.
1: Ben, faut les contester.
0: Moi,
1: ben
0: je
1: oui. Faut les contester.
0: Je suis allé voir à un moment donné pour les parler. Puis,
1: t'as vu ça live?
0: Ah oui, je suis un petit peu cocky. Je suis allé challenger un peu les gens.
1: On va faire attention.
0: On te connaît. Il y a des caméras qui sont apparues. Puis là, il y a du monde qui commençait à me filmer. Je vais fermer ma gueule parce que ça me tentait pas d'être dans ce genre de vidéo-là.
1: D'être viral.
0: Mais on a vraiment donné des étiquettes aux gens qui viennent livrer le fun. Là. C'est du monde qui reste, qui stationne le char, mais qui reste toujours à 15 secondes de marche de l'auto, là. Mais qui ne voyait pas les rent-a-cop aller parce qu'eux autres, ils étaient occupés. Là. Ils servaient du poulet, ils servaient des hot dogs, ils servaient des bines, ils servaient de la bière au monde qui était venu pour s'amuser. La Ville de Québec, on le savait que ça allait commencer à avoir du trouble avec la Ville de Québec qui gérait les stationnements de l'Université Laval, mais ça s'est fait samedi.
1: C'est dégueulasse. Manque de jugement. Incroyable. Je ne sais pas comment les fournisseurs vont se comporter. Là. Veulent-ils contester tout ça? Là? Parce qu'à quelque part, il y a d'autres compétiteurs également, comme tu dis, qui ont eu l'étiquette.
0: C'est ça.
1: D'autres, on est à côté de Boulevard, là, entre autres.
0: Oui.
1: Eux autres ont eu d'étiquette.
0: Eux autres ont eu d'étiquette.
1: Gang de sang-génie.
0: Nous autres, notre mobile était dans le stationnement du tailgate, donc nous autres, on n'a pas eu d'étiquette, mais nos fournisseurs en ont eu. Si tu as se demander, on fait quoi le prochain tailgate? Parce que les autres, s'ils peuvent pas se parquer là, il n'y a pas de tailgate.
1: Il n'y en aura pas. Il n'y en aura pas de tailgate. On n'en fera plus. Est-ce que leur but, c'est ça, justement, d'éliminer le fun?
0: Je ne sais pas. J'en ai aucune
1: idée. De connivence avec l'université?
0: Aucune idée.
1: OK.
0: Puis c'est pas les policiers là, qui ont fait ça. C'était vraiment les agents de stationnement.
1: Inutiles, ouais. Les gens inutiles qui se promènent en vanette, là.
0: Autre chose. DH, la semaine passée, ont reçu les gens des Éradiques Extermination.
1: Ah oh, oui, ah oh, oui.
0: On
1: oh,
0: prend
1: oui.
0: des questions.
1: Oh, oui.
0: Des souris.
1: Oui. Juste après mon entrevue, ouais. Je pense, je suis sorti d'ici et j'écoutais ça dans le char.
0: Donc, tu sais, les souris, là, les souris sont en train de se faire des nids dans vos maisons.
1: Ah, ça, c'est pas le fun. C'est dégueulasse.
0: Je sais, mais c'est de même. Qu'est-ce que tu veux?
1: C'est dégueulasse.
0: Ça ben, prend des chats.
1: Ouais.
0: Prends des chats. Donc là, dans le grenier.
1: Ce que t'as?
0: Ce que j'ai. D'ailleurs, on a amené, nous autres, on a eu une souris il y a 3-4 ans. L'automne, à peu près ce temps-ci de l'année, la souris qui marche dans le salon, puis évidemment, le chat l'a vu. Là, la souris est en dessous du divan. 10h30 le soir,
1: le
0: moi.
1: Le chat a dû capoter.
0: Là, le chat, il est en face, il est assis.
2: Il est prêt,
0: là. Puis le chat, ben, il va avoir trois pattes. Quand il vient le temps d'avoir une souris, il l'oublie qu'il y a trois pattes, là. Tu sais, tu comprends? Elle a 16 ans, trois pattes, mais elle oublie tout ça, là. Tu sais, quand il y a une souris, elle a 2 ans et elle est top shape. Elle est assise en face, puis là, moi, je suis couché, je dors, là. Je suis endormi dans mon plus beau sommeil. Je vis ma best life. Ma blonde vient me réveiller, évidemment, à 10h30 le soir, une souris. Elle me dit, Danny, je pense qu'il y a une souris. Moi, je me réveille, j'étais en mode sommeil profond. Ma réponse fut, je vais aller acheter des trappes demain. Mais ma blonde, ça marchait pas, là.
2: C'est maintenant.
0: C'est hors de question que je dorme dans une maison dans laquelle je sais qu'il y a une souris. Fait que là, tu comprends que je suis obligé de me lever. Je m'en vais, je descends en bas, regarde la souris. Ma blonde, elle m'attend avec le balai dans les mains. Elle dit, la souris est en dessous du divan, check le chat. Fait que je dis, OK, on tosse le divan. Ma blonde a le balai dans les mains. Moi, je lève le divan, la souris part, pouf, puis elle s'en va en dessous du four. Là, on comprend que ma blonde... Tu sais, ma blonde, elle a 50... Elle a, tu sais, début cinquantaine. Elle a appris à lancer une balle dans le système public québécois, donc elle n'est pas capable de lancer une balle. Tu comprends? On a connu beaucoup des filles de même, là. Fait qu'elle, frapper la souris avec le balai, c'est pas nécessairement facile. La souris est en dessous du four. Il y a des roues sur le four. Passe-moi le balai. Tasse le four.
1: On a besoin d'Aaron Judge.
0: La souris sort. Le Oscar rouge. C'est le balai, le Oscar rouge.
1: Ouais.
0: Patelard que je te frappe la souris avec le Oscar rouge. La souris part de les airs.
1: Ça s'est ramassé quasiment au parc Victoria.
0: Elle tombe à terre et elle rentre dans le garde-robe.
1: Ben voyons donc.
0: Là, il y a plein de... C'est le garde-robe d'entrée, là. Souliers. On vient de sortir les bottes d'hiver. Et là-dedans, ma blonde, faut que je la félicite. L'idée de génie, toi.
1: Elle... Ferme la porte.
0: Elle a... Ben oui, la porte du garde-robe est fermée. Elle ouvre la porte, elle pitch le chat dedans. Ah! Elle ouvre l'autre porte. Elle ouvre l'autre porte avec un sac en plastique à l'entrée. Ça a pris 8 secondes. La souris est rentrée dans le sac de plastique. Bye-bye, souris. On n'a plus jamais revu. On a mis des trappes partout dans le grenier. Ouais. Après, on n'a jamais repogné d'autres. C'est la seule souris qu'on a eue. Mais ça a été un long, long conflit.
1: Ça n'a pas été un lunch pour ton chien, par contre.
0: Zéro était un lunch pour le chat. Et ça a été un conflit parce que moi, à 10h30 le soir, mon seul réflexe a été, garde, je m'en occupe demain. On va dormir avec la souris dans la maison. Ça n'a pas passé au conseil.
1: Non, ça n'a pas passé.
0: Donc, ça arrive. Tout ça pour venir. J'en reviens à Éradic Extermination. Il nous parle des souris des maisons, tout ça. Puis, Diane, je pose la question coccinelle.
15: Les moses de petites bobites fatigantes qui s'en viennent, là, les coccinelles. Ça, là, on a par coup de centaines, puis des milliers. Absolument. Même. Et y a-tu de quoi faire avec ça?
16: Oui, il y a de quoi faire. On est vraiment dans cette période-là, là, les traitements préventifs contre les coccinelles. C'est vraiment un insecticide qu'on va aller pulvériser dans tous les endroits, là, toutes les surfaces du bâtiment où c'est susceptible. Fait que ça fait de contour de fenêtre, les dessous de revêtements. C'est un produit avec un effet résiduel que les coccinelles, ça va les répulser, puis ceux qui vont vouloir rentrer vont mourir avec le contact. Par contre, étant donné que tous les auditeurs sont dans la ville de Québec, c'est un produit qu'on ne peut pas utiliser. C'est une pratique qu'on ne peut pas faire sur le territoire de la ville de Québec à cause de leur réglementation. Mais tu sais, partout ailleurs, les villes, les campagnes, là, Bellechasse, Beauce, Portneuf, c'est un traitement qu'on fait là, à profusion à ces temps-ci.
15: Ben, on fait quoi à Québec?
2: Oui, il y a ça, un produit B.
15: Oui, de l'eau. Alternative?
16: Malheureusement, là, pour l'instant, tu sais, on a encore.
2: Ah, t'as pas le droit de... Non, oui, niaisage.
0: Fait que si t'es à l'ancienne Lorette, ils peuvent...
1: Ça, là, c'est saucé, là.
0: T'es à l'ancienne Lorette, t'es à Sainte-Brigitte-de-Laval, t'es à Bois-Châtel, ils peuvent gérer ta maison contre les coccinelles. T'es dans la ville de Québec, ils peuvent pas.
1: Ça, c'est une maudite histoire. Attends un peu. Je vais aller chercher la carte de l'ancienne Lorette. Je l'ai ici. Donc, route de l'aéroport. D'un bord, tu peux, l'autre bord, tu peux pas. C'est ça, l'ancienne Lorette? La limite de l'ancienne Lorette, là,
0: c'est la route de l'aéroport.
1: La route 138 au sud, au nord, la 358, à l'ouest, c'est la route de l'aéroport, Et à l'est,
0: ah oui.
1: C'est Henri IV.
0: Alors, la scénarette de la rue Turmel, qui est à hauteur de Déméterie, devient Benjamin Sult à Sainte-Foy. C'est la même rue, là. T'as deux voisins, l'un qui peut, l'autre peut pas.
1: Carrément. Ah, c'est
2: ridicule.
1: C'est ridicule. C'est complètement ridicule. Non, mais c'est des fonctionnaires qui ont voulu, ben oui, c'est ont voulu se donner de l'importance. Ouais, on a entendu ça aux Nations Unies, gna gna gna. Ben oui. Le jus de betterave, c'est bon.
0: On veut garder notre protection UNESCO.
1: Oui, protéger la terre. Ça nous prend une mention verte. Parmi les villes les plus vertes du monde. OK, 7h18, c'est tout?
0: Ben, c'est pas tout. J'aurais un dernier extrait de faire entendre. Là, les. Ben, j'hésite un peu. J'hésite parce que c'est, je sais pas si tu as entendu parler, c'est Michel Labrèche, Larouche, grande actrice de théâtre, grande dame de théâtre, qui est d'abord et avant tout connue pour être la mère de Marc Labrèche. Donc, tu sais, on l'a vu toute notre vie à la télé, les beaux dimanches, tout ça. Jacques et Louise ont toujours trouvé que c'était une grande dame. Et elle a été invitée au podcast Sexe Oral. La mère de Marc Labrèche,
1: okay.
0: Grande dame de théâtre.
1: Là, t'hésites parce que c'est quand même osé?
0: Un petit peu. Un
1: ben
0: petit
1: là,
0: peu.
1: C'est à toi à juger. Je ne sais même pas de quoi tu parles.
0: Parce que si c'est pas moi qui le joue, il y a quelqu'un d'autre qui va le jouer.
1: Ben ça, on a un avertissement. Là, si
0: ouais,
1: tu penses que
0: je l'ai assez dit. En fait, vous allez voir, c'est pas si pire que ça.
2: Bon.
0: Madame Michel Labrèche-Larouche, à 88 ans.
1: On va à la pause après.
17: Avoir le goût. Côté masturbation, mettons.
18: Je me masturbe tous les jours, ou presque tous les jours.
17: Mais c'est ça. Moi, c'est pour ça que je suis comme...
18: Ouais.
17: On se ressemble beaucoup.
18: Ah,
17: c'est
18: oui?
17: Le fun parce que c'est inspirant. Je me
18: ben
17: dis
18: oui,
17: que
18: c'est inspirant,
17: ça va rester.
18: La pression.
17: Ben oui, ça, on est beaucoup plus de bonne humeur.
18: La pression, ben
17: beaucoup
18: oui.
17: Plus de bonne humeur.
9: Je pense que c'est
17: de
9: la santé.
18: Ben oui, c'est la santé. C'est ça, c'est bien.
0: Donc, pour l'humeur, pour la pression, pour la santé, on vous souhaite de passer une bonne journée.
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14: Lambert Drainville s'en vient, il est dans le building, il est en train de se préparer mentalement, j'imagine. Miguel Ouellet s'en vient également. Étienne-Alexandre Beauregard, hey, c'est capoté, deux ex-caquistes. Étienne qui a été, vous le savez, conseiller de Legault. Et Lambert, jadis dans le premier mandat, il a été attaché de Carman. Donc deux ex-caquistes ce matin, puis il y a des cacus en masse. À l'antenne. Je suis cacu moi-même. Je l'ai avoué il y a très longtemps. Et vous avez également Nick, qui est un cacu. Donc voilà, une vieille expression pour illustrer à quel point on y avait cru dans le premier mandat, bien évidemment. OK, vas-y avec la circule. Et par la suite, j'ai des trucs à te faire entendre.
15: Circule, c'est compliqué. Compliqué si vous êtes à la tête des ponts. Si vous êtes sur la rive sud, vous devriez peut-être penser à changer de rive, hein, comme ils disent. Non, sérieusement,
14: ouais,
15: vous l'avez...
14: Ouais, ça, je vais poigner le poste.
15: C'est ça. Donc, vous l'avez dans le pâté, c'est ça qu'on essaie de vous dire. Peu importe vous êtes où, 20S, 20 Ouest, 73, 116, 132, si vous êtes sur la 175 dans le secteur Charny. En fait, je vous dirais le secteur Charny, là, tout le secteur du Power Center, le Costco, c'est congestionné partout, ça avance pas. Sur la rive nord, Charest, à partir de Saint-Augustin, en se rendant tranquillement, mais sûrement vers le centre-ville, c'est au ralenti sur pas mal de long. Compliqué sur la capitale dans les deux directions, Laurentienne et Henriquet, direction sud, on est au ralenti déjà. On a de la misère à entrer sur la colline parlementaire à 7h28. 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
14: On va faire un mini-bloc là. On devait le faire à la fin du show. On va le faire là. Pause, puis par la suite, ainsi va la vie.
15: Parfait.
14: Je veux faire entendre Ben Mulroney. Ouais, ben je fais le mini-bloc, Nick, s'il vous plaît. Salut Lambert, viens t'installer. Je fais un mini-bloc, pause, puis ça va être à toi. T'étais parti où? Prendre une marche? C'est beau. Je fais un mini-bloc. Je veux vous faire entendre ça. C'est Ben Mulroney. Ben Mulroney, je vous le dis, il est simplement extraordinaire. On verra pour la suite. Peut-être que ça ne tente même pas de faire la politique aussi. Tu sais, nous autres, on répète, on aimerait ça le voir en politique et tout, mais force est de constater qu'il ne s'est même pas lancé à la course à la mairie de Toronto. Il nous avait dit ici, dans la seule entrevue, c'est ça qu'il le ferait. Donc,

0: Il est mieux, là. Plus de liberté, moi, je pense. Il est à la radio, donc, Toronto 640, dans le retour. Et la semaine passée, il a parlé d'une brochure qui est distribuée en Angleterre. Une brochure distribuée aux nouveaux arrivants. C'est en anglais, je vous le joue, mais c'est promis que je vais vous le traduire après. On écoute ça.
1: 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That's not satire. That's not a headline from some parody account. That is the Home Office of His Majesty's government in writing telling grown adults in that country the age of consent is 16 and no, but she said yes. Doesn't count if she's a child. Now, stop and ask yourself the only question that matters here. Who is this for? Because a government doesn't print a pamphlet like this for fun. A government prints a pamphlet like that because it has concluded quietly and internally. And before anyone in Canada gets comfortable, please don't. We were told by our own Prime Minister that Canada is the world's first post-national state. Trudeau. No core identity, no mainstream. That wasn't a gaffe. That wasn't the musings of a moron. That was a philosophy. And a post-national state is precisely a state that can no longer tell a newcomer, this is what we believe here.
0: C'est ça, je vais l'arrêter là, j'ai l'entièreté du message. Ce que ça dit, c'est que on distribue un pamphlet, donc une brochure d'information à l'effet que tu peux pas coucher avec une mineure. On peut pas faire ceci ici. Depuis quand même un certain temps en Angleterre, ben il y a un phénomène qui se déroule. Et je vous dirais que le phénomène le plus explosif, ben, ça a été celui des grooming gangs ou des monsieur dégueulasse d'origine pakistanaise en très forte proportion kidnappait des fillettes blanches de 8, 10, 12 ans pour les embarquer dans un racket de prostitution juvénile. C'est un scandale monstrueux qui est vérifié, là. Grooming gangs, c'est vérifié, là. Sauf que le gouvernement anglais s'est tu. Les procureurs se sont tus, les politicos, les policiers, faut pas en parler because on va passer pour des racistes! Ferme ta gueule! Puis, aussi, un peu de relativisme culturel là-dedans. Mais faut les comprendre, hein? C'est comme ça, eux autres. Mais c'est leur culture. Mais il faut les comprendre. L'aspect post-national dénoncé par Ben Maroney, c'est un peu ça, la philosophie de Trudeau. T'arrives ici, tu fais ce que tu veux. Ben, c'est ça. Là, il se retrouve avec des problèmes avec des Indiens de l'Inde, surtout dans l'Ouest. La gang qui tue du monde et qui font des règlements de compte. D'ailleurs, ce matin, National Post, Carney dit « J'admets que c'est impossible pour nous d'empêcher des crimes commis par des gangs indiens. » Gangs indiens, puis je le répète, ça n'a pas à voir avec des... C'est pas les autochtones, là, c'est indiens de l'Inde. C'est surtout dans l'Ouest, ce phénomène-là. Là. Donc, on l'a littéralement échappé avec l'immigration au Canada. Et c'est là que je pense qu'on doit saluer deux partis qui osent la conversation. On n'en est pas là encore. On n'en est pas là encore. J'ai deux sources, et ça, j'ai fait un post Facebook en fin de semaine. J'ai deux sources très bien connectées. Une source à la DPJ, une source dans le communautaire, qui me disent qu'actuellement, il y a, je ne veux pas dire une vague, parce que c'est trop gros, je vais dire recrudescence d'enfants battus. Des enfants battus de la part de gens nouvellement arrivés, on va le dire comme ça. Because ça arrive dans ces cultures-là, parce que la fessée et battre les enfants, c'est culturel, c'est dans leur manière de faire. Donc, on est obligé de dire aux parents, bien ici, c'est pas ça, ça marche pas, c'est des voies de fait. Ici, si vous voulez pas que la DPJ s'en mêle, bien, on se limite, on n'a pas le droit de frapper un enfant, on est obligé de déprogrammer des gens qui sont arrivés ici, là. Donc, ça va certes pas aussi loin que tel que l'a illustré Ben Maroney avec sa brochure, là, sur les viols de mineurs et couchés avec des mineurs. Ça va pas jusque-là, là. Mais on commence à voir ici certains phénomènes. Puis en terminant, avant d'aller à la pause et avant d'aller jaser avec Lambert Drainville, on doit saluer quand même le PQ qui met son pied à terre concernant l'immigration, mais aussi le PCQ qui ose dire, et c'est Éric qui l'a dit, qui ose dire qu'il faut choisir nos immigrants en fonction des régimes politiques ou de la culture, des pays compatibles. C'est un peu ça qu'il a dit, là. Le message est passé. Je ne suis pas en train de vous dire que c'est parfait comme mesure, mais je suis en train de dire qu'il y a un éveil actuellement. Il y a un réveil. Ce n'est pas une question de fierté, c'est une question de se protéger. Nous, ici, au Québec, on a des valeurs occidentales. Protéger les femmes, protéger les enfants. Et ça, il n'y a pas de compromis à faire de ce côté-là, à mon humble avis. Il est 7h35. On va à la pause. Il est en studio avec ses très nombreux tatouages. Il va nous expliquer ça peut-être ou peut-être pas. C'est vraiment le fun. Je pense, Lambert, ce qu'il fait, oui, c'est le fils de Bernard, là, pour les gens qui se posent la question, mais ce qu'il fait sur à la télé, sur Illico, puis même avant, il le faisait, si vous tapez Lambert Drainville sur YouTube, vous tombez sur des vidéos qu'il a fait il y a 3-4 ans. C'est complètement... c'est pas délirant, c'est complètement hors sentier. Puis je pense qu'en 2026, on a besoin de ce genre de couverture politique-là pour, entre autres, brasser les jeunes un peu et les attirer dans le processus politique. Lambert Drainville en revenant dans Montréal Live.
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20: C'est compliqué ce matin sur les routes dans la grande région de Québec. Le pont Pierre-Laporte, en fait, le pont Pierre-Laporte et le pont de Québec, la tête des ponts, c'est du très, très costaud. Là, 20S, 20 Ouest, 73, 116, 132, Némit, peu importe sur quel petit chemin, quel détour vous essayez de faire, vous allez payer ce matin. Charest, direction Est, c'est compliqué à partir de la sortie chemin du lac. C'est au ralenti en se rendant jusqu'au centre-ville. L'accès à la colline parlementaire, surtout par Dufresne-Montmorency et la côte d'Abraham ce matin, c'est du costaud également. Et vous aurez deviné que tout le reste, c'est lourd, c'est compliqué. Entre autres, Laurentienne, direction Sud, à la hauteur de Capitale, il y a un crash, un accident. Donc, c'est déjà problématique quand tout va bien. Avec cet incident-là, ça va causer encore plus d'ennuis. Vous nous textez au 88-670-9098 pour nous dire ce que vous voyez sur les routes. 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
0: 7h42, Lambert Dréville, comment ça va?
21: Salut Dominique, première fois chez Radio X. Merci de l'invitation.
0: Oh oui, c'est, puis ça me fait plaisir de t'accueillir. Hier, ma blonde puis moi, puis on se couche de bonne heure, nous autres, on a des vies plates, les morning men, puis là, il était rendu 9h30, puis là, j'ai dit c'est plate, j'aimerais ça me claquer une autre vidéo de Dréville, Lambert Drainville, mais il faut que j'aille me coucher. Le dernier vidéo que j'ai regardé, je ne sais pas quand ça a été filmé, c'est l'entrevue que tu as fait avec ton grand-père.
21: Ouais.
0: C'est extraordinaire. Et humblement, est-il encore parmi
21: oui,
0: nous?
21: Oui, j'étais...
0: ça a été tourné quand, ça?
21: Absolument, ça a été, dans le show télé, tu parles Lambert en campagne?
0: Victor, quand tu es allé chercher Victor, tu as mangé un hot-dog avec.
21: OK, ça, c'est sur mes réseaux sociaux. Oui. Ça a été tourné il y a à peu près un an. Mais Victor se retrouve dans mon show qui est présentement okay. sur TVA+, Hélico+,
0: okay.
21: parce que je voulais parler des... Tu sais, j'essaie d'aborder différentes facettes d'une campagne électorale, dont le vote des vieux versus le vote des jeunes. Fait que je suis allé voir grand-papa, j'en ai profité, passé 140. Arrête de voir grand-papa, puis va jaser avec les personnes âgées dans sa résidence, va voir grand-papa. Fait que si tu l'as aimé dans la vidéo YouTube, tu vas le retrouver dans le show télé.
0: Comment tu décris ton propre style?
21: Hey, c'est une bonne question. Je pense que tu sais, ça fait pas longtemps que je fais ça. Là. Ça fait un an et demi à peu près là, que j'ai commencé à faire ça. Fait que je pense que c'est un style qui se développe aussi, chose qui est sûre. Moi, j'ai toujours dit que je voulais un petit peu tu sais, je voulais de la rigueur, de la recherche, de faire ses devoirs, de pas parler au-dessus de mon chapeau, tu sais, avec la forme peut-être plus décomplexée. Moi, j'en ai fait de la politique. J'ai été en cabinet politique plusieurs années. C'est formaté. C'est pas très vrai. Ça manque de vrai, ça manque d'authenticité.
0: T'étais dans la bulle, toi.
21: J'étais dans la bulle, je les écrivais, les lignes de com. Qu'est-ce que je te dis? Je les écrivais, les lignes de com.
0: J'ai préparé attaché les de karma.
21: Exact, attaché de karma. J'ai fait un bref
0: c'est toi,
21: avec...
0: c'est de ta faute quand tu nous disais que la DPJ va bien, puis que la santé va bien.
21: Non, je pense pas qu'on disait que la DPJ va bien, mais je serais prêt à dire qu'il y a une affaire que je peux te garantir.
0: Vas-y, Lambert.
21: On avait comme ministre des Services sociaux, en Lionel Clairement, un gars qui était pas là pour faire de la politique, un gars qui était là parce que lui, c'était un médecin, il était le voisin de François Legault, il avait jamais ça comme idée de faire de la politique.
0: C'est le grand chum à François Legault.
21: C'est son voisin, ouais. Puis il est allé pourquoi? Parce que c'est un médecin, c'est un gars qui tient aux populations vulnérables. Lui, c'est un spécialiste en des enfants, du cerveau des enfants. Et c'est pour ça qu'il a fait ça. Puis la DPJ, santé mentale, itinérance, évidemment, des gros défis dans ces domaines-là. Mais en Lionel Carman, je vais prêcher pour ma paroisse. On avait un gars qui était là pour les bonnes raisons. C'est vraiment loin d'être parfait, mais il a travaillé fort. On a travaillé fort.
0: Toi, t'étais dans la bête, dans la CAQ. Ouais. Puis je vais reparler de ça avec Étienne Alexandre Beauregard, que t'as connu.
21: J'ai sur mon podcast. Il est sur mon podcast à toutes les semaines.
0: Ah oui, OK, ça, hier, je savais pas. Puis Étienne qui est avec nous aux deux semaines.
21: Excellent.
0: Puis Étienne qui est quand même un intellectuel solide, là, qui a écrit deux livres très forts, dont le dernier qui a été salué en France dans le Figaro, tout ça. Mais là, je tiens à dire à Étienne qu'on ne parlera pas de son livre un matin. on fera la plug plus tard. Mais la bête est en train de mourir. La CAQ est en train de crever, cette affaire-là. C'était quoi la CAQ au final?
21: Hey, tu m'en poses une bonne un matin. J'ai parlé évidemment à des anciens collègues avec qui je suis resté en contact. D'un point de vue humain, c'est difficile parce qu'ils ont quand même... Écoute, même moi, j'étais surpris là, que ça lève en début de campagne. Je t'avoue, quand ça a levé avec Trump au début, j'étais comme, ils feront pas l'espèce de coup que Carney a fait de sortir la bonne vieille carte Trump puis de revenir dans le game.
0: Ça t'a-tu dégoûté?
21: Non, ça m'a pas dégoûté. J'étais pas surpris. Moi, à leur place, écoute, c'est quand même dur de faire du neuf avec du vieux. Avouons-le, Dominique, t'arrives là, ça fait 8 ans que t'es là, t'as pris des décisions. Puis le principe même de gouverner, peu importe c'est qui le gouvernement, là, c'est que t'es élu au gouvernement, puis année après année, tu prends les décisions. Puis les gens qui sont pas contents de ces décisions-là, ben ça s'ajoute. Fait que
0: dans ton épisode de première semaine, ben c'est ça. Puis dans ton vidéo de première semaine, tu montres carrément l'autobus de Fréchette en disant, ils ont même pas écrit la CAQ.
21: Ils ont même pas écrit la CAQ. C'était stratégique. Puis sais-tu quoi? J'en croisais des gens. J'en croisais des personnes âgées qui sur le bord d'un Tim Hortons, sur le bord de la 20, puis qui me disaient, ben moi, François Legault, la CAQ, c'est terminé. FIFI, NINI. Puis là, parle Georges, 2 minutes plus tard. Ouais, mais la petite madame, je l'aime bien, elle. Fait que j'étais comme, tu sais, la stratégie de communication qu'ils font en mettant pas le nom de la CAQ, mais mettre le nom de Fréchette partout, là. C'est pas pour toi, c'est pas pour moi qui suis ça qui font ça. C'est pour les gens qui checkent les nouvelles une fois par semaine, peut-être, si c'est pas
0: moi. Mais ça a failli marcher.
21: Ça a failli marcher, puis là, qu'est-ce que tu veux, est arrivé les débats. T'es arrivé l'histoire du candidat péquiste avec ses 20 pièces dans ses casquettes pis ses t-shirts de bingo. Louis-Charles Thouin est arrivé toute l'histoire de l'ingérence qui ont essayé de couler avant même que la PM soit au courant. Puis là, elle a été mise au courant. Puis elle a fait semblant que c'était grave. Finalement, c'était pas grave pantoute parce que c'était sur un blog depuis des années. Ça va mal. Pis...
0: Ben voici la question, Bernard, alors.
21: La question, Bernard?
0: Oui. Ton père aurait-il été meilleur?
21: Oui. Moi, je pense que oui. Pis c'est facile à dire, je suis son fils, mais... N'importe qui a suivi la course à la chefferie de la CAQ a vu les débats. Puis qu'est-ce que tu veux, les débats dans une campagne électorale, c'est là où ce que le bateau y lève ou bien que le bateau y coule. Puis la chaîne a débarqué à ce moment-là. Puis moi, je parle à des gens qui étaient impliqués dans la campagne de papa avant, juste au quotidien, pour jaser, parle jaser de politique. Et c'est exactement le scénario qu'eux autres prévoyaient. Durant la course. Il dit, si papa était rentré, ça aurait été plus dur dès le départ. Il pensait pas que ça aurait levé main. Ben, tu sais, papa, il y a beaucoup de gens qui l'aiment pas. Fait que ça aurait sûrement descendu un peu. Mais une affaire qui est certaine, c'est que Bernard, il sait débattre. Fait que ça aurait fait des flamèches au débat des chefs. Puis moi, je pense que ça aurait. La trajectoire de campagne aurait été différente. Ça aurait commencé plus bas, puis ça aurait fini plus haut. Versus là, c'est complètement l'inverse.
0: Qui aurait eu plus mal? Qui aurait été. Qui aurait souffert le plus politiquement, Duhem ou PSPP?
21: Bonne question, encore une fois. Je te dirais, les deux auraient souffert. Les deux auraient perdu des plumes. Mais surtout Duhem. Parce qu'essentiellement, c'est un parti qui n'est pas souverainiste. Fait que c'est Duhem, surtout.
0: J'ai écouté ton père dans l'épisode de chez Ernest, c'est ça?
21: Exact, chez Ernest. Durant la course à la chefferie, justement.
0: C'est excellent. Vous irez réécouter ça. Et c'est intéressant d'écouter ça avec le recul. Là, il était impliqué dans la course contre Christine Fréchette, qui n'a pas voulu te rencontrer.
21: Non, c'est ça. Ça m'aurait facilité la tâche parce qu'effectivement, c'était délicat.
0: Elle a dit, je regarde, je compte pas. Mais c'est le fils à Bernard.
21: Ouais, alors que tu sais, tu dis, justement, je suis le fils à Bernard. J'ai pas le choix de te donner une free ride. Là. Moi, je peux pas commencer à te challenger. Les gens vont dire, t'es pour son père. Fait que tu sais, j'aurais voulu m'asseoir avec elle puis faire les deux. Je les ai invités avant, invités pas, évidemment, comme ça, j'aurais eu la caution. Là, quand elle a dit non, j'ai fait « qu'est-ce que je fais? » Qu'est-ce que j'aurais fait si c'était pas papa? Je l'aurais fait pareil.
0: Mais quand t'as parlé à papa, moi, j'ai entendu un gars qui était vraiment conservateur, pour vrai. Là. Puis ça, moi, je me souvenais pas de ça. Quand il a dit je voudrais enlever la permanence à des fonctionnaires. Je veux dire, même Duhaime ne va pas là, là. Duhaime ne dit pas ça. Durant la campagne, ça ne fait pas partie de la plateforme de Duhaime. Question.
21: Ouais.
0: Est-ce qu'il joue un rôle? Est-ce qu'il est vraiment de droite? Ou a-t-il évolué et il s'est droitisé?
21: Non, moi, je pense que c'est un gars qui a cheminé. C'est un gars qui a cheminé.
0: Pour vrai?
21: Ouais, ouais. Ouais, 100%. Il était quand même ministre dans deux gouvernements différents. C'est un gars qui approche de, tu sais, qui est dans la soixantaine.
0: Ça a été quoi les points tournants, les jalons entre le moment, mettons, qu'on l'entend au 98.5, fait le saut avec François Legault,
21: mais là,
0: et aujourd'hui, mettons?
21: Dominique, tu peux pas te répondre à sa place, pour être bien honnête.
0: Non,
21: là.
0: Non, non, mais...
21: Si tu veux le recevoir en entrevue, tu pourras toujours
0: inviter.
21: Je pense que...
0: Ah
21: oui, mais c'est
0: mais
21: mon père.
0: Mais ton observateur,
21: Je me cache pas que ce soit mon père. Oh, ouais. Je sais pas c'est quoi exactement là, les moments du cheminement, mais je sais que c'est un gars qui est venu souvent sur vos ondes. Je sais que c'est un gars qui a pas peur de venir à Radio X. En tout cas, des fois, on entend ça, hein, des gens qui ont peur de venir ici. Non, mais moi, en tout cas, je trouve ça plutôt agréable. Je vais dire aux gens qui ont peur de venir ici. Venez ici, c'est plutôt sympathique. Et papa n'a jamais hésité à venir ici. Fait que si
0: il
21: jamais...
0: est venu d'ailleurs avec DH ce vendredi.
1: Oui, vendredi.
0: Bon, quand tu as fait la tournée des chefs, dans l'épisode 2 ou 3, tu fais une entrevue avec Eric sur ton téléphone, sur ton hood de Jeep, dans le parking du parc Victoria. Parce que tu es allé au baseball avec Charles Milliard.
21: Exact.
0: Qui avait l'air plus décontracté à ce moment-là qu'aujourd'hui.
21: Moi, je trouvais que c'était le meilleur moment que je l'ai vu de toute la campagne.
0: Oui.
21: Quand je l'ai vu.
0: Ben, tu le fais rire. Tu prends une bière avec.
21: Oui, on se connaissait déjà. On s'était croisés quand il a été nommé. On a fait une petite discussion ensemble dans un autre bar. Et ben là, j'étais au baseball. Ce qui était drôle, c'est que là, moi, je vais là d'avance, tu sais, pour questionner les gens sur qu'est-ce que vous pensez de Charles Milliard.
0: Ah, ton vox pop, il est drôle.
21: Oui, puis après ça, ben.
0: Mais il est vrai. Ton vox pop, mais la question, tu as rencontré. Puis entre autres, même Christine Fréchette, dans ton prochain épisode, tu le dis, on voit la préparation des débats. Ouais. Dans le fond, ça va être intéressant à regarder. Quel est le chef qui est le plus proche de ce qu'on voit et quel est le chef ou la chef la plus différente dans le privé que ce qu'on voit en public?
21: Hey, tu m'en poses des bonnes à matin. Au niveau de l'authenticité, moi, c'est quelque chose qui est bien, bien important.
0: Parce que tu rentres dans les autobus, là.
21: Oh, je rentre dans les autobus.
0: T'as des chums encore, là.
21: Puis dans toutes les parties, hein, les gens pensent que c'est juste la CAQ, mais quand t'es dans les couloirs de l'Assemblée...
0: T'es très respecté,
21: là,
0: Lambert. T'es très respecté par les journalistes aussi, là. Alain Laforêt, on te voit, là.
21: Puis leur travail est primordial, les journalistes. Moi, je ne prétends pas jamais vouloir remplacer. C'est quelque chose de complémentaire.
0: T'as un accès, c'est ça que je veux dire. T'as un accès.
21: Puis les gens pensent, bon, c'est le fils à l'autre, t'as des accès. Non, c'est pas ça. C'est des gens que j'ai rencontrés quand moi-même j'étais à l'Assemblée nationale d'un couloir. Fait que c'est bien le fun. Ceux qui se rapprochent le plus de. Ben, ceux qui sont les plus authentiques. Honnêtement, je vais être bien honnête avec toi. Là, quand moi, j'ai croise dans les contextes au Festival Saint-Tite puis sa gang, sont tous assez authentiques. Ça, je vais être bien honnête avec toi. Ils sont tous très vrais. Maintenant, les personnalités, je te dirais, plus people. C'est sûr qu'Éric, c'est dur à battre. Éric, là, tu le prends, tu le mets dans une fête foraine avec un micro, il a l'air d'un gars au Tim Horton, il est comme un poisson dans l'eau. Tu le prends, d'après moi, tu vas le mettre à l'Assemblée nationale, il va être comme un poisson dans l'eau, en conférence de presse. Tu sais, fait que c'est un gars très vrai, très authentique. Puis, ben honnêtement, je pense que ça, c'est la clé principale de son succès. Je pense que quand tu le vois dans les débats, la raison pour laquelle il performe, c'est qu'il essaie pas de faire semblant qu'il est quelqu'un d'autre, il est lui-même. Charles Milliard, moi je pense que j'espère que les libéraux feront pas la même erreur qu'ils ont faite de se dire là on n'a encore pas gagné. La raison pour laquelle les libéraux vont pas gagner cette élection là, c'est pas Charles Milliard, c'est parce qu'ils sont pas capables de trouver une façon de connecter avec les francophones. C'est quoi le rôle à Charles Milliard
0: là? Pourquoi?
21: Ben là, Charles Milliard a-tu un rôle là-dedans? Je dis que c'est pas juste de sa faute, mais maintenant, moi quand il y a eu l'histoire sur la loi 21, la chaîne a débarqué, là, tu sais, tu sentais que, c'est-tu la loi 21, la loi 96, le renouvellement de la clause dérogatoire là, pour la protection de la langue française, là, il avait dit qu'il la renouvellerait, finalement, il la renouvellerait pas. Tu sais, à un moment donné, le Parti libéral, s'ils veulent être capables de reconnecter avec l'électorat francophone, vont falloir qu'ils soient capables d'envoyer un message à l'électorat francophone, puis pour ça, ça prend des gestes. Faut que tu sois capable de dire, ben, dans les 10 dernières années, on a fait X, Y, Z, puis où est-ce que ça nous a mené? Ça nous a mené à 8 ans sur les banquettes d'opposition, probablement en 12. Fait qu'à un moment donné, moi, je veux dire, si j'étais un chef libéral, là, si j'étais M. Milliard, là, surtout quand tu as un mandat comme ça après toutes les affaires de Brownies, puis dis-toi que ça allait mal, puis tout, tu rentres dans le caucus, tu tapes sur la table, tu fermes la porte, puis tu dis, écoutez, là, Jennifer McCarron puis sa gang dans l'Ouest Island de Montréal, là, êtes-vous écœuré de réchauffer les banquettes de l'opposition? Si oui, est-ce que ça vous tente d'avoir peut-être, possiblement, une vanne de ministre? Si la réponse à ça, c'est oui, ben, faut faire de quoi? Puis on peut pas juste faire la même maudite recette qu'on a faite dans les 8-12 dernières années. On est ces banquettes. Fait qu'il faut que sur la langue, il faut que sur la culture, il faut que sur la laïcité, il faut que sur les enjeux qui font d'un Québécois un Québécois, soit capable de, les Québécois, quand ils vont aller voter, ils soient capables de dire, est-ce que je peux faire confiance à ce parti-là pour défendre qui je suis comme Québécois? Si la réponse à cette question-là, c'est pas oui, ils voteront jamais pour toi.
0: T'as dit vanne de ministre et non limousine. T'as fait attention.
21: Oui. Fait que c'est ça. Okay. Charles Millard, mais au-delà de ça...
0: On y va-tu avec des prédictions?
21: Juste, j'espère qu'ils vont... Tu sais, déjà la courbe de croissance, ça fait bien que c'est moi qui est là, la courbe de croissance dans les trois débats était très bonne. Oh ouais. T'as l'air d'un gars qui sait où ce qui s'en va, qui s'y...
0: J'aime ton analyse.
21: Gardez-les, là.
0: Fair and square. Sais-tu quoi? Puis j'ai aimé le volet, puis je suis pas en tout d'accord avec eux autres. Là n'est pas le point. Dans ton tournage, ce que j'ai aimé, c'est que t'es allé des meetings de QS. Entre autres, le gars Wong, là.
21: Victor Wong.
0: Oui.
21: Ouais.
0: Il est bon. Il est sympathique, ce gars-là.
21: Il est vraiment smart. Mais
0: eux, quoi? Puis... Grandmont, tu sais, on s'entend pas sur le tramway. Il n'y a rien, tu sais, qui nous rejoint. Mais je le respecte. Il a le droit de penser différemment.
21: Hey, sais-tu quoi? Sais-tu quoi?
0: Puis, j'ai aimé ce que tu nous as montré d'eux autres.
21: Ben, ils sont organisés, hein, parce que des fois, on pense à QS, tu sais, Pelletu Nuage, puis c'est une gang.
0: Non,
21: c'est des travailleurs. Ils ont des bons employés qui sont là depuis longtemps. Ruba Gazal, by the way, moi, j'y ai dit à l'entrevue, ça fait partie de celle sur mon YouTube, mais j'y ai dit, tu sais, très personnellement, vers la fin, j'ai dit, Ruba, moi, je pense que tu gagnes quand t'es à l'Assemblée nationale, au Salon Bleu, quand t'es en scrum, à être beaucoup plus ce qui t'es comme personne dans la vie, quand t'as croisé.
0: Faut qu'elle soit plus comme dans le dernier débat, par exemple.
21: Exact. Puis je trouve que ça paraît. Elle a l'air plus souriante, plus ce qu'elle est dans la vie. C'est une chilleuse, Ruba Gazal. Ouais. Elle est sympathique, elle est fun. Puis sais-tu quoi? Je comprends que Québec solidaire, c'est peut-être pas le parti qui se rapproche le plus de ce que toi, tu prêches.
0: Mais c'est correct. Liberté d'expression ici, en partant.
21: Ouais, puis sais-tu quoi? Il en faut un. Il en faut un bon, vrai parti de gauche. Après ça,
0: la droite aussi.
21: Absolument.
0: Tu sais, tu comprends, ça prend des débats.
21: Oui.
0: Ça prend des collisions d'idées.
21: Faisons la distinction des fois aussi entre la base militante de Québec solidaire et l'aile parlementaire. Tu le sais, là, on n'entre pas là-dedans, là, mais...
0: C'est une joute, là.
21: C'est ça, c'est une joute. Puis on fait des gains, tu sais, la loi sur les évictions...
0: on le reconnaît.
21: La loi Gabi Renault... Tu sais, ils ont une grande, grande utilité. Oh, ouais. Ce serait une catastrophe qu'ils soient pas reconnus comme partenaire.
0: Je le reconnais. Dernière question en rafale.
21: Yes, sir.
0: Question de hockey.
21: Ouais. Oh, yes, j'adore ça.
0: Le but du match, on fait le bilan de la campagne, mais en mode hockey. Le but du match, qui l'a compté?
21: Paul Saint-Pierre Plamondon.
0: Pourquoi?
21: En étant capable de juste... Le gros défi en début de campagne, c'est ce qui va craquer. C'est pour ça que la CAQ a demandé une campagne plus longue. C'est pour ça qu'ils ont fait 39 jours et pas 33, parce qu'ils pensaient que Paul Saint-Pierre Plamondon craquerait. T'sais, on l'a traité de soupe au lait, tout ça. Il a été souriant.
0: Ce qu'il est. Mais quand on le brasse un peu, on le confronte.
21: Toi, tu des fois un peu. Toi, tu
0: le
21: droit de l'être. Moi,
0: je suis capable de. Je l'admets,
21: moi aussi. Mais tu sais, il a été capable de justement montrer le meilleur de sa personnalité.
0: Il va être premier ministre, puis moi, je ne le serai pas. Là. C'est ça la différence entre les deux.
21: Oui, c'est ça. C'est
0: mais,
21: ça.
0: Mais
21: tu vois, il est capable de se gérer. Ça, c'est, on le sait.
0: L'arrêt du match. Là, on parle de gardien de but, l'arrêt du match. Autrement dit, quelqu'un qui est confronté puis qui se défend bien.
21: Charles Milliard. Tu sais, on disait que ça commençait dans la boîte, ça allait mal, l'esprit. Il a réussi à freiner la descente, puis il a même réussi à faire remonter ça un peu.
0: Et finalement, quel geste méritait une punition? La catégorie où était l'arbitre?
21: L'ingérence, la CAQ qui essaie de couler ça, puis de faire assemblant ça, là, c'est la stratégie de com, gros comme le bras, puis malheureusement pour eux, ça c'est peut-être le dernier clou dans le cercueil.
0: Es-tu capable de faire une prédiction avant que je te laisse?
21: Moi, je pense que le PQ rend majoritaire. Je pense qu'on a un référendum en 2030. Je pense qu'on le gagne.
0: Oh. Et comment? Ben ça, tu reviendras.
21: On reviendra. On aura le temps en masse.
0: Est-ce qu'il reste des caquistes?
21: Ah, c'est la première fois que je dis ça.
1: Est-ce qu'il reste des caquistes? Est-ce que papa va être élu?
21: Papa.
0: La question papa de Dan.
21: Ouais, c'est ça. Ça va être serré. Ça va être serré. S'il gagne, moi, je pense que ça va être par moins de 200 voix.
0: Et s'il est seul, il retourne au PQ?
21: Non, je pense pas.
0: Au PCQ.
21: Je pense pas. Hey, bonne maudite question, qu'est-ce qu'il va faire s'il est tout seul? Je pense que même lui, il sait pas.
0: C'est très bon. Hey, merci beaucoup, Lambert.
21: Un grand plaisir.
0: Très bon. Une belle rencontre, ça. Les gens adorent ça. Donc, c'était dans le coin encore. Je sais que tu as mis tes valises dans la maison de ton père. Là.
21: Ouais,
0: tes parents, on le voit dans l'épisode 1 pour l'instant. Tu restes à Montréal?
21: C'est ça, je suis dans l'est de Montréal.
20: Mais le fait saillant de son passage à Radio X, ça reste son manteau du Super Bowl 1992.
0: Que j'ai pas vu.
21: Non, il est en arrière, mais okay. Je te montrerai ça durant la pause.
0: On va à la pause, on revient, on parle avec Alain Crête.
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0: Lambert Dréville. Hey, on va le gagner, référendum. Très bon, très coloré, très dynamique. Moi, j'ai adoré ce moment-là. Que Nick va remettre en extrait. Et bien sûr, un petit extrait vidéo, pourquoi pas. On fait toujours des petits vidéos, des extraits de show. Ça va être un extrait de Lambert Dréville, assurément. 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Oui, il y a de la parlotte, bien entendu, mais faut faire travailler nos muscles, hein, Dan?
32: Plonger dans Biscuit.
0: Hein, Dan? Oui. Là, je viens d'entendre.
20: Je comprends pas pourquoi ça fait ça.
0: Je sais pas. C'est du sabotage.
20: Faut avoir un break là-dessus.
0: C'est du sabotage. 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
3: Fedorov qui reprend. Quand une passe dans l'enclave coupée par Matt Sundin. Sundin au centre à Sackick. On a Sackick contre son adverse à Scott Young. Young, le tir
4: Unpredictable. But in the end it's right. I hope you had the time of your life.
5: Et là, on vient de présenter Joe Sakic à la foule. Et évidemment, c'est l'ovation de la part des 15 000 personnes ce soir au Colisée.
3: Fraser Hoffman, le tir a touché Gilles Gilles.
5: Avant de retourner aux cérémonies d'avant-match, peut-être jeter un coup d'œil sur ton plan de match pour ce soir.
6: Hunter,
5: vers Peter et Saint-Bastel, celle avec Lyon, go!
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8: Hey. On a vu les photos des différentes figures qui ont été engagées par Prime. Donc, c'est la fin du hockey gratis. C'est un peu ça. C'est la une du National Post, d'ailleurs. Il y aura, bien sûr, l'abonnement à TVA Sports. Vous avez l'abonnement à RDS. Ben oui, ça vous le prend. C'est eux autres qui ont le plus grand nombre de matchs, je pense. Bien que TVA en ait plus. Mais c'est l'arrivée cette année de Prime. Avec Alain Crête, entre autres. Comment ça va, Alain?
9: Ça va très bien, toi.
8: Très bien. Il paraît que tu vas être dans...
9: J'ajouterais en plus à ce que tu dis.
8: Vas-y donc.
9: Dans le contrat de Bell, ils peuvent mettre des matchs sur Crave. Et dans le contrat de Québécois, ils peuvent mettre des matchs sur Illico. Fait qu'à la limite, là, si tu veux voir des gens qui voudraient voir les 84 matchs, faudrait que tu t'abonnes à RDS, à Crave, à TVA Sport, à Illico puis à Amazon.
8: Au diable budget.
9: Mais écoute, préparez-vous parce que ça fait juste commencer de toute façon.
8: Oui, exact. Es-tu dans le Guinness pour la retraite la plus courte de l'univers?
9: Non, parce que quand j'ai pris ma retraite, j'avais dit je suis ouvert à des collaborations en autant que un, ça me plaise, et deux, que ça rentre dans mon horaire, et surtout, je veux rien à temps plein qui m'obligerait à toutes les semaines, deux, trois jours par semaine, à me rendre à tel endroit pour faire telle place, puis ça, j'en voulais pas. Et d'ailleurs, quand on m'a approché pour faire les matchs sur Amazon, au départ, on avait offert les 30 matchs, les 25-30 matchs qu'Amazon va présenter là, tous les mercredis, et j'avais dit non, j'ai dit, j'ai pas pris ma retraite pour faire 30 matchs de hockey, sinon je serais resté RDS, là. Fait que, ils m'ont dit, on peut-tu le garder, mettre ton nom sur la liste? J'ai dit, vous pouvez mettre mon nom sur la liste si vous voulez, mais je ferai pas 30 matchs. Et là, ils m'ont rappelé, puis on peut-tu se parler, puis là, on a négocié, puis finalement, moi, je leur ai dit, écoutez, les 7 matchs du Canadien, ça, je ferais ça. Puis là, ben, en discutant, ils m'ont dit, est-ce que t'en ferais 3 autres de la Ligue nationale impliquant 2 autres clubs, là? J'ai dit, OK, parfait, ça veut dire 10 en saison régulière.
8: Okay.
9: Et je vais faire une ronde, une série en première ronde des éliminatoires au printemps. Fait qu'au total, ça va faire, là, dépendamment de la série, là, ça va, ça dure en 4 ou en 7, ça va me faire entre 14 et 17 matchs durant l'année à peu près. Là.
8: Ton premier match, ça sera le 14 octobre, tu t'en vas à Washington.
9: Ben, ça, c'est le premier match du Canadien, mais notre premier match, c'est demain. On fait les Islanders contre les Maple Leafs de Toronto parce que c'est le premier, c'est le début de la saison sur Amazon. Et là, ils m'ont demandé dans les trois matchs, dans les trois autres matchs de la Ligue nationale, ils m'ont demandé, ferais-tu le premier pour lancer la saison? Ça fait que j'ai dit, j'ai accepté. Ça fait que demain, les Islanders contre Toronto. Mais notre premier match du Canadien, c'est à Washington le 14 octobre.
8: T'as-tu été le premier embauché?
9: Je ne sais pas. Écoute, je suis pas au courant des négociations avec les autres, mais...
8: Parce que dans le fond, ma deuxième question, mon autre question qui venait, c'est, t'as-tu eu ton mot à dire dans... Puis c'est tous des beaux noms, là, des belles nominations. Il n'y a pas de choix.
9: Non, mais je vais te répondre tout de suite. Non.
8: Ouais, vas-y, donc.
9: Non.
8: OK, t'as pas
9: non,
8: eu le mois
9: à dire. J'ai pas eu mon mois. Écoute, je suis peut-être... J'aurais tendance à croire que si j'ai pas été le premier, j'ai été d'un premier, certainement. Là.
8: OK.
9: Mais les noms que j'ai pas eu... On m'a pas consulté, puis on m'a pas demandé mon avis, puis ce que j'en pensais, là, sinon c'était pas...
8: T'as-tu réchauffé un peu? L'auras-tu jasé? Parce que maintenant, on s'en va live demain, là.
9: Oui, ben on a fait un groupe de meeting jusqu'à maintenant, puis oui. Ce soir, on fait un rehearsal, on va décrire le match canadien Maple Leafs. Évidemment, ça sera pas en ongles, là, mais question de se roder un peu pour le premier match officiel demain. Alors, je m'en vais là cet après-midi, puis ce soir, on va faire exactement là, comme si on était en ondes. Une répétition générale, autrement dit. Là.
8: Peux-tu nommer ton équipe, puis on va les présenter, tiens, pourquoi
9: oui.
8: pas?
9: Ben Jean-Luc Grandpierre, écoute, oui. C'est lui qui va être l'analyste. C'est un gars qui a joué plus de 100 matchs, je pense, dans la Ligue nationale. C'est un gars de Montréal qui a joué en Europe aussi. Et là, depuis plusieurs années, fait la télé des Blue Jackets de Columbus. Alors, c'est un gars qui a l'expérience de la télévision et c'est un gars, les gens vont dire, ouais, mais les Blue Jackets, c'est en anglais, mais il a gardé son français, il a encore un très bon français, puis il a collaboré au cours des dernières années avec RDS aussi, ça fait que, puis des stations de radio à Montréal, ça va être Guillaume Latendresse et Jean-Sébastien Giguère qui vont assurer les intermissions. Les deux ont déjà travaillé à TVA Sport. Mais pour des raisons, bon, je sais que Jean-Sébastien, je pense qu'à un moment donné, il est devenu coach de ses gars au hockey, puis là, il avait plus le temps vraiment de faire de télévision. Là, ses garçons ont grandi, maintenant, il est plus disponible. Et Guillaume, mais je pense qu'il a raconté son histoire un peu dans les journaux ce matin. Là.
8: Oui.
9: Il était à TVA Sport lui aussi, puis il a voulu se retirer. Il avait pour régler certains problèmes personnels. Là. Et là, maintenant, il est prêt à reprendre. Alors, ils vont assurer les intermissions des matchs. Eux, ils vont faire tous les matchs, par contre. Là. Contrairement à moi, là, eux autres font tous les matchs sur Amazon cette année.
8: T'as-tu posé des questions sur la production? Comment ça va? La gestion des pauses publicitaires? Vous ne voulez pas, c'est du streaming. C'est pas le cas.
9: Ouais.
8: C'est quoi les questions que t'as posées?
9: Ben, écoute, au départ, parce que je vais t'avouer que parce qu'à un moment donné, Amazon ont sous-traité. Amazon n'ont pas de studio, n'ont pas rien à Montréal, eux autres, là. Fait que, ils ont sous-traité. Et quand Québécois a remporté la mise, là, on m'a dit, c'est l'équipe de TVA Sport qui va produire le show. Alors moi, je voulais, tu sais, en partant, j'avais peut-être un peu un malaise parce que je me disais, je viens de prendre ma retraite à RDS, puis trois mois plus tard, je me ramasse à TVA. Tu sais, je trouvais que ça faisait un peu, mais il y aura rien. On prend le studio de TVA Sport, mais ça va être les couleurs d'Amazon, la technologie d'Amazon, l'infographie d'Amazon, les transitions commerciales d'Amazon, la musique d'Amazon, tout va être Amazon. D'ailleurs, il y a des gens d'Amazon qui sont à Montréal cette semaine qui vont être avec nous là, pour les premières diffusions pour s'assurer que ça va être vraiment là. Ils nous ont assuré que en anglais, ce serait exactement la même qualité de technique, d'image que t'as en français, ce serait la même qualité que t'as en anglais actuellement. Alors, ça, là-dessus, on va bénéficier de vraiment du support d'Amazon de A à Z sur absolument tout ce qui touche la diffusion des matchs de hockey.
8: C'est-tu gros? C'est-tu pro, Amazon, en coulisses? On sait que ce sont des gens sérieux, mais t'as travaillé longtemps, évidemment, à la radio, mais à la télé. C'est quoi la différence que tu peux noter?
9: Écoute, c'est sûr que tu sais, ils ont de l'argent. Je vais te donner un exemple. Jean-Luc Grandpierre vit à Columbus, lui. Puis il fait la télé des Blue Jackets. Faire ça, c'est... Mais eux autres, ce qu'ils vont faire, là, ils ont dit c'est pas un problème. T'sais, on va le flyer Columbus à chaque fois. Puis, alors là, il est à Montréal cette semaine. Puis jeudi matin, ils vont le mettre sur un avion, puis ils vont le renvoyer à Columbus. Puis la semaine prochaine, il va revenir parce qu'il y a un autre match mercredi. Ils vont le flyer encore de Columbus. Tu sais, c'est le genre d'affaires que tu vois pas bien ben à la RDS et à TVA Sport.
8: Ben ça, non, là, eux autres comptent plus le SEN. Ça, c'est clair.
9: Non, c'est pas là. Puis tu sais, je peux te dire que, parce qu'on me l'a raconté après, dans le choix des analystes, c'était là, tu pouvais regarder, TVA Sport pouvait regarder partout. S'il y a un Québécois qui a joué dans la Ligue, mais qui vit maintenant, je ne sais pas, mettons, à Chicago ou à Nashville, puis il pourrait faire la job, ben engagez-le, puis on va le flyer à Montréal à chaque semaine, c'est pas un problème.
8: Ça va-tu être en 4K? Question d'un auditeur. Est-ce que la qualité, je ne sais pas si tu es au courant, Alain, là, mais la qualité de diffusion dans notre salon sera supérieure? C'est la question
9: écoute,
8: posée.
9: Moi, ce qu'on m'a dit, je ne sais pas, là, mais ce qu'on m'a dit, c'est que ce serait la qualité, une qualité d'image supérieure à ce qu'on voit RDS et TVA, et ce serait égal à ce que l'on voit sur les matchs Amazon en anglais. Parce que depuis 2 ans, Amazon présente des matchs là, le lundi soir, et on dit que ce serait la même qualité d'image qu'il y a en anglais. Alors, là-dessus, j'imagine que ça doit être une qualité supérieure. Là, ça doit être.
8: Comment tu vas te préparer? C'est quoi ta routine? Parce que là, tu étais comme en repos, tu avais pris ta retraite. Là, tu veux pas, tu es obligé de te rembarquer avec les line-up et tout, puis ouais. D'intégrer des connaissances que tu avais déjà de toute manière. Là, le line-up du Canadien est pas mal identique à celui de l'an passé. Pas ouais. Beaucoup de changements, mais comment tu te prépares en coulisses?
9: Ben écoute, la préparation, c'est le matin des matchs, tu vas à l'entraînement, là, le morning skate, puis tu sais, juste pour avoir un peu le feeling de l'équipe, comment ça se passe. Tu vas parler avec des joueurs, tu vas parler avec les journalistes qui suivent l'équipe, puis ça te donne un peu un aperçu de comment ce qui arrive dans l'équipe actuellement. Puis juste question d'ambiance. Tu sais, tu le dis, le Canadien, on les connaît, là, on oui. Les suit régulièrement. Ça fait qu'eux autres, tu sais, t'as pas vraiment besoin de te concentrer beaucoup sur le Canadien. Moi, je me concentre beaucoup plus sur le club adverse. Et dans le club adverse, tu as peut-être 8-10 joueurs que tu connais déjà. Les vedettes, les joueurs qui, tu sais, les meilleurs joueurs du club de l'autre bord, tu les connais. Fait qu'il t'en reste une dizaine, les gars de 3e, 4e trio, 5e, 6e défenseur, eux autres, tu sais, ils sont moins connus un peu. Des joueurs de soutien dont on parle moins. Fait que souvent, je me concentre un peu plus sur ces gars-là parce qu'ils sont moins connus, font moins parler d'eux autres. Fait que de temps en temps, tu sais, les autres, les vedettes, on les connaît, là, tu sais. Demain, les Islanders, là, tu sais, Matthew Schaefer, pas besoin de présentation, tu sais, sa recrue de l'année, il est bon, puis tu sais. Mais tu sais, t'as des gars que tu connais moins, que les gens connaissent moins. Fait que eux autres, c'est souvent eux autres sur lesquels il faut que tu te concentres parce que même moi, je les connais moins, ces gars-là. Fait que, tu sais, à un moment donné, si je veux apprendre un peu plus sur eux autres, ben, il faut que je regarde ce qu'ils font, d'où ils viennent, ils ont été repêchés où, c'est-tu des gars qui ont été échangés, c'est quoi leur fiche, comment est-ce qu'ils gagnent dans l'année, ils ont-tu un contrat à long terme, c'est des affaires de même. Les vedettes, tu le sais que les autres, là, t'as pas vraiment besoin de, parce qu'ils font tellement parler d'eux autres que tu sais à peu près tout sur ces gars-là. Là.
8: T'as-tu le trail encore? T'as-tu le vent encore?
9: Oui. Parce que, tu sais, de la description, j'en ai pas fait beaucoup au cours des dernières années. J'ai fait, il y a plusieurs années, les Sénateurs d'Ottawa pendant quelques années. Puis là, après ça, j'ai fait du remplacement de Pierre Houde à l'époque où Jacques Villeneuve était en F1 et puis que la saison commençait. Mais puis j'en ai fait quelques remplacements là quand Pierre s'est absenté. Mais sinon, j'en ai pas fait régulièrement depuis très longtemps. Mais c'est sûr que j'ai hâte de renouer avec ça parce que, tu sais, c'est comme ça que j'ai commencé. C'est ça qui a lancé ma carrière. Et puis, comme un de mes amis m'a dit, tu pourras dire, tu as commencé à la radio AM, tu finis sur une plateforme numérique. T'as pas mal fait le tour, là.
8: C'est vrai, hein? C'est vrai.
9: J'écoutais tes extraits tantôt, là. C'était du AM, ça, là.
8: Ah oui, il y a un bon montage de Dan, qui est un fan des Nordiques de la première heure. Ça, c'est un montage, d'ailleurs, qui devait jouer quand on a fait une entrevue avec toi quand t'es parti à la retraite. Mais finalement, on était comme bousculé dans le temps, puis j'ai complètement oublié. Fait qu'on a repassé ce montage-là. Okay. Ben, bonne rentrée, Alain. Bonne rentrée. Félicitations encore une fois. Puis, pour ceux qui sont déjà abonnés, on le répète à Prime pour la livraison de colis, whatever. Vous l'avez.
6: Oui.
8: Vous l'avez déjà. Pas besoin de vous abonner à quoi que ce soit.
9: Non.
8: Vous avez le signal.
9: C'est important de le préciser. Il n'y a pas d'abonnement supplémentaire pour le hockey. Là. Si t'es Amazon, tu vas avoir la game soir, demain, c'est-à-dire, puis les autres matchs. Là.
8: Comment vous appelez ça? Le sport du mercredi? Le match
9: du
8: mercredi?
9: Le hockey du mercredi sur Amazon.
8: Hockey du mercredi sur Amazon. Hey, merci beaucoup, Alain.
9: Ben, ça fait plaisir.
8: Bon retour. Bye.
9: Merci. Salut.
8: Alain Crête.
6: Le 12 janvier 2025, c'est une histoire que j'ai déjà racontée. J'étais à Tampa Bay. Il y a un match de séries éliminatoires entre les Commanders de Washington et les Buccaneers de Tampa Bay. Ce match-là est présenté à Amazon Prime. Et puis moi, je parle avec les gars de la technique au stade de Tampa Bay, puis ils me disent « Amazon Prime, là, c'est la grosse affaire. » Nous autres, on prévoit trois gros parkings de remorques, c'est des grosses vannes pour la diffusion des matchs habituellement, mais Amazon Prime, il faut en prévoir 4. Eux autres, c'est 4 trailers de vannes. Ils arrivent plus équipés que n'importe quelle chaîne de TV. Donc, ça donne un exemple de... En fait, Amazon Prime, il cheap pas sa production, en
8: exact.
6: Gros.
8: Exact. J'aimerais ça qu'on prenne des extraits demain. Je sais pas si on peut enregistrer... Ben, on ira l'écouter en reprise. Mm. Juste pour faire goûter aux auditeurs qui l'ont pas, mm-hmm. ce que c'est. Évidemment, Alain, comme il vient de le dire, on l'entendra pas. Alain va faire ça d'un garde-robe, là, soir. Là. Ouais. Il va se pratiquer, là. À huis clos, là. Off mic.
6: Demain aussi, ce qu'on comprend, c'est que c'est les parties du Canadien qui vont faire...
8: Demain, pardon, exact. Mais il fait off mic.
6: Ce soir, oui.
8: Ce soir. Demain, il le fait.
6: Oui, il fait la partie...
8: Mais c'est pas Canadien. Ça fait partie des trois matchs
6: ouais.
8: qui l'amènent à un horaire de 10 matchs. Donc, 7 matchs du Canadien. Et les matchs du Canadien, c'est le 14 octobre, 18 novembre, 2 décembre, 6 janvier, 13 janvier, 10 mars et 24 mars.
6: Demain, c'est ce que j'ai compris, il fait Matthew Schaefer contre, oui. Contre McKenna.
8: C'est ça, exact. Il fait des séries, j'ai-tu bien compris?
6: Oui, une ronde de séries.
8: Ça, ça n'a pas sorti, ça.
6: Non, je ne sais pas Prime, c'est quoi, moi aussi, je peux poser des questions.
8: Si le Canadien va en série, Prime sera diffuseur. Avec TVA.
6: Donc, est-ce que c'est le Canadien qui va présenter en série? Parce qu'il a dit, je fais juste une première ronde de série.
8: Ouais. Ça n'a pas sorti cet élément-là. C'est intéressant.
6: Fait que selon moi, Amazon Prime va faire des séries qui ne sont pas le Canadien.
8: Qui ne sont pas le Canadien, c'est ça. Ce sont un genre de Boston, whatever. Boston, Floride.
6: C'est ça.
8: 8h21, très courte pause. Et on revient dans Morel Live.
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11: 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Là, ça a été...
12: C'était une très grosse année en termes de fourmis. C'était une très grosse année en termes de fourmis. C'était une très grosse année en termes de fourmis. OK. 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C'était une très grosse année en termes de fourmis. 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
13: All right, here we go.

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1: Vas-y, mon Danny Boy, un magnifique mardi. Mardi d'automne, hein? Ça commence à changer de couleur là, au bord de la rue.
2: Oui, effectivement, c'est vraiment l'automne. On sent l'automne également.
1: Les mijotés, Dan, les mijotés.
2: J'ai commencé en fin de semaine passée.
1: Ça devait être
2: fait,
1: beau.
2: C'est réglé.
1: Ça devait sentir bon.
2: Demi-glace, vin rouge, gros, petite palette. C'était parfait. Il en reste d'ailleurs. On pourrait se faire un sandwich aujourd'hui, on s'en reparle. Vous dire que ça va bien sur les routes en langage parlementaire, ce serait de vous dire le contraire de la vérité. Ça va pas bien ce matin, c'est jammé, surtout à la tête des ponts, pont Pierre-Laporte, difficile d'accès pour les gens qui arrivent de la 20 direction S et de la 73. Sur la rive nord également, bon, vous le savez, dans le secteur des travaux sur le boulevard Laurier, c'est un secteur à éviter. Tout ce qui se mène vers la colline parlementaire, c'est compliqué ce matin, surtout du frein Montmorency. Rajoutez à ça un accrochage qui est juste au-dessus de la rue du Prince-Édouard. Donc là, évidemment que ça va causer des ennuis supplémentaires. Parlant d'accrochage, on en a un. C'est dans la bretelle de Capitale qui s'en va vers Henri IV, direction sud. Sur Capitale, c'est complètement jammé pour les gens qui sont direction ouest ce matin. Là, c'est rouge, rouge, rouge à partir de Henri Bourassa en se rendant jusqu'à Henri IV. Pour vrai, pour vous, ce matin, là, c'est vraiment une grosse problématique et charret compliqué entre Duplessis en se rendant jusqu'à Saint-Sacrement cette semaine chez Métro. 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

0: direct de la merveilleuse ville de Trois-Rivières. Miguel Ouellet, comment ça va?
1: Ça va super bien, Dom, toi aussi?
0: Très bien. J'ai travaillé à CHLN 55 et les vieux animateurs au début de ma carrière. Ils roulaient les airs parce qu'à Trois-Rivières, on roulait les airs dans le temps. On les roule moins à cette heure, c'est plus Montréal
1: ouais, on a
0: maintenant.
1: Ça un peu, hein?
0: Ouais.
2: C'est pour ça qu'il y avait des plaques d'immatriculation.
0: Non, ça, c'est autre chose.
2: OK.
0: C'est pas ça.
1: Le bon vieux Adam.
0: Puis les plaques, j'aime ma femme aussi.
2: C'est juste à Trois-Rivières qu'on remarquait des plaques comme un ours qui fait grrrr.
0: Non, c'est pas nous autres, ça. C'est pas nous autres, ça. Hey, Miguel, on parle-tu d'argent un peu?
1: Ben, certainement.
0: Hey, est-ce que ce projet de loi-là, C-39, tu y crois ou c'est juste du vent? C-39 pour accélérer le développement économique. Il y a différents critiques dans le National Post qui disent c'est du vent, c'est du fluff. Évidemment, tu as les Greens, les syndicats et les Premières Nations qui ont bien, bien peur que le bulldozer arrive quasiment dans le cours. Là. Tu te situes où là-dedans, toi? Ça, c'est ça fait partie de la nouvelle mouvance néo-conservatrice de Carney, là.
1: Ben, en fait, puis on le voit un peu au Québec aussi, hein, Dom, on n'a pas besoin d'être au pouvoir pour influencer le gouvernement qui est au pouvoir, hein. Si on prend l'exemple d'Éric Duhaime, c'est un peu grâce à lui qu'en ce moment, on parle d'efficacité de l'État, qu'on parle oui. de réduction des impôts, de réduction de la taxe sur l'essence. Et pourtant, ben, Éric Duhaime n'est même pas à l'Assemblée nationale. Donc, au fédéral, on voit un peu le même principe où ce que les conservateurs de Pierre Poilievre ont réussi à pousser le gouvernement libéral de Mark Carney à dire « Là, c'est pas normal qu'il y ait des projets au Canada, que ça prenne des années et des années à voir le jour et que les investisseurs, ben, finalement, se désistent avant même que le projet ait lieu et que la première pelletée de terre soit mise. » Donc là, les libéraux se sont dit « On a beaucoup de pression du milieu des affaires, on a de la pression des conservateurs, il faut faire quelque chose. » Et c'est là qu'est atterri le projet de loi C-39. Puis généralement, là, Dom, là, à 8h30 le matin, j'aime pas ça parler de projet de loi, mais je pense que ce matin, c'est assez important parce que ça a été déposé la semaine dernière. Et là, dans les prochaines semaines, on va voir beaucoup de controverses, beaucoup de discussions par rapport à ce projet de loi-là. En fait, quand on regarde là, les projets, les derniers gros projets majeurs qu'il y a eu au Québec, on pense notamment, par exemple, à GNL Québec. Hein, tu te souviendras, Dom, oui. que GNL Québec, les investisseurs américains avaient dit « ça n'a pas de bon sens comment c'est long au Québec, ça n'a pas de bon sens comment le processus réglementaire au Canada est compliqué, on va se désister ». Puis on se souvient que c'est à peu près 13 milliards de dollars d'investissement privé qui allait atterrir au Québec et qui finalement n'a pas eu lieu. Puis moi, dans mon quotidien, je travaille avec des promoteurs de projets majeurs partout au Canada, puis il y en a plusieurs qui me disent « si je fais le même projet au Canada et je le fais le même projet aux États-Unis, mais au Canada, ça peut prendre environ 4-5 ans avant la première pelletée de terre, des fois plus. Et aux États-Unis, dans la même année, je dépose mon projet, il est approuvé, puis je commence la construction.
0: Donc, pour le même projet, ça prend environ 4 ans de plus ici.
1: Un projet jumeau, donc le même projet. Et là, je ne parle pas de projet dans le gaz naturel, parce que c'est dans des énergies propres, là. Donc là, on comprend qu'il y avait un problème au Canada. Et là, ce projet de loi-là, qu'est-ce qu'il ferait là concrètement? C'est de dire, si toi, tu es un promoteur d'un projet majeur, mettons, tu arrives là, puis là, tu as un projet comme GNL Québec, tu veux déposer ça au Canada, mais là, en ce moment, qu'est-ce qui arrive, c'est que tu déposes ta demande à un ministère. Là, le ministère, il dit, OK, oui, voici mes questions, je l'approuve ensuite. Oui. Ensuite, ça s'en va à un autre ministère, ça s'en va à une autre agence.
0: Les 12 travaux d'Astérix.
1: Les 12 travaux d'Astérix, c'est exactement ça, c'est la maison des fous. Mais présentement, avec ce projet de loi-là, toutes les approbations se feraient en parallèle. Donc, on dit à tous les ministères et les agences, là, une fois que le dossier est complet, vous allez travailler dessus en même temps. Donc, quand on voit en ce moment certains groupes de pression environnementaliste, certains syndicats qui sortent contre ce projet de loi-là, qui disent, ça va être le Far West, il n'y aura pas d'évaluation environnementale, c'est pas vrai, c'est que les évaluations vont être faites en même temps, comme ça se fait généralement dans certains pays européens ou même aux États-Unis où ce qu'on se dit, on est capable de tout faire en même temps, pas besoin d'attendre des années avant que le projet voit le jour. Parce que quand les investisseurs arrivent au Canada, qu'est-ce qu'ils veulent? Ben, ils veulent un coût d'énergie qui est bas, ils veulent une fiscalité qui est concurrentielle, mais ils veulent aussi une réglementation qui a du sens puis de la prévisibilité. Il y a personne qui veut mettre des milliards de dollars sans savoir si dans 3 ou 4 ans, va avoir un changement de gouvernement et le nouveau ministre va décider, lui, en se levant, que le projet n'aura pas lieu, même s'il y a eu toutes les approbations. Ça arrive souvent.
0: Mais question. Quelqu'un veut s'établir maintenant, mettons, au Québec, Bécancour, mettons, une usine. Oui, c'est au Canada, mais c'est au Québec. Est-ce que ça contraint le Québec et également accélérer? Parce que là, toi, tu parles d'une accélération au fédéral, c'est C-39. Mais est-ce que ça contraint le gouvernement du Québec d'accélérer, par exemple, le BAP, par exemple, l'émission de permis? Parce que là, on n'est pas plus avancé. Si ça accélère au fédéral, pour au provincial, on a encore les deux pieds sous le break, avec le break à bras en plus, on n'est pas avancé.
1: Bien là, tu mets le doigt sur le bobo, Dominique, parce que en fait, au Québec, on est bon pour s'harmoniser avec le fédéral
0: c'est
1: quand
0: ça.
1: C'est des nouvelles taxes, mais on est un peu moins bon à s'harmoniser quand c'est de réduire la réglementation. Mmh. Et ce projet de loi-là, puis ça, c'est un peu une critique des conservateurs, ils disent, regarde, le projet, là, sur papier, il va dans le bon sens, c'est exactement ce qu'il faut. Toutefois, le gouvernement fédéral a déjà le pouvoir législatif de faire en sorte que les projets voient le jour. On se rappelle, là, NRJ-Est, là, le pipeline qui était supposé de partir de l'ouest du pays jusqu'à l'est du pays, en passant par le Québec, avait été refusé finalement. Mais le fédéral a tous les pouvoirs en ce moment pour dire s'il y a un pipeline qui passe par au moins deux provinces, mais ça devient un pipeline fédéral. Fait que le gouvernement Carney pourrait dire, même si Québec en veut pas de l'oléoduc, il va avoir un oléoduc. Donc, il y a déjà ce pouvoir-là. Donc, c'est pour ça que les conservateurs disent, ben, ce projet de loi-là, il faut que Québec et les autres provinces s'harmonisent. Ça, c'est de un. Et de deux, il faut pas oublier, il y a ce que les élus veulent et ce que les fonctionnaires font. Donc, il faut absolument que l'administration fédérale embarque là-dedans. Parce que un des mots les plus importants de ce projet de loi-là, c'est le mot complet. Pourquoi? Parce qu'on dit, une fois que le dossier est complet, ça va prendre maximum un an à l'approbation. Mais c'est les fonctionnaires qui vont décider si le dossier est complet. Donc, ils peuvent arriver et dire « Ah oui, mais votre dossier n'est pas complet. On a encore quelques questions. On a encore une question sur telle affaire. Il vous faut une autre réponse de votre firme de génie civil. » Donc, ces questions-là, ça peut prendre du temps. Et c'est là que le diable va être dans les détails, à savoir est-ce que au Québec, le 5 octobre, on va décider de choisir un gouvernement qui veut des projets qui se font plus rapidement, qu'on veut des investissements privés. Parce que ça va être une des grosses questions à l'urne. Parce que pour que ce projet de loi fonctionne là, il faut qu'au Québec, on ait un gouvernement pro-investissement. Et si on veut un gouvernement pro-investissement, c'est parce qu'on veut créer de la richesse tant au Québec qu'au Canada. Puis ça va être ça la grosse question, selon moi, le 5 octobre, avec bien d'autres questions, bien entendu. Mais on le voit, on a un retard énorme en matière d'investissement privé. Il faut absolument que le Québec s'harmonise avec le fédéral si on y va par des réductions réglementaires comme ça.
0: Ton regard sur la dernière campagne, il me semble qu'on n'a pas parlé énormément de création de richesses. On a parlé beaucoup de niaiseries, puis un gars qui a de la moutarde sous sa cravate, l'autre qui a donné des 20 piastres au bingo, ouais. Mais la création de richesses avec des projets intelligents, là, pas des patentes à gosses de batterie que personne ne va prendre, là. Il me semble qu'on n'a pas beaucoup parlé. T'en penses quoi en tant qu'économiste?
1: Je suis d'accord avec toi, Dom, puis en fait, je le dis toujours, là, pour partager de la richesse, il faut d'abord la créer. Puis cette discussion-là de création de richesse est pas assez au rendez-vous au Québec, puis devrait revenir davantage sur la table, parce que la richesse, là, la richesse collective, là, le PIB, toute la cagnotte que l'État a pour ensuite redistribuer ces revenus-là, que ce soit vers des personnes moins nantis ou vers des services publics, peu importe où ils distribuent, ben d'abord, cette richesse-là, faut qu'elle soit créée. Puis pour qu'elle soit créée, ben ça prend les conditions gagnantes. Puis c'est quoi les conditions gagnantes? On l'a vu dans de nombreux pays, dont les États-Unis, qu'on n'aime pas beaucoup parler, mais qui sont quand même des champions en matière de création de richesse. Ben c'est quoi? C'est une fiscalité qui est concurrentielle, des règlements qui sont prévisibles, qui sont flexibles. C'est une terre d'accueil pour les entrepreneurs. C'est le sentiment là, de fierté d'avoir des entrepreneurs québécois. Ce sentiment-là, ça se calcule pas, ça se quantifie pas, mais ça se vit. Et ce sentiment-là, on doit le refaire vivre aux jeunes québécois parce que le nombre d'entrepreneurs dans les dernières années a diminué de plus de 37% au Québec. C'est énorme. Et si on veut créer de la richesse, ben il faut des entreprises puis il faut des entrepreneurs. Donc, tu as parfaitement raison qu'on a beaucoup discuté de tweets passés là, dans les 10 dernières années de certains candidats, mais trop peu de questions sur comment vous allez faire en sorte, non pas de créer la richesse, parce que c'est pas à l'État de créer la richesse, mais c'est à l'État de mettre les conditions gagnantes
0: bien, comme,
1: pour que les entrepreneurs créent de la richesse.
0: Comme Carney a décidé, ça a été un défaut pas de Fréchette. Ça a un peu passé inaperçu, mais tu l'as sûrement vu. Quand Fréchette et Éric Gérard ont dit « Ça n'a pas de bon sens que le fédéral baisse de à peu près de la moitié le taux d'imposition marginale pour les nouveaux projets d'investissement au Canada. » Tu as vu passer ça?
1: Ben oui.
0: Et Girard dit, on a un manque à gagner 2 milliards au Québec. Mais quelle réaction de loser. Là, le lendemain, Christine Fréchette est revenue avec une toute autre position. Elle dit, mais c'est une bonne idée d'encourager la création de richesses. Mais c'est comme si Girard et Fréchette, la journée même où ça a été annoncé, ils critiquaient le fédéral en disant, nous autres, on a un manque à gagner 2 milliards au Québec. Je trouvais ça loser. T'en as pensé quoi? Tu te souviens de ça?
1: Ben oui, absolument. Puis ça n'avait pas de sens parce qu'en fait, un milliard de revenus publics en moins n'égale pas un milliard de richesses en moins.
0: C'est ça.
1: Cet argent-là là, qu'on laisse dans les poches des entrepreneurs, des entreprises, qu'ils soient de gros projets ou de petits projets, ben c'est de l'argent qu'ils vont réinvestir en quoi? En emploi, qu'ils vont réinvestir dans des bâtiments qui vont créer de la richesse au Canada, au Québec. C'est exactement ça qu'on a besoin. Donc, de toujours réfléchir en matière de on coupe les impôts, ça, c'est une dépense. Ben, ça, ce raisonnement-là devient dangereux. Puis, je te rappelle, Doom, là, on avait sur les médias sociaux, moi, ça m'a flabbergasté, là, on avait une image où ce qu'on présentait le programme du Parti conservateur du Québec et le programme de Québec solidaire. Puis, on disait, les deux programmes vont coûter 53 milliards. Là, je me dis, comment ça, t'sais, est-ce que Duhem, finalement, a dit qu'il faut des subventions à peu près tout le monde? Là, je vais voir dans le programme, je regarde ça, puis en fait, on calculait que les baisses d'impôts, c'était des dépenses au même titre que des subventions aux entreprises. C'est ça le problème au Québec. C'est comme si, aussitôt que le fruit de notre travail là, génère un salaire pour nous, c'est comme si cet argent-là appartient de prime abord à l'État. Cet argent-là est à nous, là, et à personne d'autre. Là. Donc, on se fait confisquer une bonne partie de notre salaire, mais si on nous en laisse plus dans les poches aux contribuables, mais c'est de l'argent de base qui nous appartient. C'est pas une dépense pour l'État. C'est de l'argent qui va rouler dans l'économie d'un commerce de proximité, dans nos entreprises. Donc, effectivement, cette réflexion-là, on a vu que le lendemain, je pense qu'ils se sont fait briefer à l'interne pour dire,
0: ouais, oui,
1: que finalement, l'argent qui reste dans les entreprises, c'est une bonne chose pour le Canada et pour le Québec.
0: C'est très bon. Excellente chronique. Merci beaucoup, Miguel.
1: Ben, merci, Dom.
0: Salut, bye. Très, très bon. Alors, le sous-ministre aux finances, Ding Dong, a appelé. Ouais, le fédéral n'est pas de bonne humeur aux ans passant. Votre réaction, on trouve ça wacko. Mais c'est une bonne nouvelle. Là, Girard a fait un 180. Quelle mauvaise campagne, la CAQ! Il y a des bouts qu'on oublie, là. Tu sais, l'histoire de l'ingérence, on en a fait tout un plat. Mais cet épisode-là que je viens de raconter, c'est un épisode grave. Puis Carney, je suis sûr qu'il n'a pas aimé ça parce qu'il a pissé sur sa parade. Parce qu'hier, on apprenait que Fréchette a tenté de parler à Carney.
2: Pour sur la gérance.
0: Exactement.
2: Elle a même dit qu'elle allait y parler.
0: Mais t'as vu ce qui était sorti de ça? Que Carney a refusé de prendre l'appel.
2: Oui, mais c'est ce que j'ai vu dans l'histoire de la gérance. Elle voulait ramener Carney. Elle voulait parce que. Parce que, souviens-toi, Terre-Neuve, la Lévis, les tarifs, c'est vraiment ces trois semaines-là qui ont fait de Christine Fréchette.
0: Elle s'est collée sur Carney puis elle a monté.
2: Ben c'est ça. T'sais, les trois semaines où elle a été collée sur Carney, ça l'a rendu contender pour l'élection.
0: Oui.
2: Fait que là, c'est dit, là, tabarnouche, je suis en train de disparaître. On va ramener Carney, la carte Carney.
0: Mais il a plus voulu jouer danser avec elle.
2: Mais Carney a dit, sais-tu quoi?
0: Tu vas danser tout seul.
2: Rendu là, tu sais, la navette, là, un coup que les réacteurs sont détachés, il faut qu'elle navigue tout seul.
0: Oui. Fait que vers l'espace, là.
2: Exactement.
0: Vers le néant, peut-être?
2: Là, Carney, il a dit...
0: Vers un black hole?
2: Tu es sorti de la stratosphère. Ouais, tu dois t'arranger tout seul.
0: Voilà. 8h44.
2: Puis elle n'est pas populaire. Tu sais, oubliez pas que Carney, c'est pas... Carney, c'est pas c'est pas la corne d'abondance. Là. Il n'est pas là pour vous donner quoi que ce soit. Carney...
0: Non, Carney, c'est pas une bête de scène, non
2: c'est
0: plus.
2: C'est ça. À partir du moment où il voit...
0: Un petit monsieur gris, là.
2: À partir du moment où il voit que les Québécois trouvent que Christine Fréchette est moins hot... Ben, il se collera plus sur Christine
0: Fréchette. Non, lui, il a dit à sa gang, OK, mais préparez-vous, les préparez pancartes, là, il va y avoir un référendum dans 4 ans.
2: C'est tout.
0: Et on revient à Radio X.
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0: Ray de Sport s'en vient. Il est content, il est fier. Il est fier de ses remparts. Et il est fier de Scantlebury et tout ça. Ça sera une merveilleuse saison. Mais il y a quand même un point crucial. Il y a quand même une étape importante qui s'en vient pour les remparts. Dans deux semaines, visite du comité de la Coupe Memorial qui vont venir ici au Centre Vidéotron. Présentation des remparts qui va durer 4 heures. Pour convaincre le comité organisateur que c'est à Québec que doit se passer la Coupe Memorial 2028. C'est ça, 2028, 2027, c'est pas ici, 2028, la prochaine au Québec. Et on est contre Moncton. Mon point est le suivant. C'est allé à Saint John, c'est allé à Halifax et c'est allé à Rimouski. C'est à nous autres. Mais la présentation, paraît-il, sera excellente. Et il y a un match. Il y a un match en soirée. et j'ai dit à Jordan de ne pas pogner la grippe. j'ai dit, il faut que tu sois en voix. C'est lui qui va être l'annonceur à la maison lors du match, de la présentation, du dossier. Je devrais pas y mettre de la pression à Jordan, là. Mais on rigole, il tire la pipe. Tu vas voir la présentation, mais ils vont assister à un vrai match, dans le vrai building. Ding dong, ça va être la famille Irving. Ils vont se rendre compte que c'est le centre Vidéotron.
2: Oh,
0: c'est
2: ouais.
0: Un building de la Ligue nationale. Ils vont avoir de la NBA. Tu peux pas avoir de la NBA à Moncton en fin de semaine. Ben, ils vont en avoir ici. Fait que c'est ici que devrait avoir lieu le tournoi. Ben ça va être tranché en novembre.
2: Ouais. Il y a beaucoup de personnes qui pensent que Moncton a quand même une bonne candidature parce que Québec l'a eu souvent.
0: Ben, Québec l'a eu souvent. Les Maritimes l'ont eu souvent aussi.
2: Ouais, je sais, mais pas
0: Moncton. Mais la famille
2: Moncton.
0: Irving, je le sais, Dan. T'as raison. Et la famille Irving a laissé beaucoup d'argent, paraît-il, sur la table pour organiser plein de trucs et tout, payer des bourses d'études et tout ça. Monsieur Irving, qui est décédé, évidemment. Oui. L'essence Irving que vous mettez dans votre char, là, richissime. Qui est très aimé en passant. Là. Le but, c'est pas de mettre un conflit entre qui que ce soit. Là. Je veux dire, il fait partie de la CHL, puis c'est une franchise extrêmement respectée. C'est juste que le développement des joueurs et le déroulement de la saison va en dépendre. Si supposons qu'on n'a pas le tournoi, Scantleberry, moi j'ai parlé à sa mère, j'ai fait une entrevue avec ses parents. Ses parents ont dit « Ouais, mais là, nous autres, on est ici pour la Coupe Memorial. Si on ne l'a pas, on n'est pas sûr de revenir. » Mais ça, la vérité.
2: Je sais.
0: Donc, ils vont y aller all-in. Si Québec n'a pas la Coupe Memorial, prédiction, les remparts, ils vont all-in pour cette année.
2: Mm-hmm.
0: Parce que Dancing Queen, il y a Scantleberry.
2: Moi, tu dis quoi, Dom?
0: Et il y a Meyer.
2: Qu'on ait la Coupe Memorial ou non, j'irai all-in cette
0: all-in
2: année.
0: Ah
2: oui.
0: Ça risque d'arriver.
2: Si tu inclus Maddox Dagenais, tu as 4 joueurs de première ronde de Ligue nationale de hockey.
0: Exactement.
2: C'est un club junior au Canada qui a 4 joueurs repêchés en première ronde ou qui seront repêchés en première ronde.
0: On y va, let's go.
2: T'es supposé d'être là pour la Coupe Memorial.
0: Donc, Simon a encore de l'ouvrage.
2: Ah oui, Simon.
0: Ne lui en déplaise. Mais il a bien fait ça en maudit à date, moi le dire, moi, Simon.
2: Simon a joué all-in, puis il a gagné.
0: Il a gagné, exactement. Il est allé au casino, puis la madame, il a donné un plat rempli de jetons. On y va-t-il avec eSports is in the house? Étienne! Alexandre! Beauregard! Hey, comment ça va, Étienne Alexandre?
1: Ça va bien, toi?
0: Très bien! En tant qu'ancien caquiste, j'ai parlé à un de tes anciens collègues, d'ailleurs, Lambert Drainville, que tu connais bien.
1: Ben oui.
0: T'es sur son podcast, je crois, hein?
1: Absolument. Super formule qu'il fait pour la campagne électorale.
0: Oh,
1: là,
0: il fait
1: des entrevues avec un candidat par jour, puis après ça, des analystes qui viennent de toutes sortes d'horizons. C'est vraiment cool ce que Lambert
0: fait. C'est vraiment bon. Et c'est addictif. On en consomme du média, là. Puis on n'a pas beaucoup de temps à perdre. Mais je suis pas capable de faire ma maudite TV. c'est vraiment bon ce qu'il fait. Et c'est addictif. Ce qui est une sacrée qualité dans le monde fou dans lequel on vit. Et toi,
1: ben oui.
0: La trouves-tu addictive, cette belle campagne? Avec Christine, quand même, c'est ta chef, hein?
1: écoute, moi, c'est ma blague préférée de ce temps-là, Dominique.
0: Vas-y, non.
1: Moi, j'ai travaillé pour la CAQ, je n'ai pas travaillé pour l'équipe Christine Fréchette. Ils disent que c'est différent, ben moi, je les prends.
0: Elle refuse de dire la CAQ. Et toi, tu refuses de dire que t'as travaillé pour des collègues de Fréchette.
1: Non, mais moi, je n'ai pas travaillé pour l'équipe Christine Fréchette. Ça s'appelait pas comme ça quand j'étais là.
0: C'est ça.
1: Fait que je vais quand même marquer le bras de distance là-dessus.
0: Je comprends, la distance sociale. On tire la pipe un peu. Vas-y en analyse finale, parce qu'on est dans le dernier sprint.
1: Ouais, je pense que beaucoup de tendances qu'on voit depuis le début de la campagne, au moins depuis les débats qui ont l'air de vraiment s'accentuer, là. Je pense que tout le monde est d'accord pour dire que les deux meilleures campagnes, ça a été celle du Parti québécois et du Parti conservateur. Là, on voit que, ça devient les deux premiers choix chez les francophones. La CAQ en panne, hein, depuis les débats. Puis on dirait que ça fait juste s'empirer. Puis là, on est dans la zone du zéro siège, là. Ça a été officialisé pas mal hier, avant-hier avec les sondages. Je pense qu'on va avoir une Assemblée nationale qui est pas mal différente. Pour vrai, j'ai hâte de voir le nombre de députés qui n'auront jamais été élus avant le 5 octobre, mais je pense que ça va être la vaste majorité de l'Assemblée. Puis on voit quand même ça, c'est positif, là, l'espèce de virage un peu à droite aussi dans le discours et tout, qui va clairement se concrétiser avec un bon contingent probablement du Parti conservateur, puis un PQ qui va s'être commis dans cette direction-là aussi. Je pense qu'en tout cas, il y a des choses intéressantes qui s'en viennent, mais c'est vrai que ça va être tout un coup de balai là, le 5 octobre. Là.
0: Quand elle a dit « Je ne suis pas François Legault », deuxième débat à nouveau, c'était quoi ton feeling?
1: Ben, tu sais, bon, en tout cas, moi, je pense que ça manquait de classe, puis beaucoup de gens qui m'ont dit ça aussi, là. Ils m'ont dit que, ouais, ça va, là, dans le sens que tu as quand même été dans son équipe, c'est quand même lui qui a bâti le parti, c'est quand même lui qui a gagné deux majorités. Oui, on veut marquer une distance, mais peut-être que c'est un peu trop cru pour le dire. Puis moi, je pense que cette phrase-là, elle a aussi résumé certains problèmes de la campagne. C'est la chronique de Richard Martineau ce matin dans le Journal de Montréal, il disait ça, il dit... Dans le fond, c'est quoi la proposition que tu fais, t'sais? Puis j'ai l'impression que du côté de la CAQ, depuis le début de la campagne, on a été très bon à dire ce qu'on n'était pas. Hein, on n'est pas le PQ. Il parle du référendum à tous les jours, quasiment comme si c'était le Parti libéral. On n'est pas la méchante droite conservatrice de M. Duhem, blablabla, même si les racines à des kisses de la CAQ, c'est supposé être ça. Puis là, on n'est pas François Legault, mais qu'est-ce que tu proposes? T'sais? Puis ça, j'ai l'impression que ça a été un petit peu plus difficile. Puis ça explique probablement des difficultés qu'ils ont en ce moment.
0: Il l'a bâti. C'est lui qui l'a nommé ministre.
1: Ah ouais.
0: Sans tenter d'imiter Boc-Côté, c'est vrai que c'est une petite technocrate. T'sais, c'était pas quelqu'un, c'était pas comme Pauline Marois, là, t'sais, qui avait quand même un relief. C'est quelqu'un qui était un peu anonyme et il l'a nommé ministre, puis elle l'a jeté en dessous de l'autobus. C'est quoi les faits marquants? Ton fait marquant de la campagne, ça a été quoi? Pour illustrer le fait qu'on en est aujourd'hui avec un écrasement d'avion total du côté de la CAQ. Le point tournant de la campagne à tes yeux?
1: Eh bien, je pense que honnêtement, le moment où la tendance a commencé à bouger,
0: oui,
1: c'est les débats. Ça, je pense que tout le monde est d'accord là-dessus.
0: Son pire, mais... ça a été lequel?
1: Je pense le premier. Je pense le premier parce qu'il y a eu des problèmes différents d'un débat à l'autre. T'sais, dans le premier, je pense que ça a été d'être juste trop agressif. T'sais, couper la parole tout le temps, tout le temps, tout le temps. À un moment donné, je pense que ça est venu sur les nerfs des gens, tandis que les autres se retenaient un petit peu plus. Dans le deuxième, c'est à nouveau d'être carrément hors sujet parfois. La première réponse sur le coup de la vie de partir sur le référendum, je pense qu'il y a des gens qui ont juste regardé ça et qui ont dit « OK, mais c'est pas l'enjeu. » Dans le troisième, à Radio-Canada, moi, je le trouvais un peu éteinte, en fait. Là. Clairement, on a essayé de changer d'approche d'un débat à l'autre, mais on dirait qu'on n'a jamais été capable de trouver le X exactement. C'est sûr que si tu dis, moi, je pense qu'on va se rappeler, c'est aussi l'espèce d'accident de train au ralenti autour de toute la question de l'ingérence qui est devenu comme le plus gros boomerang qu'on a vu pendant la campagne. Là.
0: J'adore, continue, j'aime ça. L'accident de train au ralenti, j'adore ça. Tu sais, comme, on voit des images de ça des fois, les crash tests de mise, là. Tu sais, l'auto qui arrive au ralenti dans le mur. Ouais, c'est une catin en plastique, là, qu'il y a dans le char, là. Là, tu vois, maintenant, un catin qui se fait brasser, là. C'est ça qu'on a vu un peu, là, au ralenti, là.
1: Ouais. Ben, ça, c'est le pire, c'est que c'est les pires erreurs, hein. Quand c'est toi qui essaies de te penser plus fin, là, tu sors quelque chose, puis finalement, on découvre là, que la soi-disant preuve d'ingérence, c'est un espèce de billet de blog d'un organisme qui est pas du tout lié au gouvernement, là, c'est un truc privé. Puis là, on voit qu'en plus, Radio-Canada, tu sais, qui sort, qui ont essayé de pédler ça aux médias pendant des semaines avant que ça sorte.
0: Ben, eux autres, ils voulaient planter PSPP, ils sont anti-PQ. Ils sont fédéralistes. Donc, Trump, PSPP, il arrêtait ça deux minutes, là.
1: Exact. Et puis, on dirait, disons, ce qui avait aidé un petit peu la campagne au début, c'était quand on se collait sur Mark Carney, puis que là, on voyait une espèce de complicité. Puis, il y a eu un petit bump pour la CAQ en début de campagne. Là, ça a baissé rapidement. Fait que là, je sais pas si la technique, c'était de dire, hey, on va essayer de refaire le même tour de magie en revenant sur ce sujet-là. Mais tu sais, des fois, c'est juste trop évident, puis pas assez subtil. Puis, clairement, que c'est de ça qu'on souffre en ce moment, là.
0: Sur 10, la campagne de Duhem.
1: Écoute, moi je te donne un 7,5-8 parce que franchement,
0: c'est sévère.
1: Écoute, 8 sur 10, c'est très bon pour une campagne, là. Souvent on parlera de celle des autres, mais
0: ouais, mais moi quand j'avais 8 sur 10 à l'école, je pleurais.
1: Ouais,
0: mais ça a dit plus sur moi que sur ton commentaire.
1: Ben, ça dépend. T'sais, moi, je suis allé à l'école en France puis pendant une session, puis quand t'avais 12 sur 20, ça veut dire que t'étais le king. Là. Fait que ça dépend aussi.
0: Que dalle!
1: Mais non, sans blague, moi, je pense que la seule ombre au tableau oui, de la campagne du PCQ, ça a été les histoires des candidats, mais même là, moins qu'en 2022. Mais pour ce qui a été annoncé, pour aussi la performance de M. Duhem en débat, moi, je trouve que c'était pratiquement un sans faute. Là,
0: oh,
1: on le sait,
0: oui.
1: Surtout dans le cas du PCQ, ils se font attendre dans le détour, là. Puis je pense qu'il y a vraiment eu beaucoup de discipline, des annonces qui étaient préparées, puis je pense que ça a paru aussi. Puis de faire une campagne sur les idées aussi, je pense qu'il y avait aussi des idées qui sont plus populaires, qui ont déjà été. Clairement, ça a bien été. Là. Fait que ça se voulait pas un vite méchant, mais c'était une bonne campagne.
0: Ben oui. En quoi, toi, t'étais dans le monstre, OK, dans la machine, t'étais là, dans la bulle. En quoi ce qui s'en vient changera le Québec? La tonalité, les débats, la conversation politique, d'avoir des conservateurs, bon, il y en aura combien? 6, 7, 8, 10, 12, 14, on verra bien. Il va en avoir, c'est sûr, mais on verra le chiffre. On souhaite que ça soit 12 et plus pour avoir tous les privilèges d'un parti politique. Mais en quoi, selon toi, ça va changer le Québec? En quoi le Québec ne sera plus pareil? Sans exagérer.
1: Moi, je vais dire comme Kevin Paquette, qui je suis en alternance, avait à sa première entrevue avec toi, quand tu es au gouvernement puis que tu as juste des oppositions qui veulent te tirer sur la gauche, ça joue sur tout ce que tu vas faire pour réfléchir. Parce que, tu sais, ton rôle quand tu es au gouvernement, tu te prépares pour la période des questions, tu te prépares pour les commissions parlementaires, il faut que tu anticipes les questions vont venir de quel bord. Puis si toutes les questions viennent de ta gauche, puis qu'au final, c'est un système qui va quand même vers le compromis quand tu as des amendements et tout, quand tu te fais challenger, bon, tu sais vers quelle direction tu te fais tirer. Mais là, d'avoir des pressions des deux côtés, ou même d'avoir un plus fort contingent à droite, parce que vraisemblablement, le PCQ va avoir plus de députés que Québec solidaire, ça va changer, parce que moi, je pense que c'est super sain d'avoir un contre-pouvoir qui vient de la droite aussi, parce que sinon, on peut bien se demander pourquoi il y a beaucoup de Québécois qui sont plus conservateurs, mais qui se sentent pas représentés, parce que bon, d'abord, il n'y avait pas de députés avant, mais aussi qu'on dirait que certaines idées sont moins reflétées, que ce soit dans les médias, dans l'administration, dans tout ce qui nous gouverne au final, mais d'avoir cette tête de pont-là, entre guillemets, à l'Assemblée
0: super
1: nationale,
0: important.
1: Ça peut faire toute une différence, là, absolument.
0: Puis dans la couverture médiatique, à tous les jours, veut pas, courriériste parlementaire, avant, le réflexe, c'était, on va aller voir Manon Massé, on va chioler, puis c'était pas assez de budget, puis les groupes communautaires, puis ci, puis ça, on connaît la twist. Mais là, ils sont obligés d'aller chercher du M ou un Dumas s'il est élu, ou le peu importe qui le sera. Là, tu vas avoir un équilibre dans les reportages et le point de vue conservateur à tous les jours sera reflété. Ça va être un changement dans la conversation comme vous n'avez pas idée. Autrement dit, il n'y aura pas juste Radio X, c'est ça que je veux dire.
1: Il y a ça. Et en plus, tu sais, quelque chose qu'on sous-estime aussi, c'est le pouvoir que les partis qui ne sont pas au gouvernement ont. C'est juste de rajouter des idées dans la conversation sur certaines questions, par exemple, où il y a une espèce de consensus. Écoute, faute de mieux, je vais te sortir comme exemple l'idée d'une allocation pour les parents qui ne veulent pas ou n'ont pas de place en garderie. Quelque chose qui était populaire dans le temps de la DQ. Là, bon, le PCQ a ramené ça. Ça a fait débattre beaucoup. Moi, tu sais, j'ai fait des études sur la question. C'est quelque chose que je trouve qui serait positif. Beaucoup de partis qui sont encore dans la mentalité monopolistique du CPE.
0: Et c'est pas des pinottes tant que ça aussi. Je tiens à interjecter un peu là-dessus. Je pense qu'on a un peu ri de ça. Ah, c'est des pinottes. Moi, j'ai fait le calcul. Combien ça coûte le système de garderie québécois là, par capita ou en tout cas par personne? Là. C'est sûr qu'il y a différentes manières de le calculer, là. Mais ça te donne 400 par mois, 4000 par année, à peu près 4500 par année. C'est pas tant d'épinotes que ça. Oui, c'est imposable. Bon. Mais c'est pas 20$ par mois. Là. C'est pas si d'épinotes que ça. Je sais que c'était plus symbolique. Éric, il va dire que c'était symbolique pour imposer le sujet. Tu comprends?
1: Oui, c'est ça. Puis après, ce qu'il faudrait dire aussi, puis ça, comme je te disais, moi, j'ai fait une étude là-dessus, puis c'est quand même assez important. Tu sais qu'avoir une place en CPE, là, tu gagnes à la loterie, mon gars, parce que tu es l'équivalent d'un chèque du gouvernement qui va à la garderie, qui va pas à la personne, de 18 000 par année. Ça, c'est beaucoup. C'est pas mal plus qu'un chèque de 5 000 $. Puis c'est là qu'il y a une iniquité. Mais c'est pas un argument en défaveur de la proposition, parce que ça veut pas dire que de donner zéro, ça serait plus équitable. Fait que, tu sais, je pense que 5 000, c'est certainement un début en matière de proposition. Si tu me dis, c'est toi qui es dictateur omnipotent, est-ce que tu aimerais que ça soit plus équitable, puis que les gens puissent choisir ce qu'ils veulent avec un montant équivalent? Bien sûr. Mais c'est pas un argument en défaveur de la proposition. En défaveur du principe de dire que ça suffit pas. Parce que si vous êtes contre qu'il y ait autre chose que le monopole des garderies publiques, puis que vous dites, ah, ben, de toute façon, 100 $ par semaine, c'est pas assez, ben, là, il y a une incohérence là-dedans, là, dans le sens que si tu crois à une forme d'équité, il faut que tu aies plus qu'une option qui est subventionnée.
0: T'as écouté l'extrait, j'imagine, de Jean-Christophe Ouellet avec PSPP là-dessus. T'en as pensé quoi, dernière question? Ça portait là-dessus, là. C'est sur le principe de la liberté. T'sais, lui, il répondait, ouais, mais votre liberté à vous. Non, ça n'existe pas, votre liberté. c'est la liberté de rester à la maison un peu avec l'enfant, homme ou femme, père ou mère, ou peu importe, lesbienne ou pas. Là, tu comprends ce que je veux dire? Non, mais c'est ça pareil. Ben oui. C'est parce que je dis père ou et mère, là, mais là, les gens vont dire ouais, mère et mère. Oui, vous comprenez, là. Un parent reste à la maison, peu importe le sexe, on s'en fout. Mais fais ce choix-là, la liberté de faire le choix. Il ne comprenait pas la question, on dirait. Il ne voulait pas répondre, puis il défendait le modèle à outrance. T'en as pensé quoi de sa performance?
1: Ben, tu sais, je pense que c'est une position historique du PQ d'être en faveur des monopoles syndicaux. Là, je veux dire, ça ne surprend pas quand il va dire ça. Mais cela dit, moi, là où j'ai des problèmes avec ceux qui ont critiqué cette position-là, c'est comme si d'offrir l'option, c'était une contrainte. En disant, ah, il veut renvoyer femme à la maison, voyons donc.
0: Ben non.
1: Je veux dire, si d'abord que 5 000, c'est pas mal moins payant que le chèque implicite de 18 000, c'est une place. Mais ce qu'il faut voir aussi, c'est qu'il y a beaucoup de gens qui sont sur la liste, qui n'ont pas de place. Puis que rendu là, c'est tant pis pour toi, t'as perdu, puis arrange-toi. Fait que l'idée aussi de dire, bon, oui, si c'est ton choix, tu peux l'avoir, mais aussi si t'es mal pris parce que le système est incapable d'offrir autant qu'il y a de demandes, tu vas avoir ça. Moi, je pense que d'avoir un certain pluralisme là-dedans, c'est sain, parce qu'en ce moment, c'est vraiment juste, soit tu gagnes l'étiquette gagnant, puis là, t'es bon pour les trois prochaines années, soit...
0: Ou tu manges tes vacances, puis tu manges une marge de crédit.
1: Ben c'est ça, parce que tu sais la différence en montant payé là, ça peut être jusqu'à 7-8 000 par année entre une garderie privée par
0: mais
1: exemple.
0: Mais toi, puis là, je vais de te laisser, mais le calcul toi que t'as fait, c'est la combien coûte une place à garderie. Mais moi, le calcul que j'ai fait, c'est considérant que tous les contribuables payent pour le système de garderie là. Il est appuyé par l'ensemble des contribuables. Tu me suis? Tu sais, il y a beaucoup de non-utilisateurs payeurs.
1: Ouais.
0: C'est le calcul que je fais. Au final, le calcul que je fais, ça donne à peu près 5 600 par année par contribuable, utilisateur et non-utilisateur. Et Eric, sa contribution, c'était 4 500. C'est pour ça que je te disais que c'est pas des pinottes. Mais toi, le calcul que tu fais, c'est quand c'est le coût réel de l'usage du service avec le salaire de la gardienne et tout, là. Je comprends. Super intéressant. Mais regarde, on va suivre ça, le résultat. Au plaisir de se reparler. Possiblement la semaine prochaine. Je sais que je parle à Kevin la semaine prochaine. Mais je m'en voudrais de sauter une semaine dans ton cas. Si t'es dispo, on va te parler. Parce que c'est le verdict la semaine prochaine. C'est la semaine du verdict. Hey, salut, bye!
1: C'est bon, salut,
0: Denis. Salut, bye. 9h07, Ray de Sport. Avais-tu quoi rajouter, mon cher Dan?
2: Ce matin, à l'Open, on parlait des gens qui allaient switcher de Christine Fréchette parce qu'ils sont en train de diminuer le sondage.
0: Cri-cri!
2: Il y a un ami Facebook qui m'écrit « Mes parents ont été votés dimanche et hier, ils le regrettaient. Ils ont voté pour la CAQ et puis hier, ils se sont rendus compte que leur vote ne servait à rien, qu'ils allaient mourir. » Donc, lui, il me dit, il déteste le PQ, puis Éric Duhaime, c'est le mini-Trump, fait qu'il aurait voté pour le Parti libéral. Mais tu vois, il y a du monde qui pense réellement de même, là. Ils veulent gagner les élections.
0: Ouais, c'est ça.
2: Ils se foutent pour qui ils votent.
0: Et là, eux ont vu les sondages.
2: Hier, ils ont vu les sondages, mais ils ont été votés dimanche. Drain. C'est capoté, hein?
0: Oui, c'est capoté.
2: Puis ça, là, ça me laisse à croire qu'il y a des choses qui vont changer par rapport au sondage. Je pense, entre autres, à Jean Talon. Je suis tannant que Jean Talon, mais c'est ça.
0: Jean Talon qui est détenu par le PQ, Pascal Paradis.
2: Il y a une différence de 7 points entre le PQ et les libéraux, mais il y a 11 % du monde qui voudrait voter pour la CAQ. Lundi prochain, ce monde-là ne votera plus pour la CAQ. Est-ce qu'ils vont voter pour le PQ? Est-ce qu'ils vont voter pour Charles Milliard? Parce que c'est lui qui va gagner ça. Le monde qui ne veut pas de référendum, qui vote pour la CAQ.
0: Tu penses qu'en une semaine, moins d'une semaine, ça peut bouger, Dan?
2: Ben, il y a plus
0: peut-être, je sais pas.
2: Il y a plus de monde qui vote pour la CAQ dans Jean Talon qu'il y a d'écart entre les libéraux.
0: Oui, c'est ça. Donc, numériquement, s'il y a un transfert massif, ça peut faire la différence.
2: Ouais. Mais il y a du monde ce matin...
0: Il reste pas beaucoup de jours, Dan.
2: Je sais. Mais il y a du monde ce matin qui sont déçus d'être allés voter...
0: Ouais, c'est ce que tu dis.
2: ...pour la CAQ dimanche.
0: Je suis pas surpris.
2: Parce qu'ils savent maintenant qu'ils vont perdre leurs élections.
0: C'est toute une dynamique, la psychologie humaine.
2: Hein? C'est fou, hein?
0: 9h09. On va gagner nos épaulettes, nous autres, avec Raider Sports.
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0: Salut mon Ray!
1: Bon matin!
0: Ça va bien?
1: Très bien, merci.
0: Bonne entrée en matière des remparts.
1: Oui, quand même. 3 victoires, 1 défaite.
0: Les deux, on a eu chaud dimanche.
1: Les 2 troisièmes périodes, je ne les ai pas aimées.
0: Non.
1: Mais il y a des ajustements à faire, il n'y a rien de parfait.
0: On se fie sur Dénigé.
1: Ouais.
0: On est en avance, ouais. Il va s'arranger.
1: Les deux fois, là. Puis de l'indiscipline, ça c'est tannant un petit peu, là. Maverick Rousseau-Hamel, puis Freddy Meyer. Faut corriger ça.
0: Freddy, Carter, vas-tu bien?
1: Carter, oui, mais le match de dimanche, lui aussi, ça n'a pas été son meilleur.
0: Non, c'est ça.
1: Ce sont des jeunes joueurs, perdons pas ça de vue, ils ont 17 ans.
0: Il y a moins d'espace. Rimouski sont gros, là. Ça, c'est pas Chaoui, le club le plus jeune au Canada.
1: Exact. Qui commence sur la route parce qu'il y a des rénovations au centre.
0: C'est ça, exactement. Il
1: rien pour les
0: bandes.
1: Aider.
0: Non, c'est sûr. Mm-hmm. C'est sûr et certain.
1: Exact. Mais oui, c'est un très bon départ jusqu'ici pour les remparts. J'aime beaucoup James Cantlebury. C'est un joueur qui est dynamique. Et je pense qu'éventuellement, James Cantlebury, il y a une faculté que les meilleurs joueurs ont, puis les meilleurs des meilleurs, c'est qu'il rend les autres qui jouent avec lui meilleurs. Il rend des joueurs à gauche, à droite, meilleurs de par son intensité, son travail, sa fougue. C'est lui qui va chercher la rondelle. Il a fini, il a quand même 5 buts jusqu'à date, là, parce qu'il était à la bonne place au bon moment. Mais plus souvent qu'autrement,
0: c'est pas juste Cole Caulfield. C'est Cole Caulfield plus.
1: Oui.
0: Parce qu'il y a du Cole Caulfield.
1: Oui, oui, il est capable de marquer. Visiblement, il a marqué
0: petit,
1: des beaux buts. Il est petit.
0: Tic-tac-toe.
1: Travaillant. Il va gagner. Tu sais, il a 17 ans, Doom. Il va gagner quoi? Il va gagner 10-15 bonnes livres dans sa carrière junior à s'entraîner, continuer de progresser comme individu. À 17 ans, t'es pas rempli, c'est pas terminé. Il peut peut-être gagner un pouce. Mais c'est comme ça depuis le début qu'il joue au hockey. Il a jamais été le plus gros, le plus grand de sa gang. Mais dans les joueurs nés en 2009,
0: il a toujours
1: ça
0: dominé.
1: Fait plusieurs années qu'il est reconnu pour plusieurs comme le meilleur de son année, de sa gang.
0: C'est
1: en
0: juste,
1: 2009.
0: Il faut avoir la Coupe Memorial, parce que j'ai l'impression qu'il restera pas.
1: Ça, je t'ai entendu tout à l'heure. C'est sûr que la Coupe Memorial, c'est un argument, mais c'est pas le seul argument.
0: Oui, mais c'est un questionnement que la direction a, là. À savoir, si on l'a pas, on fait quoi? On y va-tu all-in?
1: Mais l'autre argument, Massu, c'est l'équipe de la Ligue nationale de hockey qui repêche le joueur. À partir du moment où l'équipe de la Ligue nationale repêche un joueur, l'exemple de Maddox d'Agenais, la Ligue nationale de hockey a maintenant un actif important et c'est eux qui décident beaucoup de la suite des choses. Si l'équipe de la Ligue nationale de hockey en question croit plus au développement dans le hockey de la NCAA, ça va être difficile de le garder. Mais si l'équipe de la Ligue nationale de hockey qui repêche, prenons le Canadien de Montréal, croit plus au développement par le hockey junior.
0: Ils vont insister.
1: Ils vont jouer au hockey junior.
0: Oui.
1: Ils ont de l'influence. Et j'ai nommé Canadien de Montréal, pas par hasard. James Cantlebury, son rang de repêchage va être fin première ronde, je crois.
0: Et là où le Canadien pourrait être.
1: Pourrait avoir l'occasion de
0: en
1: repêcher
0: plus, il vient de Montréal.
1: Kent, joueur de centre.
0: C'est ça. Joueur de centre.
1: Je dis ça, je dis rien. Cette expression que j'aime bien.
0: Oui.
1: Je dis ça, je dis rien.
0: Ben moi,
1: ça me fait rire,
0: la famille Irving a dit ça, hein?
1: La famille Irving?
0: Ouais.
1: La famille Irving.
0: La famille Irving, je dis ça, puis je la veux, la Christie de Coupe.
1: Ah oui, c'est deux excellentes candidatures. Ça va falloir faire un choix. Il va y avoir une équipe qui va être laissée de côté.
0: Je parlais à un membre de la direction, qui n'est pas Simon, qui disait on y croit 50-50.
1: C'est ça.
0: J'ai pas aimé ça. T'sais, c'est pas... Ça me fait peur. J'ai peur, c'est ça.
1: Ça se peut très bien que la Coupe se retrouve à Moncton.
0: Ça se peut.
1: Ce sera pas un mauvais choix, Doom. Qu'on le veuille ou non, ce sera pas un mauvais choix.
0: L'amphithéâtre, ça a l'air de quoi?
1: C'est magnifique. C'est magnifique. Pour moi, l'aréna à Moncton est le meilleur aréna junior dans la Ligue à cause de la grosseur. Ici, je le sais que c'est un aréna...
0: Oui, c'est surdimensionné.
1: Calibre Ligue nationale de hockey.
0: C'est ça
1: mais
0: qu'on
1: a de la difficulté à créer la grosse ambiance.
0: Oui, oui.
1: Parce qu'on était 8000, 9000 vendredi soir, puis c'est la
0: on
1: moitié de
0: on a beau fermer le top, là, mais tu sais, c'est ça. T'as raison.
1: Pour du hockey junior.
0: T'as raison.
1: 9-10 000, le centre à venir.
0: C'est mieux qu'Halifax?
1: À Moncton.
0: Metro Center?
1: Ça se ressemble, mais c'est plus moderne. T'sais, c'est plus récent. Ça fait quelques années, le centre à venir. Il est en plein centre-ville. L'autre chose qui est importante pour la candidature de la Coupe Memorial, ça, on n'a pas de problème ici. Mais c'est l'hôtel, les hôtels autour. Faut que tu sois capable d'accueillir tout ce monde-là.
0: On est grillé.
1: Zéro problème à Moncton. Et tout se fait à pied des hôtels vers l'aréna.
0: Ouais. Ça, c'est un plus.
2: Ça, c'est un plus certain.
0: Oui.
2: Puis anyway, les remparts ont gagné combien de fois à Coupe Memorial à Québec?
1: J'ai dit ça à ma blonde en fin de semaine.
0: Zéro.
1: Ben, ce que tu viens de dire là.
2: Ils l'ont gagné combien de fois à Moncton?
1: Ils l'ont gagné.
0: Une fois, Patrick.
1: Fois où ça a été présenté à Moncton, 2006, avec Radou 2-3-0 d'une victoire de 6-2. Avec Cédric Desjardins qui avait stoppé une quarantaine de rondelles, mesdames, messieurs.
0: Et la mairesse Boucher qui attendait l'autobus en revenant.
1: Oui.
0: OK. Première
1: ça
0: game
1: commence ce soir. Oui. Go, let's go.
0: Let's go. Mm-hmm.
1: Le Canadien, tu sais, il y a beaucoup de gens qui ont été déçus cet été parce que le Canadien n'a pas bougé. Ou presque pas. C'est arrivé à la fin quand le Canadien a signé Chris Kreider qui est devenu libre. C'est le seul gros mouvement de personnel du Canadien. Mais moi, je pense qu'à compter de ce soir, ça joue à l'avantage du Canadien parce que c'est la continuité. Il n'y a pas de changement. On joue le prochain match par rapport à ce qui s'est passé l'an dernier. Évidemment, ça n'a pas bien fini contre la Caroline, dominé par les Hurricanes de la Caroline qui ont éventuellement gagné la Coupe Stanley. Mais il y a eu beaucoup de bonnes choses qui se sont faites l'an dernier. Tous ces joueurs-là ont une saison de plus. Suzuki, Caulfield, habitués de jouer ensemble. On leur joint Kreider. Slavkovski, Demidov, une saison de plus. On a hâte de voir ce que ça va donner. Hudson, une saison de plus. Ça devrait pas ralentir, tu comprends? Jakob Dobesch, qui a pris de l'expérience et confiance dans les séries, débute comme le gardien numéro 1. Le Canadien part avec un avantage sur plusieurs équipes qui, elles, ont fait des changements au cours des derniers jours, dernières semaines, derniers mois. Le Canadien, c'est la continuité, et ça, c'est bon. Ça part le match 1 de 84.
0: La continuité avec, dans l'excellence, c'est tout ça?
1: Il y a un changement majeur derrière le banc. C'est Derek Lalonde qui remplace Trevor Letovski. Plus d'expérience pour Martin Saint-Louis. C'est pas mauvais. Le changement majeur pour le Canadien, c'est la façon de jouer en infériorité numérique. Mais là, je rentre dans les détails. Là, je rentre dans le pointu un peu plus. Là. Le Canadien va jouer différemment.
0: Tu deviens un fan du Canadien, tranquille.
1: Non, c'est une bonne équipe, Doom.
0: La continuité dans l'excellence. Ça va être très bon. Le Canadien sera bon. Floride. Comme ça, tu te transformes sous nos yeux, mon cher Ray.
1: Floride, Buffalo, Canadien. Canadien, Buffalo, Floride. Floride, Canadien, Buffalo. Oui. Un, deux, trois. Changer les l'ordre, ça va être ça cette saison. Peut-être Tampa. Mais c'est tout. C'est ces équipes-là qui vont batailler pour le premier rang dans la division.
0: Ottawa, Détroit à queue.
1: Ben oui. C'est... Je trouve ça plate pour Ottawa, et pour les M. Andlauer. Les Bruins sont tout le temps là. Probablement qu'ils ne sont pas capables de rivaliser pour une saison de 84 matchs avec la Floride canadienne.
0: Pastan va faire des pâtes, puis Swayman va arrêter le puck.
1: Et McAvoy va frapper du monde en arrière. Puis,
0: et ça,
1: l'identité
0: c'est sauvage,
1: des Bruins, l'identité est encore là. Ouais. Il y a un petit Québécois qui a fait les Bruins, que j'aime bien d'ailleurs, Frédéric Brunet, un petit gars de Gatineau.
0: Ben,
1: que
0: j'ai vu, avec il était posé avec Dominique Gauthier.
1: C'est son oncle. Dominique est l'oncle de Frédéric.
0: C'est pour ça?
1: Oui.
0: Hey, c'est donc
1: il est
0: ben
1: fier
0: bon.
1: D'ailleurs de son neveu.
0: Ben, j'espère.
1: Très fier. Puis c'est un bon jeune homme. Frédéric Brunet, c'est un gars sérieux, qui est un bon patineur, bon défenseur. Et il a percé l'alignement des Bruins de Boston. C'est une belle histoire du camp d'entraînement. Moi, j'ai hâte de voir aussi...
0: Moi, j'ai hâte de voir les Leafs. On va regarder les autres équipes.
1: Oui.
0: Marchenko, en quoi ça va les améliorer.
1: Mais ils ont laissé partir Matthew Knies.
0: Ouais, plus jeune, mais contre plus de caractère, dit-on.
1: Matthew Knies, plus de caractère que Marchenko.
0: Oui?
1: Oui. Plus intense, plus physique, plus dans
0: pourquoi
1: ce que...
0: Pourquoi qu'ils l'ont échangé?
1: Ça prend, faut que tu donnes en retour, si tu veux aller il chercher quelque chose.
0: Il devait aller à Montréal, tu t'en souviens? Il devait aller à Montréal.
1: Ça, je me demande si ça n'a pas influencé. Tu sais, Matthew Knies, il a entendu les rumeurs. Il a dû se dire, coudonc, croyez-vous en moi, ben, c'est juste une monnaie d'échange. Oui. Moi, là, ici, ça a peut-être été mal reçu de sa part. Puis éventuellement, ben, ils ont décidé de le laisser aller. C'est un Américain... Il s'en va jouer aux États-Unis. Est-ce que c'est une des raisons? Je le sais pas. Je tire ça en l'air comme ça. Mais Marchenko, c'est pas un chausson non plus. Là. C'est un très bon joueur. Pour avoir, faut que tu donnes.
0: Non, c'est clair.
1: Puis les Leafs essayent de changer un petit
0: Elvis
1: peu la compagnie.
0: Elvis a été échangé pour les fans d'Elvis.
1: Elvis a été échangé. Et Wayne Gretzky. Non, un pour l'autre. J'ai hâte de voir les Capitals de Washington, moi. Vous jetterez un coup d'œil à la formation des Capitals de Washington.
0: Oui.
1: D'abord, le prix du buffet va augmenter pour M. Leonsis, là. Ils ont 17 joueurs de 6 pieds 2 pouces et plus.
2: Oh, tabarnouche.
0: C'est une armée.
1: Hein? Ils sont gros, ils sont forts. Les Caps, ils ont fait de l'acquisition de Kyrou, entre autres, l'ancien des Blues de Saint-Louis. Alex Tuck, à qui ils ont donné trop d'argent. L'ancien des Sabres. Mais ils se joignent à ce groupe-là, qui était déjà très bon. Moi, je pense qu'il y a un des meilleurs gardiens de la Ligue dont on parle presque pas, Logan Thompson.
0: Ben, les 5 chroniqueurs dans la presse hier, ils donnaient le Vézina.
1: Ben, c'est un bon goal. Avec une bonne équipe. Il y a une bonne équipe là, devant lui en plus. Là, donc.
0: T'as-tu pogné Elliott Friedman hier parce qu'il fait des prédictions? Puis il était dans le mille en disant que Dobesch serait numéro 1. T'sais, c'est pas une grosse prédiction, mais il l'a dit quand même il y a un an et demi.
1: Oui.
0: Alors que Dobesch, on était vraiment pas sûr de Dobesch pour vrai. Là.
1: Non.
0: Mm-hmm. Lui, sa prédiction hier. Hey, c'est saucé, là. Tu sais, j'ai regardé mon verre, je n'étais pas en train de prendre du scotch. Non, c'était un 7-Up.
1: Ah, ça goûte pas
0: Suzuki,
1: pareil.
0: Suzuki, c'est pas pareil. Suzuki, deuxième centre, à la même date l'an prochain, McDavid, premier centre.
1: Bon. Lui, il avait du scotch.
0: Je pense que c'est lui qui avait le scotch.
2: Mais tu sais quoi?
1: McDavid, c'est la première de ses deux années
2: Snake
1: de contrat.
2: Snake a fait la même prédiction.
1: Ouais, hein? Ils sont plusieurs, là. C'est
0: mais il reste un an? McDavid, deux ans? T'es-tu sûr?
1: Oui, je suis pas mal certain.
0: OK.
1: Pas mal certain que c'est cette année et l'an prochain. Okay. Mais évidemment que si cette année,
0: entre
1: ça se passe pas...
0: dans deux ans.
1: Oui.
0: Mais qu'est-ce que tu dis? Excuse-moi, Dan.
2: Snake a fait Snake la même prédiction, oui, dans son podcast.
0: Hein?
2: Oui.
1: Mais c'est okay. Connor McDavid qui va décider où il va, là. Trompons-nous pas.
0: Ben, c'est exactement ça. Alors, ça se peut que je prenne Montréal?
1: Oui, c'est possible. C'est pas impossible.
0: C'est un Canadien.
1: Il va choisir une équipe où il y aura le plus de chances
0: de gagner le gros trophée. Ça donne qu'au Canada, c'est pas mal. Et à Montréal,
2: juste ça. Il y a aussi le fait que le mood est bon.
0: Ouais, le mood est bon.
2: Tu sais, t'arrives dans une équipe où tout le monde. Il n'y a pas de.

0: Ouais, ouais, baseball maudit.
1: 4 matchs aujourd'hui.
0: Go Yankees.
1: Red Sox Yankees ce soir, ça c'est du bonbon. Les 3 prochains matchs à Yankees. Les
0: Yankees ont les lanceurs.
1: Oui. Les Red Sox sont sur un momentum incroyable. Au début de l'année, ça valait pas 5 cents. Changement de gérant. Ils arrivent dans les cirés avec du momentum. Est-ce que Aaron Judge va jouer pour les Yankees?
0: Je ne sais pas.
1: Hier, il a pris la part à la pratique au bâton.
0: C'est tellement compliqué, cette maudite blessure-là.
1: Mais ça reste... c'est encore peut-être la meilleure rivalité dans le sport, les Red Sox et les Yankees.
0: Je pense que oui, à moins que vous puissiez me contredire. L'East-Montréal, c'est pas piqué des verres à soir.
1: Mais l'année que les Red Sox sont venus 0-3 pour gagner la série en 7.
0: J'ai pas aimé ça.
1: Oui, hein? Ça fait mal encore.
0: Oui, ça fait mal.
1: C'était bon en tabarouette. Mais les séries de baseball, le mois d'octobre, c'est toujours plaisant, puis ça commence aujourd'hui.
0: C'est bon, parfait. Merci beaucoup, Ray.
1: Bonne journée.
0: Très courte pause. C'est Prof Caron qui revient. Montréal.
2: Restez là. On revient dans pas long.
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7: Il est capoté, lui. Il est capoté sa tête, lui. Ça n'a pas de bon sens. Ça n'a pas d'allure. Arrêtez-le. Y a-tu quelqu'un qui va l'arrêter? Dan, y a-tu une circule, une dernière, peut-être?
8: Non. Je peux t'en faire une si tu veux, là.
7: Ça va bien sur les routes.
8: Ça roule.
7: Le troisième lien vient d'être inauguré.
8: Ouais. Capital. Capital tout le temps, jamais. Là. Tu te trompes jamais en disant Capital, c'est jamais.
7: Et le pont Karine-Labeaume, ça va très bien ce matin. 6 voies nord, 6 voies sud.
8: Oui.
7: C'est parfaitement dégagé. Voici Jeff Caron.
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7: Jean-François, tu es si loin de ton comté. Est-ce que tu as voté? Est-ce que tu vas voter à distance, mon cher?
9: Ben non, parce que je suis pas résident du Québec, donc j'ai pas le droit de vote.
7: T'as pas de, t'as plus de résidence, toi. C'est fini.
9: Non, c'est ça. On perd après. C'est comme l'assurance maladie. Après six mois, c'est fini.
8: Est-ce que pour une...
9: je garde au fédéral. Au fédéral, par contre, on le garde, peu importe, mais au Québec, on le perd après 6 mois.
8: Est-ce que pour une histoire comme, par exemple, un référendum, tu pourrais voter?
9: Non.
8: OK.
9: Il faudrait que je sois résident du Québec. Donc, il me suffirait essentiellement de revenir 2-3 jours avant le vote, puis d'aller m'inscrire probablement la journée même sur la liste électorale.
7: OK.
9: Je suis citoyen quand même, là.
7: Oh, oui. Plongeons un bon bilan, Caron. Il me semble qu'on a besoin de ça. La CAQ a encore quelques points dans les sondages. Il me semble que tu es capable de ramener ça à zéro.
9: Ouais, ben, tu sais, Christine, elle doit commencer à regretter la décision de Legault, hein, de ne pas avoir modifié le mode de scrutin. Parce que, parti comme c'est là, la CAQ va réussir à battre l'exploit de l'Union nationale en 1973, qui était passé de 17 députés à zéro. Mais là, il faut se poser la question, ça va être une drop de combien? De 90 députés à probablement à zéro. Parce que là, tout indique que Pascaro va être battu à Trois-Rivières, Snake in the Grass Drainville va aussi être battu à Lévis. Fait que, tu sais, le problème de la CAQ, vous le savez comme moi, c'est que ses votes sont trop bien répartis équitablement partout au Québec, contrairement aux autres partis. Tu sais, les votes du PCQ sont hyper concentrés dans la région de Québec, ce qui devrait lui permettre là, d'avoir les 12 députés que Duhaime espère avoir. Le PLQ, ben, c'est devenu un gros parti égalité version 2.0. Ses votes concentrés sur l'Élogénie à Laval, en Outaouais,
7: oui.
9: Ce qui devrait lui permettre là, d'avoir entre 30 et 40 députés. Même chose pour Québec solidaire, qui est très fort sur les comtés de la ligne orange à Montréal, puis le PQ qui domine chez les francophones. Mais ce qui m'amène à la constatation suivante, c'est qu'il n'y a plus au Québec de ce qu'on appelle en anglais des « catch-all parties », donc des partis attrape-tout. Les partis politiques sont désormais devenus des partis corporatistes qui servent les intérêts de groupes très, très, très spécifiques. Puis ça, en démocratie, c'est un peu inquiétant parce que, tu sais, ça fait en sorte de polariser la société puis d'empêcher les compromis. Ça empêche aussi la société de se doter de grands principes directeurs pour orienter la prise de décision collective. Puis ça, je trouve que c'est assez nouveau. Puis ça va être le legs le plus important de cette élection-ci. Puis moi, je crois malheureusement que ce corporatisme électoral-là va être appelé à s'intensifier encore davantage dans l'avenir. Parce que dans 10-15 ans, avec le poids des immigrants, vous allez avoir soit un parti politique qui va devenir leur véhicule politique, comme la France insoumise en France ou les Verts en Grande-Bretagne, ou bien ils vont former leur propre parti politique.
7: À l'Al-Québec.
9: Ouais, ça sera un bon nom. Hein? Fait que moi, je pense que le Québec est voué à avoir une augmentation toujours croissante de cette offre politique corporatiste-là, tant et si bien que si le PQ réussit à former un gouvernement majoritaire, ça pourrait bien être l'un des derniers de l'histoire du Québec, parce que tu sais, il n'y a plus de place au Québec pour un parti centriste, là, comme la CAQ, parce que comme il n'y avait plus de place au Québec dans les années 70 pour un parti, entre guillemets, agricole, donc en l'occurrence l'Union nationale, parce que le Québec de l'époque s'est urbanisé, les mentalités avaient changé, il y avait un consensus qui s'était créé autour de valeurs progressistes. Puis pour survivre, les libéraux ont été assez intelligents à ce moment-là pour comprendre la nouvelle sociologie électorale. Puis ils ont eu la brillante idée d'incarner l'option fédéraliste contre le Parti québécois. Puis pourquoi est-ce que en ce moment, on est en train de voir là, l'éclatement de l'offre politique traditionnelle qui a émergé dans les années 60-70 entre le PQ et les libéraux? Je dirais que la graine a été plantée avec l'ADQ de Mario Dumont, puis le PCQ est un petit peu sa suite logique. Parce que qu'est-ce qui a historiquement permis au Québec d'avoir deux grandes offres politiques? Ben c'est le caractère relativement homogène du Québec, d'abord ethnique, mais aussi sur le plan socio-économique. Fait que la Révolution tranquille a mené à la création d'une grande classe moyenne qui a été favorisée par les avantages de la Révolution tranquille. Donc, ce qui a fait en sorte que les intérêts des Québécois concordaient largement. D'où la raison pour laquelle tant le PQ que les libéraux menaient des politiques publiques qui étaient relativement similaires. Puis ce qui les distinguait, c'était simplement la question nationale. Mais c'est plus le cas maintenant, parce que la Révolution tranquille qui a donné naissance à cette espèce de gros unanimisme socio-économique est désormais rompu. C'est un système qui est moralement vicié, parce que le système de la Révolution tranquille est devenu injuste sur le plan intergénérationnel. Les gagnants de cette révolution-là s'accrochent à leurs acquis au détriment des intérêts des plus jeunes. Puis c'est ça qui a donné le souffle à l'ADQ dans les années 90 pour exister politiquement. Puis c'est ce qui a mené aussi à l'implosion du débat souverainiste fédéraliste, parce que l'unanimité sociale et économique de l'époque était plus possible dans les années 90, ce qui a amené plus en plus de Québécois à se tourner vers des enjeux plus socio-économiques. Donc la CAQ sous Legault a su en profiter pour briser cette opposition quasi ancestrale entre le PLQ puis le PQ.
7: Donc, c'est la mort du caquisme.
9: Oui, parce que là, on voit bien là, que la suite logique de l'éclatement de ce système-là qui vit ses derniers soubresauts. Tu sais, Milliard, il essaie de jouer la carte de la menace référendaire. Ça n'a pas l'air de marcher trop. PSPP promet un référendum que personne ne veut. Donc, l'ancien monde est révolu. Puis même si le PQ devait remporter une majorité, puis dans un système comme celui-là, le PQ, comme le PQ, moi, je suis persuadé que c'est des partis qui vont être appelés à se marginaliser politiquement s'ils continuent de faire le choix de conserver leur vieil ADN souverainiste fédéraliste.
7: Mais le PCQ est-il appelé dans cet univers-là que tu décris très morcelé? Est-ce à dire que le PCQ, lui, va plutôt se mainstreamiser? Toi, tu dis qu'il y en a des partis comme Québec solidaire va se marginaliser, mais le PCQ va-t-il... Comment tu entrevois l'avenir de la PCQ, CAQ, là, mettons? Là.
9: Ouais, écoute, pour la CAQ, ça va être finito. La configuration des intérêts socio-économiques du Québec d'aujourd'hui...
7: Allô? Il est mort, son signal. Le signal est mort. On peut-tu tenter de le reconnecter?
5: Ben, c'est ce que j'essaie de faire.
7: On va faire ça.
5: J'aimerais juste ça. OK, ça c'est correct. Comme Rex. Es-tu là, Jean-François?
7: Non.
5: Il est dead. On a pris
7: l'essence de son propos, là.
5: Oui, absolument. Donc, c'est ça. Est-ce que le PCQ va se centraliser? On était rendu là demain.
7: Moi, je pense que oui. Je pense que tu commences déjà à voir dans le style de campagne d'Éric. Le ton d'Éric. Écoutez le ton d'Éric, puis il n'y a rien de mieux que de la radio. D'ailleurs, demain, Éric Duhaime sera en studio à 7 heures. Mais écoutez son ton. Parle moins vite, parle plus bas.
5: Ouais.
7: Donc, cherche à calmer la sauce, cherche à être moins, je sais pas, vindicatif et tout. Oui, c'est un combatif, Éric. On l'a entendu à la radio, dans sa première mouture élective, si vous voulez, en tant que politico. Mais on sent que ce parti-là, de toute façon, j'ai parlé d'Audrey Bernier, là, celle qui organise ses patentes dans le parti. C'est des gens qui sont affinés. Là. C'est des gens qui ont une grande connaissance du Québec. Puis, c'est un parti professionnel. Tu sais, là, on a eu du mot en entrevue, mais la règle, c'est les candidats du PCQ n'accordent pas d'entrevue. Pourquoi? Mais ça passe pas toutes des dômes du mot. Humblement, là. Il y en a qui sont un peu plus quoi, colorés, flyés, loose cannon. T'sais, si on veut faire une entrevue avec le candidat devant les fils, on pourra pas Dan. Le Dom Dumas, c'est un brillant.
8: Ben, c'est ça.
7: C'est un gars qui connaît la ligne.
8: On a vu principalement Maïté, Dom Dumas.
7: Maïté, très Renaud, bon exemple. Oui.
8: Marcel. T'sais, des gens qui avaient l'habitude, soit de la joute parlementaire ou encore des médias de pouvoir jaser. Parce que Maïté, hier, c'était devant la Chambre de commerce. C'était, je sais pas si c'était hier, mais je sais ce matin que j'ai lu un texte là-dessus. C'est Maïté qui était là pour représenter le Parti conservateur sur la Rive-Nord. Puis tu sais, je regarde actuellement Christine Fréchette est en train de faire un point de presse dans un magasin de plein air à Val-d'Or. La première ministre qui fait, lors de la dernière semaine de campagne...
7: Elle a complètement perdu.
8: À Val-d'Or, c'est parce qu'il essaie de sauver les meubles. Il essaie vraiment de sauver les meubles.
7: Non, il essaie d'arroser... feu de forêt qu'une hausse de jardin. Là.
8: Elle doit regarder dehors puis se dire « Tabarnouche, je suis en train de perdre l'élection à Montréal, à Québec. Qu'est-ce que je fais à Val-d'Or? »
7: Feu de forêt avec une hausse de jardin. C'est ça que ça a de l'air.
8: C'est absolument, absolument.
7: Ça se peut qu'à soir, elle soupe à Gaspé puis qu'elle se réveille à Verdun.
8: C'est, elle va dormir dans l'autobus.
7: Elle a l'air... ils ont l'air brûlée toute la gang, mais elle a l'air à dormir dans l'autobus, là. Ça n'a pas l'air d'être un voyage le fun. Regarde les. Portez attention si vous voulez foire l'allure d'une campagne. Portez attention aux gens qui entourent la personne qui est sur le stage. Regarde les faces de carême des caquistes qui sont là.
8: Mais la fille qui est à sa gauche à elle, à notre droite à nous autres, c'est celle qui faisait qui était l'adjointe de Bernard Drainville pendant la campagne à la course à la chefferie. Elle était ici, là, dans le lounge avec nous autres quand Bernard s'en venait.
7: Mais regarde les faces.
8: Elle a exactement la même face qu'elle avait quand elle faisait la campagne perdante de Bernard.
7: Les faces, c'est on se voit au salon funéraire pour grand-papa à 13h.
8: Les faces, c'est je serais-tu bien en culotte de jogging devant la TV chez nous?
7: Oui. C'est une face mortuaire. Donc, c'est sûr qu'ils le savent. Ils sont capables de lire, eux autres aussi. Ils sont capables de lire les chiffres, là. Ils savent que c'est foutu. Le zéro me surprend, par exemple. Moi, ma prédiction, puis je vais peut-être la changer après-demain là, dans le show de D.A. Je suis facile, de toute façon, on est collé ça vite. Là. Ouais. Mais il y a 3 semaines, moi, je donnais 7.
8: Jusqu'à lundi matin pour la prédiction.
7: Toi, à date, zéro, t'embarques-tu là-dedans?
8: Oui, j'embarque dans le zéro. J'embarque dans le zéro, peut-être un ou deux. Là, je pense qu'il y a du monde comme Bernard ou comme Simon-Jolin Barrette qui, de par leur niveau de notoriété, peuvent peut-être sortir la tête de l'eau. Là. Mais je pense que ça va être zéro. Jacques et Louise, on l'a dit dans l'autre bloc avant, Jacques et Louise aiment apporter un vote gagnant. Puis t'as la vieille chicane rouge contre les bleus à cause du référendum.
7: Ça existe encore.
8: J'ai bien l'impression qu'au final, le pharmacien va finir avec plus que ce que les sondages y donnent.
7: Puis pour les jeunes, accompagnez votre jeune. Là, je peux le dire, ma blonde est allée voter avec le plus vieux hier, 23 ans.
8: C'est fait, moi
7: dans
8: aussi.
7: Dans sa tête, lui, c'est non, c'est tout de merde, c'est tout des menteurs. Bon, il y a beaucoup de jeunes qui sont pas interpellés par la campagne. Fait que là, ma blonde est allée avec, on est allé voter, il a voté. Je sais pas pourquoi il a voté, il a fait son choix, mais la démarche, pour moi, est importante. Charles, le plus jeune, lui, va voter lundi.
8: Nous autres, moi, je l'ai fait hier, finalement, c'est réglé.
7: Oui, t'es allé?
8: Moi, oui, je suis allé hier. Okay. La plus jeune, elle a reçu la petite lettre qu'elle a lue dimanche après-midi, la lettre d'Éric Duhaime, là, parce que c'est la première fois qu'elle va voter.
7: Sa réaction, ça a été quoi?
8: Ben, sa réaction, c'était je sais pas, j'ai pas trop suivi, je sais pas comment ça va aller. Elle disait, la seule chose que je sais, c'est que je voterai pas pour Christine Fréchette. J'ai dit, bonne réponse.
7: C'est dur de rejoindre les jeunes. Tu sais, je me mets dans la peau d'Éric. Les jeunes sont où? Tu sais, il a beau faire un point de presse devant une maison. Oui, la propriété, c'est pas facile. Ouais, mais le jeune, il écoute pas TVA. Ils t'écoutent où? Moi, je sais qu'ils font plein de vidéos. C'est là qu'un gars comme Lambert Drainville, à qui on a parlé ce matin, qu'on a reçu, c'est là qu'il est important. Pour les jeunes, lui, il ne s'adresse pas nécessairement à des jeunes de 18 ans. Là. Moi, je dirais peut-être dans vingtaine. lui, c'est fait sur mesure pour un gars dans 20, ou une fille, là, dans vingtaine. Vingtaine jusqu'à 35 ans, à peu près.
8: Je suis d'accord.
7: Ça n'en prend. Le mot influenceur est galvaudé. Là, je pense que Lambert, c'est plus qu'un influenceur. Là. Il y a un côté artistique là-dedans, mais il y a un côté journalistique aussi. Il y a un côté rigoureux, là, quand même. Fair and square, il a rencontré tous les chefs. Là,
8: c'est sûr que c'est dommage des jeunes qui ont fait leur entrée dans la scène politisée avec Olivier Primo, qui est du gros gadounage.
7: Hey, Olivier Primo, quel écrasement.
8: Ben oui.
7: Puis personne parle de lui. Personne parle de lui. Sa première grosse entrevue, il l'a accordée ici. OK?
8: Mm-hmm.
7: Il est arrivé avec la vanette qui sortait du garage. On l'a filmé, c'était écrit Christine Fréchette. Lui commence à me dire non, c'est pas à CAQ, c'est pas Christine Fréchette, c'est pas politique. Arrête ça, là. C'est là que j'ai dit bullshit everyday, là. C'était ça le titre de l'article, d'ailleurs, de l'extrait. Mais voyons donc. C'est là qu'il dit ouais, mais là, moi, regarde, je suis pas caquiste. Je souhaite que des conservateurs soient élus. Ça a été ça, le gros titre de l'extrait.
8: Ce que ça y a amené jusqu'à la date,
7: c'est
8: que...
7: Plus tard, il a dit qu'il voterait conservateur.
8: Ouais. Ce que ça y a amené jusqu'à la date, c'est que quand Guillaume Lepage a servi un drink au chef, à Tout le monde en parle, il a servi un Beach Day Everyday à Christine Fréchette.
7: Ah ouais? Ça, je l'ai pas vu.
8: Ouais, il leur a servi chacun un verre de quelque chose.
7: OK, OK, OK.
8: Là. C'était...
7: Alors voilà, allez voter. Qu'est-ce que je voulais que je vous dise? Allez voter.
8: Hey, c'est des circonscriptions où il y a une personne sur quatre déjà qui a été votée.
7: Les gens sont prêts.
8: Les gens sont surtout tannés, je pense.
7: Les gens sont prêts. C'est sûr qu'il y a beaucoup de pivots. Combien de comtés pivots? Une vingtaine.
8: Oui. Il y en a
7: dans
8: beaucoup.
7: Dans le comté de Champlain. Ce dont je parlais ce matin. Oui, mais oui. Ça, c'est quand même...
8: Non, je comprends, Doom. Je comprends très bien ton point. Là. J'ai pas de...
7: Mais c'est une surprise, là. C'est une surprise parce que c'est un non-name. Mais c'est la force... Elle est intégrée dans son comté, je comprends. Une Roumaine qui habite Saint-Ubalde. Bravo. Mais c'est là que tu vois la force de Duhem. C'est Duhem qui risque de la faire rentrer dans Champlain, juste à côté de Trois-Rivières.
8: Oh, oui.
7: Combien de pivots?
8: 15 pivots.
7: Et dans la région de Québec, y en a-tu des pivots?
8: Ben, je vais agrandir la région de Québec. Là.
7: Ouais, ouais.
8: Je vais mettre Athabasca, je vais mettre Champlain. Je vais mettre Louis Hébert est un pivot. Mégantic est un pivot. Si j'agrandis encore, ça va être tout.
7: On dit dans Montmorency, 35% des gens ont voté. Hey!
8: Hein, c'est incroyable.
7: Incroyable. Déjà par comté. Incroyable.
8: 35% du monde. Ça, c'est du monde pressé parce que, je vous le répète, là, bureau de vote, il y en a beaucoup moins quand tu votes par anticipation.
7: Non, oui, absolument.
8: Ça veut dire que t'attends, là.
7: Ça veut dire que t'attends. Ça veut dire que tu prends un rendez-vous sur le frigidaire. Tu t'es décidé.
8: Ouais.
7: On va voter. On y va à telle adresse, à telle école. Tu fais la ligne. Tu fais la ligne. T'as-tu attendu pas mal?
8: Moi, j'ai...
7: Ouais? Ça a-tu roulé?
8: En fait, j'avais pas mon carton. Je suis arrivé, il n'y avait pas de fil pour mon bloc. Et puis une madame n'était pas contente là, qu'elle mange un char. Tu sais, j'arrive, puis... Il n'y a pas de monde, mais moi, j'ai dans ma tête bureau 85, je n'ai pas beaucoup dit. Elle me dit que ça n'existe pas. Fait que là, je m'en vais d'abord pour réfléchir, parce que je réfléchis à ma carte. Là. Faut que je pense.
7: Moi aussi, je ne l'avais pas amené à la carte.
8: Là, je pense que c'est 18. Fait que je me suis avec 18, finalement, c'était ça, ça a marché. Mais quand j'ai voulu avancer pour aller revoir la madame, là, il y avait une file, puis je passe à côté. Puis la madame n'était pas contente, mais je ne l'ai pas vue. J'ai pas fait...
7: C'est toi, Gravel!
8: Fait que j'ai attendu grosso modo 12 minutes. J'ai trouvé ça long, pareil, 12 minutes à.
7: Là, Monday, là.
8: À regarder mon téléphone, puis...
7: Plus court qu'un warm-up de hockey.
8: Analyser le centre Georges d'Or.
7: Le Georges d'Or, c'est très bon. À la manique.
8: Quoi, gars?
7: 9h49.
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8: À la grandeur de la province, on a voté à 23 % par anticipation. Mais dans la région de Québec, les chiffres sont hallucinants. Merci à Doom qui vient de m'envoyer ça. Louis Hébert, 39 % des gens ont déjà voté. Vanier-les-Rivières, 35 % des gens ont déjà voté. Lévis, 34 % Chauveau, 34 % Chute-de-la-Chaudière, 34 % Montmorency, 34 % 32 % Charlebourg. Dans la Pelleterie, 32 % Dans Montarville, bon, puis à Joliette, après ça, mais dans la région de Québec, les gens ont vraiment beaucoup, beaucoup voté. Je pense que non seulement le choix est fait, mais on est écœuré. Il est 9h53 minutes maintenant. On vous souhaite de passer une excellente journée. Portez-vous bien. On vous rappelle, aujourd'hui, dans le sport, ça grouille, grouille, grouille, grouille. C'est le début des séries au baseball. Ça commence cet après-midi, 14h. Et le Canadien de Montréal qui débute sa saison officiellement contre les Leafs à Toronto ce soir. Manquez pas ça. Je vous dis que Pierre Couture s'installe avec Frank au courant des prochaines minutes. Jean-Claude sera là ce midi. Et DH par la suite. Et c'est la gang du soir qui prend en relève. Portez-vous bien. On se dit à demain. Bye-bye.

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5: Hey, c'est Jordan. C'est le début de la saison dans la Ligue nationale de hockey. Et c'est aussi le jour J pour les Canadiens. Fort d'une saison de 106 points en 25-26 avec leur capitaine qui a atteint les 100 points, Caulfield qui a marqué 51 buts et un parcours plus que surprenant avec une finale de conférence de l'Est, les attentes seront élevées pour 26-27. Est-ce que l'ajout d'expérience au top 6 avec Chris Kreider permettra d'aller encore plus loin? Ou la trop forte division atlantique fera reculer la Sainte-Flanelle? Le choc débute ce soir contre les Maple Leafs à Toronto au Scotiabank Arena dès 19h. Bonne saison de hockey, les chums. Parlant des Maple Leafs, immense transaction hier. Ils ont échangé leur attaquant de puissance Matthew Nice à Columbus dans un blockbuster contre un autre même joueur type en Kirill Marchenko. Les Leafs ont signé le russe 6 ans à 12,5 millions par année. Et dans l'NBA, les Raptors arrivent en ville. En vue du match pré-saison le 3 octobre au Centre Vidéotron contre le Heat, les Dido passeront près d'une semaine à Québec. Et le tout débute aujourd'hui avec un premier entraînement au PEPS de 10h à midi. Tous les entraînements seront fermés au public sauf le jeudi 1er octobre à 18h.
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0: 10h ben pile, bienvenue à Radio X, Couture dans le Mid, pour les deux prochaines heures. Frank,
1: yes.
0: À 6 jours des élections, est-ce que ton choix est fait?
1: Ouais, moi j'ai pas besoin de campagne électorale pour faire mes choix. Là.
0: Aïe, aïe,
1: l'impression
0: aïe.
1: Que ça s'adresse pas aux gens comme moi, les campagnes électorales. C'est du zigonnage. Le chef dit une affaire, dit le contraire. Le lendemain, on change d'idée, on brasse des affaires.
0: On avance, on recule.
1: On avance, on recule. On répond toujours aux mêmes questions un peu plates. Là.
0: Et il y a des médias en panique. Je sais pas si tu as vu hier. J'écoutais Radio-Canada hier. Et là, tu avais Patrice Roy qui était à Québec avec Bruno Savard.
2: Très bien.
0: Et oui, c'est ça. Et ce que... Mais quand même, là, eux autres, ils viennent d'avoir le mémo, là, le PCQ est en avance dans la région de Québec. Et là, tu sais, on comprend, tu sais, ils font des topos là, sur le PCQ, là. On comprend, mais on... Et qui ont l'air idiots, hein. Et c'est des épais, là. Tu sais, on va les faire passer pour des idiots utiles. Puis, on voudra pas trop rire d'eux autres, mais on a un topo, là, pour expliquer qui sont ces gens... Ces édentés là, qui vont voter PCQ, tu sais, l'écœurite aiguë. Pose pas trop de questions là, sur qu'est-ce qui se passe dans la société, puis les taxes, puis les réglementations, puis les couches qui s'accumulent, puis les déficits, puis des politiciens qui promettent n'importe quoi. Mais on va essayer de comprendre comment ils sont idiots là, dans leur façon de faire. Là. Écoute, c'était des topos magiques. Là. Mais c'est Radio-Canada dans sa splendeur là, de encore se percher comme un curé qui regarde le monde de haut, puis qui dit. Ouais, on sait pas trop, là. C'est un mouvement de droite populiste, là. T'sais, ils comprennent pas ce qui se passe, pas en tout, là. Puis en plus, tu sais.
1: Ben, et puis c'est jamais arrivé, ça, ailleurs, hein, dans le monde. Jamais. On n'a pas pu se préparer mentalement à voir ça, là.
0: Non, non, c'est toujours. C'est comme un accident de parcours, là. C'est comme. Ben, voyons, c'est bien bizarre. Ce monde-là, sont bizarres.
1: Ben, quand on parle du dôme, là, c'est-tu ça pareil, là?
0: Ben, c'est ça.
1: T'as des mouvances populistes ou de droite, là, qui viennent contrebalancer des décennies d'étatisme puis de social-démocratie encroûtée, là. Regarde ce qui se passe en France.
0: C'est pas partout.
1: Ils sont même plus capables de boucler un budget. Ils ont changé de premier ministre 8 fois dans les dernières années. Il n'y a rien qui marche. Puis là, tout le monde est comme surpris. Là. Oh, ça a l'air que les Français, là, ils sont tannés. Ils voteront plus pour les partis traditionnels. Ben, je sais pas.
0: Ben,
1: c'est ici. On est juste en retard sur la parade. Là. Ça va finir par venir, les amis. Là.
0: Et t'avais Bruno Marchand avec la mairesse de Montréal. Là, Et là, tu sais, ils parlent d'itinérance comme c'était l'enjeu de la campagne, là, premièrement. Là, ils veulent hijacker le... Parce que les autres veulent du cash, là, clairement.
1: Ouais, ouais.
0: Et tu sais, t'as Bruno Marchand qui, il y a 5 ans, nous parlait d'itinérance zéro. Puis depuis 5 ans, lui, je sais pas ce qu'il a fait, mais l'itinérance a explosé dans sa ville. Si ça avait été une priorité pour lui, il aurait réglé le problème. D'ailleurs, PSPP, le PQ, lui, il veut régler ça. Il dit qu'il va diminuer de moitié l'itinérance pendant le premier mandat du Parti québécois. Hey, j'ai hâte de voir ça. Moi, dans quatre ans, on va revenir là, ici, là, puis on va dire, hey, l'itinérance, là, c'est plus un problème de société. Là. On a réduit ça de moitié. Voyons, il ne s'interroge jamais sur les causes de l'itinérance, notamment réglementation, les prix des logements qui explosent. Il y a bien du monde qui ne sont plus capables de se payer de loyer. Mais ça, ils ne te le diront pas parce que sont eux-mêmes font partie de. Ils ont créé les problèmes en amont. Tu sais, les villes qui surtaxent les promoteurs puis qui font en sorte que depuis 4-5 ans, vous l'avez vu, là, l'explosion des prix des logements, bien, beaucoup lié à une pénurie. On a créé une espèce de limiter les permis de construction, entre autres, puis on a fait en sorte que les prix ont explosé.
1: Oh oui,
0: mais les autres sont là, puis ils parlent entre eux autres, puis c'est pas, hein, c'est on va régler ça, là. On a besoin d'argent du provincial et du fédéral, surtout.
1: Ah non, puis le sujet des drogues de synthèse de plus en plus... dangereuses qui circulent dans les rues. Ça a été complètement absent de la campagne électorale.
0: Non, on veut pas voir les problèmes. Hein?
1: Mais ça, si tu me fais pas le lien entre la dope puis l'explosion de l'itinérance, je sais pas. Là, je comprends que c'est peut-être pas ça qui te met dans la rue, mais c'est peut-être ça qui t'y garde, par exemple.
0: Hey, ils prennent des pilules, là, puis là, ils sont
1: non,
0: pliés.
1: Des zombies, là.
0: Sont pliés sur eux-mêmes pendant 2-3 heures de temps. Là. On commence à voir ça dans les rues à Québec, là. On en voyait à Montréal un peu, mais là, on commence à voir ça à Québec, autour de l'Aube-Rivière, notamment dans Saint-Roch, Saint-Sauveur. Là. Ça commence à être problématique. Mais tout ça, tu sais, c'est comme... Oh, ça, on va faire un sommet sur l'itinérance.
1: Oui, on est bon là-dedans au Québec. Ils sont un sommet sur l'éducation, un sommet pour l'itinérance. Gratte-moi le dos, je te gratte le tien. On va aller se faire sécher les dents d'une affaire. Pauline Marois va être là. Puis au sortir de tout ça, qu'est-ce qui va aboutir?
0: Ben, on veut de l'argent.
1: Un genre de rapport là, en 154 pages sur les causes et les solutions envisageables. On va faire un projet de loi avec des commissions parlementaires. Puis ça, ça peut aussi bien aller dans la 3e, 4e année du mandat.
0: Ben, moi, je vois
1: t'sais,
0: pas. PSPP dit qu'il... Parce qu'il dit qu'il n'y aura pas de ministre de l'itinérance. Il demande un ministre de l'itinérance. Vous dites comment qu'on est... Tu sais, il y a plein d'autres problèmes là, avant d'avoir un ministre de l'itinérance. Là. Donc là, PSPP dit, je vais faire, moi, le ministre de l'itinérance, puis on va diminuer de moitié l'itinérance dans les 4 prochaines années. Avec bonne chance, les amis. Surtout que vous n'avez là, des politiciens qui sont là, des petits maires là, qui il y a 5 ans, nous parlaient de ça, puis ils sont pas capables, pantoute, de prendre le taureau. Ça, ils voient pas venir. Ils sont, ça va trop vite pour eux autres. Là. D'ailleurs, le PQ recule. Là, c'est PSPP qui recule, notamment sur Santé Québec.
1: Bip.
0: Clairement, là.
1: je cherchais le jingle du camion, mais je me suis dit, moi, le faire moi-même.
0: Je le son. Mais tu vois, le PQ envisage... Hey, regarde, celle-là est bonne. Il envisage maintenant une agence pour remplacer Santé Québec. C'est pas ça qu'il disait, là. Lui, il disait qu'il allait scraper.
1: Abolir.
0: Non, il disait qu'il allait scraper Santé Québec puis qu'il allait économiser de l'argent. Là, il est dans une entrevue éditoriale à la presse. Puis là, il voit bien là, que les syndicats commencent à être impatients parce qu'il y a un deal entre les syndicats et le PQ, là, clairement. Là. On a vu Magali Picard, elle n'est pas sortie contre le PQ. Là. Elle, autrement, elle appelle ses membres à voter pour le PQ. Là, ce qu'on comprend, c'est que du côté de l'agence, ça serait une agence au lieu de Santé Québec. Il créerait une agence. Et là, il dit, ben, il y a du bon. Ils ont quand même mis des barèmes. Puis là, tu l'avais vu la semaine passée, là, il y a un rapport de Deloitte qui nous dit qu'ils ont sauvé de l'argent incroyable. Là, la santé, ça va bien. Avec Santé Québec, ça va tout va très bien. Là. Et là, on va garder ça en place. Il y a des fonctionnaires, on va les garder en place. Fait que tu vois qu'ils commencent à reculer. C'est pas drôle. Là. Il n'est même pas encore au pouvoir. Est-ce que ça sera majoritaire, minoritaire? On ne sait pas encore. Lundi prochain, mais là, il recule tranquillement. Puis il nous dit que, ah, ben là, finalement, Santé Québec, on va limiter les... Ça, ils vont être redevables aux parlementaires.
1: Tu sais quoi, ça m'a fait penser, Pierre? Ça m'a fait penser à la CAQ qui s'est fait élire en ayant dans sa plateforme 2-3 élections en ligne, mais qui finalement s'est fait élire en nous disant « On va abolir les commissions scolaires. » Qu'est-ce qu'ils ont fait? Ils ont aboli l'élection, puis ils ont appelé ça « Centre de services scolaires »
0: ouais.
1: À la place de commission. Mais c'est la même patente.
0: Puis tu sais, les commissions scolaires, quand tu comprends un peu le dossier, là, c'est constitutionnel, hein? Ça vient d'Ottawa. C'est dans la Constitution, les parents anglophones doivent avoir... Tu es obligé d'avoir des commissions scolaires pour les parents. Au Canada, hors Québec, là, les francophones se battent. Ils vont jusqu'en Cour suprême, puis se font dire par la Cour suprême, vous n'avez pas le choix. Il faut créer des commissions scolaires pour les parents, notamment. Fait que, tu sais, la CAQ a essayé toutes sortes de patentes. Là. Ils ont essayé de nous
1: endormir. Quelqu'un qui nous écrit, il dit, une agence, c'est privé. Non, une agence, c'est pas privé. C'est une agence gouvernementale.
0: Ben oui, c'est ça. Ça va être gouvernemental. Non, oubliez ça.
1: Il
0: n'y
1: a pas d'agence privée. Là.
0: Santé Québec, c'est qu'après, pas ça. Là. Puis là, il va arriver en poste. Là. Le PQ va faire ça. Là. Ils vont arriver en poste, là, puis ils vont dire, hey, c'est pire qu'on pensait. Là.
1: Ouais.
0: On pensait à un déficit de 7 milliards. Là. Finalement, ça va être 9, 11, 12 milliards. Là, ils vont garocher des cochonneries là-dedans. Puis là, ils vont nous faire à quoi? Hey, ça va être pire. Puis là, on est obligé de repousser l'équilibre budgétaire. Parce qu'il y a une loi qui... faut que tu reviennes à l'équilibre budgétaire 2029-2030. Ils vont pousser ça là, dans le temps. Là. Moi, je vous le dis, le playbook est là. Et là, après ça, dites-vous qu'ils s'en vont en référendum dans 3 ans. Penses-tu qu'ils vont commencer à couper? Pour trouver, il faut qu'ils trouvent 7 à 8 milliards par année d'ici les 3 prochaines années, Frank. Hier, on en parle, on va en parler tout à l'heure avec les contribuables, la Fédération canadienne des contribuables. Hier, on parlait avec des économistes, puis les autres disent, écoute, s'ils veulent faire ça plus un référendum, bonne chance, là. Ils vont nous endormir sur la table, pas à peu près. Donc, on commence à voir tranquillement. Et pendant ce temps, ben là, vous le voyez, il n'y a pas de problème en santé. Tu as le gars, ça fait 20 mois qu'il attend pour son genou, complètement fini.
1: Non, mais il y a du monde qui boive le Kool-Aid, là. Puis sérieusement, il faut m'amener que vous mettiez les yeux en face des trous, là. Ça écrit... Il y a quelqu'un qui vient de nous texter. Non, PSPP a toujours dit qu'elle allait garder Santé... Comment ça, il a toujours dit qu'elle allait garder Santé Québec? J'ai devant mes yeux l'article de Radio-Canada du 21 août, en début de campagne. Le PQ abolirait Santé Québec pour réinvestir dans les soins. Et même quand tu demandes à l'intelligence artificielle... Le chef du Parti québécois s'est engagé à abolir Santé Québec s'il est porté au pouvoir afin de réduire la bureaucratie. Là, ça envoie un article du Devoir. Le PQ abolirait Santé Québec pour décentraliser le réseau. Là, arrêtez. Là. Ça m'a amené la partisanerie à outrance.
0: Ah, mais là, c'est réseau. Hein,
1: là, j'ai hâte que l'élection finisse. Je suis plus capable. Là, il n'y a plus personne qui est capable de voir clair. Puis tout le monde est... Non. Là, tu sais, c'est... Le chef dit ça, deux jours après, il dit le contraire, puis là, l'armée arrive.
0: Ah ouais, l'armée des
1: conquérants. Non, il a toujours dit ça, arrêtez, il a toujours dit ça. Non, il a dit le contraire hier. Voici la preuve noire sur blanc. Non, c'est pas vrai. Là, c'est le temps que ça finisse.
0: Puis il y a eu des débats où il disait là, qu'il allait abolir Santé-Québec. Il y a eu des débats, puis t'avais Duhem puis lui, un à côté de l'autre, puis là, c'était qui allait garocher le plus de compression. T'as quand même du monde qui attend. Hey, le gars, il a payé des impôts toute sa vie, 20 mois pour remplacer son genou, complètement fini, articulation rongée par l'arthrose. Le gars a de la misère à marcher. Il a ses pilules à journée longue. Il est en arrêt de travail. Écoute, il peut pas travailler. Lui, il a payé des impôts toute sa vie, Frank, puis il se fait dire par le système, ben, regarde, ça fait 20 mois. Puis là, on n'est pas sûr, parce que lui, il appelle sa liste d'attente, puis il dit, je suis rendu où? Ah, vous avez placé une demande, mais on sait pas où vous êtes. Ah, mais c'est soviétique, 20 mois, là. C'est quasiment 2 ans. Moi, j'ai un de mes chums qui a eu ça, là. Il a changé 2 genoux. Il est allé au privé pour un, ça a coûté 25 000 piastres.
1: Ouais.
0: J'ai dit, toi, t'as payé des impôts toute ta vie, t'as défendu le système bec et ongle, puis là, tu dis, tu vas payer 25 000 piastres pour un genou. Il dit, j'ai pas le choix, les deux sont à faire. Puis il s'est placé sa liste d'attente pour l'autre genou, puis il l'a fait faire, ça a pris 2 ans et demi. Ah, puis c'était pas drôle, on marchait, là, il y avait de la misère à marcher. On marchait dans la rue, là, puis là, t'es là, hey, va pas trop vite, là. Tu sais, mon chum, il est un petit peu âgé, là. Mais il a payé des impôts toute sa vie, ce gars-là. Il arrive à la fin, pas capable de se faire arranger les genoux, de l'allure. Lui, il jouait au basketball, il jouait pour le Rouge et Or à un moment donné, dans sa vie.
1: Ben, c'est pour ça que je te disais, notre système, il crève d'un besoin grave, là, puis c'est l'accès aux soins. C'est pour ça que l'histoire, puis il a encore répété ça, tout le monde en parle, puis il le répète dans pratiquement tous ses tweets. Charles Milliard qui nous dit que sa grosse, grosse proposition là, pour la campagne, là, c'est une plateforme de télésanté publique.
0: Ouais.
1: Un genre de Zoom du gouvernement. Tu vas t'asseoir en avant de ça, puis il y a un médecin qui va te parler, puis qui va dire, ben oui, vous avez le genou scrap, monsieur, on va vous prendre un rendez-vous.
0: À un moment donné, je comprends que ça peut peut-être faire débloquer des affaires pour des cas moins lourds. Mais ça, il aurait dû penser à ça, ça fait un bout. Avec Karim El Ayoubi, ouais,
1: on n'a pas besoin. Il y a plein de gens qui ont accès à ça par leur assurance collective.
0: Oui, mais Karim El Ayoubi, là, nous l'avait dit, là. Il dit, ça serait pas compliqué, là, de mettre un centre d'appel, tu mets des médecins en ligne, tout dans des cubicules. C'est sûr qu'ils sont pas en pratique, là. Hein? Mais ils désengorgent le réseau. Ils sont pas capables de faire ça. Entre autres.
1: Ben oui, puis Karim y a ajouté un bon point là-dessus, c'est que t'as plein d'endroits en Europe où ça existe, la télémédecine est rendue vraiment plus loin que nous autres, mais pour que ça marche, il faut que tu déréglementes aussi, parce qu'actuellement, moi, ce que j'entends de plein de gens à qui j'ai parlé de ce sujet-là, ils m'ont dit, ben c'est le fun, tu vois un médecin, mais dans 90% des cas, à la fin, il te dit, pas mal sûr à 100% que c'est ça, mais avec les règlements, je peux pas te prescrire rien parce que ça nécessite une consultation en personne,
0: ouais,
1: d'être ausculté, prendre
0: ouais,
1: la pression,
0: ouais, ben avec ce qui entoure la médecine. Là,
1: mais moi, ce que j'ai entendu dire, c'est qu'en Europe, tu as des gens qui, mettons, tu es en France, tu peux avoir un médecin autrichien sur
0: oui,
1: une plateforme,
0: oui,
1: puis
0: il t'envoie
1: ta prescription chez vous. Là.
0: C'est ce qu'il disait Karim El Ayoubi. Il disait on devrait ouvrir même pan-canadien, parce que c'est quand même le Canada qui impose aux provinces un régime public, de soins de santé mur à mur. Là. C'est ça aussi. Là. Le fédéral s'en lave les mains, il impose aux provinces du mur à mur, mais lui, il ne donne pas le financement qui suit non plus. Puis là, le financement, il n'aura pas. On est quoi? On est rendu dans le réseau de la santé, c'est quoi? 70 milliards à peu près? 65, 70 milliards par année que ça coûte au Québec? Puis on dit que dans les prochaines années, avec le vieillissement... Tu sais, des genoux, là. Pas fini, là. Tu sais, lui, ça fait 20 mois qu'il attend. Puis lui, il perd en plus parce que la compagnie d'assurance le paye à rester chez eux, rien faire, le monsieur, là. C'est capoté, ce qui se passe. Alors que si on avait été au privé tout de suite, parce qu'il y en a, là, à Québec, là, je ne vous apprends rien. Il y a des cliniques privées qui font du genou. Puis eux autres, ils auraient passé le gars, ça aurait pris une journée, 2 journées. Le gars, il revient chez eux. Convalescence, puis après ça, il retrouve. Là, lui, ça fait 20 mois qu'il est chez eux, qu'il souffre le tabarouette. Puis là, il sait pas. Il dit, vas-tu payer au privé 28 000 $? Je comprends qu'il y a une partie qui va être remboursée, mais tu sais, tabarouette, c'est ça. On est là-dedans. Donc voilà, PSPP qui recule sur notamment la santé. Je pense que ce ne sera pas le premier recul qu'on va voir d'ici le 5 octobre, lundi prochain. On va peut-être avoir d'autres reculs.
1: Pas fini.
0: Pas fini. Parti conservateur, eux autres, hier, c'est quand même intéressant, là, ils déréglementeraient la construction publique et recourraient davantage au partenariat public-privé en construction. Duhem parle de réduire de 25 à 7 le nombre de métiers de la construction réglementée. Ça aussi, c'est un autre bordel, là.
1: Ben, puis sais-tu quoi? Moi, c'est une bonne idée, mais je pense pas qu'il, même s'il était élu, réussira à le faire. Jean Boulet est arrivé avec la même idée, rappelle-moi à peu près, là. Jouons pas trop des nuances là, inutiles, là. Mais il y avait déposé un projet de loi pour moderniser tout ça. Puis en bon français, la marre de pognon.
0: Oui,
1: Et puis il y avait des menaces là, en avant de chez eux, décidé de pas se représenter.
0: Non, mais c'est les syndicats, là. Les syndicats sont allés jusque devant sa maison. Ils ont fait vivre un enfer. Et le gars débarquait pour des conférences. Il brossait le char. Le char brossait, là. Il y avait des manifestants autour du char. La SQ essayait d'intervenir. T'es pas capable.
1: T'sais, moi, la CAQ, là, on va peut-être se réjouir que ce gouvernement-là débarque, là. Mais s'il y en a un qui a essayé un peu de faire de quoi, je pense que c'est lui, là. On a parlé hier de son projet de loi sur les grèves. Il y a eu l'histoire de la transparence syndicale. Il y a eu l'histoire de moderniser le code de justement de la construction pour les métiers.
0: Oui.
1: Mais il s'est fait brasser, là. Fait que ça, c'est le prix à payer. T'sais, peu importe le parti qui va prendre le pouvoir ou qui va avoir des responsabilités, il y a un prix à payer. Puis c'est pour ça qu'on disait aussi que si tu veux faire un référendum, là, tu vas-tu aller te pogner avec tout le monde?
0: Non, le playbook il est là. Là, tu le vois, il recule sa santé, là, PSPP. Là, la prochaine affaire, tout le projet de loi que Jean Boulet a passé, il va tout passer ça dans le hachoir, là. C'est clair, là. Il va tout annuler ça, là. C'est ça qui s'en vient, les amis, là. S'il est majoritaire, là, il va faire ça. Il va se mettre chum avec les syndicats, là. Le playbook est très, très, très bien établi. De toute façon, le PQ et les syndicats, ça a toujours été ensemble. À l'époque, on invitait de voter pour le PQ, puis on invitait les membres, les grandes centrales syndicales, disaient, on vous dit pas pour qui voter, mais nous autres, on vous recommande le Parti québécois. Ça a été souvent ça, là. Et après ça, ben, on allait négocier des conventions collectives. Écoute, on va renégocier des conventions collectives un petit peu avant le référendum. Qu'est-ce que tu penses qui va arriver, Frank? Ça va être l'orgie, ça va être le nirvana. T'sais, on nous refait encore ça, là. Et on nous dit qu'un référendum, c'est 130 à 150 millions qui auraient été budgétés dans le plan, le plan de match du Parti québécois. Fait que, regarde, on n'a pas fini d'entendre parler de ça. Autre chose qui fait beaucoup jaser, je ne sais pas si tu as vu hier, je n'ai parlé avec JC, mais le Bureau de la concurrence qui ouvre une enquête, et c'est très intéressant, sur la politique des prix annoncés minimalement, les rabais dans les épiceries. Là, on soupçonne que les grandes chaînes d'alimentation au Québec puis au Canada, avec les fournisseurs, ben auraient une entente où là, on n'afficherait pas nécessairement les rabais, les meilleurs rabais. On les garderait juste en magasin parce que les fournisseurs veulent pas que ça s'ébruite. Pourquoi? Parce qu'après ça, tu dois négocier avec d'autres chaînes. Puis là, si tu dis, ben là, je t'ai donné le meilleur prix là, l'autre va dire, ben offre-moi le meilleur prix. Mais tu sais, le rabais, il est en magasin, mais il est pas dans le circulaire. Là, ça, c'est quoi, ça? On appelle ça abus de concurrence? On fixe des prix entre nous autres, mais on le dit pas, puis il faut pas le dire à l'autre. Là, le Bureau de la concurrence ouvre une enquête. Le Bureau de la concurrence, on va vous dire, je sais pas s'ils font de quoi depuis un certain nombre d'années. Et eux autres, même, voilà un an et demi, ils ont levé la main, ils ont dit, écoutez, nous autres, on existe depuis un certain temps, puis on reconnaît qu'on n'a pas été très efficace. Il y a une absence de concurrence dans le secteur de l'alimentation, des chaînes d'alimentation au Canada. Donc, ils se sont reconnus, sont
1: culpables. Auto-plur de bananiser.
0: Ben, genre, là, tu sais. On n'a pas fait notre job, mais c'est pas grave, tu sais. On a donné, nous autres, l'aval sur plein de des transactions, hein. Les gros sont devenus encore plus gros. Là, on se rend compte, ben, voyons, il manque de la concurrence ici. Il y a 4-5 joueurs, il n'y a pas assez de joueurs. Tout le monde essaye de tirer la couverte. Donc, on tire un signal d'alarme en disant, ben, je sais pas, là, ce qui est des circulaires, puis ce qu'on voit passer, les rabais sont pas tout le temps affichés. Là, c'est sûr, les rabais sont en magasin, mais on le sait pas. Hein, le gros rabais, là, cette semaine, ben, c'est à peu près ça, mais il y a encore des meilleurs rabais en succursale, mais on a peut-être des ententes. Et l'autre chose aussi qui est importante, c'est la semaine dernière, c'est Sobeys Empire, là, c'est la compagnie mère de Nouvelle-Écosse. Ils ont Sobeys, eux autres, et IGA. Et ils ont comme eu une entente avec le Bureau de la concurrence sur les baux. Parce qu'on comprend que les compagnies, les détaillants se gardent des territoires. Et ça avait été dénoncé par le faux professeur Sylvain Charlebois, notamment sur le fait qu'on a comme des territoires protégés avec tant de kilomètres autour. Si c'est une succursale, par exemple, de Super C ou encore Maxi, mais tu peux pas nécessairement ouvrir dans le même axe, peut-être même pas dans le même centre commercial. Donc, on se protège le lunch de même. Et c'est ce qui fait que là, tu dis, nous autres, on paye cher notre bouffe, on paye cher l'alimentation. Est-ce qu'il y a des ententes comme ça? T'sais, on a pogné un cartel du pain à un moment donné. Moi, je pensais pas que ça existait, un cartel du pain, mais ça existait. Imagine-tu, s'il y a un cartel du pain, Frank, il y a un cartel de d'autres choses, là. Il y a du monde, entre eux autres, qui essaye de comploter. Ça, c'est vieux comme le monde. Il y a même, on le dit, là, d'un rail de déneigeurs, là. On se protège, il y a des territoires, puis là, on se protège comme entre eux autres. S'il arrive un petit nouveau qui coupe les prix, là, lui, il se fait scraper sa machinerie, c'est pas long, là. Donc, tu sais, si ça existe dans ce genre de secteur-là, là, tu dis dans bouffe, gros conglomérats, hein, ben voyons donc.
1: Ouais. Disons qu'on peut avoir des très gros doutes.
0: Ça existe. Et je vais finir avec ça avant que notre invité y est là.
1: Il est là, Annick.
0: Bon, hey, c'est rare, là, mais je regarde. Tim Hortons, en Ontario, annonce la fermeture de 6 restaurants. Ils font banqueroute. Donc ça, c'est un franchisé qui dit, écoute, je suis plus capable d'opérer avec les franchises, les prix des franchises que m'avez vendu, le prix de la nourriture qui a monté. Et surtout, tu sais, le programme de travailleurs temporaires étrangers fédéral a taponné là-dedans, là. Et là, tu vois apparaître, on a parlé du Tim Hortons aux Îles-de-Madeleine qui allait fermer faute de main-d'œuvre. Ben là, c'est 6 Tim Hortons qui appartenaient à un propriétaire qui lui dit, moi, je lance la serviette parce que je suis pas capable d'arriver. Je suis plus capable d'arriver. Dans les conditions actuelles, on ferme la shop, on va faire d'autres choses. C'est capoté, là. Là, c'est des chaînes, des grosses chaînes bien capitalisées qui ferment leurs portes de succursales parce qu'ils sont plus capables d'arriver avec les programmes. Dopés à des programmes d'immigrants temporaires, travailleurs. C'est quand même drôle, là. Je veux dire, t'as le taux de chômage qui est rendu à quoi? Ça monte au Québec, puis ça monte au Canada avec tout ce qui se passe avec les tarifs.
1: Ouais, on dirait, j'ai de la misère à me faire une tête sur cette histoire-là. C'est-à-dire, il y a comme deux versions contradictoires. T'as des gens qui nous disent que il y a des programmes de subvention pour travailleurs temporaires, puis que c'est comme de la main-d'œuvre à bon marché.
0: Ouais.
1: Mais d'un autre côté, tu parles à certains entrepreneurs et te disent, écoute, ça coûte une fortune faire venir des travailleurs étrangers. Il faut que tu fasses des démarches avec des firmes qui te chargent un prix de fou. Fait que tu sais, je sais plus trop quoi penser de cette affaire-là. J'ai comme deux versions contradictoires, puis je suis pas expert de ce que c'est.
0: Puis après ça, quand tu regardes l'aide sociale, puis tu regardes le monde sur le chômage dans un territoire donné, il y a du monde, là. Il y a du monde, là, qui sont disponibles. C'est parce que le propriétaire, lui, du Tim Hortons, il paye pas le prix. Il donnera pas 25$ de l'heure, là. Il va peut-être donner le salaire minimum aux travailleurs étrangers temporaires.
1: Ouais, c'est ça.
0: Puis il est subventionné. En plus, il y a un prix. Tu sais, le gouvernement leur donnait de l'argent. Donc là, à un moment donné, il se dit, oh, attends une minute, là. On a tellement taponné dans la vraie réalité avec un salaire minimum qui est devenu très élevé. Tu sais, si tu donnes 25$ à ton monde, tu vas en avoir du monde là, qui va travailler pour toi. Là.
1: Exact.
0: Voilà. Notre invité, Nicolas Gagnon de la Fédération canadienne des contribuables. Hey, les contribuables, comment ça va, Nicolas?
1: Oh, Nicolas, on dit qu'il est muté. Est-ce que tu nous entends, Nicolas?
0: Il est là, il est pas là, il est muté.
1: Oui, il dit, mais c'est ça marque mute. Peut-être juste vérifier ton interface, Nicolas.
0: Bon, il est là. C'est Nicolas?
1: Oh, non. Non? Un petit peu. Je le reconnecte. Nicolas, est-ce que tu es là?
2: Je suis là.
1: Bon, parfait. Il y a une petite interférence. Ça doit être les Américains là, qui sont venus là-dedans, là, puis ils sont mêlés du dossier. Là.
0: Hey, Nicolas, ben, on parlait de ça, puis je sais pas si tu sais, le dossier, je sais pas si tu as vu l'autre. Il y a 6 Tim Hortons en Ontario qui déclarent faillite ce matin. Et puis eux autres, ce qu'ils évoquent notamment, c'est le programme temporaire de travailleurs étrangers, entre autres, mais le modèle d'affaires de Tim Hortons aussi. C'est capoté. Là, tu as des. T'as des entrepreneurs qui lèvent la main pour dire « ben moi, j'arrive plus parce que je suis pas capable de payer nécessairement le prix du salaire minimum, même plus, puis je dois recourir à de la main-d'œuvre bon marché pour arriver. »
2: Ouais, c'est ça, ça regarde pas bien. On s'entend là, qu'on a autant de commerces qui ferment d'une shot, puis entendons-nous, c'est sûr que la décision du gouvernement fédéral de ralentir là, les rythmes, les flux d'immigration au Canada veut pas, ça va avoir un impact sur certaines de ces entreprises-là. Ultimement, je veux dire, qu'est-ce qu'on doit retenir? C'est est-ce que c'est vraiment juste l'immigration qui est problématique au sens où est-ce qu'il n'y en a pas assez, donc on a des entreprises qui ferment, ou c'est des modèles comme celui de Tim Hortons qui étaient déjà de moins en moins soutenables, qui dépendaient de ces programmes-là, et là, ben, qui ne tient plus à grand-chose. C'est sûr que de mon côté, j'aurais tendance à dire qu'il y a un peu des deux là-dedans. Puis au Québec, on l'a vu aussi, si je me trompe pas, c'est aux Îles-de-la-Madeleine, là, que c'est comme le seul Tim Hortons qu'il y avait, puis qui a fermé également, ou c'est en Gaspésie. Bref, on a eu une situation similaire, mais ça touche souvent ce genre de commerce-là. Moi, je vais pas m'attaquer à Tim Hortons, autrement dire que c'est la dernière des places où je prends mon café, mais il n'en reste que ultimement, c'est un modèle qui s'effondre depuis un bon moment, puis il y a rien de surprenant, sauf que Ultimement, je pense que l'immigration devrait être un processus beaucoup plus simplifié parce que c'est un coût assez important de toute manière pour n'importe quelle entreprise qui a besoin de travailleurs temporaires. Donc, d'être en plus toujours pris à la gorge, soit tu vas manquer d'employés ou sinon, ben, t'es pris à la gorge par la paperasse pour avoir des employés.

0: de où est-ce qu'il y a des fautes graves ou de la négligence qui ont lieu. On pense déjà automatiquement à ce qui s'est passé avec différents projets qui ont été d'ailleurs nommés par Éric Duhem durant sa conférence de presse ce vendredi. Donc, Saclic, SIFA, la Maison des aînés. On pourrait parler aussi de Northvolt et comment l'histoire de la filière batterie a été gérée, puis comment est-ce que beaucoup d'argent a été perdu là-dedans
1: Ouais.
0: à travers des décisions du ministère de l'Économie. Donc, ultimement, oui, je pense qu'il y a du bon là-dedans, sauf que ça serait probablement le premier registre de la sorte qui existerait, du moins dans le monde occidental, où est-ce qu'on ne va pas juste s'attaquer à un aspect pénal, c'est-à-dire que on va pas juste pénaliser des gens qui ont commis une faute au niveau criminel ou au niveau judiciaire, mais on va quand même pénaliser en fonction de l'incompétence. Puis c'est là, tant qu'à moi, que le bât blesse un peu plus parce que on s'entend prouver que, comment dire, t'sais, on a vu avec la commission Galant, justement, des gens qui, des ministres ou des fonctionnaires qui sont allés se défendre
1: Ben, ils se sont
0: en
1: tous
0: disant qu'ils savaient
1: protégés.
0: pas.
1: Ils se sont tous protégés. Là, t'as vu,
0: Exact.
1: les ministres savaient plus, ils avaient perdu la mémoire.
2: Alors, personne n'est au courant de rien.
1: Bonnardel était complètement plus là. D'ailleurs, il s'est jamais représenté. Lui, Guilbeault, il s'est pas représenté non plus. Tu perds la mémoire. Comment après ça, dans le privé? Non, mais tu sais, ce monde-là vont retrouver, je veux dire, au civil, ils vont aller travailler,
2: Ouais.
1: là.
2: Mais dans la commission Galant, juste faire une brève parenthèse sur ce que Nicolas dit, quand tu lisais les trucs, c'était très clair qu'il y avait au moins une personne là-dedans qui était visée, là, j'oublie son nom, qui avait fait, disons qu'il avait présenté l'information au ministre qui l'arrangeait bien, là. Donc, ça, quand c'est démontré dans une commission de même, je pense qu'on a la preuve que la personne ne faisait pas son travail, là.
0: Oui, puis c'est le fameux haut fonctionnaire, là, je pense, de la SAQ, dont j'oublie le nom présentement, mais je pense que c'est Malenfant, à moins
2: Ouais,
0: que je me
2: exact, je
0: trompe, là.
2: pense que c'est
1: Hey,
2: ça.
1: lui, c'est un consultant,
0: Donc.
1: hein. Karl Malenfant, c'est un consultant. Lui, il travaillait pour rentrer ce projet-là avec des sous-traitants de sa gang, là, tu sais, puis il les a rentrés, puis ils ont pris le contrôle de la SAC.
0: Et si je me trompe pas, il avait quand même été aussi à Hydro-Québec avant ça, où
1: Oui,
0: est-ce
1: c'est
0: qu'on a
1: ça,
0: vu un
1: exactement.
0: scénario à peu près similaire,
1: Oui.
0: mais avec moins de scandales de dépenses ultimement. Puis ce qui est arrivé, c'est que finalement, Malenfant, il a été mis à la retraite anticipée, donc il n'aura jamais eu à payer pour quoi que ce soit par rapport à ça. Puis en même temps, si je prends par exemple le registre radié qui est proposé par les conservateurs, ça aurait peut-être permis d'empêcher ce que Malenfant se retrouve à la SAC si, par exemple, on l'avait épinglé pour une mauvaise gestion ou de la négligence quand il était, par exemple, dans un autre dossier au gouvernement. Mais une fois qu'il part à la retraite anticipée, ben, il y a plus grand-chose que tu peux faire quand même, bien que tu le mets sur un registre pour dire tu peux plus travailler au gouvernement, ben il est à la retraite de toute manière, donc ça finit là. Puis d'un autre côté, je pense comme je disais, il y a un aspect dissuasif de ce système-là où est-ce que des gens qui sont pas nécessairement compétents ou des gens qui ont peut-être des mauvaises intentions vont se retenir avant de s'essayer à. Il y a pas eu de détournement de fonds, on s'entend, récemment au Québec, mais mettons qu'il y en aurait là-dessus, ça serait de toute manière condamné au criminel. Mais l'effet pervers, c'est que ça peut aussi dissuader des personnes compétentes qui, à cause de tous les risques liés à la gestion de certains dossiers, en se disant, écoute,
1: Ouais.
0: si jamais je manque ma shot, si jamais je commets une faute qui peut être vue comme la négligence, ben là, je pourrais plus travailler à jamais dans le secteur public. Alors, je vais peut-être me retenir avant de proposer mon nom pour être ministre, par exemple. Donc, il peut avoir cet impact-là, mais ultimement, quand je regardais le monde occidental, ça serait la première fois qu'on met un tel registre en place. Je pense que l'effet serait très limité si on le met en place. Mais, comme je dis, c'est un exemple. Je pense que c'est un exemple de mécanisme, en fait, qui peut assurer une forme
1: Ouais.
0: d'imputabilité et de dissuasion pour toute future incompétence, mais ça va jamais l'effacer. C'est comme dire, on va nommer plus de policiers pour effacer la criminalité. Bien sûr que ça peut aider, mais à la fin de la journée, il y aura toujours un peu de criminalité,
1: Ah, des
0: peu importe
1: impôts,
0: le
1: ouais,
0: niveau
1: c'est ça.
0: de corps policier, là.
1: Ouais, puis on parlait peut-être d'un recall, c'est-à-dire qu'aux 2 ans, si un politicien ne fait pas sa job, une pétition dans ses conscriptions, 50% plus un, puis on le rappelle, c'est terminé. On fait ça aux États-Unis, je pense, à certains endroits. Ça serait bon aussi.
0: Oui, ben, puis on fait ça aussi en Alberta et ainsi dans d'autres provinces de l'Ouest. Je pense que c'est la Saskatchewan
1: Au
0: aussi où
1: Québec,
0: est-ce
1: on
0: qu'on
1: fait
0: fait
1: pas
0: ça, puis ça s'est déjà
1: ça, hein?
0: appliqué.
1: Nous autres, c'est le statu quo, on change rien.
0: Non, effectivement, mais dans ce cas-ci, dans les lois de rappel, ce qui est intéressant, c'est que ça permet vraiment aux gens d'avoir un impact plus souvent qu'aux 4 ans. T'sais, là, on vote tous, mais si on se retrouve avec un gouvernement majoritaire, bon, la plupart des gens vont avoir les bras croisés à se dire, bon, on va espérer
1: Ça.
0: qu'ils gèrent bien la patente parce que on peut rien dire d'ici là. Mais c'est drôle parce que un des politiciens qui a le plus défendu les lois de rappel au Québec avant Éric Duhem, c'est un autre Éric, c'est Éric Kerr,
1: Oui,
0: qui lui-même, quand il était à
1: oui.
0: l'opposition, quand il était à la DQ, puis après à la CAQ, il poussait pour les lois de rappel. C'est drôle parce que dans son cas à lui, tu sais, il avait souvent mis de l'avant le fait qu'il allait démissionner s'il n'y avait pas de première pelletée de terre là, pour le troisième lien ou autre chose. Ben ça aurait pu être un mécanisme utilisé par ses propres constituants pour le sortir de son poste, justement en disant, mais écoute,

0: Là, tu nous as promis que tu serais plus là. Il y a toujours pas de première pelletée de terre. Fait que on s'organise, on fait une pétition, 50% plus un, on déclenche une élection partielle. Merci, bonsoir. T'sais, ça aurait très bien pu se faire dans ce cas précis, par exemple. Je pourrais en nommer plein d'autres. En fait, tous les politiciens des 127 qui vont se faire élire le 5 octobre seraient exposés à une
1: Ben oui.
0: possibilité que si tu fais mal ta job et t'écoutes pas tes constituants, ben ils peuvent te mettre dehors.
1: C'est ça.
0: Puis ça, je pense que ça renforce l'esprit démocratique dans une société où est-ce qu'on a l'impression qu'on n'a pas assez souvent l'occasion de s'exprimer.
1: Ben,
0: En
1: ça
0: fait.
1: serrait pas mal la ceinture, là. Quand il y a du lousse, là, puis il se fout de
0: Absolument.
1: ta gueule aux 4 ans, là. Voilà. Hey, on a vu ce matin dans la presse, puis y a des économistes, là, qui ont pas l'air à trop comprendre, à tout le moins, je sais pas si c'est des médias, mais on dit que pour le cadre financier du PCQ, l'argent qu'on libérerait dans la communauté parce qu'on baisserait notamment les impôts, ben là, on n'a pas l'air à prendre conscience que ça redonnerait des revenus à l'État. On fait des calculs assez bizarres, là, et là, même qu'il y a des économistes qui ont comme semblé dire, ben finalement, oui, l'argent qu'on va libérer au Québec par rapport à des coupes d'impôts ou encore des compressions, ben ça va être de l'argent que les contribuables vont ravoir dans leur poche, ils vont redépenser, donc l'État va retoucher des revenus par rapport à ça.
0: Absolument. C'est à croire que les gens pensent que les baisses d'impôts n'ont qu'un impact, c'est juste de remettre de l'argent dans les poches, puis qu'après ça, l'impact se limite purement à cet exercice comptable, en fait. Mais la réalité, c'est ça, c'est que les gens se retrouvent à avoir plus de marge de manœuvre financière pour, ben, d'un, payer leurs factures, déjà, pour être en mesure d'arriver à la fin du mois. Mais d'un autre
1: Dépenser,
0: côté,
1: oui, c'est ça.
0: ça leur permet de dépenser à nouveau, ça leur permet aussi d'investir à nouveau. Donc, il y a quand même toute cette portion-là qui est souvent sous-estimée quand il y a des projections même qui sont établies. Donc, les baisses d'impôts, que ce soit pour les particuliers comme pour les entreprises, ont tendance à avoir justement deux impacts au niveau économique. Un plus financier pour ceux qui sont touchés, puis après ça, ben, c'est le réinvestissement puis les retombées qui en découlent. C'est toujours un peu compliqué, par contre, d'estimer, comment dire, de chiffrer ces fameuses retombées économiques-là avant qu'elles aient lieu. Puis même quand elles ont eu lieu, après un an ou deux, c'est encore un peu difficile. Comme par exemple la fameuse baisse d'impôts en 2023 de la CAQ de 1 point de pourcentage, ben on n'est pas tout à fait... On sait que ça coûte, ou du moins ça laisse dans les poches des contribuables 1,7 milliard. Maintenant, comment ça se transfère plutôt en termes de retombées économiques, c'est un peu plus complexe parce que on s'entend que la baisse d'impôts est assez limitée déjà. Puis d'un autre côté, ben, il y a quand même d'autres éléments, d'autres taxes et impôts qui ont été qui ont augmenté en fait sur cette période-là, notamment les charges ou les cotisations sociales sur les payes. Puis vous avez
1: Ben oui,
0: aussi
1: c'est ça.
0: les taxes sur l'immatriculation. Donc c'est une baisse d'impôts qui se fait effacer par d'autres types de perceptions. C'est sûr qu'après ça, on se dit, ben là, ça a pas d'impact économique. Ben c'est certain, si le gouvernement vous donne d'une main puis vous étouffe avec l'autre, il y aura pas vraiment d'impact économique intéressant. Mais dans le cas de ce qui est promis par les conservateurs, on parle quand même d'une baisse d'impôts historique. Je pense que ça serait quand même là, regarder l'avenir avec des œillères, là, à se dire que ça n'aura pas d'impact plus poussé sur l'économie en général. Puis en tout cas,
1: Ben
0: on
1: non,
0: verra ce que ça donne. De toute manière, je pense pas que ça va être les baisses d'impôts promis par la par les pardon, les conservateurs. Je suis pas sûr que ça va être livré le 5 octobre, on s'entend.
1: non, non.
0: Mais bon.
1: Mais c'est quand même inquiétant, Nicolas, que des journaux là, de grand public là, qui sont supposés nous informer, comprennent pas le principe des effets comportementaux des politiques publiques. Là. Moi, ça me sidère. T'sais, en Californie, quand ils ont dit on va mettre un impôt sur les ultra-riches, il y a des économistes qui ont fait des simulations. Ils arrivaient au résultat que dans 85% des cas, il n'allait pas avoir plus de revenus pour l'État de la Californie. Il allait en avoir moins. Puis c'est là que Newsom a changé un peu son fusil d'épaule. Même chose au fédéral. Quand on a annoncé qu'on augmentait l'imposition du gain en capital de 50 à 75%, pourquoi Carney est revenu là-dessus? C'est qu'il y a des gens à l'interne qui ont dit, attends un peu, là, les gens vont modifier leur comportement.
0: Ben oui.
1: Ils vont agir différemment. Puis c'est possible même qu'il y ait moins d'argent qui rentre au gouvernement. Ça, c'est de l'économie assez basique, là.
0: Absolument. Tu sais, pour reprendre un peu l'expression de Montesquieu, là, les lois inutiles affaiblissent les lois nécessaires, mais il y a aussi la fameuse phrase de l'impôt tue l'impôt, où est-ce qu'éventuellement, à force d'imposer à répétition, on perd des revenus parce que, fait, il y a une mobilité du capital, entre autres, où il y a un affaissement de la productivité, c'est des éléments pervers de leur surtaxation qui sont rarement considérés. C'est pas pour rien que la proposition, par exemple, des solidaires, en fait, d'augmenter l'impôt sur toutes les ultra-riches, ça a un effet très limité, puis globalement, c'est extrêmement difficile d'établir si, d'un, on va aller chercher les revenus qu'ils prédisent, et ils parlent de 5 milliards par année, puis de deux, c'est de penser que cet argent-là n'aura pas changé de main ou n'aura pas déménagé
1: Ça va
0: l'année
1: sortir,
0: suivante, et
1: ben oui,
0: ainsi de
1: ça
0: suite,
1: va
0: parce que...
1: sortir, ben oui.
0: Mais, C'était inévitable. Dites-vous que juste pour l'augmentation de l'impôt sur le gain en capital du gouvernement fédéral, on estimait que ce serait une perte de pas loin de 7 milliards de dollars de revenus par année, ultimement. C'est-à-dire que c'est des capitaux. En fait, non, c'est le gouvernement espérait aller chercher 7 milliards, mais c'est l'inverse. On s'attendait à perdre ce montant-là, ultimement, en termes de revenus, parce qu'il y avait même des médecins qui commençaient, puis des organisations diverses, là, pas juste des grandes entreprises, mais des gens de la société civile en général qui disaient, non, on va déménager nos actifs, ça n'a pas de bon sens. Ça, on parle juste de l'augmentation de l'impôt sur le gain en capital. Imaginez si on augmente l'impôt sur le patrimoine. Là, ça va déménager des actifs d'un bord à l'autre, des deux côtés de la frontière, c'est garanti.
2: Ouais, puis tu avais des gens, là, des gens là, très ordinaires là, qui avaient un triplex puis qui ont vendu le triplex en catastrophe là, pour éviter justement la ponction d'impôt qui allait venir avec ça. Nicolas Gagnon, c'est toujours un plaisir. On aurait pu faire 2 heures. Là. On souhaite beaucoup d'amour pour le 5 octobre parce que je regarde le contribuable. Je comprends, le Parti conservateur ne sera pas au pouvoir, là, mais ils vont pouvoir influencer. Mais je regarde, que ce soit PQ ou libéraux, eux autres, ils vont continuer à ponctionner. Là.
0: Absolument. Donc, on a très hâte de voir si ça va être un gouvernement minoritaire ou majoritaire, parce que je pense que dans tous les cas, ce qu'on veut après 8 ans de CAQ, c'est d'avoir un check and balance de l'opposition qui est plus fort que
2: oui,
0: ce qu'on a vu.
2: Exact.
0: Surtout que ce soit durant la pandémie ou avec les autres événements qui ont suivi. Donc, personnellement, je souhaite un gouvernement minoritaire pour le principe d'avoir un véritable check and balance. Dans tous les cas, malheureusement, le 5 octobre, ben, j'ai déjà voté, fait que moi, je suis correct là-dessus, mais je serai pas au Québec le 5 octobre. J'ai été à l'autre côté de la rivière des Outaouais à Ottawa. J'étais en comité parlementaire pour aller parler des taxes sur l'essence du gouvernement fédéral. Fait que je suis sorti du comité parlementaire puis je suis tombé en soirée électorale, mais je vais être trop loin pour célébrer avec vous autres. Fait que j'espère que tout le monde va avoir de belles soirées électorales le 5 octobre.
2: Ben, tu viendras nous reparler de ton passage aux communes. Merci beaucoup, Nicolas.
0: Merci.
2: À la prochaine.
0: Avec grand plaisir. À bientôt.
2: Voilà, Nicolas Gagnon, qui, participe à la vie démocratique. Il va se rendre à Ottawa, aux communes, déposer un mémoire pour les contribuables. Parce que les contribuables, personne ne nous parle. Hein? Personne n'écoute. On est dernier.
1: Tranquille.
2: On est dernier, ça attraque. Bon, après la pause, Rodolphe débarque. C'est le dernier droit de la campagne. On fait le tour avec lui de tout ça. On revient.
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25: Cinq candidats de la région ont croisé le fer pour une dernière fois hier à l'occasion du débat organisé par la Chambre de commerce et d'industrie de Québec. La représentante conservatrice Maïté Blanchette-Vézina a lancé plusieurs attaques critiquant fortement le projet de tramway. La libérale Julie White et le péquiste Pascal Paradis se sont crêpés le chignon sur la nécessité de tenir un référendum. La candidate de la CAQ, Marie-Josée Morancy, a pour sa part été la cible de ses adversaires concernant le projet de troisième lien. La consommation d'alcool serait devenue un réel problème dans les arénas du Québec durant les matchs de hockey mineur. Différents intervenants du monde du hockey proposent des solutions afin d'éviter les débordements et les cas de violence dans les arénas. Selon la presse, 192 permis d'alcool sont actuellement délivrés à des arénas accueillant des matchs de hockey mineur au Québec.
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4: Bon, ben, pour faire du pouce, là, sur notre gars, là, qui, son genou est fini, puis il a 60 ans, puis ça fait 20 mois qu'il attend. Il y a une auditrice qui nous a, vient de nous écrire. J'ai commencé mes rendez-vous à 53 ans, je viens d'être opéré à 56 ans. 3 ans, les deux genoux finis. 3 ans pour le premier genou, elle dit là, il me reste un autre genou à opérer, je vous en parle dans 3 ans. Donc, elle, sa saga de ses genoux, ça aurait duré peut-être 6 ans, je sais pas encore.
5: Allez-y. Méchante perte de jouissance de vie.
4: Ah, c'est dégueulasse.
5: Tu sais, t'as beau dire, hein, mais c'est gratuit, les services, ouais, mais t'as peu, là. C'est quoi la perte de revenus occasionnée par ça? C'est quoi la perte de qualité de vie?
4: Et les conservateurs, eux autres, ce qu'ils disent, c'est si t'es pas traité dans un délai minimum.
5: Voilà.
4: Ben, on t'envoie à chirurgie privée, puis that's it, là, on paiera à note. De toute façon,
5: c'est inacceptable, ces délais-là.
4: C'est incroyable.
5: C'est inacceptable.
4: Ben, c'est de l'arnaque. Oui, il va peut-être avoir des recours à un moment donné. Moi, je fais un recours.
5: Ben, je suis assuré que tu ne me donnes pas le service.
4: Ben là, c'est une arnaque, ça. C'est un ponzi. On dirait ça dans d'autres cas. Bon, on y va.
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4: Rodolphe, comment ça va?
6: Ben écoute, ça va. Moi, j'ai trouvé la solution. J'ai arrêté le jogging.
4: Ah ben, c'est non, mais, mais tu vois, le monsieur, il a dit que lui, il ne peut plus s'entraîner. Là. Il a pris du poids. Puis, mais effectivement, le jogging, ça magane le corps, ça, là. Là.
6: Non, mais écoute, je fais une blague, mais c'est pas drôle. Mais non, c'est sérieux, là. Ça veut dire, moi aussi, je connais quelqu'un que, en plus, c'est un travailleur de la construction, puis il a mal aux genoux, puis il attend, puis écoute, c'est pour son travail, là. Ça veut dire, il perd des jobs parce qu'il a mal aux genoux, puis
4: exact.
6: Sur une liste d'attente pour se faire changer, tu sais, dépendamment de dans quel métier tu travailles, je peux te dire que les genoux, ça magane surtout quand tu dois monter et descendre des toits.
4: Tu sais, les gars dans la construction font des très bonnes payes, là, mais à 55 ans, même des fois 50 ans, les deux genoux finis, le dos fini.
5: Ben, quand tu poses du plancher, là, de la céramique notamment, ce genre de trucs-là, c'est des gens qui... plombier même. Moi, je parlais avec un plombier à un moment donné, puis il disait, moi, tel genre de job-là, j'en prends plus, je suis plus capable.
4: Non, non, c'est ça.
5: Fait qu'il fait des petits câbles, tout ça, mais aller se coucher à terre en dessous des... Non, il en prend plus.
4: Exact. Rodolphe, dernier droit, PSPP commence à reculer, hein? C'est intéressant.
6: Oui, ben écoute, j'ai juste envie de dire sur le dernier droit, là, pour un certain parti, puis on sait de quel parti on parle, là, il y en a un, là, je peux te dire que ça doit être long, longtemps, jusqu'à lundi soir. Ça va être comme lundi soir, ça va pas être jour d'élection pour certains. Je pense que ça va être jour de délivrance parce que je ne peux pas imaginer comment ça doit être dans l'équipe de Mme Fréchette. Ceux qui sont dans le bus, ceux qui sont dans ce qu'on appelle le war room, le centre d'opération.
4: Mm-hmm.
6: Écoute, là, je sais qu'ils sont, je pense, en Abitibi ou ils sont à Ungava, là. Je pense qu'ils doivent être contents si des fois leur cellulaire fonctionne pas ou qu'il n'y a pas de réseau. Parce que, et non, mais je fais des blagues, mais. C'est, ça doit être, ils doivent avoir des têtes d'enterrement, puis encore une fois, là, ça va être jour de délivrance lundi. Je sais que ça va être difficile parce que tu regardes les sondages, tu sais, le problème, c'est qu'ils ont pas de plancher, ça veut dire, il y a pas de base. C'est comme, tu vois, tu te dis, en fait, OK, il y a eu la DQ, puis la DQ, c'était Mario Dumont, puis on a vu ce qui s'est passé après, puis il y a eu la CAQ, puis la CAQ, c'était François Legault, puis il est parti, puis là, tu te dis, OK, il va presque peut-être plus rien rester de ce parti-là. Donc, on est vraiment en train de voir comme ça ce changement, comme il n'y a plus de créditistes, comme il n'y a plus d'Union nationale. Donc, on est un peu dans cette dynamique-là et je peux même pas imaginer le visage des gens et comment ça doit être l'ambiance avec les journalistes, avec la fameuse caravane qui suit. Je peux te dire que ça doit être difficile. Ça va être difficile pour les prochains jours.
4: Ouais. Et du côté du Parti québécois, eux autres, c'est quoi? Ils jouent à trappe, là?
6: Oui. Ben écoute, je vais être franc. J'essaie toujours de l'être, là. Si j'étais opérateur au Parti québécois comme ancien stratège, je te dis, là, moi, je refuserais que tout candidat fasse de débat, fasse d'entrevue, fasse de balado. Je leur dirais, les gars, vous avez qu'une job à faire, c'est faire du porte-à-porte, du porte-à-porte, du porte-à-porte. Vous faites que ça jusqu'à lundi
4: du
6: au
4: terrain.
6: Maximum.
4: Ouais, c'est ça.
6: Ouais, tu fais du terrain. Puis Paul Saint-Pierre Plamondon, hier, il a quand même poussé un peu le bouchon. Là, ça veut dire il est parti à Magog. Pourquoi Magog? Parce que c'est la circonscription de Charles-Milliard. Normalement, il y a ce qu'on appelle une sorte d'accord de gentleman que tu vas pas trop dans la circonscription de ton adversaire chef. Mais là, on dirait que là, maintenant, il n'y a plus rien. Puis bon, ça m'étonnerait pas qu'il y a des petits voyages aussi qui se fassent où? À Trois-Rivières. Pourquoi? Parce que pour Mme Fréchette, c'est encore moins assuré sa circonscription. Mais je vais aussi être franc avec vous, là. Je pense que Mme Fréchette, le meilleur scénario, c'est qu'elle gagne pas sa circonscription aussi, là. Ça veut dire un peu un scénario.
3: Ah, ça serait le chemin de croix, elle. Ça va être l'enfer, là. Je veux dire.
5: Mais c'est la question que j'allais te poser, moi, Rodolphe. Oui. Est-ce que, tu sais, parce que personne le dira jamais comme ça, mais tu sais, mettons, je pense à un Guillaume Rousseau, à un Simon-Jolin Barrette, Bernard Drinville à Lévis. Tu sais, tu veux pas être le dernier des Mohicans, là. Parce que si jamais ça arrive, ben là, qu'est-ce que tu fais? Est-ce que tu démissionnes? Est-ce que tu sièges là? D'après moi, tu préfères couler avec le reste de l'équipe, puis on tire un trait sur une marque de l'histoire, puis ça s'arrête là.
6: Ben écoute, oui, parce que Jean Charest, tu sais, ça a été un peu le meilleur scénario pour lui. Il a perdu le gouvernement, il a perdu son siège, il n'a pas eu à démissionner. Puis bon, pour lui, dans son cas, son parti a réussi à revenir au pouvoir en moins de 2 ans après. Donc, tu peux dire que pour lui, c'était mission accomplie. Pour Mme Fréchette et les gens de la CAQ, on n'est pas du tout dans ce scénario-là. Ça veut dire, quand est-ce que ce parti pourra se reconstruire? Ça va être une longue traversée du désert. Puis, écoute, je vais continuer sur ma franchise. Est-ce qu'il y a certains candidats de la CAQ, Frank, comme tu viens de me poser la question, qui vont dire, vous savez quoi, on va peut-être lever le pied un peu, là. Ça veut dire, est-ce que j'ai vraiment envie d'être député dans ces questions-là? Pour Mme Fréchette, je maintiens le point. Peut-être que le meilleur scénario pour elle, c'est qu'elle ne la gagne pas, sa circonscription. Parce qu'après, c'est élection partielle aussi. T'imagines, tu veux démissionner après 6 mois, après 8 mois. Après, tu dois faire élection partielle, puis ça coûte de l'argent. Puis les gens, tu sais, c'est arrivé à Paul Martin, c'est arrivé à d'autres chefs, c'est comme Justin Trudeau, bon, ben, il a attendu, puis finalement, il n'a pas attendu très longtemps. Il y a eu une élection générale après.
5: Mais Pierre et Rodolphe, zéro, là. C'est jamais arrivé dans l'histoire du Québec. On dirait, je le regarde, je le vois, je le comprends. On l'analyse, on voit les sondages. Mais tout le monde parle au fédéral, là, de l'histoire de Kim Campbell.
6: Ouais, de Kim Campbell.
3: Il restait deux, hein?
5: Il restait deux. Ouais, Jean Charest et une dame de l'Est de mémoire.
6: Ouais, Terre-Neuve, ouais.
5: Ouais, exact. Mais dans l'histoire du Québec, j'ai vérifié, c'est jamais arrivé. Le pire score d'un gouvernement sortant de l'histoire du Québec, c'est Jean-Jacques Bertrand avec l'Union nationale en 1970, qui était passé de 108 à 17. Bas de ça, c'est jamais arrivé. C'est jamais arrivé qu'un parti majoritaire disparaisse en ayant zéro élu. C'est jamais arrivé.
3: Mais mettons, là, Rodolphe, mettons qu'il reste Drinville, Barrette, puis peut-être un autre, là. Mais tu sais, le PQ va aller les inviter à traverser, là, puis à changer d'allégeance.
6: Ben, écoute, on verra, je sais pas. Tu sais, c'est pas si mal. Moi, j'ai déjà dit, tu sais, c'est pas si mal d'être député indépendant ou avec un tout petit caucus, parce qu'au moins, tu fais ce que tu veux, t'as pas de ligne de parti, puis personne t'embête. D'un autre côté, tu sais, faut juste revenir un tout petit peu à la genèse, là. Tu sais, le plan de match, là, puis moi, je l'avais dit depuis le début, là, sur celle-là, là, je me suis pas trompé. Je me suis trompé sur, je vais le dire aux auditeurs, Mark Carney, là, je me suis trompé, je l'avoue, je me suis dit, ça va être un peu Michael Ignatieff, son affaire.
3: Ouais.
6: Bon, ça a pas été le cas. Mais sinon, là, tu regardes dans l'histoire, puis Frank, tu viens de me parler de l'histoire, là, tu regardes Pierre-Marc Johnson après René Lévesque, il a pas réussi à passer. Tu regardes Daniel Johnson après Robert Bourassa, il est pas réussi à passer. John Turner après Pierre-Éliott Trudeau, tu sais, après 2 mandats, là, ça veut dire pousse égale.
3: Ouais, tu portes le fardeau, ouais, c'est ça.
6: Mais c'est ça, ça fait partie de la transition de l'alternance démocratique. Ce que M. Carney a réussi à faire à Ottawa, ça arrive une fois en 25 ou à 30 ans. Puis deuxièmement, c'était sur un contexte de politique étrangère.
3: Les tarifs de Trump.
6: En élection provinciale, les gens, ils veulent parler d'éducation, ils veulent parler de santé, ils veulent parler d'hôpitaux, ils veulent parler d'école. C'est pas le plan match de la CAQ ou de l'équipe Fréchette de penser qu'on va surfer puis on va juste dire Trump tous les jours. Il y avait des limites. Puis tu sais quoi? Il y en a un qui va goûter à cette médecine-là aussi. C'est en Colombie-Britannique, David Eby, qui a fait le même pari, là, il pense qu'il va déclencher une élection puis qu'il va réussir à faire une campagne en Colombie-Britannique seulement sur Trump. Je crois pas que ça va marcher dans son cas, mais pour Mme Fréchette, je pense qu'on a déjà le résultat.
3: Éric Duhaime, il fait quoi, lui, d'ici lundi?
6: Ben, même chose. Éric Duhaime, il faut qu'il soit vraiment stratégique. Tu sais, même lui, il l'avait dit à la dernière campagne, il s'est trop éparpillé. Là, maintenant, il y a un avantage, Éric Duhaime, parce que désir de changement, c'est bien pour lui. Ça veut dire que il n'y a pas besoin d'une aussi grosse machine pour faire sortir le vote que les autres. Je pense que ses électeurs sont déjà motivés à la base. Je pense qu'il doit juste faire attention de bien mettre les ressources au bon endroit, les bénévoles au bon endroit, et de pas aller trop loin, de rester comme ça dans les circonscriptions qui peut gagner sa fameuse tache d'huile. Je pense qu'il est bon et il doit continuer comme ça. Pour les autres, tu sais, moi je pense toujours que quand on pense que tu vas avoir un gouvernement majoritaire pour Paul Saint-Pierre Plamondon, c'est un couteau à double tranchant. Tu sais pourquoi? Parce que des fois, il y a des électeurs du PQ qui vont dire, tu sais quoi? Bon, ben, il va gagner. Je vais pas aller voter. Donc, tu sais, sortir le vote pour le PQ, je sais qu'ils ont une machine dans le passé. Je sais qu'ils ont aussi, faut pas l'oublier, là. PQ, ils ont la machine du bloc aussi, là. C'est-à-dire, ça aussi, c'est un avantage. Mais, pour le PQ, faut toujours réussir à faire sortir les gens. Surtout, des fois, ils vont dire, ah, bon, ben, mon vote, il changera pas grand chose. Ils vont être majoritaires. Des fois, tu peux avoir certaines surprises. Puis, des fois, faut pas, quand tu fais la sortie de vote, là, faut pas faire sortir d'autres votes. Là, c'est déjà arrivé, par exemple, que la CAQ, ben, ils ont fait voter des gens, mais les gens, ils ont voté pour d'autres partis.
3: Non, il y a ça aussi. Et toi, ton pronostic, gouvernement majoritaire, gouvernement minoritaire, péquiste?
6: Je sais pas. J'étais avec Dominique jeudi. Moi, je maintenais depuis le début qu'on était minoritaire. Là, je commence à avoir des sérieux doutes. Je pense que oui, majoritaire, c'est possible. Mais encore une fois, il va falloir voir le vote de protestation, à quel point ça va marcher. Puis surtout que qu'il n'y ait pas d'erreur là cette semaine. Parce que, attends, le plan de match des libéraux, le plan de match des autres, là, c'est le mot référendum, référendum, référendum. On va voir à quel point aussi ça peut faire bouger des votes. Mais 23% de taux de participation, là, tu sais que normalement, quand le taux de participation est élevé, ça veut dire que les gens veulent du changement.
3: Rodolphe, merci beaucoup de tes lumières. Bon, on se reparle la semaine prochaine. Mardi, ben, ça va être le lendemain des élections. On va pouvoir faire le debriefing de tout ça. Là.
6: Merci Pierre, merci Frank.
3: Salut.
5: Merci.
3: Voilà. Bon, après la pause, on ouvre les lignes. Écoute, j'ai le goût d'aller en santé. Tu sais, l'histoire des listes d'attente, il y a plein de monde qui nous ont dit hey, « Moi, je suis en attente. » Êtes-vous en attente d'une chirurgie? Êtes-vous en attente dans le système de soins de santé? C'est quoi les réponses que vous avez? Faites-vous dire encore, bon, hey, ça va venir là, un jour. Un jour au nord, là, il va arriver quelque chose. Là, un poème, quelque chose. Tylenol, rayon, va vous...
5: ton chum Tylenol, on n'a pas parlé encore.
3: Ben oui, mais là, il va nous faire un beau plagiat là, sur un projet de loi. Non, mais... êtes-vous dans le tordeur actuellement? Avez-vous des proches qui sont là? Parce que souvent, il y a des proches aidants. Là. Tu sais, ta conjointe qui a un genou, des scraps de même, puis ne peut plus travailler. Faut que tu t'occupes d'elle aussi. Tu sais, il y a plein d'affaires. Êtes-vous sur des listes d'attente? Avez-vous peur de ce qui vous attend? Parce que moi, je regarde aller les affaires. Faut pas que je tombe malade. Là. Je pensais à ça hier. Je me disais, mettons que je tombe malade là, un genou, n'importe quoi. 3 ans sans, mettons, pas être capable de voir... Le bout du
5: ben c'est ça le
3: bistouri là,
5: c'est ça l'arnaque de ce système là. C'est comme quand on dit ah, il y a trop de monde à l'urgence, faudrait ouais, mais les gens vont là parce qu'ils ont pas d'accès ailleurs. C'est que qu'est-ce que vous voulez qu'on dise?
3: Médecin de famille, ça, on n'a pas entendu parler de ça là. La CAQ nous a sorti ça là, on va avoir un médecin de famille pour tout le monde. Ça fait combien de temps qu'ils nous promettent
5: ben
3: ça?
5: Ben écoute, moi j'ai une petite fille de 8 mois, qui va avoir 9 mois dans pas si long. T'es supposé d'avoir des suivis là, avec le médecin,
3: oui,
5: avec
3: ben
5: un
3: oui.
5: enfant
3: c'est
5: après, tant,
3: ben oui,
5: après tant de mois, tout ça. Puis là, on nous a dit que la prochaine shot, bon, on va probablement juste voir une infirmière parce que là, il n'y a pas de médecin de disponible. Là.
3: Incroyable.
5: J'ai rien contre les infirmières, c'est pas ça le point, là, mais c'est que vous comprenez que dans le playbook, ça dit que c'est un médecin qu'il faut qu'elle voit.
3: Exact. Fait que moi, je veux vous entendre parce que souvent, on n'entend pas les gens, mais quand on ouvre les lignes, ça déborde. 418-670-9098.
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3: On ouvre les lignes sur la santé, accès à un médecin, chirurgie. Et là, il y a sur la messagerie, ça déborde pas à peu près.
5: Ah oui.
3: Un auditeur qui dit arthrose extrême, épaule gauche, 14 mois déjà sur une liste d'attente pour rencontrer un spécialiste. Un genou croisé intérieur sectionné, arthrose sévère. Ils disent que je suis trop actif pour mettre un genou synthétique. Il y a 59 ans. Douleur permanente. Il dit c'est l'enfer. Là, c'est quoi? C'est des pilules, c'est notamment des absences répétées au boulot, hein? Donc perte de revenus. Dans le cas de notre gars de 20 mois, là, lui, là, CNESST, donc salaire inférieur, donc impôt en moins, il coûte cher au système. Y a-tu quelqu'un qui calcule qu'est-ce que ça coûte, la différence de l'envoyer au privé puis de régler ça rapidement? Puis on le remet sur pied puis il rentre dans le système rapidement. Là, nous autres, on est là puis on joue la trappe soviétique, la bonne vieille trappe.
5: Okay. Puis c'est les coûts économiques, oui, mais les coûts... Pour la personne, ben oui, là, la qualité, ta qualité de vie, ça a un prix, ça. Là.
3: Ah non, le gars, il est désespoir, là. Il s'est pilule, puis il fait plus d'activité physique. Là, il y a des idées noires là-dedans aussi, on sait pas.
5: Ben, ça peut. Oui, ça peut je pense que quand t'es là longtemps, pogné là-dedans, ça peut.
3: Ça peut dégringoler vite.
5: Ça peut dégringoler. Écoute, si tu veux, il y a déjà les lignes pleines, on peut prendre un premier appel. Oui, allô, Radio X.
3: On vous écoute.
0: Oui, salut. Moi, j'appelle par rapport au sujet là, de...
5: Oui.
0: De, bon, regarde, moi, ça fait là, au mois de mars l'année passée, je suis allé passer une radiographie pour une opération pour un genou parce que je fais de l'arthrose puis tout ça, puis les articulations sont pas mal finies. Et puis, on m'a dit que mon opération, ça irait seulement dans un mois, ce qui veut dire au mois de mars en 2027.
3: Dans un an?
0: En mars 2027.
5: OK. Donc, dans plus ou moins 6 mois.
0: C'est ça, ouais. Et puis, moi, on me dit que si je voulais que ça accélère les choses...
3: D'aller au privé?
0: Non. Oui, ils m'ont dit, rends-toi au bureau des admissions, puis demande-leur de t'inscrire sur une liste de cancellation.
3: OK. Puis, quand il y a une cancellation, ils vous appellent en urgence.
0: Oui, c'est ça. Fait que là, ils m'ont appelé... Puis, je me fais opérer le 7 octobre, après, ça veut dire le 7, là, dans pas long, là.
3: Parfait.
5: OK, bon, ben, tant mieux.
3: Mais vous, ça fait combien de temps que vous êtes dans le réseau complet, là, du début jusqu'à là, là?
0: Je te dirais que la première fois que j'ai appelé, que je suis allé voir, ça remonte à environ un an et demi, là, parce que j'avais beaucoup de douleurs, puis tout ça.
3: 18
0: puis,
3: mois.
0: J'avais de la misère à marcher, le genou manquait, puis tout ça. Puis j'avais été voir parce que, là, à peu près 4-5 ans, je me suis fait opérer pour le genou gauche, puis là, c'est le genou droit. Et puis, là, ils m'ont dit, ben là, c'est parce que t'es ton articulation est encore quand même assez bonne, mais c'est sûr qu'ils m'ont dit que j'étais dû pour une opération. Puis là, à un moment donné, ben, à force de marcher, puis tout ça, et c'est venu que j'avais de la misère, puis tout ça, puis beaucoup de douleurs. Fait que c'est ça que je me suis rendu. Mais on dirait à peu près un an et demi, là.
3: OK. Et okay. Vous êtes dans quel coin? Dans quelle région?
0: Moi, je suis à Lévis.
3: OK, c'est bon. Hey, merci beaucoup.
5: Merci d'avoir appelé.
3: Tu vois, 18-20 mois, là, c'est ça? 18 mois? Puis lui, s'il passe sur le fast track, sinon, il attendait encore 6 mois, là.
5: Mais ça, là, tu sais que ce qu'il a parlé là, tu sais, appelez-moi si vous avez une cancellation. Tout ça, la raison pour laquelle il y en a des cancellations, c'est que plein de monde m'a amené qui sont sur l'attente. Moi, ça m'est arrivé. En attente pour passer un IRM, peut m'amener, j'avais pas de nouvelles. Ça fait un an. J'ai appelé dans une clinique, je suis allé en passer un, puis maintenant, j'ai reçu l'appel, je me rappelais même plus de ça. Ça faisait tellement longtemps. Fait que j'ai dit, ben non, mais c'est fait. Ça fait 2 ans qu'elle a fait mon IRM, chose. Fait que là, ils ont donné ma place à quelqu'un d'autre, mais c'est pour ça que ça existe. C'est qu'il y a des gens qui sont là depuis tellement longtemps.
3: Qui attendent.
5: Que, tu sais, c'est pas des no-shows comme au restaurant, là. C'est du monde qui. Ils ont réglé le problème avant de passer par le public.
3: Puis là, lui, ils ont dit 7 octobre. Ça peut être le 25 décembre, ce que je veux dire, là. C'est que c'est pas le 7 octobre nécessairement, là. Parce que des fois, t'arrives 2 jours avant, ils t'appellent. Puis, hey, garde, oublie ça, là. Y a pas de staff. Il est arrivé quelque chose, le médecin n'est pas là, il y a toutes sortes d'affaires.
5: Absolument. On prend un prochain appel. Oui, allô, Radio X.
3: Oui, on vous écoute.
1: Oui, c'est pour vous dire combien coûte rajouter un médecin dans le système de santé.
5: Oui, ça coûte combien?
1: Ça coûte combien, là? Ben, moi, je ne suis pas au courant, là. S'il en rajoute 100, combien ça coûte dans le système de santé?
3: Ben, ça rajoute quoi? Ça rajoute, ça rajoute de l'argent, mais là, tu passes du monde. Tu garantis aux gens, tu leur donnes une assurance, tu leur vends l'idée qu'ils sont assurés full pin, puis tu leur donnes pas le service.
1: Le gouvernement ne veut pas rajouter de l'argent dans le système de santé.
3: Ben, il en rajoute, c'est des milliards par année.
5: Pas mal, ouais.
3: Ça coûte milliards par année. Là, on était à 50 milliards, là, quoi, une couple d'années, on est rendu à 60-70 milliards
5: mais
3: par
5: au-delà,
3: année.
5: Au-delà de ça, monsieur et Pierre, c'est qu'il y a plein de médecins qui témoignent aussi, qui veulent opérer. Il y aurait du temps pour le faire, mais il arrive, il n'y a pas de salle. Ah, il n'y a pas le staff, il y a manque d'infirmières, il n'y a pas d'anesthésie. Tu sais, le réseau est désorganisé aussi. Je pense pas que les ressources sont utilisées de manière optimale. C'est ça aussi. Là.
1: C'est beau, merci beaucoup.
5: Merci à vous.
3: Ah oui, c'est sûr, ils veulent en rajouter. Le PCQ, eux autres, dans les facultés de médecine, là, ils en rajoutent du monde. Là. C'est ça aussi, hein? On n'a pas ajouté de nouveaux étudiants. Les listes sont contingentées.
5: Ah oui,
3: là, si tu rajoutes une cinquantaine, centaine de finissants supplémentaires de médecins, ça peut améliorer les choses à long terme. On s'entend?
5: Parfait. On prend un prochain appel. C'est à vous. C'est pas à vous. Oui, allô, Radio X.
3: Moi, vous écoute.
2: Oui.
3: Allez-y.
5: Oui, c'est à vous.
2: Oui. Moi, ça est une histoire par rapport à ma fille.
3: Okay.
2: Elle a eu des problèmes avec ses oreilles. On était sur une liste d'attente, évidemment, pour l'opération pour les otites. Ça a pris 18 mois. De torture, d'otite à toutes les semaines. Les antibiotiques faisaient PFF. Elle allait à l'hôpital pour se faire piquer dans la cuisse directement. Elle prenait des antibiotiques pour adultes. Puis on pouvait pas être sur la liste d'attente d'urgence. parce qu'elle rentrait pas dans un quota. Je m'en rappelle pas exactement le chiffre, là, mais c'était 7 otites en 6 mois, puis elle en avait fait 6. Fait que ça a pris 18 mois pour avoir une place pour l'opération. Une opération qui dure 7 minutes.
3: Incroyable.
2: Non, incroyable. C'est
3: pas bon, ça. Et là, elle a souffert comme...
2: Vraiment, nous autres aussi, ça a été très compliqué. Il y a eu beaucoup de complications. On a manqué de la job parce que là, il fallait rester avec elle. Parce que là, quand elle fait de la fièvre, on ne peut pas l'envoyer à la garderie. Ça a été tout.
3: C'est les dommages collatéraux hein, aussi. Là.
2: Ah, c'est tout. C'est tout. C'est incroyable.
3: Mais encore là, eux autres, ils vous disaient quoi? Pas de place?
2: Pas de place. On allait au médecin de famille. Le médecin de famille, il voyait bien que ça n'avait pas rapport. Il faisait des redemandes, il refaisait une demande.
3: Ben, eux autres, ils s'échangeaient le problème. Ils se tiraient le problème un à l'autre. Là.
2: Ouais. Ils disaient, ah non, j'ai fait un retour, j'ai pas encore de retour. Puis on avait, comme je vous dis, c'est une otite, je pense, ou un enfant de même, qu'il est arrivé 2 mois après. Là, mais 18 mois de torture complète.
3: Et là, tout est correct?
2: Automatique. Dès qu'elle a eu l'opération, plus une antibio, plus rien.
3: Bon, ben super. Hey, merci beaucoup.
2: Merci.
5: Merci. Bye-bye.
3: Tu vois, des histoires de même, il y en a, là. Puis tu sais, quand ton enfant souffre, c'est toi qui souffres. Tu sais, t'as un enfant, j'en ai un. Mon petit gars va mal. Tu files pas, là. Non. C'est comme si c'était toi, là. Passe pas un examen, puis là, tu capotes. Imagines-tu des problèmes de santé, un enfant?
5: Mais moi, je peux pas croire qu'on tolère, collectivement, là, qu'on tolère ça encore, là.
3: Bon, on est là, c'est ça, on est des bonnes pâtes, les Québécois. Hein?
5: Tu sais, je veux dire, on ne demande pas de réinventer la roue, là, calvaire. Là. Ben, partout dans le monde, il y a des systèmes de santé. Là. Puis quand tu regardes les indicateurs, on a un des moins performants. Si vous voulez que je vous dise, mais ça fait quoi? Ça fait 40 ans qu'on parle de ça.
3: C'est ça, puis on se
5: complaît dans cette médiocrité-là. Puis quand tu fais ce qu'on fait en ce moment, ben là, t'as toujours quelqu'un qui arrive pour te dire un truc du genre, mais t'es pas content, va vivre aux États-Unis.
3: Ben oui, c'est ça.
5: Des
3: c'est
5: espèces de phrases low IQ. Là.
3: Ben ouais, mais ça, c'est quoi? C'est des NPC, ça?
5: Eh ben oui, c'est pas mal ça. Écoute, les lignes sont encore pleines, ça a débordé. On peut prendre un dernier appel.
3: Oui.
5: Parce que là, ça déborde. Oui, allô, Radio X.
4: Oui, allô.
3: On vous écoute.
4: Moi, je voulais parler, en fait, quand ma fille était toute petite, elle avait 18 mois. Elle avait besoin d'un rendez-vous pour ses yeux qui coulent. Finalement, ils m'ont appelé la semaine dernière, elle rendait 8 ans.
3: OK. 8
4: ans. Et là, tu sais, je travaille là, à l'hôpital. Là. Puis là, je leur ai demandé comment ça peut avoir pris 8 ans à recevoir un téléphone.
3: Parce que à un moment donné, vous avez dit, moi, je sais plus, là, j'ai tiré à serviette.
5: C'est déjà beau que vous ayez encore le même numéro.
4: Ben oui, exactement. Mais tu sais, le problème a été réglé. Là. J'ai dit, écoutez, madame,
3: bon, on t'allait ailleurs, tu sais, c'est ça?
4: C'est ça, mais 8 ans.
3: Ah, c'est ça, c'est incroyable. Puis les autres, c'est comme normal, hein? C'est la liste d'attente. J'imagine que la date d'entrée n'est pas là, là. C'est 8 ans,
4: vous savez,
3: là, tu dis.
4: Moi, je travaille là-dedans, là. Puis on passe une journée là, puis on est capable de voir où on économise du temps et de l'argent.
3: Mais selon vous, vous travaillez là-dedans, est-ce que la première ligne est limitée dans la mesure où on veut pas trop en donner pour pas que ça coûte trop cher?
4: Ben, en fait, c'est la santé mentale qui est très prenant.
5: Vous voulez dire pour le personnel?
4: Ben, pas que pour le personnel, mais tu sais, dans une salle d'attente, peut-être sur 100 personnes, il pourrait en avoir 70 en santé mentale. Puis, ça prend 10 minutes, là.
3: Mais ça, ils peuvent débloquer, ils pourraient le voir. Je veux dire, à un moment donné, si tu adaptes ton service c'est bon, dans une compagnie, moi, j'ai des clients qui ont peut-être plus telle problématique. Il me semble que je vais réagir assez vite.
4: Ben, Robert Jouffard, j'aurais pas dû fermer. Je vais dire ça comme ça. C'était très aidant, je pense. On avait beaucoup moins de patients. Puis je pense aussi qu'en ce moment, le réseau de santé est fatigué. Et ça, c'est pas...
3: Bien, on a vu hier les taux d'absentéisme, notamment chez les infirmières, c'est plus de 20%. Chez les préposés aux bénéficiaires, je pense que c'est 23%.
4: Mais c'est dur, hein? Tu sais, moi, dans une journée, je peux me faire cracher dessus, je peux me faire frapper, je peux me faire traiter...
3: Ah non, c'est l'enfer.
4: C'est extrêmement dur. Quelqu'un qui fait ça depuis 30 ans, là, c'est, je veux dire, je lève mon chapeau.
3: Oui, mais tu sauves ta peau. À un moment donné, tu essaies d'aller dans peut-être un job moins face-à-face avec le public, hein, après 30 ans?
4: Ben oui. Oui, puis tu sais, moi, je suis en arrêt de travail, je me suis blessée, là, mais j'y pense en ce moment, à me dire, est-ce que ma santé mentale, en ce moment, je pourrais la protéger en quittant ailleurs? Mais j'aime mon métier, j'aime ce que je fais, j'aime prendre soin des gens, mais la fatigue, à un moment donné, ça prend un coup sur notre vie de famille puis sur notre vie personnelle.
3: Ouais. Hey, lâchez pas,
5: merci beaucoup.
4: Au revoir.
5: Bon rétablissement.
3: C'est sûr, ben, je peux pas dire rien d'autre que ça, je veux dire, tu sais, c'est tough, là.
5: Mais c'est vrai là qu'il y a beaucoup de... Sais-tu quoi, il n'y a pas juste dans la santé que c'est de même. Pour les gens qui sont premiers répondants, là, policiers, ambulanciers, tout. Si vous en connaissez ou si vous en êtes un, il y a... C'est quand les policiers sont appelés sur place, là, puis que le répartiteur fait juste donner l'adresse, puis ils savent exactement où ils s'en vont, parce que c'est 3 appels par semaine. Là. Ça existe, là. 3 appels par semaine pour aller à telle adresse, puis toujours la même affaire, quelqu'un confus. Là, tu l'amènes à l'hôpital, ouais, mais il est pas dangereux pour lui-même. Tu sais, ça monopolise des ressources, puis ça gruge le je comprends, il n'y a pas de solution miracle. Là. Ils peuvent pas ne pas y aller. Ouais. Parce que si tu y vas pas une fois...
3: Ben, ça peut dégénérer.
5: Ça peut dégénérer, mais vous comprenez ce que je veux dire.
3: Là. Ouais,
5: c'est un peu ça qu'elle vient de nous dire. Elle dit il y a beaucoup de gens qui sont à l'hôpital, puis c'est peut-être pas tout à fait de ce soin-là qu'ils auraient besoin.
3: Et c'est très violent, là. Dans salle d'attente, là, des fois, c'est des cas lourds, des cas de blanc qu'ils appellent. Là.
5: Oui.
3: Ça déborde, puis tu manges un coup de poing, deux coups de poing est lancé, là. La personne est complètement plus là, là. Il y en a de ça aussi. Voilà. Ouais, on pourra refaire une autre ligne à un moment donné, puis ça serait bien plein. Ouais,
5: c'est encore bien plein.
3: Voilà, après la pause, le Canadien, on jase des... Hey, Rempart, très bon début de saison. On va en parler avec Jordan, on revient.
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2: Jordan, comment ça va?
3: Peter, Frank, ça va bien vous autres, les boys?
2: Ça va bien. Début ce soir du calendrier régulier de la Ligue nationale de hockey. Le Canadien à Toronto, c'est ça?
3: Ben oui, êtes-vous excité? Là, ça fait 123 jours la dernière fois que les Canadiens ont joué. C'était fait péter en 5 contre les Hurricanes de la Caroline. Puis là, on commence contre la rivalité naturelle, les Maple Leafs.
2: Bon, j'aime ça.
3: Oui, c'est le fun. Ça commence bien la saison. Puis en plus, qu'on a une grosse transaction du côté des Leafs hier. Des Leafs un peu, beaucoup même transformés au niveau de la profondeur. Là, on a été chercher Marchenko. Après ça, même devant le filet, t'as Sergei Bobrovsky qui a quand même remporté 2 Coupes Stanley. Oui. Enfin, un gardien numéro 1 à Toronto. Ça fait longtemps qu'on n'a pas vu ça là, dans les dernières années. Ça y allait d'un bord puis de l'autre. Puis du côté de Montréal, bon, on vise sur une certaine stabilité. Je regardais les trios à l'entraînement des dernières heures. T'as Kreider qui est sur le premier avec Suzuki, Caulfield, Slaff et Demidov sur la 2. Mais qui est au centre? Attention, Alex Newhook, vu que M. Kapanen est blessé, donc ne jouera pas ce soir. Et qui on retrouve, les boys, sur le troisième trio? Moi, j'ai pas trop avec ça. Dano, Texier, mais attention, Kirby Doc est là. Kirby Doc est là.
2: OK, fait que Florent, tu as bien?
3: Il est en extra aux dernières nouvelles. Donc, Zach Bolduc serait sur la carte. Jake Evans avec Josh Anderson. Ben, moi, j'ai l'impression, savez-vous quoi, les boys, que Kirby Doc est peut-être sa vitrine présentement. Tu sais, on
2: comme
3: y va avec
2: tambour,
3: la méritocratie, ouais, un peu. On y va avec la méritocratie. On s'en parlait d'un dernier jour. Puis, dans le cas de Kirby Doc, moi, j'ai absolument rien vu dans le camp d'entraînement, match préparatoire. T'sais, il y a eu une chance de marquer, je pense, à Trois-Rivières, mais c'était par presque pur luck. Sinon, il se traîne les bottines puis il se passe pas grand-chose. Donc, est-ce qu'on essaie de transiger Kirby Doc qui a signé un contrat d'un an à 3,5 millions? Puis, il y a des rumeurs qui couraient. Je sais pas si vous avez entendu ça dans les derniers jours. Edmonton, exact, Frank, puis les Flames qui ont appelé pour le Canadien. Est-ce que c'est vrai? On n'a pas encore la confirmation de rien. Mais ce qui circule, c'est que les Flames et les Oilers, les deux équipes, auraient offert un choix de deuxième ronde contre Kirby Doc. Si c'est le cas, j'en reviens pas que le Canadien ait refusé ça.
4: Non, ça se peut pas.
2: Ben, peut-être qu'il payait son salaire aussi. Là. Il y a peut-être ça aussi dans l'équation. Mais moi, Montembeau puis Doc, tu peux passer ça quelque part dans l'Ouest. Là. Il me semble que ça ferait du bien.
4: Ouais, mais tu sais, on a vu ce que Marchenko a coûté aux Leafs. Parce qu'au début, on pensait qu'on était dans le derby Marchenko. Là. Mais nous autres, à Montréal, on pense qu'on va donner Dak un choix de 7e ronde puis un no-name contre Marchenko. Puis un Struble, puis Marchenko, il aurait coûté 5 millions par année. Là. Mais là, les Toronto, ils l'ont payé. Là.
2: Combien? 13? 12? 13 millions?
3: Ouais, 12,5, 6 ans.
4: 12,5, mais ils ont donné en plus pour l'avoir. Là. Fait que là, il coûte cher. Là. Il y a beaucoup de gens hier qui comparaient le contrat que Vegas a donné à Marner. Là. Parce que là, les gens disaient, ouais, mais ils ont laissé partir Marner parce que supposément, il n'y avait pas le cash pour le payer. Mais toi, tu prends-tu Marner ou Marchenko?
3: C'est pas qu'il avait pas le cash, c'est juste qu'il voulait changer un peu la philosophie du vestiaire. Puis Marner, excuse-moi, mais il signe cette année, il signe à 18 millions. Là, on n'est pas dans la même réalité partout. Oui. C'est le même contrat. Puis
4: ben, c'est ça.
3: Tu regardes la transaction, je pense que le DG des Blue Jackets, M. Waddell, remporte hautement cette transaction-là. Pourquoi? Parce que Marchenko voulait plus jouer à Columbus. Il disait devant les médias qu'il aimait jouer au hockey, puis il disait plus Columbus. Fait que clairement, on comprenait qu'il voulait quitter le marché. Mais là, tu trouves le moyen d'aller chercher Matthew Nice, qui a seulement 23 ans, qui est à 7,5 millions sur une année, quoi, l'an 2 sur 6 de son contrat. Fait que t'es en bas du 10 millions. C'est un gars qui peut t'apporter, là, selon moi, 70-80 points en montant des prochaines années. En plus, c'est un gros bonhomme qui peut fitter à long terme dans la formation s'il ne demande pas une transaction dans 2 ans. Et là, tu signes Marchenko, 5 millions de plus à 12,5. Je pense qu'il peut t'amener à un autre niveau, au niveau offensif. Mais en même temps, t'avais Matthew Nice. Là, tu te débarrasses d'un gros morceau. Tu payes le gros prix pour cette transaction-là. J'ai trouvé que les Leafs, oui, c'est une belle acquisition, mais tu perds quelqu'un qui était bien important dans ton alignement.
2: Mais ils voulaient l'échanger.
3: C'est extrêmement cher, Marchenko. Ouais, je sais, mais en même temps, tu regardes le contrat pour contrat. Ils vont perdre 5,5 millions sa masse salariale pour un gars qui va t'apporter presque la même affaire dans ton top 6.
2: Oui, mais t'amènes un gars qui a du cœur, peut-être, là. Nice. Price, il y avait quelque chose qui marchait pas avec l'équipe. Là. Clairement, il voulait...
3: De quoi dans la culture, j'en sais trop rien, mais il y avait quand même atteint là, les près de 70 points. Puis c'est un gars qui avait un énorme potentiel. Et surtout, ce gars-là a 23, l'autre, il en a 26. C'est 3-4 ans de moins entre les deux. Fait que, j'ai trouvé que donnant pour donnant, les Leafs avaient payé quand même un peu cher pour Marchenko. Mais en même temps, c'est ça, le Canadien, sur dans ce qui circulait, probablement que ça aurait été un Zarovski, ça aurait été peut-être un Rainbacker ou un joueur d'impact. Et que là, Kirby Doc
2: aurait pu faire partie de
3: ça. Ben ouais, peut-être Michael Hitch, un bon point. Mais tu sais, Kirby Doc aurait été genre le 2-3e élément de cette transaction-là. Mais clairement, vois, on a essayé de le shipper à quelque part et ça n'a pas fonctionné.
2: Mais Jordan, tu vois, là, si tu amènes Marchenko à Montréal à 12,5 millions, alors que ton premier trio gagne tout 8-9 millions, tu viens, tu viens de complètement débalancer ta masse salariale.
3: Ben, moi, je pense que ça a un avantage net et précis d'avoir plein de gars en bas du 10 millions. T'sais, ton plus haut, c'est 9,5, Noah Dobson.
2: Ben, c'est pour ça que l'autre ne voulait pas. D'après moi,

0: l'équipe qui a le plus de chances dans la ligue de se payer un gars de même. Pourquoi? Parce que tous les joueurs du top 6, les Dobson et compagnie, Lane Hudson, font en bas de 10 millions. Ça te donne de l'espace. Mais à un moment donné, c'est sûr qu'il y a un gars
1: faut qui paye. Venir. Ah oui.
0: Finir le puzzle du Canadien, puis ce gars-là va faire peut-être un 15-20 millions, j'en sais trop rien, mais tu vas pouvoir te le permettre, puis les gars vont devoir l'accepter parce que ce sera plus la même réalité.
2: Puis là, mais tu sais, mettons ton deuxième centre qui joue sa deuxième vague de powerplay, puis tu gagnes plus que le premier.
1: Ben, c'est ça, je te dis.
2: C'est un peu ça, je pense, c'est sous-entendu ouais. À ta question.
1: Ben, c'est ça. Moi, je vois pas le rapport, là. Si tu vas chercher à 15 000, parce que là, en plus, ce gars-là, il coûte pas cher dans la mesure où Columbus est obligé de s'en débarrasser. 12,5, tu le signes, mais. Tu vas chercher un joueur autonome, des fois c'est 15 millions, 16, tu sais, ça va être des gros salaires. Là.
0: Ouais, mais tu sais, éventuellement, Suzuki va re-signer un contrat, puis il sera pas à 8,8, là, il va signer à 7,8, il va jouer
1: Mais la fenêtre 15, est là, Jordan, il est 2-3 ans. Là.
0: Marchenko, ce qui circule, c'est que non seulement il voulait échanger, mais il voulait échanger à Montréal plus que Toronto. C'est Elliot Friedman de Sportsnet qui a mentionné ça des dernières heures. Puis le Canadien était prêt là à faire une transaction pour signer signer Marchenko à 12,5, 13 millions dans ces eaux-là pour un 6-8 ans. Il l'aurait fait sans problème. C'est juste que Waddell, le DG des Jackets, était pas prêt à faire une transaction avec le Canadien. Je pense qu'il voyait plus Mathieu Nice dans sa soupe et bon. C'est pourquoi il acceptait le deal. Mais Kent Hughes l'aurait signé à 12,4. Je pense pas que Suzuki aurait pogné les nerfs. T'sais, la culture du vestiaire est bonne, mais la réalité du plafond est complètement différente depuis cet été. Puis ça, faut que les gars la comprennent.
1: Ouais, OK. Bon, prédiction. Tu vois le Canadien où en série, assurément?
0: Ben, c'est une bonne question. Est-ce que le Canadien va faire les séries tout court? Je regarde l'Est cette année. Tu sais, oui, t'as les Hurricanes qui vont être forts dans Métro. Après ça, je regarde les autres clubs dans cette division-là. Washington s'est amélioré, mais la division Atlantique surtout. Les Panthers sont plus gros avec l'arrivée de Tkachuk, entre autres. Après ça, les Sabres de Buffalo vont continuer à être bons. T'aimes pas, je suis pas trop sûr, mais tu regardes les autres. Là, il y a beaucoup de formations qui se sont améliorées cet été.
1: Ah oui.
0: J'ai l'impression que ça va être plus difficile qu'avant. Si on parle des Leafs depuis tantôt, eux aussi se sont améliorés. Je pense que c'est la pierre angulaire de si Toronto, ça marche cette année, ça pourrait être peut-être plus difficile pour le Canadien de faire les séries. T'sais, est-ce que Suzuki va être capable, encore une fois, d'atteindre les 100 points? Est-ce que Caulfield va marquer 50 buts?
1: Les blessures?
0: Est-ce qu'on va voir cette progression-là qu'on a depuis 2-3 ans, où là, on va comme stagner un petit peu, vu qu'on n'a pas notre deuxième centre. Oui, t'as Kreider, mais il manque peut-être un petit quelque chose. Et c'est parce que la division du Canadien est tellement serrée cette année que ça pourrait peut-être valser sa pente négative un petit peu, selon moi.
1: Ben,
0: L'accès aux séries, peut-être, là, mais ça va peut-être être plus tough que l'année passée à 106 points.
1: L'an dernier, il n'y a pas eu de blessure non plus grave là, sur les gros joueurs. Là, si maintenant, tu as un Demidov, là, on ne sait pas, il va te jouer à soir.
0: Oui, Demidov est supposé jouer, oui.
1: Bon, mais mettons, Caulfield se blesse ou Slav se blesse une couple de mois, ça peut tout changer, là.
0: Oui, puis si Suzuki se blesse aussi, parce que ça fait combien de games de suite qu'il joue Suzuki, là, c'est l'homme de fer, tout va bien avec, puis tu peux le mettre un peu partout, des avantages numériques, avantages, n'importe quoi, même à 5 contre 3, tu le mets. Mais si Suzuki se blesse, là, tu te ramasses dans le trouble à peu près, parce que j'ai rien contre Alex Newhook, mais tu sais, c'est une expérience contente au deuxième centre, puis après ça, tu te ramasses avec des gars qui sont vraiment des éléments de profondeur. Là, j'ai rien contre Dano, Evans, même Jack High qui peut jouer au centre, le Florian, mais ça pourrait faire très mal, fait que c'est pour ça que ça va nous prendre éventuellement à Montréal un deuxième centre si tu veux passer une étape supérieure. Parce que là, t'as Kapanen qui est blessé actuellement, va peut-être revenir, mais Kapanen, c'est pas une option que tu peux mettre au premier centre si Suzuki a se blessé un jour pendant la saison.
1: Et Montembeau, c'est pas réglé non plus. Lui, on va voir.
0: Mais là, Monty, moi, j'ai trouvé bon dans les matchs préparatoires.
1: Oui.
0: Là, on entend qu'il est sur le marché des transactions peut-être, là, selon ce qui circule, mais ça va bien pour là. T'as Darbush, Montembeau. Moi, je trouve ça important de donner du temps à Jacob Fowler pour qu'éventuellement il revienne plus fort. Fait que ça fonctionne pour le début de saison. Puis c'est un calendrier relativement facile, le Canadien, là, pour le mois d'octobre, fin septembre, début octobre et tout ça. Là. Fait que Monty pourrait se placer en attendant, puis ça fonctionne pas. Puis, ils transigeront. Là.
2: Mais en fait, c'est, je pense que si ça fonctionne, il trans. Parce que là, dans le fond, sa valeur, moi, je pense qu'elle est à terre, là, Montembeau. Mais là, s'il y a un bon camp. S'il commence la saison, puis ils font jouer 3, 4, 5, 6 games, puis ils performent bien, là, tu as augmenté sa valeur, puis tu peux le rendre attrayant. Mais présent, mais tu sais, avant que la saison commence, puis on voit ce qu'on voit là, moi, je pense que sa valeur, c'était pas grand-chose.
0: Là. Ah non, c'était limite balotage, puis t'as rien en retour. Là. Ça ressemblait à ça, mais en même temps, on s'en parlait, je pense, l'autre fois. si t'as Daubush qui a pas beaucoup d'expérience, puis un Monty qui en a un peu plus, tu peux avoir ce tandem-là pendant une bonne partie de la saison, puis ça peut t'aider parce que Fowler, je doute pas qu'il aura pas une belle carrière dans la ligue. C'est juste que ces deux gars-là sont tellement jeunes, Fowler et Daubush, que ça pourrait être plus difficile pour une saison de 84 matchs si tu mets ces deux gars-là dans les nets à partir, exemple, du mois de novembre-décembre.
2: Bah, voilà. Lui, il faut qu'il voit de la glace, là, Fowler. Là. Il a pas assez joué.

0: Oui, puis tu sais, si tu veux être pro, faut que tu joues des games. Puis là, si il est confiné dans un rôle de troisième gardien, puis il joue une game sur 20, il pourra pas prendre son rythme de la NHL avec ça. Là.
1: Ah non, oubliez ça, puis pensez pas que ça va revenir à des chaises musicales comme on a vu dans le temps avec Allen, Monty, c'était Primo. Oubliez ça, ça arrivera pas. Si on a un autre gardien à rappeler, c'est parce que Monty va partir ou vice-versa, qu'est-ce qui va se passer, j'en sais trop rien, mais c'est sûr qu'ils vont garder juste deux gardiens avec les Canadiens. Puis je vous ai pas entendu, et boys, pensez-vous que le CH va faire les séries cette année?
2: Moi oui, moi je suis très très positif. Ils ont une équipe jeune, puis ça va paraître. Là. Il y a des équipes qui sont... Les vieilles pattes, ça, peut-être que dans le dernier droit de la saison, le Canadien va se qualifier pour les séries. Mais là, d'aller à la Coupe cette année, là, je les vois pas là tout de suite. Là.
0: Moi, je pense que oui, à condition que le club reste en santé. Parce que l'année passée, ce qui a comme déjoué les pronostics, c'est que Caulfield a fait une saison. Il y avait eu des blessures là, par le passé. Ouais. Si Caulfield joue 50 games, moi, je pense qu'on les fait pas. Là.
1: Ouais, ça pourrait être pas mal plus tough parce que, tu sais, je regarde si Toronto se place bien, tu peux rentrer dans Wildcard, mais t'as pas grand chose peut-être de l'échapper. Puis les Leafs s'asseoir, j'ai l'impression qu'ils vont être un peu tout croche parce qu'il y a beaucoup de nouveaux joueurs qui arrivent dans la formation. T'as Jim Miller qui est le nouvel entraîneur-chef, t'as un nouveau gardien. Il y a beaucoup de changements, même Marchenko, on sait pas trop s'il va être habillé. J'ai pas vu si elle est habillée pour ce soir. Fait que ça se pourrait que ce soit un peu tout croche. Fait qu'aux Canadiens d'en profiter pour commencer fort ce soir à 19h contre les Leafs.
2: Le Canadien a toujours des mois d'octobre difficiles, hein. C'est tout le temps difficile. Il commence à jouer au mois de novembre. Et ça pas. C'est ce que s'ils peuvent partir fort.
1: Excuse-moi, mais on n'a plus des harnais comme premier centre. Puis
2: non, c'est ça, je te dis. S'ils partent fort, ça pourrait être une grosse saison. Voilà. Jordan, les remparts, rapidement, gros week-end, les remparts.
1: Ouais, puis surtout un gros week-end pour James Cantlebury. Et j'ai adoré ce gars-là. Il patine, il a une vision de jeu incroyable. C'est un nouveau venu des remparts, soit dit en passant, qu'on avait repêché via transaction avec les Saguenay. Ça avait été une grosse transaction. On a réussi à le faire venir à Québec. Et il donne un solide show, 3 buts contre les Cats vendredi soir pour le week-end d'ouverture. Et en plus, le dimanche, il a été chercher une passe sur le but gagnant de Nathan Quinn en prolongation. Et là, on voit vraiment qu'il se passe quelque chose à l'attaque avec l'arrivée de Carter Meyer, entre autres, qui a été suspendu 5 matchs, soit dit en passant, concernant des propos diffamatoires sur la glace. Là, c'est sorti dans les dernières heures. Mais les remparts vont passer à un autre niveau cette année avec l'offensive qu'ils ont. On sait que l'avantage numérique l'année dernière, ça cherchait un petit peu, mais avec l'arrivée, entre autres, de ces deux gars-là, de Carter Meyer et de James Cantlebury, on passe à un autre niveau. Et j'aime beaucoup Maddox Dagenais, qui a été repêché par les Blues de Saint-Louis cette année. Je trouvais qu'il patinait correct, mais il manquait un petit quelque chose. Il a vraiment amélioré son patin cet été. Il a un tir incroyable. Il a une shape de la Ligue nationale. S'il continue comme ça, il aura une chance un jour de jouer peut-être pour le top 9 des Blues de Saint-Louis. Mais j'aime ce que je vois. Puis les remparts pourraient peut-être aller loin cette année si on décide de finaliser certaines pièces, entre autres à la défense. On a un bon gardien avec Patrick Dénigé. Ça a bien progressé. Je trouve que Simon Gagné fait un excellent travail.
2: Est-ce qu'on se fie trop sur le bon gardien?
1: C'est sûr qu'il a reçu quelques tirs en fin de troisième contre Rimouski, j'aime bien Taillefer à défense, fait un bon travail. Peut-être qu'il va manquer un bon général pour aider ces gars-là sur le top 4 là, d'ici la date limite des transactions. Moi, je pense que si t'améliores un petit peu ta défensive, t'as pas grand-chose quand même.
2: Un
1: peu d'expérience à profondeur aussi. T'sais, ton 20 ans, un 20 ans qui peut jouer sur le top 6, ça pourrait aider. Fait que il manque pas grand-chose. Puis là, on va savoir prochainement également si les remparts accueillent la Coupe Memorial en 2028. Donc, pas cette année, l'année prochaine. Et là, tout va changer. Si les remparts accueillent pas la Coupe Memorial l'année prochaine, moi, Simon Gagné, c'est cette année que je miserais. Parce que là, est-ce que tu vas avoir Scantlebury l'année prochaine? Est-ce que Carter Meyer va rester? S'il est repêché top 5, ça se peut qu'il commence même dans la Ligue nationale, on le sait pas. Donc, c'est plus évident de faire des cycles dans le junior, contrairement à avant où tu avais un cycle de 4 ans. Tu savais que ton gars allait rester by the way avec ta formation, mais maintenant, il peut aller signer à Penn State pour 300 000 aux États-Unis. Fait que tu sais pas quand est-ce que le séjour va se finir. Là.
2: Voilà. Mais Jordan, merci beaucoup. On s'en parle. Salut.
1: Merci à vous autres, les boys. Bonne saison, les champs.
2: Bye-bye. Yes, bonne saison. Voilà, les remparts, c'est parti. Le Canadien, ça part ce soir. Non, tout va bien. Hein?
0: Tout va bien.
2: Québec va bien s'en tenir. Là. Quand le Canadien repart, là, tous les problèmes sont oubliés. Après la pause, l'économie, la bourse, on en jase.
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2: Hey, c'est Jordan. C'est le début de la saison dans la Ligue nationale de hockey. Et c'est aussi le jour J pour les Canadiens. Fort d'une saison de 106 points en 25-26 avec leur capitaine qui a atteint les 100 points, Caulfield qui a marqué 51 buts et un parcours plus que surprenant avec une finale de conférence de l'Est, les attentes seront élevées pour 26-27. Est-ce que l'ajout d'expérience au top 6 avec Chris Kreider permettra d'aller encore plus loin? Ou la trop forte division atlantique fera reculer la Sainte-Flanelle? Le choc débute ce soir contre les Maple Leafs à Toronto au Scotiabank Arena dès 19h. Bonne saison d'hockey, les chums. Parlant des Maple Leafs, immense transaction hier. Ils ont échangé leur attaquant de puissance Matthew Nice à Columbus dans un blockbuster contre un autre même joueur type en Kirill Marchenko. Les Leafs ont signé le russe 6 ans à 12,5 millions par année. Et dans l'NBA, les Raptors arrivent en ville. En vue du match pré-saison le 3 octobre au Centre Vidéotron contre le Heat, les Dinos passeront près d'une semaine à Québec. Et le tout débute aujourd'hui avec un premier entraînement au Peps de 10h à midi. Tous les entraînements seront fermés au public. Public, sauf le jeudi 1er octobre à 18h.
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5: Ouais, on a eu les chiffres là, pour l'économie canadienne en juillet. C'est long, mais regarde, c'est ça, c'est Statistique Canada. Et tabarouette, il n'y en aura pas de facile. Hein. Le PIB réel, là, c'est zéro. Zéro comme dans zéro, Frank. Aucune croissance.
6: Attention.
5: Non, là, je fais attention. Hey, il n'y a aucune croissance. C'est zéro. C'est flat, flat, flat, flatliner le mois de juillet. Puis c'est hot parce que, tu sais, au mois de juillet, le monde a de l'argent, il dépense là, au Canada. Là. Donc, normalement, on aurait dû s'attendre peut-être à une progression du PIB de 0,5, 1 réel. C'est zéro. Fait que, regarde, on va faire avec. Il y a résidentiel. Construction résidentielle, ça a monté. C'est ça, l'été, le monde construise des maisons. Là. C'est un peu ça aussi.
6: Ben, c'est parce que, ouais, l'hiver, ça marche moins bien. Là.
5: Service public, 1,7 % de croissance, tu vois. La fabrication, ça a été un petit peu plus difficile. C'est pas facile. Et là, on parle de zéro de croissance pour le mois de juillet. Puis là, t'as les tarifs. T'as une autre vague de tarifs qui rentre en vigueur aujourd'hui. Notamment, tu sais, nous autres, on était smart hein, au Québec. On se pensait fin. On a dit les alcools américains, on va bloquer ça, nous autres, la SAQ, plus rien. On sort ça des tablettes. On a fait un show. Il y a des policiers qui ont fait ça. Fait que Trump, il a dit, ouais, OK, vous voulez jouer à ça? Moi, je fais la même affaire. À partir d'aujourd'hui, tous les alcools canadiens ne rentrent plus aux États-Unis. C'est barré. Double taux. On l'a fait. Il dit, ben, je vais le faire moi aussi. Vous m'avez donné l'idée. Je ne voulais pas aller là, mais vous avez décidé de jouer cette game-là. Donc, tout ce qui est alcool canadien, il y a des tarifs, puis ça va coûter un bras, fait que c'est barré, même qu'il y a des interdictions complètes. Et là, tu vois qu'il y avait des microbrasseries québécoises qui commençaient à faire de la croissance aux États-Unis. Eux autres, ils mettent ça à terre. Groupe Gelozo, eux autres, ils vendaient beaucoup aux États-Unis. Là, ce qu'on dit, c'est que on va peut-être, non pas peut-être, on va produire aux États-Unis. Donc, on va aller avec des sous-traitants. On va faire du packaging de l'autre bord, puis on va vendre. Ce qu'on faisait, on l'envoyait, on avait de l'ouvrage. Là. Il y avait des chiffres complets. On parle de 500 employés dans la région de Montréal sur une usine qui roulait 3 chiffres complets de 8 heures. Bien là, on va couper des chiffres parce que les Américains, c'est fini, c'est terminé. Fait que est-ce qu'on va être capable de s'entendre? Pas d'ici les élections, ça, c'est sûr. Il y a un référendum en Alberta. Hein. Tout ça est politique, on le sait.
6: Ben oui.
5: Donc, bonne chance aux entreprises là, qui doivent réviser tout leur plan d'affaires, c'est ça. Bon, Anthropic à la bourse. Anthropic veulent aller en bourse, ça, c'est le gros joueur dans l'AI avec OpenAI. Eux autres, ils ont déposé leur prospectus hier et quand même évoquent des risques existentiels pour l'humanité. Dans leur prospectus de bourse, ils évoquent ça carrément. Là. Donc, eux autres, ils disent on ne peut pas passer à côté de ce qui pourrait arriver avec l'intelligence artificielle. Tu vois, ils ont perdu l'an passé, là. Ils mettent beaucoup, beaucoup d'argent dans la puissance de calcul. Là. Chiffre d'affaires de 4,6 milliards, ils ont perdu 8 milliards net. Les autres pensent dépenser 518 milliards dans les prochaines années pour soutenir la croissance.
6: Oui, mais là, les histoires de milliards, puis les morts, puis tout ça, là, j'ai encore vu un article.
5: Oui.
6: C'est-tu pour faire peur? Y a-tu des... Ben concrètement, oui. Là, c'est parce que là, si tu dis ça, faut que tu avances quelque chose. Là. C'est quoi, il y a Terminator qui va arriver?
5: Ben là, ce qu'on comprend, c'est que les autres, c'est parce que le risque doit être... Tu sais, toi, tu t'en vas à la bourse, tu vas vendre des stocks. S'il arrive de quoi, tu peux être poursuivi par les gens qui ont acheté des stocks parce que tu me l'avais pas dit, toi, que dans ton IA, il y avait des débiles mentaux. Là. C'est peut-être ça aussi. Donc, les autres, ils se protègent. Là. En disant ça, ils vont au bout du bout. Tout est possible. C'est un peu ça, le risque existentiel pour l'humanité. C'est textuellement, c'est ça qu'ils écrivent dans le prospectus.
6: Tu sais, avec les scandales qui pètent de partout, là, ton chum Tylenol. Là,
5: ouais.
6: Ben, il y a beaucoup de business, d'après moi, qui vont solidement mettre, pas un stop, mais dire, à ta peu, là. Là, on va vérifier comme faut, voir c'est quoi la part d'AI puis d'humain
5: et y a des,
6: dans ce qu'on est en train de faire.
5: Ouais. Mais là, il y a des éditeurs aussi, parce que là, ils viennent voler des... Eux autres, ils ont volé. Tu sais, si Tylenol était capable de copier des phrases puis des affaires de même, c'est parce que peut-être que l'AI va voler des manuscrits d'auteurs aussi puis ils essayent de reformuler. Tu sais, c'est parce que moi, je peux demander à l'AI, moi j'aime bien Grisham, là, l'auteur à succès de Pollard. Oui. Fais-moi un roman à la Grisham de 25 chapitres puis là, je donne les principaux... personnage, puis l'intrigue, puis il va me calculer.
6: Ben,
5: va...
6: C'est pareil, comme si tu as des recherchistes, faut que tu vérifies un peu ce qu'ils font. Te rappelles-tu, Joe Biden s'était fait pogner, le gars qui écrivait ses discours
5: ouais.
6: avait copié le discours du gars du Labour Party, quasiment mot pour mot. Mais ça veut dire que ton équipe a pas fait la job, puis t'as un incompétent dans la gang.
5: Ben, t'as un Tylenol dans ta gang, c'est sûr. Hey, on dit que Anthropic serait valorisé pour l'instant à 965 milliards. C'est du gros cash, même peut-être 1000 milliards au moment où je vous parle. Fait que, gars, c'est là. Quand est-ce qu'ils vont en bourse? Eux autres, ça peut popper là, dans pas long. On va suivre ça. Starship, Elon Musk hier. J'ai encore du temps, Frank, je suis correct?
6: Ouais, 31 minutes.
5: Bon, SpaceX, hier, on a envoyé en orbite Starship. Ça, c'est de la grosse fusée, là, assez impressionnante. Et on a déployé des satellites en basse orbite, ce qu'on n'avait jamais fait avec Starship. Donc, ça a été réussi. C'est pour ça que là, on disait que c'est une étape dans le plan d'affaires de SpaceX parce qu'eux autres, ils veulent déployer en Louisiane. Je ne sais pas si vous avez vu, là, on va déployer des rampes de lancement puis des Starships qui vont partir dans l'espace, envoyer des satellites puis toutes sortes d'affaires, ils vont en avoir. Là. Donc, ça fait partie du plan d'affaires. Donc, mission réussie pour SpaceX à ce niveau-là. Je termine avec ça, du trading CIX. C'est une... firme de trading canadienne qui va offrir bientôt le trading de 8h le matin jusqu'à 5h l'après-midi. Actuellement, les bourses ouvrent à 9h30, ferment à 4h. Vous pouvez le faire là, par Dynat. Tu peux avoir tu coches une petite case. Tu peux avoir accès au marché américain à 8h puis jusqu'à 5h. Eux autres vont commencer par ça et veulent étendre le trading de 7h le matin à 8h le soir sur semaine. Donc, on s'en va beaucoup, beaucoup vers du trading à heure prolongée.
6: Ouais, ouais, ouais.
5: Robinhood le fait. Coinbase aux États-Unis, la SEC a donné le feu vert. À ces plateformes-là, on tokenise avec la crypto-monnaie, avec la chaîne de blocs. On est capable de suivre les titres comme ça. Donc, on s'en va vers du 24-7 là, sur le trading. Le Bitcoin est comme ça, mais on va l'ouvrir de plus en plus, je pense, au stock à la bourse. Là, je regarde à la bourse, c'est rouge, rouge, rouge. Je pensais qu'on pouvait s'en sortir aujourd'hui, c'était vert un matin, mais non. C'est la fin du mois de septembre. On va espérer. Puis là, il y a les obligataires... ça monte encore. Là. Le 10 ans rendu à 5,27, ça, c'est très, très inquiétant. Là. La zone, d'après moi, c'est 5,4, 5,5. Il va y avoir un transfert massif. Les gens vont sortir leur cash des actions puis vont aller se réfugier dans l'obligataire. Tu es un retraité, tu es à 90-10, mettons, 90 actions, 10 obligataires ou 80-20. Mais là, tu vas ressortir ton portefeuille, tu vas chercher du 5,4, 5,5. C'est très, très rentable, là. Ben pour, c'est du placement assuré.
6: Oui, c'est du garanti.
5: Voilà. Donc, l'infolette financière Cachemire, je publie. 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On revient après la pause.
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5: Ouais, ouais, il y a des stocks qui sont dans le vert aujourd'hui. Là, il y a un auditeur qui dit « Ouais, la bourse, pas dans le rouge, Nvidia dans le vert. » Oui, Nvidia, SpaceX, mais les indices boursiers sont en baisse aujourd'hui. Merci, Frank.
6: Yes.
5: Merci, les auditeurs. JC, Pat Max. Pat, particulièrement en forme. Hein? Elle vient nous déranger là, pendant qu'on travaille. Là, elle vient nous déranger dans
6: le studio. Elle cherche sa couverte.
5: Ouais, elle l'a retrouvée. Aux objets perdus, d'ailleurs.
6: Exact.
5: Voilà. Nous autres, on revient demain. Ciao.
6: Yes.
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23: 5 candidats de la région ont croisé le fer pour une dernière fois hier à l'occasion du débat organisé par la Chambre de commerce et d'industrie de Québec. La représentante conservatrice Maïté Blanchette-Vizina a lancé plusieurs attaques critiquant fortement le projet de tramway. La libérale Julie White et le péquiste Pascal Paradis se sont grimpés le chignon sur la nécessité de tenir un référendum. La candidate de la CAQ, Marie-Josée Morancy, a pour sa part été la cible de ses adversaires concernant le projet de troisième lien. La consommation d'alcool serait devenue un réel problème dans les arénas du Québec durant les matchs de hockey mineur. Différents intervenants du monde du hockey proposent des solutions afin d'éviter les débordements et les cas de violence dans les arénas. Selon la presse, 192 permis d'alcool sont actuellement délivrés à des arénas accueillant des matchs de hockey mineur au Québec.
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5: Midi, une minute. Bienvenue dans Ouellet en direct. On est mardi le 29 septembre aujourd'hui. Grosse journée. Grosse journée. On est dans le dernier droit de la campagne électorale. On a tout hâte, je pense, un peu que ça finisse. Il y en a qui sont peut-être plus sado-maso que les autres, puis qui aiment ça, là, se faire dire à tous les jours que tous les partis sont les meilleurs partis. On verra ce que ça donne. Évidemment, on va en parler quand même. C'est le sujet de l'heure pour encore la prochaine semaine. Là, juste avant, je veux quand même régler quelque chose parce que là, j'ai l'impression qu'il y a quelque chose qui grenouille dans mon équipe. Mm. Puis je vais aller au fond des choses parce que hier, on me dit « Pat, t'es pas là. Mm-hmm. Max est là. Mm. » Et là, aujourd'hui, Pat dit « Je reviens et Max est pas là. » Là, qu'est-ce qui se passe, là? Êtes-vous en conflit ouvert?
6: Ben, quand on s'est vu hier soir, ça allait très bien, mais je pense que ça n'en est pas remis à matin.
5: Ah, ouais. Hein?
6: Ouais.
5: Tu l'as quitté?
6: Ben, c'est ça, exactement. Mais il y a un virus qui se promène, là, d'après moi.
5: Ah, OK. Bon, c'est plate, ça, par exemple.
6: Là,
5: il dit qu'il est malade.
6: Il dit qu'il
5: est malade. Ben, il était top shape, hier. Là, il s'est fait tatouer un nouveau tatouage.
6: Ah, il a mal au tatou.
5: D'après moi, il a mal au tatou, là.
6: Ah,
5: ou il a pogné une infection.
6: C'est quoi son nouveau tatouage?
5: Je sais pas. J'ai okay. pas. Ça avait l'air un peu bizarre. Fait que j'ai pas. Moi, les tatouages.
6: C'est vrai?
5: Ouais, j'ai une drôle de relation avec les tatouages.
6: OK, toi, t'en as pas?
5: Moi, j'en ai pas.
6: OK.
5: Puis j'en ai toujours voulu sans le vouloir. Je me suis toujours dit, le jour où je me fais tatouer,
6: ouais,
5: ça va être tellement. Surtout pas d'en face. Hein? Ça va être tellement significatif que je le regretterai jamais.
6: Oui.
5: Puis j'ai 45 ans, j'en ai pas.
6: OK.
5: Fait que j'ai rien trouvé encore de...
6: Tous tes enfants, tes aimes, mais pas tant que ça.
5: Oui, oui, mais encore là, tu sais, avoir un prénom gravé. Puis là, hey, Pat, on est en 2026, je sais plus là si mon gars m'annonce que demain, il s'appelle...
6: Ah oui, ça change, les temps vont vite.
5: Je sais plus là.
6: Hey, oui, c'est vrai, j'ai pas pensé à ça.
5: C'est rendu tough, là,
6: ben,
5: trouver
6: oui.
5: des affaires significatives qui vont durer dans le temps.
6: Parce que tu peux devenir, c'est ça, quand tu passes à un humain, il peut changer un état maintenant.
5: Avant, j'étais pas séparatiste. Imagine, je m'étais gravé Canada Forever sur l'avant-bras.
6: Ou Canada Strong.
5: Puis je juge pas en passant. Je sais que toi, t'en as, ton chum en a. Il y a ben, c'est rendu. C'est pas, tu fais plus le saut, là.
6: Ben non, tout le monde a des tatous, là.
5: Ouais, comment ça, t'es bien bizarre. Tu sais, je comprends, puis j'ai aucun bug avec ça. Ouais, c'est
6: rare que quelqu'un n'a pas de tatou, parce que des fois, tu vas avoir quelque chose aussi, là, puis là, je parle pas nécessairement d'une manche, mais il y a quelqu'un qui va avoir de quoi te tatouer, je sais pas, moi, au niveau d'une épaule, fait que tu le vois pas, puis tu t'aurais pas pensé que cette personne-là avait un tatou, tu sais, puis... fait que c'est plutôt l'inverse, c'est rare qu'il y a personne qui a de tatou.
5: Tu vois, je suis un marginal sans le vouloir.
6: Ta conjointe?
5: Non.
6: Pas de tatou?
5: Non.
6: Vous
5: en tout cas,
6: à
5: moins que tu sois vraiment caché. Là, parce
6: ouais,
5: que j'ai jamais
6: avec
5: trouvé.
6: Avec les années, d'après moi, tu l'aurais trouvé.
5: Oui, je l'aurais trouvé. Ça m'étonnerait bien. Ah oui, gars, je n'ai un en dessous d'un cheveu. Peut-être.
6: Mais là, dis-moi donc, là, hier, ça veut dire que là, Max est arrivé avec son paradrap.
5: Oui, il était râpé.
6: Puis tu n'as pas posé de questions sur son
5: tatou. Oui, j'ai demandé, mais il m'a répondu de quoi que j'ai pas compris.
6: Ah, puis t'as pas...
5: C'était okay. comme un point d'interrogation ou une affaire de logo quelconque.
6: OK.
5: Puis je sais pas s'il m'a bourré. Il m'a dit que ça avait un lien avec des prisonniers russes.
6: OK, il est fucké.
5: Ah oui, il est fucké.
6: Ah, il est fucké, là.
5: C'est pour ça que je t'ai dit, tu sais, puis là, j'ai fait comme, ah, bon, donc maintenant, quand tu vas aller dans les pays slaves, tu sais, tu vas être identifié comme un prisonnier russe.
6: Oui, puis ça restait là, votre conversation.
5: Ouais, ben moi, je voulais pas aller plus loin.
6: Beau, hein,
5: pis, moi, il faut que je travaille, là. Tu vas m'amener.
6: Ah,
5: là,
6: ah, je vais le questionner, moi.
5: Ben, je me suis dit, Pat va s'en occuper.
6: Oui,
5: c'est
6: oui,
5: ça, je me suis
6: oui,
5: dit.
6: Oui, oui, je vais m'en occuper.
5: Pat va venir, elle va régler ça, cette histoire-là. Là.
6: Ouais.
5: En fait, il y en avait deux même. Il y en avait un nouveau ici, puis son petit logo russe site. Là.
6: C'est capoté, son affaire.
5: Mais moi, il y a ça aussi.
6: Son
5: pis,
6: petit
5: pis,
6: logo
5: hey,
6: russe.
5: C'est votre peau, hein, moi, là, mon corps, mon choix, là, j'y tiens pour vrai. Faites ce que vous voulez, ce n'est pas. Je suis vraiment pas dans le jugement, mais des fois. pour ce qui est de moi, là, oui. Pourquoi je n'ai pas encore, c'est toujours ça qui me roule dans la tête. Tu sais, mettons, hey, c'est-tu assez quelque chose que je vais vouloir regarder?
6: Les auditeurs ont trouvé pour toi.
5: Ah oui?
6: Oui.
5: T'as peur, ça revient.
6: Non, mais c'est vrai que c'est une bonne idée. Tout le monde dit que tu devrais te faire tatouer quelque chose de significatif, là.
5: Un Massey Ferguson.
6: Exactement!
5: Non, ça va me briser le cœur, il est parti, là. Vous me faites penser à ça, je viens émotif. Non, mais c'est. Tu sais, puis il y en a qui voient leur corps comme une toile, puis qui peuvent même, à la limite, modifier. Il y en a qui vont se faire un tatou, ils vont le recouvrir, ou ils vont refaire d'autres choses à partir du tatou. Moi, je peux pas voir une image que je vais tellement aimer que je vais vouloir la regarder. Ouais. Et l'autre affaire, c'est la confiance. T'sais, on a un tatoueur dans nos collègues, là, en qui j'aurais bien confiance, là, Rich, Jean-Francis. J'ai fait une petite plug gratis, là, mais je pense qu'il manque pas de clients non plus. Mais si jamais vous voulez vous faire beurrer un peu, Jean-Francis est là pour vous et bien d'autres. Puis j'ai tellement vu, en tout respect pour tous les artistes qui mettent tout leur cœur là-dedans, là. J'ai tellement vu des tatouages, je me disais, hey, c'est sûr, c'est pas ça qu'ils attendaient.
6: Non, non, il y en a que c'est lettre. Là. Y en a
5: surtout
6: faut
5: quand tu tombes dans des portraits, des affaires de même. Là. Ben, regarde, c'est ma fille. Ben, tabarouette.
6: Oui, mais il y a nombre de fois qu'on a menti sur la beauté du tatou, nombre de fois que j'ai dit, ah, surtout quand il est frais, le fait. Là. Ah, ben, il est vraiment beau.
5: Ou tatouer comme... pour tatouer. Ça, t'as déjà vu ça, c'est sûr, genre cégep.
6: Ah, ben oui, moi, j'avais ça, moi, dans le dos.
5: Okay.
6: Moi, j'avais un genre de scorpion. Là,
5: Tu l'as enlevé?
6: Non, j'ai fait un tatou par-dessus.
5: Ah, ben c'est ça, tu l'as recouvert.
6: Tu sais, c'était l'époque cégepien. Ah, là, puis je voulais un tatou, fait que là, je me sentais rebelle. Mais il était pas laid, là, c'est juste que... Puis après ça, moi, je trippe ses têtes de mort. Ah. J'aime ça, les têtes de mort, je trouve ça beau.
5: Ben oui. Non, mais c'est pour vrai, je suis vraiment pas... Je juge pas en tout. Parce que moi, maintenant, je vois le tatou de quelqu'un, je le vois pas tous les jours.
6: Ben, là,
5: fait
6: moi,
5: que je trouve, je peux trouver ça beau. Tu sais, je peux faire, waouh, c'est vrai que c'est vraiment hot, mais je serais pas prêt à l'assumer à tous les jours. Tu sais, regarde, à tous les jours, ben, c'est encore là, ça.
6: Là, je l'ai fait faire par Jimmy James. Puis j'aime bien Jimmy.
5: Il est encore à Vegas?
6: Oui, non. Okay. C'est-à-dire qu'il fait des bouts de site. Oui, exactement, des bouts de site, puis des bouts à Vegas. Puis il fait des peintures extraordinaires. T'as-tu déjà vu les peintures à Jimmy James? Il met ça sur son Facebook.
5: J'avais vu dans le temps, il était venu avec ton chum dans le show.
6: C'est ça, genre avec ses doigts. Puis en tout cas, c'est capoté.
5: Mais c'est des vrais artistes en passant, les tatoueurs. Ben, en tout cas, pour ceux qui sont bons. Là.
6: Ouais. Fait que tu sais, lui, il m'a cover le tatou cégepien là, que j'avais trouvé.
5: Pourquoi un scorpion?
6: Parce que
5: t'as pris ça dans le livre, hein?
6: Oui, exact. Puis la personne avait ça sur son pied, magnifique sur son pied. Puis j'ai dit, tiens, je vais faire la même affaire, mais dans mon dos.
5: Ouais.
6: Ben,
5: mais dans le dos, tu le vois pas.
6: Mais le monde pensait que c'était un lézard.
5: Ben, t'as à peu près le même âge que moi. Là. Moi, l'histoire que j'ai de même, là, c'est une amie de l'époque au cégep qui s'était fait faire un iguane, quelque chose genre, sous l'épaule.
6: Ouais, ça part.
5: Puis à la première question, pourquoi? Parce que, tu sais, c'est ça la question pareille. Ouais. Pourquoi tu te fais graver ça pour toujours? Puis elle m'a dit, ben, je regardais dans le livre. Puis j'ai dit, c'est cute.
6: Ben, tu sais, puis tu vis comme une genre de... J'étais pas en crise d'adolescence, mais c'est comme un passage à un moment donné qu'il y en a qui vivent, qu'il y en a d'autres qui vivent pas. Moi, je l'ai vécu. J'avais 17 ans, je me souviens très bien. Puis un ami tatoueur, puis écoute, avec. C'était direct dans sa maison, dans son salon, là. Puis ça a fait la job, mais c'était un tatou de cégep. Fait que ça avait plus de. Fait que chaque fois que tout le monde me demandait, hein, c'est quoi que ça veut dire?
5: C'est gênant. Non, mais c'est parce. Yes, à rien.
6: Rien, je le trouvais beau. Fait que
5: là, tu l'as fait recouvrir par quelque chose de juste plus beau.
6: Oui, exactement. Ouais, c'est ça. De mort.
5: Mais dans le dos, tu vois, je pense que si j'avais à faire, j'irais en arrière.
6: Oui, mais je le vois jamais, moi.
5: C'est
6: mon
5: ça.
6: Tatou.
5: Fait que toi, tu le vois pas. À moins que tu veuilles le regarder.
6: Ben,
5: pis bon.
6: Quand je me check voir si j'ai des grosses fesses dans mes paires de pantalons, puis je suis tout nu du haut, là, c'est là que je le vois.
5: Là, mais tu peux le voir.
6: Moi, chez nous, j'ai pas de pièce entourée de miroirs, là. Fait que...
5: Non. Moi non plus. Ben non, c'est pas vrai. Moi, j'ai des miroirs pas mal chez nous.
6: Je me vois jamais le dos.
5: C'est vrai que je finirais par le voir.
6: On se prend jamais de photos de dos, là.
5: Non.
6: Tu comprends-tu?
5: C'est rare.
6: T'sais, moi, si je sais pas que j'ai un tatou.
5: C'est vrai.
6: Je le dis là, là.
5: Pis tête de mort.
6: C'est pas omniprésent, là.
5: T'sais, c'est parce qu'il n'y a pas de signification. Ben, tu peux, à la limite, en inventer une nouvelle à toutes les fois, là. T'sais, j'aime. C'est pour me faire penser à la mort.
6: Ouais,
5: c'est
6: pour, non.
5: C'est parce que j'aime le métal. C'est parce que j'aime les
6: enfants.
5: Parce
6: que j'aime le métal.
5: J'aime Pat, une grosse fan. Elle écoute tout le temps du Iron Maiden, Blasté.
6: Exactement.
5: Ben, toi et Gary, vous partagez cette passion de Slayer.
6: Oui.
5: Des grands fans.
6: Et Dying Fetus.
5: Ah oui, eux autres, c'est encore pire.
6: And Oblivion.
5: Oblivion.
6: Hey, vous, ma chum Audrey, là, elle a des tattoos, là. Beaucoup de tattoos, oui. OK? Elle a trippé sur des personnages, là. Dont le film que je me souviens plus, mais ça va me revenir. Mais aussitôt qu'elle a, il y a un artiste. Elle a fait tout à semblant que c'est son artiste préféré, okay. Là, mais moi, je sais que c'est okay. Juste parce qu'il est mort. Okay? À chaque fois, elle se le tatoue comme Prince.
5: Oh!
6: Tu sais, elle va avoir attends, ouais, un tatou de Prince.
5: Après ça, faut que tu trouves un bon... Parce que je répète, là, les portraits, c'est pas tout le monde qui est capable.
6: Non! Mais ils sont beaux, ces tatous. Puis tu sais, c'est une métalleuse, hein, fait qu'elle a des références de métal puis tout ça, mais... Elle a gros des portraits, mais ça, c'est beau. On dirait que ça va pas à tout le monde. Elle, ça va... C'est pas tout le monde, des fois... Tu sais, il y a des personnes qui vont se faire plein de tatous, puis tu fais comme, ça va pas avec sa personnalité.
5: Ouais.
6: Tu sais, Audrey, je la vois pas de tatou.
5: Ouais, ben c'est ça. Puis il faut que tu l'assumes.
6: Mais faites envoyer un nom, t'ajoutes-en.
5: Ben, il y en a que c'est ça. Puis pas encore, là, je répète, là, je suis vraiment pas dans un mode jugement, là. Ah, Beetlejuice.
6: Elle a le personnage Beetlejuice.
5: Tu vois, ça, là.
6: Et l'actrice qui jouait dedans est morte aussi, là, de mémoire, là. La madame. Non, la madame comédienne, là. Ah, en tout cas. J'ai ça, on vient ça d'avoir des blancs de mémoire.
5: Je pense, là, mais ça je m'énerve. Sais plus. Le Beetlejuice est morte, la madame.
6: Non. Non, mais la madame.
5: La mère.
6: Oui, la mère. Elle jouait dans Beetlejuice.
5: Catherine O'Hara.
6: Oui! O'Hara.
5: O'Hara.
6: O'Hara.
5: O'Hara. Okay. La fille de maman, j'ai raté l'avion.
6: Oui!
5: Ah, OK, oui.
6: Oui.
5: Mais c'est elle qui jouait dedans? Non.
6: Ça, elle jouait dans Beetlejuice, non?
5: Non.
6: En tout cas, elle aussi, elle l'a dans son portrait. J'arrive pas à suivre, là. Tu comprends qu'à chaque fois qu'il y a un décès, elle dit que c'est son artiste préféré, c'est le tatou.
5: OK. Actrice. Beetlejuice. Ouais.
6: Toi aussi, des fois, des personnages un peu style dessin animé. Moi, je traite pas là, nécessairement, là. Mais il y en a pour
5: Gina
6: qui...
5: Davis.
6: Ouais, non, je me suis trompée.
5: Ah, Catherine O'Hara était là-dedans.
6: Elle était là-dedans. Hein?
5: Oui, elle faisait. Mais t'es pas la mère, elle était comme les autres qui venaient dans la maison,
6: oui.
5: Là, pour acheter.
6: Ouais.
5: Là. Exact. Bon. T'as raison.
6: Merci.
5: Fait qu'elle a Catherine O'Hara.
6: Et Beetlejuice.
5: Ah. Puis pourquoi Catherine O'Hara, c'est comme pas le personnage principal?
6: Ben non, mais
5: en tout cas, mais encore là, c'est pas dans le jugement. Elle a ses raisons. Puis c'est ça l'affaire. Tout le monde a ses raisons. Tu sais, puis on a des collègues, là, ici, tatoués mur à mur. Puis je me souviens même d'un ancien collègue où, c'est ça, ils vont avec des personnages. Tu sais, le Joker.
6: Ah, puis oui!
5: Puis oui, il y a des Ninja Turtles. Il y a des Ghostbusters, tu sais.
6: Hey, ça, je trouve ça me turn off.
5: Moi, je serais pas... Heureusement, c'est pas toi qui sors avec, là. C'est une bonne nouvelle pour les deux. Tu sais, comme ça, il n'y a pas à te turner off.
6: Pis...
5: Non, mais encore là, tu juges plus que moi, là. Moi je ne sais pas ce que ça représente pour lui, mais moi, je pourrais pas me faire tatouer un acteur. Tu sais, Jason Statham sur le chest, je peux pas vivre avec ça.
6: Là. Ouais,
5: je serais pas capable.
6: Ouais,
5: c'est... Même Batman ou je serais pas capable. Non. Mais chacun ses affaires.
6: Oui.
5: Ça, c'est la belle affaire là-dedans. Là. C'est que c'est la liberté.
6: Exact.
5: Faites ce que vous voulez. Pourquoi on parlait? Ah oui, parce que Max est fait tatouer.
6: Oui.
5: Moi, je suis sûr que c'est à cause de ça qu'il n'est pas là.
6: Hey, j'ai le trop visage faible. De ma femme.
5: Eh bien, j'espère que vous aimez beaucoup. En tout respect.
6: Ah ouais, mais c'est... Hey, ça, c'est... Moi, j'aimerais pas ça.
5: Non?
6: Attends, mon chum,
5: ton chum, il t'arrive avec ça, surprise?
6: Ouais, puis il m'a tatoué.
5: Puis maintenant, je l'ai mis juste ici au nombril, là.
6: Non. Non, merci.
5: Puis, ça serait le nombril, ça serait ta bouche.
6: Ah!
5: Oh, vert. Oh my God!
6: Je serais surpris.
5: Ah, ça serait surprenant.
6: Ouais, ça serait vraiment
5: moi, je,
6: bon.
5: Moi, je c'est sûr, j'envoie une mise en demeure à ma blonde.
6: Non. Puis, tu sais.
5: Je dis, t'as pas le droit de faire ça.
6: Non.
5: C'est image, propriété intellectuelle, t'as pas le droit.
6: Je pourrais pas. Puis, je sais pas, c'est à la limite. Tu sais, mettons, le nom de nos enfants. Ça, j'y adore, mais le portrait de nos enfants, il y a des fois que ça peut être magnifique. C'est sûr que chacun a son histoire. Des fois c'est aussi, ça va, quelqu'un va se faire tatouer le portrait de son enfant parce qu'il est décédé. Je comprends. Mais je trouve que c'est parce que nos enfants n'arrêtent jamais de vieillir.
5: Mmh.
6: Fait que, tu sais, c'est comme tu choisis.
5: Ay, je sais pas. Ouais. Les faces, je trouve ça vraiment particulier. Là, puis comme tu dis, dans le turn-off, je sais pas, là, tu rencontres une fille... Hein, c'est quoi le tatou que t'as ici entre l'épaule puis la nuque, tu sais, puis c'est ma mère. Elle est morte.
6: Ouais. Puis là, t'en regardes.
5: Je sais. Ben!
6: T'sais, puis là, mettons, tu
5: elle t'en regarde, là?
6: Tu liches, mettons, la zone érogène, là.
5: Tu dis oups, on va faire attention à belle-maman. Hein, c'est...
6: Oui. Attention, ma mère.
5: Oh, je m'excuse, belle-maman. Faites un petit dégât.
6: Oh, wesh.
5: Non, mais c'est pas okay. Là, un dégât, ça peut être n'importe quoi.
6: Wesh.
5: Bon, OK, changement de sujet.
6: Ah, le tatou de François Legault, ben oui.
5: Ben oui, puis il y en a un qui s'était fait faire des Régis Labeaume, puis des Éric Lapointe, puis des... Mais, hey, chacun sa vie, si vous les assumez, là, moi, là... Pff.
6: Non, non.
5: Et pas moi à dire, j'irai jamais vous faire chier avec ça.
6: SOS fantôme.
5: Ben voilà. Who you gonna call? Ghostbusters. Bon. Je sais pas s'il a mis le numéro de téléphone. Je sais pas.
6: C'était quoi le numéro de temps de
5: suite? Je sais pas. Okay. Je sais pas. Je trouve, je cherche dans le bottin. Parce que dans ce temps-là, il y avait pas de groc.
6: T'as raison.
5: C'était le bottin. Bon. Qu'est-ce qui se passe dans la cour d'école avec. Toi, hier, là, je sais que t'as manqué juste parce que ça te tentait pas.
6: Exactement.
5: T'es en moule la campagne, là, j'en saute une.
6: J'étais écœuré, mais ça fait du bien, mais en même temps, hier soir, finalement, les nouvelles m'ont rattrapé, là.
5: Ah. Mais tu peux pas être écœuré plus que écœuré PSPP, là. Hey, on a eu un écœuré ici, là.
6: Oui.
5: D'ailleurs, c'est la seule personne à qui il a parlé en studio avant et après l'entrevue, c'est toi. Puis t'as jasé du fait qu'il était fatigué puis que c'était dur.
6: Oui.
5: C'était tough.
6: Non, on a eu une belle conversation.
5: Oui, je sais, j'étais pas capable de rentrer dans la conversation. J'essayais d'intervenir puis il m'ignorait complètement.
6: On avait un lien, mais je crois que ce lien est inexistant désormais.
5: Je pense que c'est servi de toi un peu pour dévier la discussion ailleurs.
6: Oui, ben peut-être aussi, là, je voulais juste...
5: Mais il avait l'air sincèrement fatigué.
6: Mais je le crois, ça, que c'est fatigant pour tous les politiciens.
5: Ah, ils ont toute la brûlée, toute la gang.
6: On est comme dans le dernier parcours de la campagne. Là, puis plus que tu es fatigué, plus que tu as la mèche courte, puis plus que tu as la possibilité de faire des erreurs, puis à un moment donné, perdre patience.
5: Oui, oui.
6: C'est juste que malheureusement, il faut être obligé, condamné de te contrôler. Parce que nous sommes tous, tu sais, les animateurs radio, n'importe qui dans les médias, là, nous allons aller voter.
5: Oui.
6: Je veux dire.
5: Et nous sommes tous fatigués, imagine.
6: Oui. On est fatigués de.
5: Puis on fait pas d'autobus à journée longue, puis eux autres, c'est sûr que. Ça, je le donne le point, là, puis il est bon pour tout le monde, là. Sauf que là, le PQ frappe à la porte du pouvoir, et c'est normal, à quelque part, qu'il y ait une pression qui s'accentue. Je la sens pas du tout dans les autres. Dans les autres médias mainstream. Je ne sens pas du tout. D'ailleurs, ce que je sens, c'est. La panique totale et on va piler un peu sur du M là, parce que là, on pense qu'il va pousser trop fort. By the way, selon les infos que j'ai, parce que vous savez qu'il y a les sondages, il y a les sondages qui sortent, il y en a eu deux lundi, et là, ça venait confirmer la grande tendance de la CAQ qui est en train de s'effoirer dans le mur complètement. Peut-être même zéro candidat élu le 5 octobre, on verra ça. En vous rappelant que je vais être à l'animation de la soirée électorale. Si ça vous tente de venir faire un tour, si vous êtes en déplacement, vous voulez avoir des nouvelles de ce qui se passe, on va être là, 98.1. Et bien sûr, l'application, si vous êtes ailleurs, téléchargez ça, ça va très bien. Tu mets ça sur l'application puis ça roule. Les sondages sortent, confirment des tendances. Ça, c'est, je m'en sers principalement pour ça. Puis des fois, pour aller voir des petites affaires un peu plus undercover, genre quelle tranche d'âge vote pour... quel sexe est attiré par tel candidat, etc. Mais là, les partis font du pointage. Ce qu'eux appellent du pointage, c'est une espèce de sondage en continu. T'sais, ils appellent tout le temps un peu de monde, donc ils se tiennent un peu au courant du grondement souterrain. Là. Qu'est-ce qui se passe, qu'est-ce qui s'en vient? Et vous aurez remarqué que hier, et on me dit pour les prochains jours, Éric Duhaime va élargir son périmètre un peu. Parce que de ce que j'ai entendu et de ce que j'ai lu aussi, il y a des analystes qui l'ont remarqué, là, je ne suis pas meilleur que les autres, mais semble-t-il que la fameuse tache d'huile, comme on l'appelle, Morin en a parlé d'ailleurs ce matin, je pense qu'on a un peu eu le même contact des fois, est en train de s'étendre. Et là, dans bien des endroits où on nous disait « Regarde ailleurs, il n'y a rien à voir, il y a de quoi avoir finalement », on me dit même que dans la région de l'Érable, il y a un monsieur Boissonneau qui serait en danger.
6: Ah, ouais! Un peu, qu'on aille voir.
5: On dit que ça bouge et que de plus en plus, les gens réalisent que la CAQ, c'est fini. Regarde, pas compliqué, c'est un château de cartes. Le PQ était pour...
6: Ouais, hein? Oui, t'as raison. Excuse-moi, gars. C'est un pivot PQ-PCQ présentement, fait que...
5: Et puis, ils ont commencé, il y avait 5, 6, 7 points d'avance.
6: Ah, je me demande même si c'est pas
5: facile.
6: Puis, au PCQ, c'est Tarek Anoud,
5: oui.
6: Anoud, OK. Bon, qui est en compétition avec Alex Boissonneau. Puis, regarde, on est à 37, ben, projection, là. On est à 37 % pour le PQ, puis PCQ est à 36 % Puis, tu sais, la CAQ est loin derrière. On
5: et elle monte. Et le PCQ monte.
6: Oui, oui, oui. Il a augmenté le PCQ. Là, je vais aller voir le graphique.
5: Donc, la question, c'est où est-ce que, quand est-ce que va s'arrêter la montée?
6: Dans la dernière semaine environ, là, je te dirais, c'est là que ça s'est fait. C'est toujours allé en augmentant en passant le PCQ. Ouais. Et le PQ a diminué un peu au cours des dernières semaines, mais quand même assez stable. Mais par contre, c'est le PCQ qui monte et qui continue de monter. Et pendant ce temps-là, la CAQ descend aussi.
5: Va donc voir aussi, parce que tu vois, t'es sur quel site là, pour me...
6: Québec 125 okay. ou 127.
5: Là. Bon, mais là, ce que je te dis, ça s'est sorti, je pense, hier. Et on me dit qu'à tous les jours, il note une progression. C'est une montée.
6: Ah oui,
5: d'ailleurs, à toutes les fois qu'on a eu des vagues, là, la vague de Jack Layton. Jack Layton, quand on a commencé la campagne à l'époque, là, revenez avec moi en 2012. Là, quand on a commencé la campagne, Jack Layton était pas du tout favori. Là. Il était à bonne place, c'est-à-dire NPD, troisième, derrière tout le monde, derrière les conservateurs, les libéraux, et pas qu'un peu. C'était le NPD un peu comme à son habitude. Et plus la campagne avançait, plus on disait « Ah, il a pris 2 points. Ah, il a pris 1 point. Ah, et là, un moment donné, il y a un mot qui se passe que c'est plus gênant de voter pour Jack. D'ailleurs, le Québécois est très, très, très sensible à ces signes-là parce qu'on a embarqué en joie le vert. On me dit, dans Nicolette Bécancour oui. aussi, c'est pas gagné hey. Pour personne et le PCQ monte à chaque semaine. »
6: Donc, dans les candidats du PCQ, PCQ, c'est Guillaume Langlois. Ça se peut-tu que ça soit le médecin communautaire?
5: Ça se peut.
6: Je pense que dans cette circonscription-là, la personne qui représente le PCQ est un médecin dans la communauté, dans le communautaire plutôt. Et le PQ, Jérôme Gagnon. Le candidat sortant est Donald Martel de la CAQ.
5: Oui, eux autres, je pense que c'est fini. Là.
6: PCQ, PQ, dans les projections, on est à 31%.
5: Les deux?
6: Les deux. Je vais aller voir le graphique, voir qui...
5: Médecin de famille, effectivement, qui exerce depuis plus de 20 ans auprès des familles.
6: Puis je pense que ça, il travaille beaucoup dans le communautaire, c'est sa force. Je le connais pas, mais je l'ai vu passer sur les réseaux sociaux. Là. Je pense qu'il gagne à être connu.
5: Expertise en médecine de première ligne, donc c'est un médecin à la base, formé comme un médecin, en urgence, en santé publique et en soins communautaires.
6: Oui. Oui, oui. Fait que c'est bon, ça, pour... Pour le PCQ, d'être dans le communautaire aussi, parce qu'il faut savoir là, comment ça fonctionne puis tout ça. Fait qu'il y a deux pieds dedans. Puis écoute, encore une fois, dans la dernière semaine, là, c'est une tombée catastrophique pour la CAQ. Mais le PCQ, je pourrais te dire par contre que le PQ a continué d'augmenter, mais le PCQ aussi.
5: Et des fois plus. Oui, oui, c'est ça.
6: Tu
5: sais, le château de cartes, là, c'est que il y a beaucoup de gens qui voulaient faire barrage à la CAQ. Parce qu'il y a quelque chose, il y a une anomalie frappante dans les chiffres de sondage depuis le début, là. C'est-à-dire que le PQ a dans ses rangs, alors qu'il promet un référendum, là. Il promet d'avoir un référendum dans les 4 prochaines années. T'as dans les rangs du PQ un fort pourcentage. Je veux pas m'avancer parce que je l'ai plus en tête, là. Mais c'est plus que 30 % des gens qui ne veulent pas de référendum et qui veulent même pas tant la souveraineté. Donc, le PQ, même si c'est whack, parce qu'ils promettent un pays, un référendum, et ils promettent aussi qu'on va mettre pendant 4 ans beaucoup d'efforts là-dessus, puis c'est correct, là, je pense qu'ils l'assument. Mais dans ces rangs, t'as des gens qui ont quand même utilisé le PQ comme un paratonnerre contre la CAQ. Même s'ils veulent rien savoir d'un référendum ou d'un pays, c'est le fameux vote stratégique. Je dis pas que c'est la moitié des voteurs, mais il y a une frange de gens présentement au PQ qui sont... probablement en magasinage. Parce que là, la CAQ, c'est fini. Je pense dans le monde idéal de PSPP, là, Pat, là, il aurait fallu que la CAQ tombe vendredi de cette semaine. Que là, on réalise vendredi que, oh, il n'y a plus de chance pour la CAQ. Too late. Les jeux sont faits. Là, tu as des gens qui ont une semaine pour réfléchir. La CAQ est out of bound. Est hors-jeu complètement. Ouais. Ils seront plus là. Même que dans les prédictions des deux sites d'agrégateurs, là, Québec 125 et Route 127, qui est le nouveau, là, ils annoncent les deux pattes, zéro candidat de la CAQ.
6: Ouais,
5: aucun élu.
6: Ouais.
5: C'est, okay?
6: c'est, on n'a pas réussi à trouver des gens.
5: Donc là, le citoyen qui avait l'inquiétude de la CAQ n'a plus besoin de l'avoir. Il va prendre 24-48 heures pour gérer ça. Ben, Mané va dire, t'as peu, le PQ, je sais pas, là. Finalement, j'allais au PQ pour la CAQ, mais la CAQ n'est plus là. Fait que là, la vraie question, c'est minoritaire ou majoritaire?
6: Oui.
5: Et si c'est minoritaire, qui voulez-vous à la balance du pouvoir?
6: Oui.
5: Ça peut être un team, là. Ça peut être un peu de libéral, un peu de PCQ. Oui. Ça peut même être QS si vous aimez QS, mais eux autres ont baissé à 8-9 %. Ça va être tough, eux autres aussi. Ils vont garder le château fort probablement, puis ça va être ça, 5-6 députés. Donc là, la vraie question, c'est est-ce que je veux un PQ majoritaire? Moi, ma réponse est simple, là. On serait vraiment dû pour un minoritaire. Là, PSPP passe ses journées à vous dire que ça prend majoritaire, sinon ils ne seront pas capables de faire ses promesses. Et c'est peut-être une bonne chose. Parce que déjà, PSPP est en train de mettre son troc sur le reculon. Et on n'a pas voté officiellement encore, là. Quoi qu'il y ait eu le vote par anticipation, mais le vrai vote, c'est lundi prochain. Le vote officiel, il est déjà en train de reculer sur plein d'affaires.
6: Oui, mais tout ça fonctionne, là. Ou en tout cas, l'analyse... À vaut quelque chose si les gens sortent pour aller voter.
5: Ah, ben ça! C'est la base de toutes les élections.
6: Non, mais je le rappelle parce que c'est tellement important.
5: Non, t'as raison. Puis je me suis moi-même dit un matin, il faut dire au monde d'aller voter.
6: Ah oui, parce que si les gens se disent, ah, de toute façon, ça va passer, on est correct, ou tu sais, la journée même, là, des fois, on se convainc que finalement, c'est pas mon vote qui va faire la différence.
5: Ouais.
6: Ben, il y a des comtés que oui, on l'a vu au fédéral.
5: Il y en a qui vont se gagner. Ben, avec des chiffres que tu viens de me donner, il y a des comtés qui vont se gagner à 100, 120, 120
6: ben
5: voix.
6: Oui,
5: là.
6: Mais le Bloc puis le Parti libéral, il y a eu un enjeu, je me souviens, c'est-tu Terrebonne? En tout cas, ça jouait sur un vote.
5: Oui, ils ont refait le calcul deux fois.
6: T'sais, fait que oui, ton seul vote, là, parce que des fois qu'on se dit sur une marée de votes, est-ce que le mien change?

0: ça un jour, mais ça se peut que le PCQ soit un buzz.
1: Hey, ça se peut.
0: Moi, je sens, j'entends des gens qui n'auraient pas dit ça avant. Il y en a avant qui votaient PCQ en cachette. Puis ils sortaient de là, puis ils disaient à leur beau-père, bah ouais, votez pour la CAQ, là. Puis ça y allait un peu en hypocrite. Et là, je sens que. Puis ça, c'est l'effet de masse. Hein. Ça, c'est, les Québécois, on est très fragiles à ça. Aussitôt que tout le monde commence à le dire.
1: Ah, oui. Ah, on est décomplexé.
0: Ben, ah, ben, je peux le dire. Même si ça fait 20 ans qu'il y a des épais qui le disent à Radio X, ça fait 20 ans que je dis, oh, Radio X, ça n'a pas de classe, ça n'a pas de bon sens. Ben là, aujourd'hui, finalement, je le pense. Mais je me suis toujours retenu de le dire parce que tout le monde me disait que ça n'avait pas de bon sens. Mais là, on va le dire. Juste la question de l'immigration. Recul de 10 ans, on ne peut pas avoir les débats qu'on a là, pas en tout.
1: Ah non, oublie
0: hey, ça. Quand on a commencé à se déniaiser avec la Charte des valeurs, la crise de bacon nationale, et crise de bacon étant le mot utilisé.
1: Oui.
0: Hey, ça frétillait dans la poêle. C'était oui, non, c'est touché, je sais pas quoi faire avec ça. Ouais, oui, là, je suis raciste. Hey, je me questionne, je suis raciste, moi, là. Y'a-tu quelque chose à me reprocher? Là, Aujourd'hui, on parle de ça. Et d'ailleurs, les gauchistes, plus à gauche que la gauche, capotent. Là. C'est comme là, la fenêtre d'Overton. On parlait de ça, là, de tout le monde. Là, ils sont là-dessus à temps plein. Là. La fenêtre d'Overton. Là. On a déplacé la fenêtre d'Overton. Là. C'est, ben oui, c'est des gens qui se sentaient méprisés par votre gang, qui se sentaient surtout censurés par votre gang, surveillés, puis qu'on était toujours à un pas de la cancel culture, là, qui ont réalisé que finalement, c'est parce que si tout le monde ose en parler librement, il n'y aura pas de cancel. Là. T'sais? Donc, bref, ça bouge. Je sais que ça a l'air tout soudé. On comprend que ça sera probablement le PQ, mais il reste encore à définir dans quel contexte et qu'est-ce qu'on envoie, nous, au Parlement. C'est un gouvernement qui va être obligé de négocier, donc, d'écouter les autres options. Puis je parle pas que du PCQ, là, pour la gang de péquistes qui écoute présentement. L'armée du PQ, by the way, vous êtes... Vous m'aviez parlé de l'armée de woke, là. Vous avez rien du tout à leur envier, là.
1: Hey,
0: vous êtes déplaisants, là. Vous écoutez plus, là. Hey, Pierre, un matin, qui s'en va dire que PSPP va finalement pas juste canceller Santé Québec, qui va le transformer en agence. Oui. Puis là, t'as l'armée du PQ qui saute. Ouais, mais une agence, ça peut être une agence privée, là. Vous êtes rendu dans la tête à PSPP, ben, là.
1: Un organisme pour un autre organisme.
0: Quand faut-tu trouver des défaites à la place du chef? Pose-toi des questions, là. C'est là, c'est... Si quelqu'un se met le pied dans la bouche, il se met le pied dans la bouche. Ou si quelqu'un renie ses promesses, il renie ses promesses avant même d'être élu, by the way. Là. Donc, salut à l'armée du PQ qui me fait beaucoup penser à l'armée woke. C'est-à-dire, on n'écoute plus, on débat plus, on le sait qu'est-ce qu'il veut dire, même si c'est pas ça qu'il dit. Puis, on le sait, toi, tu vas voter conservateur. Oui, puis toi, tu vas voter PQ. Bon, parfait, chacun son bord, là. On n'est pas obligé d'inventer des affaires pour ça, là. Mais tout ça pour dire que il y aura un choix à faire sur qu'est-ce qu'on laisse comme pouvoir à celui qui va succéder aux 8 ans de la CAQ. Tu sais, des fois, un moment pour respirer, là. Puis dire, là, on redonne-tu vraiment plein full power à une gang qui va repartir de son bord avec ses idées à elle, let's go, on arrache tout. Et je le pense également, si le PCQ est en avance, j'aurai la même lecture.
1: Non, je préfère, je voudrais qu'il soit...
0: Je pense à toi, j'ai dit ça.
1: Moi, j'aime l'idée d'être dans l'opposition pour aller chercher de l'expérience, OK? Parce que c'est une nouvelle expérience.
0: Ils sont pas prêts à assumer le pouvoir, là.
1: Tu sais, on va aller voir comment ça fonctionne, on va acquérir des nouvelles connaissances, puis après ça, on va être chargé à bloc, puis on va être prêt. Là, tout de suite, là, ce qu'on préfère, en tout cas, pour ma part, c'est bien personnel, ça soit dans l'opposition, puis...
0: Mais avec un certain levier.
1: Oui, exact.
0: Pour pouvoir breaker l'autre qui part avec son programme en ligne, là.
1: Mais juste... Parce que pendant que tu parles de l'autre, parce que ça s'en vient, là, tu sais, on le... Bon, ça me semble être PQ, là, j'apprends rien à personne. Ouais. Soit minoritaire, la question qu'on se pose, c'est minoritaire ou majoritaire.
0: Ça serait vraiment étonnant que ce soit pas le PQ.
1: Moi, là, c'est pas... Tout ce qui vient du PQ me fait peur, c'est pas vrai. OK, il y a plein d'affaires que j'adhère. Je trouve que quand PSPP, là, je vais leur dire, il est venu ici, des affaires que j'étais comme... Ah, OK, oui, ça me parle, mais il y en a d'autres qui me parlent moins. Mais ça, par contre, cette partie-là, je la trouvais peurante. Ça, je suis vraiment sincère. Le fait
0: son
1: qu'on
0: ton autoritaire, non?
1: Comment?
0: Son ton autoritaire.
1: Ouais, t'as vraiment... En tout cas, anyway. En tout cas, je

0: garder ça pour moi.
1: OK.
0: Mais ce qui me fait peur, c'est le fait qu'on n'entende aucunement les syndicats.
1: Ah, ça, c'est un vrai bon point. Pis, où sont... Hey,
0: il veut changer la loi sur les syndicats.
1: Oui, il va le faire. Il va, la loi sur la transparence, oubliez ça, c'est cancellé. Là, tu touches un maudit bon point que j'avais noté puis que j'avais oublié. Merci. Puis, embarque dans le sujet parce que là, tu viens de toucher vraiment un point vraiment là, pour un observateur. Là. C'est très bizarre ce qui se passe. Hey, on n'arrête pas de dire que c'est une élection historique. OK, puis que le Québec va changer.
0: Oui.
1: Là, tu as 3-4 partis sur 5 qui nous disent qu'il faut dégraisser, faut couper, donc faut affecter les syndicats. Du moment où tu mets des travailleurs fonctionnaires dehors sont syndiqués, tu vas faire mal aux syndicats. Là,
0: ouais. Là
1: tu en as 4 qui disent la même affaire. Faut dégraisser, faut couper. Évidemment, à différents niveaux. Et même le PCQ n'est pas attaqué par les syndicats. Là.
0: Il n'y a pas de campagne.
1: Silence de radio. Là.
0: Présentement, ils l'ont fait au fédéral. Juste vous rappeler que la FTQ Construction est en feu. Là. On avait consommé de l'héroïne là, parce qu'ils étaient partout. Il y avait
1: si l'animal ne se débat pas, c'est parce qu'il n'est pas en danger.
0: Ben, je ne sais pas qu'est-ce qui se passe, mais ça, ça m'effraie.
1: Ah non, mais ben moi, c'est PQ, syndicat, Pat. Est-ce que le mariage, c'est comme Roman Coke, là? Ils sont nés quasiment dans la même effervescence. C'est les enfants de la Révolution tranquille, les deux, là. Il y a quelque chose, effectivement, très bon point. Il se passe quelque chose parce que les syndicats disent pas un mot. Pat, avec ce que j'entends dans la campagne et dans les débats, là, il devrait être à feu et à sang. Là. En train d'investir tous les centres-villes puis de faire des manifs partout puis avec des duems en papier mâché pendu au bout d'un bâton, là.
0: On en a, il y a des manifestations ici et là. Je pense que c'est la CSN qui est là pour un comité d'accueil pour Christine Fréchette, là. Mais il n'y a pas, je vois... Tu sais, il y en a peut-être là, sur les réseaux sociaux. Moi, je vous dis que si on compare avec le fédéral, j'avais l'impression que les syndicats étaient un parti qui se représentait.
1: Ouais. Non, c'est juste souvent
0: là, à part des fois, ça, tu sais, hausser la main, là, puis dire « en passant, on existe encore ». Il n'y a pas beaucoup, on n'en parle pas beaucoup. Ils font pas partie de la campagne électorale. Ça fait pas la une, ça fait pas jaser. Je trouve ça louche.
1: C'est,
0: Dit que le syndicat, le problème au Québec, entre autres, c'est pas qu'il y ait des syndicats. C'est le pouvoir des syndicats qui gère la politique.
1: Ah oui. Et puis ça, si vous traitez Pat de complotiste, là, vous avez manqué un maudit bout de l'histoire du Québec. Là.
0: Même pour les syndiqués.
1: Et un auditeur me rappelle, puis je me souviens, je l'ai vu, puis c'est à ce moment-là que je m'étais dit, il faudrait parler de ça, les syndicats sont pas là pantoute. Magali Picard est allée sur un panel la semaine passée, je pense. Elle a parlé de Poilievre.
0: Ça n'a pas rapport.
1: Elle a parlé de Carney.
0: Ouais.
1: Puis pour la campagne, elle a mentionné qu'on allait laisser la campagne se vivre de bonne grâce.
0: Ça, là,
1: c'est pas Magali, là.
0: Ça peut m'empêcher de dormir.
1: Ça, c'est pas normal. Ben, effectivement.
0: Qu'est-ce qui va nous tomber sur la tête?
1: Ben moi, je te dis qu'est-ce qui va tomber sur la tête. C'est que la transparence syndicale, il n'y en aura pas. On les aura pas, les salaires. Et on ne permettra pas non plus aux syndiqués de voter et de séparer la part de cotisation qu'ils versent qu'on met dans la politique, là, c'est-à-dire des manifs, puis des prises de position sociales. Puis de... Tout ça va rester as is, ça bougera pas d'un poil. Si le PQ rentre, je suis convaincu qu'il y a une poignée de main. Là. C'est mon opinion. C'est mon hypothèse. Mais c'est clair, parce qu'il y en a eu une rencontre avec les syndicats. Là. J'en ai entendu parler. Là. D'ailleurs, c'était la journée qu'il est venu ici. Il est allé faire un discours et il aurait jasé avec les syndicats. Et tout le monde avait l'air bien heureux.
0: Oui, puis même avant ça, je veux dire, avant de partir la campagne, c'est sûr qu'il n'a pas parlé juste là. Il y a eu des échanges à un moment donné.
1: Ben non, il se parle en continu. Les autres partis aussi. Là. Tout le monde a des lignes, des canaux de communication avec les syndicats. Mais le PQ et les syndicats, main dans la main, puis j'ai pas entendu beaucoup non plus PSPP parler de syndicats.
0: Non! On fait semblant que ça n'existe pas.
1: J'ai pas entendu de sortie là, pour dire qu'on allait régler des trucs au niveau syndical, qu'on allait maintenir ce que la CAQ avait fait ou avait amené ça à table. J'ai juste zéro. Donc, PQ, silence. Syndicat, silence. Oh! Les syndicats doivent être contents. Je vous le dis, quand l'animal est pas blessé, il se débat pas, il va se coucher puis il mange. C'est un silence très inquiétant, tout ça. Parlons-en du PQ, parce que c'est un deuxième recul là, dans la même semaine. On est mardi, c'est gros quand même. Alors que vendredi dernier, on a appris, après d'ailleurs le show, après l'entrevue, on a appris que le troisième lien... Ben non, c'est pas vrai, j'y en ai parlé dans l'entrevue. Le troisième lien n'aura pas. Fait qu'on avait dit en débat...
0: Oui.
1: Je veux dire, tout le monde est témoin. Là, tous les ceux qui ont écouté le dernier débat de Radcan ont entendu M. Paul Saint-Pierre Plamondon questionner sur son troisième lien, très impopulaire, by the way, mais quand même, il y avait au moins un projet de transport en commun là, dans un tunnel. Et il l'a dit très clairement, on annonce tout ça mardi prochain. Mardi prochain étant aujourd'hui. Et finalement, vendredi, ça fuite, et là, PSPP est obligé de dire, ouais, mais finalement, on le fera pas. Avec une espèce d'attitude désinvolte de, ben dans le fond, nous, on suit la caisse de dépôt. Comme, il y a comme des mots-clés où on a réalisé que les Québécois faisaient encore confiance. Caisse de dépôt, tu dis ça, les Québécois, ils sont rassurés.
0: Non, puis en même temps, mais c'est parce que tu te débarrasses, t'as pas besoin d'argumenter plus que ça, là. Tu te débarrasses du problème puis de la question. Là.
1: C'est bien, nous, dans le fond, c'est le plan de la caisse de dépôt.
0: Oui.
1: Pourquoi tu m'as pas dit ça il y a un mois? Pourquoi tu m'as pas dit ça il y a 40 jours quand on a lancé la campagne? Pourquoi vous ne nous avez pas dit ça? Pourquoi vous avez passé la campagne à dire « Ah, nous, notre projet, là, c'est un beau projet de troisième lien sous-fluvial avec du transport en commun. Hey, on vous arrive avec les détails dans la dernière semaine.
0: Ouais. »
1: Finalement, pas le choix de le sortir.
0: Dernière minute.
1: Ben, puis il voulait le faire aujourd'hui,
0: oui.
1: Mais il a été obligé de le faire vendredi. Sauf que il y en avait pas de projet.
0: Non, il n'y en a pas.
1: Puis il nous dit ça en... Oui, mais dans le fond, c'est écrit ça dans le cadre là, de l'étude qui a été faite par la Caisse de dépôt. Nous autres, on suit le plan. Mais tu peux pas me dire ça comme si de rien n'était, alors qu'en débat deux jours avant, tu nous dis « Je vous dévoile tout ça mardi. » Puis l'autre affaire, c'est Santé Québec.
0: Ah, je voulais juste dire le troisième lien en passant. Je voulais juste rappeler qu'il n'y a pas eu une congestion monstre en fin de semaine. Je sais qu'on est rendu mardi.
1: Non,
0: là,
1: à
0: mais
1: toutes les semaines.
0: Dimanche, il y a eu, je pense, un accident.
1: Absolument.
0: Aussitôt
1: qu'il y a quelque chose.
0: Fait qu'on est encore... Je sais que je radote, là, puis qu'on le fait un peu pince sans rire, là. C'est encore anecdotique, mais c'est parce que c'est vrai qu'à un moment donné, ton anecdote, elle revient semaine après semaine. Quand il n'y a pas de trafic, évidemment, c'est comme partout, là. Ça va bien. Mais aussitôt qu'il arrive quelque chose, une pompière la porte.
1: C'est l'asile.
0: C'est l'asile.
1: La rive sud est complètement jamais. Puis pas juste pour les gens qui veulent venir à Québec, là. Mmh. Tu sais, j'attends encore, ben oui, déménage à Québec, là. Ouais, non, ça n'a pas rapport. C'est bon des deux sens, ça. Il y a des gens qui partent de Québec aussi. Le Québec n'est pas, un centre autonome où les gens n'ont pas besoin de sortir. Là. Des gens qui sortent vers la rive sud et l'inverse. Et il y a des gens aussi sur la rive sud qui veulent juste passer de l'est à l'ouest.
0: D'une rive à l'autre. Là.
1: Non, même pas. De l'est à l'ouest.
0: Ah, okay,
1: mais
0: oui,
1: t'es jamais là-dedans.
0: Oui,
1: c'est un nœud de spaghetti. Tout est jamais. Bref. Autre promesse brisée, c'est aujourd'hui celle-là. Oh non, mais là, on va jouer sur les mots. Là, l'armée de Pékin s'en vient. Ils vont débarquer dans mes messengers puis sur ma page. Là. Ben là, il a dit qu'il abolirait Santé Québec, mais dans le fond, il l'abolit, là. C'est juste qu'il va faire autre chose, là. Ouais, autre chose qui nous colle à 5 jours du vote. Yeah, right. Yeah, c'était tout bien préparé, ça, là. Hein? Ça, il savait, là. Dans le fond, il avait tout prévu ça. Voyons, ouais, là, t'es bien cave. PSPP est un homme intelligent, là. Tu sais, franchement, il avait tout est prêt, là. Il vous sort ça de même pour être sûr, là, que les Québécois n'étaient pas mêlés. Tu sais, on va me faire dire des niaiseries de même, là. Donc, PSPP, qui a passé la campagne au complet à nous dire « Santé Québec, on l'abolit ».
0: Oui.
1: Hey, à tout le monde en parle.
0: Mais non, mais les débats...
1: Dimanche, il y a deux jours.
0: Je ne sais pas c'est quoi tout le monde en parle.
1: Tout le monde en parle, a reçu tous les chefs d'une shot en même temps. Puis là, à la fin, parce que nous, on fait vraiment des bonnes entrevues serrées. On a fait pour ou contre.
0: Ah, je connais pas ça.
1: Fait que là, je disais des mots comme « pour ou contre ». Le troisième lien. Puis les policiers mettaient pour ou ils mettaient contre. En tout cas, on a eu du fun. Hein? Après ça, on est allé manger un steak. Fait que, à pour ou contre, abolir Santé Québec, PSPP, pour.
0: Pour, bon.
1: Tape sur la table.
0: Et
1: aujourd'hui, on apprend que on va nous faire une commission scolaire 2. C'est-à-dire, on va changer le nom de la bâtisse puis les cartes d'affaires. Donc, Paul Saint-Pierre Plamondon envisage maintenant la création d'une agence pour remplacer Santé Québec.
0: Ah, c'est pas pareil, JC.
1: Et là, au début, quand on disait on va abolir Santé Québec, les gens disaient, ouais, c'est comme 300 millions d'économies sur un budget de la santé de 69 milliards. T'sais, donc, est-ce que c'est vraiment une... Moi, je pense qu'il faut l'enlever juste par principe d'arrêter de rajouter des couches. Santé Québec, by the way, n'a pas fini de grossir, là. C'est un petit bébé encore. Ça va nous en prendre du blob, là. Ça va prendre de la place, puis ça va... Mais lui, non. Donc, lui, il nous dit finalement, on va économiser jusqu'à 100 millions.
0: Attends un peu. Lui, sa dépense... Ça, c'est drôle, ça, quand on vire ça à l'envers, hein? Ouais, mais j'ai économisé tant.
1: Ouais, mais tu vas dépenser 200 millions pareil.
0: Avant d'économiser, si tu économises vraiment, tu ne sors pas une scène.
1: Oui, parce qu'avant, Santé Québec, ça coûtait 0$. Mais là, on économise par rapport
0: à la dépense.
1: À la dépense ajoutée par l'autre gouvernement qu'on dit qu'il est trop. Effectivement.
0: Okay. Donc, tu es endetté, mais tu prétends que tu vas économiser.
1: C'est ça.
0: OK.
1: Ouais.
0: Une bonne twist.
1: Ouais, oui. Pourquoi pas? Donc, on va économiser 100 millions et là, watch out. Santé Québec sera bel et bien aboli, là. OK. On va créer... Hey, je le lis, là, mot pour mot. C'est dans l'article de la presse. Vous irez vérifier, là. On va abolir Santé Québec et on va créer une structure, une agence, mais qui relève de la démocratie.
0: OK. Puis ça veut dire quoi, ça?
1: Mais ça veut dire encore une gogosse avec des employés qui sont pas dans le milieu de la santé, qui sont pas au ministère, qui sont dans une agence. Mais l'agence, maintenant, n'est plus indépendante. Ça va être une agence reliée au ministère de la Santé avec des employés, okay, avec du staff, avec des bâtisses, avec des bureaux, avec ci puis avec ça.
0: Heureusement, fait de façon démocratique.
1: Oui.
0: OK.
1: Et évidemment, il n'y a pas un mot de privé là-dedans, là.
0: Ben non.
1: Oui, mais il avait l'air très, très fier même de me dire qu'il n'aura pas de privé nulle part en santé.
0: On aime le modèle.
1: Le modèle, c'est la perfection. Donc, le gouvernement péquiste conserverait les fonctions de Santé Québec. Parce que selon lui, ça a une valeur. OK, mais ça fait un mois qu'il... Là, il sait aussi que les gens ont décroché. Il y en a plein que leur idée est faite. Là, il en profite. Ce qu'il fait présentement, là, c'est un dédouanage amorcé. Mm-hmm. C'est-à-dire que quand il sera élu, puis qu'il va caler officiellement son agence, là, les gens vont crier. « Hey, t'avais dit que t'abolirais Santé Québec. » Il va dire « Non, non, non. En campagne, je vous l'ai dit. »
0: Oui, j'ai une agence.
1: 4 jours avant, là.
0: Démocratique.
1: Mais je vous l'ai dit. Non, il est en train... Il est pas fou. C'est un très bon plan. Un bon plan de com, là.
0: Ouais.
1: Un bon plan de manipulation. Mais un très bon plan quand même.
0: Trouves-tu que... On dirait que des fois, là, je fais une analyse psycho deux scènes, OK? Je trouve que des fois, là, quand je vois PSPP aller, là, je trouve qu'il est en conflit avec ses convictions et le politicien qui doit devenir.
1: Oui.
0: Parce qu'un politicien, faut que tu uses de stratégie.
1: Oui.
0: Puis on dirait qu'il y a... On dirait que c'est... Il est
1: ça
0: pas,
1: le fait chier.
0: Oui.
1: Ah oui, ça le fait chier.
0: Puis il n'est pas en sacrement après tout.
1: Il aimerait ça pouvoir dire plus de char à gaz d'ici 2030, c'est-tu clair?
0: Ouais.
1: Il peut pas.
0: Puis juste des CPE.
1: Ouais. Juste des CPE, c'est clair? Aussi. Tu veux garder ton enfant chez vous?
0: Non.
1: Ben, t'es un retard misogyne.
0: Va-t'en à la CPE.
1: Ah ouais, là, mais il peut
0: c'est
1: pas.
0: Le modèle
1: il peut
0: de
1: pas.
0: Pauline Marois.
1: Fait que t'as raison. Il va petit pas feutré. Mais ça le fait chier.
0: Oui.
1: Il aimerait ça kicker des valises puis rentrer, ouais, défoncer des portes. Mais il peut pas faire ça parce qu'il va faire peur. Comme QS, ça, c'est la méthode QS.
0: Oui, c'est trop radical.
1: Hey, je me souviens à l'époque, Amir, le point dans les airs, nationaliser les banques!
0: Ouais, ouais, ouais.
1: C'est comme fou. Toute la province a fait un engin de poitrine avant le temps, là. Hey, es-tu malade, tu sais? Mais, sais-tu quoi? J'admire ça. Parce qu'il pensait, il l'a dit, c'est ce qu'il voulait faire.
0: Il n'y avait pas de surprise.
1: Non. Moi, les cachotteries puis les petites manipulations de dernière minute, puis il n'y a pas que PSPP, by the way, là. Madame Fréchette puis son ingérence inventée d'un vieux blog passé date. Puis là, il n'y a pas un journaliste qui a collé. Il n'y a pas... Le SCRS nous traite de retard parce que ça date d'une autre époque. Ben, moi, le sortir moi-même. Tu sais...
0: Hey, ça, c'est une catastrophe,
1: votre
0: la
1: carte. Votre petite machine à stratégie, c'est tannant, là.
0: Ah, l'as-tu pas foiré cette année, hein?
1: Complètement. C'est un écrasement d'avion.
0: C'est quelque chose. Hein?
1: Pour faire un lien avec ce fameux avion qu'on a bâti en plein vol. Mais l'avion s'est écrasé aussi, là. Ah. C'était pas yable, la qualité de votre construction d'avion. Donc, ministère de la Santé, combien d'employés au ministère de la Santé? Il y en a quasiment 1000. Pas des médecins, là.
0: Mm-hmm.
1: Il n'y a pas d'infirmières non plus. Il n'y a même pas de gestionnaire de plancher là-dedans. Le ministère de la Santé, de la Santé, c'est des fonds d'entour ici, à côté, là. qui pousse du crayon. C'est vrai que ça ne doit plus être des crayons. Il doit être encore 2-3 fax, mais ça doit être des ordinateurs maintenant. Et Santé Québec, combien ils sont rendus d'employés à Santé Québec? J'ai dit à peu près 1000 là, au ministère de la Santé. Ça, c'est à part. La nouvelle gogosse que la CAQ a créée et que PSPP veut conserver en modifiant un petit peu la structure puis en allant quand même engager les talents extraordinaires des shotguns. Comment ils disaient ça, l'autre?
0: Des top guns.
1: Shotgun, ça fait aussi.
0: Oh, ouais, c'est avec une bière.
1: Combien d'employés actuellement à Santé Québec?
0: Je sais pas.
1: Il y en a plus qu'au ministère de la Santé. Il y en a 1300.
0: Ah, ça va bien. 1300? Top Gun, dans le fond?
1: Oui, toutes des Top Gun. C'est incroyable. En fait, il ne reste plus un Top Gun ailleurs au Québec.
0: Nous sommes l'épicentre.
1: Ils sont toutes là.
0: Des Top Gun.
1: Visiblement, c'est pas encore assez. Fait qu'il faudrait peut-être en rajouter. C'est pas ce que dit PSPP, mais je lui suggère. Tant qu'à être dans le modèle all-in, on y va à fond. Et le ministère emploie près de 500... Ministère, on retourne au ministère à côté. 500 personnes de plus qu'avant la création de Santé Québec.
0: OK, fait que là, Santé Québec, on désire couper, être plus fonctionnel, être plus productif et plus efficient. Fait que là, mais depuis qu'ils sont arrivés, on a fait engager 500 personnes de plus au ministère de la Santé.
1: Oui, t'as le ministère qui existait avec 500 quelques employés.
0: Ça s'invente pas.
1: Là. OK. Depuis qu'on fait Santé Québec, ils ont engagé 1300 personnes à Santé Québec.
0: Plus.
1: Et il y a quand même 500 personnes de plus qui ont été engagées au ministère de la Santé.
0: Très bon.
1: Et PSPP nous dit... On garde le... Savez-vous quoi? La question, ma question de la l'urne à moi, puis c'est ma question de l'urne depuis longtemps, mais j'étais tout seul. Là. C'est juste que là, on a une poignée. Là. C'est pas la souveraineté. C'est pas Donald Trump. C'est pas le bilan de la CAQ. La question de l'urne, c'est le modèle québécois. Il faut que ce soit ça. Là. Si c'est pas ça, ben tout bad, on va passer à côté. Il faut que la question de l'urne soit le modèle québécois. Puis je vais te dire encore plus loin, là. Il n'y a pas un, il y a deux partis qui veulent jouer là-dedans. Il y a le PCQ. On sait bien, toi, tu vas voter pour le PCQ. Et il y a Québec solidaire.
0: Ah, qui veut changer le modèle.
1: Le modèle communiste.
0: Ouais. En fait,
1: plus d'État, plus... Là, on pèse sur le gaz, là, c'est une couche de plus. Là. Parce qu'eux autres, leur prétention, c'est-tu quoi, est légitime. Là. Leur prétention, c'est si tu veux aller là-dedans, faut que tu y ailles à l'all-in.
0: Oui.
1: Si tu y vas à moitié, ça marche pas. Tu laisses le privé venir faire de la distorsion. Tu viens de... Si tu veux aller dans un modèle socialiste, il faut être all-in socialiste. Donc, eux autres aussi proposent un nouveau projet de société. Et tu as les trois dans le milieu. Tu as le parti qu'on avait vu comme étant la troisième roue, la CAQ, l'ancienne ADQ, l'espèce de tiers parti qui vient fucker le chien dans le jeu de quilles là, de notre système qui marche bien à deux partis dominants. Là. Et tu as les deux vieux partis qui non seulement sont d'accord avec le modèle, je vois le vert, ils l'ont inventé.
0: Mais puis Charles Milliard, le Parti libéral, je sais pas si tu as vu là, des dernières minutes ou des dernières heures, là, il disait que lui, il se positionnait là, comme un gars de centre, mais surtout ça, là, c'est tel quel, on a déjà entendu ça maintes et maintes fois. Là. Mais c'est surtout lui, il veut rien toucher.
1: Non.
0: Puis je me disais,
1: il aime le modèle, c'est leur création.
0: T'as des... gens comme les Bouchard-Couchetard de ce monde. T'as le gars qui s'occupe de Dynamite aussi, entre autres, là, qui est de mémoire Andrew Lefty. Là,
1: oui, Lefty, absolument, c'est ça.
0: Puis qui font une sortie pour dire, hey, nous autres, on est born and raised au Québec, là. Puis ça ne fonctionne pas, le modèle versus la création de richesses. Et le Québec, on est au dernier rang aussi de la croissance au niveau du PIB.
1: Oui, oui, ça, et c'est gênant.
0: C'est par rapport au... Déjà que le Canada va pas bien. Ouais.
1: Le Canada est gênant. OK, le Canada a le PIB d'un État pauvre américain. Là. Et le Québec est le pire du Canada.
0: Puis on se fait des à croire qu'on va quand même relativement bien. Mais là, ça en fait plusieurs des Top Guns. Tiens, on aime le mot.
1: On a des Top Guns, autres.
0: Des Top Guns.
1: C'est-tu quoi la vraie affaire? Je ne suis pas sûr qu'on a tant que ça des Top Guns au Québec.
0: Mais ben, souvent, ils partent aussi. Là, ils vont faire de la création de richesses ailleurs. Là,
1: si j'étais un Top Gun, donc je m'exclus là, de la définition de Top Gun, probablement que je serais plus ici. Ben, depuis un bout même.
0: Il y a souvent un sentiment patriotique qui va. Faut que tu l'aigles, vraiment.
1: Moi, c'est la seule affaire qui pourrait me retenir.
0: C'est infaillible. Ouais. Un sentiment patriotique. Là, tu fais comme peu importe, je vais rester, puis je vais juste être plus vocal. Mais là, c'est parce que ça en fait plusieurs là, dans le marché, qui disent, écoutez, là, je ne sais pas où on s'en va. Là. On dirait que c'est vrai qu'on n'entend pas tant parler de la campagne. On entend parler, on a entendu en début de campagne Trump, mais c'est comme si l'économie, on a entendu parler des coupures, Mais c'est comme, on n'a pas personne. Ça serait bien, ça, de nous montrer le portrait dans les 10 prochaines années si on continue comme on le fait là présentement.
1: Mais c'est dur de faire ça, parce que tu sais pas ça va être quoi les...
0: Il y a des variables.
1: C'est clair, tu sais.
0: Mais je veux dire, si le graphe est clair...
1: Mais Pat, moi, j'ai même pas besoin de voir dans le futur. Regarde les 10 dernières. T'as-tu besoin vraiment d'avoir un futur?
0: Ben, je pense que ben, ça si serait pas bon vu... de savoir où est-ce qu'on
1: t'sais,
0: s'en Pat, va.
1: Tu sais, Pat, tu t'en vas en char, là.
0: Oui.
1: Puis que moi, je dors, mettons, côté passager. Là, je me réveille, là. Puis j'entends... Je me dis, voyons, qu'est-ce qui se passe ici? Là, tu dis, je sais pas, on est où, là? Ouais, mais Chris, on est dans le bois, on est dans un champ de blé d'Inde, ça snap dans les fenêtres, bing, bang, paf, crac, crac, là, le chat, il fait ça de même. Puis il y a une roue qui part, je vois une roue qui nous dépasse, dans le paf, pogne un arbre. Tu sais qu'on est, je sais pas. Ça fait un an que je roule, là, puis. Tu sais, t'as-tu vraiment besoin de te dire, hey, où est-ce qu'on s'en va?
0: Oui, mais je pense que du
1: pour
0: bon.
1: Pour dire, OK, arrête, je pense que là, oui. Ça va pas, là. Ça fait un an qu'on roule dans le bois, il n'y a plus de chemin, là.
0: Oui, mais il y en a qui vont se dire qu'ils sont confortables avec cette nouvelle réalité-là.
1: Ben oui.
0: Et on ne voit plus ce qui se passe.
1: Ben, dans le fond, on avance quand même.
0: Oui.
1: Ben oui, on avance vers le ravin. C'est... On ne sait pas. Bref, allez voter, je pense que c'est ça. Ah, puis dernière affaire. Je veux parler d'un gros sujet chaud aussi aujourd'hui là, qui ébranle la province, là, c'est-à-dire les gens qui prennent une bière en regardant leurs enfants jouer au hockey. Là.
0: Ah,
1: ce sera pas long. Je sais, là, tout le monde me dit pourquoi t'as pas commencé avec ça. C'est le sujet du jour, je sais, j'arrive.
0: Ah.
1: L'autre affaire, et là, ça commence à le noter. Il y a une grosse anomalie dans cette campagne-là. Notre système de vote, c'est le système britannique. Qui date d'une autre époque. Moi, je pense qu'on serait dû là, pour modifier ça. Mais tout le monde nous dit qu'il va le faire, personne ne le fait. Et là, on est rendu, c'est une première au Québec où il y a 5 partis qui tirent à 10 % et plus.
0: Oui.
1: C'est jamais arrivé, ça. Ce qui fait en sorte qu'en déployant et en dispersant les votes comme ça, c'est le fun. Moi, j'aime ça. Plus d'idées, plus de choix, c'est bien, là. Sauf que dans notre système, ça marche, ça ne fonctionne pas. Il n'est pas proportionnel, notre système, il est direct. Tu gagnes le comté, c'est tatoué le comté. Tu peux avoir 22% du monde vote pour toi, tu gagnes. La démocratie. Ah, c'est toi qui gagnes parce qu'il y a 5 partis. L'autre a eu 20, l'autre a eu 18, l'autre a eu... Fait que là, tu te ramasses avec des histoires où tu as un gars qui est représenté par 22% de 60%, parce que c'est pas tout le monde qui va voter, tout dépendant du taux de vote. Fait que finalement, tu ne représentes plus grand monde, là. Okay, y a 16 % du monde qui ont voté pour toi. Là. Toi, t'es là, puis tu prends des décisions, puis tu fais ce que... Et pour une première au Québec, c'est du jamais vu, là. On pourrait avoir un parti qui remporte le gouvernement avec 30 % et moins du vote.
0: Mm.
1: C'est arrivé une fois. C'était Mme Marois. OK? En 2012. Mais la différence, c'est qu'elle a pas pu avoir les mains sur le volant. Elle a eu un minoritaire.
0: Ouais.
1: Là, on pourrait avoir un gouvernement majoritaire en bas de 30 % du vote. Quand tu y penses, c'est une démocratie. Moi, je vois ça à l'extérieur. Là, mettons, c'est un pays d'Afrique. Là. Je me dis, c'est un pays de cul, ça. Là. C'est pas ça, une démocratie en santé, là, de faire en sorte qu'à un moment donné... T'as... Parce que là, je le répète, 29 % du vote du taux de participation. Là. Fait que si c'est 60 % déjà, tu tombes à... Quoi, 18-20
0: ouais.
1: % du monde qui ont voté pour toi?
0: Ouais.
1: C'est 1 sur 5. Là. T'es pas d'une majorité, t'es même pas proche de. T'es même pas proche du corps. Là.
0: Mais le PQ a dit qu'il allait le changer.
1: La CAQ aussi, Justin aussi.
0: Ouais.
1: Tout le monde dit ça.
0: Ouais.
1: Fait qu'en tout cas, mais c'est pas grave, y a pas de. Tout va bien. Une belle démocratie en santé. Bon, le sujet du jour. Colin, check là, il ne reste pas tant de temps. J'aurais dû commencer avec ça.
0: C'est quoi le sujet du jour?
1: Bon, là, article de la presse, sortez les trompettes, sortez les klaxons, il va falloir alerter tout le monde. Là. Ça a l'air qu'au Québec,
0: ouais.
1: Je sais pas comment je vais vous dire ça, dans les arénas, dans les stades, dans les endroits où les enfants pratiquent leur sport, ça a l'air... Moi, j'ai jamais fait ça, là. Puis je suis conscient, je suis convaincu que Pat non plus. Puis je suis même convaincu que moi et Pat, on avertit les gens qu'on les voit parce que ça n'a pas de bon sens. Là. Il y a des gens qui prendraient des consommations alcoolisées.
0: Oh my God! Je peux pas créer.
1: Bon, là, le gros morceau est sorti. Là.
0: Oui.
1: On peut aller dans les détails. Non, gros reportage de Ariane Lacourcière.
0: Oui.
1: Équipe d'enquête. La presse.
0: Hey, Ariane, ça sonne pas 20 ans.
1: Ben, écoute, je la laisse aller dans son travail journalistique.
0: Absolument.
1: Mais tout ce que je vous donne, c'est l'info. Là. Et là, on commence avec une bonne anecdote humaine. Ça, c'est bon.
0: Ah,
1: après avoir
0: bon.
1: Serré la main de l'équipe adverse, l'entraîneur des Vix, Stéphane Noiseau, se dirige vers son vestiaire avec ses joueurs. Un homme dans les gradins se met à l'insulter. Le spectateur fonce droit sur lui.
0: Okay. Le nom de l'équipe, c'est?
1: Les Vix. Je sais pas si où.
0: Comme dans un rave, là, où on se met du Vix.
1: Ouais, mais il n'y a pas de cas.
0: OK, c'est bon.
1: Vix, comme, mettons, Victoriaville, okay, mais Vix.
0: OK, je comprends.
1: Je sais pas ce que ça veut dire.
0: OK.
1: Et là, il dit, la police a été appelée. J'ai pas voulu porter plainte. C'était l'ami d'un parent. Il était en boisson. Et là, on part dans le monde des maudits parents qui prennent de la boisson en écoutant du hockey ou du football ou du baseball.
0: Oh,
1: vous êtes un à surveiller. Il n'existe pas de statistiques permettant de déterminer si les violences dans les arénas sont en hausse au Québec. Moi, je peux vous le dire, je suis plus stade qu'aréna de ce temps-là. Là. Mm-hmm. Puis là, en plus, en pleine saison de football, on est là. Là. Puis toi, t'es dans les arénas pas mal. Moi, j'ai été dans les arénas beaucoup dans les années 80-90. Là. Et je peux vous dire qu'il y a des jours et des soirs où c'était l'asile.
0: Ah ouais.
1: 3-4 bagarres d'un gradin, les poubelles vidées sur la glace, l'arbitre qui a reçu un set de clés en arrière de la tête.
0: Oui.
1: Je dis pas que c'est la bonne vieille époque, là. Mais je vous dis que, selon moi, tout dépendant de où est-ce que vous partez votre ligne du temps, là, peut-être que ça s'est amélioré, mettons, depuis la pandémie, ça s'est rempli un peu, là. Mais d'après moi, si tu compares aux années 80, il n'y a aucune comparaison possible.
0: Mais là, c'est quoi l'angle de l'article? En fait, elle veut arriver à quoi? Elle?
1: Ben, c'est que là, on dit qu'il y a de la violence. Là, on appelle
0: bon,
1: l'organisme Sport Aid.
0: Bon, il y a de la violence dans les arénas.
1: Non, il y a de la. Mais attends, il y a de la violence. Et là, on pense qu'on vient de trouver le gros nœud du problème.
0: Okay.
1: Parce qu'on vend de la bière.
0: Ah, OK.
1: Parce qu'il y a de l'alcool dans les arénas. L'organisme Sport Aid est allé à la rencontre d'entraîneurs de différents sports pour développer des outils pour améliorer leur relation avec les parents. OK, tel que tel, là, elle doit être subventionnée. Une forte majorité d'entraîneurs nous ont parlé d'un enjeu.
0: Oui.
1: La consommation d'alcool dans les environnements sportifs.
0: Ah.
1: Attention, le directeur général de Sport Aid, Sylvain Croteau, nous dit que oui, l'alcool, ça crée des revenus, mais aussi des problèmes. Centre multisport de Châteauguay, 16 avril. Les joueurs prennent part à la Coupe Chevrolet, dernière compétition de la saison, aux côtés du casse-croûte de l'aréna.
0: Oui. C'est incroyable.
1: On va vous poivrer. Là. Vous allez voir qu'on va vous trouver. À côté du casse-croûte de l'aréna, un espace-bar nommé le temps d'arrêt. Réservé aux 18 ans et plus. Dès 11 heures.
0: C'était réservé aux 18 ans et plus?
1: Oui, c'est un bar.
0: Hey.
1: Dès 11 heures,
0: oui.
1: Quelques parents encouragent leurs enfants. Bière à la main.
0: Ah, oh, dégueulasse.
1: À intervalles réguliers. Ça, tu vois, je savais pas ça qu'il y avait ça dans les arénas. Mm. Les haut-parleurs de l'enceinte rappellent que les joueurs sont d'âge mineur et que le jugement des parents est recommandé.
0: OK.
1: Hey, quelle place de weird. Faut-tu... Deux choses. Oui. Moi, je suis un papa non-violent qui prend une bière tranquille. Il est 11h15. Mon gars, ça glace. Ouais, let's go, les Vix. Mettons qu'il joue dans les Vix.
0: Oui.
1: Là, j'entends dans l'enceinte.
2: Je veux juste vous rappeler que les enfants sont mineurs. Et faites attention pour pas être méchant et violent.
0: Bon. Je trouve ça très infantilisant. Ça me choque plus que de prendre de la boisson.
1: Moi, j'entends ça.
0: J'ai ça mourir, ces messages-là.
1: OK, il y a ça pour vrai, là.
0: Non, mais moi, mais si je l'entends un, là, tu sais, mais je me souviens pas d'avoir déjà entendu un. Mais ce type de message-là, là, où on le sait bien, là, vierge, là, que le but, c'est pas de se fesser entre nous autres, là. Puis à
1: moi, j'entends ça, parce que je regarde, je vois ce qui se passe.
0: À aucun niveau, là,
1: c'est une bagarre qu'il a pris.
0: Quand tu vas voir un show de musique country, là.
1: Ouais.
0: OK, ce sont des adultes dans la
1: ouais,
0: pièce.
1: Mais là, on peut se battre.
0: Ben, exactement. À aucun niveau.
2: On vous rappelle qu'il n'y a pas d'enfants, les bagarres sont permises.
0: Oui, have fun.
1: C'est une ligue de bière. Une ligue de bière le soir, c'est bien connu, on peut se battre.
0: Ouais.
1: Puis à l'autre effet inverse. Tu sais, souvent, je me dis, à qui s'adresse ce message?
0: Oui.
1: Moi, je suis là, relax, j'ai une bière. Bon, je me sens pas mal. Là, j'ai une bière, je me contrôle, là, ça va bien. Là. Et là, je me mets dans la peau, je suis un papa agressif. Moi, je sais pas, là, ma blonde vient de me laisser, je suis primé, puis je suis de nature déjà un peu saucé, puis j'explose facilement. J'ai pris 6 bières, puis là, j'entends le message. Oh! Hey, je vais me calmer, hein?
0: Mais non! Ça fait rien, le message.
1: Lui, il l'entend pas, le message. Puis moi, je l'entends, mais j'allais pas, de toute façon, casser des dents aujourd'hui. Tu sais, tout va bien, là. Donc, on est encore dans la surprotection, puis la sursécurité, puis le ci, puis le ça.
0: Non, on est dans l'exagération.
1: Parce que c'est des cas d'exception.
0: Ben oui, on est dans l'exagération, puis on est encore pour dire que le maudit message de marde ici, c'est pour dire que le hockey est toxique, puis peu importe à quel niveau, puis les parents n'ont pas de bon sens.
1: Là, c'est plus le hockey, Pat, c'est le sport. Parce que là, les coachs de soccer nous disent la même affaire. Ouais. Nous autres, on n'en vend même pas de bière, puis les gens arrivent avec le café Baileys, puis le... Oui, moi, je vais avoir une game, là. Je t'annonce, ça peut arriver que j'ai une petite canette dans ma poche furtive, là.
0: D'entrée de jeu, l'article commence par le hockey, puis après ça, on s'en va vers les autres sports.
1: C'est parce que le hockey, il y a du bord, il y a des bords.
0: Ben oui.
1: Il y a des bords dans l'aréna, t'imagines, Pat? Si aucun dérapage, je retourne au texte, si aucun dérapage majeur n'est constaté, ils sont allés à l'aréna, il n'y a pas eu de bagarre.
0: Bon.
1: Les commentaires désobligeants à l'endroit des arbitres fusent parfois. Bon. Et là, on me donne un exemple de violence dans vos commentaires.
0: Oui.
1: Come on, ref! Hurle un parent qui estime qu'une pénalité aurait dû être annoncée.
0: Hey, c'est une ex-tu, là. Il n'a pas écrit ça. Là, Ariane, c'est gênant, ton affaire. Come on, ref!
1: Oui. Là, j'ai pas fini.
0: Come on, ref!
1: Attention à garder le plus violent pour la dernière. Fuck off!
0: Ben oui!
1: Crie un papa qui vient d'assister à la défaite de l'équipe de son garçon. Hey, là! Je l'ai déjà eu cette discussion-là avec toi, là, puis on peut-tu vivre, là? On peut-tu avoir des émotions, là?
0: Ben, ça a l'air que non.
1: Peux-tu être en vie, puis réagir à ce qu'on voit, à ce qui se passe? Là, je m'excuse, là, puis en tout respect pour les arbitres, puis évidemment, vous savez bien que je suis pas pour qu'on lui lance des canettes de bière, puis qu'on lui dise « ta mère, c'est une scie », puis que toi, je t'attends dans le parking après, là, maintenant, allume, là! OK, ça, je comprends, là, mais... Un jeu dans l'action, ton gars fait quoi, perd le puck, paf, il se fait geler. Toi, tu dis, il n'y a pas de pénalité. Come on, ref!
0: Ben oui, ça sort
1: de là, ref, là, fais-toi une couenne, là. Là, tu sais, je dis.
0: Ou Ariane, va pas au hockey.
1: Ben, tu peut-être, vas... là, non, que celle-là, elle, celle-là, elle est insultée, je sais pas, là.
0: Elle a fait une enquête.
1: Ah oui, hey. Là, on parle du nombre de permis d'alcool dans les arénas, le nombre de bars. Tu sais, au bout de la ligne, là, pensez-vous vraiment que si vous fermez tous les bars... Ça me fait penser à cette savoureuse idée qu'on a eue un jour de dire « Hey, on vendra plus de poutine à l'aréna.
0: Ben,
1: les jeunes vont manger de la salade aux œufs. »
0: Alors que le trip d'aller dans un aréna, c'est quand même pas de manger des frites puis de la poutine.
1: Mais l'enfant va pas se dire
0: « Ben,
1: papa, on n'a pas le choix, papa. » Il faut manger la salade aux œufs. Il n'a pas des frites.
0: Non, mais la salade aux œufs, t'as l'impression que tu vas avoir diarrhée après.
1: J'espère que papa va dire.
0: La poutine, je vais être correct.
1: Papa va dire en bas qu'on va aller à la cantine.
0: Il
1: n'y
0: a pas personne qui va manger une salade à l'aréna.
1: Donc, on prend.
0: T'as l'impression de manger du E. coli.
1: Ça a été un échec total.
0: Avec
1: de manger de l'E. coli.
0: Oui.
1: Ça a été un échec total.
0: Oui, oui. La salade est mouillée. Okay. Là,
1: fait que là, vous me dites, si on ferme toutes les bords d'aréna, ils vont organiser un tailgate avant la game.
0: Ouais.
1: Tu comprends, c'est les gens prennent une bière parce qu'ils veulent. Ils veulent célébrer.
0: Ouais.
1: Ils veulent se voir avec leurs amis, prendre une petite frette. Il n'y a pas de problème là-dedans. Il n'y a pas de bug. Et by the way, le jour où vous n'aurez plus les revenus de la bière, ben vous vous arrangerez, là. On ne mettra pas une subvention, là.
0: Ben non.
1: La bière apporte énormément d'argent aux arénas et aux clubs. Aux clubs sportifs qui en profitent, by the way.
0: Ouais, mais c'est pas tout le monde qui se gère pas. C'est pas vrai. Il y en a, là. Il y en a. C'est sûr que chacun a son histoire, à un moment donné, qui a vu quelque part quelque chose ou des fois... Mais ça, c'est pas répétitif, là. Hey, maintenant, ils ont tous les outils, là. Tu peux aller dénoncer sur un site Internet que je me souviens plus c'est quoi. Là. Tu peux dénoncer un arbitre, tu peux dénoncer un coach.
1: Ah, ouais, c'est correct, on dénonce.
0: Que...
1: Mais là, peux-tu prendre une bière, là?
0: Non, mais
1: peux-tu des fois dire « Come on, ref? »
0: Ouais, c'est ça.
1: Moi, je vous comprends pas, là. Je vous comprends pas. Hey, on a sorti, Pat, là. En tout, ce sont plus de 183 000 personnes qui peuvent consommer de l'alcool dans les arénas du Québec. C'est plus... Écoute, ça s'invente pas. C'est plus de 8,5 fois la capacité du Centre Bell. À calculer toutes les arénas du Québec avec le nombre de joueurs et de parents qui jouaient puis qui pouvaient être soumis à boire une bière. Tu sais... Sacrifice qu'on aime ça, se lever des drapeaux,
0: se faire peur. Ça donne quoi au bout de ça?
1: Un bar, c'est un bar, pas un aréna.
0: Mais voyons donc!
1: Isabelle Ducharme, directrice générale de Sport Québec. Ah non, sérieux, vous êtes décollé bien raide. J'espère que vous savez que le monde, ils vous suivent plus ou moins. Là. Et ils ferment le gueule, puis ils vous laissent aller avec vos lubies. Là. Des gars, ben non, mais tiens, on fait une cavale contre la... Puis une fois que vous êtes passé, ils s'engagent, ils disent, ah ben ouais, ils sont craqués raides, eux autres. Tu sais, vous êtes plus là. Il faut aller à la pause. 13h07, parce que là, je pense qu'il y a quelqu'un qui attend à la porte. Oui. On revient, ce sera pas bien long. Monsieur Junot s'en vient.
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17: Hey, c'est Jordan. C'est le début de la saison dans la Ligue nationale de hockey. Et c'est aussi le jour J pour les Canadiens. Fort d'une saison de 106 points en 25-26 avec leur capitaine qui a atteint les 100 points, Caulfield qui a marqué 51 buts et un parcours plus que surprenant avec une finale de conférence de l'Est, les attentes seront élevées pour 26-27. Est-ce que l'ajout d'expérience au top 6 avec Chris Kreider permettra d'aller encore plus loin? Ou la trop forte division atlantique fera reculer la Sainte-Flanelle? Le choc débute ce soir contre les Maple Leafs à Toronto au Scotiabank Arena dès 19h. Bonne saison de hockey, les chums. Parlant des Maple Leafs, immense transaction hier. Ils ont échangé leur attaquant de puissance Matthew Nice à Columbus dans un blockbuster contre un autre même joueur type en Kirill Marchenko. Les Leafs ont signé le russe 6 ans à 12,5 millions par année. Et dans l'NBA, les Raptors arrivent en ville. En vue du match pré-saison le 3 octobre au Centre Vidéotron contre le Heat, les Dido passeront près d'une semaine à Québec. Et le tout débute aujourd'hui avec un premier entraînement au Peps de 10h à midi. Tous les entraînements seront fermés au public sauf le jeudi 1er octobre à 18h.
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0: On s'installe, on fait ça tous les mardis depuis le début de la saison avec le maire Junot, le maire Sylvain Junot qui vient nous jaser de politique municipale. Là, évidemment, on est en campagne électorale, c'est un bon mandat quand même, jaser de politique municipale en pleine campagne alors qu'on se fait promettre maire et monde par nos politiciens provinciaux. Il y a quand même certains maires qui s'en mêlent, là, puis on embarque dans les listes d'épicerie. On en a parlé d'ailleurs déjà. Monsieur Junot, bonjour.
1: Bonjour.
0: Comment ça va?
1: Ça va bien, vous?
0: Ben, très bien. Je me suis informé là, à savoir s'il y avait un aréna avec de la bière à Saint-Augustin. On m'a dit oui.
1: Fait que, il y a de la bière, puis reste calme.
0: C'est correct, on reste calme. On fait un appel au calme à tous. Là. Vous pouvez prendre une bière sans vous battre, gang. Tout est correct.
2: Exact. Ariane va débarquer avec son enquête.
0: Sinon, il y aura une enquête. Vous êtes avertis. On jase peut-être un petit mini-retour sur la semaine passée, mais disons en lien avec ce qu'on doit ou pas s'attendre pour lundi prochain, c'est l'élection. Là, tout est interrelié ici, on le sait. Là, les paliers sont tous en connexion, puis ils se parlent. Et tu nous le rappelles souvent, les municipalités, c'est quand même bien la création du provincial.
1: Exact. Et il faut... Puis là, je vous donnerai pas la recette ou pour qui voter. Chacun fait ce qu'il voudra.
0: Ouais.
1: Mais ce que j'ai envie de vous dire, c'est essayez de voir votre candidat, puis votre parti, celui qui vous tente, tout ça. Est-ce qu'ils vont répondre... présent lorsque va venir le temps de mettre les culottes. Puis là, je vais avoir un discours qui est un peu à l'envers de bien des collègues maires, là, mais le réflexe qu'ont les organisations municipales puis les organisations de transport puis toutes ces espèces de patentes-là là, qui relèvent de l'État, de toujours se tourner vers le gouvernement, moi j'appelle ça le gouvernement man dans ce temps-là, là, puis de têter après pour en avoir plus. J'ai pas de problème quand on tête, parce que c'est correct, là, le gouvernement, c'est normal qu'il redistribue de l'argent aux municipalités puis autres, parce que
0: c'est avec les municipalités, c'est taxes, sa fonction. Ben oui, c'est
1: ouais, tout ça, c'est beau. Mais il faut que le gouvernement, il faut que le gouvernement qui a l'argent, là, les cordons de la bourse, il s'assure que les petits amis qui demandent de l'argent, ils aient dépensé ce qu'ils ont dépensé comme du monde avant. Donc, quand on se retourne vers le gouvernement puis qu'on dit « il y a besoin de plus », ça peut être correct, mais ça peut aussi être assez discutable. Je pense, je prends l'exemple du RTC, là, parce que c'est proche de chez nous, mais c'est vrai pour bien des organisations, puis on pourra en nommer des tonnes, mais le RTC qui dit « j'ai besoin », mais qui nous annonce en même temps qu'il s'en va dans un mur dans 2 ans.
0: Ouais.
1: Que, à un moment donné, là, qu'est-ce que tu fais avec ton argent? Puis là, j'en ai parlé ici en masse, là, on le sait, Nanterre,
0: ils font des tâches. Là,
1: ouais, ils font pas de chauffage avec parce qu'ils n'ont plus le droit avec les poêles à bois, mais ça risque. Bon, ça donne cette impression-là pareil. Donc, moi, ce que je nous souhaite, c'est un gouvernement où il va y avoir, puis je sais bien, je suis pas câble, là, je rêve pas en couleur, il ne va pas avoir 100% du monde qui va être allumé là-dedans, mais je nous souhaite un gouvernement qui va avoir quelques éléments forts au travers, qui vont être capables de mettre les culottes, puis de dire au monde, quel qu'il soit, là, quand c'est géré tout de travers, là, hey, fais ce que t'as à faire, puis après ça, tu viendras me voir. Puis dire non, là, ça existe en politique. Là.
0: Est-ce que le gouvernement devrait, là, tu dis dire non, ça existe, visiblement, c'est tough. Dire non au maire, il y en a qui ont plus de pouvoir que d'autres, évidemment. On les connaît, ils sont beaucoup dans les médias, sont devenus même des personnalités publiques qui vont sur les tapis rouges, puis dans les grands événements mondains, puis ça devient difficile de dire non à quelqu'un qui devient une personnalité populaire, puis ça devient presque une game d'ego. À la place de dire, puis je te lance ça de même, là. À la place de dire, des fois, faut dire non, est-ce qu'on pourrait pas aller à l'inverse, dire, « Hey, savez-vous quoi, les maires? On va vous donner toutes les responsabilités et l'imputabilité qui vient avec, puis vous gérez vous-même l'argent. Prorata, vous autres, vous avez tant d'argent, voilà votre argent, arrangez-vous avec. » Ça serait pas m'amener un bel exercice de responsabilisation pour prévoir les vrais pas bons, là.
1: Ouais, ben on en voit déjà. Là.
0: Oui. Oui, mais ils peuvent toujours se racheter en disant on a manqué de financement, il nous manquait 50 millions, on n'a pas pu atteindre notre objectif. Gna, gna, gna. Fait qu'ils sont tout le temps en mode saccoter sur le palier gouvernemental en haut. C'est pas de ma faute, c'est eux autres qui me donnent pas d'argent. Fait que tu sais, t'enlèves carrément la notion de dépendance. T'sais, on a calculé, toi, t'as tant d'habitants, t'as tant de routes, voilà ton budget, fais ce que tu veux.
1: Ce serait une option, mais je suis pas convaincu. Là. Puis l'expérience coûterait cher, d'après moi.
0: Il y a des villes que ça coûterait cher.
1: Ben, c'est ça. Si c'était couronné de succès, ben parfait. Mais parce que pour constater le non-succès à d'autres endroits, ça va être rough longtemps. Là. Tu peux pas mettre des milliards entre les mains du monde qui ont de la misère à en gérer 100 millions
0: ou
1: d'en gérer 1 million. Fait que, moi, je pense que de toute façon, on a un système qui est bâti comme ça, avec une hiérarchie de pouvoir. Puis,
0: ils sont pas capables de dire non.
1: Ben, il est là le problème. Donc, il faut quelque part que les électeurs choisissent des gens qui vont être capables de mettre les culottes. J'en reviens toujours avec mon expression, ouais. Là, mais c'est important, ça. Là, tu sais, tu peux pas dire non pour dire non. Non, non. Rendre des comptes. Hey, rends-moi des comptes. Démontre-moi que tu dépenses bien, puis là, on va te donner le fric pour. Puis là, je parle comme si les villes étaient tous des problèmes, puis que le gouvernement, lui, était un saint. Non, non, on est loin de là. Là. Non, c'est non. Pareil aussi au gouvernement. Là, il y a en fond des sacs-clics, c'est pas les villes. Ça,
0: non,
1: là,
0: non,
1: là.
0: La gestion en haut est pas
1: non,
0: bon.
1: Non, non, non, non. C'est partout pareil, mais il faut, dans notre société, des gens en politique qui vont savoir compter, qui vont savoir réfléchir, puis analyser avant de décider. Ça a l'air niaiseux, ce que je dis là, mais c'est fondamental. Quand tu prends ta décision, puis après, tu cherches des arguments pour tenter de la justifier, là, t'as fait de la cochonnerie.
0: Mais si, on les laisse, ouais, mais si on les laisse pas aller d'abord dans la liberté, puis arrangez-vous et vous expliquerez avec vos citoyens, mais d'abord, faut y aller dans un mode plus restrictif. Ça va râler, là, mais ouais. Exemple, quand une ville, tu réalises que dans une ville, il y a quasiment un ministère de la culture, tu sais, si le gouvernement peut le faire, il devrait mener peut-être encadrer puis limiter ce qu'une ville peut faire. Là. Parce que ben là, t'as ça, des ouais. villes qui vont doubler, tripler. T'as un ministère de l'Environnement à Ottawa, t'en as un au Québec, puis des fois, t'en as un dans la ville. Là.
1: Exactement. Puis on entend souvent ça, l'autonomie des villes, puis l'autonomie des organisations. En soi, c'est bien. C'est bien parce que, bon, il faut qu'ils soient autonomes. Mais à partir du moment où tu leur demandes de rendre des comptes, puis ils sont soit pas capables, soit que c'est pourri ce qu'ils font, là, ben l'autonomie, non. Non, non, là, il faut que tu mettes des règles, puis tu viens dire, ouais, c'est assez. Puis, tu sais, je faisais un écrit là-dessus récemment. C'est un jeune adulte, tes parents, t'es un jeune adulte, puis il a la carte de crédit au bouchon, il est à côté, de la misère à payer son loyer, etc. Puis là, il te demande de l'aide. Tu dis, correct, je vais t'aider, on va mettre de l'ordre dans tes finances, on va ouais. faire ça ensemble. Et aussitôt qu'il a un peu de crédit de dégager, il va se faire un. Down payment.
0: Un
1: account sur le premier SUV, dernier ouais. SUV Mercedes.
0: Il load la carte de crédit.
1: Ben là, tu fais quoi? Tu dis j'arrête. Tu fermes la valve. Puis là, c'est-tu parce que
0: mais
1: tu
0: c'est
1: l'aimes
0: ça le
1: bord, pas?
0: On peut pas.
1: Non, c'est parce que tu l'aimes.
0: Mais tu peux pas arrêter de financer une municipalité.
1: Non. Mais ce que je veux dire, non, mais tu peux arrêter de financer le RTC quand tu vois qu'il enterre l'argent. C'est un exemple encore. Puis une même municipalité, et qu'elle dit ça nous prend des millions pour ci, des millions pour ça, ou des centaines de mille. Il faut regarder comment ils dépensent leur argent et ce qu'ils font avec. Tu sais, il faut mettre un cadre. Comme un parent avec des enfants, c'est la même chose. Puis c'est pas un manque d'amour, c'est le contraire. Quand tu fais ça à ton jeune, ben là, moi, je suis vieux, là, j'ai des jeunes vieux.
0: Ouais.
1: Parce qu'à 3 ans, là, c'est pas pareil. Là. Tu
0: non.
1: lui donnes un break. Mais quand il a 20 ans, là, si tu coupes la valve, si tu fermes la valve un peu parce qu'à un moment donné, il faudra qu'il ait du plomb dans la tête, là. C'est de l'amour, ça. Fait que c'est pareil.
0: Tough love, qu'on appelle.
1: Ben oui, c'est ça. Fait que, tu sais, il faut un cadre, puis il faut de l'imputabilité. Puis je répète, je suis pas en train de dire que le gouvernement, c'est un saint, puis que c'est les villes, puis les organisations...
0: C'est un problème, parce que là, les villes regardent en haut, puis vous êtes tout croche, fait que donne-moi de l'argent, tu sais, puis c'est un cercle vicieux.
1: C'est pas très... C'est pas réjouissant, tout ça.
2: Tu sais, tantôt, là, vous parliez, de quand vous allez penser à aller voter, tu sais, dites-vous, est-ce que quand il va vanter, grosso modo, est-ce qu'il va avoir encore les couilles pour dire oui ou non le candidat pour qui vous allez voter? Tu sais, je le mets dans mes mots. Saint-Augustin-de-Desmaures, c'est dans Portneuf?
1: Non, on est dans l'aglo. Ben, c'est-à-dire okay. Portneuf.
2: Non, mais la circonscription.
1: Excusez-moi, le Louis Hébert.
2: Ah, c'est okay, Louis Hébert.
1: Comté de. Okay. Ancien, ben, actuellement, là, de Geneviève-Guilbeault.
0: Oui.
2: Puis, avec Geneviève, est-ce que vous aviez ça?
1: Quoi donc?
2: Ben, quelqu'un qui se tient?
1: Oui.
2: OK.
1: Ben, j'avais parlé de couilles, je n'ai pas vérifié,
2: oui,
1: je pense
2: non,
1: que non. Mais
2: on s'entend, c'est imagé, là, on s'entend. Je comprends, moi, là, je comprends oui. quand c'est, on parle en image, j'ai pas trop.
1: Mais oui, Mme Guilbeault, sans égard là, à toutes sortes de choses qui peuvent lui être reprochées, puis la CAQ, puis tout ce que vous voudrez.
2: Oui.
1: Moi, je parle de la députée que j'ai eue, là, de Louis Hébert, là. Je lui ai écrit récemment, d'ailleurs, là, elle va me manquer. Elle va me manquer. Vraiment, ça a été toute une députée
2: parce
1: qu'on a
2: eue. Parce qu'on ne connaît pas ce côté-là.
1: Je parle
2: de
1: la députée, là, je parle pas de.
2: Oui, oui.
0: Ouais.
1: Bah, puis même la vice-première ministre, puis la CI, même la ministre de CI, puis ça. Pour Saint-Augustin-de-Desmaures, à chaque fois qu'on a dit, hey, présent, toujours, puis impliqué, puis pas juste avec la ville, au sens de nous autres, là, la ville de Saint-Augustin-de-Desmaures, mais les organismes ici. C'est quelqu'un d'hyper présent, même quand elle était vice-première ministre. À passer son temps dans les bingos, tout ce à quoi je vais pas, là. Elle
0: se représente pas d'ailleurs, puis j'ai toujours, on l'a eu en entrevue, puis ça avait été assez serré, puis je sentais des fois qu'elle défendait quelque chose qu'elle voulait pas défendre tant que ça. Beaucoup de lignes de com, là, tu sais.
1: Ce que je qualifie d'une bonne soldate, dans le sens que quand t'es dans un parti, c'est un choix que tu fais, puis être un indépendant au provincial, ben là,
0: tu fais plus rien.
1: Fait qu'elle était dans un parti, puis je suis convaincu qu'il y a des choses avec lesquelles elle n'était pas en accord. Puis d'ailleurs, il y en a même où c'était clair, elle me le dit, tu sais, les nouvelles politiques sur la récupération, on pourra en parler à un moment donné ici, là, sur éco-entreprise.
0: Ah oui, ça, si tu veux, la semaine prochaine, on part là-dessus.
1: Mais elle me le dit clairement, là, elle dit, voyons, donc, ça n'a pas de sens. Puis c'était son gouvernement, puis c'est correct, là, tu sais, je veux dire.
0: On dit qu'en coulisses, c'était très, très dur aussi avec les partisans du tramway. Puis il y avait une couple d'affaires de même qui était à contre-courant.
1: C'était dur. Moi, je l'ai connu en coulisses plus que chose, là. Puis dur. Moi, j'ai apprécié énormément travailler avec elle parce que probablement, on avait des atomes crochus. On avait le même style. Je parle pas physiquement, évidemment. Mais même style de personne, tu sais. Mme Guilbeault, c'est oui ou non. Pis, pas besoin de taponner, puis c'était clair, puis on voulait. Il y a des fois où on n'était pas d'accord, puis c'est pas grave, puis pas de taponnage. Fait que je sais que quand elle arrivait devant un micro, puis que là, il fallait qu'elle défende un troisième lien, mettons, puis là, des fois c'était oui, d'autres fois c'était non, mais là, Manin, c'est sûr que. Bon, mais qu'est-ce que tu fais? T'es dans un parti, puis t'as une ligne de parti, puis là, ben regarde, tu fais ce que tu peux.
0: Puis
1: moi, je trouve qu'elle l'a bien faite.
2: Est-ce que tous les candidats...
1: Puis moi, ça me plaît. Vous parliez tantôt. Là, moi, j'adore. Puis je l'ai la semaine dernière, je vous parlais d'Annick Tremblay à Lévis. Oui. C'est pas la même affaire pendant tout. Mais une femme en politique qui est capable de... Parce qu'en politique, on va s'entendre. C'est pas une affaire de Calinours, là.
2: Non.
0: Quand ça brasse, puis dans les corridors, ça brasse encore plus.
1: C'est pas mauvais que ce soit raide. Là. C'est

0: non, non, non, non, mais ce que je dis, c'est que de voir. Puis c'est pas obligé non plus d'être ça.
1: Mais on a des bonnes. On a des fans
0: qui n'utilisent pas le.
2: Les couilles.
0: Les couilles, là, mais.
2: Mais je comprends ce que vous voulez dire.
0: Mais moi, de voir quelqu'un là, qui. Hé, Geneviève Guilbeault, vous irez voir ses réseaux sociaux, ce qui est écrit, là.
1: Oui, ouais, les commentaires.
0: Allez voir ça, là. Prenez le temps, tout le monde, là, pas juste ici. Là. Allez voir, faites-en 200-300, là. Faut passer ça vite.
2: Oui, parce que les premiers, c'est toujours vous êtes belle.
0: Ça n'a aucune classe.
1: Ah non.
0: C'est épouvantable.
2: Ah oui.
0: Tu sais, elle a donné 9 ans de sa vie, là. Puis, je peux même pas vous donner d'exemple parce que vous allez fermer le micro.
1: C'est trop violent,
0: ouais. C'est épouvantable. Tu sais, dire, maudite conne, bon, mettons, ça n'a pas de classe, mais bon, c'est rien, ça. Là. Non, non, non. Des trucs violents, des trucs de
1: sexuels.
0: Ah oui, pas juste sexuels. Sans génie, ouais, là, grave. Ouais. Là,
1: mais ça, hein, by the way, puis là,
0: mais ça, faut
1: on déborde du... Ben, en même temps, on déborde,
0: ben
1: mais
0: non,
1: pas...
0: Ben non, c'est la ministre des Affaires municipales, ça l'est, là.
1: Ben non, mais je voulais dire, on déborde du municipal, mais pas vraiment, parce que je pense que vous vivez la même affaire. C'est comme des espèces de chacals qui débarquent et qui ont, on dirait qu'ils n'ont jamais, ils n'ont pas eu de mère. T'sais, on dirait que c'est vraiment des gens élevés dans la nature.
0: Nourris, pas élevés.
1: Ben, c'est ça,
2: pas de
1: mais...
2: Mère, pas de sœur, pas de côté
0: pas
2: féminin.
0: Pas de mère, M-A-I-R-E, c'est sûr que...
1: Oui, oui, c'est ça, je veux dire. C'est ça, je veux dire.
0: Mais...
2: Hey, mais dans les candidats, c'est juste parce que...
0: La dette, juste, tu sais, des chacals et des morons, là, c'est pas la majorité, là.
1: Non, mais
0: ils se font entendre beaucoup. C'est ça. Il y a peut-être un faible pourcentage qui prend beaucoup de place. Puis maintenant, avec Internet, puis tout ça... Ben, ça a donné un micro au sans-dessin.
1: Ouais.
0: Parce que la Beaume appelait les morons en bobette dans le sous-sol de Varennes, avec raison.
2: Ils sont vraiment
1: Ils existent, ces gens.
0: Avant, ils se formaient la gueule, ils étaient dans la cave chez eux, mais il n'y avait pas de micro. À cette heure, avec Internet, ils ont accès à tout. Fait que, faut
1: doser, là.
0: Mais oui, je m'excuse.
2: Hey, non, je voulais juste dire, parce que dans Louis Hébert, là, dans
1: tu vois
2: comme
1: il est bien élevé.
2: Ben oui.
0: Oui.
2: Ah, les dames.
1: Ensuite, il remet la parole.
0: Une mère,
2: oui, ça me paraît. Merci beaucoup.
0: Un père.
2: Tu sais, je vois que dans les... ça joue, là, PQ, PCQ. Puis là, ben, je pense que tout le monde est allé vous rencontrer, hein?
0: Il y a Québec solidaire qui n'est pas venu me voir, qui l'ont pas demandé. Moi, j'ai rencontré tous ceux qui l'ont demandé, puis je les ai tous... Ben, je dis tous, là... Je veux faire attention, je pense qu'il y a des indépendants, tout ça, mais dans les grands partis,
2: ils sont
0: connus, là, à part Québec solidaire, ils m'ont tous demandé, je les ai tous rencontrés.
2: Bon. Dans le PQ, elle s'appelle Chloé Fauchon, PCQ, Marco Archambault, CAQ, c'est Marc-Antoine Bernier, PLQ, c'est Richard Bélanger, puis la dame de QS, Anne-Sophie Roy, c'est pas présentée. Là, vous parliez
0: c'est
2: que...
0: pas présenté dans le sens...
1: Il n'y a pas eu de rencontre.
0: Elle a pas raté son rendez-vous, là, elle m'a pas demandé de me voir.
2: Excusez-moi, merci. Merci, c'est moi qui l'ai mal sorti. Dans les candidats, là... Vous, là, parce qu'on se fait un peu aux apparences, mais vous demandez aux gens, aux électeurs, d'y aller avec un candidat qui a la couenne pour le faire. Dans les candidats qui se sont présentés...
1: c'est chier, ça!
0: Non, c'est pas chier
2: qui a la
0: tout.
2: Couenne?
0: Selon... Évidemment qu'on fait
1: c'est
0: un
1: des
0: choix,
1: députés,
0: je ne répondrai pas à votre question. Là, okay? En partant, je vous le dis tout de suite. Là,
1: tu veux, c'est bien que vous voyez.
0: Ben, ce qu'elle a fait tantôt aussi, elle me vous voit. Moi, j'essaie de... On passe en off, là, puis... Bon. Bref,
1: qu'est-ce que t'en penses?
0: Je répondrai pas parce que j'ai évidemment mon opinion, puis je vais aller faire mon X quelque part.
1: Ouais.
0: Mais il y a toujours un mélange entre le parti, les orientations,
1: puis les candidats.
0: Voudrez, et le candidat.
1: Ben, on vient d'en parler avec Geneviève Guilbeault, avec qui tu as eu une super relation,
0: exact,
1: mais avec le parti, je suis pas sûr.
0: CAQ, c'était pas. Bon, c'est
1: ça.
0: Ben, c'est correct, là, mais bon.
1: Non, mais il y a quand même un. C'est vrai qu'il faut faire la part des choses.
0: Il y a un dosage. Je les ai rencontrés, tous ces gens-là. 4, donc, je pense. Et je dirais que comme personne, là, les 4, je les ai trouvés bien.
1: Okay.
0: Je dis, il avait une tête sur les épaules. Il n'y en a pas un que je suis sorti de là en me disant, waouh. Non, non, non. Je parle pas des partis, je parle des personnes.
1: Des individus.
0: Des individus qui étaient là. Après ça, bon, mais chacun, tu sais, un peu comme Mme Guilbeault, tu le sens qu'à travers la candidature dans un parti donné, si moi je dis, nous autres, on veut blanc, puis que le parti, lui, sa ligne, c'est noir, ben, à un moment donné, et tu sais, la personne a beau penser blanc aussi, elle finit par te dire ben gris.
1: Ouais. Parce que la personne elle pense blanc, mais son parti dit noir.
0: C'est ça.
1: Ça va être ça.
0: Vivre avec tout ça, puis donc trouver le mieux possible là-dedans. Mais les quatre candidats que j'ai rencontrés, c'était des personnes qui avaient de l'allure, puis qui. Puis c'est important beaucoup la personne. Hein. Je pense encore là dans mon coin, dans notre circonscription, mais au fédéral, on a Joël Godin. Joël Godin, c'est un conservateur.
1: Ouais.
0: Et il n'est pas au pouvoir. Là.
2: Dans l'opposition.
0: C'est ça, dans l'opposition.
1: Au fédéral, oui.
0: Au fédéral, c'est ça. Et c'est Joël Godin, à chaque élection, obtient

0: plus de votes à lui seul que tous les autres candidats réunis. Ouais. Et il fait une super job. Nous autres, aussitôt qu'on a besoin de quelque chose qui relève du fédéral, ouais, vraiment, ouais, on fait appel à lui. C'est fameux.
1: Mais
0: je
1: il
0: pense que Joël Godin se présenterait pour la NPD ou pour les libéraux, puis il gagnerait autant. C'est lui.
1: Les gens aiment la personne.
0: Oui, les gens, ben c'est ça. Fait qu'il y a des cas comme ça, puis c'est parfait, c'est bien. Ça en prend.
1: Et surtout, là, parce qu'il faut se laisser, mais allez voter. Ça, c'est là, ça, c'est une autre affaire. Là, le lendemain, ça va se plaindre, puis en moitié,
0: dirais, c'est ça, mais
1: je vais aller voter.
0: Allez voter, et ça vous permettra de vous lamenter.
1: Ouais.
0: Sinon, en tout respect, vos yeux.
1: Ouais. Ah, et voilà. C'était le mot de la fin du Maginot. Merci, M. Junot. Bonne journée, bonne semaine. Salut. On s'en parle mardi prochain pour avoir un nouveau gouvernement élu. Ça, c'est sûr. 13h34, on revient. Ce sera pas belle.
2: Ouellet.
3: On fait une petite pause, puis on revient dans pas long.
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1: 13:41. On me dit que notre journaliste Louis a des grosses informations concernant le pont de Lille. Ça me parle. Pas le thème. 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Oh, yeah.
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1: Louis, il y a 2 semaines, un peu plus de 2 semaines, notre collègue, je me demande si c'est pas même 3 semaines, notre collègue Jordan reçoit une information pertinente qui dit il y a quelque chose qui se passe sur le pont de l'île d'Orléans. Les travaux semblent arrêter, il y a des gens qui sont mis à nous écrire. C'est sorti un peu dans les autres médias aussi. Et on a réalisé que effectivement il y avait quelque chose qui clochait. Il y avait le mot qu'on a appris à l'époque, le batardeau, là, qui est l'espèce de forteresse pour empêcher l'eau d'entrer sur le site de construction dans le milieu du fleuve. C'est rempli d'eau, ça a bougé, il y a quelque chose. Moi, il y a des gens qui m'ont écrit, qui m'ont dit, non, mais vous comprenez pas, là, la poutre qu'on avait installée là, accrochie, il y a quelque chose qui s'est passé, c'est plus grave qu'on pense, mais on ne sait pas. Et depuis ce temps-là, silence total.
27: Pour se replacer dans le temps, le 30 août, c'est vraiment la date où le chantier était mis à l'arrêt, puis il y a un rapport.
1: Ça fait un mois quand même. Okay.
27: Donc demain, ça fait un mois pile.
1: Ouais.
27: OK? Et à la fin de la semaine dernière, on s'était jasé un peu, hein, puis on se disait, coudonc, qu'est-ce qui arrive avec...
1: Pas de nouvelles.
27: Pas de nouvelles. Et puis, j'ai commencé par aller faire un petit tour dans le coin, surtout que c'est pas très loin de la famille, donc t'en profites pour...
1: Salut à Gary en passant.
27: Exactement. Et évidemment que à l'œil nu, ben tu vois qu'il y a des travailleurs dans la portion sud qui travaillent pas, puis tu vois que la portion nord, ben il y a des travaux qui se poursuivent.
1: Ouais.
27: Donc, mais je me suis dit, évidemment, on va poser les questions aux bonnes personnes. Et ce qu'il y a de particulier dans ce cas-ci, c'est qu'il y a des questions qu'on peut poser à la CNESST et il y a des questions également qu'on peut poser au ministère des Transports et de la Mobilité durable.
1: Ouais.
27: Donc, depuis la semaine dernière, on a eu des réponses. Je vais commencer, par le plus court, qui est la CNESST, parce qu'eux autres... à part nous parler de la reprise possible de travaux, à un moment donné, c'est pas eux autres qui décident.
1: La réponse n'est pas contraignante pour eux autres. Est-ce que ça a recommencé, oui ou non?
27: Il y a combien de je sais pas, de batardeaux, il y a combien de poutres, il y a les autres,
1: ils sont pas dans la technique.
27: Non, c'est ça, exact. Alors, eux, ils m'ont répondu quand même assez rapidement. Nicolas Bégin, qui est porte-parole, qui me disait, le chantier est toujours à l'arrêt. Évidemment, j'ai reconfirmé là, avec eux, là, c'est tout frais. Là. Le chantier est toujours à l'arrêt.
1: Un mois plus tard.
27: Oui, un mois plus tard.
1: Fait que ça me confirme déjà une affaire. C'était pas... on avait oublié de mettre un crochet. Là.
27: Non.
1: C'était pas une petite affaire.
27: Non, non, non. Non,
1: un mois plus tard, le chantier est à l'arrêt.
27: Et tant et aussi longtemps qu'un ingénieur ne signera pas un document, là, un papier, pour dire qu'on... que tout est OK, que tout est sécuritaire pour reprendre les travaux, ben tant et aussi longtemps qu'on n'a pas ça, on peut pas recommencer. Alors ça, c'était la réponse à CNSST. Donc, on n'a aucune date de reprise.
1: Wow! Un mois plus tard.
27: Oui.
1: Je comprends qu'au Québec, on fait les choses tranquillement, mais t'sais, on n'a pas de nouvelles. Il n'y a rien, rien. Là, c'est la première nouvelle que j'ai depuis plusieurs semaines.
27: Réponse maintenant du ministère des Transports et de la Mobilité durable. C'est Nicolas Vigneault qui est là maintenant. Oui. Ben, je dis qu'il est là. Et là, je dis porte-parole, mais lui, dans son cas, il est quand même directeur général des communications. OK. Là.
1: Alors, c'est le boss des porte-parole.
27: Oui. Donc, moi, j'ai envoyé le message à une personne. Puis, écoute, ils se l'ont transféré, je dirais, minimum une fois ou deux. Là. Puis finalement, c'est le DG qui m'écrit. Là. Donc, c'est quand même pas...
1: C'est lui qui est habilité à répondre à cette question-là. Donc... c'est un dossier assez majeur pour eux autres.
27: Voilà.
1: On a remonté ça en haut, on a dit tout et répondons.
27: Voilà, voilà, voilà. Parce que, tu sais, dans un dossier, souvent, là, que c'est pas trop compliqué, bon, on va demander la réponse, on la connaît pas, puis on répond assez rapidement. Mais là, regarde, écoute, ça tient sur deux feuilles.
1: Quand même, ici, là, toute une réponse.
27: Oh, oui, c'est toute une réponse. Donc, on y va, OK? Les travaux n'ont pas repris dans le secteur où le batardeau a été inondé, donc dans le secteur de la zone d'exclusion. Ça, c'est une des réponses.
1: Okay.
27: Deuxième réponse.
0: C'est quoi la zone d'exclusion?
1: Ça doit être la zone où ils construisent.
27: Oui. Ben écoute, la zone, est-ce qu'on...
1: l'intérieur du batardeau, là, c'est le chantier, dans le fond. Ça doit être ça? Ouais.
27: C'est une bonne question, ouais. Pat, parce qu'on a eu de la misère à répondre.
0: Ben, on prend pour acquis.
1: Ben, on prend des... ça, c'est le langage de fonctionnaire.
0: Et le diable est dans les détails.
1: Oui.
27: Ouais. Le ministère travaille en collaboration avec l'entrepreneur afin que les travaux reprennent le plus rapidement possible. Bon, il y en a qui vont dire encore là, c'est des détails, puis c'est un peu du baratin, mais c'est la bouffe qu'on lance aux journalistes. Là,
1: ouais.
0: Mais il se passe rien, c'est ça que tu me dis, là. Présentement,
1: Non, le chantier est dead.
27: Ouais. Okay. Exact. On dit que la zone d'exclusion est toujours en investigation.
1: Hey, un mois plus tard.
0: Mais qu'est-ce qui n'est pas la zone d'exclusion?
1: Ouais, je sais pas. Ouais, mais on me dit que ça travaille là au bord.
27: Ben oui, est-ce que là on veut parler?
1: Ça arrive sud, ça travaille. Okay, là.
0: Fait qu'il y a toute une rive. Moi, j'ai l'impression. Là, ça se peut que j'ai tort, je pose des questions. Mais la zone d'exclusion, c'est une rive au complet?
27: Moi, je pense que la zone d'exclusion, c'est comme si on disait la portion sud, on travaille pas, puis la portion nord, on travaille.
0: Oui, c'est ça.
27: Donc, la zone d'exclusion est la portion sud.
1: Ouais.
27: Moi, c'est ma compréhension, là. C'est ma compréhension. OK, donc on dit la zone d'exclusion.
0: Mais
27: toujours...
0: ça fait moins peur.
1: Si on a un auditeur ingénieur, il peut nous aider au 88-670-909.
0: Non, mais la zone d'exclusion, c'est parce que c'est toute ta zone. Tu comprends-tu que c'est dans le fond, c'est le pan complet? Là. Je trouve que c'est comme un beau terme pour amoindrir.
1: Ouais, ouais,
0: ah,
1: oui.
0: C'est la zone mais d'exclusion. Ouais,
1: c'est juste une petite zone de rien. Là.
0: C'est la portion sud au grand complet.
27: C'est ça. C'est vrai que ça fait comme la zone. Là.
0: On dirait un petit bout, mais c'est un estifi de bout.
27: Oui, c'est un bon bout. Donc, là, on dit, bon, le temps nécessaire sera pris afin d'évaluer la situation et s'assurer que les conditions sont sécuritaires. Donc, on revient souvent là-dessus, mais avec raison. Parce que c'est vraiment la CNESST aussi qui va donner le go et un ingénieur. On dit ainsi, l'entrepreneur devra répondre à l'ensemble des exigences de la CNESST et obtenir l'autorisation de celle-ci avant la reprise des travaux. Donc, on confirme ce que la CNESST mentionnait. Je vais sauter quand même quelques lignes parce qu'on n'y arrivera pas. Donc, on dit pour le moment, il n'y a pas d'échéancier précis pour la reprise des travaux. Donc, ça aussi, on confirme ce qui avait été dit.
1: C'est du retard, là.
27: Oui.
1: Et on ne sait pas ce qu'il y a.
27: Il est également beaucoup trop tôt pour déterminer si cet arrêt des travaux à proximité du côté sud du chantier aura un impact sur le coût global du projet.
1: Bon, là, on me dit que la zone d'exclusion, c'est pas une zone normale de travaux. Mm-hmm. C'est une zone qu'ils ont définie.
0: Oui.
1: Parce qu'il y aurait un danger potentiel.
27: Oui. OK.
1: Mais c'est dans la, c'est juste là où, mettons, c'est pas tous les travaux sur la rive, c'est une portion. Puis là, des gens semblent me dire aussi qu'il y a un danger, qu'il y a quelque chose. Il y en a qui me disent une grue, d'autres qui me disent qu'il y a un travers qui pourrait s'effondrer. Donc, ça, c'est la zone d'exclusion où les gens peuvent pas aller parce que ça peut être dangereux.
27: Oui. OK.
0: Je la comprends, la zone. Moi, ma question est, elle est grosse comment, la zone?
1: Ah, ça, on le sait pas. Ça, on n'a pas de nouvelles.
0: Dans notre tête, une zone d'exclusion, c'est facile à imaginer. Là. C'est-à-dire que tu dis, il y a un terrain, puis il y a un bout, tu peux pas aller. Moi, ma question est-ce que ta zone d'exclusion, c'est tout le terrain?
1: C'est pas.
27: C'est parce sûrement.
0: Il se passe rien.
1: C'est pas clair.
0: Il se passe rien, right?
27: Il
0: se passe rien. Fait que c'est facile. Je trouve que ça paraît bien de dire la zone d'exclusion. Puis tout le monde me l'explique via texto.
1: Oh, c'est la zone dans laquelle il travaille et il peut y avoir un danger.
0: Oui.
27: C'est ça.
1: Mais on ne sait pas c'est quoi l'ampleur.
27: On sait pas c'est quoi l'ampleur.
0: Me débarrasser d'une patate chaude en disant « Ah, mais c'est dans la zone d'exclusion. Ouais. »
1: Ça peut être tout le chantier, puis ça peut être 25 mètres carrés.
0: Ça se peut que ça soit 25 mètres carrés. Je pose la question.
27: Habituellement, on en met plus que moins, c'est sûr, parce que on veut éviter les dangers.
1: Ouais, oui.
27: Alors, c'est moi qui fais...
0: Le danger, il est peut-être tout ce qu'on a fait jusqu'à présent.
27: Parce que si c'est moi qui fais la zone d'exclusion...
1: Le danger, c'est peut-être mon portefeuille aussi. Là.
27: C'est un peu comme pendant la pandémie. Tu dis, mettons 2 mètres de plus, là, ça va être moins pire. Je reviens sur les coûts. On dit que présentement, on ne peut pas évaluer les coûts.
1: Mais non.
27: On prend quand même le temps de mentionner que l'enveloppe totale du projet est de 2,7 milliards de dollars et qu'elle inclut des frais de gestion... enveloppe de risque, aménagement de la côte du pont, déconstruction du pont actuel. Puis on dit que le contrat signé avec l'entrepreneur qui est responsable de la conception de la réalisation est de 1,88 milliards, donc presque 1,9 milliards. Donc, ce qu'on semble vouloir nous mentionner avec ça, c'est qu'on a un peu de lousse, là.
1: Ah oui?
27: Mais...
1: oui, on a du lousse. On a tout le temps du lousse.
27: Mais c'est une poignée de
1: chance.
27: Quand
1: tu regardes le budget, on a tout le temps du lousse, mais quand tu arrives à la fin de l'année, il n'y a plus de lousse. Ouais. On est dans le trou, puis on est décoté.
27: On m'a donné aussi des informations concernant les travaux du côté nord. Donc, on dit que les travaux se poursuivent. Les travaux d'aménagement temporaire, jetés, batardeaux et estacades sont pratiquement complétés à 97 %.
1: Le bord?
27: Là, ça va être du bon bord.
1: Fait que, bon, mais gang, regarde, au pire, là, on aura un demi-pont, OK? Fait que, on mettra un jump. Puis, quand vous arrivez à partir du pylône, clenchez-moi ça 88 miles à l'heure. Hein, la vitesse. Après ça, vous disparaissez dans le futur.
0: Mettre un câble, tu sais, se balancer comme en haut d'un fleuve.
1: On va se trouver des manières. On est bons, nous autres, là-dedans, trouver des manières alternatives.
27: J'ai reconnu le bon vieux jump qu'on se faisait avec un BMX. Fais-nous un jump.
1: Descends à gauche, puis touche pas au break. Tu vas te clearer.
27: On dit aussi les pieux les plus profonds, plus de 100 mètres, sont en cours d'exécution sur un total de 54 pieux permanents. En Rive-Nord, il en reste 15 à réaliser. Donc ça, c'est sur les travaux de la Rive-Nord. Oh,
1: là, ça, c'est blabla pour nous dire qu'il y a quand même des travaux qui se font.
27: 6 sont prévus pour le moment sur la Rive-Sud.
1: 6 quoi?
27: 6 pieux.
1: Okay.
27: Sont prévus sur la rive sud. Fait qu'on en aurait moins sur la rive sud, de ce qu'on comprend.
1: OK.
27: Ouais.
1: Peut-être que ça va les...
27: Encore là, on conclut que c'est peut-être pour nous dire que même s'ils ont pris du retard, ils pourraient peut-être le rattraper, étant donné qu'il y en a moins. Là.
1: Est-ce que ça se pourrait, si on lance ça comme ça, est-ce que ça se pourrait que le fait qu'on est en pleine campagne électorale viennent peut-être un peu freiner les ardeurs de communiquer les bonnes informations. Je sais pas, là, parce qu'il y a un parti qui était au pouvoir, puis qui était. Quoique là, je regarde les sondages, je pense que ça changerait plus grand-chose, là, vous pouvez le sortir. Mais il y a clairement un mois, puis il n'y a pas de nouvelles. Imagine, là, je vous parle à vous autres, la gang de l'île d'Orléans, là, même si vous voulez pas de pont, là, puis vous voulez pas de troisième lien, là, mais il y a personne à l'île qui est en train de capoter, là. Les maires ont fait une sortie la semaine passée pour nous dire « On est unanime, on veut pas de troisième lien à Duhem, ça arrive sud. » Pas un mot sur votre pont, votre seul et unique lien qui est présentement à moitié à l'abandon en pleine construction. Vous n'aviez pas envie de faire une sortie, de vous concocter quelque chose ensemble pour dire « Hey, c'est important le pont, là, qu'est-ce qui se passe? On n'a pas de nouvelles. Ou vous en avez, vous ne voulez pas y dire. »
0: On n'aime pas Éric Duhem. Ça,
1: c'est important. Là.
0: Qu'Éric Duhem.
1: Il y a un scandale de pont sur de l'île d'Orléans depuis un mois, plus d'un mois. Pas un mot des maires de l'île,
0: oui,
1: qui représentent dignement leurs citoyens, évidemment, on a compris, là. Mais une sortie concertée contre un futur troisième lien qui n'existe pas, proposé par un parti qui est 3/4 d'un sondage.
27: Mm-hmm.
1: Ça va bien?
0: J'ai un pas de teint.
1: Oups.
0: Ça a l'air qu'à moitié, ils sortent le téléphérique. Un bout de
1: OK, fait que tu fais un bout en char, puis là, t'en... Char, là. Ah, ben moi, j'accrocherais le char sur le téléphérique.
27: Oui, ouais.
0: Parce que la zone d'exclusion, on n'a plus rien à faire avec ça. Là. Que... Écoute, on n'est pas capable.
1: Je pensais que t'avais un vrai escoute.
27: Ouais, moi. Mais,
0: ben, c'est vrai, là.
1: Ouais. Bon, en tout cas, quelqu'un m'a écrit ça, là.
0: C'est ça.
27: Ça va prendre combien de mois, finalement, avant que les maires réagissent? Mais regarde, je vais les relancer.
0: Ouais. Mais le chantier où il y a la zone d'exclusion, que moi, je pense que c'est toute la zone, là, arrêtez de me dire, hey, c'est une partie de... Ouais, ouais, mais il n'y a pas de travaux.
27: Non, non.
0: Je sais pas, ta zone à cette
1: non, ça a l'air qu'ils ont creusé un petit trou, là, okay, un petit peu plus loin, là, sur
0: ça
1: l'île.
0: Ça a-tu pas l'air safe?
1: Ben, non, moi...
0: Il y a quelque chose, là, ça s'est effondré,
1: tout ça,
0: ça a été inondé, il y a une grue, on n'est pas sûr. Je le sais pas, là, mais on dirait... Puis il se passe... L'hiver s'en vient. Just so you know, là, l'hiver s'en vient, il va y avoir des amonts de glace, ça va faire bouger la structure.
1: Ouais, là, il y a un bon aussi, là, j'ai pas un scoop, là, mais un bon avertissement d'un auditeur. Là, il dit aussi, là, si l'eau est rentrée là-dedans, là, arrangez-vous pas qu'il y ait une colonie de bars rayés qui a effrayé. Là, on pourra même plus toucher à ça.
27: Là, on serait fait, là.
1: Il va falloir laisser ça là pour toujours.
27: On serait vraiment fait.
1: Hey, merci, Louis.
27: Yes.
1: As-tu d'autres choses sur le pont?
27: Non, sur le pont, j'ai rien d'autre.
1: OK, mais là, pour le temps, j'en ai plus bien. Avais-tu rapidement?
27: Regarde, à moins qu'on finisse avec un petit quelque chose de léger.
1: Oh oui. Okay.
27: Hein?
1: Oh oui.
27: Ce soir, c'est le début de la saison du Canadien.
1: Yes, puis Nicolada.
27: OK, fait que je me suis dit, pourquoi pas? Parce que, pourquoi pas avoir un extrait de Martin Saint-Louis?
0: Oui.
27: Un premier extrait.
1: Un nouveau. De
27: plusieurs extraits
0: c'est bon.
27: Que les auditeurs vont se demander, Martin, qu'est-ce qu'il vient de dire là, donc?
1: OK.
0: Ah, ça, c'est bon.
1: On écoute.
27: Fait que ça a commencé, c'est ça, pour le match de ce soir. Il a dit ceci.
2: Ben, c'est ça. Je pense qu'on groupe qu'on le sait, il faut recommencer. Tu sais, une saison, tu recommences.
0: Hein?
1: Il est malade.
0: Okay. Alors, en tout cas, on recommence.
1: Bon, quand t'as soif, tu prends de l'eau et t'as moins soif. C'est bien. Ouais. J'ai suivi.
0: Okay.
1: C'est fait pour s'adresser à tout le monde.
0: Ben, ouais, ouais. Oui,
27: j'ai pas le temps de tout le couper.
1: Ça a l'air qu'une saison comme ça, tu la recommences à chaque année. Ah, ouais.
27: Il a même dit quand on gagne, on gagne. Quand on perd, on perd. Ouais, mais
1: c'est
27: là,
1: pas
27: j'étais pressé de m'en venir en onde. Fait que,
1: merci, Louis.
0: Ouais,
1: c'est
0: bon.
1: Ça. Garde, aujourd'hui, c'est mot de sagesse.
0: Oui.
27: Yes.
1: Une saison, à chaque année, on la recommence. Hey, je vais penser à ça toute la pause.
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1: Pendant que notre campagne provinciale électorale tire à sa fin, on regarde déjà un peu en avant. Lundi prochain, on va aller voter au provincial. Et moi, dans mon radar de ce qui s'en vient, mettons, hors Québec, évidemment qu'on va surveiller qui sera au pouvoir, comment ça va se passer, etc. Mais quand on veut regarder un peu ailleurs, moi, j'ai deux choses dans la mire. La première étant le référendum sur le référendum albertain qui va suivre dans les prochaines semaines, le 19 octobre. Et l'autre affaire à surveiller, et c'est là que j'introduis notre chroniqueuse Catherine Loubier, ben c'est les élections de mi-mandat aux États-Unis au mois de novembre, dont on va parler de plus en plus. Tu vois, tu me l'as mis en chiffre, Catherine, c'est dans 5 semaines, ça va bien plus vite qu'on pense, là.
31: Oui, exactement, ça va très vite. Et c'est aujourd'hui aussi, JC, que entre en vigueur le banniement de produits du Canada aux États-Unis. Aujourd'hui, 29 septembre, motocyclettes, fromage, produits laitiers, boissons alcoolisées, ça en était un gros, là, parce que ça va faire mal. Et mélasse, d'autres produits, là.
1: Et donc, les tarifs. Ça, et les autres tarifs.
31: Ben, les tarifs étaient déjà actifs, là. Et c'est surtout le banniement des produits, là, aujourd'hui qui va faire mal. Oui.
1: Et d'ailleurs, ça, je trouve qu'évidemment, on est en campagne, ça vient un peu prendre tout l'oxygène médiatique, là. Je regarde, là, c'est des points de presse un après l'autre tout le temps. Je trouve que ça n'a pas fait la manchette tant que ça. Hey, habituellement, quand Trump nous mettait des tarifs ou nous mettait des nouvelles restrictions, quelques jours, même une semaine avant, c'était une folie, là. T'sais, on tombait
31: non,
1: là-dessus.
31: C'est ça. Ça passe. Ben, on est dans un monde électoral au Québec, puis il y a beaucoup d'actions là. Il y a beaucoup d'actions, comme tu le disais, avec le référendum en Alberta. Donc, il y a comme plus de place pour ça, là. Mais il faut pas le manquer parce qu'on va subir les conséquences, comme on le voit pour ce qui est de l'acier en Ontario. Il y a eu une grosse annonce cette semaine. Le Stelco, les opérations de Stelco. C'est fini en Ontario, à Hamilton. Et c'est 500 emplois, ça. Et là, on voit vraiment l'effet des tarifs. Pourquoi? Parce qu'en Iowa, Donald Trump était en Iowa, le président américain, pour annoncer un projet de 15 milliards pour ouvrir un nouveau plan qui va produire de l'acier, 6 000 jobs pour la construction, 2 000 jobs permanents. On le voit, là.
1: Est-ce que, parce que là, c'est dans 5 semaines, est-ce que tout ça affecte vraiment Trump? Là, nos affaires canadiennes, j'ai l'impression que nous, on souffle un peu dans notre propre ballon, là, c'est-à-dire que ça nous touche beaucoup. Je l'ai entendu aussi hier, Donald Trump, dire inquiétez-vous pas, le Canada, là, dans 3-4 semaines, ils vont revenir à genoux s'excuser. Il met ça un peu de côté, comme si c'était pas très important. Mais au bout de la ligne, ça en rajoute tout le temps. Et là, les Américains sont pas contents. Trump a pas réussi à redonner tant d'argent que ça dans les poches des contribuables. Il a pas réussi non plus à faire baisser l'inflation, ou au moins la ralentir comme il voulait.
31: T'as tout à fait raison. T'as tout à fait raison. Puis oui, il continue à parler du Canada, mais c'est du bruit sur la ligne. Il faut pas trop s'arrêter à ça. C'est que dans ses sondages, ça doit fonctionner bien avec sa base. Parce qu'il faut comprendre que la base MAGA, c'est pas une base qui va voter en courant. C'est pas ça. Hein? C'est difficile d'aller les faire voter. Donc, il doit continuer à attiser leur désir d'aller voter. Mais oui, on le rappelle, là, l'élection de mi-mandat, c'est un bulletin sur le président. Hein? Ça va donner le ton à la fin de sa présidence jusqu'en 2028. Lui n'est pas sur le ballot, hein? Il n'est pas sur le bulletin. Ouais. On élit des congressistes, des sénateurs. Et il y a certaines campagnes qui commencent bien puis qui s'effondrent par la suite. On le voit au Québec. Là. Ouais. Dans le cas des Républicains, c'est maintenant que ça ne va pas très bien. Hein? Tous les sondages le condamne sur la gestion de l'économie. Et est-ce qu'il va remonter avant le vote? C'est la question qu'on se pose. Il est quand même bon dans les campagnes. On se souviendra dans la fenêtre du McDonald's ou dans le camion de vidange, hein? En 2024, ouais. On disait, wow, génial, tu sais, il va chercher le vrai monde. Qu'est-ce qu'il nous réserve? Parce que même s'il n'est pas sur le ballot, il fait campagne dans certains États où son nom n'est pas toxique. Mais qu'est-ce qu'il a fait dans les derniers jours? Il a essayé d'agir sur le pouvoir d'achat, hein, le coût de la vie.
1: Oui, beaucoup.
31: Donc, il a fait une mesure pour relaxer les standards d'efficacité énergétique des voitures hier. Donc, le thème de l'essence, hein, le coût de l'essence. Mais c'est mitigé, les résultats de comment c'est reçu. Le bœuf, même chose.
1: Juste là-dessus, avant, tu sais, c'est parce que c'est des grosses affaires. Il dit au constructeurs, bon, ben, c'est correct, vos modèles, vous pouvez enlever telle affaire puis telle restriction. Mais ben, c'est parce qu'eux autres, ils se disent, OK, mais c'est-tu, là, le prochain qui arrive, ils nous remettent ça. On a investi des millions dans notre usine, nous autres, pour rentrer ça.
31: Mais ils vont passer le coup aux consommateurs aussi. Puis, tu sais, on est dans un marché global, là, la voiture. Donc, oui, ça cause beaucoup de problèmes.
1: Ben oui.
31: Le bœuf, il a voulu autoriser les importations de bœuf sans droit de douane. Hey, les agriculteurs ont été irrités, ils ont réagi. Les éleveurs américains, donc plutôt un échec. Il a voulu annoncer, il a annoncé l'idée d'interdire les exportations de diesel, hein, pour augmenter l'offre intérieure, garder ça chez nous, puis faire baisser les prix. Mais ça, les pétrolières ont protesté, tu sais. Et le Sénat républicain même est divisé. Fait qu'un autre échec, on peut dire, dans ses efforts d'agir sur le coût de la vie. C'est pas donné qu'il va réussir à reprendre du terrain là-dessus, puis c'est nerf de la guerre.
1: Le fameux 5 000 $, il est sorti il y a quelques semaines, puis tu sais, je veux dire, moi, je suis économiquement plutôt à droite, puis c'est pas quelque chose que j'aurais applaudi, là. Tu sais, j'aurais pas dit, oh, le gouvernement va m'envoyer un chèque. Il a quand même promis, puis là, on est loin de l'affaire de la CAQ à 500 $.
31: On est très loin.
1: Il a promis 5 000 $ s'il garde le contrôle des deux chambres à tous les Américains payeurs de taxes.
31: Bon, regarde, ça fait patate parce que tout le monde est conscient qu'il y a un déficit énorme, là, qui est en passant de 2 trillions américains. Et puis en plus, il a fait ça sans prévenir ses propres leaders républicains au Congrès. Alors, tu sais, ça aussi,
0: c'est vraiment n'importe quoi.
1: Ben, il est en panique un peu, là.
31: Ouais, ben le contexte est difficile pour lui. Ouais. Tu sais, 73% des Américains désapprouvent sa gestion de l'économie. 73%. Wow. La guerre en Iran, il n'est pas mieux là-dessus. Ça coûte cher.
0: Prix du gaz, c'est incroyable. Écoute, c'était reconnu pour aller te tanker pour rien. Prix du gaz, ça a monté pas mal là, chez les Américains.
31: 6-7 $ le gallon ici en Californie. Donc, il y a beaucoup de républicains sur le terrain qui se détachent de Donald Trump, qui font leur petite sous-campagne. Hein. Il y a 10 000 couleurs de républicains. Hein. Ouais. C'est pas comme si il aidait les campagnes. Tu sais, quand on dit le candidat local est plus fort dans son brand que le premier ministre, là, ben, c'est ça qui est après se passer avec Trump.
1: Bon, mais là, tu vas... Il faut que tu essayes de m'expliquer quelque chose. Là, on a une conjoncture. Hey, 73% des Américains, puis en plus, il s'est présenté pour ça, l'économie, donc désapprouve sa façon de gérer l'économie. Là, il faut que tu m'expliques comment ça se fait que les démocrates sont pas en train de caracoler en haut des sondages en se pétant bretelles pis en disant ça va naître une facile. Parce que là, de ce que je comprends, tu m'as écrit toutes tes infos puis tes lignes, les démocrates profitent de ça, mais ça a l'air difficile.
31: Mais pas tant. Puis je vais te donner une statistique tout de suite, là. Donc, les démocrates, évidemment, eux autres aussi veulent parler du coût de la vie. Hein. Mais le problème, c'est que le Parti démocrate recueille juste 38,3 % d'approbation. Wow. Moins que le président lui-même. Ils sont impopulaires. Hein? Donc, malgré le trou dans lequel se trouve Donald Trump, la proposition des démocrates maintenant est peu attrayante. Les jeux ne sont pas faits. Puis l'autre chose, c'est qu'il y a des candidats du Democratic Socialist Association qui sont dans l'extrême. Il y a l'extrême MAGA, mais il y a l'extrême sur la gauche aussi. Et donc, El Fayad, d'ailleurs, qui est le candidat dans le Michigan, là, dont on entend parler beaucoup, ils sont plus radicaux. Et donc, ils sont pas bienvenus hein, pour plusieurs voteurs. Puis il y avait un article intéressant de Karl Rove, qui est un ancien conseiller de George Bush dans le Wall Street Journal. Puis il disait... Je vous l'ai dit avant, là, on a vu les chiffres. Ils étaient année à année au congrès, pour le congrès, pour le vote générique. Là, il y a à peu près 10 points, 7 points, 8 points d'avance pour les démocrates. Mais, quand tu regardes les 37 circonscriptions clés dans les États clés, ouais. hein, pour la Chambre, ils ont juste 2 points d'avance, les démocrates. Donc, l'élection se joue là. Puis, il faut se rappeler aussi, 70 % des indépendants sont insatisfaits de Trump et ils constituent 40 % du vote. Donc, ceux qui sont ni attribués aux démocrates, ni attribués aux républicains. Et donc, il faut regarder ce qui va se passer dans ces dernières 5 semaines-là. Combien d'argent ont les partis? Combien d'argent ils vont investir? Leur pub va-tu marcher? En ce moment, les républicains en arrachent un peu dans leur pub. Et est-ce que ça va faire sortir le vote? L'élection n'est pas jouée, même si on a l'impression
1: c'est
31: qu'elle
1: fou,
31: l'est.
1: Hein? C'est un peu mon message. C'est fou quand même avoir des taux de désapprobation aussi élevés et que l'autre parti, il y a juste 2 partis aux États-Unis, l'autre est incapable de tabler puis de scorer là-dessus. Faut que tu sois quand
31: ben,
1: même dans l'autre sauce. Ben oui.
31: Écoute, c'était auto-implosé à l'élection de Biden-Kamala. Là.
1: Oui, mais hein? quand tu dis j'ai pas d'autre option, ça devrait être assez facile de faire le pas.
31: Oui, c'est vrai, mais c'est pas notre système électoral. Eux votent pas pour le président dans cette
1: mandat.
31: Ils votent pour leur district. Ils votent pour qui va être assis au Congrès, qui va être assis au Sénat. Le Sénat qui est majoritaire républicain ainsi que le Congrès. Et qui va finalement mieux représenter mes intérêts. Donc, ce sont toutes sortes de petites courses particulières qui forment un tout au collège électoral, c'est-à-dire qui est assis dans les sièges au Congrès et au Sénat. Là.
0: Hey, mais on a-tu hâte que ça change pareil, hein, Catherine? Parce que je suis plus capable. Des fois, là, ça me rend là, cette politique-là, là, fédérale, américaine, ça montre le cynisme en moi. Là. Et je trouve que, maintenant, je vais te donner un exemple qui a l'air banal, là, mais je trouve que ça se reflète dans plein de pans. Là. Comme entre autres, admettons, hockey, les Américains, entre autres, les Républicains, ils sont en train de regarder si avoir une stade d'acceptation maximale pour accueillir des joueurs canadiens, c'est-à-dire un 20 % de joueurs internationaux / canadiens, puis le reste, ce serait 80 % américains. Quand tu es dans le milieu et que tu traverses l'autre bord, il n'y a personne qui a de la haine canadienne. T'sais, tu ne fais pas comme « Ah, t'es canadien, toi, je t'haïs. »
31: Non, mais tu n'es pas obligé d'avoir de la haine canadienne pour vouloir reprendre le contrôle de ton pays, ta frontière, tes valeurs traditionnelles.
0: Puis la maudite politique là, au fédéral / américaine, là, ça fait qu'il y a 2 politiciens qui ne sont pas capables de s'entendre en eux. Puis nous autres, on mange des répercussions. Là, je te parle de hockey, là, c'est plus ou moins banal. Là, mais c'est-à-dire, là, je pense à la boisson.
31: C'est jamais banal, le hockey.
0: T'as raison, merci. La boisson canadienne, tu sais, les tarifs, etc. On a 2 personnes, dont un qui me représente, puis on n'arrive pas à s'entendre avec l'autre bord. Puis moi, j'ai les répercussions de ça, mais j'ai rien décidé de ça. Moi, quand je traverse le bord, mes communications, là, puis mes relations sont à un. Mais on est toutes victimes de ces 2 personnes-là. Puis quand je dis les 2 personnes, c'est Trump et Carney qui n'arrivent pas à s'entendre.
31: Ben oui, c'est sûr que, on va se le redire encore une fois, les tarifs, c'est contre-productif d'un bord et l'autre de la frontière. Ça va toujours être perdant, perdant. Et plus ça dure, plus on va en payer le prix avec notre économie.
1: Parlant de frontières, en terminant, il nous reste un petit 2 minutes. M'as envoyé un, en fait, c'est un article de Juno News. Je pense que ça fait le tour pas mal de Tom Homan, celui qu'on a nommé le tsar des frontières américaines, celui qui a fait le ménage au Mexique avec sa gueule de militaire, puis son ton sérieux, puis à Fox News, il tape sur le bureau, puis c'est quelqu'un qui a l'air d'être très respecté. Et là, ce monsieur-là, qui s'occupe des frontières, semble très inquiet de la frontière canadienne soudainement. Ben, ils en ont souvent parlé, mais là, on remet l'emphase là-dessus. Il dit qu'il faut vraiment surveiller la frontière du Nord. Est-ce que c'est de la game encore, ça, politique ou...
31: Non, je pense qu'il faut prendre ça au sérieux. Ça passe vraiment inaperçu. Il y a eu une première vague où il disait il y a du fentanyl qui rentre chez vous, vous en produisez, vous avez des labs, c'est infesté du crime organisé. Le Canada a pris des mesures. Hein. M. Carnev a annoncé certaines mesures, entre autres des drones chinois, c'est le fun, mais bon, c'est ça.
1: Ouais.
31: Et là, aujourd'hui, il dit on a pas mal réglé notre frontière au Mexique, donc on revient. D'ici les deux prochaines années, plus d'argent, plus d'infrastructures, plus de technologies. Et ces mots étaient importants. Il a dit c'est une énorme vulnérabilité pour les États-Unis, la frontière avec le Canada. C'est une extrême vulnérabilité, ce sont ces mots. On parle pas des narcotrafiquants du Nicaragua, on parle du Canada.
1: Ouais.
31: Donc, il dit vos lois sont trop lousses. Okay? Il dit les deux pays gagneraient. Mais moi, je vais y donner raison.
1: Ah, je suis d'accord.
31: Parce que nos villes, d'abord, on a des attentes de 3 ans pour des immigrants illégaux, pour des traitements de dossiers, etc. Mais ils sont illégaux puis sont ici au Canada. Là. Et qu'est-ce qu'ils font pendant ce temps-là? On a un problème de fentanyl. S'il y a des gens qui ne le croient pas encore, allez à Vancouver.
1: Oui.
31: Si vous allez à Vancouver...
1: On a trouvé des laboratoires aussi clandestins immenses. Je veux dire,
31: on a trouvé des laboratoires immenses. Mais écoute, je regardais ça, il y avait un reportage à la CBC, les corbeaux meurent de drogue, meurent d'overdose de fentanyl.
0: Wow.
31: Non, je n'y laisse pas. Et là, il y a des travailleurs de rue qui leur donnent du naloxone.
1: Ben voyons donc.
31: Parce qu'ils meurent. L'eau à Vancouver, Statistique Canada, l'eau à Vancouver contient des molécules de fentanyl. Montréal, Toronto, Edmonton, 0 à 2 milligrammes par 1000 personnes. Vancouver, 14 milligrammes dans l'eau. C'est complètement fou. Je veux dire, c'est hors de contrôle. Fait que, tu sais, moi, je me dis, il y a quelqu'un qui ne voit pas la réalité au bureau, au plus haut bureau du pays à Ottawa, là. Il y a quelqu'un qui fait pas son travail pour les frontières, pour les immigrants illégaux qui rentrent ici, puis qu'après, selon Tom Homan, qui décide de s'en aller aux États-Unis, pour le crime organisé qui finance le fentanyl, pour les laboratoires. Écoute, les gens meurent, les corbeaux meurent. L'eau est remplie de fentanyl. Réveillez-vous.
1: Effectivement. Mais nous, on a tendance à toujours dire « Ah non, il doit exagérer, c'est la gang de Trump. » Mais à quelque part, des fois aussi, si le problème est ciblé puis il est réel, puis moi, ça fait... Au début, là, Catherine, quand ils ont commencé à parler de ça, moi aussi, j'ai levé un sourcil. Je dis « Ben voyons donc, c'est certainement pas nous autres le problème. » Et c'est pas très long, hein, Catherine. Une petite recherche, puis il y en a des journaux régionaux dans l'Ouest qui parlent de ça. Il y a des gros... On avait ici au Canada, je me demande si c'était pas le plus gros laboratoire de production de drogue de synthèse en Amérique.
31: Mais pourquoi ça fait pas la une des journaux, ça? C'est le fun de parler des voyages internationaux de notre premier ministre, là, M. Carney. Mais ça, c'est des problèmes extrêmement graves. Et puis, vous pensez que la situation à Vancouver, ça va demeurer isolé à Vancouver, ça va s'en venir dans les autres grandes villes?
1: Catherine, merci beaucoup. C'est toujours un plaisir, José, avec toi, même si les nouvelles ne sont pas toujours bonnes. On se parle la semaine prochaine.
31: Merci à vous deux.
1: Salut. Bye. Catherine Loubier, ancienne déléguée générale du Québec à New York, et surtout quelqu'un qui a une analyse extraordinaire de ce qui se passe entre le Canada, les États-Unis et tout le reste. 14h16, après la pause. Ouais, on a décidé de faire ça.
0: Hey, on sort de notre zone.
1: C'est comme un break de campagne.
0: Ouais, ça va faire du bien.
1: Puis on a engagé un humoriste.
0: Oui.
1: Puis on lui a dit «
0: Fais-nous rire ». Il y a un numéro d'humour extraordinaire qui s'en vient.
1: Il s'en vient, va nous livrer ça dans quelques instants.
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30: Cinq candidats de la région ont croisé le fer pour une dernière fois hier à l'occasion du débat organisé par la Chambre de commerce et d'industrie de Québec. La représentante conservatrice Maïté Blanchette-Vizina a lancé plusieurs attaques critiquant fortement le projet de tramway. La libérale Julie White et le péquiste Pascal Paradis se sont crêpés le chignon sur la nécessité de tenir un référendum. La candidate de la CAQ, Marie-Josée Morancy, a pour sa part été la cible de ses adversaires concernant le projet de troisième lien. La consommation d'alcool serait devenue un réel problème dans les arénas du Québec durant les matchs de hockey mineur. Différents intervenants du monde du hockey proposent des solutions afin d'éviter les débordements et les cas de violence dans les arénas. Selon la presse, 192 permis d'alcool sont actuellement délivrés à des arénas accueillant des matchs de hockey mineur au Québec.
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1: 14h22 minutes. On est de retour. On est dans Ouellette en direct encore. Pas d'inquiétude. C'est la discussion qu'on a eue au début de campagne. On se disait, bon, grosse campagne, va falloir se concentrer sur les enjeux, les promesses, etc. Puis des fois, tu sais, hors campagne, on se permet d'inviter des gens à part de l'actualité parce que, personnellement, quand j'arrive au bout de la saison de radio, j'en ai toujours plein le derrière de l'actualité puis de la politique. J'aime bien ça, mais maintenant, j'aime autre chose.
0: Oui.
1: Puis jeter le téléphone, une soirée, une fin de semaine, faire d'autres choses, ça fait bien aussi.
0: Absolument.
1: Fait qu'en pleine campagne, je me fais offrir un invité. Mm. Là, on me dit, c'est un humoriste. Je fais... C'est parce que ça n'a pas rapport. Tu sais, un humoriste, ça clash. On parle là, juste avant une entrevue sur la politique américaine. Puis là, on t'a fait ça. Là, Pat, elle me dit, c'est P.O. Forget. Bon. Là, j'ai dit Forget. On s'en reprendra peut-être. Je dis, c'est-tu quoi, lui? Je le trouve drôle. Mm. Puis je trouve, quand je vois passer ses vidéos, il est drôle. Regarde, là, il me regarde, je trouve drôle. Monsieur, Forget ou Forget? Forget.
6: Forget.
1: Forget.
6: Mais je sais que c'est une affaire de préférence, là. Comme Ouellet, là. Ah. Tu m'as dit tantôt que le monde t'appelait Ouellet. J'ai jamais entendu ça de ma vie.
1: C'est juste à Montréal, ça m'est arrivé, ça.
6: Ah ouais.
1: Dans une
6: hein?
1: salle d'attente. Monsieur Ouellet.
6: Ah ouais, ben.
1: Là, j'ai regardé. Ça doit être moi, ça. Ça doit être.
6: Exact.
1: Mais pourquoi le thé, hein? Ça doit être une drôle de question pour commencer une entrevue.
6: Ben, mais... c'est la première fois qu'on me pose ça.
1: Bon, tu vois,
6: ça
1: quand, fait du bien. J'aime ça être original.
6: Ça fait
1: mais
6: du bien.
1: Pourquoi le thé est muet dans ton cas puis pas dans le mien? Il y a une injustice, là.
6: Ben, c'est parce que Ouellet, ça donne une nasty fille de belle swing. Ouellet!
0: Ouais.
1: Forgette!
6: Ouais,
1: Forget, je vois le vert!
6: Mais Monique Jérôme Forget, elle disait Forget.
1: Ouais, c'est vrai.
6: Mais moi, j'essaie de me distancer de cette femme-là. Je tannais qu'on me mette tout le temps.
1: Tout le monde veut tout le temps te faire mais des oui. liens avec Monique. C'est sûr. Bon, ben écoute, le débat reste en suspens. On va procéder avec une entrevue quand même. T'es un gars de Québec.
6: OK, oui.
1: Bon, selon Grok, tu viens de Val-Bélair.
6: Val-Bélair Power.
1: T'as travaillé où avant? Là, premièrement, t'as l'air d'un gars que je sais pas quel âge qu'il a.
6: À chaque fois qu'on me demande mon âge, je mens. Fait que je vais dire la vérité. Puis la première fois aujourd'hui, j'ai 16. Non, j'ai 34, mi-trentaine.
1: Pour le vrai, là, OK.
6: Juré, promis craché, bon, mon Ouellet.
1: Parce que là, on me dit que t'as eu une carrière avant.
6: Ben, une carrière. J'ai travaillé comme 2 minutes à quelque part.
1: Insulte pas les gens qui travaillent en pub, là.
6: Oui, c'est ça. Non, mais j'ai travaillé brièvement en pub à Québec. J'étais juste vraiment pas très bon.
1: OK. Pas très bon ou c'était plate, t'en jouais le vent?
6: Ah, mais c'était un vrai beau mélange des deux. Là,
1: OK.
6: C'était un beau mélange des deux.
1: T'as eu cet éclair-là, Mané, de « je peux pas faire tout ça toute ma vie ».
6: Non, je peux pas faire ça toute ma vie. J'écrivais des jokes en même temps que je travaillais en pub. Puis là, à un moment donné, j'ai dit « crime, faudrait bien que j'aille tester s'ils sont drôles, mes jokes, tu sais. » Fait que je suis monté sur scène une première fois pour vérifier s'ils étaient drôles.
1: Un open mic, genre.
6: Un open mic au bordel.
1: Ben, ça, c'est... Hein?
6: C'est stressant?
1: Je sais pas, je te le pose la question.
6: Non, oui, ben c'est parce que...
1: J'ai jamais fait ça.
0: La première fois, c'était vraiment au bordel que...
6: Ouais.
0: OK, quand
6: mais
0: même.
6: Au bordel, il y a une soirée vraiment amateur,
0: oui,
6: open mic.
0: Oui,
1: prends
0: oui.
1: ta file, puis vas-y.
6: Oui, la plupart des gens, c'est du monde qui ont des problèmes de santé mentale graves puis des toxicomanes. Fait que tu sais, à une minute que t'arrives à l'heure, t'as de l'air fort.
1: C'est comme l'antichambre du gang show, là.
6: Oui, c'est ça.
1: Okay.
6: Mais c'est pas comme l'antichambre à RDS, là.
1: Non.
6: Que je sais pas. Peut-être c'est tous des sans-abri, eux autres aussi. Je sais pas.
1: OK. Mais t'as fait ça, puis t'as. Parce que visiblement, c'est pas là que tu t'es dit, hey, j'ai un public. T'sais, tu t'es vraiment dit, j'aime ça, je suis capable de le faire.
6: Exact.
1: Là, à quel âge tu dis? Parce que moi, j'ai eu aussi une réorientation de carrière, puis ça m'intrigue, ça, puis je trouve ça intéressant.
6: Ouais.
1: Parce qu'à un moment donné, t'avais quel âge, quoi, quand t'as décidé d'aller à l'école de l'humour?
6: J'avais 25 ans.
1: Quand même.
6: C'est ça, tu sais, qui m'apparaît jeune aujourd'hui, mais quand t'as 25 ans, puis là, tu vois tes amis commencer leur vie, puis
1: s'achètent une maison,
6: ont des jobs, des emplois stables, ils commencent à. Peut-être avoir des enfants, puis toi, t'es dans une soirée, tu sais, où il y a genre
1: 50$, 4 jokes.
6: Moins que ça, là, tu sais, t'es payé 2 bières, là.
1: Ah ouais?
6: Puis de la visibilité, mais il y a 4 personnes, je pense pas que c'est tant de visibilité, là.
1: Hey, si tout le monde t'avait offert de la visibilité, t'avais rendu riche, tu serais riche en joie le vert, là.
6: Ah oui, vraiment.
1: Hey, ça y va souvent, la visibilité.
6: Ouais.
1: T'as été ensuite à l'école. Parce que moi, je me vois, retourner à l'école de radio à 28 ans, j'étais comme le plus vieux de la gang.
6: Oui.
1: Fait que c'est quand même... moi, je vois ça comme c'était gros dans ma tête. Là. C'était quand t'as pu, je suis posé d'être justement rendu à m'établir. Puis là, je retourne à l'école, c'est bizarre. Donc, tu voulais vraiment faire ça. Pourquoi Grok, il me dit que t'as décidé de faire ça? Parce que j'ai posé la question à Grok, puis je voulais te le dire. J'ai fait un test, je préparais ça avec Grok, voir s'il était sa coche. Il dit que t'as pris ta décision dans un vol vers le Mexique en écoutant Louis C.K.
6: Wow, qui c'est ça, lui?
1: Grock a raison!
6: Oui!
0: Ah.
6: What the hell?
1: T'as raconté ça maintenant quelque part?
6: Ah, il entend tout, hein?
1: Ah ouais, il est partout, ce salaud-là. J'aurais okay, jamais pu trouver ça.
6: Ben ouais, j'ai tombé sur un show de Louis C.K. à m'emmener, puis moi, ce qui m'avait vraiment inspiré là-dedans, c'est la liberté d'expression totale, je trouvais, qu'il se donnait sur scène. C'est vraiment ça, moi, qui m'attire dans le métier d'humoriste, c'est le fait que... Puis c'est pas tout le monde qui s'octroie cette liberté-là, non. Mais... Je trouve que c'est encore un... Dans le discours public, c'est une place où il peut y encore y avoir de la prise de risque, puis il peut y encore y avoir des choses qui se disent qui sont pas la bonne chose politiquement correcte tout le temps, mais qui contribuent à élargir le discours, tu sais.
1: Mais t'as une carte d'humoriste. Tu peux dire toujours, ouais. « Voyons, je fais des jokes. »
6: Oui, il y a ça, mais tu sais, en tout cas, moi, je veux pas utiliser non plus ce privilège.

0: Il y a totalement ça. Moi, j'essaye pour ma part de dire des affaires que je pense.
1: Ouais, même si ça. Ouais. Parce que des fois, ça écorche un peu. Là,
0: ça peut écorcher, mais c'est le fun quand ça écorche. Ben ouais, sinon, moi, j'adore ça. C'est plate, tu sais, quand, comme dans le fond, aller souper avec votre famille et dites rien. Mais là, moi, c'est pas ça que je fais. Je dis des jokes. Des fois, il y en a qui sont n'importe quoi, ridicules. Il y en a qui sont engagés un peu plus politiquement, il y en a qui sont juste complètement stupides, il y a tout ça, tu sais.
1: Ah, il y a tout ça. Puis il y a les absurdes qui font des bruits bizarres, puis il y a bruits. Des gens qui trouvent ça drôle.
0: Exactement.
1: Il n'y a pas de. T'as vécu avec un autre bon fucké, ça c'est Grock encore qui. Hey, moi, regarde, je fais plus de recherche d'entrevue, il connaît tout. T'as vécu coloc avec Yannick Demartineau, autre bon fucké que j'apprécie dans la sphère humoristique québécoise.
0: Ouais, il est cool.
1: Là, tu retournes quand même. Tu sais, j'en reviens là-dessus parce que je trouve ça. Courageux, parce que ça aurait pu flopper ton affaire. T'sais, c'est pas tout le monde qui est là. Visiblement, t'avais confiance en ton talent. Mais tu t'en vas vivre avec un autre humoriste, vous êtes deux de la relève, à 25 ans, on recommence. Il y a sûrement des amis qui t'ont jugé. Là.
0: Ah, c'est sûr que oui, mais demain, ils vont être là à Salle Albert Rousseau. Mais c'est sûr que oui. Mais je pensais à ça, parce que tu parlais de ça tantôt, justement, la réorientation un petit peu plus tard dans la vie. Puis on dirait que... Puis s'il y a des gens qui nous écoutent, sont là-dedans... On dirait que fut un temps, il y avait bien de la pression sur réussir bien jeune.
1: Mais... Tu lâches une bonne job, ça n'a pas de bon sens.
0: Oui, exact. Mais là, la plupart des bonnes jobs vont être remplacés par des robots dans 4 minutes.
2: Oui.
0: Fait qu'on s'en fout, fais donc ce que tu as le goût de faire avec ton cœur. Dans le sens.
1: D'ailleurs, j'ai demandé à Grock, compte-moi une blague. Non, c'est pas vrai. Pas
0: lui,
1: mais c'est sûr
0: bon
1: qu'il
0: ça.
1: Doit pas être encore très drôle.
0: Non, il est vraiment pas bon pour
2: mais
0: ça.
2: J'en ai vu un, moi, c'est parce que je me souviens plus de son nom. Je sais que c'est étonnant dans ce temps-là, là, mais quelque part.
1: En tout cas, il était bon.
2: Non, mais.
0: T'as vu quelqu'un quelque part?
2: Mais dans la quarantaine. Tu sais, il a fait ça de sa vie. Il a fait son 8e show d'humour. J'étais là. Fait que quand tu dis, là, 25 ans, là, moi, j'en ai vu un à 40 ans qui a fait sa vie en comptabilité. Puis du jour au lendemain, il s'est dit, hey, moi, ma passion, c'est de l'humour. Puis je m'essaie. Puis il était très bon. C'est malheureux, je me souviens même. C'est parce que j'ai pas la mémoire des noms.
0: Il était
2: là.
0: Excellent, c'était inconnu.
2: Il était très bon.
1: Allez suivre. Inconnu.
0: Allez suivre sur Internet.
2: Non, mais il n'y a pas de limite.
1: Je pense que Pat Dissant se disait peut-être qu'il va allumer. Là, un gars de 40 ans, il ne veut pas t'aider pendant tout.
2: À chaque fois, je parle d'une actrice, je sais pas c'est qui, il faut que je la décrive. Mais tu sais, c'est ça je veux dire par là. C'est que Sky is the limit. Maintenant, il n'y a pas d'âge. C'est impressionnant. C'est le fun à 25, c'est le fun à 30. Il y en a peut-être un à 40 ans qui va le faire.
0: Oui. Puis dans tous les domaines, si vous êtes humoriste à 40, ça ne vous tente plus. Devenez comptable, il y en manque un. Il y en a un qui est devenu humoriste. Changez
2: voilà.
0: de place.
2: Et voilà.
1: OK, t'étais comptable.
0: Non.
1: OK. Hey, là, j'ai recommencé l'entrevue. T'as un peu, là. Il était comptable. Il a décidé d'être humoriste. Ça se peut pas. Ça n'existe pas. OK. Autre affaire.
2: Michel Rouleau, merci.
1: Ah, Michel Rouleau.
2: Est-ce que tu connais-tu? Non? Ah, t'es très bon.
0: Honnêtement, il n'y a pas beaucoup d'humoristes que je connais pas.
2: Qu'il l'a deviné. Cas,
1: si tu cherches une première partie, là, ça a l'air qu'il est vraiment bon.
2: Il
0: c'est
2: est
0: le meilleur.
2: Bon.
0: C'est le meilleur.
1: Il a 40 kecks, là, mais il est extraordinaire.
2: Il est très bon.
1: C'est la relève vieille. Michel Rouleau, on le salue.
0: Je pensais pas que mon entrevue se transformerait en promo de Michel Rouleau. Ça, j'avais pas vu ça venir, honnêtement.
2: Non, je parlais de l'âge, là.
1: Mais il n'y a pas de choix encore. Fait que il va nous appeler un jour. Ça va être. Ça va nous revenir, ça, au centuple. PO, c'est ton premier gros show.
0: Ouais.
1: Bon. 34, là, t'en as fait de la salle de bar, puis des open mic, puis ci, puis ça, puis des soirées avec pas de cachet, un mini par diem, etc. Premier gros show, c'est-tu vrai que c'est stressant?
0: C'est Grock, là, c'est pas moi. Pour vrai, oui, pour vrai. Mais c'est plus excitant que stressant. Okay. C'est vraiment plus
1: mais
0: excitant.
1: Mais toi, tu t'en as fait des grosses salles, des galas, des affaires
0: de même. Ouais, des galas.
1: Mais là, 1h30 à tenir, il y a combien de monde qui rentre là-dedans?
0: 1330.
1: Tu le sais, hein?
0: Ouais, je le sais, hein, maudit. J'ai regardé le plan de salle se remplir. Mais oui, c'est vraiment...
1: Tu sais, un gala, tu rentres, tu sors.
0: Ouais.
1: C'était drôle. Là, 1h30, là.
0: Exact. Puis si tu te plantes dans le gala, ça dure 4 minutes. Mais si tu te plantes dans ton show solo, c'est toi au complet, là.
1: Ah oui.
0: Mais ça n'arrivera pas.
1: Non.
0: Je pense que je suis vraiment content de ce que je présente demain. Puis c'est comme un retour à la maison. En plus, là, j'ai plein d'amis qui sont là, puis de la famille, tu sais. Puis le public de Québec, là, c'est le meilleur. Là, ça fait vraiment genre, je me prends pour Bono, là, puis je dis ça, là, c'est plein. Mais pour vrai, les deux meilleurs publics au Québec, c'est Québec puis Gatineau.
1: Puis t'es pas le. Puis tu sais, c'est sûr qu'on se dit tout le temps, ben, il dit ça parce qu'il est à Québec. Mais. Ça
2: on
1: fait
2: l'entend tout le temps.
1: Plusieurs humoristes ici que j'entends dire ça. Là.
0: Puis la salle de Barousso, c'est la meilleure. Puis à Québec, le monde, sont comme parfaits parce qu'ils sont comme vraiment allumés. Genre, ils sont au courant de l'actualité puis tout. Mais ils sont pas tant choquables. Genre, ils sont
1: capables d'en prendre. Ben ça, vous pouvez nous dire merci, là. On les a. Regarde,
0: moi, quand j'étais enfant, mon père me conduisait au primaire, puis écoutait Radio X dans le char, puis je me rappelais que ça chialait parce que le gaz arrivait à une pièce dans pas long. Ça capotait bien.
1: Peux-tu imaginer comment on chiale?

0: Ouais, ouais, peux-tu imaginer comment on chante?
1: Deux! C'est deux fois plus!
0: On chante deux fois plus, c'est l'enfer. Je veux te souhaiter bonne chance. Je regarde le temps, puis on n'a plus ben de temps. En même temps, je sais que tu as un podcast aussi, on peut peut-être le plugger.
1: Ouais, meilleur gars que Thomas Levac, puis j'en ai un qui s'appelle Un genre de podcast avec Jean-Michel Martel qui sort une fois tous les huit mois, genre.
2: Thomas Levac.
0: Quel ça, animal. C'est le gars qui parle de sexe avec sa blonde, là, oui, dans un couple ouvert. Un
1: parfait résumé de ce gars-là, oui.
0: By the way, si vous voyez passer ton dernier petit reel sur Facebook avec Mike Ward, là, c'est drôle.
3: Oui.
0: Ah, c'est drôle.
1: Ah ouais.
0: Moi, ça me fait beaucoup rire.
3: Mais c'est quoi le sujet?
0: Ben écoute, je sais pas, on peut le raconter. Là. Les enfants sont à l'école, là, 14-34. Il s'est offert une fellation par quelqu'un.
1: À un moment donné, quand je suis arrivé à Montréal, il y a un homme qui m'a offert une fellation, puis j'ai refusé.
3: OK.
1: Parce que moi, c'est pas ça ma passion. Puis il m'a répondu, come on, fais pas ton gars de Québec.
3: Ah,
1: puis j'avais dit, tu sais, je comprends, là, je comprends ce que tu dis, mais je pense pas que ça a totalement rapport, là.
0: Hey, c'est drôle à sacrifice.
3: Hey, c'est bon.
0: Fais pas ton gars de Québec. Hey, c'est drôle parce que moi, j'étais vu comme un gars de Québec. Je viens même pas de Québec. Je viens du centre du Québec, tu sais. Puis quand je vivais à Montréal, parce que j'ai vécu un an à Québec, tout le monde me disait le gars de Québec. C'est fou pareil. Ouais. Comment t'es.
1: Ça t'a pas empêché d'accepter les fellations des autres.
0: Ben, effectivement.
3: C'est random comme demande, là.
0: Ouais, mais à Montréal, pas ça arrive, là.
3: Ça t'es-tu déjà arrivé, toi?
0: Ben, pas clair de même. Mais en même temps, regarde-moi le beau bonhomme. T'sais,
1: non, c'est sûr.
0: Pas y en vouloir.
1: T'es le type de. Oui, t'es un type.
0: Ouais, un peu
1: t'es
0: bear.
1: T'es un bear.
0: Hey, bon
1: comme
0: show.
1: Michel Rouleau.
0: Attends, avant de te quitter, je pense que je vais aller chercher voir Michel Rouleau. Voir si j'ai déjà vu Michel Rouleau. Hein,
1: je sais pas s'il s'attendait à se faire dire qu'il était un beau bear aujourd'hui, lui. Là.
3: Puis dans son numéro, il raconte qu'il est devenu homosexuel.
0: Ah, c'est vrai?
1: On a mis le doigt dessus.
3: Hey,
0: on vient de boucler la boucle, tout est dans tout. Puis ben oui, je vois sa photo, puis c'est un beau bear.
3: Oui.
0: J'aurais envie de faire un câlin. Mais pas plus. Hein, moi, tout, je suis un gars de Québec. Merci, PO.
1: Hey, merci à vous autres.
0: Bon spectacle. Il reste quelques billets si vous voulez aller voir ça demain, salle Albert Rousseau. Y a-tu une première partie?
1: Ouais, Alex Lévesque, un gars, il la rend absurde, bien raide. C'est malade.
0: Excellent. Bon show.
1: Merci.
0: Bienvenue chez vous, t'es chez
1: Yes.
0: Le gars de Québec, 14h36, on revient.
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0: Sympathique personnage, P.O. Forget. À découvrir. Si vous aimez l'humour un peu bing-bang, un peu cru, là, c'est...
3: Si vous voulez voir Michel
0: Roux... Il est-il en spectacle?
3: Je vous invite à aller le suivre sur les internets.
0: OK, parfait. Allez vérifier ça. On vous donne 10 secondes pendant le thème.
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0: Ouais! Michel Rouleau, là, qui va voir son téléphone sonner, là, puis il va se demander vraiment qu'est-ce qui s'est passé. Là.
3: Hey, oui!
0: Hey, Michel, fais-tu un show bientôt?
3: Aïe,
0: c'est êtes-vous bon. Le Michel Rouleau?
3: Oui, mais P.O. Forgeant, en passant, il est en spectacle demain. Je vous invite à aller acheter vos billets sur le site de la salle Albert Rousseau. Il reste des billets, quelques-uns, mais faites vite parce que ça va partir justement assez rapidement. Merci pour ce qui reste. Bon, ce soir, c'est le début du Canadien de Montréal. Je fais jamais ça. J'avais envie de te parler de l'alignement. Je fais-tu?
0: Oui, c'est ton bloc.
3: Alors, la formation projetée des Canadiens, parce que là, je pense que c'est pas coulé dans le béton. Tu sais, on fait ça. Là,
0: c'est d'après eux autres.
3: D'après RDS. Donc, sur la première ligne, qui est sur la première ligne?
0: Suzuki, oui. Cole Caulfield. Oui, est-ce qu'on a mis Chris Kreider?
3: On aurait mis Chris Kreider.
0: C'est ce qui serait à l'horaire.
3: Et donc, dorénavant, fait partie du cercle de l'amitié.
0: Oui, c'est correct. Tout est, comme disait Morel, tout est oublié, tout est pardonné.
3: Après ça, deuxième ligne.
0: Surtout s'il peut nous en donner autant qu'en donner aux autres. Là.
3: Oui, ben oui.
0: On va le prendre.
3: Un goaler blessé, et si vite
0: un
3: arrivé.
0: Un goaler dans le chemin est là. Hein, qu'est-ce que
3: voilà. Deuxième ligne, c'est qui, tu penses?
0: Deuxième ligne, ça doit être, évidemment, il y a Demidov d'un bord. Oui. Il doit y avoir Slavkovski de l'autre bord. Oui. Et là, au milieu, je ne sais pas qui ils ont mis. Ont-tu mis Kapanen? Non, il est blessé.
3: Non,
0: hein?
3: Il est blessé.
0: Newhook.
3: Et voilà. Ouais. There we go. Troisième ligne.
0: Là, on commence à creuser. Gallagher plus là.
3: Ouais,
0: non, troisième ligne, attends un peu. Il doit avoir sur la troisième ligne.
3: Il y en a un que t'aimes pas, là.
0: Il y en a un que
3: j'aime
0: pas.
3: T'aimes moins.
0: Attends un peu. Jacky doit être sa quatrième, hein? Ils l'ont pas mis sa troisième.
3: Jacky, c'est un def.
0: Non, son frère, il va jouer.
3: Non,
0: il est pas là. Il joue pas.
3: Non, il joue pas.
0: OK, il doit avoir Dak.
3: Exact, c'est lui que je disais.
0: Kirby
3: pas.
0: Dak.
3: Ouais.
0: Il doit avoir après ça.
3: Pense à de la pizza.
0: De la pizza.
3: Ouais, c'est bon de la pizza. Voyons.
0: Attends un peu, Dano, Philippe Dano.
3: Oui, la pizza.
0: OK, c'est même pas ça qui m'a fait penser. Je sais qu'elle dit la pizza. Je m'ai trouvé un autre joueur, Dano, là.
3: Oui, c'est notre commandeur de pizza.
0: Finalement, c'est un quiz. Je voulais voir si je connaissais l'alignement complet du Canadien.
3: Exactement.
0: Bon, Dano avec Dak, puis l'autre bord, ça va être... Mais, je sais pas pourquoi j'ai Kapanen qui me remonte tout le temps, mais il est pas là, Kapanen.
3: Non. Les bleus.
0: Ah, le français, Texier.
3: Exactement. Okay. Et pour finir, la quatrième ligne, parce qu'il y en a qui supposaient que Texier allait jouer avec Bolduc de la quatrième ligne.
0: Parce attends, que Bolduc est sa quatrième.
3: Bolduc est sa quatrième. C'est la formation projetée des Canadiens. Donc, Zachary Bolduc serait sur la quatrième jusqu'à ce qu'on confirme le tout. Et
0: c'est loin quand même.
3: Ben ça, tu joues pas bicou-bicou, là, comme dirait mon enfant quand il avait 5 ans. Là. Non, tu y vas à un moment donné quand on a besoin peut-être ouais. d'amener là, du temps. Ou.
0: Je sais pas c'est qui les deux autres.
3: C'est Jake Evans.
0: Oh, ouais, OK, ouais. Non,
3: et Josh bon. Anderson.
0: Ah, Josh, il est loin, hein?
3: Il est loin.
0: C'est vrai. Tu vois, Jake Evans, je l'oublie souvent.
3: Fait que des fois, ouais. Fait que oui, effectivement. Fait que des fois, que peut-être quand les autres ont besoin d'un peu de repos, ils vont être là en support. Mais
0: ben, c'est un power line, là, tu sais, visiblement, avec Anderson. Bolduc est assez gros aussi.
3: Ouais.
0: C'est une
3: raison.
0: Ligne pour faire bing-bang, là.
3: C'est
0: mais...
3: sûrement comme ça que tu pourrais être un bon coach, un bon DG ouais. du Canadien, là. Tu vendrais ça comme il faut. C'est ouais. un power line. Ouais. J'aime ça.
0: Ouais.
3: Fait que pour ceux qui se demandent, est-ce que Jacky joue?
0: À défense.
3: Ouais. ouais. Arbour ou Albert ouais. pour les intimes. Ouais. Fait qu'Albert.
0: Le prince.
3: Il joue. Fait qu'il okay. est là, le prince, avec Struble.
0: OK.
3: Struble.
0: Struble, c'est pas mon préféré non plus. Là, je sais que Reinbacher l'ont redescendu en bas.
3: Exactement.
0: Y a-tu des blessés à défense?
3: Fait que là, il y a gardien partant Dobesch et gardien support, c'est...
0: Montembeau.
3: Montembeau, parce que Fowler est aussi descendu en bas. Ben,
0: on jasait de ça avec Ray hier. Puis moi, je trouvais ça particulier quand même.
3: Oui, c'est vrai, Ray était là hier.
0: Oui.
3: Ouais, OK, je m'excuse.
0: Ben non, c'est pas grave.
3: Ben oui, parce que je répète, moi, j'étais pas là. Fait que, fait que c'est ça, fait que c'est là, votre formation partante. C'est le Canadien de Montréal qui commence son, la saison contre les Maple Leafs de Toronto.
0: C'est
3: et qui va
0: ça.
3: Gagner?
0: Ben là, on le souhaite. Moi, je souhaite une victoire du Canadien.
3: OK. Mais maintenant, qui gagne? Et non ton souhait.
0: Ben là, je sais pas, là, j'ai pas de pouvoir surnaturel.
3: Joue donc au jeu.
0: Bon, non, moi, je dis Canadien. Les Maple Leafs sont maintenant un gardien de but, ce qui peut changer la donne.
3: Ouais.
0: Avant, ils n'avaient pas, ils mettaient une planche. 3-2
3: Canadiens.
0: 3-2 Canadiens. Oh, ça va être serré.
3: 418-670-9098. Qu'est-ce que vous dites avant de partir à la pause tantôt?
0: Quelqu'un dit Hey, Florian, Jacky était supposé de débuter. Ouais, mais il est dans l'équipe, mais il joue pas.
3: Non, c'est
0: ils l'ont
3: ça.
0: Assis sur le banc.
3: Exactement.
0: Je pense qu'ils ont 14 attaquants ou quelque chose comme ça.
3: Ben là, moi, je vous ai mis l'alignement qu'on m'a mis. Là. Puis Florian, j'ai lu là-dessus tantôt, là, puis il disait que pour tout de suite, ça fait pas. Là.
0: Goulet, il est pas là. Ça se peut-tu?
3: Il est pas blessé, là.
0: Ouais, il est blessé, c'est ça. Il y a beaucoup de blessés. Là.
3: Ouais, c'est Tannant, ça.
0: Ça.
3: Exactement. Fait que bon. L'entraîneur-chef a confirmé que l'attaquant Florian Jacky et le défendeur Adam Angrunstrom seraient laissés de côté. Alors que Colliver Kapanen serait tenu à l'écart en raison d'une blessure.
0: Maudit que Krum-Trum qui joue pas à soir.
3: Non, je sais pas pourquoi il joue pas, mais il joue pas. OK? Fait que voilà. Fait que 418-670-9098, on s'amuse. Vous nous dites, nous, votre prédiction. C'est la première à soir. OK? On est excités.
0: On part. Ah non, j'ai très hâte.
3: Bon, est-ce que tu savais, toi, t'as-tu vu, entendu ça parler? Montréal 13, Toronto 3. Merde. Là, on cherche
0: cocaïne. Franchement.
3: Mais non, il n'y aura pas 13 à 3 à soir. Là, come on. T'as-tu vu ça à Saint-Étienne, ce qu'on a retrouvé? Saint-Étienne, c'est mon hood.
0: Pas un autre. Qu'est-ce qu'on a retrouvé?
3: Un obus militaire.
0: Ah, j'ai pas vu ça.
3: Okay,
0: c'est intéressant, c'est pas ça?
3: Ben oui, en fin de semaine. C'est dans le journal, c'est écrit Lévis, mais c'est dans le secteur Saint-Étienne, là, sur la rue Bourgogne. C'est dans le sous-sol d'une résidence. La personne, elle a, je ne sais pas, là, okay, j'étais pas là, j'ai peu de détails. Ce que je sais. La personne est descendue au sous-sol. Je sais pas s'il y avait des travaux de réno ou je sais pas quoi. Il y avait un obus. La personne a déplacé l'obus pour aller porter ça, de ce que j'en comprends, à côté du cabanon. Puis là, on a appelé la police. La police a fait évacuer le secteur parce que
0: ouais,
3: c'était un
0: mais
3: obus.
0: T'as peu dans son propre sous-sol. Là.
3: Dans le sous-sol d'une maison. C'est ce qu'on
0: donc, des gens d'avant qui ont laissé cacher ça là quelque part.
3: Je
0: là.
3: Sais pas c'est quoi les circonstances.
0: Chargé? Y avait-tu une charge dedans?
3: Ben là, la police a été appelée. Là, la police a dit, ben c'est les forces armées canadiennes. On a évacué le secteur. OK, il y a des résidences, il y a des commerces qui ont été évacués d'urgence. Et les forces armées canadiennes ont débarqué. On récupéré.
0: Ben oui, ça, ils n'ont pas le choix.
3: Ben oui, c'est
0: ils
3: ça, c'est
0: le
3: choix,
0: c'est
3: la méthode
0: tu peux pas
3: à suivre.
0: Dire, ça doit être une joke en vrai. Il y a un petit coup de chercher ça avec. Mais non,
3: ils
0: c'est
3: ont,
0: ça.
3: Il y a un protocole.
0: C'est clair. Puis il doit être assez sévère, même.
3: Fait qu'ils ont récupéré l'obus. Puis là, la SQ regarde là, pour voir c'est comment ça qu'il y avait un obus là. Mais il n'y a pas d'affaire de crime, là. C'est juste...
0: Non, c'est probablement quelqu'un qui avait ça, puis qui l'avait gardé, puis qui l'a oublié là.
3: Ben
0: puis,
3: là, Ben, mais en même temps, effectivement, il est peut-être purement. C'est peut-être juste un look, il est purement inoffensif.
1: Ouais.
3: C'est ce qu'on croit, là.
1: Si, il n'y a pas de. C'est ça. Mais ça se peut qu'il soit juste une coquille.
3: C'est le saut, hein, quand c'est sûr. Débarque.
1: C'est sûr. Moi, quand j'étais jeune, on avait. J'ai un cousin qui avait trouvé une grenade.
3: Hey.
1: Puis, tu sais, sur le coup, tu sais pas que la grenade n'est pas chargée, là. Hey. Fait que tu te demandes what the hell is going on, tu sais. Hey. Puis, t'as lance pas. Tu sais, t'as dégoupé pas, puis t'as lance pas. Puis, finalement, c'était une factice. C'était une fausse grenade.
3: Ah, OK, mais pense ça qu'il y avait une grenade. Je sais pas. Ça?
1: Genre des jeunes, sûrement, qui jouaient à la guerre, puis ils avaient lancé ça dans le bois. Puis,
3: ah, OK, OK. Ouais, tu fais le
1: mais
3: tour.
1: Sur le coup, elle était en vrai fer, là. Tu sais, oui. Avant, ils faisaient des vrais jouets, là, avec du métal. Là, il y avait des faux fusils quand on était jeunes. Ça avait vraiment l'air des vrais guns.
3: T'as absolument raison.
1: Aujourd'hui, il y a des petits bouts en plastique bleu et jaune, ouais. Tu sais. Mais ça avait vraiment l'air d'une vraie grenade, mais c'était un jouet.
3: Ah. Ouais, quelqu'un fait. C'était chez Marcel.
1: Marcel Galarneau. Marcel Aubu.
3: Ouais.
1: Oh.
3: Ah,
1: oh,
3: je sais.
1: Je pensais que t'allais dire Marcel Rouleau, mais c'était Michel.
3: Celle-là est meilleure.
1: T'as-tu chez Michel?
3: Non, mais tu sais, des fois, je vous dénonce. Là, quand
1: c'est à cause de ça qu'elle commence à faire de l'humour?
3: À cause de nos buts. J'ai lu dans ça. C'est l'élément déclencheur.
1: Ça m'a traumatisé. Je dis, moi, je fais de l'humour.
3: Hey, c'est sûr que s'il y a une fanpage, ce que je ne sais pas, c'est sûr que présentement.
1: Il y a peut-être deux, trois messengers qui sont rentrés. Prépares-tu quelque chose avec Radio X, Michel?
3: Un obus, tu restes à Saint-Étienne.
1: Mais voyons. Puis Marcel Obus, pourquoi il est dans l'histoire?
3: Hey, je me promenais sur.
1: Il y a plein de questions comme ça sans réponse.
3: Hey, je me promenais sur les internets puis je suis tombée là-dessus. Okay? C'est ce que j'appelle un petit bijou comme extrait.
2: La journée où je suis tombée face à face avec un reptilien. Quand j'ai déménagé où est-ce que j'habite, j'ai croisé une dame. Elle dit « Ah, Véronique, je t'invite à un atelier ce soir. C'est super le fun. Le monde est super cool. » Je m'en vais à cet atelier-là. Elle dit « Richard, c'est le plus gentil, le plus jovial. Il parle à tout le monde. » Elle me présente Richard. Donc, Richard y arrive. On se serre la main. Une fraction de seconde après, là, il se vire de bord puis il me fait dos. Fait que là, mon ami est à côté de moi. Elle fait « What the fuck? » Il est resté de même tout le reste de la soirée. Dos à moi en avant. Vieux compris aussi vite. Ce monsieur-là, c'est un reptilien. Puis lui, clairement, a vu qui moi j'étais et clairement, il voulait pas que je voie qui lui l'était. Alors, c'est pour ça qu'il s'est viré de bord. Pendant la nuit, en fait, il m'avait mis des implants dans le dos. Il a fallu qu'on m'amène dans un hôpital, je ne sais pas où, qu'on m'ouvre le dos puis qu'on me sorte. Tout ça, c'était ma rencontre avec un reptilien.
1: Et je vous compte ça comme ci, comme ça, avec une petite toune en arrière.
3: Donc, c'est Véronique Blanchette Dallaire. Évidemment, je t'ai fait mes recherches. Là.
1: C'est notre ancienne roteuse. Une roteuse, elle.
3: Ah, pour vrai?
1: Avant, c'était une roteuse. Là, elle se réoriente.
3: C'est
1: Max en a parlé hier dans le retour, je pense. Non, c'est pas la mienne.
3: Okay.
1: Moi, dans le temps, c'était Pauline, la roteuse. Elle, on n'a pas eu de nouvelles. Mais elle, c'est une nouvelle génération de roteuses.
3: Okay. Max est un reptilien, dans le fond. Il savait que j'allais parler de ça aujourd'hui.
1: Je sais pas s'il savait, mais en tout cas, Max est louche. Là. En partant, là, on devrait toujours se dire que Max est un reptilien. Mais au-delà de ça, là, elle, c'est comme on dirait que ça marchait plus le rot.
3: Oui.
1: Fait qu'elle a changé de branche. Maintenant, elle fait ça. Elle fait de la lecture de reptiliens.
3: Écoute, elle, c'est écrit, je suis allée sur son site internet,
1: ouais.
3: Elle était experte de l'invisible.
1: Mais avant, elle rotait l'invisibilité. Avant.
3: Alors, qui je suis? Elle a été initiée, là, parce que je sais que ça vous intéresse. Là. Elle n'est pas tombée dans l'énergie sur le tard. Elle y est née. Donc, elle a été initiée très jeune aux auras, aux chakras, aux vies antérieures.
1: Au début, ça sortait en rote.
3: Puis elle a rejeté ça
1: après en
3: flatulence,
1: puis là, elle a atteint le niveau supérieur.
3: Puis là, elle a essayé de rentrer dans le moule. Elle a un bac en gestion des affaires. Ça devait être bon. Elle a passé 10 ans au gouvernement du Canada.
1: Imagine un gros meeting. Hey. OK, là, on est en train de parler de la prochaine fusion. Véronique lève la main. Est-ce que quelqu'un a noté que c'est un reptilien qui voulait acheter la compagnie? Je dis ça comme ça. Là. Et à ce moment-là, elle est devenue médium. Elle a perdu sa job aussi.
3: Experte
1: en invisible.
3: Elle, oui, mais pas un coach qu'elle fait dire. Puis elle dit que, bon, elle explique qu'à l'intérieur, elle se sentait éteinte, perdue, aucune idée de ce qu'elle voulait faire dans la vie. Puis à un moment donné, ben, elle s'est redécouverte, puis elle s'est sentie connectée. Puis elle dit qu'en apparence, c'est une femme tout à fait ordinaire. Fait que ça paraît pas nécessairement, là. Mère de famille aussi. Une femme bien ancrée dans la réalité. C'est de la manière dont elle.
1: Non, c'est sûr
3: c'est
1: que
3: décrit.
1: C'est.
3: Dans le rythme, bon, métro, boulot, dodo, comme tout le monde. Mais derrière cette apparence simple, il y a autre chose. Elle est connectée à la source, connectée à l'invisible, yes. Connectée. Tu vas intéressé à ce qui ne se voit pas au premier regard. Je vois tout. Je la
1: paraphrase.
3: Ouais. Je vois tout. Je perçois tout. Je ressens tout.
1: C'est le méga et l'oméga, là. Le yin et le yang.
3: Le méga et l'oméga.
1: C'est tout. Ah oui.
3: Donc, l'ombre existe et si tu ne la vois pas, c'est qu'elle te manipule.
1: Et moi, je la vois. Et pour 100...
3: Oui, ah, ben voilà. Oui, c'est écrit, moi, je la vois.
1: Et pour 100 $ je peux t'aider.
3: Exactement. Alors, je ne suis pas là,
1: pour flatter. 100 c'est peut-être plus que ça.
3: Non, non, elle n'est pas là pour flatter, je suis là pour libérer. Oui. Et quand tu te sens appelé, c'est que ton énergie sait et qu'elle est prête.
1: Elle, là, là.
3: Donc, voilà.
1: C'est ce qui est... Là, on peut rigoler, là. Puis ça se peut que vous me dites, moi, je la crois, OK, tu sais, c'est... Mais combien de gens qui vont tomber là-dedans?
3: Mmh.
1: Alors, moi, ça m'avait... Tu sais, dans le temps, on faisait les festivals de la vie avec Doom Moré, où on appelait des gens qui guérissaient avec des cristaux, puis des bols, puis ils faisaient du bruit, puis des chakras, puis des... Puis on les faisait crier en nom, puis on mettait de l'écho. Puis ça avait le fun, on avait même du fun. Mais ces gens-là avaient des grosses maisons, là.
3: Ah non, mais ça marche. Puis,
1: ils vivaient très bien, là.
3: Oui. Non, non, mais ça marche, ces trucs-là. Il y a des vues, beaucoup de vues de...
1: Il y en a un, il y avait un domaine, là. Puis il avait fait bâtir une salle pour faire ses guérisons.
3: Ouais,
1: puis
3: mais c'est rare, Anesti, trouver
1: hey,
3: un expert.
1: Vous avez tellement d'argent que vraiment, là, vous tombez dans ces affaires-là, tabarouette.
3: Ben non, mais...
1: Quelqu'un dit, voyons donc, 100 piastres, moi, on va te le faire à 50.
3: Mais tu sais, moi, là, j'ai cherché, ça fait des années que je cherche une experte en de l'invisible.
1: Ouais, ben, tu l'as, là.
3: Mon énergie, elle est prête. Chèques. Parce que sans ton énergie puis ton ouverture d'esprit, tu sais, c'est pas prêt. L'ombre te voit. Puis c'est dur de trouver quelqu'un qui voit son ombre.
1: Alors, embarque là-dedans, tu sais.
3: Puis moi, ça fait longtemps que je veux voir quelqu'un qui perce mon ombre et qui le voit que mon ombre. Des fois, si je le vois pas moi-même, ben je suis pas capable de le contrôler. Fait que, tu sais, ça, c'est. Tu sais, des fois, on parle l'ombre et la lumière, puis tout ça, puis c'est des sujets complexes.
1: Marie-Carmen.
3: Puis tout ça, exactement. Mais ça, tout ça, si t'es pas connecté, tu le vois pas, tu le ressens pas. Puis ça, c'est magnifique, tout ça. Fait que ça fait quelques années.
1: C'est comme une enfilade de mots. Et tout ça, bien évidemment, c'est magnifique.
3: Ouais, et magnifique, tout à la fois. Et c'est pour ça que je suis comme, hey, ben moi, je suis ouverte et je pense que mon énergie est rendue là. C'est-à-dire que, parce que sinon, tu sais, l'invisible... Hey,
1: s'il n'y a rien là, au bord de l'invisible, à quoi bon? Hein?
3: Ben c'est ça, puis avoir une experte, ben c'est toujours bon quand tu es prêt, mais faut être prêt pour ça. Mais toi, tu n'es pas prêt. Toi, tu n'es pas prêt, mais on le voit, ton ombre, là, ton ombre joue.
1: Non, je le sais, puis l'autre me l'avait dit, l'autre roteuse aussi m'avait dit qu'il y avait, j'avais beaucoup de nœuds.
3: Oui, exactement.
1: Puis que elle me rotait dans les oreilles pour m'aider à défendre. Mes... Ouais, c'est une ancienne roteuse.
3: Moi, je trouve que ça elle a abandonné son arc. Ça, c'est bon, ça.
1: Hey! Bourré de talent.
3: Bourré de talent. Ouf!
1: Hein? On va aller se roter ça dans les oreilles. On revient.
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1: That's it. C'est terminé pour nous. On va ramasse notre petit pack-sac, puis on s'en va à la maison, puis on va revenir demain. Merci, Pat.
3: Ça fait plaisir.
1: J'aurais aimé ça dire merci à Max, mais il n'est pas là. Fait
3: que... Non, mais dis merci à Michel à la place.
1: Merci à Michel. Et merci à Louis. Louis Gauvray, que vous avez pas vu, mais qui nous a aidés tout le long.
3: Oui, merci beaucoup.
1: Donc, merci
3: Louis.
1: D'avoir accepté de remplacer Max avec... Le malade imaginaire.
3: Oui, exactement. L'invisible.
1: Exact. Max communique avec l'invisible.
3: Oui,
1: là,
3: exactement.
1: Merci aux auditeurs aussi. Une chance que vous êtes là. Attention DH en ondes. Vient. Comment?
3: Ah, attention à vos ondes. Hey, DH, je vais recevoir Gary Epi.
1: Oh!
3: Vendredi.
1: Oui, pas le choix de répondre.
3: Exactement.
1: Vous allez pouvoir poser vos questions.
3: Exact.
1: Salut, à demain. Bye.
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10: Hey, c'est Jordan. C'est le début de la saison dans la Ligue nationale de hockey. Et c'est aussi le jour J pour les Canadiens. Fort d'une saison de 106 points en 25-26 avec leur capitaine qui a atteint les 100 points, Caulfield qui a marqué 51 buts et un parcours plus que surprenant avec une finale de conférence de l'Est, les attentes seront élevées pour 26-27. Est-ce que l'ajout d'expérience au top 6 avec Chris Kreider permettra d'aller encore plus loin? Ou la trop forte division atlantique fera reculer la Sainte-Flanelle? Le choc débute ce soir contre les Maple Leafs à Toronto au Scotiabank Arena dès 19h. Bonne saison de hockey, les chums. Parlant des Maple Leafs, immense transaction hier. Ils ont échangé leur attaquant de puissance Matthew Nice à Columbus dans un blockbuster contre un autre même joueur type en Kirill Marchenko. Les Leafs ont signé le russe 6 ans à 12,5 millions par année. Et dans l'NBA, les Raptors arrivent en ville. En vue du match pré-saison le 3 octobre au Centre Vidéotron contre le Heat, les Dido passeront près d'une semaine à Québec. Et le tout débute aujourd'hui avec un premier entraînement au PEPS de 10h à midi. Tous les entraînements seront fermés au public sauf le jeudi 1er octobre à 18h.
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15: OK. C'est mardi. Une petite semaine de deux jours. Après ça, nous autres, on va rentrer, mais la population demain ne travaille pas en général.
1: Ah ouais, c'est.
15: Non, c'est la journée.
1: La réconciliation.
15: Oui, c'est ça. C'est
1: demain,
15: ça.
1: Je pensais que c'était plus à instance fédérale, si je ne m'abuse. Je pense que les gens provinciaux vont rentrer quand même.
15: Ah oui, c'est vrai, t'as raison, c'est fédéral. C'est parce que ma conjointe, elle travaille. Elle est gérée par le fédéral dans une institution financière.
1: Ah, OK.
15: Ça fait qu'elle aussi, c'est pas tout le monde. T'as raison, c'est une chance qu'on se complète ici, hein, parce que ouais. J'induis les gens souvent en erreur.
1: En espérant qu'il y ait un peu moins de gens dans le chemin demain matin. Aïe, à matin, me rendre sur la Rive-Nord, c'était quelque chose, parce que nous, dans le coin de Saint-Jean-Sérémual, de la sortie pour accéder à la 20, là, la Taniata, l'entrée d'autoroute, oui. Est barrée d'un bord. Fait que là, les gens, c'était congestionné, c'était catastrophique. Fait que j'ai viré de bord, j'étais allé à Charny. Puis dans le coin du parc des Chutes de la Chaudière, ce qui était tordant, c'est que, tu sais, habituellement, t'as du trafic sur l'autoroute de la Beauce parce que c'est une voie, un entonnoir. Mais non seulement il y avait du trafic sur l'autoroute de la Beauce, mais il y avait du trafic d'un quartier résidentiel avoisinant l'autoroute de la Beauce à côté du parc des Chutes. Hey, je suis resté coincé, je pense, 40 minutes d'un quartier de Charny, man. Ça sentait l'iarbe à cause que j'étais à côté du Sanimax. Puis en plus, fallait que j'attende pour être dans le trafic, pour pogner le pont. C'était dégueulasse un matin, DH.
15: Ça fait du bien? Oui, ça te fait
1: non,
15: du bien.
1: Là, ça n'a pas de Christine. Ben oui,
15: t'as raison, t'as raison.
1: C'est parce que là, on a déjà une troisième voie qu'on ajoute, ça à 20. Là, beaucoup de travaux, on détourne les voies, le monde sac les breaks. Vous savez comment le monde ne savent pas chauffer. Puis là, ben en plus, tu nous fermes des entrées d'autoroute en plein début de... Tu sais, la rentrée, c'est là, là. Attends, ça vous tentait pas de faire ça au mois de juillet? Pas de danger hein, de faire ça pendant les vacances de la construction. Voudrait surtout pas.
15: Là, ce que je vais dire, c'est pas scientifique. C'est, ça se dit-tu expérimentiel, non?
3: Expérimental.
1: Ça dépend où est-ce que tu t'en vas.
3: Ouais.
15: C'est sur la route. C'est très rare. Puis moi, je suis beaucoup sur la route à tous les jours depuis 18 ans à Québec. Une à deux fois, je vais faire les ponts, là. Ben, si je vais venir, retraverser. Des fois, je passe quatre fois sur le pont. Je fais souvent la 73, la 20, S, ouest, parfois la 40. Je vais parfois vers Beaupré, Sainte-Anne-de-Beaupré. C'est pas scientifique. C'est assez rare que ceux et celles qui sont des chauffeurs, c'est assez rare que ce sont des hommes de 25 à 60 ans. C'est assez rare. OK? Il s'en va où avec ça?
1: Ouais. Ouais, je suis pas sûr, là. Je te suis plus.
15: Non, c'est parce que là, je vais rentrer dans un sable mouvant.
1: OK, c'est bon.
15: Encore en fin de semaine, ça a failli provoquer un accident important. Je pense que c'est un monsieur... Écoute, il y a l'allure d'un monsieur de 85-90 ans. Est-ce que, puis je pose la question, puis c'était pas prévu là, comme sujet, mais je pose la question, est-ce qu'on demande à des gens de 80 et plus de repasser annuellement un cours de conduite?
3: Faudrait.
1: Ben oui,
15: absolument. Est-ce qu'on le fait? Moi, je pose la question, est-ce qu'on le fait?
1: Puis même plus tôt, là, ça devrait être... Ouais, exactement, 75, c'est mon 75. Chiffre. Ben oui.
15: 75, c'est du monde qui sont en forme en tabarouette.
1: Il y en a qui sont pas en forme en tabarouette aussi. Là.
15: Ah oui, bon.
1: Hein? On a l'opposé. Okay. Il y en a qui ont mangé de la friture toute leur vie puis ils ont fumé. Puis oui. Ils ont de la misère à voir clair. Puis là, ils prennent un char puis ils s'en vont sur la 20 avec ça. Okay, c'est un peu dangereux.
15: Mais tu as des hommes, des femmes à 75, moi, que j'ai rencontré quand je suis allé monter le mont dans Charlevoix, le gros, là, comment ça s'appelle?
3: Lac des Cygnes?
15: Non, pas Lac des Cygnes, là, les plus gros que ça. Non, les plus gros dans Charlevoix. Là.
3: Voyons.
15: Écoute, il y a 5 km de montée. Oui, oui. Là. En tout cas, les autres sœurs vont nous aider, on va l'avoir. Là. J'ai rencontré du monde en 75 et 80 ans qui était très enfant. Acropole.
1: Oui, c'est ça.
15: C'est
3: il
15: ça.
3: Était pas loin dans ma tête.
15: Puis t'as du monde qui ont 48 et sont pas en forme. Ils ont mangé beaucoup de friture et sont pas en forme puis ils fument. Là. C'est pas juste une question d'âge.
1: Non, non, c'est ça.
15: Mais c'est vrai que les facultés sont
1: peut-être... D.H., en tout pis moi, tu t'envoies dans le chemin, tu le klaxonnes, tu le dépasses, il est deux mains sur le volant, puis il a la tête limite dans le pare-brise. Là. Il est collé sur le volant, puis il voit pas ce qui se passe autour de lui. Là. Il est tellement collé sur, il regarde loin devant l'horizon, que gauche-droite, lui, angle mort, il verra rien, fait qu'il peut frapper un piéton. Il peut être tristement dangereux, on se comprend, là?
15: En fin de semaine, en revenant du cinéma... Le monsieur a peut-être 85 ans. Il roule à 55 sur le pont Pierre-Laporte.
1: Amen. C'est l'enfer.
15: Les gens l'évitaient. Bing, bang, ça le klaxonnait. Le monsieur, t'avais raison, il était collé sur son petit volant avec sa petite madame à côté. Puis lui, il est dangereux sur la route. Il faudrait quasiment qu'il repasse un cours. Et peut-être aussi limiter... les heures de conduite, là, passer telle heure quand il fait noir. Il faisait noir, moi, là.
1: Pour les personnes âgées, tu parles?
15: Oui.
3: Ouais, moi, je suis d'accord.
1: Si tu ouvres une boîte de Pandore de
15: ça. C'est ça
1: que
15: je dis, je m'en vais dans la salle mouvelle.
1: Ça fait couvre-feu ton affaire. Là.
15: Ouais.
3: Ben, 60, 15 ou 80 et plus.
15: Supposons que vendredi, c'est une petite famille qui le frappe, le monsieur. Là.
1: Ouais.
15: On dit quoi? On dit comment ça que ce monsieur-là avait un volant dans les mains? C'est ça, là?
1: Ben, c'est pour ça qu'annuellement, il devrait avoir des tests qui se font. Puis, ouais. Tu sais, s'il y a un problème de démence ou quoi que ce soit, ben, tu niaises pas trop avec la POC, t'enlèves le permis, là. Tu sais, tu commences pas à, ouais, ben là, sa démence, c'est pas si pire. Ouais, mais tu vas attendre qu'il meure quelqu'un à cause de lui, tu sais. Faut pas se rendre là. Puis, il y a beaucoup de gens qui sont des dangers publics, là. Tu sais, autoroute, c'est pas à bonne vitesse. Ils roulent à 40 partout. C'est dangereux à ce moment-là. Tu sais, juste des entrées d'autoroute. Et moi, je vois beaucoup ça, là. Des personnes âgées qui rentrent, ça à 20, ça. Moi, je passe par Champlain aussi. Fait que Champlain, pour arriver sur le pont de la Porte, vous savez, c'est quoi l'entrée d'autoroute, là?
15: Ouais.
1: T'as pas 12 ans pour accélérer, là. Mais il y en a qui rentrent à 40 km/h sur le pont. L'autre jour, il y a 53 pieds qui arrivaient. J'ai failli me faire fesser. Je serais mort. C'est sûr,
15: mort,
1: je serais mort.
15: T'avais pas de chance.
1: À cause du cave en avant qui roulait à 40.
3: Il y a beaucoup de nouveaux conducteurs, des apprentis, là. C'est ça. Faudrait attendre un petit peu, mais eux peuvent pas conduire passer 23 heures. Les apprentis, ça devrait être ça pour les personnes âgées aussi.
15: Oui, oui. Ben, on dit 75, je trouve 80. Ça rough. Ben 80. Là,
3: mais en même temps, c'est de l'âge.
15: Jordan, 75.
1: 75, il y a des
15: c'est moi dans 15 ans, là. C'est moi dans 15 ans.
1: Mon grand-père, moi, il est mort à 76, puis à 75, il chauffait pas bien en jouant le verre. Il était dangereux. Il a arrêté de chauffer, puis c'était bien correct. Le grand-père à ma blonde, il est rendu à 72, puis il est penché, puis il devrait pas conduire, puis il conduit pareil.
15: Bon, à ce moment-là, t'as raison. À partir de 75, passez un test. Et si on voit que vraiment vous êtes encore allumé, ben gardez le volant.
3: C'est juste des
15: vous reviendrez à 80. Mais si c'est bizarroïde un peu, si c'est. C'est pas, on n'est pas certain. Là. L'évaluateur, il n'est pas certain. Ben là, il faut que tu reviennes l'an prochain.
1: Ouais,
15: chaque
1: ouais,
15: année, on évolue. On évalue.
1: C'est bon. Ah oh, ouais, c'est très bon. Parce que, sérieux, je vois tellement d'affaires. T'sais, je roule pas. Je ne fais pas 25 000 km par deux semaines. Je roule peut-être ça par année, 25 000 km. Puis, je fais les ponts. Je vais au centre Vidéotron, je vais au Collège Barthes le matin, je fais des va-et-vient, mais je te dis, là, c'est minimum une à deux fois par jour où je vois des stupidités au volant, là, des dangers publics qui devraient même pas chauffer, ou du moins qui ont pas les compétences pour le faire. Puis là, on parle de personnes âgées, mais il peut en avoir des fois qui sont en 30-40. Tu parlais du pont La Porte là, qui roule à 40. On dirait que le monde arrive sur le pont, puis hey, Colin, on est au-dessus de l'eau. Ça se met à slacker à 60.
15: Ben, pourquoi tu penses qu'on a souvent l'effet accordéon sur le pont? C'est à cause de ça, là, t'as raison. Les gens arrivent, on dirait que parce que c'est trop trois voies, là, puis là, ils se disent faut que tout le monde roule à 40.
5: La limite est à 100. Là, on n'est pas sur Henri IV à 90, c'est à 100.
15: Ouais.
5: Puis quand je revenais des remparts dimanche soir, il y avait un accident de fou. On a partagé la photo, sa page du retour, là, de la circulation congestionnée, ça arrive sud, en raison de cet accident-là qui était sur le pont La Porte un peu après quand t'arrivais sur la rive nord. Mais moi, je m'en allais direction sud. Mais il y a ce qu'on appelle des ouéreux dans le chemin. Hein. Quand ils voient des sirènes, des flashs, puis ils entendent du bruit, ils sacent les breaks. Il y en a un dans la voie de gauche, je roulais 120. Il a crissé les breaks, il roulait à 60.
15: Mais c'est ouéreux-là, là, c'est eux qui vont se faire rentrer dans le cul. C'est eux autres, à un moment donné, que leurs enfants vont peut-être avoir des blessures. Mais ça là-dessus, là, allumé, là, quand vous faites les ouéreux, puis vous diminuez de 20-30 km/h, ben ça peut arriver que ça arrive assez fort en arrière. Puis c'est un,
5: la personne
15: c'est
5: qui conduit, qui ben rentre dedans à 120, c'est peu qu'il, lui aussi, il mange une claque. Là.
15: Ouais.
5: C'est peu qu'il passe. Là.
3: Peut-être qu'on l'échappe, en fait, parce que au niveau de la SAC, parce qu'il y aurait déjà des tests et des évaluations pour les personnes qui conduisent à partir de 75 ans. Les conducteurs doivent remplir un formulaire d'autodéclaration sur leur état de santé. Donc, c'est sûr que selon...
15: Non, mais un test, là, ils font aussi un vrai test.
3: À partir de 80 ans, une évaluation médicale et visuelle est requise tous les deux ans. Puis des tests de conduite peuvent être effectués pour évaluer la compétence de conduite des aînés. Peut-être qu'on devrait l'exiger.
15: Ben, faut l'exiger. Ben oui, faut l'exiger.
5: Ben oui.
15: Tu t'assois. Monsieur, là, monsieur ou madame, là, vous avez 80, vous allez vous asseoir, vous allez conduire, mettez ça à côté de vous. On va refaire ce qu'on a fait quand vous aviez. Mais dans le temps, il ne devait même pas en avoir de cours. Début, là. Ce monde-là, 85, je ne sais pas si c'était.
5: Mettait ses genoux à mon oncle Girard. Puis...
15: Ouais, puis cette génération-là, ils ont bu de la bière entre les deux pattes. En conduisant, ben, en s'en allant, mettons, chez le beau-frère. Là, c'était
5: il y a
15: eu
5: une phase aussi dans les années 80-90 où tu n'avais plus besoin de suivre de cours tout court. Là. Tu peux aller chercher après ça ton examen de la SAC, tu le passais, tu l'avais.
3: Peut, même chose pour la moto. Moi, j'ai eu mon permis...
5: Comme ça. Juste en faisant un examen.
15: Ah oui, moto. Ah oui, t'as un permis de moto. Ah oui. Tu pourrais conduire une moto, toi.
3: À l'époque.
15: OK.
5: Là, tu vois, il y en a
15: qui sont... Moi, t'es arrivé avec ton sourire, puis là, t'as passé l'examen facilement.
3: Je revenais à Québec, j'ai
5: vendu
3: ma moto.
5: Il y en a qui sont raisonnables sur le texto. Là. Ma mère a 70 ans. Elle a sorti d'une entrée de stationnement et elle n'avait pas vu une voiture qui arrivait. Pas d'accident, mais elle a eu la peur de sa vie, a décidé d'arrêter de conduire et a abandonné son permis. Ça, c'est une madame qui est raisonnable, qui a une tête sur ses épaules, qui se garde. Je veux pas tuer quelqu'un parce que mes capacités sont moins qu'avant. C'est très bon. T'sais, moi, je pense à ma grand-mère aussi. Ma grand-mère, elle veut plus rouler sur le pont La Porte. Quand tu veux plus prendre l'autoroute, puis prendre les ponts, puis prendre le pont de Québec, puis prendre la 20, c'est peut-être un signe qu'elle s'est plus faite pour toi de chauffer un char.
15: Hein? Tu trouves qu'on te sauve, ça va vite, là.
5: Oui.
15: C'est ça, là. Je me souviens, à l'époque, j'avais été en Floride rejoindre ma mère et son copain, qui était plus âgé qu'elle. On avait été sur la 95 à Miami. Je te le dis, là, j'ai quasiment fait une trace de break. Là, puis ma mère a demandé, elle a dit à son chum, elle a dit, là, tu vas prendre le côté de la route, là, puis c'est Danny qui va conduire. On s'en allait au Keys.
5: Est-ce que c'est passé?
15: Ah, il l'avait pas, il l'échappait carrément, là. Je veux dire, il n'y avait aucun clignotant, puis il passait d'une voie à l'autre, on se faisait klaxonner. Il disait que tout allait bien. Moi, je me suis dit, on se rend pas. On fait pas une demi-heure de tour qu'on va. Ça va être la fin. Fait que c'est ça, je me souviens très bien de ce petit moment-là.
5: Ah, tu vois, il y a beaucoup de gens qui nous écrivent, là, que.
15: Ben, quand je vous dis que.
5: Qui ont été chauffés, puis tout, là.
15: On vise les gens âgés. C'est un petit pourcentage, là. Je veux pas généraliser, là. Mais il y a un petit pourcentage de jeunes cowboys, là. Des délinquants, là, de la route, là. Je te dirais peut-être. 18 à 22 ans là, qui ont des autos modifiées là, avec des roues là, qui inclinent un peu. Là.
5: Oh ouais, ou des fois c'est le Civic, là, tu sais, qui est droppé un peu, là, et puis il est stripe pipe, fait qu'il fait un petit son de plus. Là.
15: Ouais.
5: Fait que tu sais que c'est eux autres. Là. Moi, je l'ai vu en fin de semaine, ça à 20.
15: Ils sont en troupeau, hein? Ils sont en troupeau souvent.
5: Ouais, ils se traînent à coup de 2-3.
15: Oh, oui.
5: Ouais.
15: C'est ça, sur le pont, moi, en fin de semaine, là, il y en avait 4-5 hein, après l'autre. Là, puis tasse-toi mon oncle. Là.
5: Ils ont trop écouté le film Les Bagnoles.
15: Je roulais à 115, mais tasse-toi mon oncle. 115, c'est-tu correct sur le pont?
5: Ben 115, c'est parfait. Moi,
15: bon,
5: c'est la vitesse.
15: 115.
5: C'est ma vitesse, mais sur le pont La Porte, il y en a beaucoup à 60.
15: Oui, ben 115 au centre, je me suis fait flasher. Pour juste te dire ça. Puis que, moi, je me fasse flasher par un, c'est correct. Mais là, quand c'est un petit troupeau de 5 jeunes cowboys, là, c'est une autre affaire. Je me dis, bon, eux autres, ils ont décidé que la voie leur appartient, le pont Pierre La Porte leur appartient. Il y a un phénomène aussi. Puis là, je veux pas... Moi, j'adore les immigrants, les étrangers, tout ça. Mais j'ai vu... depuis un 2-3 ans, je trouve que au niveau de... au niveau de la vitesse puis de la sélection de la voie, c'était parfois bizarre. Là.
5: Ouais, la compréhension de la route, ouais, là, ils ne comprennent pas. Là. Ça arrive bien souvent.
15: Je veux pas les blâmer, mais je ne sais pas dans la formation, dans les cours, est-ce qu'on met beaucoup d'emphase là-dessus? Ce que,
5: mais des fois, c'est le permis international. Tu n'as pas besoin d'avoir de okay. cours ou quoi que ce soit. T'as direct ton permis, fait que t'es correct pour chauffer. Fait que t'as chauffé toute ta vie au Bangladesh ou au Burkina Faso, puis tu peux chauffer au Canada et au Québec.
15: Oui.
5: C'est grave. C'est grave. J'en ai vu, moi, sur Capital à 60, là. 50, 60.
15: Ouais, c'est ça.
5: C'est parce que tu peux causer des accidents mortels. C'est ça le problème.
15: Mais que, ça fait le tour, là. Je voulais pas qu'on... Mais je vois que les gens...
5: Ah, ça revient beaucoup, puis je veux dire, c'est rendu un fléau dans notre société. Je veux dire, on n'a rien contre eux, là. Je veux dire, ils arrivent ici, puis c'est une culture qui est différente. Faudrait juste que la SAC s'occupe d'eux autres dans la mesure où ça prendrait une petite base de données avant de prendre le volant et de rentrer dans le chemin avec ça. On a quatre saisons, l'hiver c'est dangereux, c'est glissant. Puis des fois, ils ont pas cette conscience-là, puis en plus, les autoroutes comprennent pas la vitesse à laquelle on doit rouler des fois. Fait que, il y a beaucoup de trucs qui sont importants à apprendre avant de prendre le volant ici au Québec. Là.
15: Et aussi... Les gens, là, on dirait qu'ils savent pas où ils s'en vont. Puis là, je vise toute nationalité confondue. Là.
5: Perdu, man.
15: Ils sortent du pont. Parce que moi, la sortie du pont, t'as fait aussi souvent avec moi.
3: Hey, moi, je suis la première tellement... en sortant du pont.
15: Non, mais
3: je le fais souvent.
15: Mais c'est ça, mais...
3: Pourtant, pourquoi?
15: Savez-vous ce que vous en allez, tu sais?
5: Oui. Ça me fait tellement chier.
3: Je ne sais pas pourquoi. Je suis toujours mêlée quand je sors du pont.
15: Si tu t'en vas à Lévis, là, sur le pont, prends donc la voie gauche.
3: Il y en a qui prennent. Chez ma soeur, il faut que je reste dans le milieu, puis quand je vais à Montréal, je reste à droite.
15: Pourquoi, quand vous allez à Montréal, vous prenez la voie de gauche sur le pont en direction du sud?
3: Je ne sais pas, Danny, sais-tu quoi?
15: Ouais.
3: Dernière minute, je me retourne. Je sais pas pourquoi.
15: Ça, c'est une histoire de fille, ça. C'est une histoire de fille ou pas?
5: Mais j'aime mieux que tu rates ta sortie, puis que tu virais à chemin Saint-Louis, si tu sortais à Champlain, puis que tu reprends, à revire de bord, à repasse correct. Parce que, hey, sérieux, il y a tellement de monde qui coupe à la dernière seconde, là même, puis qui sont dangereux.
3: Mais je suis sûr que c'est des neuro-atypiques comme moi, là. Il y a quelque chose qui se passe dans notre cerveau quand on neuro-atypique
5: ou biblique, je sais pas, mais continue par prendre ta run.
15: J'ai une réflexion comme ça, là, vraiment, vraiment sur le vif. Tu sais, quand on suit le cours de conduite, moi, de ce que je... Tu sais, moi, je l'ai suivi à Thetford Mines, c'est une autre affaire, mais ici, là, quand tu suives un cours de conduite, puis répondez-moi les jeunes s'il y en a à l'écoute, là, est-ce que vous allez sur le pont pendant la formation? Est-ce qu'ils vont sur le pont? Est-ce qu'ils vont vivre ça, l'expérience du pont?
5: Les formations de conduite,
15: ouais,
5: la technique,
15: ou c'est juste en ville, tu sais, puis tu fais ton stop, là, faut que tu comptes quasiment jusqu'à 3, puis là, tu sais, je veux bien croire, mais allez-y, allez faire le vrai. Tu sais, notre quotidien, c'est quoi quand tu prends ton auto, tu traverses les ponts? Mais il semble qu'il y a des autos de conduite sur le pont, j'en ai pas vu tant que ça. C'est pas une bonne idée.
3: Je pense qu'il passerait Rive-Sud. Mon fils est en plein dedans. Là. Il est dans ses cours d'extérieur.
15: OK, mais ça veut dire que quand ils vont sortir, ces gens-là, ils n'ont aucune expérience des ponts?
3: Moi, j'ai déjà entendu des gens là, dire « Ah, moi, je suis pas à l'aise de prendre le pont en auto. » Clairement, on le pratique pas. Moi, je ne sais pas l'avoir pratiqué non plus dans mes cours de conduite.
5: Si t'es pas à l'aise de prendre le pont, achète-toi un scooter ou conduis pas. Tu peux prendre le pont de Québec, même que ça doit être limite pour prendre un scooter, là, mais t'as pas d'affaire à être dans le chemin si t'as peur de prendre les ponts. Puis moi, je me souviens qu'avec mes cours techniques, là, on allait virer d'un quartier résidentiel en arrière de chez nous. Là. Fait que là, t'arrêtes au stop, angle mort gauche-droite, y a pas un chat, tu continues. Fait que t'es pas stressé. Tu vis pas le trafic, d'étouffer avec ta clutch. Tu vis pas ça. Fait qu'aussitôt que tu l'as, le volant entre les mains, t'es tout seul dans le char.
15: Tu fais n'importe quoi.
5: Il m'a fait sortir ici, de me mettre sur le 4 flash. Je vais aller, t'as l'air d'un pingouin.
15: Hey! Puis là, tu peux provoquer des affaires. Je dis pas, tu vas pas là avec ton jeune apprenti ou ta jeune apprentie. Tu vas pas là à 4h05 dans le trafic.
5: Ben, ça peut être bon pour
15: non, mais pas en première fois, genre.
5: Non, je sais, pas en première, mais tu sais, va m'amener à vas-y.
15: Oui, vas-y, il faut que tu y ailles.
5: C'est ça, là.
15: Mais si tu fais un cours. T'es supposé qu'en sortant du cours, t'es fonctionnel. T'es pas supposé d'avoir la chienne d'aller sur le pont Pierre-Laporte ou le pont de Québec. Là. Tu viens de suivre, ça coûte une couple de 1000$, ça, la formation, je sais pas trop. Là. Mais je trouve qu'ils l'ont facile. Oui. S'ils font le tour du carré 22 fois en arrêtant 3 secondes à l'arrêt, c'est peut-être pas ça la vraie vie. Là.
3: C'est quand t'arrives aussi là, pour aller soit sur le pont de Québec ou sur le pont Pierre-Laporte, c'est quand même impressionnant pour un...
5: Ouais, les premières fois,
3: conducteur,
5: ouais.
3: Là,
5: ouais.
15: Oui, mais là, faut qu'on se parle, Mel. Là. Si tu tournes à gauche, tu t'envoies sur la voie de centre ou de gauche?
5: Oui. Hey, moi, j'en vois souvent.
3: Non, mais là, maintenant,
5: souvent.
3: On en parle. Non, mais tu comprends?
5: Ben, là, ça
3: non, mais si je suis dans la voie du centre et que je veux aller vers Montréal, je sais pas pour... Je sais qu'à chaque fois, je me fais
6: avoir, mais je me fais pas avoir, dans le fond. C'est juste, je comprends pas pourquoi je me ramasse
15: tout
6: le temps à devoir changer.
5: T'es dans ta tête.
15: T'es dans ta tête.
6: Probablement.
5: Moi, j'en vois souvent, là, quand on arrive, ça arrive sud, parce que t'as 20 S, 73, 20 Ouest. Mais c'est parce que tu sais, t'as un genre de bout de grillage en avant là, où il y a de l'asphalte, où on a mis de la peinture. Puis là, ben des gens, des fois, quand ils sont fourrés, fait qu'au lieu de se tromper, fait gars, je vais aller pogner à 20, je me suis trompé de bord, mais aller m'envirer à Charny. Ben non, ils sacent les breaks dans le milieu de la place.
6: Oui!
5: Puis là, ils coupent à la dernière seconde, mais c'est parce que t'arrives à 115, 118, là, ça arrive vite en jouant le vert, un gars qui rentre à 30-40 km/h, là. Ça peut causer un accident mortel encore là.
6: C'est clair.
5: Fait que tant qu'à faire, va te virer plus loin. C'est pas
15: compliqué. Je l'ai vécu, moi. J'ai scrappé une auto d'ici qui m'était fourni par la station. J'ai scrappé un char parce qu'il a quasiment été déclaré
5: perte totale.
15: Perte totale. Pourquoi? Parce que justement, il y a quelqu'un, j'étais 0-0-0-0 responsable, mais c'est l'histoire de quelqu'un qui nous a freiné ça d'en face. Hey. Moi, j'ai comme pas eu le choix là, pour l'éviter. Ben, j'ai dû me sacrer sur le mur de ciment.
5: C'est l'enfer. C'est l'enfer. Puis même qu'il y a des camionneurs qui nous écrivent, il y en a qui ont déjà vu ça, ça à 20, tu sais, les genres de voies d'accotement où, pour aller te virer où les chars de l'SQ sont stationnés pour faire du radar. Là. C'est déjà arrivé qu'ils voient des 53 pieds se revirer là. On comprendra que c'est pas des chauffeurs d'ici. Là.
15: Non, c'est des Inc.
5: Exactement.
15: C'est des chauffeurs Inc, c'est sûr.
5: Ouais, mais des affaires de même, ça peut causer la mort. Là. Puis il y en a tellement eu trop de morts sur nos routes en raison de des comportements stupides de même.
15: Ben oui. C'est un genre de sujet qui fait... c'est assez chaud sur le texto. Hein? Ça fait réagir beaucoup, ce sujet-là.
5: Puis on m'écrit, c'est Alex, un de nos reps, ici à Choix, il dit que les personnes âgées ont des tests de conduite avec un professeur de conduite, puis des fois vont se faire retirer leur permis. C'est juste que...
6: Ça, c'est si le médecin le déclare.
5: Exact, c'est une zone grise. Là. C'est pas à partir de 75, ça va être de même. C'est, mettons, que tu as des problèmes de santé, là, tu vas avoir des tests de conduite à faire,
6: Ton
5: des examens.
6: Mon père a subi une opération aux yeux. Tant qu'il l'avait pas, il aurait pas pu conduire.
5: Et nous, on y allait dans le général. Est-ce qu'à partir de 75, 80, ça devrait être obligatoire à chaque année.
6: Oui. Ou quand ça fait 20 ans que t'as ton permis, un petit test d'aptitude, mettons. Et moi, là, je regarde là, les leçons de mon fils, je suis comme, j'avais oublié ça. C'est pas rare que je me dise ça, là, en regardant une coupe d'affaires, tu sais.
15: Hey, c'est pas parce que je t'écoutais pas, c'est que je lisais.
6: Tu m'écoutais pas.
15: Non, je lisais. Tu sais, ben, les gars, ça peut pas faire deux affaires en même temps. Je fais ça à ma blonde. Hier, elle me disait, hey, non, tu sais, demande-moi pas deux affaires en même temps.
6: Mais le pire, c'est quand tu nous regardes et que tu hoches la tête,
15: oui,
6: puis qu'on te parle, là, je me dis,
15: il est pas là,
6: tellement
15: là.
6: Pas. Hein, mais je suis pareil.
5: Moi, c'est quand ma blonde me regarde, elle me dit, qu'est-ce que j'ai dit? Je fais, fuck.
6: On est dans la merde.
15: Elle m'a pogné en fin de semaine. Elle m'a dit, ouais, résume-moi ce que je viens de te dire.
5: Je suis dans le trouble.
15: Oh boy. Le retour DH. Je roule beaucoup style balade avec mon bolide. Bon, ben, si tu roules la balade, fais attention, là, balade pas trop sur une autoroute.
5: Ouais, 90, non.
15: Il n'y a vraiment pas d'âge pire qu'un ou l'autre. Le gars fait aucune faute et c'est un Français impeccable. Blanc et de couleur, il n'y a pas de différence. Beaucoup passent sur les feux rouges.
5: Oui, ça arrive beaucoup trop souvent. Où les gens, moi je donnerais des tickets pour ça, là, les gens dans les intersections, là, tu sais, quand il y a du trafic, la lumière tombe rouge, ils décident d'y aller pareil. Fait que là, ils bloquent l'intersection au grand complet. On voit souvent ça au Costco à Saint-Romuald, quand il faut aller mettre de l'essence. Ils bloquent deux, trois voies, puis ils sont là, ouais, excuse-moi, je voulais passer. T'attends ton tour. Quand elle est rouge, tu restes ces lignes blanches. Quand elle va tomber verte, tu iras bodé.
15: C'est bien dit. Mais il y a trop de personnes, on dirait qu'ils savent pas où ils s'en vont. C'est ça l'affaire.
5: Ah, elle est perdue, man.
15: Quand vous prenez le volant, point A, point B, c'est où? C'est quoi la circulation? C'est quoi la direction?
5: Vivez le moment présent. Là. Oui. Pensez pas à Caroline, vas-tu manger tantôt du jello? T'sais, t'es dans le chemin, là, voie de gauche, après ça, droite pour sortir à Champlain, tu comprends? Reste dans ta concentration de conduite.
6: Les jeunes apprennent avec les GPS.
15: Et le matin, Mélanie, regarde-moi.
6: Je te regarde,
15: Yves. C'est pas cela, je vise pas Jordan, je vise les femmes.
6: Hey! Que je te vois.
15: Beaucoup de femmes se maquillent le matin en auto. Je vois pas ça à 4h pas 6h.
5: Ah, j'en vois
15: souvent.
5: Je vois
15: ça le matin.
5: C'est vrai, il y a raison.
15: Puis là, vous
6: c'est
15: quittez
6: interdit,
15: là.
6: Hein?
5: Hey, je n'ai vu deux à matin. Je n'ai vu deux
15: non,
5: se maquiller à matin.
15: C'est à tous les matins.
5: Ah, et le tous miroir, matins, ben oui, là, c'est pas là pendant tout.
15: Je sais pas si, réveillez-vous une petite demi-heure avant, faites quelque chose.
6: Ben
15: là.
6: Non, là, ben.
15: Non?
6: Des fois, ouais. Ben,
15: en tout cas. T'es toute maquillée aujourd'hui. Là. Aujourd'hui, t'es maquillée, toi. Hein?
6: J'ai mis du eyeliner.
15: Ouais, t'as-tu mis ça en conduisant, en venant?
6: Non, je l'ai mis avant de partir.
5: Ouais, puis on parle de maquillage, mais le philo de notre société, DH, c'est Christy texto au volant. Hein? Hey, oh, t'as oui. un ange, vois le vert, là. Puis tu sais, c'est pas juste je vais texter à la lumière, envoyer un coucou à ma blonde, c'est. Limite, on écoute un film, puis on est en train de faire des Snapchats, puis on scroll Instagram pendant qu'on chauffe là, à 80 ou à 110, ça à 20. Là.
15: C'est plus une affaire d'exception, c'est la norme. Les gens roulent en textant.
5: Exact.
15: C'est rendu la norme, là, puis ils écrivent, puis... Ouais, t'as raison. Bon, je vais poursuivre juste le monsieur, ce qu'il dit, là, le même soir à 22h30, sur la capitale, il a vu deux véhicules sans lumière. J'ai au moins une minute à faire un rappel de phare à chaque fois sans succès. Il y a beau flasher, là, puis les gens n'allument pas. C'est vrai que plusieurs, en embarquant sur l'autoroute, rouler à 40-60 km/h, ça n'a pas de valeur. C'est ce qu'il écrit, le monsieur. Je pourrais vous en énumérer.
5: Ah, on en voit tellement.
15: Un pilote, Géo, c'est Géo 53 Boomer. 53, ça sent. Il est dans 53. Ça doit être ça?
5: Ouais.
15: Mais on a des Boomers. Moi, les boomers, je les aime, en passant. Je les adore, les boomers.
6: Ben là, t'en es un.
15: Je suis un boomer. Ben, je suis un bon boomer. Mais non, boomer, c'est quel âge?
5: Ouais, mais
15: non,
5: tu dois être sa limite pareil.
6: Mais non, mais non, c'est
15: ben, ben non, mais boomer, ça doit être. J'ai peut-être que dans deux ans, je vais être boomer.
6: Non, mais.
15: 60,
6: mais,
15: je sais pas.
6: Boomer, je pense que c'est 55 plus, non?
15: Je sais pas, non, ça, c'est FADOC. 50 ans et plus.
6: Je mélange FADOC, boomer.
15: Ouais, on va être moins niaiseux à la gang, là. Boomer, c'est quel âge? Si tu
5: ben, je vais te sortir les années.
15: Ouais, sors donc ça. Je suis peut-être un boomer.
6: 55 plus, parce que moi, je suis génération X.
5: C'est entre 46 et 64.
6: C'est ça!
15: Je suis pas là.

0: 64 ouais. Et un boomer.
1: On va le spécifier pour Mel, 1964.
2: Oui, excusez. Ouais.
3: Okay, j'ai du lousse.
2: J'ai compris, entre 46 ans et 68 ans, c'est un boomer. C'est comme, bon, ben, je suis juste
1: à un boomer, en tant qu'affaire.
3: J'ai du lousse. Ben, t'as pas à t'excuser.
2: Parce que t'es pas... Même si t'avais été un boomer, t'aurais pas été le boomer stéréotypé, là.
3: C'est quoi un boomer stéréotypé? Boomer. Vas-y,
1: ouais, vas-y.
3: On vas-y.
2: Oh non!
3: On t'écoute, vas-y!
1: Moi, j'allais me chercher un verre d'eau en attendant.
2: Hey, non, je peux pas!
1: Allez, t'as ouvert la boîte, on y va.
2: Hey, là, vas-y, le temps file! On t'écoute. Là, j'aurais pu t'en faire mon millimélo tantôt,
3: non,
2: là.
3: Vas-y, fais-nous, non, non. Hey, avant d'aller à la pause, non, fais-nous non, c'est non. Quoi ta description non. D'un boomer.
2: Moi, j'ai préparé ma chronique pour tantôt, là, je veux pas.
3: Non, mais c'est quoi un boomer? Vas-y, un boomer.
2: Hey, non, non, je peux pas m'embarquer là-dedans.
3: Non, là, tu genre, peux pas?
2: Mais non. On a plein de boomers qui nous écoutent.
3: Oui, mais c'est un boomer, c'est pas
2: non,
3: péjoratif.
2: Pas.
3: C'est pas
1: je peux même te partir une trame, si
2: non,
1: tu veux.
2: Non, c'est beau, c'est beau.
3: Non?
1: Mm-hmm. On est à toi, Mel.
3: Ça peut être sexy, un boomer?
2: Oui.
3: Oui, c'est, ça peut être crissement intelligent aussi.
2: Éduqué. Boomer, c'est bien, là. Dans,
3: oui. Des gens qui ont une belle expérience de vie, un boomer.
2: Ben, écoute, maison pas chère qui vaut une fortune aujourd'hui, retraite, tu sais, hein, c'est ça.
3: T'as des propriétaires d'entreprises boomer qui font travailler beaucoup de monde.
2: Ben oui,
3: puis
2: que, grâce aux boomers, ouais. Beaucoup de gens travaillent aujourd'hui.
3: Voilà.
1: Hey, là, j'entends Lane Hudson patiner, là.
2: Faudrait aller à la pause, Dani.
3: Oui, t'as chaud, hein? Bon, OK, on s'en va à la pause.
1: Le fond tout dégoulinant.
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4: Alors, en passant, on vous lit toujours hein, quand vous nous textez 88-670-9098, peu importe les sujets. De 15h à 18h, on a beaucoup de plaisir à vous lire. Parce que nous, les auditeurs, les auditrices, on les considère. C'est comme ça, l'antenne, partout à choix.
5: Ben, c'est grâce à eux autres qu'on est là. Hein. Je veux dire, c'est les auditeurs, c'est grâce à eux qu'on gagne nos vies, bien.
4: Oui, mais ça, on l'a compris. Il y a des politiciens, ils l'ont pas compris. Que le paye.
5: On s'en va de le comprendre depuis 38 jours.
4: Hein, mais... ah, c'est ça. Mais ça va durer encore une semaine après ça, c'est fini.
5: Ouais, c'est ça. On commence à voir certains comportements. Là, on en a eu un peu la semaine dernière. Ils nous regardent pas, ils baissent la tête, ils s'en vont. Hein?
4: Yes, sir, M. Jordan, qu'est-ce qui retient yes, sir, ton attention?
5: Monsieur DH, parlons du vote par anticipation. Ça a pogné solide dans la grande région de Québec. Je vous en parlais hier, une petite madame dans la chute de la Chaudière qui capotait sur le nombre de personnes qui sont venues voter par anticipation. Ben, on en a les preuves. 9 des 10 circonscriptions où les résultats préliminaires du taux de participation sont les plus élevés au Québec sont situés où? Dans la Capitale-Nationale et dans Chaudière-Appalaches, 9 sur 10, DH. On score solide. Et dans la circonscription de Louis Hébert, c'est là qu'on a gagné la médaille d'or. C'est dans le coin de Saint-Augustin, Québec et tout ça, dans l'ouest de la ville. Les résultats montrent un taux de participation de plus de 23,62%. Pour moi, il était tanné de Geneviève Guilbeault. Hein? Ça se peut peut-être. Donc, 23,62 pour eux, ça, c'est le plus haut taux de participation au niveau du vote pour ce week-end et hier, suivi de Vanier-les-Rivières à 21,04%. Et c'est la circonscription de Gary Charlevoix-Côte-de-Beaupré qui enregistre le taux de participation le plus bas depuis les anticipations à 12,69%. Et total tout au Québec, c'est près du quart des électeurs qui ont déjà fait leur choix pour les deux journées à anticipation. Je regarde ça, là, c'est 23,6% des citoyens qui se sont inscrits sur la liste électorale, 1,5 million de personnes à peu près. Et en 2022, c'était un peu plus. Donc, ouais. On était à 24,8%. Ça veut rien dire, là. Ça peut quand même se placer d'ici là. Est-ce qu'on aura un taux de participation similaire le 5 octobre prochain? Peut-être qu'il va y avoir plus de gens qui vont se déplacer. Mais si la tendance se maintient, on pourrait peut-être se tenir dans les mêmes chiffres qu'on a eu il y a 4 ans. Ça pourrait ressembler à ça.
4: Moi, je commence à... Tu sais, je le sais, là. Les gens sont pas là à écouter Radio X puis dire, bah, ben là, ils ont dû ça à Radio X, c'est ça que je vais aller... Mais je pense que dans la vie, dans le quotidien des gens, ceux qui sont des auditeurs de Radio X, veut pas, ils ont une... oui, peut-être une compréhension de la politique supérieure à la moyenne, mais aussi une réflexion, je pense, plus poussée que la moyenne. C'est des gens qui peuvent aussi remettre en question le choix, bon, OK, puis sont capables d'être critiques quand on parle de politique. Puis je pense, puis je le dis très humblement, mais je pense que Radio X a une certaine influence. Je ne dis pas que c'est pas 100%, là, mais je pense qu'il y a des gens qui s'intéressent davantage à la politique. Tu es la première à le dire. Mélanie, parce qu'il écoute Radio X. Je pense qu'on a une certaine influence. On a une influence dans le quotidien du monde.
6: Mais oui.
4: Au niveau politique, économique. Tu sais, on parle beaucoup d'économie à l'antenne. Je pense que veut, veut pas, la radio... tu sais, pourquoi les conservateurs sont si forts que ça à Québec puis la Beauce? Je veux dire, Radio X, c'est là. On est omniprésent. Même, on va faire des percées peut-être dans le coin de Trois-Rivières. Nicolet, tout ça...
5: Même ben, Arthabasca, là, t'avais Boissonneau, oui. Là, qui, pas se la pétait, mais il était confiant. Là, pour le 5 octobre, ça se pourrait qu'il se fasse passer. C'est JC qui mentionnait ça à midi, non?
4: Il y a un monsieur qui est venu me voir en fin de semaine au Tailgate. C'est un monsieur de Thetford, c'est de ma place, mais je le connaissais pas. Puis il m'a dit que, lui, ça fait à peu près 7-8 ans qu'il écoute Radio X, un petit peu avant la pandémie. Puis, c'est ça, il dit, veut pas, là. Il dit, j'écoute vos débats, vous n'avez pas toujours les mêmes opinions, puis tout ça entre animateurs, puis il dit, ça nous forge un peu nos affaires. Moi, je le sais qu'on. Les gens sont pas là comme des caribous à dire, écoute, on fonce tous à la même place, là, mais je pense qu'on a une certaine influence au niveau de notre auditoire.
5: Puis, il y a beaucoup de phénomènes qui partent à Québec, là. Si on peut penser à la CAQ 2018, à cette heure, il crachait dans le visage des gens de Québec, mais tout ça a débuté dans la grande région de Québec, là. C'est ici que ça a débuté.
4: Ouais.
5: Fait qu'il y a plusieurs phénomènes de même qui se passent.
4: T'avais la DQ qui avait commencé à Québec.
5: Oui, 2007.
4: Tu parles de la CAQ. Bon, et ça, la CAQ paie cher aujourd'hui d'avoir snobé la station Radio X depuis 8 ans, parce que on s'entend, là, ils étaient toujours ici, je me répète, si vous n'étiez pas à l'antenne, on leur donnait beaucoup d'antennes, beaucoup de temps d'antenne, parce que on aimait le programme. Mais ça a été de l'illusion. On s'est fait avoir, on est des cacus, on le sait. Mais je pense qu'aujourd'hui, paie cher ça, le fait d'avoir un peu... snobé, puis peut-être même écrasé, chercher à écraser Radio X les dernières années. Voilà.
5: Hey, je veux te parler en terminant d'un Montréalais de 60 ans qui a eu une carrière remarquable. On nous dit ici, militaire au sein de l'armée française, a été déployé dans 22 pays. Il a ensuite immigré au Canada où il est devenu agent des services correctionnels au Palais de justice de Montréal. Il a même été décoré par le gouverneur général après avoir été témoin du meurtre de sa voisine par son conjoint. Et ce monsieur-là s'était interposé, avait réussi à sauver les enfants. Vous comprendrez qu'il a eu une belle vie quand même. Il a même été champion de karaté, instructeur dans une école d'arts martiaux. Et là, tout a dérapé, D.H., une vie droite qui prend le bord. C'est lors d'un cours de Krav Maga qu'il a rencontré une victime, un adolescent de 15 ans en pleine quête identitaire. Le nom du gars qui a été accusé dans l'histoire s'appelle Michel Talbi. Il a été reconnu coupable d'avoir exploité sexuellement un élève de son cours d'arts martiaux à Académie Frontenac, le jeune qui considérait comme son idole, son maître. Il l'admirait, fait que lui, il en a profité. Talbi a échangé des milliers de textos avec son élève, des images et des liens vers des contenus pornographiques. Il agissait, on dit ici, en coach sexuel, incitait sa victime à se masturber simultanément en ligne puis en personne, avait même encouragé ce jeune ado-là à filmer ses relations sexuelles avec sa copine. Vraiment une histoire weird. Les crimes qui ont cessé après 8 mois, parce que le père de la victime a pris connaissance des échanges, et là finalement Talbi a été reconnu coupable de plusieurs infractions sexuelles, dont leur exploitation sexuelle, production pornographie juvénile, un très long procès où on dit son empathie paraissait inexistante. La victime qui a ressenti, on dit, une profonde colère, de la honte, de la trahison, a même mis fin à ses études suite à ça. Et l'accusé, on dit ici, présente un faible risque de récidive selon la juge. Fait qu'il n'y a pas de déviance sexuelle ou d'attirance envers les ados, selon des experts. Donc, la couronne réclamait 3 ans et demi de pénitencier. Mais la juge a dit, Caroline, monsieur Talbi, il a eu une belle vie, il a juste eu un petit mauvais parcours. Fait qu'on va lui donner un beau 24 mois de prison, puis ça se termine de même. Fait qu'il va passer 2 ans en dedans à peine. Il va pouvoir sortir comme si de rien n'était dans quelques mois. Et s'il a bonne conduite, ben, j'imagine qu'on le verra en liberté. Peut-être dans moins de temps que ça. Mais on s'entend qu'il y a des histoires de pédophilie là-dedans, là.
4: C'est répugnant, ce que tu nous racontes, là, au niveau de la sentence. Tout à fait répugnant.
5: Puis c'est pas la seule. Là. Je parle de ce cas-là parce que semaine après semaine, on entend des cas là, qui tombent au Palais de justice de Montréal ou de Québec. Puis il va faire 12 mois, il a agressé quelqu'un, une fille de 16 ans. T'es comme, voyons donc, c'est quoi cette affaire-là?
6: Et puis le processus, c'est tellement difficile pour les victimes. Là,
5: ben oui.
6: Là, ils se disent, hey, vas-tu vivre tout ça pour ben le oui. peu? Mmh. Complètement débile.
5: Ça a pris des mois là, pour cette personne-là. C'est extrêmement difficile. Ouais. Fait que lui, ça va être 24 mois, puis ça va finir. Là. Et dans les sports, en terminant, ben, le Canadien qui débute ce soir à 19h. On va jaser d'ailleurs avec Renaud Lavoie. C'est quoi, aux environs 17h30 tantôt?
4: Ouais,
5: le Canadien Leafs à 19h. Les Hurricanes contre les Panthers. Ça va être le premier match de la saison. Les champions de la Coupe Stanley qui affrontent les anciens champions de la Coupe Stanley à compter 17h. On aura aussi Rangers, Bruins, Canucks, Oilers. Et un peu plus tard, à 22h30, à Las Vegas, les Blackhawks contre les Golden Knights.
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0: 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Si vous voyez quelque chose sur les routes, Henri IV Nord, dans le coin de Laurier, là, il y a une panne, puis ça ralentit, pas pire. Pour les gens qui sortent du pont, prévoyez le coup, c'est pas évident dans ce coin-là. Si vous êtes maintenant sur la rive nord, mais vous voulez aller vers la rive sud, Henri IV direction sud, un peu après versant nord du Plessis, pas mal là aussi, je vous dirais, là, on approche dangereusement de la 40. Laurier, à partir de Robert Bourassa, c'est le bordel, même un peu avant. À la lumière pour se rendre vers le campus, tout près de l'avenue des Gouverneurs aussi, c'est pas facile. Chemin Saint-Louis dans les deux directions à partir de rue de l'Église. Bonne chance pour vous rendre vers les Échangeurs. Champlain, on est en dessous des ponts. Capitale-Est, un peu après Lormière jusqu'à Laurentienne. L'autre bord, un peu avant Henri Bourassa. Charret dans les deux directions à Saint-Sacrement, très lourd. Robert Bourassa-Nord, un peu avant Versant-Nord jusqu'à Le Bourgneuf. Et sur la rive sud, vin ouest, passé Président Kennedy, Lévis-Centreville, tout près du parc industriel, jusqu'à Taniata. C'est bien compliqué de votre bord. Vin est, pour l'instant, ça va bien. 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
5: Salut.
6: Hey, lui, il connaît ça en tabarouette, l'économie.
5: Yeah!
6: Toi, t'étais jeune école, t'étais-tu la petite bolle, toi, dans la classe, là, que le prof avait pas fini de poser sa question, t'avais déjà la réponse?
5: Non, pas du tout.
6: Ah non?
5: Non, non, non. Moi, j'étais le cancre en arrière.
6: Ah,
5: OK. Ouais, on a évolué, hein?
6: Oui, oui, c'est ça. C'est, les temps changent. Hey, Pierre, voilà. De bons sujets. Ce qui attire mon attention, c'est que tu parles de Tim Horton en Ontario. Parce que ce qui se passe en Ontario, est-ce que ça va se transposer ici au Québec? Raconte.
5: Bien, on commence à voir ça au Québec. Rappelle-toi la saga du Tim Horton aux Îles-de-Madeleine. Et c'est un peu ça qui se passe. Là. C'est un propriétaire qui a 6 Tim Horton dans le Eastern Ontario, dans le coin de... Ben, il parlait Eastern, donc c'est toute la portion collée sur le Québec, si on veut. Là. Puis lui, il a déposé un avis pour se protéger ses créanciers. Le modèle ne fonctionne plus. Et ce qui évoque, lui, c'est notamment le programme fédéral là, pour les travailleurs étrangers temporaires. Il dit qu'il y avait beaucoup de travailleurs étrangers temporaires. Ils ont coupé là-dedans. Puis je sais pas si tu as vu, Carney aujourd'hui a dit qu'il allait ravoir de nouveaux immigrants de nouveau au Canada. Là. On allait rouvrir les vannes. C'est un peu ça. Il réagissait à cette nouvelle-là. Donc, on veut ramener des travailleurs étrangers temporaires au Canada. Mais lui, il dit, ça marche plus. Il dit, moi, j'avais 81 sur 143. Donc, c'est plus de la moitié de ses travailleurs, c'était des travailleurs étrangers. Puis là, ben, les programmes ont été coupés, puis lui, il a perdu sa main-d'œuvre, puis il est plus capable d'offrir le service.
6: OK, maintenant, taux de chômage est à combien au Canada?
5: Ben, y est-tu autour de 7, ça se peut-tu, autour de quelque chose comme
6: 7,
5: ça?
6: Il y a beaucoup de monde qui travaille pas, là.
5: Ouais, c'est ça. Ben, regarde, aux Îles-de-Madeleine, il disait qu'il n'était pas capable de trouver des gens autour. Mais c'est parce que ce programme-là de travailleurs temporaires fait que tu touches comme des aides supplémentaires. Hein?
6: OK.
5: Et tu payes, mettons, au minimum ton travailleur, puis tu as des aides financières aussi.
6: Ça, c'est-tu sur le respirateur artificiel? Parce que dans la vraie vie, normalement, tu n'as pas des subventions pour tes employés. Là. Moi, j'en ai parti des business. J'en ai parti une station de radio à Sherbrooke dans le temps, début 2000, puis on n'avait pas de subvention là, pour engager du monde. Je pose la question.
5: Là, on est rendu à un point où ça fait partie du modèle d'affaires, ça fait partie de l'équation. Je pense que si t'as à payer ton monde, paye-le comme il faut. Là, je suis pas sûr que c'est du 25$ de l'heure d'un Tim Horton. Là.
6: Ouais. C'est pour ça que je te dis, 7%, il y a du monde. Il y a du
5: 6,4, tu vois, 6,4.
6: Il y a quand même beaucoup de monde disponible. Là,
5: Mais peut-être que les gens veulent plus travailler au salaire minimum non plus.
6: Puis si
5: il y a peut-être ça aussi.
6: Si tu offres... Il est rendu à combien, ça en est minimum? C'est autour de 16$ là, dans ce coin-là?
5: Ben, en Ontario, je pense que c'est plus cher que ça. Ouais. Mais en tout cas, autour de 16$, oui, c'est passé 16$. Là.
6: Ben, peut-être qu'il faut que tu en donnes 20. Puis
0: en Ontario, c'est 17,60.
6: Okay.
0: Puis il va passer dans quelques jours à 17,95. C'est presque 18$.
5: Parce que... 16,60 au Québec.
0: Oui, 16,60, exact.
6: Tu sais, je veux dire, est-ce que notre modèle là, dans la vraie vie, là, Pierre, c'est le modèle... Tu pars une compagnie ou une petite PME, faut que tu aies des subventions pour payer tout ton monde. Je dis, c'est
5: pas ça marche pas.
6: Mais non, ça va mourir, ça. Là. On peut pas.
5: Ça marche pas. Puis, Tim Horton, est-ce que tu pouvais donner du type? Est-ce qu'il prenait le type aux employés? Je pense que non. T'avais une boîte pour t'as une boîte là pour oui. Ils ont une espèce de camp de vacances pour aider les jeunes, je sais pas trop quoi là. Ils ont une fondation, mais ça se peut-tu qu'ils prennent pas le type aussi?
0: Ah, moi je connais des gens qui ont travaillé au Tim Hortons puis ont fait une bonne passe là pour boire.
5: Ok.
0: Ouais, ouais. Oui, oui. Mais je sais pas si maintenant ça a changé, mais je sais qu'à une certaine époque tu pouvais prendre du pourboire.
5: Ok.
6: Bon, moi, il y a des Tim Hortons que je suis très satisfait, mais il y en a d'autres. Puis je vise pas les Tim Hortons parce que je veux pas généraliser, mais il y en a certains que les 3-4 dernières fois.
5: Ça passe à la frippe, là. Oui, oui.
6: Il n'y a plus de beignes à 6 heures. Tu sais, à un moment donné, Tim Hortons dans ma tête.
0: J'ai pogné plus de café l'autre fois.
5: Toilettes, puis se crotter dans la salle à manger, c'est crotter partout, là.
6: C'est un ensemble, c'est un tout, là. Si tu veux que ton business, ça fonctionne, là. Paye bien ton monde, puis garde-toi un restaurant propre, puis c'est ça.
0: Mais on se souvient qu'il y a, 10-15 ans, proche 20 ans, Pierre, il y en a beaucoup de Tim Hortons qui ont poussé aussi, là, littéralement, un en face de l'autre, sur un coin de rue. Suite au départ des Dunkin', ils ont pris le contrôle de la place, là.
5: Ils ont pris le contrôle de la vente de café. Mais là, tu vois, si ta business est pas rentable sans un modèle de travailleurs étrangers subventionnés, là, à un moment donné, il y a peut-être des questions à se poser, là.
6: Mais je reviens à ce que Jordan vient de dire. Saint-Nicolas, c'est un exemple, moi.
0: Tu voudrais être à ça, je pensais.
6: J'ai dit, tu marches, là, tu marches 5 minutes, puis t'as deux Tim Hortons.
0: T'as le Tim Hortons à côté du Nouveau Maxi, puis t'as le Tim Hortons à côté du Saint-Hubert.
6: Voilà.
0: Le viaduc sépare les deux.
6: C'est à 5 minutes à pied, là.
5: Ouais.
6: Ça peut arriver qu'on vise un peu la même clientèle.
0: Puis Dunkin, d'ailleurs, est supposé arriver bientôt, Pierre. Ça s'en vient au Canada, ça?
5: Ouais, ben, il y a un franchisé qui a ramassé la franchise, là, pour le Québec. Mais encore là, tu sais, je veux dire, s'il se ferme des Dunkin, s'il se ferme des Tim Hortons, va-tu ouvrir des Dunkin? Je sais pas, là. Puis là, il se ferme des Starbucks. Vous avez vu, il y a des Starbucks qui ont fermé à Donnacona, dans Charlevoix aussi. Les modèles d'affaires changent beaucoup, là, des franchises, là.
0: Mais Starbucks, je sais qu'ils ont pas la même vision. Les autres, ça fait pas pendant quelques mois, ils niaiseront pas, même si ça fait, on va dire, 3 mois que le magasin est ouvert, le resto est ouvert.
5: Eux, ils ont pas de franchisé, là. C'est corporatif.
0: Exact.
5: Donc, ça niaise moins.
6: L'économie canadienne est à zéro.
5: Zéro comme dans zéro. C'est pas des farces. Le mois de juillet, zéro de croissance économique. Et on dit que pour le mois d'août, tentativement, là, on a sorti des chiffres ce matin. Ça pourrait être 0.3, 0.5, 0.7. Hey, c'est flat, pas à peu près, là. 0, 0, 0. Pourtant, l'été, les touristes, le monde claque, les vacances. Donc, puis là, dis-toi que ça, si les chiffres indiquent zéro, souvent, c'est un petit peu pimpé, là. Hein? C'est pompé, là, les chiffres. Fait que c'est peut-être pire que ça encore. Alors, c'est pas une économie. Puis là, on a les tarifs qui nous ont rentrés dedans au mois d'août, septembre. Ça va être difficile les prochains mois, j'ai comme l'impression, DH.
6: C'est une récession, c'est un trimestre, deux trimestres de suite négatifs, c'est ça?
5: C'est ça. Puis on avait eu ça techniquement, puis tu vois, il y a eu un rebond le trimestre après ça. Puis là, tout le monde disait, non, l'économie canadienne va bien, là. Mais non, ça va pas très bien, là. Il y a des gens qui veulent peut-être là, qu'on continue à se battre contre les Américains. Mais si on avait un deal, ces tarifs, là, les ventes seraient ouvertes, là. Ouais. Là, tu vois, aujourd'hui, il y a des tarifs qui tombent. Tout ce qui est alcool du Québec, Canada, ne peuvent plus rentrer aux États-Unis. Donc là, tu as des entreprises qui avaient des 500-600 employés, des chiffres de nuit. On faisait des produits pour les Américains en alcool. Ben c'est tout est bloqué aux frontières, là. Donc, je regarde le groupe Gelozo, par exemple, à Montréal. Eux autres, c'était 600 employés dans une usine. Ben il y avait 3 chiffres. Là, ils savent pas qu'est-ce qu'ils vont faire. On va transférer une partie de la production aux États-Unis. On va donner ça en sous-traitance.
6: Anthropic, qui va entrer à la bourse et parle d'un IA à risque pour l'humanité.
5: Ouais. Ça, là, 2 semaines, tu te souviens quand il y a un gars qui travaillait. Le gars travaillait chez Anthropic, puis il a sorti ça, là. Il dit, moi, je quitte, puis. Mais moi, je me demande si c'était pas stagé. Parce que, regarde, là, ils sortent ça, parce qu'eux autres, aujourd'hui, ils sortaient leur prospectus pour aller à la bourse. Ils écrivent ça, personne réagit. Mmh. Là, 2 semaines, c'était la fin du monde. J'ai comme l'impression que c'était comme stagé, là, 2 semaines.
6: Il aurait fait du défrichage, c'est
5: ben,
6: ça?
5: Ben, c'est comme, mais ça, si la compagnie sort ça, parce que là, il faut qu'elle identifie les risques, elle s'en va à la bourse, là. Donc, ça se peut qu'il y ait des robots, des bots, là, des espèces d'agents d'intelligence artificielle qui prennent le contrôle puis qui contournent les règles. Elle dit dans son prospectus. Mais c'est ça le dit aujourd'hui, puis c'est le monde, puis là, on a monté de bouclier. Mais là, pas du tout, il y a quelqu'un qui l'a dit il y a 2 semaines, puis là, c'est sorti. Fait que je sais pas. Écoute, on va le voir. Hey, ils veulent investir, eux autres, 518 milliards dans les prochaines années dans des calculs, des centres de données. C'est pour ça que tous les stocks de AI, là, ça monte aujourd'hui.
6: Ouais, tu as vu la consommation? Je pense j'ai vu passer ça sur un site économique, là, la consommation d'électricité aux États-Unis due à justement ces ordinateurs-là qui gèrent l'intelligence artificielle.
5: Ça monte.
6: C'est incomparable. C'est du 1000% depuis, mettons, 10 ans. Là. C'est quelque chose. Puis vu que tu parles d'Anthropique, je ne sais pas si tu as vu la nouvelle que j'ai lue ce matin. Silicon Valley, là, les jobs, là, c'est à la baisse depuis 2019. C'est 30 000 jobs de moins. C'est 22% de baisse.
5: On s'en va beaucoup dans la robotisation. Oui, oui, okay. Effectivement.
6: Puis ils quittent la Californie.
5: Oui.
6: T'as dit ça aussi.
5: Il y a ça aussi. T'as Tesla qui a quitté, t'as ouais. SpaceX. C'est Elon Musk, lui, il n'a juré que parler de Californie. Là. Il est rendu au Texas. Et là, t'as ces gros-là, Anthropic, OpenAI, ils vont ouvrir où, tu penses, eux autres?
6: Ouais.
5: Éventuellement, ils vont aller là où la juridiction ou la réglementation est plus alléchante, au niveau impôt. Là. Donc, c'est sûr que, c'est, oui, il y a un glissement. Mais c'est pas des emplois perdus pareil. Là. On s'en va dans un autre état.
6: Ben, c'est 30 000 en job perdus dans le Silicon Valley. Mais comme tu dis, peut-être qu'ils s'en vont ailleurs. Mais c'est la Californie, là, je le disais dans le vlog X-Men, des chiffres, je me souviens plus, mais c'était une affaire comme 200-300 personnes à l'heure qui quittent la Californie. Là,
5: oh, oui, chaque jour. Ben, là. San Francisco était vu comme l'Eldorado. Là, puis là, San Francisco, beaucoup de sans-abri, beaucoup de problèmes dans la ville.
6: Oui.
5: Ben, on quitte, on va ailleurs.
6: Hey, 2$ le gallon de différence du diesel. Avec le prix moyen aux États-Unis versus le diesel en Californie. 2$ de plus le gallon. Tu y penses, hein? Tu dis, moi,
5: les taxes. Les taxes, on veut taxer les riches. Fait que, voilà. Sauf qu'il peut.
6: Tu dis que le CH vaut 3,4. C'est-tu 3,4?
5: Ah, ouais. 3,8.
4: Hey, on est proche du 4, pareil. C'est
5: hallucinant. 3,8 milliards US, ça fait 5,4 milliards canadiens.
4: Hey, il n'y a pas longtemps, Pierre, on disait 1,5 au top là, pour le Canadien. Ça a doublé en peu de temps.
5: Ceux qui ont acheté ça, là, les Molson, entre autres, ont fait toute une passe. Là. Eux autres ont racheté l'équipe. Ouais. C'est M. Gillette qui avait ça, puis il l'a revendu.
4: Il est récemment décédé, justement.
5: Oui, exact. Donc, tu vois, là, les Leafs, en premier, hein, 4,8 milliards US, 3,8 canadiens, puis après ça, tu as Los Angeles, 3,3. Puis à la fin, en queue de peloton, les Columbus, je pense, c'est 1,5 milliards. Donc, dis-toi qu'à Québec, c'est peut-être le... entre 1,5 et 2 milliards. C'est le prix d'une franchise aujourd'hui. Là.
4: Puis, il voulait à peine 10 ans, ben, les derniers clubs dans la Ligue valaient 350, 400 millions maximum. Fait que de se payer un club à expansion à 2,5 milliards, ça va être rendu difficile. Puis j'ai été chercher le chiffre. À combien Molson a acheté le Canadien en 2009?
6: C'est-tu 700, 800 millions?
5: Je pense que c'était 600 millions, ça se peut-tu?
4: Les proches, Pete, 575. 575, je pense, dis pareil.
5: C'est quadruplé, ben, plus que ça. Là, c'est
6: plus que ça.
5: Non, non, écoute, c'est un succès. Bravo. Mais tu sais, eux ont eu la vision. À l'époque, il y avait des gens qui pouvaient acheter Nordique. Tu te souviens, on descend un stage c'était où? À Vegas?
4: Ouais, on teste un stage. On quoi de 2013 à peu près, ça?
5: On teste un stage là en même temps que Vegas. On aurait pu avoir l'équipe, pourquoi 600 millions?
4: 500 millions pour l'expansion de Québec et Vegas, qui est juste virant Vegas, finalement.
5: On dit qu'il y a des gens qui ont dit, non, on n'achète pas à ce prix-là.
6: Ça veut dire que dans 10 ans, là, ça ne sera plus 3-4 milliards, ça va être 15 milliards, un club de hockey?
5: Bon, voilà. Peut-être pas, là, mais
6: c'est quoi,
5: il y a une croissance. Parce que là, ce qui arrive aussi, c'est que...
4: Ça va briquer un peu aussi, je sais pas.
5: On ouvre, là. Tu vois, la NFL puis d'autres grosses ligues, ils ouvrent à des gros fonds de pension puis à des compagnies en bourse.
4: Puis t'as le Paris Sportif investir. Aussi, D.H. Peter, qui a fait prendre
5: Paris Sportif, ça amène facile, du cash. Ah, ça amène du gros cash là pour les ligues, là. Fait que quand les ligues génèrent du cash, ben, ils redonnent une partie aux propriétaires. Donc, la valeur des franchises monte en même temps.
6: Hey, êtes-vous des mangeurs, les gars? J'ai vu passer ça aujourd'hui. Ça brasse beaucoup ces réseaux sociaux aux USA. Est-ce que vous êtes des mangeurs de Doritos?
4: Oui, quand même.
6: Oui, toi, Pierre, tu manges
5: le sac du Costco peut... peut passer vite. Là.
4: Family size.
5: Hey, le gros sac.
6: Parce qu'aux États-Unis, là, à partir de janvier, le Doritos devrait augmenter de 15 % et depuis 5 ans, ils ont augmenté de 50 % Le sac là, de base, là, le petit sac est rendu à 7 $ des Doritos aux USA. 7 US. C'est quand même un petit sac, là. C'est pas une grosse affaire, là. Puis là, les gens menacent de. Parce que c'est Pepsi qui est propriétaire de ça, d'origine.
5: Oui. Tu vois, l'action monte aujourd'hui.
6: Bon, tu veux, c'est spécial, hein, mais ça jase ces réseaux sociaux, là.
5: Mais que... ça, c'est un stock, là. Mois de février, t'es à 166$, il est rendu à 128$. Ça, c'est un stock qui pourra partir vers le haut, là.
6: Ouais.
4: Et puis Doritos, puis peu importe qui, là, le sac de chips est rendu, on va dire, à 7$. Plus ça avance, plus il y a de la réduflation. Il y a moins en moins de chips dans le sac, puis pourtant, il est rendu à 8$.
6: Le sac, il ne rapetisse pas, mais il y a de moins en moins de chips dans le sac. T'as-tu remarqué
4: ça? C'est rendu que t'as un quart de chips dans le sac.
6: C'est ça.
5: Mais le sac du Costco, lui, il fait la job, là.
6: Oui, oui, ça, c'est une shop. C'est pas un sac, c'est une poche.
5: Ah, c'est parce que les fois, sont en... sont en spécial des fois à 5$.
6: Ah oui, oui.
4: Ça, c'est bon, mais c'est parce que c'est tough se contenir quand t'as un gros sac de même dans le garde-manger.
5: Il l'échappe, c'est de la drogue, ça.
6: Ben Pierre l'a dit tantôt, un sac peut passer d'une soirée, là. Tu l'as dit, Pierre. On l'a enregistré, ça, là.
5: À deux, là.
4: Essaye pas de patiner couture.
5: À gros sac que j'ai, je suis pas sûr que je mange le sac à moi tout seul.
6: Oh, t'es capable. Hey, merci, Pierre.
5: Salut.
6: Bye bye.
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4: minutes, 20 ouest, on a un problème. La voie de gauche bloquée à chemin des îles. Une panne, encore une fois, une autre panne. Parce qu'on avait une panne sur Henri IV-Nord qui est réglée depuis un bon 25-30 minutes. Mais là, c'est sur la 20 ouest. Alors déjà que c'est compliqué, hein, se rendre vers Saint-Jean-sur-Romuald en partant de Lévis-Centreville. Ben, ajouter une petite couche, une petite bûche dans le foyer. Ça devrait reculer à président Kennedy facile dans les prochains 15-20 minutes. Maintenant, sur la rive nord, Henri IV Sud, toujours compliqué pour vous, un peu après versant nord du Plessis, ça recule et ça recule depuis tantôt, avant versant nord, tout près de la 40 maintenant. Laurier, à partir de Robert Bourassa, même un petit peu avant, c'est pas facile jusqu'aux échangeurs. Champlain, en dessous des ponts, minimum un kilomètre. Robert Bourassa, avant Charest jusqu'à Le Bourgneuf, c'est pas facile, même un petit peu plus loin, à l'angle de Chauveau, c'est quelque chose. Charest, direction ouest, passé Henri IV. C'est costaud pour vous jusqu'à Saint-Sacrement. Il y a un répit, mais ça recommence à Marie de l'Incarnation et surtout dans Saint-Roch, là, à l'angle d'Orchester, de la Couronne, même Côte d'Abraham un peu avant, Saint-Vallier et plus loin à Dufresne. C'est très lourd. Et tout près du Stadt-Canac aussi, sur Laurentienne, on a des problèmes. Si vous êtes en direction, je vous dirais direction nord, c'est un peu problématique. Même direction sud, tout près du Parc Victoria, je vois quelques ralentissements ici et là. Capitale, direction ouest, avant Lormière jusqu'à Laurentienne. De l'autre bord, c'est avant Henri Bourassa jusqu'à Pierre-Bertrand. Et les gens à Shannon, sur la 369, dans les deux directions, c'est très lourd en ce moment, tout près de la base et compagnie. Là, si vous avez de l'info, moi, je vois pas d'accident. Pas de travaux non plus. Je pense que c'est juste le retour à la maison qui complique les choses pour vous rendre chez vous. Mais prévoyez vos déplacements. Ça semble très lourd dans ce secteur-là pour ce soir. 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
6: Bon, M. Jordan me disait hier dans les dans son bulletin de 15h30 à peu près que ça brasse en tabarouette encore. Il y a des incendies, mais c'est pas nécessairement des maisons, là. C'est des bâtiments commerciaux puis des voitures. Puis c'est pas le tonnerre, là. C'est pas les éclairs, là.
4: Ouais, il y en a plusieurs par semaine, que ce soit à Québec ou à Lévis. C'est rendu une normalité. Faut croire dans notre région, des chars qui brûlent.
6: Vague d'incendies criminels. 5 événements en 5 jours. 15 voitures et bâtiments incendiés dans le dernier mois. C'est un rythme d'à peu près 2 à 3. En fait, 1 aux 2-3 jours. Roger Ferland est au bout du fil. Monsieur Ferland, bonjour.
0: Bonjour, monsieur Lam.
6: Est-ce qu'on est en train, Roger Ferland, de l'échapper? Et là, avant de blâmer les policiers, essaie de nous faire un portrait. Comment tu vois la situation? C'est-tu du déjà vu ou c'est vraiment en ascension ce qui se passe dans la grande région de Québec au niveau des voitures incendiées puis des incendies visant des commerces?
0: Ben, ça me rappelle beaucoup, moi, en fait, la guerre des motards en des années 80, fin 90, là, où est-ce que à tous les jours ou aux deux, trois jours, tu avais un cocktail Molotov, tu avais un feu d'un commerce, tu avais un véhicule, tu avais des coups de feu quelque part. J'ai envie de te dire qu'en ce moment, là, il y a assurément une certaine recrudescence de montée de violence qui sont des gestes gratuits, mais toujours imputés, en fait, au contrôle des stupéfiants. Faut pas se tromper, c'est tellement payant et lucratif le contrôle de la drogue qui est exercé que on réussit à trouver du monde et des équipes qui sont prêts à aller commettre des incendies criminels sur des gens qui ne connaissent même pas. Puis des fois, ils se trompent d'adresse. Puis là, vous avez parlé de Québec-Lévis. Il y en a eu dans la région de Beaupré. Il y en a eu dans la région de Portneuf. Il y en a beaucoup d'endroits en ce moment. Puis c'est par vague que ça vient. On dirait qu'on cible des adresses puis on dit, tiens, ces gens-là, on va lui passer un message parce que c'est des gens qui sont liés avec nous. Tous les feux qu'on a eus en ce moment sont pas tous des feux liés à ça nécessairement, mais à chaque fois, les policiers ont à établir c'est quoi l'origine, qu'est-ce qui est la source de l'incendie. Ça peut être des feux électriques dans certains commerces à l'occasion. Mais quand un véhicule prend feu à l'extérieur dans ta cour, puis que tu vois qu'il y a des bidons d'essence à côté, c'est assez clair, le signal, on t'a passé un message, mon chum. Je sais pas t'es qui, mais t'es assurément dans lié avec le crime organisé et il y a un profil à faire autour de cette personne-là.
6: Okay. C'est-tu un message qui dit à celui qu'on vise, c'est parce que la prochaine fois, ça sera peut-être pas ton véhicule. La prochaine fois, c'est peut-être toi qu'on va vouloir viser, puis on passera pas par quatre chemins et ça va être beaucoup plus violent. C'est-tu le genre de message qui se passe entre eux autres, entre le crime organisé et les gangs de rue ou peu importe les organisations criminelles?
0: Oui, c'est vraiment le message. C'est vraiment dans cet ordre-là. Généralement, on a avisé à personne pour lui dire « Hey, ta cote ou ton pourcentage qui devrait nous revenir, il nous revient pas. » Ou tu trafiques avec des gens sur mon territoire alors que tu n'as pas d'affaires. Alors, si on te brise ton véhicule ou qu'on te brise ton commerce, ben on vient déjà d'endommager une partie du gain que tu as fait avec ça, puis un des outils de travail. Mais là, c'est encore à l'étape du message. La fois d'après, souvent, on s'en prend à ta vie. C'est ça qui est le hic, puis on est en gradation dans ces événements-là. Ce qui me désole un peu, par contre, souvent, c'est que ceux qui vont mettre le feu, là, quand on réussit à en arrêter, je regarde quand les policiers en ont arrêté, c'est des gens qui connaissent généralement même pas la personne chez qui ils vont le faire. Ils le font parce qu'ils sont en mission commandée, parce qu'on leur a dit qu'ils allaient faire de l'argent avec ça, quelques cent dollars, alors même jusqu'à des milliers de dollars, dans certains cas, argent promis. Ça ne veut pas dire qu'ils vont l'avoir encore là, mais on sollicite beaucoup de jeunes. Ça se fait par les médias sociaux, ça se contrôle par des applications précises et les jeunes peuvent appliquer là-dessus. « Hey, c'est cool, regarde, on fait du cash à soir, on s'en va mettre le feu à tel endroit, tel endroit, tel endroit. » Puis ben smart, celui qui peut garantir en ce moment qui met la pression sur qui. Est-ce que c'est les Hells qui veulent reprendre le contrôle du territoire ou c'est des autres gangs qui se chicanent entre eux, incluant contre... l'ancien crime traditionnel des Hells ou entre eux en ce moment, North Savage versus le Blood Family Mafia et j'en passe là. Fait que c'est complexe en ce moment.
4: Puis Roger, écoute, avec des applications comme Telegram, t'en parlais avec les réseaux sociaux, tu communiques, mm-hmm. Tu connais pas personne. 5000 va brûler la maison là, ok, j'y vais, mais c'est parce que pour les policiers qui enquêtent à la suite de cet incendie-là, par exemple, de retracer ces discussions-là, c'est quasi impossible. Fait que c'est de trouver une aiguille d'une botte de foin.
0: C'est extrêmement difficile en ce moment. Puis, quand les fois qu'on a réussi à remonter, on s'est rendu compte que certains gars sont incarcérés pendant qu'ils le font. Alors ça, c'est un autre problème majeur. Comment ça que des gars qui sont sur les bancs de punition, d'un pénitencier ou d'un prison, sont capables d'orchestrer encore ces messages-là puis de passer des commandes pour mettre de la pression et un peu de terreur sur le territoire. Fait que ça, c'est un autre problème. Mais tu as 100% raison. Non seulement faut enquêter l'incendie au début pour être sûr que c'est un incendie criminel, faut après ça trouver le profil de la personne sur place qui généralement est faible dans la collaboration à nous aider parce qu'elle-même sait qu'elle fait généralement de quoi d'illicite. Puis après ça, ben faut que tu essaies de remonter à la source. Puis regarde encore plus la difficulté, Jordan, que tu expliques là. Si tu veux vérifier ça, ça se fait aux petites heures du matin, ça se fait dans la nuit. ça te prend des interceptions. On est proche d'une interception aléatoire. Faut que tu interceptes du monde qui circule la nuit puis qui ne dorme pas la nuit, là, tu sais. Ça veut dire qui tu vas vérifier? Ben, faut que tu trouves une raison de coller ce véhicule-là. Pourquoi je vais vérifier ce gars-là, cette fille-là? Fait que ça te prend des motifs raisonnables de croire là, qu'il y a quelque chose qui se passe. C'est pour ça que c'est difficile, même en plus, à détecter à quel moment ça se fait. Puis on peut pas surveiller toutes les maisons de trafiquants de stupéfiants qu'on connaît au Québec, là. On finirait plus, là, tu sais.
6: Quand tu dis que les calls viennent de l'interne, en fait, oui. des prisons, mais Turmel, à ma connaissance, puis l'autre Boivin sont encore à l'extérieur du pays, là, c'est ça?
0: Oui, encore à l'extérieur du pays, oui.
6: OK,
0: oui.
6: Mais ça veut-tu dire que ces gars-là, dans les prisons, c'est en Espagne qu'ils sont, en Italie, je me souviens plus trop.
4: Italie-Espagne,
6: ouais. Ouais. Oui. Ça veut-tu dire que ces gens-là, ils ont plus de liberté dans ces prisons-là, ils ont peut-être droit à des cellulaires ou pas? Et comment ça qu'il y a des cellulaires dans les prisons au Québec? En fait, c'est... En fait, tout le monde doit en avoir. C'est ça que tu vas me dire, là. C'est ça, hein?
0: Ça, c'est décourageant un peu. Oui. Dans les faits, Italie, Espagne, je pense que les communications en ce moment, c'est pas nécessairement le PIC. Du moins, c'est plus nécessairement le PIC, Niall Boivin, qui commande directement. Mais il y a un paquet de subalternes qu'il y avait dans leurs équipes. Ces gars-là, on sait qu'il y a plusieurs été incarcérés, que ce soit à Saint-Ville ou à Donnacona. Puis, les agents correctionnels, ils font leur possible. Les autres aussi, ils sont en coupure de personnel, ils ont fait des demandes pour avoir des brouilleurs d'ondes. Ils ont fait des demandes pour faire des fouilles systématiques. Ils se font dire, les droits des personnes, t'as pas le droit. Ici, les brouilleurs d'ondes, ça va être un problème. Nos communications ne marcheront plus très bien. Ils sont même pas capables de limiter l'arrivée des drones. Puis, des cellulaires qui rentrent par drone, là, je te dis pas que c'est par dizaine, mais pratiquement, là, tu sais, ça n'arrête pas. Fait que là, tu sais, c'est comme s'ils sont en train, on dirait, de vider une rivière avec la chaudière. Là, ça marchera pas. Là, t'sais. On ne leur donne pas les outils de travail efficaces pour qu'ils fassent leur job et qu'ils privent les gars d'une certaine liberté pendant qu'ils sont là.
6: Ouais. Je sais que là, tu ne travailles pas dans les prisons, là, mais tu as certainement des contacts qui te donnent d'informations. Mm-hmm. Moi, on me dit qu'il se passe des fouilles dans les wings, ils saisissent 4, 5, 6, 7 cellulaires.
0: Oui.
6: 12 heures après, les têtes dirigeantes, ceux qui mènent, là, ils ont déjà des cellulaires.
0: Exactement.
6: Roger, tu ne vas pas t'expliquer ça.
4: C'est l'agent correctionnel passe, il garde son téléphone dans ses poches, aussitôt qu'il est passé, il ressort le téléphone. Tu sais.
0: Il se le plug, il le met à des endroits cachés qui sont discrets. Vous savez,
6: c'est où discret, là, à part de te l'insérer à l'intérieur du corps?
0: Il faut comprendre, les agents correctionnels, ils savent, mais ils n'ont pas le droit de fouiller aussi souvent qu'ils voudraient. Ah. Ils sont rendus quasiment à être obligés, on fasse des avis, ça va devenir des fouilles abusives, on peut pas envoyer un gars au trou. Je comprends que la Ligue des droits de l'homme a protégé beaucoup de choses, puis on veut des conditions quand même humanitaires pour ces gens-là, si on veut qu'ils se réhabilitent. Mais là, c'est pas ça. Ils ont des droits, ils ont des conditions de vie, ils ont une sécurité que tu peux même pas imaginer des fois, je te dis, c'est pas un peu une blague, là. Nos personnes âgées sont même pas aussi bien traitées que ça, là. Puis sincèrement, c'est le cas dans beaucoup de nos RPA versus ce qu'ils ont là-bas.
6: Ben oui.
0: Mais on paye ça avec notre argent de l'État, ben je pense que si les gars seraient là et qu'on les met sur le banc de punition, ils devraient être capables de ne pas intervenir sur ce qui se passe sur la glace. Puis, je vous le dis, il y a des moyens qui existent pour le faire. Faut juste qu'on donne les moyens pour le réaliser. On dirait qu'on n'a pas beaucoup de considération pour nos agents correctionnels. C'est eux qui mettent la sécurité en jeu en finale d'être les gardiens de nos criminels à l'autre bout, là-bas, là. Ceux qui font le gardiennage de nos bandits, ben, après moi, il faudrait qu'on les respecte un peu parce que, tu sais, ça montre encore là qu'on a une faible condition pour eux. Puis, ben, on va en trouver d'autres qui vont faire la job à leur place. Ben, je trouve pas que c'est une bonne façon de réfléchir quand on regarde la problématique.
6: Hey, t'as été combien d'années enquêteur, Roger?
0: Ben, je l'ai été dans mes 18 dernières années. Sur 35 années comme policier, j'étais 18 ans enquêteur, on va dire, pour finir dans le crime organisé que tu connais. Là.
6: Supposons que tu travailles sur quelqu'un, un cas, puis là, tu sais c'est qui, puis là, tu mets des mois, peut-être même des années avant de réussir à l'incarcérer. Oui. Puis là, tu sais très bien que ce gars-là, il a vendu de la drogue, il a peut-être fait tuer du monde. C'est un violent, c'est un gars que tu veux pas nécessairement dans la société. Puis le gars se ramasse en dedans, puis c'est un club med. C'est ça que les gens nous écrivent sur le texto, là. Il y en a qui sont tu sais, ils ont passé par là, puis sont capables de nous dire que c'est un club med. Oui. Pour vous autres, ça doit être très, très décevant, très frustrant, Roger.
0: Il y a une certaine frustration là-dessus. Je le sais que des fois, il faut lâcher prise parce que ma partie de travail a été faite. J'accepte, sinon, je vais m'en rendre malade. Là, mais je pense qu'il faut faire confiance à tout le monde, mais je pense qu'on devrait avoir de la considération pour eux en ce moment. Oui. Puis je trouve qu'on en manque. Puis c'est, on dirait que c'est une des premières places qu'on cherche à couper, à aller limiter ça. Tu sais, c'est pas normal qu'un gars soit capable non seulement d'utiliser son cellulaire, de se filmer, et d'après ça, d'être publicisé sur Facebook ou sur les réseaux d'influenceurs pour montrer qu'il est en wing et qu'il est le king. Tu sais, ça, c'est baveux en tabarnouche quand tu y penses. Fait que tu le vois, le gars-là, tu sais c'est qui. Fait que t'es capable d'aller le chercher, mais on dirait que ce système-là recommence sans arrêt en ce moment. C'est pour ça que je me dis, faut prendre des moyens. Puis, ben, tout se fait dans la vie, mais c'est juste qu'on ait vraiment la véritable intention de le faire.
6: Hey, là, je vais t'en poser une bonne. Pas sûr quand t'as été souvent posé. Un poste de police. Un corps de police, c'est-tu géré comme une business où, à un moment donné, il faut passer au-dessus de ça? Puis dire, parce que là, moi, je sens qu'à Lévis et à Québec, surtout Lévis, je trouve qu'on commence à l'échapper. Les gens ont l'air d'avoir du fun. Le crime organisé a l'air d'avoir du plaisir à s'organiser, justement. Ça arrive sud. Puis là, les incendies, ça vise aussi Québec en passant.
0: Ah oui.
6: Mais tu sais, à un moment donné, moi, je suis tanné de me faire dire, ben là, ouais, mais il y a un budget, il y a ci, il y a ça. C'est parce que si on l'échappe depuis 2-3 ans, puis ça continue, ça va devenir un cancer généralisé. Bon, on ne sera plus capable de s'en sortir. On voit ce qui se passe à Montréal. Ils ne sont pas capables de s'en sortir.
0: Oui. Comment je te dirais? C'est clair, là, regarde, il y avait un running gag que certains policiers disaient sur les debriefings de soir, là, des fois, en disant, OK, les gars, le crime ne paie pas, mais le CSR paye. OK, fait qu'aller donner l'étiquette, là, tu sais.
6: Ouais.
0: Fait que j'en reviens sur ça un peu en voulant dire, à chaque fois que tu vas enquêter des crimes, ça va te coûter de l'argent un peu. Mais c'est quoi le prix de la sécurité? Je pense que ça, faut savoir investir. Je suis conscient, sans te dire que les services de police sont gérés comme une business, c'est pas vrai. Mais ça va être géré en fonction, souvent, d'un principe où est-ce qu'il y a des problèmes, on va investir de l'argent. Mais ça se peut qu'on dégarnisse d'autres équipes de travail pour être capable de mieux répondre aux besoins. Est-ce qu'on est en adaptation ou parce qu'on coupe du budget? Là, c'est la deuxième question. Très souvent, je trouve que on a limité beaucoup... on a coupé dans le gras, c'est vrai. On a coupé dans des tâches inutiles, c'est vrai. Mais j'ai souvent dit dans mes dernières années de carrière à des patrons, là, arrêtez, vous avez coupé dans le gras, vous avez coupé dans le muscle, puis là, tu es en train d'attaquer l'os, tu touches à la structure de l'organisation. Ça serait... Là, il faut pas qu'on aille là. Puis là, on me disait, Roger, c'est pas si pire que ça. Ben, je peux te dire qu'il y a des situations, je veux dire, si c'était ton gars ou ta fille qui serait pris là-dedans, d'après moi, tu changerais de position. Si ça serait ta maison qui serait touchée, d'après moi, tu changerais de position. C'est pour ça qu'on ne peut pas tout régler les crimes. Trompons-nous pas, là, c'est clair. Mais on est capable de faire des choix d'organisation, je pense, qui vont te rendre plus efficace. Puis ça, je pense, chacune des organisations essaie de le faire à sa façon. Tu sais, je t'entends dire des commentaires un peu sévères. Sincèrement, Lévis est très bien adapté à son besoin. Mais il y a une limite organisationnelle. Québec est à manger pareil comme ça. Puis quand tu regardes la sûreté, ils sont dans les mêmes positions. Il y a beaucoup de petits postes de police en région. La grosse machine peut demander du budget, mais la machine de la sûreté au total, mais il va falloir que tu justifies pourquoi tu veux l'avoir, et on va après ça te donner les effectifs pour. Mais entre vous et moi, j'ai toujours été un fervent défenseur de dire, si j'investis un dollar tantôt, ça serait le fun que ça me rapporte 4-30 sous. Mais pas que ça me coûte 2 piastres de plus pour faire le même travail. J'ai pas besoin des fois de mettre 2 personnes, 3 personnes, 4 personnes sur une tâche qui en mérite à un efficace puis qu'à faire le boulot.
6: Ouais.
0: C'est pour ça. Mais ça, c'est toute une question de gestion. C'est une question d'organisation. Regardez Québec, en fait, des attritions terribles au fil des années, là. Au moment des fusions, on était à peu près pas loin de presque 1200 policiers, là, 1100 quelques policiers. Quand tu mets toute la conurbation de Québec ensemble, ils ont réduit ça autour de entre 800 et 900, le chiffre exact est jamais connu techniquement, mais on est capable d'avoir des ressources additionnelles. Mais ça veut dire que, voilà quelques années, tu avais, même moi, un 200 à 300 policiers de plus là, qui étaient là.
6: Dans l'organisation.
0: Ils étaient peut-être pas tout efficaces, mais il y avait du monde qui patrouillait tes rues, il y avait du monde qui se promenait en temps paisible pour être capable de faire des contacts citoyens et de rapprocher d'autres tâches que juste de la répression. Ce qu'en ce moment, on a un petit peu de misère à faire, à mes yeux. On est souvent en train de travailler comme les pompiers, ça prend un feu, j'interviens. Oui. Mais on est toujours en retard sur le crime.
6: Mais les gars, te le dis-tu, là, on ne fera pas de name-dropping, on n'est pas là, mais toi, tu as quand même des bons contacts partout, là, ces deux rives fort probables, Roger. Mm-hmm. Mais oui. Les gars, te dis-tu, ça commence à être inquiétant. Là. Je te parle à l'interne, là. Pas monsieur, mais tout le monde sur la route, là, c'est dans les centres d'achat puis partout dans la vie, là. Mais les policiers en tant que tels que tu connais, les gars, dis-tu, les femmes aussi, ça commence à être inquiétant, la montée de la violence et l'implantation des gangs de rue à Québec et Lévis.
0: Oui, c'est préoccupant en ce moment parce que il y a des crimes qu'on nous demande de travailler de façon quasi parfaite, avec des réponses complètes et parfaites. La couronne ne se suffit plus maintenant d'un dossier qui est déposé normalement avec les documents de base qu'il y avait comme accusation. Il est fréquent que les policiers aient besoin de 1, 2, 3, 5, 10 mandats. On m'a même raconté que dans certaines enquêtes en ce moment, les gars ont sorti presque 200 mandats de perquisition pour en venir à obtenir l'arrestation de quelqu'un en bout de ligne. Essaye d'imaginer ça, là. Juste l'écriture du document de mandat de perquisition, on parle de peut-être mettons que ça va bien, là, t'es entre une heure et deux heures, mettons, ton écriture à l'issue de ton mandat. Puis là, je suis très efficace quand je te dis ça, entre une et deux heures. Imagine le temps que ça prend. Fait que c'est tout, j'ai envie de dire, on dirait qu'on est en train de nourrir la machine judiciaire, mmh, alors qu'on devrait être sur le terrain en train de patrouiller, oui, d'enquêter, faire de la prévention. Ben là, Caroline, on nourrit quelque chose que j'ai envie de dire, non. Ça, je te cacherai pas que mes dernières années de travail, c'est ce qui m'a le plus préoccupé et ça me boguait. Les gens me disent, retournerais-tu enquêter, Roger? Pas dans la formule où vous êtes là. Je trouve que là, on nourrit un monstre en avant de nous autres, alors qu'on devrait être en train d'être... revenir un petit peu, steak, blé, dinde, patate, là. Reviens-moi ça de base, là. Qu'est-ce que ça prend? T'as une dénonciation, t'as un crime, t'as une plainte. Vas-y là-bas, puis après ça, mettons un petit peu de pression sur les procureurs de la couronne et les tribunaux pour qu'on suive la route. Parce que les gens ont envie de dénoncer, mais qu'est-ce que t'as comme sentence après ça? Qu'est-ce que ça a comme conséquence? Ben souvent, on dirait que c'est pas à la hauteur des inconvénients qu'on crée chez nos citoyens, chez nos criminels, versus ces avantages qu'ils ont eu de commettre les crimes. Ça, je te dirais que c'est beaucoup ce que je ressens chez les policiers. Ils ressentent que, Colin, on n'est pas tout à fait assez efficace par rapport à ce qu'on aurait besoin sur le travail, terrain. Puis des fois, ben, on répond pas toujours aux besoins de la population à cause de ça. C'est pas normal que quelqu'un

0: Je suis pas sûr que c'est comme ça qu'on voyait notre système de justice, mais on priorise encore là en fonction des priorités. S'il arrive des cas majeurs, trompez-vous pas, on envoie plein de personnel, on est encore capable d'avoir de la résilience et d'être adapté, mais j'ai donc l'impression qu'on est un peu en méthode pompier un peu en ce moment.
1: Donc, tu confirmes que certains policiers te transmettent l'information que la montée de violence, elle est inquiétante.
0: Elle est inquiétante, elle est même insécurisante un peu sur le terrain, parce que au travers du fait qu'il faut que tu interceptes des gens, il y a un paquet de gens qui ont des besoins en santé mentale en avant de toi, qui peuvent pas être nécessairement un très gros criminel, mais il faut que tu interviennes pour toutes les incivilités qu'ils te font. Fait que là, il faut que tu interviennes avec lui, mais peut-être 15 secondes après, ou 2 heures après, ou 1 heure après, tu es prêt pour intervenir avec quelqu'un qui va te pointer d'une arme à feu, ou que tu vas intercepter, puis qui t'agresse. Les policiers, à mes yeux, en ce moment, sont, je regarde dans les journaux, là, sont beaucoup plus souvent agressés qu'ils l'étaient dans le passé. Les gens s'essayent avec eux. Fait qu'on a baissé le niveau de respect face à la police, ben on s'essaye un peu plus. Et c'était pas ça avant, là, tu sais. Avant, un policier débarquait, tu l'écoutais, puis tu fermais ta boîte. Là, en ce moment, tu as le droit de contester, puis regarder même le ridicule, on en a parlé un peu.
1: Ouais, tu as le droit de faire même t'as le droit de faire des majeurs.
0: Tu as même le droit, exactement, mais je sens que la mairesse s'est réajustée, trop peu, trop tard, j'ai envie de dire. Mais ça montre le fond des idées où ce qu'on est rendu. Ouais. C'est ça qui n'a pas de sens. Ben moi, j'ai envie de vous dire, tant que je serai là, tant que je vais partager mes valeurs, en fait, j'ai envie de dire, dans la partie enseignement aux jeunes, puis aux gens à qui j'ai la chance de jaser, non, arrêtez de tolérer des incivilités, appelez les services de police, puis les services de police, ben quand ils auront de la documentation en main, ils pourront dire à la mairie ou à l'organisation au-dessus d'eux, regardez, ça me prend du budget, si vous voulez que je réponde à vos appels, là, donnez-moi des ressources, donnez-moi du monde, donnez-moi du personnel, je pense qu'il y a une vente à faire indirectement chez nos dirigeants pour dire aux organisations policières offrez-nous les bons outils. Puis aussi, dernière affaire, on peut-tu payer nos policiers à la hauteur de ce qu'ils valent en ce moment là? Je suis pas dans le combat syndical, mais je pense qu'il y a encore des recours collectifs à la Ville de Québec qui sont en attente de leur salaire depuis des années. Ben si c'est vrai que Québec fait quelque chose de bien, on peut-tu les payer à hauteur de ce qu'ils valent, gars, ces filles-là? On est rendu là.
1: Merci beaucoup, Roger. Tu fais réagir sur le texto, des histoires qui nous sortent aussi, là, des gens qui ont eu des... sa sœur qui s'est faite agresser, il y a eu des plaintes, les policiers sont jamais venus. Finalement, il y a des cocktails Molotov lanchés chez sa sœur, puis elle est décédée. Il y a toutes sortes d'affaires. Merci beaucoup, Roger.
0: Merci, bonne journée à vous. Puis gardez une tête, il faut dénoncer. Au moins, on aura les vrais chiffres, on verra après ça ce qui va se passer. Bonne journée, gang.
1: Merci à toi, bye.
0: Bye-bye.
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0: Ah, 16h38 minutes. Comment ça va dans le chemin, vous autres? C'est quand même rouge dans le fer à cheval. Le 20 ouest de Président Kennedy jusqu'à Taniata, c'est le Dawa. Je pense que la panne qu'il y avait dans le coin de un petit peu passé Président Kennedy sur la 20, c'est réglé. Mais ça cause un peu d'ennui tantôt. Sinon, les gens qui sortent également du pont La Porte, direction Route des Rivières, sur la 20 ouest toujours, c'est compliqué. À Charny, le pont détachement de la 20, une voie de chaque côté, ça complique les choses, surtout si vous êtes vraiment du bord de Charny, avenue des Églises, angle du boulevard du Centre hospitalier, même à Belles-Amours, c'est pas évident. Saint-Romuald dans le quadrilatère près du Costco aussi. Et sur la rive nord de Québec, Henri IV, direction sud, ça part de Charest, ça va très loin déjà. Du Plessis sud, vous êtes pas mal dans ce coin-là aussi. Même sur Henri IV nord, c'est pas facile ce soir, de cette hauteur-là, de Charest, la 40 jusqu'à... Justement, là, la 40 où elle recommence, Capitale, et même un petit peu plus loin, tout près de Chauveau. Même les gens à Shannon, c'est pas facile quand vous êtes vraiment dans le downtown, tout près de la base. À part de ça, Capitale direction ouest, un peu avant Lormière jusqu'à Laurentienne, c'est au rouge. De l'autre côté, avant Beau-Royal jusqu'à Pierre-Bertrand, c'est compliqué. Robert Bourassa-Nord de Charest jusqu'à Le Bourgneuf, c'est compliqué. Charest dans les deux directions, dans ce coin-là, c'est bien installé. Même chose à Saint-Sacrement, Marie-de-l'Incarnation, Dorchester, de la Couronne, Côte-d'Abraham, Honoré-Mercier, Grande-Allée, chemin cette fois. C'est le bordel à soir, finalement. Je pensais que ça allait être pas si pire, mais c'est vraiment installé partout. Si vous voyez quelque chose pour nous autres, texto au téléphone 88-670-9098. 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
1: Hey, je dis ça de même. Demain, c'est du soleil 18, mais jeudi, c'est du soleil 28 ressentis à Québec.
0: Merde, tu niaises.
1: Non, je te niaise pas.
0: Moi, t'as regardé New York, là.
1: Effectivement, regarde, je ne te niaise pas, c'est température ressentie pour jeudi, 28 degrés à Québec. Mais profitez-en, je pense que c'est...
0: C'est la dernière.
1: Ouais,
0: là.
1: C'est vraiment la dernière.
0: Après ça, je vois ça, ça va redescendre des nuits à 3 degrés.
1: C'est ça. Hey, restez là au retour, on veut que ça réagisse sur les circuits téléphoniques. Jordan nous a concocté un sujet super le fun.
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1: Hey, on va parler de foin, de bacon, de cash, de finance. C'est toi qui mets la table, M. Jordan.
0: Yes, je lisais un article d'Emmanuel Grill dans le Journal de Montréal un matin, puis je trouvais ça bien intéressant de vous en jaser parce que c'est la réalité maintenant de plusieurs personnes au Québec. Dans l'article, on parle du cas de Marie-Ève, une mère monoparentale de 41 ans qui est à bout de souffle. Les paiements de carte de crédit, de marge de crédit, de prêts personnels qui exercent une pression constante sur son budget malgré un revenu qui est somme toute dans moyenne. Marie-Ève, vous l'avez entendu, est monoparentale, maintenant séparée, a dû assumer seule l'essentiel des dépenses reliées à ses deux jeunes enfants. Puis là, pour s'en sortir, contacter les institutions financières, après ça, un prêt personnel pour regrouper ses dettes. Mais ça n'a pas suffi à stabiliser ses finances. Et là, en gérant deux cartes de crédit, une marge, un prêt, un solde d'impôt, Marie-Ève sent que la situation commence à lui échapper pas pire. Et là, ben elle, Marie-Ève, loue son logement à combien par mois maintenant? 1525$, parle d'un 4,5. Rembourse un prêt auto avec une mensualité de 365$. Puis là, elle a besoin de sa voiture pour se rendre à la job. Des revenus mensuels de 6080$, des dépenses de 4940$. Puis là, ben ces nombreux paiements-là, les frais d'intérêt qui s'accumulent, ben graduellement, ça dépasse sa capacité de payer. Puis là, ben, après les dépenses courantes et avant les versements liés aux cartes, marges et prêts, elle dispose d'à peu près 1140$ par mois. Mais les paiements minimums qui sont exigés avec la carte de crédit vont malheureusement dépasser ce montant-là. On en parle souvent avec Marc-Olivier Tanguay. Aussitôt que tu tombes dans cet engrenage-là, dans cette roue-là qui tourne, ben, à un moment donné, c'est une spirale qui vire aux enfers, puis t'es plus qu'à t'en sortir. Fait que ça devient difficile à stabiliser dans son cas. Puis Marie-Ève a fait un bon salaire. C'est ça qui est surprenant. Elle a fait 65 000 par année, là.
1: C'est bon.
0: On parle d'un salaire, on n'est pas à 26 000, puis j'arrive serré. On est rendu dans un salaire qui est raisonnable. Et plusieurs au Québec font des bons salaires, ou du moins font des salaires dans ces eaux-là, des 65 000, 70 000 par année. C'est un salaire qui s'entend qui est bien correct. Et des fois, ben, t'as un salaire familial, on va dire, à 60 000 par personne, donc 120 000 par année. ben des fois, un revenu familial à 120 000, ça peut être vraiment serré. Fait qu'on aimerait ça vous entendre au 88-670-9098. Arrivez-vous serré ou vous gérez? Comment vous délez avec l'inflation de malade qu'on vit depuis la COVID? On parlait du prix de l'essence il y a deux semaines, mais comment se comporte votre budget, que vous soyez seul, en couple, nouvellement séparé? Est-ce que ça va bien dans les circonstances? Parce que là, oui, t'as le prix de l'essence, mais après ça, t'as le prix de l'épicerie qui est presque doublé, littéralement, en quelques années seulement. Puis là, t'as les surprises qu'il faut que tu prévois. Là, tu sais, on parlait de changement de pneus qui vont arriver bientôt avec Carbo l'autre fois. Ben ça, ça va exploser dans pas long parce que les pneus vont augmenter en raison des tarifs, en raison de la guerre au Moyen-Orient. Fait qu'à un moment donné, t'essayes de vouloir garder ton argent, mais t'es plus capable. Parce que t'as une famille, faut que t'achètes des couches, faut que tu payes la garderie. Le hockey de Tommy va recommencer. Ça finit plus de finir. Fait qu'est-ce que vous vous en sortez dans les circonstances? Ou au contraire, c'est très difficile, vous avez trouvé des moyens X, Y, comme Marie-Ève que je viens de vous nommer dans l'histoire ici dans le Journal de Montréal. Parce qu'à un moment donné, on a beau vouloir, puis t'as beau faire des bons salaires, mais quand t'as le paiement de char, t'as le paiement de ci, ta carte de crédit, ben au niveau du salaire, ça peut être difficile d'y arriver au bout de la ligne. Parce que je regardais le budget de Marie-Ève, écoute, hey, t'as une couple
3: les
0: de dépenses. C'est
3: familial aussi là, pour les enfants, si on veut qu'ils puissent s'épanouir.
0: Puis tu sais, les dettes, elle a le prêt automobile de près de 10 000 une carte de crédit qui là a atteint les 30 000 parce que tu sais, un coup, tu payes les paiements minimums, tu payes pas tout, tu tombes dans une spirale. Marge de crédit à 15 000, les prêts personnels à 10 000, fait que là, le total de dette est rendu à 70 000 là. Ça commence à être problématique pour elle.
1: Mais sais-tu quoi? Il y a du monde qui arrive avec 50 000 puis il y a du monde qui arrive pas avec 80 000. T'as aussi la colonne des dépenses. Niveau de vie, c'est ça. T'sais, si, je sais pas, là, la demoiselle en question, son autre affaire est séparée. Elle a deux enfants, sa charge.
0: Oui, nouvellement, puis elle s'occupe de toute la charge financière. Parce
3: donc, elle a quand même de bonnes allocations aussi, là.
0: Oui, probablement qu'il y a des bonnes allocations.
1: Oh,
0: ouais,
1: mais monsieur, est-ce qu'il paie sa part en pension alimentaire?
0: C'est 880 allocations canadiennes pour enfants, puis non, monsieur Sacré Zonquin.
1: OK. Sacré Zonquin, mais il est obligé, c'est la loi.
0: Ouais, en tout cas, de ce que j'en comprends dans cette histoire-là, il donne plus trop signe de vie, puis pour l'instant, il doit gérer pas mal plus les finances.
1: Ben oui, je comprends. Dans le quotidien, le temps que ça se règle, tout ça, puis qu'on y mette la main au collet, c'est ça?
0: Ah oui, exactement. Puis écoute, pour les gens qui vivent ça plus difficilement, parce qu'on sait qu'il y en a beaucoup, là, vous n'êtes pas obligé de vous nommer, puis d'ailleurs, moi, je m'appelle, je reste telle rue, puis j'ai de la misère, t'sais, c'est pas ça, là, on veut pas vous donner de repas en ondes, c'est juste comment vous dealer avec l'inflation actuelle, parce qu'il y a pas mal plus de gens qu'on pense qui vivent des difficultés présentement. Puis, comme le contraire, comme Mel le disait, tu sais, ou DH aussi, tu fais un salaire qui est moindre, mais tu peux bien y arriver. Puis, on aimerait ça également vous entendre pour avoir des exemples positifs dans des circonstances.
3: C'est vraiment tout qui augmente. Même les abonnements, là. Nos abonnements mensuels.
1: Je disais tantôt, le sac de chips, le Doritos, depuis 5 ans, c'est 50% d'augmentation.
3: Ah oh, oui.
1: Là, tu peux dire, OK, c'est fini les chips. Mais là, fini les chips, fini la liqueur. Là, tu bois de l'eau à longueur de
3: mais
1: ça peut faire une vie plate aussi, là.
3: Aussi.
1: C'est d'être un équilibre dans tout ça, là.
3: Ben exactement. Puis, mais c'est vrai que tout augmente, même les assurances. Maison, les assurances d'habitation, maison de voiture.
0: Ça, entre toi puis moi puis Jean-Jacques, là, le salaire suit pas ça, là.
3: C'est ça.
0: T'sais, l'inflation par année, c'est combien de plus? T'sais, on parle de montant de plus. T'ajoutes un 5$ pour ton Netflix, ton Spotify, les cartes de crédit qui montent, les taxes municipales, ton salaire monte de 3% par année. Ça compte pas ça. Fait que ton pouvoir d'achat arrête pas de dropper avec les années, là. C'est ça qui est tough.
1: Oui, puis là, ce qui va arriver, c'est que si tu mets de la pression sur la famille, il va se faire de moins en moins d'enfants.
0: C'est le cas au Québec, Diane.
1: Ils en ont parlé. C'est dans Tout le monde en parle. Il l'a dit, je pense, les statistiques, combien ça coûte un enfant par année. C'est peut-tu 20 000 par année, un enfant, une affaire de même?
0: Je sais pas.
1: Ben, ça va vite en tabarouette.
3: C'était 14 000 il y a une couple d'années.
1: Mais ben là, je pense que c'est 20 000.
0: Ouais, mais là, on se demande pourquoi il n'y a plus d'enfants au Québec. Mais, c'est peut-être ça, là.
1: Moi, ce qui m'inquiète le plus dans tout ça, c'est si les gens sont plus capables d'épargner. Parce que tu vas tomber à ta retraite, tu pourras pas vivre avec 20 000, 22 000 que tu vas recevoir des paniers du gouvernement. Je dis ce chiffre-là, c'est peut-être un petit peu moins, un petit peu plus, là. Mais comment les gens vont faire pour vivre? Puis continuer à avoir une vie
3: décente
1: et normale. Si tu n'as pas réussi à épargner ton 5 à 10 % à chaque paye, ça, c'est inquiétant, tabarouette.
0: Oui, puis je regardais ça, j'essaie de trouver l'article, là, mais les épargnes au Québec, là, d'atteindre son 1,2 million et plus pour la retraite, non seulement c'est un chiffre qui, là, pour plusieurs n'a pas de maudit bon sens, mais tu parlais de 20 000 piastres à peine, il y en a qui sont là-dedans, là, parce qu'ils sont pas capables. Ils voudraient, mais tu sais, que les enfants, avec toutes les circonstances de la vie, ah, ben là, faut que je change de char, un paiement incessant, puis là, ils sont plus capables.
1: On va jaser avec nos auditeurs.
0: Oui, on veut vous entendre. Est-ce que c'est positif, négatif? Comment vous dealez avec l'inflation actuelle? Votre budget, comment ça se passe depuis quelques années? 88-670-9098, puis que vous soyez une famille tout seul, écoute, n'importe quoi. On veut vous entendre.
1: Puis parfois, se comparer, on se console ou on se désole.
0: Ça peut être ça.
1: Salut Radio X!
5: Hey, salut, comment ça
1: oui,
5: va?
1: Oui, on veut même pas que vous vous identifiez, on veut juste connaître votre situation.
5: OK, non, de toute façon, je m'identifie pas.
1: Allez-y.
5: Ben non, mais pour de vrai, c'est vraiment dur pour tout le monde. Je pense à l'autre bout de la ligne, là. Puis,
1: vous gagnez combien?
5: Par année? Ouais. Environ 60 000.
1: 60 000, puis comment ça se passe à 60 000?
5: Ben, là, 2-3 ans, c'était correct. Là, ça, je te dirais que ça ne dira pas que je gagne 60. Là. Pour de vrai, là, on dirait que j'en gagne 30. Je sais pas, 35.
0: Là. T'es-tu capable de t'en mettre de côté un peu, ta situation? T'es-tu une famille?
5: Un peu de côté. Là. Moi, on donne la main à tout le monde. Comme tu disais là, tantôt, il y a des monoparentales puis tout. Puis quand tu parlais là, avant que le budget se rétablisse, quand une femme tombe toute seule, souvent le gars va déclarer une dépression, il va se mettre sur le bien-être. La femme n'aura pas d'argent avant un méchant bout
0: c'est
5: de mon ça. Homme.
0: Il est pogné pour dîner avec deux enfants, imagines-tu?
5: Ah, ben, j'étais pas besoin de me le dire. J'ai vécu ça toute ma vie, donner la main à tout le monde qui vivait ça. Nous autres, on est unis, là. Fait que quand on voyait ça, sans le vouloir, ça t'interpelle, là. Si t'es humain un peu. On donne la main à tout le monde, puis c'est ça. Mais j'ai pas. Danny, il disait, là, à peu près 5 minutes, là, ça va être quoi, mais que tu sois vieux, si t'es pas capable d'épargner.
1: Ben, j'ai pas dit vieux, là, mais à la retraite.
5: Ouais, mais pareil. Oui, ça commence à être côté des papas-mans, là. Tu sais, après, il n'y a plus de grand espoir. M'avouez mal en train de vendre du chocolat de porte à porte, là, tu sais. Ouais. Non, mais tu sais, une manière de parler, je sais
1: bien,
5: pas.
1: Très bien. Merci à vous. Très intéressant.
5: Ouais, lâchez pas. Puis, ouais. En tout cas, j'espère qu'ils vont augmenter les pensions de l'IS. Puis, je ne sais pas comment un bien-être peut avoir à ce temps, un assisté social.
1: Mais je me dis, s'ils augmentent les pensions de vieillesse, c'est qu'ils vont venir en chercher plus sur nos payes.
5: En tout cas, barrez vos portes parce que le monde va avoir faim tantôt. Hein.
1: Oui.
5: Ouais, salut. Bonne journée.
1: Ça, c'est ça, la faim. Là. Puis, le taux de chômage, je vous dis, ça peut être.
3: Ça peut renverser vite. À partir de 800 quelques par mois, je pense.
0: C'est 845 par mois.
1: Les pensions?
0: Sans contrainte, après ça. Ben, ouais, ben, le chèque de BS, là.
3: T'as même pas assez pour louer un 3,5.
1: Non, non.
3: 4,5.
0: C'est rendu quoi, 1003, 1004, au Québec.
1: Hello, Radio X.
6: Oui, bonjour.
1: Allez-y, parlez-nous de votre situation.
6: Oui, je gagne à peu près 58 000 par année, puis mais j'ai une maison qui est presque payée, fait que ça m'aide beaucoup.
1: Quel âge vous avez?
6: J'ai 57 ans.
1: Avez-vous trimé dur pour payer votre maison?
6: Ben oui, j'ai travaillé dur. Je travaillais à 3-4 jobs en même temps, un bon bout de temps de ma vie.
1: C'est pour ça que des fois,
6: j'ai juste ma job principale. Pendant 29 ans, je travaillais en même place. Puis je te dirais que, Carlis, je trouve ça dur.
1: Oui.
6: Tu sais, on peut plus se divertir comme on se divertissait avant. Puis je trouve qu'on se fait compter des mantras à tour de bras, de tout bas, de tout côté. Regarde, la principale cause que tout monte, là, c'est l'essence. Le pétrole.
0: Ouais,
6: si le pétrole est cher, ton gilet sur le dos coûte plus cher.
0: Oui, puis tu sais, le gouvernement canadien a fait imprimer beaucoup d'argent aussi depuis la COVID avec les chèques puis tout. Ça n'a pas aidé là, dans les dernières années.
6: Oui, bien ça, c'est toute l'affaire créée du gouvernement que c'est eux autres qui nous mettent dans la marde. Mais tu sais, le détroit d'Hormuz, là, les pétroles là, qui est jamais, là, hey, t'as-tu vu un Ultramar ou un Petro-Canada qui manque de gaz?
0: Non, mais ils vont en chercher
6: t'as-tu
0: ailleurs
6: vu
0: puis ça coûte plus cher.
6: Qui manque de gaz, ouais. Il y en a pareil du gaz. Ils vont le chercher ailleurs, mais où qu'ils vont le chercher qui coûte plus cher?
1: Non, mais ça. C'est une histoire de fluctuation des prix. Puis ils utilisent l'actualité pour faire grimper les prix. Puis vendre le baril plus dispendieux. Mais je comprends ce que tu veux dire. C'est qu'on manque pas nécessairement. Mais il y en a manqué de l'essence dans certains pays en passant. Là.
0: Dans la Russie, entre autres.
1: Oui, même en France.
6: Peut-être dans certains pays. Mais moi, regarde, dans certains pays, c'est la famine. Puis ils ont une mouche sur le nez, les petits noirs. Puis, tu sais, mais ici, on est fleurissant, là.
1: On n'est pas supposé en manquer, c'est on est le quatrième meilleur.
0: C'est parce qu'au niveau mondial, ça fait dropper de 20% l'approvisionnement mondial. Fait que c'est sûr que ça déstabilise le marché complètement. Là, c'est ça,
6: on est le quatrième meilleur qui paye. Eux autres, ils se gâtent.
1: Et voilà. Et merci à vous.
6: Et nous autres, on se.
1: Ouais, je comprends votre situation. Merci beaucoup.
0: On veut plus y aller aussi sur votre situation, comment vous vivez ça. Et c'est une affaire politique. Là.
1: Et voilà. Salut Radio X.
7: Oui, allô, moi, c'est Mélanie.
1: Vous, votre situation, vous, Mélanie?
7: Moi, je travaille en relation d'aide. Je veux pas rentrer... je veux juste, dans le fond, faire un constat général. Juste dire, dans le fond, qu'il y a probablement moins un Québécois sur deux en ce moment qui souffre de stress financier ou autre. On voit vraiment beaucoup de gens là avoir la difficulté à payer leur loyer à la fin du mois. Sinon, c'est de se trouver un deuxième emploi pour essayer de combler les fins de mois. Fait que moi, c'est la réalité actuelle en ce moment au quotidien que je vis.
1: Quand tu dis que les gens vivent beaucoup de stress, c'est de quelle façon ça se traduit? Plus de de violence dans les couples, plus de violence envers les enfants? C'est-tu des séparations? C'est comment vous le voyez, vous le percevez?
7: C'est vraiment plus au niveau des règlements de facture qui est de plus en plus difficile au niveau de justement là, tout ce qui est logistique au niveau financier dans la vie d'un couple. Sinon, ça peut être justement plus d'anxiété. Fait que c'est ça. Mais moi, dans le fond, tout ce que je voulais nommer, c'est que en ce moment, là, le constat général, c'est vraiment les gens sont endettés ou sinon sont sur le bord limite d'être endettés. Puis là, ben, ça crée vraiment une pression au niveau sociétal.
1: Merci à toi.
0: Merci ton appel.
1: Ouais, merci beaucoup.
7: Merci.
0: Puis on en parlait avec Pierre, là, pas si longtemps, là. Les gens vivent d'une paye à l'autre, là, au Québec, là. T'es à,
1: pas loin de 50%.
0: 200 piastres près de l'échappée.
1: Ah oui.
0: T'sais, quand t'es sur la ligne, là, le char pète, il faut que tu répares un dégât d'eau dans la maison, et ça peut mal virer, ben là, t'es fait.
1: Puis ce que tu dis là, c'est pas fou parce que t'as des gens qui voudraient faire réparer leur véhicule. Parce qu'ils n'ont pas les moyens de le faire. Fait qu'ils vont étirer ça, ils vont étirer ça, ils vont étirer ça. Puis Carbo le disait. Qu'il y a beaucoup de véhicules sur la route en circulation qui sont dangereux.
0: Puis je comprends que ça frustre Carbo, mais il y a des gens qui sont pas capables de changer parce qu'ils n'ont plus une scène dans les poches. Parce que changer tes pneus, ça va te coûter quoi? 1200, 1500 piastres. Regarde ça, c'est impossible. Fait qu'ils laissent ça traîner.
1: Ouais, tu veux plus faire manger tes enfants que changer tes pneus. Fait que t'étires ça. Mais là, la neige s'en vient. Quel genre de pneus les gens vont avoir pour rouler? T'sais, on s'entend qu'on a vraiment un hiver
0: nordique. Plus de pneus chinois aussi.
1: Peut-être.
0: Puis on aura probablement...
1: Oui.
0: Oui, puis on a...
3: sur plein de...
1: Puis je veux pas être défaitiste aujourd'hui, mais je vois pas comment on va s'en sortir. Je sais pas. C'est... La seule façon, c'est d'avoir un parti politique qui dit...
3: Autonomiste!
1: Ben, tu crois
0: qui dégraisse la machine.
1: Qui va dégraisser la machine, qui va dire, là, le Parti conservateur, je veux pas faire de politique avec ton sujet, mais le Parti conservateur dit, on va donner 1000 piastres de plus par famille. Ben, c'est du concret, ça, là. Mais écoute, il va en avoir peut-être 15, 16, 17 élus. On va mettre le PQ qui est là, qui va le dégraisser un peu, mais le PQ, c'est d'autres affaires. Le PQ veut qu'on ait juste des voitures électriques d'ici quelques années. Une voiture électrique, c'est pas donné. Puis ça prend la borne, ça prend ci, ça prend ça. Plus cher à assurer les pneus d'une voiture électrique, mets les mains dans tes poches, là.
0: Et voilà. Ouais, puis tu sais, vu qu'il y a un dégraissage important à faire, ben, ils vont avoir besoin d'argent dans les coffres, eux autres pareil, fait qu'ils vous couperont pas tant que ça, là. Tu sais, ça paraîtra pas sur votre portefeuille s'il y a un nouveau gouvernement qui rentre au pouvoir, parce qu'il y a de tout ramasser, pot cassé de la CAQ, ça va prendre une couple d'années, là.
1: Puis tu sais, le PQ, il a dit, bon, on aime pas ça, nous, au Santé Québec, mais là, ils veulent créer une nouvelle agence.
0: Ils vont appeler ça Québec Santé.
1: C'est malade, pareil.
0: Comme le disait M. Milliard, j'ai trouvé ça très bon. Fait que comment vous vivez ça, vous autres, l'inflation, votre budget, comment ça va? Ça va bien, vous pouvez nous appeler aussi, on veut vous entendre. 88-670-9098.
1: Hello!
8: Bonjour!
1: Allez-y, on vous écoute.
8: Moi, je suis célibataire, j'arrive au 6, le petit 6-0, là.
1: Oui, c'est
8: okay. Moi, ma pension à 65 ans, oubliez ça, là, je peux pas.
1: Vous allez continuer à travailler à 65, il est impossible de dire c'est terminé.
8: Ah, non. Écoute, moi, j'ai une auto qui elle a 10 ans, puis je peux pas la changer, là. On oublie ça, là. Le loyer, la bouffe, les assurances, je peux pas me permettre de m'acheter une voiture, là. Je prie le dieu de la voiture que la mienne fasse le plus longtemps possible, là. Non, regarde, c'est épeurant, l'épicerie, là. C'est ça, les vacances, on oublie ça. Non, c'est pas évident, là. Je vais vous dire que les loyers, là, je travaille, j'étais à 15 kilomètres d'où je travaille parce que les loyers plus proches, c'était impossible, c'était trop cher. Fait qu'à ce moment-là, non, je vais vous dire que la pension, moi, sur le 35, là, non.
0: Puis côté bouffe, épicerie, est-ce que vous avez coupé dans certains produits parce que vous trouviez que ça avait plus de bon sens?
8: Oui. Puis, je veux dire, je me suis arrangée. Tu sais, j'achète en plus grande quantité, mais tu sais, je m'arrange. C'est pas évident. La bouffe, là, je veux dire, je mange pas de filet mignon à toutes les semaines.
0: Ouais, puis là, bon, on regarde les rabais le plus possible. Pas le choix,
8: ah oui, oui, on n'a pas le choix, là. Non, c'est vraiment, là, je veux dire, puis je sais pas si c'est certain que je voterai pas Parti québécois, je voterai pas, bon, je veux dire, ça changera pas demain matin.
0: Puis côté salaire, est-ce que vous gagnez bien votre vie?
8: Je vais te dire, je fais à peu près 45-50.
0: OK.
8: Puis je suis toute seule. Fait qu'à ce moment-là, je vais te dire, j'ai pas de gros nulle part.
0: Tu n'es pas capable de vous en garder de côté, mettons.
1: En tout cas, dans ce que vous me dites en ce moment, là, je me dis, quand vous allez avoir 5, c'est dans 5 ans là, que vous allez avoir 65, là, mais les gens qui, à 65 et plus, vont travailler, on ne devrait plus les imposer. Vous l'avez fait de votre part.
3: C'est
1: 65
3: vrai,
1: ans, terminé, vous allez travailler, vous aidez la société. Si vous avez 10 heures, 15 heures, 20 heures, faut pas vous écœurer, allez vous imposer, passer 65 ans. Là, ça tient pas à route, ça.
8: Oui, mais je veux dire, moi, il me reste 5 ans. Peut-être une autre élection.
1: Hey, merci à vous.
8: Au revoir.
1: Merci beaucoup, les auditeurs. Restez là.
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0: 7h03, encore beaucoup de congestion dans le fer à cheval. Henri IV, direction sud, à chemin Sainte-Foy, c'est encore bien rouge sur mes cartes. Duplessis sud, dans le coin de Versant-Nord, Laurier dans les deux directions, de Robert Bourassa jusqu'au pont. Quelques ralentissements ici et là, là, si vous êtes dans le coin de Laurier-Québec, route de l'Église et compagnie, pas facile. Et là, je vois un petit icône d'accident sur Henri IV sud, à la hauteur de chemin Saint-Louis. Si vous savez ce qui se passe, 418-670-9098. J'ai pas d'infos de mon côté. Chemin Saint-Louis dans ce coin-là, pas facile non plus, même avant route de l'Église. Si vous êtes sur chemin Saint-Louis, c'est bien installé. Sur Champlain, 1,5 km au moins pour l'accès au pont Pierre-Laporte via Henri IV Sud. Robert Bourassa Nord un peu avant Charest jusqu'à Le Bourgneuf. Capitale Est un peu après Lormière. Henri IV direction Nord avant Amel jusqu'à, ouais, dans le coin de Chauveau, même un peu plus loin avant l'avenue industrielle à Val-Belair. Et sur la rive sud, la 20 ouest, de Président Kennedy jusqu'à Taniata. C'est encore une fois de la congestion. Du rouge, du jaune, du vert, c'est méli-mélo, mais il y a beaucoup plus de rouge que de jaune, ça je peux vous le dire. 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
3: Boy, boy, boy, le prochain sujet, là, on va se démêler, puis Mélanie va peut-être se mettre de l'ordre là-dedans.
4: Là, je suis...
3: là, on est sur l'heure avancée.
4: Parce qu'en mars, on avance. En octobre, recule.
3: Bon, on va revenir à l'heure normale de l'Est.
0: Moi, je t'enlèverais ça tout le temps.
3: Mais tu garderais là l'heure avancée? Ah,
0: laisse ça de même, les gros niaisages. Là, parce que, tu sais, reculer, tu gagnes une heure en fin de semaine, mais les gens avec des familles comme moi, là, au mois d'avril, c'est au mois d'avril qu'on l'avance.
4: Ouais.
0: Tu perds une heure de ta fin de semaine, là, puis une heure pour les enfants, ça déstabilise tout le monde.
4: Vraiment.
0: C'est compliqué pour rien. T'sais, c'est une affaire d'agriculteur des années 1840, cette histoire-là, d'avançage puis de reculage d'heure. On peut-tu bien mettre
3: mais
0: ça dans
3: le
0: tiroir?
3: Mais tu veux rester à l'heure avancée, l'heure actuelle?
0: Ah ouais, on laisse ça de même. Là.
4: Moi, je regarderais l'heure d'été, puis 72% des gens préféreraient conserver l'heure d'été aussi.
3: Parce que si on laisse ça de même, moi, j'ai pas de trouble avec ça, là.
4: Oui.
3: OK. Mais ça veut dire que cet hiver, il va faire noir jusqu'à 8 heures
4: oui,
3: le matin.
4: C'est ça le problème. Ben, c'est que les enfants...
0: Le soleil va se lever à 8h30 le 21 c'est décembre.
4: Ça. Fait que tes enfants...
3: 8h30, il va se lever.
4: À la noirceur.
3: Non, mais moi, j'ai pas de problème avec ça.
4: Non, mais vous comprenez que l'école, en général, commence autour de ça. 8h30, 9h au primaire, secondaire.
3: Oui.
4: Donc là, nos enfants iraient à l'école.
3: Ils vont prendre l'autobus
4: à
3: la noirceur.
4: Donc c'est ça l'enjeu. Est-ce que vous préférez qu'ils fassent noir le matin ou plutôt... ou de la noirceur le soir?
3: Ben, 4h30, là, en décembre, quand il fait noir, c'est rough en tabarouette.
0: Oui, ah ouais, ça vous rentre dedans, vous autres?
3: Non, mais ça va être ça, là. Là, si on...
4: ça rentre dedans.
3: Si on continue à cette heure-là, là,
0: ouais.
3: Tu vas voir, là, au mois de décembre, là, à 4h30, il fait noir. Mais c'est plus clair le matin.
0: Oui, c'est ça. Mais c'est parce que, tu sais, mettons, si on inverse, là, ben, au solstice d'été, le soleil va se lever à 3h50 du matin. Et là, ça marche pas, là. Je trouve ça un peu niaiseux, là.
3: Mais si on garde l'heure actuelle, c'est ça? Ou si, mettons...
0: Ouais, si on conserve l'heure d'hiver à l'année, ça fait que là, on est dans l'heure d'été.
3: D'été,
0: que, le soleil se lèverait à 4h51 le 20 juin. Moi, je trouve que c'est plus logique. C'est sûr que 8h30 le 21 décembre, le soleil qui se lève le matin, c'est tard, mais...
3: Ça va être l'heure d'hiver,
0: Non, mais si on conserve l'heure d'été, ça, je te parle.
3: L'heure d'été, ça va être 7h30. Ça va être l'heure.
0: Oui, comme d'habitude, là, c'est 7h30. Mais si on laissait l'heure d'été comme ça, le soleil se lèverait à 8h30 le 21 décembre. Ce serait la pire journée de l'année.
3: Ouais.
0: Puis il se coucherait à 5h le soir. Fait que c'est pas si pire que ça. Là.
3: Non, moi je juge que ça. Là.
4: Puis il y a quelques provinces qui ont aboli le changement
0: d'heure. L'Alberta.
4: La Saskatchewan. Ouais. Manitoba. Le Yukon,
3: Manitoba,
4: à compter de 2026, on a la Colombie-Britannique. C'est terminé pour eux. Puis l'Alberta, même chose, à compter de novembre 2026, les Albertains vont cesser de reculer les horloges. Donc, tu sais, moi, en tout cas, moi, je serais pour, là, parce que ça a des véritables impacts sur notre cycle circadien. Il y a même... Benjamin Franklin, lui, il avait suggéré... le Britannique William Willett, qui, en 1907, lui, il avait proposé un drôle de système. En fait, c'était d'avancer l'heure de 20 minutes pendant 4 dimanches pour un total de 80 minutes, puis faire l'inverse à l'automne. Mais ça a moins d'impact sur les corps humains, sur les animaux, sur les enfants. Le plus difficile, c'est vraiment les enfants et les animaux.
3: Il y a quelqu'un qui dit si on fait 50-50, ça fait 30 minutes.
4: Ça pourrait être pas pire.
3: Mais à l'année,
4: ça.
3: Là. 30 minutes.
4: C'est juste que ça devient un peu compliqué.
0: Ça commence à être compliqué, vos affaires.
4: Ben oui, ben oui.
3: C'est pas moi, c'est un auditeur qui dit ça.
0: Non, mais t'as de l'air d'être pauvre aussi, là.
3: Moi, l'heure actuelle, je l'aime. OK, là, mais je suis à vous dire.
0: Moi aussi, j'adore ça.
3: Il va faire noir jusqu'à 8h30 le matin. Tu pourras vivre avec ça. Ça va être ça, là.
0: Ouais,
3: c'est
0: mais ça,
3: on change pas l'heure.
0: Mais 8h30, c'est le 21 décembre, la pire journée de l'année. Oui. Là. T'sais, je veux dire, les autres journées, ça va être moins pire que ça. Ouais,
3: mais ça va être des quelques minutes.
0: Je sais là. Que le 15 décembre va faire noir aussi à 8h26. Là, on se comprend, là, mais...
3: On a pour, disons, là, mettons, toi, tu parles de la pire journée de l'année, la plus longue, là, le 21 décembre, mais tu vas en avoir pour un mois et demi avant, puis un mois et demi après.
0: Mais moi, ce que
3: ça
0: je trouve rough,
3: de 7h30, 8h.
0: Quand on recule l'heure, là, c'est que c'est au mois de novembre, bien là, aussitôt qu'on la recule, on le constate. Là, quand la journée finit, il est 3h30, 4h, commence à faire noir. 5h, il fait noir quand on a le cul d'un ours. Fait que c'est moins le fun, je trouve, que la transition est plus tough. Puis là, on dirait que ça nous rentre plus dedans versus si on le laissait de même à l'année, on le vivrait de façon transitoire sans
4: oui.
0: l'avoir une pleine claque d'en face.
4: On continuerait de vivre comme ça, comme c'est les animaux. Ça. Les animaux perdent pas leur repère. Là. Mais présentement, les animaux vivent les impacts du changement d'heure parce que nous... Il y a des gens qui ont vraiment beaucoup de difficultés là, avec leur sommeil. Une heure de décalage, ça paraît. On dit que 16 % des collisions supplémentaires... Il y a 16 % de collisions supplémentaires dans la semaine suivant le recul d'heure. Quand on recule l'heure, là, ça a des impacts. Près de 10 % des collisions analysées se concentraient vraiment, vraiment dans les deux semaines du changement d'heure. Puis les collisions étaient 14 fois plus fréquentes 2 heures après le coucher du soleil que 2 heures avant.
3: Ouais.
4: Puis les enfants, là, c'est dur pour eux autres.
0: Exact.
4: De changer l'heure du dodo. Déjà, une routine, c'est difficile à établir. Bon, là, il y a un test de grand-mère, OK? Il y a un truc de grand-mère qui, semble-t-il, fonctionne.
3: C'est-à-dire? Curieux?
4: Puis là, je vais en parler, OK? Je sais qu'il y en a qui vont me jeter des roches. Mais quand j'en ai parlé durant l'émission de la Sexploratrice, il y a des gens sur le texto qui disaient « Oui, ça marche! » Et là, attention, c'est un truc de grand-mère. Hein? C'est pas moi, c'est... On fait faire la pirouette.
3: Hein? OK. Explique-moi ça.
0: C'est-à-dire?
4: Pareil. En tout cas, moi, ça a marché pour mon fils. C'est Mamilou qui l'a fait. Elle a pris mon gars, elle a dit, « Tiens, on va lui faire la pirouette pour l'aider avec sa routine, là, avec le changement d'heure. » Elle le prend. Fiouf! Attention, on parle pas du bébé secoué. Attention, okay. Une petite pirouette. Bien, ça a l'air que ça marche, mais tu sais, écoute, ça n'a pas rapport.
3: C'est ça, c'est de la boîte, ça.
4: Tout
3: ça pour ça, là. Ça, c'est de la
4: je
3: boîte.
4: Sûr qu'il y a des autres sœurs qui l'ont essayé.
5: J'ai jamais vu ça, de la boîte comme ça.
0: Oh, Lynn.
3: Mais c'est la boîte du mois, ça.
4: Mais oui, mais je veux le partage.
0: Je pensais que la longue prémisse, c'est que Caroline, on va se rendre à quelque part.
4: Là,
0: c'est
4: lui,
0: les jambes croisées,
4: mais écouté. J'ai aucun fait là, qui peut appuyer c'est tout juste... ça. Ce n'est qu'un truc de grand-mère.
3: Ben oui, c'est comme l'oignon, l'oignon en dessous du lit,
4: affaire
3: de
4: même.
3: C'est ça.
6: C'est un peu croquignoliste, ce qu'on entend ici, madame la présidente.
4: Pour mes enfants. Je vous jure, sans la tête de mon fils, il y a des personnes qui ont texté lorsque j'animais la exploratrice que ça avait fonctionné. La nuit suivante. OK, on regarde ça. Allez l'écouter live, OK? On remet pas ça en rediffusion.
3: Aujourd'hui, c'est exceptionnel.
4: Non.
3: Tu avais dit que ça serait une semaine pas facile.
0: Non, mais ça fait ton charme. On t'aime de même.
4: Hey, arrêtez de me dire ça. Je vais commencer à penser que vous me
3: meniez. Non. Non, les gens disent que t'es drôle.
0: C'est juste drôle. C'était le punch dans la pirouette. C'était malade.
4: J'ai manqué ma shot. Fait que je me suis dit, je vais venir faire rire les gens dans le retour.
3: Oui, mais c'est ça qu'on veut.
4: Non. Mais c'est un vrai truc.
3: Non, mais Mélanie, il faut pas que tu changes. Ça n'a pas de prix, ça, là, ces moments-là.
4: OK, mais là, y a-tu des gens pour qui ça a déjà marché? Bon, tu vois, garde.
3: Oui.
4: Tu vois, il y a des gens qui disent que ça marche sur le texto.
3: À chaque fois que tu affirmes quelque chose, il y a des gens qui le confirment.
4: Bon.
3: C'est juste que nous autres, on est vieux jeux. On se dit, comment ça, tu prends un bébé?
4: Tu penses comment?
3: Tu fais faire une pirouette, puis là, tout est réglé. Ouais.
0: C'est bien, je suis rendu un grand-père, moi, je suis un vieux jeune. Fait que,
3: ouais, c'est ça.
0: C'est pas plus facile à convaincre. Là.
3: Oui.
4: Non, Mamilou, elle écoute pas, sinon elle m'aurait appelé. C'est pas compliqué, mais c'est ça.
3: Il y a des gens qui disent, les gars, faites attention. Elle vous l'a dit hier que c'était une période de 3 jours.
0: Il y en a qui nous écrit. Il y a aussi des gens qui croient à la roteuse.
3: Hein? Ben oui, c'est ça.
4: Bon, puis, faites-en ce que vous voulez, OK? Truc de grand-mère que je vais vous partager. Mais il y a quand même,
3: incroyable.
4: Sur 214 000 répondants, il y a 91 % des répondants qui voulaient vraiment abolir le changement d'heure, alors que 72 % d'entre eux préféraient conserver l'heure d'été. Toute l'année.
3: Oui.
4: Puis moi, je pense que ça pourrait être bon.
3: Et là, maintenant... Il y a encore du monde qui confirme que la pirouette, ça marche.
0: Ah, on a une couple qui
3: rentre. Non, mais c'est... Nous autres, t'es en face de deux vieux mononcles, un jeune mononcle et un vieux mononcle. Comprends-tu? Nous autres, on a à être convaincus. Puis si tranquillement, tu nous convaincs sur des affaires. On ouvre notre esprit, mais Denis, avec toi, là.
4: Je suis contente de constater que vous êtes plus ouvert d'esprit que je pensais.
3: On travaille fort, là. C'est ça, moi, je me réveille.
4: Bientôt avec mes fréquences.
3: Oui, il faut faire ça aussi. Puis médium, on va peut-être la recevoir, la madame.
4: Oui,
0: je te l'ai toujours dit, chimérie, ça me dérange pas.
3: Oui, c'est ça.
4: Ah oui, c'est vrai. Il y a ça aussi.
3: Voilà.
4: Pour le changement d'heure, voilà, l'idée de départ, ben vous savez, hein, c'est de faire correspondre davantage des activités avec la lumière du jour, profiter des soirées éclairées, réduire l'éclairage artificiel. Donc c'était vraiment pour une économie d'énergie, puis ben c'est ça. Fait que c'est venu pour ça. Mais là pour le
3: non, qui dit le mail, laisse le faire DH. C'est un boomer. Bon, tu l'as dit tantôt, c'est un boomer.
0: Ah mais là, ça fait fort pareil quand t'entends une affaire de pirouette de même là.
3: Oui, ben oui.
4: Mais faut pas généraliser. C'est vrai qu'il y a des boomers qui sont, tu sais, qui ont leurs idées
3: préconçues.
4: Qui sentent loin de la génération plus jeune, puis qui sont toqué dans le tête. Il y en a des boomers comme ça.
3: Oui.
4: Mais toi, t'es pas encore un boomer.
3: Moi, je suis un papy, là. J'étais un papy avec son petit garçon, là, son petit-fils, là. Puis on fait toutes sortes d'affaires de niaiseries. On est allé au Zoom à l'heure. Vous avez vu le vidéo? Il est rendu, je pense, à 30 000 vues. Je fais des affaires, des pirouettes avec mon petit-fils.
4: Oui, c'est beau.
3: C'est ça.
4: C'est magnifique.
3: Mais je veux juste qu'on se rappelle. Donne-nous, mettons qu'on change rien, là.
4: Oui.
3: On garde cette heure-là, là.
4: Oui.
3: OK? L'heure avancée, c'est à l'année. On s'entend que ce sera l'heure avancée à l'année, là.
0: Oui.
3: Le 21 décembre, il va faire noir jusqu'à quelle heure?
4: Il dit 7 heures, tu es en hiver, dans le il fait déjà noir.
3: Oui. Donc, il va faire noir le matin jusqu'à...
0: À 8h30, si on laisse ça de même.
3: Et le soleil va se coucher à quelle heure?
0: À 16h59.
3: Bon. Parce que c'est rough en tabarouette, là, le 21 décembre.
4: C'est là qu'arrive la dépression saisonnière pour beaucoup de monde aussi, là, parce qu'on manque de lumière. Donc, notre mélatonine continue d'être sécrétée le matin.
0: Prenez un Red Bull, arrêtez de chioler.
3: Ben oui.
0: C'est pas facile, la dépression saisonnière. Sortez marcher, quel chien, ou sortez marcher tout seul, ça va faire la job.
4: Allez vous chercher une petite lampe de luminothérapie sur Amazon.
3: L'hiver, là, il y a un auditeur qui l'a écrit, puis il a raison. Hein. Soit en Norvège, pas en Finlande, c'est pas mal les mêmes pays, c'est la même hauteur. Ils ont 4 heures de soleil par jour, puis ils vivent bien avec ça.
4: Mais oui,
0: moi, j'entends pas de dépression saisonnière.
4: Il y a beaucoup de gens qui prennent de la vitamine D en supplément aussi, l'hiver, puis c'est bon pour tout le monde d'en prendre un peu. Mais vraiment, là, la luminothérapie, ben eux, ont 4 heures.
3: Ça, là, s'il est sceptique, c'est la lumino, je t'appuie, là. Ça, c'est
0: non, prenez une à la maison. Prenez une à la maison, ben oui.
3: Je fais ça, là, oui.
0: Je mets ça dans la face, le soir, le matin.
4: Non, pas le soir, là.
0: Non?
4: Mais le soir, ça va empêcher ta mélatonine naturelle de se
0: sécréter. Moi, je fais ça matin et soir dans mes supposées dépressions saisonnières.
3: Bon, mais là, ça place parce qu'il dit n'importe quoi depuis tantôt. Là.
0: Tu vois bien que je suis un râleux.
4: C'est vrai, t'es un jeune vieux.
3: Ouais. Ben là, qui dit 8h30, c'est exagéré un peu. Ça va être le cas, là.
4: Ben oui, c'est
3: noir,
4: ça.
3: On va faire noir jusqu'à 8h15.
0: Oui, mais c'est soit ça ou avec ton heure d'hiver, si tu laisses ça de même, le soleil se lève à 3h51 le 20 juin. Ça n'a pas rapport.
3: Non, ça n'a pas rapport.
4: Mais là en Norvège, dans ces pays-là, là, scandinaves, c'est que eux vont chercher leur vitamine D, la luminosité, ils vont la chercher le jour. Ils sont tout le temps dehors, eux autres, même les élèves du primaire. Là,
3: entre chaque cours, ils sortent.
4: Voilà.
3: 20 minutes.
4: Hey, la sieste l'après-midi, elle se fait où? Dehors, dans la neige.
3: Dehors, go.
4: Ils sont pas mal plus actifs que nous autres. Puis nous, on est des capricieux, là, on n'aime pas l'hiver. Puis écoute, on doit faire avec. Donc, la luminothérapie, là, dès août, septembre, jusqu'à avril, mai, moi, je le conseille fortement. En tout cas, moi, ça a changé ma vie. C'est pas compliqué. Puis oméga-3 pour l'humeur.
3: Tous les jours. Moi, c'est 2 oméga-3 par jour.
4: Tous les jours, ça fait du bien.
0: Mais oui.
4: Y a plein de... Il y a des capsules là, énergisantes aussi que tu peux prendre tout ça. Là. Donc, ça vaut vraiment la peine. Mais la vitamine D, c'est vraiment... Ça aide aussi à absorber le calcium, là, quand on vieillit. Là.
3: Ça, il faut commencer là, parce que la vitamine D, je pense, il faut que tu commences un petit peu avant. Tu n'arrives pas,
4: mais là... Ça prend du temps avant d'être assimilé.
3: Faut que tu le fasses, tu en prennes quelques semaines à l'avance.
4: Oui, exactement. Donc, mais c'est une...
3: Les gens disent, s'il vous plaît, c'est quoi la vraie heure? Ça serait, on garderait l'heure actuelle.
0: C'est ça. C'est-à-dire
3: qu'au mois d'octobre, là... on reculera pas, là. C'est
0: tu laisses ça de même, puis le soleil se couchera pas d'une traite à 4h30 là, du jour au lendemain parce qu'on va reculer l'heure. Fait que c'est sûr qu'il va se lever tard, le soleil, le 21 décembre, mais on va le vivre un petit pas à fois vers ça. Je pense que c'est moins rough pour le corps d'y aller graduel que de changer l'heure 2 fois par année puis de mêler toutes les routines familiales.
3: Ouais, puis imagines-tu, si on va à l'autre heure, tu dis qu'à 3h30, il va faire clair dans la nuit.
0: 3h50 du matin.
3: 3h50. C'est-à-dire qu'on va perdre une heure le soir. Et moi, l'été, là, le soleil jusqu'à 9h, j'aime ça.
0: Ah oui, parce que le soleil va se coucher à 19h43 dans le meilleur des mondes. Là, on est à 20h43 l'heure d'été.
3: Mais ça le
0: paraît, là, tu sais, tes petits feux avec le coucher du soleil,
4: En fait, l'idée moderne d'avancer les horloges, ça veut dire que là, on est à l'heure avancée. Donc, la réelle heure de toute la vie, là, c'est l'heure d'octobre.
3: Oui,
4: c'est l'heure de...
3: mais nous, notre heure deviendrait l'heure avancée.
4: Oui, exactement, à l'année. C'est ça.
3: C'est ça qu'on veut. On est trois à voter, on est unanime aujourd'hui. Là.
4: 72% des gens veulent ça.
0: Faisons un sondage sur le texto 670-9098 pour ou contre qu'on laisse l'heure d'été à l'année.
3: Oui. Puis on va mettre ce son. J'aimerais que Mélanie, tu mettes un sondage sur la page Facebook.
4: Bonne idée.
3: Ouais, c'est ça. Je pense que tu vas en avoir des clics, là.
4: Absolument.
3: Moi, ça va embarquer, ça va exploser.
4: Donc, pensez à nos animaux, pensez à nos enfants, faites la pirouette et la toupie québécoise.
3: Oui, oui. On va tout essayer ça, là.
0: Moi, je Netflix and Chill aussi, ça a l'air que ça fonctionne bien.
3: Oui?
0: Oui.
3: Bon, excellent.
4: Exact.
3: Ça a été un moment exaltant. Restez là.
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3: Yes! Ça commence ce soir. Ça débute à Toronto, 19h. On est tous excités. Trois bonnes têtes de hockey pour répondre aux questions. Il est à Toronto sur le beat du Canadien. Renaud Lavoie, salut!
27: Comment ça va, DH?
3: Oh, des hyper excités. Ça me fait longtemps que j'ai pas été aussi enthousiaste en un début de saison du Canadien. Tant mieux. Jean Perron, oui. Salut!
28: Salut, DH! Salut, Renaud!
27: Hey, comment ça va, Jean?
28: Ça va très bien, très bien.
3: Renaud à Toronto, Jean Gaspésie et Jordan en studio. Jordan, on commence par toi. T'es le premier qui va plonger. Est-ce que le Canadien va faire les séries?
29: Ben, je pense qu'ils vont y arriver, mais ça va être beaucoup plus difficile que l'année dernière avec 106 points où on avait une certaine free ride parce que t'avais des clubs qui avaient un peu plus de difficultés. Je pense entre autres aux Panthers de la Floride qui ont eu beaucoup de blessures avec Matthew Tkachuk, Alexander Barkov et compagnie. Mais je pense que ce club-là va arriver frais et dispo. Ils sont encore plus physiques qu'ils l'ont déjà été. Il y a les Maple Leafs aussi qui, j'ai l'impression, dans les premières semaines, vont peut-être se chercher un peu vu qu'il y a eu beaucoup de changements. Mais là, avec l'arrivée de Kirill Marchenko, ça peut changer les choses. Fait que je pense que oui, le Canadien peut y arriver, mais je vois peut-être plus une course à la wild card. Là, on sait que les Sabres vont être bons, les Panthers, les Leafs, après ça, les Sénateurs vont vouloir rivaliser dans la division Atlantique. Ça va être extrêmement serré pour le Canadien. Puis si t'as 2-3 blessures, on a été chanceux l'année dernière, dans le cas de Martin Saint-Louis, ça gagne. Mais là, s'il y a Caulfield qui se blesse pendant, on va dire, un mois et demi, un autre joueur qui s'ajoute, ça peut faire baisser les pronostics aux Canadiens d'ici la fin de la saison.
3: Renaud, t'es là, t'es sur place, t'as parlé aux gars. Comment tu le files, cette saison-là du Canadien? Et selon toi, ouais, est-ce qu'il va être en série?
27: Ah ben oui, il n'y a aucun doute là-dessus. Mais un peu, tu sais, comme Jordan vient de dire, là, il a parlé de blessés. Tu sais, c'est pas compliqué. Là, l'an passé, rappelez-vous, au mois de décembre, les Red Wings de Détroit étaient premiers dans la division Atlantique. Mais qu'est-ce qui s'est passé? Mais tout le monde s'est blessé. Les Panthers de la Floride, ils n'avaient même pas disputé un match qui avait déjà leur capitaine Sacha Barkov de blessé, puis ça a été l'hécatombe par la suite. Alors, la clé, d'une manière ou d'une autre, on pourrait tout se dire, les Red Wings, c'est certain qu'ils ne font pas les séries. T'as peu, là. Si des équipes revivent les mêmes problèmes que les Panthers ou encore les Red Wings, soit avec beaucoup de blessés, dans une division tellement relevée, je peux te garantir que la crème va monter au-dessus, là. Et c'est ce qui va arriver parce que, justement, quand tes meilleurs joueurs sont absents, je ne parle pas nécessairement d'un joueur de quatrième trio ou de ton sixième défenseur, là, mais quand tu as des joueurs clés qui sont absents, je peux te garantir que tes chances de succès dans une division comme celle de l'Atlantique sont très, très minces. Il n'y a aucun doute dans mon esprit.
3: Jean, tu as été coach, tu as gagné la Coupe Stanley. Début de saison, là, tout le monde fait une série dans leur tête. Le Canadien, dans ton analyse à toi, va se situer où s'ils font les séries dans la division Atlantique?
28: Dans la division Atlantique, quatre équipes qui vont faire les séries, ça c'est certain. Les Panthers de la Floride, Tampa Bay, le Canadien, ça c'est clair, ça, c'est des équipes qui sont là pour faire les séries éliminatoires. Et une chose est certaine en ce qui concerne le Canadien. N'amenez pas l'équipe du Canadien dans la prolongation, le Canadien avec Hutchinson, Caulfield et Suzuki vont remporter tous ces matchs-là. Donc, évitez les prolongations, évitez les avantages numériques parce que le Canadien, ce côté-là, parmi les meilleurs, sinon la meilleure de la Ligue nationale. Par contre, on a des lacunes défensives. Le Canadien qui a fini 16e dans les buts accordés l'année passée. Et ils ont fini 23e en désavantage numérique. Donc, on a certains problèmes au niveau du troisième puis du quatrième trio, là. Hey, quand je vois Tessier sur le troisième trio avec Dano puis Dak, non, ça, c'est pas du style de Dano, ça, là. Ces gars-là, c'est pas des plombiers. Ça n'a pas d'affaire là. Et en ce qui concerne le quatrième trio, je pense que Bolduc, Evans et Anderson, ça peut faire la job, mais il y a deux gars, moi, que je ne vois pas comme plombier pour aider le Canadien à devenir meilleur défensivement. Et la perte de Goulet au début de la saison peut faire mal. On n'est pas une équipe robuste dans notre propre territoire. C'est pour ça qu'on a emmené des gars comme un gars comme Derek Lalonde. On veut avoir beaucoup plus de physique dans notre zone défensive. Puis je peux dire une chose. Ce que j'ai vu depuis le commencement des parties d'exhibition, le Canadien est prêt pour le rough stuff. Ça fait que j'ai hâte de voir comment ça va se passer.
3: Bon, c'est bon. Il y a de la jasette, ce genre-là, aujourd'hui. C'est le fun. Ça va être une belle saison. Je veux t'entendre, Renaud, Florian Jacquaille, Samuel Montembeau, pour toi. Est-ce que c'était acquis avant le début du camp d'entraînement ou c'est une surprise?
27: Ben, écoute, non, il n'y avait aucun acquis. Puis l'acquis, peut-être que bien.

0: Alors,
1: Ouais.
0: quand tu regardes la situation actuelle, tu vas me dire d'abord pourquoi Florian ne joue pas ce soir. Il aurait dû jouer. Là, je te rejoins. Moi, la façon dont je vois les choses présentement, tu regardes le groupe actuel qui va jouer le match de ce soir. C'est le même groupe qui a amené les Canadiens en série l'an dernier, à l'exception de Chris Kreider. C'est le même groupe qui a connu du succès en série, à l'exception de Chris Kreider, qui n'était pas là, je le répète. Alors, je pense que la direction de l'équipe donne au groupe actuel la chance de se faire valoir dès le match de ce soir, mais avec un Florian Jacquet en arrière qui va arriver puis qui va commencer à, évidemment, à mettre de la pression sur des joueurs. Peut-être on pourrait parler de Kirby Doc, qui n'ont pas connu un camp à la hauteur de leur talent.
1: Je veux t'entendre, Jordan, Montembeault. Est-ce que dans ta tête et dans la tête de Saint-Louis, c'est vraiment le numéro 2 cette année? Est-ce qu'on veut le présenter pour l'échanger? Comment tu vois la situation des gardiens de but à Montréal?
2: Ben, je pense que Montembeault peut apporter quelque chose d'intéressant dans le vestiaire du Canadien. On sait ce qui s'est passé dans les dernières années. Il a été là pour la reconstruction du club. Ça a été un excellent gardien, un excellent coéquipier pour bien des gars dans le vestiaire, ça j'en suis convaincu. Puis Renaud pourrait nous le dire. Et je pense que avec l'ajout de Montembeault comme ça, avec Dobbush comme on l'a eu dans les dernières années, ben ça pourrait faire en sorte qu'on pourrait avoir de l'expérience et de la jeunesse qui se rallient les deux en même temps, parce que Fowler est un excellent gardien, puis je suis convaincu qu'il va l'être dans les prochaines années. Mais je pense que c'est bon pour lui d'avoir un peu de millage avec le Rocket de Laval pour arriver plus fort dans les prochains mois ou dans l'année à suivre. Donc un Montembeault qui épaule un Jacob Dobbush, parce que Dobbush est excellent en série, il faut le dire, mais ça se peut que ça aille un petit peu moins bien en début de saison ou un petit peu plus loin au mois de novembre-décembre, mais Montembeault pourrait être le gars qui va aider Dobbush au niveau mental. C'est un bon coéquipier. Fait que tu sais, ça fonctionne pas dans le pire des cas, ben on montre Fowler parce qu'on sait qu'il peut faire la job, mais une saison de 84 matchs avec deux jeunes gardiens qui ont pas beaucoup d'expérience, même si tu as un beau parcours en série pour Dobbush avec une finale de conférence l'année dernière, ça reste que c'est pas beaucoup d'heures au travail. Fait que je pense que Montembeault peut apporter cette belle contribution là et s'il est bon devant le filet, ben gardons-le, pourquoi pas. En plus, c'est un Québécois, c'est un gars de chez nous, on l'aime, Monty.
1: Jean, t'as réclamé, toi, puis ça fait longtemps, ça fait des mois, la saison t'es pas finie, pis en série, tu dis, ça prend Jacky, Florian. Il est là, là, ce soir, il est pas dans l'alignement. Ce gars-là, il va falloir qu'il joue, là. Il pourra pas rester à 22 ans à Montréal, dans les estrades. Il va mettre de la pression sur qui, selon toi?
3: Ben, écoute, moi, j'ai l'impression que il va prendre la place soit de Tessier ou de Dak. Dak, on essaye de le sauver. Si Dak nous donne une partie sur trois comme l'année passée, ben à ce moment-là, son chien est mort, ça c'est clair. Tessier, pour moi, c'est pas un gars qui est capable de jouer sur un quatrième trio. Absolument pas. Moi, je vois les deux. Ben, au début de l'année, c'est sûr qu'on va faire jouer certains vétérans, mais aussitôt qu'il y en a un qui ne donne pas le rendement, ben Florian va rentrer là-dedans. Jacky, comme je pense, ne jouera pas tous les matchs. Mais une chose est certaine, on ne répétera pas à Montréal ce qu'on a fait l'année passée ou dans les deux dernières années où on a assis Jacky dans les estrades parce qu'on avait peur de ses bévues défensivement. Hey, moi, là, j'ai assisté cet été au 40e anniversaire du club de hockey canadien qui a gagné la Coupe Stanley 85-86, puis on a, comme on dit, roasté le fait que le Canadien n'a pas utilisé Jacky. Et ça, quand Serge Savard parle encore là, de hockey, là, il sait de quoi qu'il parle. Donc, ça a été la plus grosse erreur de Martin Saint-Louis des séries.
1: Renaud, je veux t'entendre sur le top 6 du Canadien. Est-ce qu'il y a, tu sais, y a-tu quelqu'un là-dedans qui n'est pas nécessairement à sa place? Est-ce que ça équivaut les top 6 ailleurs dans notre division puis dans notre conférence? Ton top 6 à toi à Montréal, est-ce qu'il est parfait présentement ou il y a une pièce manquante?
0: Il y a une pièce deuxième joueur de centre,
1: ben oui.
0: C'est criant. Il n'y a pas une autre façon de le dire, DH, parce que je ne connais aucune équipe de la Ligue nationale, en tout cas de mémoire d'homme, qui a remporté une coupe cette année sans un réel joueur de centre de deuxième trio. Tu peux me dire qu'Ivan Demidov est tellement bon qu'il peut driver à lui seul le trio. Je l'achète pendant un petit bout, là, mais je veux dire, puis Jean, évidemment, connaît tous les détails de la game de hockey, mais t'as besoin de joueurs de centre, de vrais joueurs de centre, de qualité, pour alimenter les joueurs, travailler sur deux

0: Faire un job qui, évidemment, est extrêmement importante. Pourquoi c'est un job important? Parce que c'est ça qui me fait un peu halluciner de voir un gars comme Nick Suzuki remporter le Selke l'an passé, là. C'est un Selke, là, ça devrait être écrit un Selke plus un, parce que, écoute, là, il y a pas d'aide. Il n'y a pas eu d'aide. Il n'y a pas eu de joueur de centre numéro 2. Et ça, bien, ça met énormément de pression sur un joueur en particulier, qui a cette pression d'aller gagner des grosses mises en jeu, puis d'essayer évidemment de sauver les meubles quand on arrive en série. Tout le monde me disait, ben ça n'a pas été facile pour Cole Caulfield, puis Nick Suzuki, puis Evert Savkoski en série. Ben oui, c'est sûr, tu as un trio à surveiller. Tu avais un trio à surveiller. Quand tu surveilles ces gars-là, après ça, c'est le meilleur trio, ça a été Texier avec Dak, puis Bolduc. Qu'est-ce que tu veux que je te dise? C'est un trio surprise. Ben oui, les équipes s'en foutaient complètement de ces joueurs-là. Alors, en bout de ligne, moi, ce que je vois, c'est que c'est comme un besoin qui est vraiment criant dans l'organisation.
1: Les gars, il nous reste à peu près 2 minutes et demie. Comment vous voyez la saison de Martin Saint-Louis? 68 points, il y a 4 ans, 76, 91, 106. Là, comment ça va de la pression là, pour battre le 106? Alors, on va commencer par toi, Renaud. Après ça, Jean, et on finira par Jordan. Sur Saint-Louis, tu vois ça comment?
0: Tu veux dire sur
1: comment tu vois sa façon qui va driver l'équipe cette année, parce qu'il est quand même en progression depuis 4 ans, là.
0: Ouais.
1: Y a-tu des choses à améliorer de Martin Saint-Louis?
0: Bon. Ben, ce qui arrive, c'est que c'est pour ça qu'on a été chercher Derek Lalonde, hein? On a été chercher Derek Lalonde parce qu'il a l'expérience, il a remporté la Coupe Stanley avec le Lightning de Tampa Bay, comme adjoint à John Cooper. Il est entraîneur-chef avec les Red Wings aussi. Puis, on va le chercher parce qu'il faut absolument améliorer le jeu défensif. C'est une priorité pour l'organisation et c'est vraiment là-dessus qu'on va mettre l'emphase. Puis, en parlant aux joueurs, puis en parlant à Martin aujourd'hui, c'est le jeu en zone neutre, c'est d'être beaucoup plus difficile à affronter à la ligne bleue défensive, donc en contre-attaque. Tu peux pas laisser autant d'espace à l'adversaire, ça va vraiment être la clé pour les Canadiens.
1: Jean, si tu avais Martin Saint-Louis au bout du fil, quel conseil tu lui donnes?
2: Ben, moi, là, si j'étais l'entraîneur du Canadien, je passerais des heures et des heures à analyser le jeu de la Caroline. La Caroline a des joueurs spéciaux, des joueurs qui contrôlent la rondelle, qui trouvent des façons de tirer au but comme il n'y en a pas. Le Canadien a besoin de plus de ce joueur. Puis d'ailleurs, Hughes l'a bien dit de se passer. Moi, il dit des Stan Coven, là, de la Caroline, c'est ce genre de joueur-là que je veux avoir. Puis à Montréal, on n'en a pas assez. Puis tout ça, c'est pas juste le côté offensif, là. C'est des gars qui jouent très bien défensivement. On les appelle des Magic Sticks, des magiciens du hockey, un peu comme Hudson est à Montréal. Hudson, là, c'est un gars qui fitterait avec la Caroline comme ça se peut pas. Donc, c'est dans ce sens-là qu'il faut travailler chez les Canadiens. Puis un gars comme Lalonde va aider énormément parce que je trouvais qu'il était trop prévisible souvent l'année passée, Martin Saint-Louis.
1: Suzuki a dit, Jordan, que c'était son meilleur coach qu'il a jamais eu dans toute sa carrière, Martin Saint-Louis. Toi, est-ce que tu penses qu'il y a encore du meilleur avenir de Martin Saint-Louis?
3: Ben oui, parce qu'il apprend toujours. Tu sais, il apprend d'un groupe qui est en reconstruction, qui est parti quasiment de rien, qui a repêché Slaff. Après ça, ben, t'as Caulfield qui est arrivé, t'as Lane Hudson qui s'est greffé à l'organisation, puis Saint-Louis apprend, puis... Tu sais, c'est une relation qui est différente. Avant, on avait vraiment un monde distinct entre les entraîneurs et les joueurs. Puis maintenant, ben, c'est rendu une relation père-fils, littéralement. Ils sont rendus bodés dans la chambre. Et là, ben, tranquillement, mais sûrement, les Nick Suzuki, les Lane Hudson de ce monde vont prendre le lead dans le vestiaire. Et ça va faire en sorte que, naturellement, Saint-Louis, ben, va continuer à grandir dans l'organisation. Puis je pense qu'il y a un objectif en tête. Si Kent Hughes, Jeff Gorton sont arrivés, ont engagé Saint-Louis, ben, ils veulent aller jusqu'au bout de la trail avec lui. Puis je pense que Saint-Louis va toujours continuer à s'améliorer au fil des ans. Puis, on parlait de l'utilisation de Jack Eye en séries éliminatoires. Je pense que la recette aussi pour l'année à venir, ça va être de trouver un peu plus d'identité au trio. Je pense au quatrième trio, on sait que Florian Jack Eye pourrait apporter une dimension vraiment intéressante. Mais tu sais, d'avoir un groupe un peu plus dynamique, exemple sur la 4, une troisième un peu plus directe avec un Zach Bolduc, exemple, qui serait là un peu plus souvent, parce que souvent on jouait à la chaise musicale avec un Bolduc qui peut être sur le premier, sur le quatrième, des fois il pouvait manquer le match. Fait que d'avoir un peu plus de stabilité dans ton line-up au niveau de l'attaque, ça pourrait aider les choses. Puis je pense que Saint-Louis a compris certaines choses dans les séries éliminatoires de l'an dernier. Surtout que c'est un parcours qui est très surprenant. On s'attendait pas à voir le Canadien aussi loin en série que ça l'année passée. Là.
1: Pointage final ce soir, monsieur Renaud Lavoie, c'est combien?
0: 4-1 pour les Canadiens. Ça va être difficile pour les Maple Leafs qui ont 10 nouveaux joueurs dans leur formation et un nouvel entraîneur.
1: Jean, vas-tu là toi aussi?
2: Ben écoute, moi je veux savoir, est-ce que Marchenko joue?
0: Oui, il va jouer, ouais, Kirill, le match de ce soir. Oui, exactement.
2: Ah ben là, donne un petit avantage aux Maple Leafs de Toronto là-dessus. Ça va finir 3-2 pour Toronto.
3: Moi, je vais avec un 3-1 pour le CH. Je me range du côté de Renault. Je pense qu'avec l'arrivée de Nick Paul, la profondeur qui est nouvelle, Marchenko en plus qui arrive, puis on nous dit même qu'il n'est pas tant en forme que ça. Fait que moi, je pense que le Canadien va remporter cette première-là 3-1, vu que c'est un groupe qui n'est pas nécessairement différent versus l'année dernière.
1: 5-3 pour Toronto ce soir. Il va s'en scorer des buts.
0: D-H.
1: Non, mais il faut commencer ça, les gars, un petit peu.
0: Le 5-7, il a commencé depuis combien de temps, le D-H? Je dis, les affaires de même.
3: Je pensais qu'il buvait juste de la Montelier, ce gars-là.
1: Non, mais moi, je dirais pas que les Canadiens... Ouais. Je dirais pas que le Canadien. Ben oui, c'est ça, les gars.
0: Qu'est-ce que tu prends?
1: Si j'ai ça, les gars, ça va être un grand coup. Hey, on va avoir du plaisir. On se reparlera les trois, avec vous trois, une fois aux fêtes, puis une fois, maintenant, avant les séries. Merci beaucoup. Bon premier match ce soir sur la route, Renaud. Puis merci aussi,
0: Jean-Jacques. Bien gentil.
1: Merci, les gars.
0: Bien gentil.
2: Okay.
1: Merci,
2: bonne soirée, bon match.
1: Bye, bye.
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5: Hier soir, j'ai savouré les trois nouvelles poutines de la fromagerie Victoria. Marie-Kim Dion, qui est la directrice du marketing, est au bout du fil. Marie-Kim, vous n'aviez pas le droit de faire ça, lancer trois succulentes en même temps. Là. C'est, écoute, c'est, qu'est-ce que c'est ça, tabarouette? Hey, parle-nous des trois, là. C'est fou. Là. Puis on amène des auditeurs, nous autres, jeudi, là, à Saint-Nicolas, justement. Là.
23: Certainement, on a tellement hâte de vous recevoir, Dani. Écoute, pour nous, cette année, on célébrait nos 80 ans, puis c'était tellement important pour nous de redonner à nos clients fidèles. Fait qu'on les a écoutés, voir qu'est-ce qu'ils aimaient, puis on s'est dit, ben nos clients, ce qu'ils aiment, c'est voir les ingrédients de qualité au cœur de nos recettes. Ils sont gourmandes, ces poutines-là, c'est la collection suprême. Fait qu'on arrive avec une poutine grand club, qui est comme un club sandwich revisité avec du poulet, du bacon, salade tomate. Puis on met là-dessus une mayonnaise fleur d'ail. Fait que c'est vraiment frais, rafraîchissant. C'est surprenant souvent que les gens nous disent, mais pour vrai, c'est un petit coup de cœur de mon collègue qui est vraiment délicieux. Après ça, on a la steak filet qui, ça c'est mon coup de cœur personnel, là, c'est du bœuf effiloché avec des légumes. C'est notre sauce au fromage maison qu'on a tellement travaillé parce que pour nous, bon ben notre fromage, c'est le cœur de notre recette. Fait qu'on a travaillé cette recette-là, puis la poutine steak filet, c'est complètement décadent. Puis on arrive avec la troisième qui est la Brooklyn, inspirée un peu style New York avec des pepperoni cups poêlés, des légumes et on met avec ça du miel épicé. Dani, écoute, c'est pas compliqué. Le choix, chaque fois que je vais à la fromagerie maintenant, est simplement difficile parce que je dois choisir. On est vraiment content d'avoir livré trois nouvelles poutines de la collection Supreme là, à nos clients.
5: Hey, la petite Brooklyn, là, moi, j'étais un petit peu, ouais, j'ai dit, ouais, celle-là, je suis pas sûr. Mais je l'ai aimé autant que les deux autres. Ça, ils vont être sur le menu pendant combien? Ils vont être sur le menu combien de temps, Marie-Kim?
23: Ben écoute, pour un temps limité qu'on dit, mais nous, ce qu'on veut, c'est vraiment être proche de notre clientèle. Fait qu'on récolte vos commentaires, on s'adapte. Fait que ça se peut qu'il soit là plus longtemps que prévu. L'objectif, c'est vraiment juste d'être à l'écoute de nos clients, de voir qu'est-ce qu'ils aiment, puis de s'adapter en fonction de ça. Fait que on vous dit dépêchez-vous d'y goûter, mais en même temps, ils vont être là assez longtemps pour que vous ayez la chance de
5: ça. Ça commence aujourd'hui. Là. Les auditeurs qui nous écoutent en ce moment, ils peuvent aller dans les fromagers Victoria puis ils sont disponibles. Là.
23: Exactement, c'est lancé dans l'ensemble de nos 29 succursales à travers le Québec. Fait qu'on est pas mal fiers de livrer ça à nos clients aujourd'hui.
5: Merci beaucoup, Marie-Kim!
23: Hey, merci, Daniel. À la prochaine. Salut!
5: Salut!
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5: Hey, faut dire bye-bye et laisser toute la place à M. Carbeau et Louis. Moi, je suis excité du début de la saison du Canadien ce soir.
35: Eh oui, Canadien Leafs à 19h. Les Panthers qui jouent contre les Hurricanes depuis 17h. Il y a une coupe de game à soir, mais tu sais, la classique rivalité Canadien Leafs, il n'y a pas grand-chose qui accoute ça, on va se le dire.
5: Ça va être succulent. Passer une maudite belle soirée avec... Ouais, il y a Carbeau, il y a Jean-Francis. Ça va brasser sur nos ondes ce soir. À demain. Bye-bye.
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14: Liam Neeson, que un jour tu remarqueras les pouces de ce gars-là.
15: Les pouces, ouais. À Liam Neeson.
14: Ouais. Les pouces de ce gars-là.
16: I don't know who you are.
14: Et les pouces pareils comme des gros orteils.
16: I don't know what you want.
14: Il y a des petits ongles courts.
16: If you are looking for ransom, I can tell you I don't have money.
14: Six ongles courts, bien larges.
16: Are a very particular set of skills.
14: C'est ça qui me trouble. À toutes les fois que je regarde un film de lui.
16: Skills I have acquired over a very long career.
14: Je regarde ses pouces.
16: I will look for you.
15: Ah, mais il y a des pouces de quelqu'un qui se ronge les ongles.
14: Ouais.
16: I will find you.
14: Et ça, c'est bizarre,
15: il
14: hein?
15: Se ronge les ongles.
14: C'est large, hein?
15: Clairement.
14: Ouais.
16: And I will kill you.
14: Des pouces de ce gars-là.

0: Ah oui, c'est ça, oui, les pouces de Liam Neeson.
1: Des gros pouces.
0: I will find you now. We'll kill you. Les pouces.
1: Comment ça va? Bienvenue dans ce Carbo Show, oui. Es-tu arrivé à la maison? Non?
2: Pas encore. Il y a du trafic.
1: T'as cherché un pain, une douzaine d'œufs. Taille.
2: Et on a acheté un paquet de clopes.
1: Ouais.
2: On a acheté de la bière.
1: Ah ben, une petite canette.
2: Oui.
1: Pourquoi pas?
2: Dépêchez parce qu'elle est en spécial.
1: Bonjour Louis Gauvin.
2: Bonjour Carbo.
1: Bonjour. Suite à une chaîne de courriel aujourd'hui, je suis obligé de te dire quelque chose, puis je suis très honnête, puis je le fais devant les auditeurs et les auditrices parce que hier, on a manqué de courtoisie envers un auditeur et je tiens personnellement à m'en excuser.
2: Moi aussi, j'avais le doigt un peu vite sur le piton.
1: Bon.
2: C'est mon doigt, il tique tout seul.
1: Georges est une bonne personne, je sais que... Bon, Louise aussi est une bonne personne, puis tu sais, Jean-Mich aussi est une bonne personne. Bon, OK. Maintenant, les excuses sont faites. C'est tout comme dirait Morel, tout est oublié, tout est pardonné.
2: Absolument.
1: Parfait. Maintenant, écoute-moi bien. Je viens de partir de Saint-Émile. J'ai encore les doigts noirs. Louis, tu peux en témoigner.
2: C'est vrai.
1: Je viens de me laver les bras, là, parce que je me suis aperçu que j'avais de la graisse à pneus après les bras.
2: Les bras noirs aussi.
1: Je vais avoir moins de patience dans les prochaines semaines. C'est pas parce que je veux pas. On me paye pour être patient. Mais il y a un déficit dans moi de patience. OK? S'il te plaît, Georges, pas Jean-Mich, Pat, Louise, OK? Si t'as rien à dire, appelle pas.
2: On passe notre tour.
1: J'ai tellement de plein de beaux auditeurs. Puis c'est pas parce que t'es pas beau, Georges. T'es beau, je t'aime. 418-843-0283, c'est le numéro que tu peux m'en rejoindre dans la semaine. OK?
2: Donc, faut en jaser
1: en masse. T'as envie de parler. Ça se peut que je te raccroche d'en face. Ça se peut que ça aille vite. Ça y est que c'est moi. Tu comprends, genre? Si t'as envie de plus jaser, t'as besoin de parler. Appelle-moi au garage, on va se trouver une solution, on va aller manger une pizza 67, on va s'asseoir ensemble, puis on va se parler.
2: Puis sais-tu quoi? Le blanc bec sera pas là en plus. Je serai pas
1: non,
2: là.
1: Non, parce que...
2: Ça?
1: Non. Parce que j'ai demandé de travailler avec toi.
2: Oui.
1: Bon.
2: Mais l'autre numéro, je serai pas là.
1: Je vais prendre les baffes pour toi. Mais il y en a fait. On fera pas exprès pour accrocher.
2: Non.
1: Mais arrête d'appeler. C'est bon? Parce que là, mes boss m'ont dit... Va falloir choisir entre toi, tes auditeurs, puis ta job. Fait que là, je commencerai pas à parler de ma job parce que je raccroche au monde, mais je commencerai pas à me mettre à genoux à quatre pattes non plus. Comprends, non. Là? On s'est-tu expliqué, là,
2: on,
1: à soir?
2: On se fait demander de laisser la place à tout le monde. Et ça veut dire
1: mais d'arrêter de prendre toujours les mêmes.
2: Ben, c'est ça.
1: Bon.
2: Faut laisser de la place aux autres.
1: Là, j'ai pas de système pour prendre des téléphones puis les filtrer d'avance.
2: Non, je peux pas.
1: Mélanie Trudel m'a dit, Carl, je peux te faire une heure de bénévolat. J'ai dit non. Là, c'est assez, là. T'en fais assez, oh, Mélanie, oui. Là. Regarde, j'ai pas besoin de filtrer les appels. Vous êtes capable de vous auto-filtrer. Je t'ai pas barré, Pat. Je t'ai pas barré, Louise. Je t'ai pas barré, Georges. Je t'ai barré, Jean-Mich. Mais toi et les autres, il n'y a personne de barré ici. Sauf que si t'appelles, t'es négatif, t'es pas dans le sujet, c'est une journée de char, tu me parles pas de char, c'est une journée de musique, tu me parles... T'es à côté de la traque, je vais demander à Louis de raccrocher. Puis ça, c'est nouveau, parce que tu te rappelles quand c'était Nick Cloutier, puis on compare pas personne. Mais quand c'était Nick Cloutier, il osait pas raccrocher, même s'il faisait signe comme ça.
2: Moi, j'ai le doigt trop vite sur le piton.
1: Bon. Louis, moi et Louis, on s'est assis ensemble, on a pris une petite liqueur, on s'est dit, comment est-ce qu'on voit ça, ce show-là? On voit ça le fun, plaisant pour tous les auditeurs. Fait que si Bruno Gingras et Christian de Lévis est écœuré d'entendre Georges puis qu'il passe le temps à me dire raccroche, et j'aurais pas le choix, il faut choisir.
2: Et on fait plaisir à tous les auditeurs qui écoutent ou à celui qui appelle.
1: Voilà. Donc, Bruno, puis Christian de Lévis, puis Tintin, puis Alexis de Coffrage au niveau, il est écœuré d'entendre toujours le même monde. Mais je dis pas que je les prendrai pas.
2: On va changer.
1: Ouais, mais là, Hugo, là, lui, il a le doigt. Hugo, c'est pas pareil.
2: Hugo, c'est comme l'opposé de Jean-Mich. Hugo, il a sa place éternelle.
1: Hugo, il dit pas de la merde, puis Hugo, il est positif.
2: Voilà.
1: Aujourd'hui, Hugo m'a texté. Il m'a dit à quelle heure il m'a texté, Hugo, un matin. Il m'a texté à 10h46. Bon, il a fait refaire ses verres correcteurs. Il va avoir des nouvelles lunettes. Il était super content de me le dire.
2: Tabarouette.
1: Ben, c'est le fun, ça. Bravo, c'est une maudite bonne nouvelle.
2: Ben oui.
1: Tu vas voir mieux.
2: L'église va être encore plus propre. Tu vas voir la saleté.
1: Ben oui. Donc, on se fait-tu une auto-sélection? On est-tu des adultes?
2: Je pense que oui.
1: On se touche?
2: Ouais, tout le temps.
1: C'est comme ça, Mélanie, qu'on dit ça? On est libertins de nos appels?
2: Ah, elle écoute pas. D'habitude, quand on dit libertin, elle se pointe.
1: Elle se pointe, oui. Oh. Et là, elle se pointe pas. Là.
2: Oh.
1: En tout cas, c'est pas grave. Okay. Elle est juste là, puis elle a un beau sourire. 418-670-9098, 1-877-440-2464. Oui, ce sera Tribune Libre ce soir.
2: Yes, sir.
1: Cette tribune, ben, on peut l'offrir à tout le monde. Si vous avez du positif, puis vous arrêtez de me parler du bois dans le fond de l'eau, puis des petits rats dans le sous-sol. On s'entend-tu?
2: Mm-hmm.
1: Ça va bien. Armande, je l'aime-tu, moi?
2: On l'adore.
1: Hassan, je l'adore. Marie aussi. Tu comprends? Mais ce sont nos personnages, ce sont notre famille. Mais si je jouais la famille à tous les jours...
2: À un moment donné, regarde ça, la famille.
1: Ben oui.
2: C'est correct à petite dose.
1: C'est ça. Mais je veux qu'on ait du fun.
2: Moi aussi.
1: Je viens pas me faire chier cette, là, moi, là. Je viens d'amuser avec les auditeurs. Ils m'ont demandé d'ouvrir les lignes. C'est ce qu'ils m'ont répété. Carbo, vous trouvez les lignes. OK, parfait. Est-ce que je dis trois fois libertin dans le miroir, ça va être quelque chose qui va me sortir du nez?
2: Ben, peut-être.
1: Ou me entrer dans le nez.
2: Tu dis trois fois libertin dans le miroir, Mel Trudel apparaît.
1: Hein? Libertin.
2: Elle nous écoute pas en tout.
1: Ben non, elle est en train de faire un FaceTime, là. Hop, hop, hop, hop, pas baisser les lumières. Hop, hop, hop, hop, hop.
2: On sait pas ce qui se passe.
1: On peut-tu tourner la caméra? On peut-tu filmer ça, cette affaire-là?
2: Je sais pas.
1: Elle sait pas. Plusieurs sujets, là, tu sais, ont retenu mon attention. T'avais presque raison, Louis Gauvin.
2: Oui.
1: On parle de Mme Fréchette ce soir. Ben oui, elle veut, mais elle voudrait, et c'est un projet. Il n'y a rien de fait encore. Elle voudrait donner des permis de pêche puis de chasse au monde.
2: Gratis pour tout le monde, hein,
1: gratis
2: ouais?
1: Pour allez chasser. Tout le monde.
2: Ah ouais, Carbo, va chasser.
1: C'est presque un chèque, ça, Louis.
2: Oui, mais c'est pas assez.
1: C'est pas assez.
2: Je pense qu'il n'y a plus rien qui sera assez. Là, même veut, 10 000, ça passe pas.
1: Elle veut aussi, puis ça, fais attention, là, je te le dis, là, c'est quelque chose qui me touche énormément. Elle veut donner de l'argent pour les sentiers hors route de motoneige et de VTT.
2: Oh, intéressant.
1: Non, rien d'intéressant
2: non.
1: Là-dedans. Non.
2: Non, parce que les gens des clubs
1: parce
2: un
1: que
2: peu
1: là,
2: proches,
1: la
2: ils vont
1: foi,
2: se la mettre dans les
1: et roches. Voilà, t'as tout compris.
2: On le sait comment ça se passe, les clubs de skidoo. Hein? On n'est pas colons, on ne veut pas un autre.
1: Puis là, la fédération a le feu pogné là-dedans.
2: Ouf.
1: Là, il y a du monde en chicane d'un bord puis de l'autre. Elle, elle sait rien de ça.
2: Ben non.
1: Elle suit pas l'actualité de ça.
2: Elle s'est levée un matin, elle a dit, c'est le temps de la chasse, les gens font du skidoo, du quatre roues.
1: Attends un peu, là. Hey, elle est assise à la bolle.
2: Gratis pour tout le monde.
1: Un matin, elle est assise à la bolle. Elle là, la belle madame Fréchette. Elle est assise à la toilette.
2: Oui.
1: Puis là, elle dit, qu'est-ce que je peux faire? Fait que là, elle lit le journal. Elle a dit, hein, qu'est-ce que je pourrais faire? Ben... Je pourrais... des VTT. Tiens, je vais faire des trails gratuits. Je vais donner de l'argent pour les... Hey, les clubs!
2: Non, mais... Je suis en train de perdre tous mes votes. Ils vont avec du M. Les gens qui votent pour du M, c'est des gens qui aiment le gaz, les quatre roues, les skidoo. On leur donne
1: le gaz.
2: La chasse.
1: C'est-tu du gaz, ça? C'est-tu électrique? C'est-tu du gaz? Bon! Ça y est, je vais donner ces packs gratuits, je vais donner permis de pêche, je vais donner permis...
2: Moi, je vais donner ces packs gratuits. Moi, je vais donner permis de pêche gratuit.
1: Parce que j'ai déjà bâti des écoles, parce que j'ai limité le temps d'attente
2: parce
1: des urgences. Parce que moi...
2: Ma huitième première job, c'était à ces packs.
1: Oui.
2: Moi, premier ministre, moi.
1: Puis je continue de dire que Northvolt, c'est un très beau projet.
2: Oui, moi.
1: Pendant ce temps-là... Duhem, là, t'es obligé de se défendre. Parce que abandonner le tramway financerait le troisième lien et Éric Duhem est ciblé par ses adversaires. Mais là, le chef conservateur bullshit les gens. Peste PSPP, le gars.
3: J'ai me parler pas comme bon.
4: C'est vrai, Bouchard aussi.
3: Bouchard aussi, pis ça a l'air que Denis Ravel.
4: Il m'a mis mes
1: On peut dégraisser l'état.
3: Mais... Je
4: voulais planter du même, il me laisse pas faire.

0: C'est ce qu'il dit, hein, PSPP, quand il sort des toilettes?
1: Non.
0: Voilà, c'est ce qu'il dit. Bon, on en met à ce genre, on
2: bon,
0: a
2: je
0: du
2: pense
0: gaz.
2: Que oui.
0: On a du gaz, on y va. Allô, Radio X.
3: Salut.
0: Comment ça va, Hugo?
3: Ça va. C'est l'hockey à soir, là.
0: Ouais, oh, c'est oui, c'est l'hockey à soir. C'est Toronto contre les Canadiens.
3: Oui.
0: Puis là, oui. Ouais, puis...
3: Je pourrais peut-être faire une prédiction.
0: Aussi, on peut parler de Libertin, là. C'est toi qui décides.
3: J'aime mieux parler du hockey.
0: Ah, OK. Ah, okay. Fait que toi, tu prends pour qui?
3: Ben, d'après toi... je prends sûrement pas pour les Nordiques.
0: Non, hein, parce que les Nordiques, il n'y en a plus. Non.
3: C'est ça, là. Ouais. Moi, 4-2 Canadiens.
0: 4-2 Canadiens à soir, parfait, et... ça. Bon, ben, je prends ça en note.
3: Je note ça.
0: Puis si c'est vraiment 4-2 Canadiens, je m'engage à aller te porter une petite canette.
3: Ah, ben, j'espère qu'on finit 4-2.
0: T'espères ça. Hé, hey, là, couche-toi pas trop tard, tu travailles demain à l'église.
3: Je sais.
0: Bon, ben, ça marche.
3: Tant que j'ai de quoi de la main,
0: là,
3: je me couche de bonheur.
0: C'est ça. Salut, Hugo.
3: Salut à vous autres.
0: Bye, là. Bye, là.
3: Bye.
0: Bye. Allô, bon. Radio X.
1: Maintenant que ça s'est fait.
4: Allô.
0: Allô, salut. Ça va bien?
4: Oui, c'est j'ai appelé la semaine passée.
0: Ouais.
4: C'est Nico.
0: Ah oui, Nico, oui, c'est vrai, t'as appelé la semaine passée.
4: Ouais. J'ai deux choses. Premièrement, hein, je... Je voulais dire que oui, t'as raison. La semaine passée, oui, j'étais très émotif.
0: Moi. Hein?
4: Parce que tu m'as mis sur le.
0: Prends le temps, là, respire.
4: Tu m'as planté là, tu m'as pris au dépourvu.
0: Ok, je t'ai pris au dépourvu, tu m'as fait peur, là.
4: Tu m'as demandé, et la question que tu m'as posée, c'est. C'est quoi la valeur d'une vie?
0: Ouais.
4: C'est compliqué. Là. J'ai pris la semaine, j'ai réfléchi. Puis j'ai parlé avec ma meilleure amie qui habite en Australie, mais c'est un détail.
0: Ouais. Ben non, c'est pas si un bon détail que ça. Moi, j'aime ça, l'Australie. Ça fait une couple de fois, je vois là.
4: Ah, c'est bon. Puis à force de parler avec elle, ça m'a rappelé le dilemme de la transplantation d'organes. D'un côté, t'as un homme de 55 ans, puis de l'autre, t'as un enfant de 10 ans.
0: Ouais.
4: Je veux dire, selon l'organe, c'est selon les valeurs personnelles que t'as qui vont déterminer c'est quoi la valeur que t'attaches à la vie.
0: Ouais. Ça, c'est ça, là. Parce que, on pourrait peut-être poser la question à Mélanie Trudel.
4: Mm-hmm.
0: Veux-tu lui poser? Elle t'écoute, là.
5: Allô?
4: Ah, ben oui, bonjour. Bonjour.
5: Salut,
4: oui.
5: Bonsoir. La question, c'est quoi exactement?
4: C'est que, il y a deux patients, un enfant de 10 ans, puis l'autre a 55 ans. Tous les deux ont besoin du même organe.
5: Ah. OK, qui va prioriser en premier?
4: Oui. Puis il y en a juste un. Si je me rappelle bien, c'est un comité qui pour un vote.
0: Ouais.
4: Ça soit unanime.
5: Ça, est-ce que c'est un cas réel qui s'est passé ou
4: c'est une situation que j'ai appris quand je faisais mon DAP en vente et conseil.
0: Ok.
5: Ouais. C'est intense, hein?
0: Ouais.
4: Ouais. Mais
0: Mélanie, est-ce que tu es curieuse de savoir un peu, peut-être...
5: Oui, comment... toi, ça a été quoi, question?
4: Ben, quand j'ai fait l'exercice dans ma classe, dans mon DEP,
0: oui?
4: j'étais impossible de me décider, évidemment. J'ai flanché, j'ai été avec la majorité.
0: Ouais.
5: Mais
4: parce que
0: c'était quoi la majorité?
4: C'était pour l'enfant.
0: L'enfant. On sauve l'enfant.
4: Oui, parce que moi dans ma tête, moi je votais pour la personne de 55 ans parce que c'est le savoir, elle a grandi, elle a beaucoup de vécu.
5: Plus utile pour la société, selon toi.
4: Hmm?
5: plus utile à la société, selon toi, pour qu'elle puisse survivre ou parce qu'elle a plus d'expérience?
4: Mais... la personne de 55 ans, elle a du vécu, elle a du savoir, elle a de la connaissance dans son métier. Elle sait... Elle connaît ces choses, tu sais, elle a de l'expertise. Tandis que à l'inverse...
5: C'est un gros dossier, pour...
1: C'est un gros dossier. C'est très gros.
4: Mais moi,
5: c'est une grosse question, là.
4: Oui, mais...
5: C'est en train de changer pour les témoins de Jéhovah,
0: oui,
5: hein,
0: ben, oui, t'as raison, oui. Mais c'est...
5: L'acceptation là, des transfusions sanguines et tout, c'est en train de changer, là, selon certaines situations. Là,
0: mais c'est...
5: Ça évolue de ce côté-là.
4: C'est bon, ça.
5: Oui.
4: Moi, l'argument que j'ai eu avec ma meilleure amie...
0: Comment elle s'appelle?
4: Pour l'enfant, elle s'appelle Emma.
0: Emma, OK, parfait. Elle est en Australie, elle, hein?
4: L'Australie du Sud.
0: Oui, je suis allé là. Moi, j'étais là l'été passé dans l'Australie du Sud. C'est l'enfant avant tout. Les auditeurs, là, la question, là...
5: Oui, l'enfant avant.
0: C'est à ta question, là, j'ai un quiproquo, là. J'ai tous les gens, là, ils veulent tous sauver l'enfant en premier.
1: Oui, c'est unanime auprès des auditeurs.
0: Il manque beaucoup d'éléments, hein? Alexandre te salue en passant, Mélanie.
5: Oui, bien sûr.
0: Oui.
5: Merci. Salut,
0: bon, bien, on va se dire à la prochaine.
5: En tout cas, t'es un bon vendeur parce que t'es resté en ligne longtemps, ta barouette.
1: Oui, t'es très fort.
0: T'es très fort.
4: Oui. J'ai un dernier argument, par exemple, pour
0: ben, faudrait le garder. Ben, très rapidement, parce
1: comme
0: que
1: à
0: là,
1: la course.
0: Ouais.
4: Juste évaluer, et c'est quoi le potentiel de l'enfant?
0: Oui, mais comment on fait pour évaluer ça, là?
4: Parce que faut...
0: Mettons que l'enfant a une leucémie.
1: T'sais, il fait faire un casse-tête, s'il est pas assez vite, c'est terminé.
4: Puis encore, il peut sauver Yves. Il peut sauver Yves, il devient un délinquant dans sa mission de juvénile pendant les 15 prochaines années. Puis il connaît juste ça.
0: Ouais,
4: ou encore, il y a la possibilité que la réjection d'organes.
1: Ouais. On le sait pas. Hey, un gros merci d'avoir appelé.
0: Merci. Merci d'avoir appelé.
4: C'est
0: un beau sujet, ça.
1: Bonne soirée.
0: Peut-être, Mélanie, que tu pourrais... dans la sexploratrice?
5: Oui.
0: Dans l'univers de Mel? Hein?
5: Mm-hmm. Oui. Mm-hmm. Non, mais c'est le genre de dossier que j'aime.
0: Oui.
5: Quand même.
0: Oui.
5: C'est intense.
0: J'aimerais te garder un peu encore.
5: Oui.
0: Peut-être qu'on a...
5: C'est une émission de Monatopée.
0: Peux-tu appuyer sur un bouton, Louis?
5: Il y a plein de gens qui
2: attendent. Allô? Louis, il est crampé.
0: Oui.
1: Ah, excusez-moi.
2: Ah non, mais j'ai trouvé super intéressant votre monsieur, vraiment. Ça ne devrait pas qu'il appelle. Puis,
5: il vient d'appeler pour ce sujet-là.
0: Oui, mais il fait partie de la famille du Carbo-Show.
2: OK.
0: Ouais.
2: Bon, fait que non, moi, c'est rapide. Carbo, écoute, l'autre jour, tu m'as aidé là, avec ma moto à donner. Je voulais juste te remercier.
0: Ah, c'est-tu fait? Ça. Tu l'as donné, oui?
2: Ben, c'est pas encore fait, mais aujourd'hui, le gars de l'école m'a appelé. Puis là, j'attends mon oncle pour trouver les clés. Puis on devrait
0: le donner.
5: Carbo, le généreux.
2: Bon. Mais Carbo, je voulais juste te remercier pour ça. Puis t'as envoyé beaucoup d'énergie positive.
0: Ben, t'es fin. Merci d'avoir appelé.
2: Merci à vous autres.
0: Bye-bye.
1: Salut.
0: Bon,
1: y a-tu dit que la radio buguait quand t'as parlé?
5: Parce que oui, bon. C'est ça, j'ai pas bien compris en fait son début.
1: Ben moi non plus, écoute.
5: C'est une drôle de soirée. Non, c'est une soirée typique pour vous.
0: Est-ce qu'on invite Mathieu Dugal aussi?
5: Hey!
0: Attends un peu, viens, t'as Mathieu.
1: Ben oui, ben oui.
0: Il peut nous répondre. Ben oui, c'est un Carbo Show en famille ce soir.
1: T'as un autre!
0: Hein, viens t'asseoir, mes écouteurs.
1: Bonjour!
0: Là. Bon, Mathieu Dugal est avec nous ce soir. Bon.
1: J'ai besoin autant de monde pour
0: venir. Bonsoir. Allô, Radio X?
6: Oui.
0: Oui.
1: C'est Mme Armande.
0: Ah, c'est Armande!
6: Ben oui. Ben oui. Mais c'est parce que lorsque vous avez nommé mon nom tantôt, M. Carbo, mon cœur a fait 3-4 tours.
0: Ah, ben c'est parce que mon cœur fait toujours des tours quand vous appelez.
6: Parce que moi, je peux vous dire que je vous aime beaucoup aussi.
0: Ah, oh, je vous apprécie énormément, moi aussi.
6: J'écoute religieusement votre émission à tous les jours, même lorsque vous parlez de char,
0: ben,
6: que je comprends rien, mais c'est pas grave. Mais je vous trouve sympathique puis drôle. En tout cas, j'ai toujours le sourire aux lèvres. Oui,
0: ben je suis bien content. Êtes-vous contente de parler à Mélanie puis à Mathieu Dugal?
6: Ben oui, ben bonjour à vous deux aussi. Ben Mélanie, bonjour, oui, je pense que j'ai déjà dit bonjour à un moment donné, M. Poquin.
5: Oui, souvent, elle s'explore un soir.
6: Oui, peu près, ça fait peut-être une couple de semaines. En tout cas, je voulais vous dire que j'aime beaucoup votre émission, puis je vous aime, puis je vous adore, puis lâchez pas.
0: Ben, merci,
6: puis,
0: merci.
6: Je trouve ouch pour Mme Fréchette.
0: Ouais, hein, c'est difficile, c'est difficile.
6: C'est drôle.
0: Bonjour, okay. Là, Mme Allemande.
6: OK, bonne soirée à vous
0: bye,
6: tous.
0: Bye, là.
5: Bye-bye.
0: Mme Allemande.
5: Le monde t'aime tellement. Au salon de l'érotisme, le monde vient à mon kiosque. Hey, il est où, Carbo? Carbo, es-tu là?
0: À même affaire
5: au...
0: Même affaire au tailgate.
7: C'est vrai?
0: Ouais. Mais là, je peux pas me cloner, moi.
5: Mais
0: là.
5: Je sais bien.
0: Je suis en train de
5: moi,
0: me faire fouetter,
5: pas.
0: Là.
5: T'es
0: bébé
5: venu deux fois au salon.
0: Je suis venu
5: le
0: une
5: vendredi
0: fois après
5: et
0: le salon.
5: Samedi. Hey, ça a l'air que mon souper est prêt. Oh, j'ai un homme à marier. Mon
0: ah,
5: souper
0: oui.
5: est prêt.
0: Oh,
7: il est-tu fin, c'était bien.
1: Ça, ça veut dire va-t'en, puis va souper.
5: Non, mais je l'ai avisé, là, j'allais m'en venir.
0: Elle dit que t'es en studio avec Carbo.
5: Mais oui, c'est ça que j'ai dit, là.
0: Puis avec Mathieu Dugas. Allô, Radio X.
8: Oui, bonjour.
0: Bonjour, comment ça va?
8: Ça va très bien.
0: Allez-y, je vous écoute. On est quatre à vous écouter.
8: OK, parfait. Carbo, moi, je voulais te dire, si vous voulez qu'on apprenne pour une chose de positive, mais moi, j'ai quelque chose à te dire, c'est que je reste à l'ange gardien. À tous les jours, je passe en avant de Boischâtel. Et te souviens-tu, l'année passée, ou le deux ans, peut-être tout au plus, il y avait eu une explosion, justement, dans un garage.
0: Oui.
8: Qui était accrédité Crown.
0: Oui, ben oui, ça, c'est en reconstruction, présentement, là.
8: Ah, ben, c'est justement le but de mon appel, c'était pour ça. Le garage, il est magnifique.
0: Ah, il
8: à tous les jours, je le garde progresser, là.
0: Oui.
8: C'est magnifique, comment est-ce que ça va être beau. Est-ce qu'il va garder la concession Crown?
0: Oui, oui, ça va être encore un Crown. Inquiète-toi pas, c'est confirmé.
8: OK, excellent.
0: Mais ben là, dans ton coin, dire. Aujourd'hui, on a perdu le casse-croûte des trois saisons, là.
8: Ben oui, ben moi, je travaille de nuit dans l'entretien ménager et justement sur la rue Paris. J'ai une de mes mamoraines, elle avait justement un terrain de camping là, il y a quelques années. Puis quand j'ai passé ce matin, là, il y avait 4-5 chars de
0: police,
8: de pompiers. Il y avait des pick-up F-150 justement dans le clos. Le monde se dépêchait et finalement, ben effectivement, ça l'a passé au feu. En espérant que ça aussi, ça renaît de ses cendres.
0: Oui, exactement. Ben, en tout cas, merci d'avoir appelé.
8: C'est toujours un plaisir, yeah. Carbo. Merci, bye-bye.
0: C'est le Carbo Show du Gal, Mel, Trudel et Louis Gauvin ce soir. Allô, Radio X.
9: Salut, Carbo. Salut, la gang.
0: Salut, comment ça va, mon Robert?
9: Ça va bien. J'appelle moins souvent.
0: T'appelles moins souvent, mais c'est correct.
9: Non, mais je veux dire une chose. J'apprécie entendre des nouvelles voix aussi.
0: Ben oui, c'est le fun.
7: C'est fun.
9: Autant au soir qu'en studio. Ça va bien. Chose avant, après ça, je sais pas si vous avez entendu parler du comptoir réglementaire à Lévis qui s'est fait scraper 30 000 pièces de stock.
0: Non.
9: Parce que quelqu'un qui a volé à peu près 100 pièces de cuivre dans les tuyaux des compresseurs en arrière.
0: Et ça, c'est des champions, hein?
9: Ça, c'est champion en quête.
0: Ah,
9: anyway,
0: ouais.
9: J'aime pas trop M. Cac, voyons, je s'appelle le ministre là,
0: Legault,
9: de Drainville.
0: M. Legault?
9: Non, Drainville.
0: Ah,
9: mais
0: M. Attends,
9: apparemment, il a ramassé 20 000 piastres. C'est différent combien de ces affaires-là. Puis il y avait tous les candidats et tous les gens de la Rive-Sud à mettre l'épaule à la roue.
0: Ah ouais, hein,
1: c'est bien
0: c'est
1: ça.
9: Seulement parce que je sais que Choix a déjà aidé.
0: On le fait autant qu'on peut. Aider,
9: la bouchée voilà. Généreuse, plein d'autres choses. Toi, Carbo, avec les hommes divorcés.
0: Avec l'ONCQ, puis tout ça.
9: Ben oui, c'est ça que je te dis. Fait que je lance l'idée dans l'univers.
0: Bon, ben, on va lancer ça dans l'univers. Salut, mon Robert.
9: Salut, bonne soirée à vous.
0: Merci. Bye. Robert se tient beaucoup dans l'actualité. Oui. Robert connaît ça. Là, il m'envoie des courriels assez souvent. Là, les enfants.
5: C'est Robert Lavoie?
0: Oui.
5: Ah, c'est lui! Ben j'avais jamais parlé de Vivois.
0: Mais pourtant, on a marché ensemble pour contre le tramway cet hiver.
5: J'ai pas fait le lien.
0: Il était là, Robert?
5: Ben oui. Hey là là.
0: Mélanie.
5: Ça, c'est un cerveau de neurotypique.
0: Ça, mais c'est.
7: Mais non, c'est parce que tu croises trop de monde dans
5: c'est
7: ça. Trop de monde qui te parle. Tu peux pas tout te retenir. Là.
0: C'est.
1: Faut que t'as l'air d'un petit peu brailler sur le côté en même temps. Là.
0: Non, faut pas. Allô, Radio X!
10: Salut, Carbo, salut, Louis,
0: René,
10: salut, Mathieu.
0: René,
5: comment tu vas, René?
10: Ça va bien, Mélanie, comment ça va? Je suis content de te parler dans le show de Carbo, Moses.
5: Oui! C'est le fun! Quand est-ce que tu viens à Québec, là?
10: Bonne question, milieu octobre.
5: Bon!
10: On va céduler ça.
5: Ouais.
10: On va parce que je veux voir le maximum de personnes dans un minimum de temps.
5: Parfait.
10: Puis j'inclus évidemment M. Carbeau parce que lui, là, il est tellement extraordinaire. Fait que...
0: Hey, si tu me voyais tout nu, tu verrais pas même affaire.
5: Si tu m'avais vu en chibari.
7: Oh, bon boy!
0: C'est ça qu'elle voulait faire avec moi, la chibari.
7: Mais si tu l'aimes vraiment tant que ça, Carbeau, je pense que vendredi, c'est vendredi, hein, qu'il est venu me voir, là, il y avait des affaires de moulage de pénis, des affaires de même.
0: Le phallus, on dit pas pénis.
7: Je m'excuse, Carbeau. Mais peut-être qu'il serait capable d'en fournir, je sais pas.
5: Ah, peut-être.
0: Mélanie, tu peux y prêter.
10: En terminant, Carbeau, je voulais juste vous dire, je suis toujours dans mon DEP en comptabilité.
0: Oui, ça va bien.
10: J'ai eu deux examens récemment.
0: Moi?
10: 97 et 99.
0: Bravo! Oh, mais là, t'es une bolle, mon René.
10: Ah,
0: ouais.
10: Oh, je pensais que vous alliez dire, t'aurais pu te forcer pour avoir ça.
0: Ben là, ben, là moi, ça va être correct. Non, mais là, c'est des petits points de lucidité là, c'est correct, hein, par-là, hein, mon Louis?
1: Ben, moi, je faisais des fautes dans mon nom dans le temps.
0: L'année passée. C'est vraiment bon.
1: Au primaire.
0: Hier soir, t'as l'air d'avoir un bon moral. Je suis content que t'aies appelé, mon René.
10: Ben, surtout, c'est parce que Mélanie est là, fait que ça l'aide.
0: Ah, ben là, c'est ça. Ah, quand Mélanie est là.
7: Les auditeurs.
0: Ah oui.
10: Attention à vous autres, puis Mélanie, je t'écris en milieu d'octobre.
5: Yes! Yes. À bientôt, René!
10: Yes. Bye-bye.
5: Bye-bye.
0: Bye. Salut. Faudrait faire de quoi m'emmener toute la gang, par exemple.
7: C'est
5: oui.
7: C'est vraiment le fun.
0: Tu sais, autre qu'un tailgate, là.
7: Oh, oui.
0: Hein?
5: Hey, je vais le plugger, le magazine Summum vient de republier mes photos.
0: Oh!
5: Sur leur page Facebook.
0: Fait qu'on Facebook du Summum.
5: J'étais en forme il y a 4 ans.
0: T'es un peu, m'allez voir
7: t'es
0: ça.
7: T'es encore en forme, je te confirme.
0: T'es un peu, là, mais ils appellent
5: magazine
0: Facebook du Summum.
5: J'ai appris en gros.
0: Ben voyons donc,
5: c'est pas pourquoi qu'il a remis ça, là. Lui, là, là je comprends pas.
0: Ben là,
1: on va faire semblant de pas y aller.
5: On va faire semblant de pas y aller.
7: T'as-tu des royautés à chaque fois qu'il pose des photos de toi?
5: Non, j'ai mal négocié mon affaire.
0: Je regarde ta photo, là, c'est...
5: Hey, mais ça, là, c'est des...
7: Mais... Tout le site à la même place, là.
5: C'est des photos qui étaient dans le magazine, là.
0: Ouais.

0: pas normal d'arriver en 2026 et de voter avec un crayon au plomb.
1: Ouais, ben ça...
0: J'ai de la misère à trotter le monde dans la vie. Il me semble que pour quelque chose de super important de même, relativement aux 4 ans, tu votes avec un crayon au plomb. Moi, j'ai déjà arrivé avec un stylo, puis on m'a dit non, tu peux pas faire ça, ça marche pas.
1: Non, c'est ça, ils vont l'annuler automatiquement.
0: Je comprends pas, pour vrai, c'est
1: ben ça, faudrait s'adresser... La vraie question, c'est une très bonne question. C'est une question que beaucoup de gens se posent à l'urne. Il y a plein d'obscénités que je vois, là, des gens poser leur bulletin de vote puis mettre ça sur Facebook. Je trouve ça épais un peu, là, aux puissances mille. J'ai déjà travaillé comme scrutateur pour un parti au fédéral, puis la loi, c'était ça. J'ai jamais eu le temps d'effacer les bulletins de vote.
2: Ça efface pas, ça, le papier déchire.
1: C'est ça, ça efface.
0: Je comprends, mais on s'entend-tu que c'est pas tout le monde qui a des bonnes intentions, tu sais, c'est...
1: Ouais, mais si t'essayes d'effacer, là, je suis pas mal convaincu que le papier va déchirer. Ouais.
0: À ce point-là?
1: Oh, oui, vraiment. Oh, oui, c'est un carton spécial. Tu sais, il y a un protocole, il est plié, on enlève le talon. Je pense pas que ça va marcher, l'effaçage.
0: Je comprends. Mais mettons le faire au stylo. On s'entend-tu que ça enlèverait bien des doutes pareils?
1: Ça pourrait le faire aussi, mais tu sais, à un moment donné.
3: J'étais un peu d'accord.
1: T'es un peu d'accord, toi aussi?
3: Conspire, Mélanie. Non, je suis pas conspire du tout, mais pourquoi absolument un crayon de plomb?
1: Oh, Monsieur Champagne dit que t'es très belle. Bon. Puis il a même ajouté un juron.
2: Hein, ça règle tout.
1: Ouais.
3: Mais je trouve ça drôle que
1: ben écoute, c'est une très bonne question. Je pourrais faire un travail de recherche éventuellement après les élections. Puis m'informer pourquoi absolument le crayon de plomb.
0: Je comprends qu'il n'y a pas grand monde qui s'intéresse vraiment à ça, mais ça peut faire quelque chose.
1: Tu restes très surpris. J'ai beaucoup de gens sur le texto là, qui me parlent de la même affaire que toi et qui ne sont pas trop d'accord avec ça.
0: Je suis bien content de bon. Merci beaucoup puis bonne soirée.
1: Salut, là. Bonne soirée. Bon, on fait une petite pause? On a le temps d'un autre?
2: Ouais, comme tu le sens.
1: Carbo, tu as glissé un mot sur la Fédération de quatre roues. Tu devrais parler. Oh, inquiète-toi pas. Je suis très au courant. J'ai été bénévole pendant 10 ans pour... Écoute.
2: OK, je l'ai pourquoi. C'est pour éviter parce qu'un stylo, ça pourrait couler et tacher le papier à un autre endroit ainsi fucker le vote. Un crayon de plomb... C'est sûr que c'est l'endroit où tu passes que ça va être, c'est plus fiable. C'est vraiment une question de fiabilité, puis c'est vraiment confirmé, là, c'est comme ineffaçable le papier en question. À la seconde, tu vas donner un coup d'efface, tu vas déchirer le papier. Si le papier est déchiré, le vote est pas bon.
1: OK,
3: je suis contente de savoir parce que ça m'intriguait, moi. C'est
1: pour ça. Ben, tu sais, tu pourrais, intelligemment parlant, Mathieu, on pourrait se dire, on pourrait effacer, je sais pas, mais quelqu'un qui est malveillant un peu, là.
4: Ouais.
3: Mais c'est vrai que c'est fragile. Mais d'autres règlements que je changerais, moi, par exemple.
1: Quoi?
3: Parti nul, là.
1: Ouais.
3: Trouvez-vous que ça a sa place?
1: Ben, moi, je trouve pas que ça a
4: annuler
1: sa place.
4: Annuler un vote, pas tant.
3: Tu sais, je veux dire, tu te présentes, là, tu voles littéralement. Ils réussissent à faire sortir des gens pour aller voter, mais en même temps,
2: ils. Ils ont le droit de se présenter, là. La loi électorale fait que si tu veux te présenter, t'as le droit. C'est jamais le droit, mais s'ils perdent le temps, là.
3: Mais si tu veux te présenter, aie au moins un programme à proposer.
1: Ouais.
3: Aie quelque chose d'intelligent à proposer.
1: Mais j'irais plus que ça, moi, Mélanie. Là, c'est Québec 127. Il va y avoir 127 députés. Hein?
3: Oui.
1: On s'entend? Si tu veux partir un parti, ça prend 127 députés.
4: Pour dire que tu pourrais être majoritaire.
1: Oui. Même pas. Tu es obligé de présenter un député par comté.
4: Ah oui, ben oui.
3: C'est vrai, parce qu'en
1: chaque
3: ce moment...
1: Chaque parti, ça serait ça.
3: Ouais. En ce moment, moi, le parti pour lequel je voudrais voter, je me rends compte qu'il y a des candidats qui ont été parachutés sur le fly, là.
4: Ben oui.
3: C'est décevant, tu sais.
1: Au moins une bonne vingtaine de reconnus, là. Tu comprends?
3: Oui.
1: Un à capitale, un dans la métropole, un dans tous les grands centres.
2: Mais on ne peut pas empêcher le monde de se présenter aux élections.
1: Ben non.
2: Même si pour les mauvaises raisons.
1: C'est de la merde. C'est un bullshiteux. Moi, je te le dis, là, je trouve ça calme. En plus, s'appeler le même nom que l'autre.
3: C'est comme juste antidémocratique.
1: Tu sais, honnêtement, je voterais pas pour Doom Dumas. Pas mon chum, Doom Dumas. Il a déjà travaillé avec moi, mais je voterais pas pour lui. Tu comprends? C'est impossible.
2: Pour Martine Biron?
1: Je sais pas. Je suis pas cucu. Fait que je vois pas. Je suis cacu. Fait que j'irais pas me refaire double en cucuculé.
2: Québec solidaire, ce serait ton choix.
1: Je pense que oui.
2: On s'en doutait pas.
1: Mais tu comprends,
3: oui.
1: Je suis d'accord avec toi.
3: Puis l'autre règlement, ce serait si t'es élu, OK, sous le tel parti, t'as pas le droit après de changer.
1: Les transfuges.
3: C'est une trahison envers les électeurs.
1: Bon, parle à Éric Duhaime.
4: Eh oui.
1: Parle à Éric Duhaime.
3: Mais à plein, il y en a. Tellement, Maïté. Il y a...
1: Il y en a plein.
3: Drainville à venir.
1: Peut-être Drainville. Ben, Drainville, moi, je l'appelle déjà Bernard Coder.
3: Ah ouais?
2: Ouais, c'est le futur.
1: Ben oui.
2: Mais tu sais, de nos jours, si on veut, on peut changer.

0: changer de sexe. Fait que pourquoi pas changer de parti? Hein?
1: Ben, c'est parce que
2: tu mélanges
1: élu.
2: Les affaires, hein? Là.
0: Non, mais là, il y en a un, si tu changes tes opinions.
2: T'en as un devant toi qui a changé de sexe.
3: Là, fallait pas te le dire en nombre, Carbo.
0: Ouais, mais lui ça a marché, tu sais. La voix, puis tout, ça a quand même bien passé. Hein. Puis ils sont partis, là. Il y en a plus. Il est bien flat du chess à ce temps-là.
3: Ah oui, bien flat. Mm.
0: Ça a fait une maudite belle job.
3: Mm-hmm.
0: C'est comme Maïté, il a fait une belle job avec les conservateurs.
1: Oui, c'est vrai.
2: Ben, Maïté, une maudite bonne fille. Je l'apprécie beaucoup, cette fille-là. Mais je suis d'accord un peu avec toi, Mélanie. Je suis obligé de te donner raison. Le transfuge, ça m'écœure. Mais après élection, ça, c'est encore pire.
3: Mm-hmm.
1: Oui. Mais c'est ça que je te dis.
2: Tu le mets en prison.
1: Les électeurs.
2: En prison.
1: Te permettent d'accéder.
2: Straight to jail.
1: Puis après ça, tu leur dis, hey, savez-vous quoi, gang, merci. Mais finalement, il aurait dû voter pour l'autre. Tu sais, tu comprends? En tout cas.
3: Tu leur donnerais-tu l'opportunité de le faire, mais mettons, aux prochaines élections, 4 ans plus tard?
2: Ben oui.
1: Oui. Ça, oui.
3: Ben oui, c'est ça.
2: Mais t'as pas le droit de duper tes électeurs avec un programme de parti conservateur, puis en cours de route ou après élection, 3 mois après, oh, finalement, je m'en vais péquiste.
3: Ouais.
2: Tu l'as toujours été.
3: C'est ça.
1: Mm.
2: Moi, je pense que oui. Les lignes sont pleines.
0: Il faudrait peut-être faire une pause.
2: On va faire une mini-pause. C'est le Carbo Show spécial Mélanie Trudel et Mathieu Dugal et Louis Gauvin.
0: Ben oui, accessoirement.
2: Et à date...
0: Accessoirement!
2: Et à date... René de la banlieue ouest.
0: Oui.
2: Hugo.
1: Robert.
2: Oui. Robert Lavoie.
0: Nico.
1: Bruno. Non, pas Bruno. Excuse.
2: Nico.
0: Oui.
2: C'est-tu.
1: C'est ça. Nico. Bruno.
2: Qui
1: t'a appelé.
2: Bruno qui m'a appelé. Et voilà.
0: Ah, tout le monde est là.
2: On vient, ce sera pas long.
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2: Quelqu'un nous texte, Mélanie, puis même Mathieu pourra peut-être répondre. Salut la gang, je comprends pas votre point de vue sur les transfuges. Je suis à la limite d'accord avec vous, mais j'essaie de voir ça d'un autre angle. À la base, les élus sont là pour représenter le citoyen dans leur circonscription.
1: Ouais.
2: Ils doivent seulement avoir leur intérêt en avant-plan, mais si en cours de route, tu changes de parti pour mieux servir les intérêts du citoyen, c'est pas si mauvais que ça.
3: Mais c'est là que j'ai un problème, moi, parce que c'est-tu vraiment pour servir les intérêts des citoyens que tu fais ça ou pour encore avoir une job après les élections?
0: C'est parce qu'au début, les citoyens, ils ont voté. T'sais, moi, je trouve ça prétentieux qu'un candidat se dise que les gens votent pour seulement la personne. Non, non. Les gens votent pour le parti, les gens votent pour les idées, les gens votent pour le premier ministre. Je m'excuse, là, mais moi, dans Portneuf, là, que ce soit Marcel Bouchard, que ce soit toi, Carbeau, ou que ce soit Doom Dumas, ou n'importe qui, j'aurais voté conservateur pareil. Okay. Il aurait pu me mettre une fucking plante verte, il aurait pu me mettre Samuel Poulain. Tu as switché de la CAQ pour les conservateurs. Ouais,
2: on vote pour des plantes vertes. On a vote pour des idées. Chauveau pour Sylvain Lévesque.
0: On vote pour des idées.
2: Peux-tu avoir plus plantes vertes que ce gars-là?
1: Il faudrait que la personne retourne devant les électeurs pour tenter de voir...
2: Ou qu'elle soit indépendante, cette personne.
1: Oui, exact.
2: Moi, je pense que la...
0: Indépendance,
1: quand t'es indépendant, après ça, t'es courtisé par plein d'autres.
3: Ben mais t'es un free agent.
2: Tu peux pas accepter pendant 4 ans. Tu restes indépendant.
1: C'est ça.
2: Comme André Arthur était dans Portneuf.
1: Oui.
0: Ou tu te relances en élection.
2: Ou tu t'avances en élection. Mais là, tu vas faire payer des citoyens, parce que ça coûte cher, une élection.
0: Le monde votera pas pour toi.
1: Hey, puis quand vous allez pas voter, là... Bien, là, je comprends le but du parti nul, là, mais justement, j'imagine que le parti nul reçoit aussi de l'argent, dans
3: le fond.
2: Mais oui. Mais ça prend... Il y a d'or un minimum. Il me semble qu'il y a un minimum là-dedans. Stéphane Lachance m'avait expliqué ça au municipal. Il y a un minimum, là. Il faut que tu aies tant de vote, parce que sinon, tu n'as été pas payé. Là.
1: Ah, OK. Ouais. Parce que l'argent est vraiment redistribué au pourcentage selon les partis et tout ça, mais quelqu'un qui ne va pas voter...
2: Je penche un peu du côté de Louis, mais c'est le fun, les auditeurs, les auditrices, les lignes sont pleines, on retourne au téléphone. Allô, Radio X?
8: Oui, bonsoir.
2: Bonsoir, comment ça va?
8: Ah, ben j'ai entendu... Ça va très bien, je vous écoute parler. Vous avez des sujets, vous autres, dans une soirée?
2: Ben là, à 4 de même, là, ça va bien. Là.
3: Ça déborde.
8: Je commence.
2: Vas-y, je t'écoute. Mélanie, t'écoute. Non. Mathieu, t'écoute.
8: Oui, je veux le dire à Mélanie. Est-ce que tu penses que je suis un misogyne à cause que j'ai été au premier lancement du summum puis que je les ai eus toute ma vie, à chaque année, je les ai achetés?
1: Pourquoi tu serais misogyne? Je comprends pas.
0: Moi, je dirais au contraire, alors, t'adores les femmes.
8: J'ai ça dans mon garage, je fais ça, puis au lieu ça fait des arbres, j'ai des arbres dans la maison.
1: Bon. Ben oui,
8: non, mais
1: c'est des
8: monde,
1: femmes
8: dire,
1: assumées.
8: Ah oui. Non, mais ça va vouloir dire... Voir ce beau monde, c'est ce beau monde. Ça, c'est...
0: As-tu un calendrier de pompiers pour balancer?
8: Ça, c'est ma blonde qui s'occupe de ces affaires-là.
1: Ben, bon. Pour le sapin Radio X, on devrait faire un calendrier des boys à station.
2: Eh ben boy. Oui.
8: Mais...
3: C'est juste toi, il y a une raison de faire la radio, même. Hein?
8: Les transfuges, ça, je n'aurais long à dire... Mais l'affaire que j'ai accrochée, qui m'a fait vraiment accrocher, c'est l'histoire. C'est-tu vrai, ça, que Christine Fréchette, elle voulait payer les permis de pêche à tout le monde?
2: Oui, oui.
8: Oui, mais attendez un peu, là. Attendez une minute, là. Je vais vous expliquer quoi, là. Ça. Là, je veux pas vraiment... Je veux vraiment vous m'écouter. Dans les années 50, mon grand-père m'a déjà dit on avait plus de bouffe, il y avait des terres, les gars, ils ont tout caboché, qu'est-ce qu'il y avait... De chevreuil, il n'y en avait plus de chevreuil, là. Ça n'existait plus, là. Ouais. Ça a été réimplanté. Non, tant peu. Moi, je trouve ça tellement cheap shot de faire ça parce que ils respectent, c'est quoi? Dans le fond, le monde qui va avoir faim, va pouvoir aller situer un chevreuil comme ça à leur tente.
0: Ben c'est non, vraiment... mais le permis de pêche va être le permis de chasse va être gratuit, mais il va quand même falloir respecter les règles.
8: Non, mais
0: règles,
8: comprenez-vous ce que je veux dire? Que, c'est comme genre reculer encore. Ben oui, il va y avoir du monde qui va y penser. Mm-hmm. Ça, c'est sûr. Ouais. Ça, c'est une chose. Et, ben oui, mais moi, je vois ça de même. C'est mon opinion. Ouais, moi, je dis.
1: Oui, absolument. Ouais,
8: Moi, je suis perdu. En tout cas. Non, mais je veux dire, quand tu donnes, mettons, le permis à tout le monde de pouvoir aller chasser, gratuitement.
0: C'est pas donner le permis à tout le monde. C'est ceux qui veulent le permis, ils n'auront pas besoin de payer.
8: Oui, mais.
0: Tu sais, si t'as pas ton permis.
8: Pour donner des affaires de même. Oui. Les chasseurs ont de l'argent, là. Écoutez, en tout cas. Puis les transfuges. Moi, là.
2: On vient ces transfuges, là.
8: Oui.
2: Ouais.
8: Ben, c'est parce que moi, c'est important de le dire qu'on a déjà perdu toute notre faune à un moment donné. C'est ça que je veux dire. Quand le monde a faim, si on vient jusque là.
2: Parce que là, t'as mélangé les deux sujets, là. Bon.
8: Oui, non, mais t'as peur.
2: Non, mais transfuge. Parce que là, à un moment donné, moi, le transfuge, tu me parles qu'il n'y a plus de chevreuil, là. Puis on a perdu toute notre faune.
8: Ça peut arriver un jour, les amis.
2: Oui.
8: Tu comprends?
2: Ça peut arriver. Ouais.
8: Bon.
0: OK.
8: T'as rien pour. Mais, attends un peu. Transfuge.
2: Oui.
8: Ouais. Oui, non, je suis d'accord avec Mélanie parce qu'elle dit des choses que je trouve que ça a ben de l'allure. Non, non.
2: Tu es d'accord avec Mathieu?
8: Ben, ça a ben de l'allure.
2: Tu sais, à un moment donné.
8: C'est parce que. Là, non, mais vous me laissez pas finir.
2: Ben oui, je te laisse finir. C'est juste que là, à un moment donné. Moi, là, non, mais tu sais, un gars qui.
8: Quand t'as voté pour un. Laisse-moi finir. Quand t'as voté pour un gouvernement minoritaire, que les gars se rachètent. Puis qu'après ça, ils s'en vont courtiser les autres. C'est ça, les transfuges.
2: Oui, oui, c'est ça.
0: OK,
2: raccroche pas, parce que j'ai pas fait. Mettons, là, tu sais, que t'arrives là, pis par rapport à ça, qu'est-ce que t'en penses?
8: Ben, moi, sérieusement, quand je les vois, j'ai aucun respect pour eux autres.
2: Moi non plus.
0: Voilà.
2: T'as pas de couilles. C'est ça, tu l'as dit.
0: Exact. C'est ça qu'on voulait entendre.
2: Parce que, tu sais, à un moment donné, t'arrives, bon, là, ben là-dessus.
8: J'aime mieux.
2: Ça dépend.
0: À un moment donné, tu le remarques, tu t'en rends compte, tu vois bien.
2: Ça dépend.
1: C'est pas toujours évident.
2: Ça dépend. C'est ça, hein, Mathieu?
3: Ça dépend comment tu le vois.
2: Ça dépend.
3: C'est ça.
2: C'est ça.
8: Puis oui, mais je veux dire, que tu le vois pas. Non. Avant l'élection, ben, c'est correct. Ça. Mais un coup, l'élection est faite, que tu transfuses, laissez faire.
2: Et là, tu te ramasses, il n'y a plus de faune.
0: Il n'y a plus de chevreuil.
2: Il n'y a plus rien.
8: Non, il n'y a plus rien, là. Ben, ben, c'est le free for all.
2: Hey, salut. Salut. Salut, à la prochaine. Salut, c'est le free for all.
0: Tabarnouche. Après ça, c'est nous autres qui est mêlés que nos sujets.
2: Mais non, mais je suis mêlé.
1: C'est pire que dans ma tête.
2: C'est ça.
1: Qu'est-ce qui se passe?
2: Hugo te dirait, t'es mêlé, là.
1: Mêlé.
0: C'est délicieux, ça.
2: Tiens, on va aller au téléphone.
3: C'est délicieux.
2: Allô, Radio X?
18: Ouais, je reprends mon souffle. Mais là, parce que là, on est parti du début qui trouvait que Mélanie dans le summum, puis tout, puis après, il disait... Il est-tu en train de penser qu'elle ressemble à un chevreuil ou quoi?
2: Hey! Non, pas tout, hein? Hein, Mélanie, tu ressembles pas d'un chevreuil?
1: Non, je
18: n'ai pas de chevreuil. Non, je mais c'est parce qu'après, ça a tombé là-dessus, puis ça a comme. En tout cas, tant mieux pour le chevreuil. Hey, mais solide la soirée à soir.
2: Wow! Hein?
18: C'est ça. Ah non, mais c'est wow!
3: Bon choix à une party.
18: Ah non, mais pas de. Non, c'est solide, vraiment, là. Hey, c'est. je sais mais plus quoi dire parce que je suis trop bouche bée. Je ris depuis tantôt. Je suis crampé comme un malade. J'ai pas besoin de chaud du mot. Hey, le 9 octobre, j'étais au marché aux puces Jean Talon. Vous venez là, un Carbo, je m'en vais te porter bien.
2: Ouais,
18: cette semaine.
2: Je viendrai me porter bien. Ça marche.
18: Ouais, puis Mel aussi, tu viens là.
2: Ah ouais, on va venir. Mathieu avec.
3: On va tout être là.
2: On va tout être là. Hey, salut.
18: Ouais, mais t'as besoin, Carbo, t'es pas trop avec moi.
2: Je le sais que tu le sais, là.
18: Ben, je sais que je sais pas, mais en tout cas,
0: bonne soirée.
18: Salut!
0: L'important,
18: c'est qu'une chance que vous êtes là, vous mettez de l'humour à côté. Puis même, je t'ai pas vu dans le summum, j'ai pas le temps à regarder ça, mais même sans te voir dans le summum, c'est solide. OK, salut!
0: Salut! C'est qui? On sait pas.
1: Ouais. OK, je pas.
2: En passant, il y aura prolongation du Carbo Show lundi soir prochain.
0: Ah oui, c'est bon, mais ça
2: prolongation,
0: aussi.
2: Oui, il y aura prolongation. Donc,
1: pour les élections?
2: Oui, de 6 à 20 heures.
1: Oh, oui.
2: Pour les élections. Puis là, on va pas vraiment parler aux auditeurs, aux auditrices. Puis après, JC Ouellet, ça, c'est le méchant qui a fait mal à PSPP. Mm-hmm. Et Frank, le dédomiseur, puis toute la gang de collaborateurs seront là. Même, je pense, toi, t'es sur la route aussi.
3: Supposé, oui.
1: Grosse soirée.
2: Voilà, Mélanie, moi, puis Stéphanie, nous autres. Allô, Radio X?
19: Hey, salut tout le monde.
2: Salut!
19: Super chaud, j'ai essayé de pogner le clos à cause
0: de ça. Nous aussi, puis on n'est même pas en char.
19: Juste pour là, vous m'avez parti sur le transfuge. Je sais pas c'est qui dans la gang tantôt qui a dit c'est parce que c'est pour les intérêts de ses électeurs. Des fois, s'ils changent, je veux dire, bullshit.
2: Oui,
19: si
2: hein?
19: C'était ça, si c'était ça, t'en aurais tout le temps un dans les votes quand ils passent au vote qui suivra pas la ligne de parti puis il dit non, moi, ma gang, ils veulent pas ça puis je vote contre. Mais non, c'est tout le temps la ligne de parti. Je vais te faire une analogie, Carbo.
2: Ouais.
19: Si Carbo, la compagnie de pneus A, le représentant, c'est Bob. Et Bob, il est écœuré de travailler, de vendre des pneus pour la compagnie A, il va travailler pour la compagnie B.
2: Ouais.
19: Bob, il fait ça dans l'intérêt de Carbo ou dans son intérêt à lui?
2: Dans son intérêt à lui. Mais moi, je suis pas gêné. Là, voilà. Mon représentant, okay. Pirelli, qui était pas parlable, il est rendu représentant de Nokian. Sais-tu pourquoi j'achète pas de Nokian? Parce que mon représentant Pirelli, qui était pas parlable, il est rendu Nokian.
0: Bon.
2: Fait que t'as absolument raison. Je te suis à 1 000 000 %.
19: S'il change de parti, c'est parce qu'il y a eu plus d'intérêt à l'autre. C'est pas
1: pour faire plaisir. Il y a eu du temps pour se décider.
2: Il y a eu du temps. C'est à lui de s'allumer.
19: Non, mais je comprends. Non, t'as raison, mais je vais pas le dire que c'est pour mieux servir la population qui l'a voté.
1: Non, c'est ça, exact.
2: Ben oui, exact. Hey, merci d'avoir appelé.
1: Salut,
2: bye. Un petit dernier pour la route. Allô, Radio X. Allô?
0: Parti. Y a personne.
2: Dernier pour la route, c'est vraiment t'es la cerise sur le Sunday, pas à peu près. Bonsoir.
20: C'est toi qui est la cerise?
2: Ouais, c'est toi, la cerise.
20: Hey, je suis gâté.
2: On va en manger des cerises.
0: Oh, tabarouette.
2: Tabarnouille.
20: Oh, tabarouette. Toi, Mel, les cerises, t'aimes-tu ça?
2: Mel, elle a perdu sa cerise.
20: Come on. Non, c'est ça. En parlant de transfuge, là, moi et ma blonde, ça ne dérangerait pas que je te vois, Emel. Ouais. Non. En parlant de transfuge, je vais savoir du brake cleaner, là. C'est bon pour les traces de brake, ça?
2: Ça, c'est bon pour tout.
3: Ça dépend. Si on est dans tes bobettes, peut-être pas.
2: Le brake cleaner, c'est bon pour mettre le feu dans ton couple.
20: Alors, sérieusement, là, je ne sais même plus c'est quoi le sujet à soir, fait que...
2: Ouais, c'était Tribune Libre. Si tu avais suivi le groupe, tu t'en rappellerais.
1: C'est aussi mêlé.
2: Ouais.
20: Non, je suis le groupe, mais y a tellement eu d'affaires, les 3-4 premiers intervenants auditeurs. Hey, je voulais vous féliciter pour votre patience, vraiment, là, c'est...
0: Bon, enfin, quelqu'un qui le reconnaît qu'on a de la patience.
2: C'est-tu Dracula qui parle?
20: Non, c'est Pat en direct de la 401. C'est un autre Pat, mais que lui, tu peux pas me flasher.
2: Ben non, parce que t'es en direct de la 401.
20: Ouais, c'est ça exactement, je suis trop loin.
2: À moins que t'aies des souris dans ton sous-sol.
20: Non, j'ai pas de souris dans le sous-sol, j'ai des bons pièges pour ça.
2: Tout est beau.
20: C'est ça. Je vous aime, surtout ben, toi, Mel.
2: Bon,
3: oui. Elle est bien populaire à soir, ouais. Hein, je sais pas pourquoi.
20: Non, mais pas là souvent, dans le Carbo Show, toi, Mélanie?
1: Je pense que c'est une première.
20: Ben, tu fais très bien ça. Oui, je viens d'aller te voir sur le summum.
2: Puis, les cerises.
20: T'es pas si belle que ça.
2: Non,
20: pour vrai, Mélanie, je t'ai jamais vu en vrai, mais toutes les fois que j'ai vu des photos de toi...
1: C'est des photos, hein?
20: Ouais, c'est ça. Bon, un peu de Photoshop là-dedans, certain. Là. Tu peux pas être belle de même pour vrai.
1: Ah, ben là, j'ai plus l'âge, là, quand même. Là.
2: Arrête, là.
1: Ben oui.
2: Mais non.
1: Non, ces photos-là, là, ça date d'une couple d'années, quand même.
2: Ben oui.
20: Ouais, mais quand même.
0: Ouais, c'est ça.
20: Qu'est-ce
0: non, mais
20: Carbo, tu t'excites, là, toi, facilement, là. Comme dans la photo ça roule. Du summer?
0: Qu'est-ce qui t'excite, là, facilement, là?
20: Shit!
0: J'y croyais pas.
20: Qu'est-ce qui t'excite, là, facilement, là? Facilement, là.
0: OK, bonne soirée.
20: Hey, bonne soirée, tout le monde. Alors, je sais pas votre beau programme.
0: Ah, c'est de sexe. T'en as-tu pendant les fêtes?
2: Ah, je suis brûlé. C'est comme une journée d'ouvrage au garage, ça.
3: En une heure.
2: Merci, les collègues. Mathieu Dugal. Merci, Mélanie. Faudrait peut-être refaire ça, hein?
1: Mais oui.
2: Ça serait vraiment le fun.
0: N'importe quand.
2: Ah oui, vraiment le fun.
3: Quand vous voulez.
2: Et plus que les auditeurs sont déjantés, mieux que c'est.
0: Ah oui.
2: Mais j'étais un peu perdu, pareil.
6: Et là, ça passe comme du poil dans le beurre.
2: C'est ça, ça passe comme du poil dans le beurre. On fait une pause, c'est déjà terminé. Jean-Francis s'en vient. Je te laisse faire le dernier coucou.
0: Oh, ça va être rapide, on a déjà bossé toi.
2: On va voir que je vais être dans mon porte-bronco, puis je vais descendre du Vallon.
0: Ah ouais, clanche.
2: Salut, bye.
1: Bye.
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0: Ouais. Fait que c'est ça. Merci, Mathieu.
3: Ben, c'était un plaisir, mon Louis.
0: Je suis rendu tout seul avec toi.
3: Hey,
0: soirée spéciale.
3: Hein? Oh oui.
0: C'est fantastique. Toi, tu restes là, tu prends la place à soir.
3: Oui, c'est ça.
0: Parce que moi, je te cite depuis 11h à matin.
3: Voilà, puis tu mérites ton congé, mon
0: ami. Oui, puis ça me tente d'aller écouter le Canadien.
3: Let's
0: c'est
3: bien
0: plate, là, mais la chose à faire, vous le savez, vous mettez le Canadien sur la télé.
3: Oui.
0: Et vous écoutez le Spacecast à la radio.
3: Exactement.
0: Parce que c'est vraiment là que ça se passe. En plus, à soir avec Simon, notre chroniqueur étoile, qui est d'ailleurs une gracieuseté de toi.
3: Écoute,
0: man,
3: il est tellement fantastique, cet homme-là.
0: Où t'as sorti cette perle-là?
3: Écoute, mon chapeau. Hein? Ben, quasiment. Non, c'était un collaborateur à une autre station de radio où j'ai travaillé. Avant.
0: Tant mieux qu'on l'ait volé de là, man.
3: Ben écoute.
0: C'est une perle.
3: Tant mieux pour vous autres.
0: Hey, bon show à toi et puis Rich.
3: Bonne game à toi.
0: Puis bonne soirée aux auditeurs. Restez à l'antenne. Salut.
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1: Il dit
15: qu'il était top shape, Pierre. Là, il s'est fait tatouer un nouveau tatouage.
1: Ah, il a mal au tatou.
15: D'après moi, il a mal au tatou. Là.
1: C'est quoi son nouveau tatouage?
15: Je sais pas. J'ai pas. Ça avait l'air un peu bizarre. Fait que j'ai pas. Moi, les tatouages.
1: Vrai?
15: Ouais, j'ai une drôle de relation avec les tatouages.
1: OK, toi, t'en as pas?
15: Moi, j'en ai pas.
1: OK.
15: Puis j'en ai toujours voulu sans le vouloir. Je me suis toujours dit, le jour où je me fais tatouer, ouais, ça va être tellement significatif que je ne le regretterai jamais.
1: Oui.
15: Puis j'ai 45 ans, j'en ai pas. Oui. Pourquoi je n'ai pas encore, c'est toujours ça qui me roule dans la tête. Moi, je peux pas voir une image que je vais tellement aimer que je vais vouloir la regarder. Ouais. Et l'autre affaire, c'est la confiance. T'sais, on a un tatoueur dans nos collègues là, en qui j'aurais bien confiance, là, Rich, Jean-Francis. Je lui fais une petite plug gratis, là, mais je pense qu'il manque pas de clients non plus. Mais si jamais vous voulez vous faire beurrer un peu, Jean-Francis est là pour vous.
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0: Ah, Mamaouli, à vous. La nuit est tombée sur Québec et votre Spacecast est là. Je m'appelle Jean-Francis Blais. Vous avez entendu un mensonge dans l'image sonore. Ce n'est pas Louis Gauvin qui est là ce soir. Et non, en remplacement, vous l'avez découvert avant les vacances d'été. Mathieu Dugal, salut, man.
1: Hey, salut, comment ça va?
0: Ça va très bien toi-même?
1: Ben oui, ça va bien.
0: Très content d'être avec toi.
1: Ben, très content de travailler avec toi encore.
0: Ça va être le fun, man. Puis s'il y avait un soir où il fallait qu'il y ait une espèce de conjoncture demandant un remplaçant à Louis, c'était bien à soir.
1: Let's go.
0: Parce qu'à soir, tu sais que t'as fait un des plus beaux legs au Spacecast?
1: Ah, je suis bien content de ça.
0: Ça, c'est fou, raide.
1: Bien content.
0: C'est comme si on recevait de la visite une fois. Tu sais, cet oncle éloigné que tu vois une fois par décennie,
1: ouais.
0: Mais la fois que tu le vois, il te laisse un billet gagnant au 649.
1: That's it.
0: Ouais, c'est le même qu'on te voit dans le Spacecast.
1: Oh.
0: Tout ça grâce à Simon. Monsieur Simon Caro, qui va être de retour tantôt.
1: Yes, sir.
0: Pour une autre chronique historique. Fait que ça va être... En fait, autant que ces chroniques sont historiques que l'histoire qu'ils racontent. Fait que tout ça va être spectaculaire, mesdames, messieurs. Manquez pas ça. On est avec vous jusqu'à 22h. Les salutations d'usage vont bon train actuellement sur le texto. Mon cher Mathieu, on
1: ben
0: a...
1: Oui.
0: Plein de salutations qui te reviennent à Mamaouli de la bouche pleine.
1: Oh!
0: Ça peut vouloir dire bien des affaires.
1: Ben écoute,
0: hein? Ah, ouais.
1: Moi le prends.
0: Oui, hein? Oui, moi avec, généralement, je, tout ce qui est bouche pleine, là, je suis bien à l'aise avec ça. À Mamaouli, de Turbo Bit, l'homme qui murmure à l'oreille des minettes.
1: Ah, ben coudonc.
0: Il est là. Si tu te demandais, ouais, Turbo Bit, es-tu là? Oui, il est là. On a également la superbe verge dorée qui est là. On est en mode football ce soir parce que c'est le début de la NFL.
1: Ah, that's it.
0: C'est le Golden Yards qui essaie d'aller chercher.
1: OK.
0: C'est quand on est en dessous de... Je pense que quand on est en dessous... Avant, ils appelaient ça le Red Zone, là, quand
1: t'es
0: 20 verges et moins.
1: Ouais.
0: Maintenant, on appelle ça le Golden Yard.
1: The Golden Yard.
0: The Golden Yard. On a le tracker de dinde aussi qui est là, ce cher tracker de dinde sataniste qui, l'année passée, a passé de albinos à sataniste.
1: Ah, changer de religion.
0: Oui, effectivement.
1: Il est jamais trop tard.
0: Jamais trop tard. De toute façon, il y a tout le temps un peu de satanisme dans les albinos.
1: Oh, oui.
0: On l'a découvert avec le recul. Le russe qui tousse maintenant depuis 9 minutes en à côté. Il est, lui et son entièreté, une présentation de Max et de la vapoterie 420. On a le redneck révolté qui est là. Mamaouli à toi, mon cher redneck révolté. J'ai hâte de te revoir. Notre Lyon. Depuis tantôt, moi, je drop des gars.
1: Oui.
0: Et là, on va se donner encore l'espoir que ça vaut la peine d'être une vie à vivre. Il y a des femmes qui nous écoutent ce soir.
1: Yes.
0: On a la Lyon du village qui est là. À Mamaouli.
1: Tu savais que je m'en venais, tu sais.
0: Ben oui, exact. Elle n'est pas là d'habitude, la Lyon. Même affaire pour... Et ça, là, ça vient, je sais pas pourquoi, ça vient me chatouiller dans le bas-ventre, ou du moins dans mon esprit, la déesse des bois.
1: That's it.
0: Et oui, je sais pas pourquoi, il y a de quoi d'elfique.
1: Ouais, je pensais à Galadriel dans Le Seigneur des Anneaux.
0: Oui, puis tu connais Zelda un peu?
1: Oui.
0: Les Gerudo.
1: Oui.
0: Ils sont pas dans le bois, là?
1: Non, ils sont dans le désert.
0: C'est comme une... Corrige-moi, je me trompe. Une troupe de lesbiennes du désert.
1: C'est genre des Amazones.
0: Ouais.
1: Ouais. Fait que c'est ça. C'est vraiment une gang de femmes qui vivent, puis ils ont juste un homme qui était Ganondorf à l'époque. Puis dans le fond, il servait que pour la reproduction. Fait que c'est super, super inspiré des Amazones.
0: Ouais, c'est ça. Puis dès que t'arrives, mettons, en Link, là, donc en homme, ils te revirent de bord.
1: Ouais,
0: elles sont supra lesbo, là.
1: Ouais. Faut que tu te mettes trans pour passer les gays.
0: Oui, c'est ça, pour vrai, il faut que tu te mettes trans.
1: Ouais, c'est ça.
0: C'est quand même ça. All right, fait comme je le mentionnais, on est avec vous jusqu'à 22h. De ton bord, toi, grosse journée?
1: Quand même, tu sais, je me suis levé ce matin, je savais pas que je travaillais avec toi, fait que j'ai fait de la recherche un peu, mais autrement, non, tu sais, j'ai eu bien du fun, tu sais, j'étais, pour ceux qui étaient connectés un petit peu avant, j'ai été dans Cabochon aussi avec Belle Trudel,
0: ouais,
1: on a fait notre petit tour, fait qu'on s'est réchauffé là, fait que je suis prêt.
0: Hey, pourquoi? En fait, j'ai pas pogné, moi j'étais en train de préparer le show, fait que j'ai pas pogné la prémisse de pourquoi vous êtes allé dans le show, mais... Je sais pas si t'as vu, sur la page Facebook du Summum,
1: oui.
0: Ils ont repartagé les photos de Cambria Hamel.
1: Exact.
0: C'est ça qui vous a emmené?
1: Pas en tout.
0: Okay.
1: Non, c'est arrivé pendant qu'on était en onde.
0: Okay.
1: Puis ils viennent juste de le partager, ça fait comme une demi-heure à peu
0: près.
1: Puis même elle a comme fait, ben voyons, comment c'est qu'ils repartagent ça? Moi, je lui demandais, t'as-tu des royautés à chaque fois? Elle a dit non, j'ai mal fait mon contrat. Fait que je trouvais ça bien trop.
0: Ah non. Hey, man, à cause de mes connexions, je vais le dire de même, là, je connais une couple de filles qui ont fait le calendrier summum, puis tu sais, la shot qu'avec Hélène Boudreau, il avait été dans le sud, puis tout ça.
1: Oui.
0: Tu sais que les filles ont payé le voyage.
1: Ah,
0: oh.
1: Oh, voyons donc.
0: Oh. C'est, pis ça a l'air là que là il y a eu deux batchs cette édition là, puis entre autres d'ailleurs ma chum Camille Bergeron là, oui. que vous connaissez, elle a organisé une partie du voyage.
1: OK.
0: Puis il y a eu deux batchs, il y a eu la batch des mauvaises humeurs, des chialeuses, et la batch des bonnes humeurs.
1: Ouais.
0: qui chialaient pas. Ouais.
1: Ben écoute, tu sais, moi je pense que pour ces filles là jusqu'à un certain point, ça peut être comme, tu sais, il y a beaucoup des humoristes de la relève qui vivent ça. Tu sais, ils vont pour de la visibilité puis deux bières à un open mic. Ouais. Tu sais, c'est ça qui arrive aussi pour ces filles-là, pour se faire connaître, peu importe pour quelle raison. Mais c'est une belle opportunité. Fait que oui, ça te coûte un voyage, mais en même temps, t'es là pour te faire dire que t'es belle, te faire prendre en photo. Tu sais, tout va autour de ça, puis t'es une belle gang de belles filles ensemble. Fait que c'est sûr que t'attires l'attention. Là.
0: C'est quoi ton rapport à exactement ce que tu viens de dire, être payé en visibilité. Comment tu vois ça, hein?
1: Ça dépend dans quoi. Tu sais, ça dépend dans qu'est-ce que tu fais. Tu sais, moi, je pense que de la visibilité, c'est toujours bon jusqu'à... En tout cas, ça dépend toujours de la raison en arrière, là. Mm-hmm. Mais justement, pour ce monde-là, de la visibilité, mais c'est ça que ça te prend pour décoller.
0: Parce pour
1: que
0: avoir des followers, exactement. Souvent, c'est ça.
1: Exactement. Puis un coup que tu as des followers, puis que là, t'as un following, justement, ben là, tu peux te permettre de faire des événements, des choses, puis là, ça va lever plus parce que tu risques de rejoindre bien plus de monde.
0: Moi, je suis tout le temps, puis je le dis en toute transparence, là, nous autres, nos chroniqueurs n'ont pas de cachet dans le Spacecast.
1: Non, c'est ça.
0: Tu sais, ce sont tous des gens qui... le fond, la chronique, je parle comme passion, tu sais, vraiment. Puis je le dis toujours quand je propose premièrement, je propose toujours des cartes blanches à mes chroniqueurs parce que justement, je veux pas les contraindre dans un cadre parce que moi, les cadres dans la vie me font chier. J'ai un trouble d'autorité, puis les cadres me font chier. Fait que je veux pas en imposer au monde. Puis en plus, les gens se déplacent pour souvent venir faire 30, 40... une heure de radio avec moi, bénévole,
1: ben oui.
0: Le soir, quand ils ont souvent leur journée de job dans le corps, puis qu'ils pourraient être à la maison en train de checker les douches d'occupation double,
1: oui.
0: Et se faire défoncer par des wannabe criminels.
1: Tellement.
0: Tu sais, fait que j'essaie d'être le plus smart puis conciliant possible, mais en contrepartie, je suis tout le temps mal, tu sais, de dire, ah, je peux pas te payer, fait que voilà comme une visibilité, mais
1: ouais.
0: Je me sens tellement comme un gérant de bar miteux qui dit, ah, là, moi, te payer que deux bières, mais ouais. Là, le gars, il est comme, ben, je bois pas,
1: ouais, c'est ça.
0: Mon père est alcoolique, bah, ben, tu te mets jeunesse.
1: Là, tu bois pas, tu manges-tu, moi, de payer un lunch?
0: Ouais, c'est genre. Ça. Tu veux-tu un hot chicken?
1: Mais tu sais, pour ce monde-là, moi, je pense, tu sais, puis t'as reçu vraiment des gens intéressants. C'est soit aussi, des fois, leur carrière est faite, ils ont pas de besoin
0: ouais.
1: d'être payés non plus, ou tu sais, sont déjà accomplis dans leur domaine. Fait que, c'est comme tu dis, c'est passionnel. C'est d'aller partager quelque chose qui te passionne, puis que t'as envie de parler, puis des fois, ben, le monde autour de toi, ça leur tente peut-être pas tout le temps, mais tu sais que tu vas toucher des gens de même.
0: Puis tu sais, nous autres, c'est notre métier. On est là-dedans tous les jours, fait que ça a plus la forme d'un travail, tu sais, pour. Tandis que quelqu'un qui le fait une fois ou deux semaines, comme c'est le cas, mettons, de Simon, qu'on va recevoir ouais. tantôt, de JP, de Phil Plam. Tu sais, ça devient comme un genre de... Pas un happening, parce qu'ils ont autre chose dans la vie,
1: oui.
0: là, tu sais. Mais la façon que je le vends, c'est, hey, moi, ce que je te propose, c'est une activité hobby, un
1: exact.
0: Hobby, dans lequel serait cool que tu t'investisses moindrement. Mais anyway, les gars, mais tu sais, pour faire un parallèle, qui jouent au décaqué, ils s'investissent,
1: man. Mais
0: ils
1: oui.
0: du monde, tu replaces les épaules, mais à oui. la bande.
1: Puis ils payent pour faire ça, là.
0: Oui, exact. J'ai vu du monde bloquer des shots, faire des bleus, se faire exploser des dents.
1: Tellement.
0: Et payer pour le faire. Fait que
1: puis payer pour tes dents après.
0: En plus, exact. Fait que c'est vraiment de même que je le vends au monde. Hey, plutôt que de t'inviter à être un défenseur dans mon club de décaqué, ça te tente-tu d'être un chroniqueur dans mon show de
1: tellement,
0: radio?
1: Un collaborateur. Puis il y a beaucoup de monde. T'sais, on regarde la majorité des podcasts au Québec. Ça prend du temps en tabarouette avant que tu puisses même faire de l'argent avec ça.
0: Tellement.
1: Fait que tu sais, ça n'est un autre bon exemple de gens qui reçoivent aussi des invités puis ils n'ont pas plus les moyens. Mm. Parce que eux autres, c'est des start-up.
0: Fait que, pour exact.
1: Le temps de se faire connaître, le temps d'avoir un peu de traction, ben c'est ça.
0: Ouais, ah, c'est clair. Hey, en entrée de jeu, vous avez entendu l'extrait. En fait, vous avez été une coupe à me texter aujourd'hui. Merci à JC d'ailleurs pour la petite plug gratis
1: hey,
0: de même.
1: Fun, hein?
0: Ah, c'est bien apprécié. Mais la conversation aussi, je l'ai trouvé super le fun.
1: Ouais.
0: Tu vois, c'est un autre bel addon de ta présence parce que les gens peut-être ne t'ont jamais vu, mais.
1: Et de tout.
0: T'as une coupe de tatou.
1: J'en ai quelques-uns.
0: T'as ouais, une coupe de tatou. C'est quoi, c'est des manches que t'as essentiellement?
1: Ouais, elles sont pas complétées parce que j'ai comme encore de la place dans l'intérieur du bras. J'aimerais
0: wow.
1: ça, mais tu sais, moi, je t'en ai déjà parlé hors d'onde. Moi, si c'était pas. Money is no object, là, je suis tatoué jusqu'à la ligne de barbe au cou, là. Ouais, puis, ouais. Jusqu'au pied, là.
0: Ah, je suis à la même place. Ah, ouais. Je suis à la même place, je te comprends. Puis, moi, en fait, moi, c'est. J'ai des collègues, des fois, quand on n'a rien à foutre, on peut comme s'auto-proposer. Oui. On fait ça une fois de temps en temps, là, avec une de mes chummies, justement, on fait ça, mais c'est souvent le temps, tu sais, que les deux, on n'a rien à foutre au même moment. Exact. Ça, c'est comme fais un X dans ton calendrier, puis c'est là qu'on le fait.
1: Faut que t'ailles comme chacun une annulation quasiment qui se fait en même temps. C'est la dernière minute, là.
0: Exact, exact. Fait que, tu sais, c'est pas tant l'aspect monétaire, c'est plus l'aspect temps dans mon cas, mais tout vient à qui c'est attendre, disait Confucius.
1: Tout à fait.
0: Mais je vais commencer par répondre à une des questions qui a été posée par JC et par Patricia.
1: Oui.
0: C'est quoi le tatou à Max? Je le sais, j'étais là. C'est moi qui l'ai fait.
1: Ah!
0: Fait que moi, vous le dire, c'est quoi? Que... Puis pourtant, je veux juste dire que je ne suis pas responsable de l'absence de Max aujourd'hui parce que hier, il pétait le feu. Ça a très, très bien été. Puis c'est ça, là. T'sais, on, il a pas blacké le dos grand complet. Fait que je pense pas qu'il fait de la fièvre post-tatou.
1: Ouais.
0: Parce que ça arrive, là. J'ai vu ça au Québec Tattoo Show. Un gars, en fait, c'était une collaboration de deux artistes qui ont fait une jambe, mettons, de la hanche jusqu'au mollet en bas, une jambe au grand complet,
1: wow,
0: de Breaking Bad sur 3 jours, full couleur. Les deux gars, ils ont fait vendredi de midi à minuit, samedi de 10h à minuit et dimanche de 10h à 18h.
1: Wow.
0: Ouais, 18h.
1: Wow! Hey, c'est de l'ouvrage, ça, là.
0: Hey, man, puis le gars, à la fin, là, il était avec sa doudou, puis il tremblait.
1: Mais c'est sûr.
0: Ils ont gagné aussi, parce que c'était une affaire extraordinaire, là, en exact, dehors de ce monde, là. C'était fou raide. Juste, c'est ça, tu sais. Fait que Max n'était pas en mode, je fais de la fièvre.
1: Non, non.
0: D'après moi, il a pogné la shit que Louis est en train d'implanter tranquillement, pas vite, dans
1: nos
0: business.
1: Micros, là.
0: Oui, dans nos micros, dans nos vies, dans le business ici. Pis c'est drôle, parce que j'ai croisé le grand boss, Phil, tantôt.
1: Oui.
0: Puis j'y ai dit ça, là. Ah, Mathieu, remplace ce soir, tout ça. Puis, ben content, ça va être cool. Puis là, tous les bons mots à ton égard sont vraiment passés dans le beurre parce que c'était quoi? J'ai croisé Louis aujourd'hui, il était malade. Là, la peur de pogner la lèpre, mm-hmm, clairement, là, a comme habité tout le monde. Puis, selon là, chaque fois qu'on dit ça, le réflexe des gens, c'est comme, mais là, t'es rentré. Mais à quel point, tu sais? Moi, là, avant que je colle malade, il faut vraiment que je sois là.
1: À l'article de la mort.
0: Ah, hein. Complètement.
1: Ah ouais, je suis comme toi, moi.
0: Tu sais, pour vrai, si j'ai des symptômes, mais que je suis fonctionnel, puis je sais que peut-être que en fait, c'est un peu ça la question que je veux poser, puis te poser.
1: Mm-hmm.
0: La bienséance, puis le savoir-vivre, me forcerais-tu à coller off, même si je suis fonctionnel, mais avec des symptômes?
1: Je pense que ça dépend aussi de la... Comment je te dirais bien? Tu sais, moi, j'ai travaillé à des endroits que des banques de maladies, on en avait à l'infini. Puis il y a du monde qui abusait de ça. Là.
0: Mm-hmm.
1: Mais tu sais, on le voyait. Là. C'est comme, tu sais, il y avait beaucoup, on appelait ça des vendredites puis des lundites aigus. Là.
0: Ah. Moi, je connais du monde, excuse-moi de
1: te couper. Vas-y.
0: Je connais du monde là, qui ont tellement de banques de congés maladie,
1: ouais,
0: que quand ils les prennent pas à la fin de l'année,
1: ils se font avertir.
0: Oui, puis ils peuvent les banquer puis les avoir en vacances.
1: Ouais, ça, c'est cool, par exemple.
0: C'est ce qu'on appelle fourrer le destin.
1: Mais tu sais, moi, je pense que c'est dans la mesure où tu es capable de faire ta job puis que tu n'es pas en contact avec un client.
0: Ouais.
1: Mettons, tu sais, comme nous autres, on est tout seul dans le cubicule, là. Fait que, tu sais, puis on est à une distance que tu peux pas me cracher dans la bouche, là.
0: Mm-hmm.
1: Mais, tu pourrais, défi accepté. Là, pendant la pause.
0: Ah ouais.
1: Mais c'est ça, tu sais, dans le sens, si t'es capable de faire ta job puis de pas mettre le monde autour de toi, je vais dire en danger, mais c'est pas en danger, là.
0: Ouais,
1: mais
0: ouais.
1: De mettre le monde dans le trouble puis eux autres les rendent malades, moi, je suis down avec ça. J'ai aucun problème. Puis, tu sais, dans une autre vie, je travaillais en hôtellerie puis je veux dire, nous autres, des maladies, ça existait pas, là.
0: Mm-hmm.
1: Puis c'était comme, tu collais malade, tu mettais quelqu'un dans marde.
0: Ouais,
1: fait que tu rentrais, puis là, j'étais comme, ouais, mais j'ai la gastro. J'étais comme, ben.
0: Puis la COVID a comme faussé mon rapport, ouais, à tout ça. C'est parce qu'on est tellement tombé dans la COVID à des mesures extrêmes, là, particulièrement avec les enfants qui se faisaient revirer de la garderie.
1: Ouais.
0: Genre, hey, je l'ai vu, ils regardent deux fois à gauche à l'heure. Là. Avant, ils ne regardaient pas à gauche.
1: Okay.
0: Tu sais, on va-tu le retourner à... J'exagère, mais pour dire, on cherchait quasiment les petites affaires pour revirer les enfants, mais. Le principe, c'est pas les enfants qui revirent, c'est le parent qu'il faut qu'il arrête de travailler.
1: Ben oui.
0: Tu sais, ça a été extrêmement problématique. Fait que c'est pour ça qu'à chaque coup, là, tu vois que ça fait un malaise qu'une personne soit rentrée malade à la job, mais en même temps, je suis pas sûr si t'es fonctionnel puis tu call off que ça va être si bien vu pareil. Tu sais, fait que le sweet spot, il est où à travers tout ça? C'est pas,
1: ouais,
0: pas évident, je trouve.
1: Si t'accompagnes, mettons, ton texto avec un test COVID positif, d'après moi, ils vont te sacrer patience.
0: Oui, oui.
1: Ouais, c'est ça.
0: Oui, effectivement. Mais retour à Max. Max, oui. Il filait top shape hier. C'est probablement l'affaire à Louis qui a poussé plus vite que prévu. Mais Max qui s'est fait faire, là, il a fait deux affaires. Le premier, c'est un espèce de gros point d'interrogation, un peu comme... ça vient pas de là, mais ça me fait penser à ça. Tu sais, le bonhomme dans Batman, que son logo, c'est des
1: oui,
0: points
1: d'interrogation.
0: OK, ben je vais te croire sur parole.
1: Ouais, ouais.
0: Mais tu sais, des logos, des points d'interrogation comme un peu buzzés, un
1: ouais.
0: peu wavy. Là. Il y a ça sur le pas loin du poignet. Puis on y a fait, sur le pli pas loin du coude, je pense que ça s'appelle une rose des vents russe.
1: Okay.
0: Puis ça, c'est un symbole que généralement, les prisonniers russes se font ses genoux. Puis ça veut dire, en gros, qu'ils ne se mettront plus jamais à genoux devant l'autorité.
1: Oh boy! Ben, ah ouais. Donc, c'est fitting.
0: Ah ben, moi, je trouvais ça hot comme tatou. Là. C'est, ben, parce que, tu sais, à longue d'enfer, je peux pas tomber en mode... C'est-tu significatif pour toi, ça?
1: Hey, non, mais non, tu peux pas. Puis de toute façon, on est tellement plus à une époque... Tu sais, il y en a encore, j'imagine que c'est ça qu'ils font, mais... Tu sais, moi, mon premier, j'étais comme... OK, mais c'était mon surnom de mes chums. Puis après ça, ben c'est parce que j'aime les Tortues Ninja. Tu sais, c'est...
0: Ah ouais, c'est ça.
1: C'est ton premier, souvent, tu veux vraiment que ça soit important. Puis après ça, tu pognes la piqûre souvent pour les gens. Puis là, ouais. Après ça, c'est comme... Bon, ben moi, j'aime les poulets frits. Là, fais-moi un sur le pied.
0: Ah ouais, j'ai tatoué à m'emmener un dude qui est bien cool. Là, j'y ai fait son repas préféré. Là, puis lui, il aimait les cartoons. C'était le mac and cheese. Il y a un bol de mac and cheese directement sur le cœur.
1: That's it!
0: En cartoon, un peu rubber hose copette dans le style.
1: Mais tu vois, le monde va regarder son tatou, vont faire comme c'est bien niaiseux, mais pour lui, c'est important.
0: Non, ouais.
1: T'sais, on est qui pour juger les tatous des autres en vrai? Mm.
0: Puis tu sais, j'ai trouvé la conversation entre les deux du midi super intéressante, puis
1: ouais.
0: Surtout extrêmement représentative, parce que ça, là, j'entends ça à toutes les semaines pratiquement, ou quasiment à tous les jours de... Ouais, là, mon premier tatou, je veux vraiment qu'il soit significatif. Là, pis, ah, je pense que je vais m'arrêter à un tatou, tu sais. Puis moi, c'est un, puis ça va être fait. C'est jamais de même.
1: Mais non.
0: Sur 10 personnes qui me disent ça, là, 8, j'y revois. Puis les 8 autres, après ça, on tombe justement en genre de ah, je veux un drum de poulet frit.
1: That's it.
0: Ah oui. Ah oui, c'est. Généralement, là, le ah, don significatif, il prend le bord en mot, t'as dit.
1: Tu sais, on dit toujours que notre corps, c'est un temple, ben tu peux bien le décorer comme notre temple.
0: Oui, ben en fait, puis à cet argument-là, parce que moi, je l'ai déjà entendu à l'inverse. Ah non, moi, je veux pas tatouer, mon corps est un temple. Je suis comme moi, mais il y a tout le temps de l'or dans un temple.
1: Exact.
0: Il y a pas un temple. Qui est sur le gyps, là. Ça existe pas.
1: Puis c'est correct si t'en veux pas.
0: Oh,
1: mais
0: oui,
1: mais ouais. Tu brime pas les autres de leur liberté d'expression là-dessus.
0: Ah
1: là.
0: Oh, oui. Puis écoute, moi, je serais mal placé pour juger quelqu'un qui n'a pas de tatou. Je partage ma vie avec une femme depuis 18 ans qui n'a aucun tatou et qui pourrait en avoir à volonté. Suffit de me payer nature, tu sais.
1: Ben
0: pis,
1: oui.
0: Puis elle n'a pas. Puis je respecte ça. Puis je veux pas. Puis je veux pas pousser. Je veux pas être ce gars-là. Comme, ah ouais, ben, laisse-moi me pratiquer sur toi. Jamais je vais faire ça, là. Jamais. J'ai pas besoin de. Ben, non, c'est pas vrai. J'ai toujours besoin de pratiquer. J'ai toujours besoin d'en faire. Mais je veux pas forcer quelqu'un, tu sais.
1: Ben, écoute, moi, si tu t'offres des places pour te pratiquer, moi, être là. Hein.
0: Mais toi, ça t'as-tu fait ça? Parce que moi, mes premiers aussi, ça a été mon premier tatou. Moi, j'ai toujours été un fan de ça, là. Enfin, je voulais des tatous. Puis heureusement, mes parents m'ont dit non. 18 ans. Sinon, j'aurais des bandes de musique qui existent plus. Des affaires
1: complètement.
0: Là. Fait que j'ai attendu, mais 18 ans, le jour de mes 18 ans, man, j'ai pas fait les affaires comme j'aurais dû faire. C'est-à-dire, j'ai pas magasiné mon tatoueur, j'ai pas regardé le style.
1: Tu t'es pointé d'un non rendez-vous quelque part.
0: Ben, j'ai pris un rendez-vous, mais celui qui avait la dispo le plus vite.
1: Ouais, je comprends.
0: Tu sais, tu vois, genre, il m'a bâti une. Puis, sans limite, c'est pas un regret que j'ai, là, parce que le gars, c'est un apprenti. Puis encore aujourd'hui, j'aime encourager les apprentis.
1: Ben
0: je trouve
1: oui.
0: ça cool. Puis, tu sais, à moins vraiment qu'il soit blowout, là, piqué trop creux, puis boursouflé. Un tatou, souvent, tu peux. Il y a tout le temps moyen de moyenner. Il y a tout le temps de quoi faire avec ça, à moins que ce soit vraiment une catastrophe. Là. Si on l'a tout vu, là, le bébé, genre couché sur le côté, qui essaie d'attraper un doigt, mais on dirait un petit bébé qui crosse une grosse bise.
1: Oui, ah, mon Dieu, c'est beau, ça.
0: Ah ouais, c'est épouvantable. Là,
1: mais il tient même... un pouce, puis ça a vraiment l'air d'un bat.
0: Ah, vraiment, on dirait qu'il tient comme un micro-pénis, en fait.
1: Genre, ouais.
0: Son pénis en devenir, là. On dirait qu'il visualise. C'est très étrange comme tatouage, mais. Tu sais, même ça, je suis convaincu que des gars de réaliste seraient capables de leur prendre puis de donner de quoi qui,
1: ben oui.
0: qui serait legit, du moins, tu sais. Mais moi, mon premier tatou, j'ai agi exactement comme JC. C'est-à-dire que là, je savais que je voulais une manche. J'ai pas commencé avec un tatou, là, j'ai commencé avec une demi-manche. Puis ma demi-manche, je l'ai overloadée de patentes significatives.
1: OK.
0: En lien avec la radio, ouais. En lien avec le jeu Red Alert, en lien avec la musique, en lien... Fait que plein d'affaires qui me parlaient, qui étaient significatives pour moi. Ouais. Puis la résultante, c'est que je l'ai tellement overloadé. Puis ironiquement, même si c'est plein d'affaires qui me parlaient puis qui, tu sais, qui font partie de moi...
1: Ça a comme mal vieilli, là.
0: Ouais, les deux tatous que j'ai fait faire en premier, c'est les deux que j'ai... entre guillemets, du regret. Je suis pas un gars de regret trop dans la vie, là.
1: Non, surtout, je comprends ce que tu veux dire.
0: Surtout pour ce que je viens de te dire, là, tout le temps, tu sais.
1: Oh ouais.
0: Ça va se blacker un jour, probablement.
1: Exactement. Puis moi, c'est à la même place. Tu sais, justement, mon premier, c'est comme je t'ai dit, c'est mon surnom de mes chums. Mais ça représente une autre époque de ma vie.
0: Le surnom que tes chums te donnent à toi ou le nom de tes chums?
1: À moi.
0: OK, OK.
1: Puis, tu sais, dans le fond, c'est Dog, là, D-A-W-G.
0: Ah ouais?
1: C'est comme ma Dog. Ouais, parce que, tu sais, Dugal, Dog, tu sais, ça sonnait bien aux oreilles, puis c'est resté vraiment longtemps. Tu sais, ça fait, tu sais, 15 ans que mes chums m'appellent de même. Là.
0: Hey, j'adore ça. Même.
1: À vous, hein?
0: Est-ce qu'on peut t'appeler de même dans
1: ben
0: Space
1: oui,
0: Case?
1: Tellement.
0: Dog!
1: Dog! fait que c'est ça. Puis je l'adore, mon tatou. Il représente une belle partie de ma vie, mais je serais tellement d'âme de le faire comme cover-up pour autre chose parce que c'est plus... Comment je te dirais plus? C'est plus tant d'actualité dans ma vie.
0: Ouais.
1: T'sais, j'aimerais bien mieux avoir bien d'autres projets, puis là, je me cherche de la place sur le corps. Fait que là, je me dis, ben, garde, pour un cover, là, t'sais.
0: Mais moi, ce que je conseille au monde, mon my two cents, là, mon avis, c'est pas la parole d'évangile, mais c'est plus d'y aller pour des esthétiques qui vous parlent que tant que ça, des affaires si significatives. Tu sais, exemple, si t'avais, je sais pas, ben, Dog, c'est malade. Moi, j'en reviens pas, maintenant, je peux t'appeler Dog.
1: Ben oui.
0: Mais aussi, si t'avais, mettons, dans le même type de lettrage, le nom de ta fille ou de ton fils.
1: Oui, oui.
0: Ça a tout le temps de bon, là.
1: Mais oui.
0: Tu sais, ça a tout le temps de bon. Puis j'entendais JC dire à midi, dire, ouais, mais là, si ton fils devient ta fille, parce qu'on est en 2026, ben au moins, t'auras la vérité tatouée sur le
1: Exactement.
0: Bras.
1: Exactement. Ouais.
0: Quand tu vas dire, ah, là, j'ai plus de tampon, tu vas pouvoir dire, t'en as pas besoin, regarde, Matisse.
1: Ouais.
0: Regarde.
1: Mais c'est vrai. C'est vrai. Puis, mais c'est ça, c'est que c'est, ça reste, comme tu dis, ça reste son enfant pour toujours pareil. Fait que même s'il décide de changer de nom, ben.
0: Ouais, oh, c'est ça, man. C'est, je sais pas si t'es d'accord, mais c'est d'y aller avec des esthétiques qui vous parlent. Puis aussi, faites un quand vous magasinez, puis c'est même pas, c'est pas une, je veux pas virer ça en plug pour moi, là, ben, parce qu'il y a plein d'artistes talentueux à Québec, au Québec. Tu sais, moi, mon préféré, là, un de mes préférés, du moins, s'appelle Carl Finlay, il est à Montréal. C'est un gars qui fait du trad japonais.
1: Ah oh, ouais?
0: Moi, j'adore ça. Ce gars-là, c'est un master. Si, il me disait, à chaque fois que je vais me faire tatouer, je le prends quasiment comme une petite formation, là, parce que je le regarde même de façon autistique, comment il travaille.
1: La technique, puis...
0: Ce gars-là, il a 32, puis ça fait 18 ans qu'il tatoue.
1: La moitié de sa vie, presque. Là.
0: Si lui, il me disait, mets de la marde au lieu de la vaseline, là, j'en mettrais de la marde au lieu de la vaseline.
1: Dit,
0: tu comprends? Moi, je fais ce qu'il me dit de faire parce que j'ai une confiance aveugle en ce gars-là. Fait que, tu sais, puis, mais c'est un gars un peu trad, un peu, tu sais, mouille son Scott, tu sais, quand il t'essuie, mais pas tant que ça. Fait que,
1: ça râpe.
0: Ça râpe, mais c'est une vibe que j'aime. Mm-hmm. Fait que quand vous magasinez un tatouage, c'est super important, puis on a tendance à penser, je pars pas avec le tatouage, je pars avec son œuvre. Mais moi, je l'ai déjà vécu, là, à un moment donné, quand je voulais me faire faire les doigts, là, j'avais magasiné, puis à un moment donné, j'ai fait ce qu'on appelle le vibe check.
1: Ouais.
0: Tu sais, et la vibe était pas là pendant.
1: Non, c'est ça.
0: Je trouvais que la personne, il me prenait quasiment de haut. Il y avait une espèce de fret. J'ai dit, ben non. Puis encore à ce jour, là, le gars, je veux pas le trash talk.
1: Non, c'est correct.
0: Mais encore à ce jour, il est excellent dans ce qu'il fait. Excellent.
1: Mais il y en a qui ont leur méthode, puis le service à la clientèle fait pas partie de leur méthode.
0: Ouais.
1: Eux autres, ils veulent se concentrer. Même j'en ai vu des tatoueurs avec des headsets, là, noise cancelling. Là. Ils veulent pas te parler. Là.
0: Oh,
1: il est là pour faire une job. Là.
0: Mm-hmm.
1: Mais tu sais, d'un autre côté, tu y vas pour le service, ça dépend de l'expérience que tu veux. T'sais, moi, j'aime bien que mon tatoueur soit chummy, parce que si la vibe est bonne, je vais venir te voir.
0: Ben, ça fait partie. Moi, souvent, là, pour de vrai, comme. Puis là, je te donne la vue du donneur de service. Puis je dis donneur de service parce que je suis convaincu que ça s'applique autant pour les filles qui posent des cils, les ongles.
1: Tout à fait.
0: Name it, là, tout, tu sais, le soin de la peau.
1: N'importe quel truc esthétique. Là.
0: Exact. Moi, je me souviens, oui, parfois de certains tatouages que j'ai faits, mais règle générale, je me souviens plus du moment que j'ai passé avec Mathieu Puis accessoirement, quand on a fait, mettons, son tatou de Dead Note, je ne sais pas quoi.
1: Ouais.
0: Mais tu comprends, tu sais, ben, accessoirement, oui, c'est vrai, le tatou était nice, mais je me suis dit, ah, il m'a conté telle affaire, telle affaire.
1: Exact.
0: Puis la vibe, c'est plus que je me souviens. Fait que pour de vrai, là, conseil d'amis, clin d'œil, le vibe check est vraiment important, je trouve, du moins.
1: Oui, vraiment, vraiment. Puis tu le vois aussi dans le suivi. Tu sais, mettons, je t'envoie un projet, OK? Puis là, tu me dis, genre, ah ouais, je vais t'envoyer ton dessin, mettons, 2 semaines avant pour qu'on puisse faire des retouches si tu as besoin. Puis là, on est à 1 semaine, tu me l'as pas envoyé. On est à 3 jours, tu me l'as pas envoyé. Là, je te texte, tu me réponds pas. Puis là, de day off, je me présente. Puis là, tu dis, ah, OK, tiens, le dessin, c'est ça. OK, mais tu sais, telle affaire, mettons, moi, ça m'intéresserait pas. Tu pourrais-tu modifier ça? Ben non, là, on est rendu. Non,
0: ouais,
1: non,
0: ouais.
1: Moi, ça passe pas.
0: Non, c'est ça. Mais ça, par exemple, c'est un.

0: crime, ma belle-sœur est graphiste. Envoyez-y ton dessin. Fait que là, elle a jamais tatoué de sa vie. Fait qu'elle va refaire le dessin, mais de certaines façons qui sont pas tatouables.
1: Non.
0: Fait que là, la personne va t'arriver de quoi? Ou bien, pire encore, va avoir dompé ça dans l'AI. Ça va te sortir une slob, là, une cochonnerie. Mm-hmm. Moi, ça m'est déjà arrivé de me faire demander un back piece, là, avec un niveau de détail, là, que je connais des gars qui sont extrêmement talentueux, là, qui font ça depuis des années, puis ce serait pas... Ça se fait pas.
1: Ben, c'est ça.
0: C'est juste, ça se fait pas.
1: Exact. T'arrives avec un projet qui est pas réalisable ou encore pas réalisable dans le nombre de sessions que vous avez prévues, là, tu sais. Mettons que toi, t'avais prévu, je sais pas, un 5-6 heures pour un tatou, puis finalement, c'est deux sessions de 10, là.
0: Ouais.
1: On est ailleurs, puis là, tu vas dire au gars, ouais, OK, mais ça te coûterait, mettons, 3 000$. Là, tu fais comme, hey, non, c'est pas ça qu'on avait dit. Ben, non, je comprends, mais c'était pas le dessin qu'on avait dit non plus.
0: C'est ça. Fait que c'est, tu sais, de tout ça, quand vous avez une bonne vibe avec votre artiste, là, ça va éviter ben des désagréments comme
1: ouais,
0: ça.
1: Vraiment.
0: T'sais? Fait que voilà pour ça. Puis, c'est quoi le pire tatou possible pour toi? Y a-tu des tatous qui te répugnent?
1: Hey, faudrait que j'y pense comme faut.
0: Parce qu'il y a des classiques, là, tu sais. Là, c'est.
1: Mais j'aime beaucoup de styles de artwork différents.
0: Ouais.
1: Fait que je sais pas qu'est-ce qui serait le pire. Tu sais, le pire, ça serait un parti genre, justement, de... Je sais pas.
0: Genre une fake boner garage sur le pubis, genre.
1: Ouais, genre.
0: De quoi, de même?
1: Des affaires de, ben, je veux dire de mauvais goût, mais encore, tu sais, c'est personnel, là.
0: Trouves-tu ça de mauvais goût, une série de pattes de chat qui descendent le long d'une boule?
1: Je trouve... Je te dirais, si t'es pas une danseuse, ça fait pas de sens.
0: Ah ouais?
1: Non, mais là...
0: C'est une façon de nous révéler que...
1: Ben, peut-être.
0: Mise au défi, oui, je sais twerker.
1: Non, mais c'est les mêmes filles qui étaient un peu trash au secondaire, puis que tu sais que, genre, s'ils travaillent au Ashton, c'est parce qu'il y a une raison, là.
0: Ah, ouais.
1: Tu comprends?
0: Sa mère, a dit oui, plus jeune. À l'époque, elle était cool. Ça a commencé par des pattes de chat sur les boules.
1: Ouais.
0: Puis,
1: tu sais, ils sont jamais bien faites. Tu sais, c'est jamais des belles petites pattes de chat, là. Ouais. C'est...
0: Ou c'est des boules qui l'ont eu rough.
1: Peut-être aussi.
0: Et qu'on n'a pas donné le temps à guérison.
1: Ah. Ça, c'est une autre affaire qui me fait capoter, par exemple. Des femmes enceintes qui se font tatouer. Genre,
0: t'es
1: niaiseuse un peu.
0: Ah non, faut pas.
1: Non, mais tu sais, je veux dire, tu sais que ton corps, il a changé, là. T'étais pas de cette shape-là avant que tu tombes enceinte. À un moment donné, il va sortir, le bébé, là.
0: Ah non, ça, puis de toute façon, ouais, ça peut être super dangereux, là.
1: Vraiment.
0: C'est ça, à mon sens, ça revient de la responsabilité de l'artiste de dire non. Tu sais, si la fille a la lettre, si, tu sais, des affaires de même, là, elle est enceinte, donc, je trouve que c'est l'artiste qui devrait. Puis tu vois, je me suis déjà fait envoyer de la merde sur les réseaux sociaux parce que j'ai dit que moi, comme justement fournisseur de services, je me gardais le droit de... C'était comme un débat qu'il y avait sur une page Facebook de tatouage. Puis moi, je me gardais la discrétion de refuser un tatouage à un mineur, même si le parent a signé.
1: Tout à fait.
0: Puis il y en a qui ont dit hey, tout, ferme ta gueule, puis fais le tatou. Mais moi, je suis comme, ben non, je sens que... Puis là, je sais que probablement je vais me refaire ramasser, mais si, même, mettons, papa, il a signé pour que t'aies une fille égarée, là, pour qu'on y voit la vulve dans le cou, moi, je considère que je te rends pas service.
1: Ou dans le nombril.
0: Ouais, c'est ça. Moi, je considère que tu es mieux de repartir de tes propres moyens pour trouver un autre artiste.
1: Ouais. C'est ça. T'sais, genre, sleep it off, là.
0: Ouais.
1: Genre, donne-toi la nuit pour y repenser, là, puis check si c'est vraiment une bonne idée. Parce que oui, ça peut être, comme tu dis, ça peut avoir l'air cool à 17-18 ans, genre. Mais à un moment donné, tu vas vieillir, puis tu vas peut-être vouloir une job, puis tu sais, en tout cas.
0: Ouais, c'est ça. Ça fait que c'est... je me souviens, je m'étais fait ramasser en mode, prends le cash, ferme ta gueule.
1: Tu sais, pour répondre à ta question ultimement, là, tu sais, moi, je pense que des affaires graphiques, tu sais, mettons, là, justement, c'est bien la mode, là, moi, c'est parce que j'ai des mangas, là, mais tu sais, genre des filles mangas, mettons, avec le vagin à l'air ou les seins à l'air, c'est beau, mais moi, je le porterais pas.
0: Ouais,
1: c'est un peu moins ma vibe. Mais tu sais, je veux dire.
0: J'ai fait ça la semaine passée.
1: Assuré!
0: J'ai fait ça la semaine passée.
1: Mais c'est ça, c'est beau. Mais
0: c'était dans Futurama, Lila.
1: Ouais.
0: Lila qui se fait manger par le crabe de l'émission.
1: Nice.
0: Ouais. C'est ça, c'était graphique, mais le gars, tu sais, c'est un homme adulte là, qui voulait ça. Moi, rendu là, à la limite, techniquement, c'est le fun à faire. C'est gros, très bold. Fait que tu sais, si le gars, il est à l'aise avec cette connotation graphique-là.
1: Mais tu sais, moi, je suis down pour pas mal n'importe quoi. Tu sais, j'ai été dans des conventions de tatou un moment donné, pis c'était comme des flashs à 25$, pis tu ponges ça comme d'une machine à gomme. Là,
0: oui,
1: what you see is what you get. Là. Mais tu sais, moi, j'ai été chanceux. Ça m'a donné comme une petite fille qui avait l'air de Navy. Fait que je l'ai mis à côté de mon Triforce dans le dos. Fait que ça, j'étais comme, OK, ça a l'air de la fille dans Zelda. Là, mais tu sais, j'aurais pu avoir bien d'autres choses, mais j'étais comme, bon, moi, je l'assume. Let's go, on le fait.
0: Tu vois, dans les tatous un peu motés qui sont ressortis, là, le fameux tribal.

0: Ça, c'est un classique, mais ça revient un peu parce qu'il appelle ça du cyberglisme. Cyberglisme?
1: Ouais, mais c'est pas le tribal des années 90.
0: Non, non, ça look. Moi, ça look un peu.
1: J'en ai un style tribal, puis c'est mon chest. Mais c'est un drum.
0: OK.
1: Fait que c'est un kit de drum, mais tu sais, vite de même, tu vois pas que c'est un drum, mais c'est un tribal.
0: Ah ouais, OK. Tout paquet noir dedans?
1: Ouais, tout paquet noir.
0: OK, OK. Tu vois, moi, c'est ça. Moi, je suis moins critique des tribales que j'ai déjà pu l'être. Là. C'est ornemental. Faut le voir plus comme ornemental que.
1: Ouais.
0: Maudit que je suis un badass. Là,
1: mais tu sais, genre, quand tu vois, mettons, un gars de 60 ans, mettons, avec un tribal, tu sais, il n'y a rien d'autre, il n'y a pas d'autre tatou, c'est juste un tribal sur comme le biceps. Là. Oh, tu sais que ça appartient à une autre époque.
0: Oui, tu vois que le gars, il aurait aimé fort être un motard dans une autre vie. Puis souvent, ces tatous-là vont être pâle dans le milieu, quasiment verdâtre, bleuté. Puis t'as le contour qui est boursouflé parce que ça a été lié profond, là. Ah oui, elle, man, le code barre dans le cou.
1: Ça, à la limite, je trouve ça drôle.
0: Ah, ça?
1: Ça, je trouve ça drôle parce qu'il y a beaucoup de monde qui servent de ce code barre-là pour de quoi qui n'a pas rapport. Tu sais, genre une boîte de pogo. Genre, mais il y a du monde que j'ai trouvé ça intelligent. Tu pouvais scanner, puis ils se sont fait faire un code QR, puis c'est des tunes sur Spotify.
0: Ça scanne. Mais ça, là, je me suis toujours posé la question. J'imagine que Fréfette, ça scanne, mais avec la peau qui guérit puis tout, ça va-tu encore scanner?
1: Je pense que oui. Ben là, ça dépend vieux de combien de temps, là. Tu sais, mettons, mais ça doit être un tatou à retoucher après X temps.
0: Ah, probablement.
1: Mais pour que ça marche encore, mais tu sais, je te dirais, mon téléphone, là, tu sais, des fois, là, t'arrives avec des pancartes, mettons des menus au restaurant, puis tout débâti, mais tu le scannes, puis ça marche pareil. Fait que je me dis, il y a des chances à faire.
0: Ouais, en effet. Tu vois, moi, je vais pas me faire d'amis, là, parce que c'est un tatouage super répandu, mais moi, dis-moi que t'as pas de personnalité, là, sans me le dire. Fais juste me montrer ton tatou de rose des vents.
1: Ouais.
0: Moi, là, je trouve que c'est le tatou. Mais en même temps, puis je comprends que c'est une bonne porte d'entrée.
1: Mm-hmm.
0: Tu sais, la rose des vents, vous savez, c'est quoi, là? La boussole, si on veut. Avec, tu sais, blanc, noir. La version à Max était un peu mieux parce que ça a l'air de tout ça, mais comme avec une étoile à travers. Je trouve que c'est un petit peu plus cool, là, mais la rose des vents, ben standard.
1: Ou la fameuse forêt, là. Tu sais, avec les petits arbres, là, dans le fond, là.
0: Ouais, ça, man. En réalisme, là, m'emmener, il y a de ça 2 ans, là, mes collègues, ils faisaient quasiment, les gars qui font du réalisme, faisaient juste ça, des scènes de pêche puis
1: de chasse. La gang de tripeux de hiking, là.
0: Oui.
1: Je me demande pourquoi Louis, il n'y a pas ça, là.
0: Ouais, c'est ça. Parce qu'il n'y a pas des aiguilles, c'est ça, la vérité.
1: Okay.
0: Sinon, il y en aurait probablement, effectivement. Ça a tellement été populaire. Une fille avec des tatous, tu trouves-tu ça hot ou pas?
1: Ah, très hot.
0: Ouais, moi aussi.
1: The more the merrier, là. Ah, ouais. Mais tu sais, puis j'ai été super content parce que justement, je partageais un peu la même vie que toi avec ta blonde parce que moi, ça fait 10 ans que j'étais avec ma blonde. Puis ça l'a pris, quoi, 7 ans? Puis là, elle a décidé de se faire tatouer.
0: Ah let's go!
1: Mais genre une cuisse, puis quand même un bon tatou, là, tu sais, un bon format quand même pour un premier tatou.
0: Ouais.
1: Puis, tu sais, je trouve ça drôle parce qu'au début, elle était comme, ah, je sais pas trop, pis tout ça. Puis moi, j'y fidais plein d'idées, puis j'étais comme, je veux que t'en aies des tatous, let's go.
0: Ça a été quoi l'élément déclencheur pour qu'elle fasse le move?
1: Elle m'a vu arriver avec mon dernier tatou, je pense que c'est lui.
0: Okay.
1: Puis elle avait vraiment trippé, puis elle a dit, ah, tu commences à me donner le goût, puis ça, j'étais comme, hey, moi, je vais feed the flame, là, let's go! Fait que non, j'adore ça, puis là, je trouve ça cool, elle s'est fait faire comme une cuisse, puis elle veut la continuer. Fait qu'elle a eu la piqûre.
0: OK.
1: Mais elle a son artiste à elle à Montréal. Puis, tu sais, elle, c'est comme un petit écureuil là, qu'elle a sur. Parce que c'est son animal totem. Là.
0: OK.
1: Mais, tu sais, elle veut continuer là-dedans. Tu sais, elle voudrait se rajouter comme un chat, un enfant dans le monde. Mais, tu sais, c'est super fin. Tu sais, c'est des belles lignes. C'est super délicat. Ça fait très féminin.
0: Fait que
1: ça, j'ai pas de problème. Mais autant que je trouve ça beau, des filles qui sont tatouées jusqu'à la gorge avec des gros tatous, avec du gros packing. Là.
0: Dark, là.
1: Ah,
0: moi, avec, j'aime
1: t'sais,
0: ça.
1: moi, je sais pas si t'écoutes la lutte un peu, là, mais t'sais, moi, je trouve bien sur une fille qui s'appelle Rhea Ripley. Puis elle est bourrée là, de tatous, puis elle a l'attitude qui va avec. Mais franchement, c'est hot. Puis moi, je suis un très, très bon fervent des underboob tatous.
0: Ouais.
1: Ah, ça, là.
0: Ah, oui, tellement. Oh! Ouais, moi, avec, ça vient me casser complètement.
1: Et moi, le bas de dos, ça m'intéresse pas, mais le underboob, là, let's go.
0: Oui, effectivement. Puis j'entends tout le temps, ouais, mais quand avec l'âge puis la gravité, ça tombe un peu. Là, non, man. C'est encore super beau.
1: Ouais, mais tu sais quoi? Sur le dos, ça lève.
0: Ouais, c'est ça, ça se dévoile. Voilà. Effectivement. Non, c'est très, très beau. Qu'est-ce qu'on nous dit? Je suis une femme de 60. J'ai 11 tatouages. Chacun a été choisi avec soin. Let's go, madame.
1: Let's go, ben oui.
0: Let's go, j'aime ça entendre ça. Je trouve que vous êtes particulièrement sexy. Pis convaincu de ça.
1: Moi, je trouve que, en plus, le commentaire que je reçois le plus souvent bon, par du monde pas tatoué, mettons, qui sont vraiment contre ça, c'est comme, ouais, mais qu'est-ce que tu vas avoir l'air quand tu vas être vieux? Je vais être la même affaire que toi, sauf avec des souvenirs sur moi.
0: Ah oui.
1: Tu sais, c'est ça pareil. T'sais, on va tous être lettres rendus à 80, non?
0: Ah, puis moi, de toute façon, là, j'espère vivre dans un état de jeunesse avec l'acuité mentale d'un jeune plus que d'un vieux. Tu comprends?
1: Ouais.
0: Fait que je bâtis ma vie en fonction d'eux.
1: Ben oui, c'est ça. Mais de tu sais, puis j'en vois, là, on en a vu dans plein de documentaires de tatoues. T'en vois des personnes âgées, des fois, qui sont tatouées, puis que les tatoues, ils ont bien tenu, là, puis c'est hot, là.
0: Oui, et puis moi, là, puis tu sais, c'est comme je te dis, là, j'aime, même si c'est pas nécessairement uniquement que ça que je fais, j'aime le trad, là. Puis, tu sais, dans le trad, des fois, là, les gars de trad, ils sont pas tout le temps dans un touch-up, puis tu sais, ils le prennent, puis ils le gardent comme il est. Puis ça fait partie un peu de l'œuvre, là, s'il y a un bout qui a moins bien guéri, parce qu'on guérit tout.
1: Ah oui, c'est sûr.
0: C'est sûr que tu travailles d'une shop.
1: J'ai des chips un peu partout.
0: Là, ah ouais, puis tu sais, nous autres, je sais pas dans ton autre vie, là, mais tu sais, je pense pas que tu travailles si physique que ça, mais si tu te fais faire les doigts, puis tu travailles d'une shop de pâte et papier.
1: Ah, ça va partir.
0: Ça se peut que ça tienne pas, yard, mais.
1: Mais les mains, c'est la pire place.
0: Ah, hein. C'est l'enfer. Oh, oui, mais moi, je check mes mains. C'est des petites mains qui ont jamais travaillé, là, puis ça. C'est des belles mains de bébé, ça, là.
1: Les doux, là.
0: Non, ouais, puis ça, partout où ça plie, ça tient pas. C'est pas compliqué.
1: C'est normal, c'est normal. Puis tu sais, faut que tu le saches, c'est pareil comme des tatous d'en face. Tu sais, c'est des parties de ton corps qui vont être plus souvent frottées.
0: Ouais.
1: Puis tu sais, à un moment donné, ta peau, elle s'effrite, là.
0: Ouais, exact, c'est ça. Fait que la guérison, c'est propre à chacun, mais qu'est-ce qu'on dit, mon chum? La madame de 60 a dit, mon chum me dit que je suis très sexy pour mon âge.
1: Ah, on n'en doute pas, madame.
0: Ah, aucun doute, aucun doute. Envoyez-nous votre tatou préféré, en fait.
1: Oui, donc.
0: Ouais, envoyez-nous, mais c'est pas une demande d'envoyer-nous une photo de vous tout nu, là. S'il y a une place nichée, là, que ça n'a pas d'allure, envoyez-nous pas de photo, là, mais envoyez-nous une photo de votre tatou préféré. Puis je vous lance l'invitation aussi au 88-670-9098, juste pendant la pause, qu'on puisse zioter ça. T'sais, si vous en avez 11, là, envoyez-nous votre préféré dans la gang, celui qui est particulièrement spécial. Puis si vous voulez nous ajouter une petite description de ce pourquoi il est spécial, il n'y a rien à gagner. Là, c'est juste une discussion comme ça de passionné. Moi, par rapport à ma propre question là, sur est-ce que les femmes, c'est hot avec des tatous?
1: Ben oui.
0: Oui, à mort. Puis j'hésite entre qu'est-ce qui est plus hot, entre des affaires un peu dark, un peu comme gothique, ou bien du trad, carrément.
1: Je pense que ça dépend de la fille.
0: Ouais, ouais,
1: ça parce dépend beaucoup de la fille.
0: Les filles de trad, ils ont vraiment le vibe à eux autres.
1: Exact.
0: Puis les filles dark, entre guillemets, ouais, ils ont aussi. Ouais. Ouais, fait que c'est ça. All right. OK. Qu'est-ce que j'ai pour vous autres? On a crime. Je pensais pas qu'on ferait autant de temps que ça sur le
1: tatou. Je te l'avais dit, nous autres, le problème, c'est d'arrêter de parler.
0: Pour vrai, oui, hein, effectivement. Faire le choix avec toi, c'est zéro un stress parce qu'on va juste dire hippopotame. Puis on va se rendre à 22h.
1: Ah oui.
0: Ah oui, regarde, il faut que je te parle de ça.
1: Ah oui, non.
0: J'ai fait juste avant, le pire c'est que c'est une des raisons pourquoi j'ai pas eu connaissance que t'étais avec Louis, Carl puis
1: Mel,
0: c'est que j'étais occupé, j'ai fait quelque chose que j'ai jamais fait de ma vie. C'est la deuxième fois dans l'open que je parle de Camille là, mais Camille a posté parce qu'elle était en voyage la semaine passée, puis elle a posté une photo d'une poutine sur ses réseaux sociaux comme hey, c'est bon d'être de retour à la maison, puis tu vois le genre là. Et il y a quelqu'un, un dénommé Vincent Gagne.
1: Hey, je l'ai vu le commentaire.
0: Je présume Vincent Gagné, mais il y a pas de et, fait que c'est Vincent Gagne qui a juste écrit petite pute dans les commentaires. Et moi, jamais ça m'arrive parce que les réseaux sociaux, là, en fait, les interactions sociales, si c'est pas à chat, patatou, je m'en tiens loin.
1: Ouais, je comprends.
0: Je déteste ça. Surtout les espèces d'engueulades du web là, qui donnent rien dans le fond puis qui sont juste. Soit tu t'en calises.
1: Ah, tu mutes ça, tu bloques le contact puis tu délites le commentaire.
0: Là. Mais là, man, je te dis, les fils se sont touchés.
1: Ah ouais, hein?
0: J'ai trouvé toute sa famille à Vincent Gagne. Et j'ai envoyé le post à son père.
1: Oh.
0: J'ai envoyé le post à son père, puis la suite de ce que je fais avec ça va dépendre de la réaction du paternel. Comme je te dis, j'ai toute la famille.
1: Hey, c'est bon.
0: J'ai toute la famille Gagne. Fait que je suis curieux de savoir comment qu'ils trouvent ça, la famille Gagne, que Vincent approche les gens sur le web qu'il connaît pas, sur des posts pas rapport, puis qu'il traite les gens de putes.
1: En tout cas, c'est une carrière dans CIA. Si j'ai quelque quoi, là, qui marche pas. Mais
0: c'est mon background de recherchiste. Là, oui. Ça n'a pas été long. Ça n'a pas été long. Pis...
1: Mais tu fais bien. Parce que c'est la bonne façon, je pense, de traiter ce genre de truc-là. T'sais, surtout si la personne en tant que telle était quand même jeune. Fait que t'envoies ça à ses parents, t'envoies ça du monde responsable de lui.
0: Là, le bonhomme, le père, là, parce que je veux pas l'exposer lui.
1: Non, le
0: monsieur. Mais le monsieur a l'air d'un bon monsieur où il tient son petit-fils dans ses bras. De ce que je comprends, être le fils de Vincent Gagne.
1: OK.
0: Fait que là, tu sais, en plus, t'as un bébé, là. C'est ce que je comprends. T'as un bébé, puis tu traites les gens de pute sur Internet. C'est pas nécessairement relié, mais c'est pas un exemple trop trop. Faut peut-être que tu ramènes le char. J'ai juste écrit ça. Bonjour, nous ne nous connaissons pas, mais je tenais à vous montrer comment Vincent écrit aux femmes sur Facebook. Je lui ai envoyé le print screen. J'ai dit, je suis un ami de la Camille en question. C'est tout.
1: That's it.
0: Et j'attends un retour. Je veux juste voir comment ça va évoluer, cette histoire-là.
1: Hey, c'est fou, pareil. Mais le pire, c'est que ce monde-là, souvent, c'est les gens qui vont être trop gênés pour dire quoi que ce soit en personne.
0: C'est sûr.
1: C'est des keyboard warriors. C'est du monde qui se donne soit une importance ou justement qui veulent comme... Ils sont jaloux. Je pense que c'est ça. C'est du monde jaloux qui seront pas capables d'atteindre des affaires de même.
0: Mais tu penses-tu pour vrai? Parce que, tu sais, je comprends le réflexe naturel de dire « Ah, c'est de la jalousie » ou bien... Tu sais, parce que des fois, je l'entends avec... les gens qui sont mal à l'aise, puis j'en suis à certains niveaux, là.
1: Oh oui.
0: Reste avec moi, là. Tu sais, les gens qui disent, je suis contre, mettons, que les dragues viennent lire des contes dans les écoles.
1: Okay.
0: Ceux qui vont venir à la défense des dragues vont dire des gens qui sont contre, c'est parce que vous êtes fragile. Mais moi, je trouve que c'est un argument qui tient pas à route. Tu peux être contre quelque chose sans que ça te touche personnellement,
1: ben
0: puis que tu sais, tu sois dans le fond un homosexuel caché, puis que dès que tu vois un homosexuel, tu viens au brancard. C'est pas obligé d'être ça, là.
1: Tout dépend de la façon que c'est dit. T'sais, tout dépend de la façon que c'est traité. T'sais, la personne, tu peux être contre, mais tu peux-tu ne pas ramasser la vie de tout le monde en chemin de le faire, là, t'sais.
0: Mm-hmm.
1: T'sais, oui, t'as le droit de ton opinion de dire, regarde, moi, je pense que ce serait pas une bonne affaire pour X, Y, Z raison. Voici, ça, c'est mon opinion, by the way. Ça, moi, dans ma tête, ça passe super bien. T'as le droit
0: absolument
1: à ton opinion.
0: Ah, oui.
1: Puis défends-les comme tu veux. Mais si t'es là pour, justement, brimer la liberté d'expression des autres, puis parce que tu, peut-être que t'appartiens à une génération plus vieille qui est moins ouverte d'esprit, des saveurs. T'sais, moi, je pense pas que la drague ou la personne qui va venir en drague lire des contes, t'sais, à 6 ans, là, c'est quelqu'un de déguisé, là.
0: Oh, ouais.
1: Moi, je le ferai pas le lien, là, encore. Je pense pas à ma sexualité avant 13 ans, là. Fait que, mais moi, je pense que ce monde-là, c'est ça. Il y a toujours une façon d'amener ton opinion. Puis c'est de la manière que tu le fais, je pense que c'est là que ça tilte du monde, puis ça, les fils se touchent.
0: Fait que c'est ça, c'est pour ça, tu sais, je te faisais quasiment, comme dirait Yvan Ponton, un effet miroir, là, tu sais, parce que je sais pas si c'est vraiment de la jalousie. Tu sais, carrément de la jalousie, c'est-à-dire, mettons, tu me dis, hey, la semaine prochaine, je vais au Japon. Je suis jaloux.
1: Oh oui,
0: c'est ça de la jalousie.
1: Ouais.
0: Je voudrais être à la place de Mathieu. Je suis jaloux du fait qu'il aille au Japon. Je voudrais y aller.
1: T'sais, dans la situation que tu as décrit, la jalousie, ça se prête moins bien. Mais moi, je disais, c'est de la jalousie. Souvent, c'est du monde qui vont fesser sa tête de quelqu'un qui a du succès, qui a la job qu'il voudrait peut-être avoir.
0: Ouais, Camille a un certain following sur le web. Lui, il a genre 60 amis. Mais,
1: voilà.
0: Mais en même temps, j'ai de la misère à m'accepter ou à accepter l'idée que le gars, il regarde ça, là. Ah, elle a 2000 followers, pis moi j'en ai juste 64 maudits.
1: Ah,
0: la petite pute, t'sais.
1: Non, mais je comprends, mais tu sais, il y a du monde qui se lève le matin pour juste voir à quel point ils peuvent ruiner la vie des autres, là.
0: Ah, c'est ça.
1: Ça en fait partie, je pense.
0: Ah, mais connaissant Cam, d'après moi, elle passait très rapidement à autre chose. Elle a juste écrit bisous avec un bonhomme.
1: Ben, oui.
0: Mais moi, je suis tombé en mode, on rentre en campagne punitive pour 7 jours.
1: Ah,
0: mais
1: t'as bien fait.
0: Là, on est au jour 1, puis je vais voir si je mets en action le tome 2.
1: Ouais, 3, ouais, 4. Ouais, ouais.
0: On va voir.
1: À suivre.
0: À suivre, exact. OK, fait que voilà pour ça, cette petite affaire-là. Je sais que t'es gamer, man. On va finir avec ça avant de faire une petite pause.
1: Le start-moi pas, parce que la pause va arriver à 9h à soir.
0: Mais t'as-tu vu pour PlayStation TV?
1: Ben oui.
0: Ouais, ça a été annoncé aujourd'hui, communiqué qui présente de façon complètement gratuite. T'as même pas besoin d'avoir ton abonnement PlayStation Network.
1: Non, c'est vrai.
0: Pour avoir accès à ça, on nous présente un catalogue varié de 10 centaines de postes de TV pour l'instant. Pour évidemment, j'ai oublié ce bout-là. Vous devez avoir une PS5, là.
1: Oui, oui, oui.
0: Ou PS4, sais-tu?
1: J'ai tout, moi.
0: Non, mais est-ce que PS4, t'as...
1: Je pense que le service de PS4, il est encore disponible. Tu peux encore acheter des jeux sur la plateforme, mais je penserais pas que ça va aller là-dessus.
0: La
1: parce
0: TV,
1: qu'ils sont
0: hein?
1: déjà rendus à penser au 6 puis au prochain développement.
0: Ça.
1: Fait que je pense pas qu'ils vont continuer ces genres de services-là sur le PS4.
0: Fait qu'on nous parle, comme je vous disais, catalogue varié. Films, séries télé, des animés. J'ai vu du Death Note. J'ai vu du Naruto, je pense, dans
1: Très
0: le trailer.
1: J'ai
0: vu du sport, du basket aussi. Mais là, il y a quand même une histoire de droit là-dedans. Fait comment? Parce que c'est complètement gratuit ce que je vous dis là.
1: C'est les publicités qui vont payer pour ça.
0: Ouais, c'est ça.
1: Parce que c'est sûr qu'il va y avoir de la pub à travers. Puis ça va être sûrement de la pub de Sony, donc pour leurs produits à eux autres, leurs services, leurs jeux qui vont sortir, là. Puis au-delà de ça, ben là, il va y avoir des compagnies qui vont vouloir avoir des pubs là-dessus parce qu'ils vont dire, bon, ben, OK, t'as 5 millions de joueurs, chiffre fictif, là, qui sont connectés en même temps qu'ils écoutent la TV, mais là, on va peut-être vouloir investir là-dedans pour rendre ça, tu sais. Fait il y a rien de gratuit dans la vie.
0: Moi, c'est sûr. Ouais, effectivement. Très, très bonne remarque. Mais moi, pour vrai, qui zéro TV d'emblée, ça me parle.
1: Oui, mais moi, je trouve que c'est un bon service. Je pense pas que c'est vraiment comme un service qui est attrayant nécessairement pour le pool de gamers qui ont ces consoles-là. Moi, je pense que ça va plus servir à, mettons, moi, j'ai des enfants. Puis, tu sais, mettons comme toi, mettons, t'as une PlayStation 5, mais t'as pas Netflix, t'as pas Disney+, t'as pas ta TV. Ouais, ouais. Mais là, t'as la PlayStation, fait que tu pourrais avoir un peu de TV pareil. Fait que, tu sais, moi, je pense que c'est plus ça.
0: Tu vois, ça arrive en retard parce que t'aurais pu écouter le débat des chefs de Radio-Canada. Là,
1: ah, c'est vrai.
0: C'est drôle parce qu'ils précisent qu'il va y avoir CBC News et Radio-Canada.
1: Ouais, ouais,
0: c'est
1: ouais.
0: La seule affaire que c'est pas vraiment nécessaire. Tu sais, qu'ils peuvent.
1: Ben, c'est ça.
0: Ils peuvent laisser faire ce bout-là. Tout là, à ça ne dérange pas. Ils disent qu'il va y avoir également une programmation plus web avec des contenus comme Hot Ones, puis ouais. Des affaires de même. Là. Fait que pour comment accéder, là, il y a peut-être des gens qui vont le chercher. Là. Vous pouvez accéder à Live TV sur PS5 directement depuis l'écran d'accueil de la console, vous accédez à l'onglet Média, vous sélectionnez l'icône Live TV sur PS5, tu te connectes avec ton compte PlayStation, puis bingo, man, t'es parti.
1: Mais tu sais, il y a beaucoup de TV, maintenant, c'est pas mal la mode, les TV intelligentes. Tu sais, presque tout le monde a ce format-là de télé, puis tu sais, le Live TV est souvent disponible aussi sur ta TV directement.
0: Built-in, hein, ouais.
1: Built-in direct, puis tu sais, t'as moins de choix, tu sais, t'auras pas le TV hebdo, là, pour choisir c'est quoi tu veux regarder. Ça va être ça qui va passer à telle heure, puis ça va être that it, mais tu sais, moi, avec ma TV, c'est une LG, puis j'ai accès à des postes américains.
0: Ah ouais,
1: qu'on n'a pas ici.
0: Okay.
1: Puis que probablement que si j'avais le câble, puis que je voudrais avoir ces postes-là, faudrait que je paye.
0: Ouais.
1: Mais c'est ça. Mais tu choisis pas ce qui passe, mais j'ai accès à ça. Fait que, tu sais, je pense que ça va être le même genre de service.
0: Ah, ça, là. Moi, j'ai été pas longtemps abonné au câble, là. Puis, c'est à la fin, j'ai réalisé, pourquoi je paye pour ça? Je regarde absolument rien, là. Rien de ça.
1: Mais, tu sais, on a à peu près le même âge. Fait que, tu sais, probablement que t'avais le câble chez vous quand t'étais jeune. Fait que, tu sais, c'est comme la continuité. Tu t'en vas en appart, tu fais comme, ben là, ça me prend le câble. Mais, tu sais, à un moment donné, quand les services de streaming sont arrivés, moi, chez nous, j'ai juste Internet. J'ai plus le câble depuis 2008, puis je ne l'ai jamais repris là, parce que je n'ai pas de besoin.
0: Mmh. Hey, avant de partir en pause, on a lancé l'invitation à nos auditeurs de nous envoyer le tatou préféré sur leur collection personnelle, disons-le comme ça, puis c'est vraiment nice, vous êtes une couple à nous l'avoir envoyé. Chapeau, man, j'ai pas le nom du gars, je l'ai-tu à...
1: Ah, le back piece?
0: Non, il y a un gars qui nous a envoyé son chest, il dit « Premier tatou, man, la grosse patente en japs avec une genre de geisha d'un bord, un masque japonais un peu la...
1: Autour des nips, man.
0: Ouais. Premier tatou, let's go, man. Let's go.
1: Ben, c'est go hard or go home.
0: Ben,
1: moi,
0: voilà.
1: Je suis tellement pour ça. Moi aussi, mon deuxième. Ben, moi, c'était mon deuxième tatou, mais c'était mon chest. Puis, c'est, je veux dire, c'est une bonne partie de mon chest. Ouais.
0: Moi, on m'avait dit, tu vas avoir le chest épouvantable. Puis, sternum, j'ai dormi.
1: Wow,
0: ouais. Legit, j'ai dormi.
1: Quand,
0: parce qu'on pense là, à la vibration avec l'os, mais man, si ton tatouage pogne l'os, il est fucking creux, puis quittez les lieux, là.
1: Okay. Oh, ouais. Moi, je rêve de me faire un back piece juste pour avoir de la relaxation.
0: Ah ouais, juste pour être couché puis relaxé.
1: Non, non, parce que moi, à un moment donné, justement, ben, j'ai comme le tatou sur mes côtes, il s'en va sur mon dos un peu.
0: OK.
1: Puis le bout qui était dans le dos, j'étais comme, ah, yes, ça fait du bien.
0: Ah ouais, ça. Ah non, non, exact. Fait que, puis ça, dernier conseil, puis après, on va en pause, promis. Là. Arrêtez-vous pas à, ah, ce place-là, ça va faire mal. C'est ça que vous visualisez, là. Fuck it, vous aurez mal l'instant du tatou, puis vous allez être fucking content.
1: Ben
0: parce
1: oui.
0: Que, mettons, vous voulez, je sais pas moi, une pivoine entrade sur le genou. Mettons, j'avais fait ça à Camille il y a une couple d'années. Ça look épouvantable. Si elle avait backé au dernier moment, puis qu'elle a dit, oh, je vais le prendre sur le bras, elle aurait été déçue. Ça a été rough, c'est sûr. Mais aujourd'hui, je vous le garantis, elle a pas mal au genou.
1: Ben
0: en tout cas, pas à cause de ça.
1: Non, c'est ça.
0: Ouais. Fait que voilà, le Spacecast est avec vous jusqu'à 22h. De l'autre côté de la pause, je l'ai vu arriver. C'est notre chronique histoire avec M. Simon Caro. On vient.
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0: 20h01, c'est le Spacecast qui est avec vous jusqu'à 22h. Juste vous mentionner, étant donné la discussion qu'on a eue de l'autre côté de la pause, si vous avez lu entre les lignes, Max n'est pas là à soir.
1: Fait exact.
0: À soir, ça va tomber en reprise directement après nous autres et normalement, Max va revenir. Quoique, je dis ça, puis je devrais toucher du faux bois cheap, là, parce ouais. que Max... Quand ça pogne, je pense que c'est dans ses branches, c'est un hécatombe. Là. C'est l'effet domino. Il y a une grosse voix, mais une grosse voix sensible.
2: Écoute, moi, j'ai rien de main. Si jamais vous avez besoin de monde, ça va me faire plaisir.
0: Let's go, man. Ben oui, let's go. Fait que voilà pour ça. D'ailleurs, aussi, merci pour vos photos que vous nous avez envoyées puis d'avoir pris part à la conversation comme ça. C'est super le fun de vous savoir présent. En entrée de jeu, puis quand on a commencé l'émission, j'ai fait la comparaison, tu sais, que... Le plus beau, Lex, toujours un plaisir de travailler avec toi, mais ton